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1: Il est 3h, le flash, Hugo Marceau. La France a connu plus de 12 500 départs de feu depuis le début de l'année. Bilan livré ce mercredi soir par le ministre de l'Intérieur. Laurent Nunez s'exprimait depuis une caserne de Bordeaux où il a rendu hommage aux deux sapeurs-pompiers décédés la veille dans un incendie. Pendant ce temps-là, à 50 km plus à l'ouest, la forêt des Landes de Gascogne brûle comme en 2022. Les flammes ont parcouru plus de 1 400 hectares depuis la mi-journée. Elles progressent désormais au sud vers le bassin d'Arcachon. Dans le Var, l'espoir de regagner son logement revient pour les 400 habitants évacués. L'incendie est fixé. Depuis mardi, il a parcouru 2500 hectares et détruit une soixantaine de maisons. Mais le risque d'une reprise des flammes existe. Il est même très élevé avec le retour attendu du Mistral ce jeudi. Météo France maintient le département en vigilance rouge. Beaucoup plus de morts en France pendant l'épisode de canicule du mois de juin. Santé publique France en compte 6000 au-dessus de la normale. Le bilan doit encore être consolidé d'ici la fin de l'été et le lien avec la chaleur n'est pas directement établi. Ce que l'on sait en revanche, c'est qu'un quart de ces personnes sont décédées à domicile. Le Koweït, ciblé une nuit de plus par l'Iran, son armée alliée des États-Unis affirme cette nuit subir une nouvelle attaque de drones. L'armée américaine a elle lancé une nouvelle salve de frappe sur des cibles militaires iraniennes qui restent à préciser. Les rebelles houthis du Yémen ont eux revendiqué des attaques sur deux pétroliers saoudiens. Ils naviguaient en mer Rouge à une centaine de kilomètres des côtes de l'Arabie Saoudite. Les gangs enchaînent les massacres au nord-ouest du Nigeria en Afrique. Ce mercredi, des hommes armés ont tué 21 personnes dans 5 villages de l'état de Zamfara, le même état où 40 personnes ont été enlevées le week-end dernier. Le président du conseil départemental de l'Essonne porte plainte. 12 enfants ont été retrouvés jeudi dernier entassés dans une voiture à Hyères. Le véhicule stationné dans le garage d'une maison. Deux assistantes maternelles étaient présentes sur site avec au total 17 enfants sous leur garde. L'une d'elles n'avait plus l'agrément depuis juin. Elles seront jugées le 22 septembre pour mise en danger de mineurs. Difficile de ne pas y voir des violences homophobes. La cour d'assises de Sarreguemines en Moselle a condamné ce mercredi soir 6 jeunes hommes âgés de 20 à 23 ans. Ils prenaient rancard avec leurs victimes via l'application de rencontre Grindr, très utilisée par la communauté gay. Des guet-apens, 7 personnes au moins se sont retrouvées dépouillées, parfois tabassées. Les faits remontent à la fin de l'été 2025 jusqu'à l'automne. 18e étape du Tour de France ce jeudi. Les coureurs vont relier Voiron à Orcières-Merlette, retour à la haute montagne. 5 ascensions répertoriées des Alpes sont au programme. L'occasion, pourquoi pas, pour Paul Sexas de refaire une partie de son retard sur le podium. Le Lyonnais compte 20 secondes de retard sur le Mexicain Isaac Del Toro, 3e du classement général.
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0: Bonjour à toutes, bonjour à tous, grand bien vous fasse, c'est aussi l'été. Depuis le 29 juin, tous les matins à 10h, vous entendez ma voix, c'est encore le cas aujourd'hui. Cette voix n'est pas seulement la mienne, cette voix, elle est plurielle. Elle s'appelle Jessica, Anna, Johanna, Manon, Ève, Mathias, mais aussi Corentin, Alex, Achille, Loïc, Kevin, Tiffany, Sybille, Pauline, Oscar, Arthur, Simon, Noé, oui, la liste est longue. Il et elle fabriquent au quotidien cette radio. Aucune démagogie dans mes propos, ma voix, c'est la leur, un travail d'équipe, un collectif au service d'une émission. Et quand l'un d'eux manque à l'appel, c'est déjà arrivé, vous, auditeurs, auditrices, vous ne l'entendez pas, parce qu'à la moindre difficulté, le collectif se met en marche. Le collectif devient une force, se dote d'une autre intelligence, devient pourvoyeur d'enthousiasme, d'engagement, et nous offre aussi une réflexion sur soi. Et vous, avez-vous le sens du collectif? Pensez-vous que, ensemble, c'est mieux, c'est toujours mieux? On attend collectivement vos appels au 01 45 24 7000. Vous pouvez passer par WhatsApp et par l'application Radio France pour les messages écrits et vocaux. Nous sommes le mercredi 22 juillet et vous écoutez Grand Bien Vous Fasse.
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2: J'aurais une suggestion. Non, mais là, ce serait pas pour régler un problème personnel.
3: Ah non, non, non, non. Une vraie quête, tous ensemble, bras dessus, bras dessous. Enfin, comme vous aimez, hein. La camaraderie, la solidarité, le courage, enfin, tout le couplet, quoi. Alors voilà. Moi, j'ai des renseignements sur un souterrain et il paraîtrait qu'il serait infesté de Skaven.
4: Des hommes rats.
3: Seulement, la petite bricole en plus qui fait plaisir, c'est que les Skaven, ils supportent pas la lumière. Ça les rend dingues. Dès qu'ils voient une torche, ils se jettent dessus, ils attaquent au hasard. Enfin, c'est le vrai merdier, quoi.
4: Bon, mais alors à ce compte-là, on n'est peut-être pas obligé aussi de tous y aller.
3: Ah si, tout le monde, la fine équipe.
4: Attention, moi je crois qu'il faut essayer d'abord de ne pas s'emballer.
5: Et moi j'ai une idée qui pourrait nous rendre service. La potion de vision nocturne concoctée par notre ami Merlin. Une gorgée chacun et on y voit comme en plein jour, pendant 5 heures, dans le noir complet, sans allumer les torches.
3: Faut toujours que vous veniez foutre votre merde, moi.
0: Un sourire pour débuter cette émission avec un extrait de la série Kaamelott et la fine équipe d'Alexandre Astier. Nos deux invités éprouvent tous les jours le titre de notre émission « Ensemble, c'est mieux ». Bonjour Anne Debuc.
6: Bonjour.
0: Vous êtes cofondatrice du collectif XY. C'est un collectif de voltigeurs, d'acrobates qui demain et jusqu'à samedi va se produire dans la cour d'honneur du Palais des Papes en Avignon. Une première, oui, parce que pour la première fois de l'histoire du festival, des circassiens vont jouer dans ce lieu mythique. J'ai eu la chance de voir, de participer aussi, on peut le dire, à un autre de vos spectacles qui s'appelle Voyage, c'était dimanche dernier. Personnellement, j'ai jamais vécu une telle expérience collective. J'en suis sortie bouleversée, pour être totalement honnête avec vous. On va ensemble essayer de raconter la création de votre collectif, si vous en êtes d'accord. Bonjour Simon Lainé.
7: Bonjour.
0: Vous êtes fondateur et président du directoire de Plateau Urbain. Alors, je vais le dire avec mes mots, vous allez me dire si vous êtes OK sur cette présentation. On peut dire que c'est une coopérative d'immobilier solidaire et d'urbanisme transitoire. Est-ce que vous validez ces termes ?
7: C'est tout à fait ça.
0: C'est ça ? Vous allez évidemment nous raconter dans le détail cette aventure que vous menez dans les grandes villes de France. Vous participez à un ouvrage collectif qui est intitulé « Des villes en mieux, occupation temporaire et tiers-lieux solidaires ». C'est paru aux éditions Le Pommier chez PUF. Et vers 10h30, nous rirons collectivement, enfin on va essayer, à la carte blanche de Cédric Salin, qui est notre artiste résident de la semaine. Chers invités, une première question un peu personnelle, mais la dernière fois que vous vous êtes dit « Tiens, c'est quand même mieux d'être plusieurs que tout seul », c'était quand et à quelle occasion, Simon Lainé ?
7: Moi je pense que c'était à l'occasion de la création de Plateau Urbain.
0: Ouais.
7: Parce que j'avais une petite idée en tête et en fait le fait d'en parler à mes amis, d'en parler à tout le monde, de faire de l'idée une association et du coup d'avoir le collectif qui me portait, ça, c'est je pense quelque chose que j'aurais pas pu faire tout seul.
0: C'était en quelle année ?
7: C'était en 2013.
0: 2013, donc déjà 13 ans, oui, ouais. Que vous menez cette action. Vous allez nous la raconter dans le détail. Anne Debuc, la dernière fois que vous vous êtes dit « Tiens, c'est quand même mieux d'être à plusieurs ».
6: Alors moi, ça, j'ai en tête deux expériences très puissantes que j'ai vécues sur l'année qui vient de s'écouler. La première est très personnelle. On a accompagné ma maman sur des soins palliatifs à domicile en famille. Et avec aussi l'aide des amis et des voisins autour, ça a été une expérience incroyable, très très forte et à la fois dure et joyeuse, et qui aurait jamais été possible sans être nombreux, sans l'énergie de tout le monde, le soutien mutuel, etc. Donc ça a été magnifique. Et puis la deuxième expérience qui concerne plus notre sujet, j'ai eu la chance d'être choisie par le collectif XY pour participer à la direction artistique d'un grand projet qu'on a mené à Aix-en-Provence au mois d'avril, qui était une commande pour l'ouverture de la Biennale d'Aix-en-Provence. un spectacle dans l'espace public où il y avait 100 personnes au plateau et on était 3 acrobates d'XY à la direction artistique plus une personne à la production et puis Manu Théron qu'on a invité à la direction musicale. Et en fait, la collaboration a été fantastique et de voilà les regards croisés, le fait de pouvoir chacun prendre des missions en fonction de nos appétences et nos savoir-faire. Enfin, ça a été très très riche et beaucoup plus léger parce qu'on était ensemble.
8: Bah, j'imagine bien. C'est vrai que le mot légèreté, alors qu'il correspond très bien à votre compagnie XY, je pense qu'on va peut-être le redire au cours de cette émission. Le collectif de Grand Bien Vous Fasse ce matin, c'est Jessica Bagic, Anna Massardier, Manon Latour, Johanna Houssin à la préparation de l'émission, Mathias Vaud à la réalisation avec Eve Hermary, Thomas Allard à la technique avec Pauline Laverdure et Jean-Baptiste Audibert évidemment à la programmation musicale. Mais c'est vous aussi qui nous écoutez et qui pouvez nous appeler au 01 45 24 7000 pour intervenir ou nous envoyer un message écrit ou vocal via l'application Radio France. Comme on est très facétieux, on a choisi 3 groupes pour la programmation musicale de ce mercredi. On débute avec des Australiens qui ont décidé de remettre au goût du jour le funk et le disco. Vous écoutez France Inter et Parcells.

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1: Je m'appelle Janie.
2: Comment vous avez eu envie de venir vous installer ici à Montreuil, dans la maison des Baba Yaga?
1: Alors, étant dans l'économie solidaire, c'est-à-dire les systèmes d'échanges locaux depuis l'an 2000, j'en ai entendu parler. Ce qui m'attirait, c'était le fait de bien vieillir ensemble, solidarité, entraide, etc. Intégrer une structure, c'est-à-dire pouvoir venir en aide à des personnes plus âgées que moi, qui ont des souffrances physiques ou morales, ça peut arriver, hein. Étant issue d'une famille de 10 enfants, donc j'ai connu le collectif dès le plus jeune âge, c'est-à-dire les disputes, l'entraide, la solidarité, le partage, tout ce qu'on veut, quoi.
3: Le témoignage d'une habitante d'une maison Baba Yaga à Montreuil, projet souvent présenté comme l'anti-maison de retraite. Témoignage entendu sur France Inter, c'était en 2013. Que gagnons-nous à jouer la carte du collectif? C'est une des questions que nous posons à nos deux invités ce matin dans Grand Bien Vous Fasse, le fondateur de Plateau Urbain, Simon Lenné, et la cofondatrice du collectif XY, Anne Debuc. Si on a choisi de vous réunir tous les deux, c'est parce qu'en fait vous menez des actions concrètes. Il ne s'agit pas de faire que des beaux discours sur la notion du collectif. Simon Lenné, est-ce que vous pouvez nous expliquer en quelques mots en quoi consiste votre coopérative Plateau Urbain?
4: Donc le métier de plateau urbain, c'est de récupérer des bâtiments qui sont vides, qui peuvent être vides parce qu'en attente d'un nouveau projet, vides parce qu'un projet de réhabilitation, ou vides parce qu'ils n'arrivent pas à se louer, notamment les bureaux. On va négocier avec le propriétaire, public ou privé, qui nous confie le bâtiment gratuitement, pour qu'ensuite on puisse le mettre à disposition de structures artistiques, entrepreneuriales ou associatives qui ne trouvaient pas leur place dans le marché classique et en ville.
3: D'accord.
4: Et on réunit tout ce collectif-là et après on ouvre un lieu hybride. Quand la préfecture le permettait, on travaillait avec des associations spécialisées dans la lutte contre la précarité, comme Aurore, et on développait des centres d'hébergement d'urgence avec eux.
3: Ouais.
4: Et quand l'architecture le permet, on va ouvrir ce site au public.
3: D'accord.
4: Et quand on est à cette taille-là, ça donne des projets qui questionnent beaucoup sur le vivre ensemble et qui donnent confiance dans la possibilité d'une réelle mixité.
3: Et oui, alors dans ces projets que vous menez, donc on appelle ça des tiers-lieux, on est d'accord sur le terme de tiers-lieux, il y a beaucoup de mixité même dans les termes de projets, c'est-à-dire qu'on peut très bien avoir une association qui fait une radio locale, comme nous le racontait hors micro Benjamin Mathieu, qui a bénéficié de votre projet, comme vous pouvez avoir une start-up, comme une association qui va aider des personnes en précarité. En fait, votre objectif, c'est aussi de mélanger tous les publics.
4: Oui, quand nous, on est nés, en fait, il y avait beaucoup d'utilisation de bâtiments de manière un peu monofonctionnelle, plutôt des collectifs d'artistes, des personnes qui avaient surtout... c'était un peu la période des friches artistiques. Et nous, on est des urbanistes géographes dans notre association, et je pense qu'on a voulu reproduire le rêve de mixité qu'on a eu dans les cours d'urbanisme qu'on avait, d'une ville mixte, d'une ville riche, avec des rencontres, et on l'a calqué, en fait, dans l'ouverture de ces lieux. Et nous, on trouve ça intéressant de mélanger les publics, de mélanger les parcours, et ça donne d'autres types de lieux. C'est un peu notre manière de faire les lieux. Il y en a plein, mais c'est la nôtre.
3: Et alors, sur un point de vue économique, vous arrivez à négocier des tarifs de loyer qui sont moindres que ceux qu'on pratique aujourd'hui. Donc ça permet aussi à des personnes qui n'avaient pas de locaux, par exemple, de bénéficier d'un lieu pour exister.
4: On a fait une étude sur les structures qui occupent les lieux et on a à peu près la moitié qui n'avait pas de bureau avant.
3: Ouais.
4: Donc on soutient vraiment la création d'associations, le fait de venir chercher du collectif, de sortir de chez soi, d'avoir un espace de travail. Et oui, les prix, en fait, on construit le prix pour que ça couvre les charges du projet, le travail de la coopérative. Et notre coopérative, elle est pilotée pour pas être à but lucratif.
3: Ouais.
4: Donc en fait, l'idée, c'est juste que ça paye les salaires des personnes qui s'en occupent et qu'on soit en capacité d'ouvrir d'autres lieux.
3: Vous êtes combien aujourd'hui au sein de Plateau Urbain?
4: Aujourd'hui, il y a 100 salariés.
3: 100 salariés.
4: Et on est 500 sociétaires.
3: D'accord. Un beau bébé, j'allais dire, un beau collectif. Anne Debuc, vous êtes dans un tout autre domaine, on le disait, mais vous avez créé aussi un collectif de voltigeurs, baptisé XY, et dont la devise est « Seul, on va plus vite, à plusieurs, on va plus loin ». Vous parlez bien de collectif et non pas de troupe ou de compagnie, les mots ont une importance?
5: Oui, c'est important pour nous justement de revendiquer quelque part cette identité du collectif, parce que c'est vraiment un fonctionnement qu'on a voulu mettre en place et rechercher depuis le départ. Donc on va dire qu'on étudie des façons de travailler en collectif. On n'avait pas de savoir-faire au départ et puis on a cherché ensemble et ça s'est construit petit à petit.
3: Et ça fait une vingtaine d'années que vous travaillez.
5: Ça fait 20 ans. Voilà.
3: 20 ans de création. Vous êtes combien au total dans cette troupe qui n'en est pas une, dans ce collectif, vous êtes combien?
5: Dans le collectif, on est un peu plus de 50 aujourd'hui,
3: ouais.
5: Dont 40 acrobates.
3: De toute nationalité, de tout âge.
5: Exactement.
3: Et de tout corps aussi.
5: Oui, hein, oui, tout à fait. Oui, et puis le collectif, dans le collectif, il n'y a pas seulement les acrobates. Mais comme chez vous, il y a tous ceux qui travaillent autour aussi. Voilà, les régisseurs, la production.
3: Et alors, ce qui est impressionnant, je trouve, avec votre collectif, c'est qu'il s'exprime aussi dans le soin que vous portez les uns aux autres, mais même un soin physique. C'est-à-dire que quand on vous voit faire ces voltiges, on comprend tout de suite la force du collectif parce que c'est vous qui assurez la sécurité des gens qui sont autour de vous.
5: Oui, complètement. On est complètement liés les uns aux autres par l'enjeu des corps, par l'enjeu de la prise de risque. Et puis, on travaille beaucoup en silence et on travaille beaucoup à l'écoute de ce qui se passe, sur les regards, sur le toucher. Et au final, pour créer une confiance mutuelle et une sécurité en fait dans le travail. Et ce qu'on a travaillé au niveau acrobatique, on essaye de le retrouver dans le fonctionnement global.
3: C'est ce que j'allais vous demander, c'est-à-dire que oui, cette notion de collectif, elle s'arrête pas à la scène, elle est aussi dans le fonctionnement du collectif en dehors.
5: Exactement. On s'inspire de tout ce qu'on a dû créer pour faire des portées ensemble, pour s'élever ensemble avec nos corps et avec aussi il faut aussi discuter de comment on fait. On essaye de s'en inspirer dans notre fonctionnement quotidien et logistique.
3: Et Simon Lenné, c'est pareil pour vous, en fait, parce qu'il y a ce projet où vous essayez de réunir des gens dans des collectifs, dans des lieux, dans des tiers-lieux, mais au sein même de plateaux urbains, vous avez aussi mis en place des gestions particulières où le collectif est toujours mis en avant.
4: Oui, on est une coopérative, donc on a des sociétaires. Donc la particularité d'une coopérative, c'est qu'il y a une dissociation entre le capital détenu et le pouvoir de vote. Donc on fait des collèges, il y a des salariés, des experts, des bénéficiaires, les structures occupantes et les soutiens financiers, et tout le monde a une voix à l'assemblée générale dans son collège. Donc ça, c'est plutôt sur la structure des gens qui participent à la coopérative. Et après, au niveau de la gestion des équipes. On a beaucoup de temps collectif, notamment avec des exercices d'intelligence collective, des séminaires un peu comme tout le monde, des mises au vert, mais qui ont vraiment des impacts sur le futur de la coopérative. Il y a 2 ans, il y a 2 salariés qui ont voulu porter l'idée de passer plateau urbain en semaine de 4 jours. Ils ont porté l'idée, on leur a laissé le temps de se renseigner. Ils nous ont convaincus de mettre ça en place. On a fait 1 an d'études pour pouvoir mettre le dispositif. Et depuis janvier, on est en expérimentation de ce dispositif. Et c'est venu des salariés.
3: Oui, vous avez tous voté pour dire on essaye quand même cette expérience et on voit ce que ça donne.
4: Là, on essaye pour 1 an, c'est un autre sujet, mais il y a une vraie volonté d'une vraie écoute.
3: Ouais.
4: On a un peu rattrapé parce qu'on est une entreprise par le droit du travail qui veut des pyramides, mais on essaye d'aplatir la pyramide
3: le
4: plus de membres possible.
3: En faire quelque chose d'horizontal et typiquement de collectif. Je voudrais qu'on donne la parole à Charlotte qui vient de nous appeler au Standard de France Inter. Bonjour Charlotte.
6: Bonjour, enchantée, je suis ravie de vous parler, j'adore vos émissions.
3: Nous aussi, on est ravis de vous entendre. Quand vous avez entendu le thème de l'émission, comment vous avez réagi? Qu'est-ce que ça vous provoque, ce terme de collectif?
6: Pour moi, le collectif, c'est surtout pour moi de l'amitié morale, mais surtout en acte. C'est ce que j'expliquais en ce moment. Je suis toute seule parce que sans conjoint et mes enfants sont loin.
3: Oui.
6: Même si on s'aime, mais malheureusement ils sont loin. Et j'ai des amis qui viennent m'aider à installer ma maison. Hier j'ai un ami Frédéric qui a fait une tranchée. Sa femme Michel m'a aidé à peindre. D'autres vont venir pour faire des étagères. Vous voyez, c'est très terre à terre.
3: Oui.
6: Mais je trouve que ce genre de collectif, on n'en parle pas assez. Et que c'est peut-être de l'amitié, mais ça fait un. En plus, ils sont là quand je vais pas bien.
3: Ben oui. C'est les vrais amis, quoi, c'est ça.
6: C'est ça, c'est un collectif aussi.
3: Mais oui, non, mais vous avez raison. Le mot collectif, en fait, on l'entend comme on veut, on y met ce qu'on veut aussi. Et vous, c'est les amis qui sont autour de vous, quoi.
6: Oui, et c'est vraiment je dirais, c'est, c'est pas que, que moral, c'est vraiment, ils mettent les mains dans, dans la terre ou dans la peinture et des cadeaux, et ils sont toujours là, et voilà.
3: Et ben merci, mais merci beaucoup Charlotte, on vous embrasse vous et tous vos amis, évidemment. Et bon courage pour les travaux, merci de nous avoir appelés au Standard de France Inter, vous pouvez continuer évidemment au 01 45 24 7000. Est-ce qu'on est amis dans, dans le collectif XY? Oui. Anne de Buc, oui.
5: Oui, oui, vraiment, on est amis, mais plus ou moins avec les uns et les autres.
3: Mais hein, oui, c'est... parce que vous êtes 50, donc on peut pas...
5: Voilà, bon, c'est, on a des affinités un peu plus particulières avec certains, mais c'est vrai qu'il y a, il y a un sentiment très fort d'amitié entre tout le monde, parce qu'on partage des choses fortes, et aussi cette utopie de faire ensemble, même s'il y a parfois des frictions, des désaccords, et heureusement. Ouais. Mais le fait d'arriver à créer des belles choses ensemble et à partager tout ça, oui, ça, ça crée un...
3: Et Simon l'aîné aussi, vous êtes amis dans ce collectif-là ?
4: Lors de la création de Plateau Urbain, c'était les amis de la fac.
3: D'accord.
4: Qui sont venus rejoindre l'idée, soutenu, créer, etc. Aujourd'hui, il y a beaucoup d'amitiés qui sont créées dans la structure.
3: Oui, ouais, avec des petites frictions, mais évidemment, mais on en reparlera peut-être à la fin de l'émission. Avant de donner la parole à notre artiste résident de la semaine, Cédric Salan, nouvelle pause musicale avec le groupe de rock originaire de Vendée. Vous écoutez France Inter et Dynamic Shakers.

0: Cinéma par le groupe Dynamite Shakers.
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0: Ben oui, on se parle pendant les disques. Pardon, vous avez dû entendre un tout petit bout de ma voix à la fin de la musique. Nous évoquons la force du collectif depuis 10 heures avec Simon Lenné, président du directoire de la coopérative Plateau Urbain, et Anne Debuc, ancienne voltigeuse et cofondatrice du collectif XY. Je voudrais juste vous lire deux petits messages qu'on a reçus. Annabelle qui nous dit « J'ai participé à une représentation de la compagnie XY en tant que membre d'une chorale. Elle a été bouleversée par le moment de communion qu'elle a vécu grâce à votre compagnie, Anne. » Et Arnaud nous dit « Je pratique le roller en course. » Un sport individuel, mais je roule toujours avec les copains, les uns derrière les autres, et bien ça rend l'expérience meilleure et nous permet de partager la performance, les douleurs et le classement, et c'est que du bonheur. C'est aussi ça, la force du collectif. Anne Debuc, moi j'ai donc eu la chance dimanche dernier de découvrir votre spectacle Voyage. Je vais expliquer comment ça se passe pour que tout le monde comprenne bien. On est dans un champ, les voltigeurs et voltigeuses arrivent, ils sont habillés de noir, ils sont au milieu du public, ils se produisent, il n'y a pas de musique, il n'y a pas un mot. Ce n'est que du silence, même les enfants se sont arrêtés de parler, parce que c'était beaucoup de familles qui étaient présentes. On a juste entendu des « waouh » ou des « oula » face à une figure périlleuse, je le reconnais. Et dans ce spectacle de recueillement, vous invitez les gens, en fait, à faire des mouvements, des acrobaties, parfois, je peux en témoigner. C'est bouleversant. Je dois dire que j'étais en larmes à la fin et je n'étais pas la seule. Manon Latour a recueilli quelques témoignages à la sortie du spectacle.
2: C'est très impressionnant la façon dont ils ont impliqué le public de manière silencieuse et en même temps les gens avaient l'air d'être tellement en communion et heureux d'être là. C'était un très beau moment.
3: Mais beaucoup d'émotions parce que j'ai fait partie des acteurs, alors j'étais un peu dans les hauteurs et avec beaucoup de soutien, beaucoup de générosité en fait autour de moi.
4: Voir la solidarité qui se met en place quand on voit des personnes du public qui sont choisies pour aller faire les figures avec les artistes et surtout la douceur et la bienveillance avec lesquelles ils s'approchent des gens et ils les guident pour réussir à faire les figures avec eux. Il y a vraiment quelque chose de profondément beau et de profondément touchant. Ça crée quelque chose de collectif, ça crée vraiment un moment partagé ensemble et c'est ça qui est très puissant dans ce spectacle.
5: C'est vrai que dans le collectif, c'est beau aussi parce qu'il y a la confiance et donc ça fait aussi partie à la fois du risque, de l'invitation au risque et de la poésie, de la beauté aussi à se dire ben, vous êtes capable de nous accompagner là-dedans. Par les temps qui courent, ça fait du bien.
0: La confiance, il en faut la confiance pour se laisser aller au milieu des voltigeurs et voltigeuses que vous représentez aujourd'hui, Anne Debuc. Est-ce que vous, voltigeur, quand vous le faisiez encore, mais même quand vous regardez encore les spectacles du collectif, vous êtes aussi pris d'émotion autant que nous, une fois que le spectacle est terminé ou même pendant le spectacle?
6: Oui, on essaie de toujours se connecter au vécu de l'instant, au vol, effectivement au groupe en dessous pour nous réceptionner. De jamais oublier ce côté complètement extraordinaire de ce qu'on traverse, parce que ça pourrait devenir technique aussi au bout d'un moment. Il y a aussi une concentration sur la technique, bien sûr. Mais en tout cas, pour moi, ça a toujours été un enjeu pour faire ressentir ça au public aussi, de moi me relier à mes émotions et à mes sensations. En dehors de la technicité.
0: Et vous avez vécu des moments un peu plus forts que d'autres où vous avez aussi un peu les petites larmes aux yeux?
6: Ah oui, alors j'ai vécu des moments très forts de collectif, par exemple sur les premières, la première du Grand C qui était notre deuxième spectacle, mais le premier en grand collectif où du coup on avait réussi ce projet qu'on avait de travailler à... Bah là on était 17 au plateau.
0: Ouais.
6: Ensemble et de créer un spectacle ensemble, c'était fabuleux. Et puis des moments très forts dans les voyages, ce projet dont vous venez de parler, parce qu'on va à la rencontre des gens sur leur territoire et que c'est vraiment un projet extrêmement sensible où on vit des aventures avec les gens émotionnelles vraiment fabuleuses. Parce que ce dont vous avez parlé, c'est l'aboutissement du projet des voyages, c'est le grand rendez-vous. Mais avant ça, il y a tout un travail vraiment sur le territoire où on va à la rencontre des gens et on vit des aventures intimes et parfois extrêmement puissantes. Et j'ai souvent pleuré dans ce projet, oui.
0: Et vous avez, il y a un souvenir qui vous revient ou pas?
6: Oui. Oui, j'en ai plusieurs. Mais je vais donner un souvenir vraiment particulier. C'était pas sur les voyages, c'était sur un projet qu'on a fait au théâtre de Chaillot, pour Chaillot Expérience, où on faisait une rétrospective un peu de toute l'histoire du collectif. Et on avait un moment dans le hall un grand moment, un petit voyage où on m'avait proposé, moi en tant que voyageuse, d'inviter, les voyageurs, c'est ceux qui participent au voyage, d'inviter une personne du public pour se mettre au milieu de nous et pour qu'il se passe quelque chose avec cette personne. Et puis, j'ai choisi un papy qui avait une canne et qui a voulu poser sa canne pour venir, donc que j'ai soutenu pour marcher jusqu'au milieu de nous. Et à la fin de l'expérience très simple qui s'est passée, je l'ai ramené et il m'a regardé dans les yeux et il m'a dit « Maintenant, je peux mourir ».
0: Oh là là.
6: Ouais. Et rien que d'en parler, j'ai envie de pleurer encore.
0: Bah, vous allez tous nous faire pleurer, c'est mal. Et franchement, on a vécu des expériences comme ça dimanche. Je ne peux pas tout raconter parce que ça serait trop long, mais c'était extrêmement puissant. Et le fait que ça soit dans le silence et que vous ne nous parliez pas, que vous nous regardiez uniquement dans les yeux et que vous posiez simplement vos mains sur nous, il faut accepter d'être touché. Et c'est... Bon, je pense que c'est aussi un truc de confiance qui se lie entre vous et le public. C'est extrêmement puissant, vraiment, vraiment. Je pense que les gens... Et j'ai entendu beaucoup de gens qui disaient merci. Et je crois que c'est ce qu'on a envie de vous dire, en fait, quand on assiste à un de vos spectacles. On va continuer à parler aussi de Plateau Urbain, parce que je pense qu'il y a beaucoup de gens qui vous ont dit merci et qui vous disent encore merci aujourd'hui, Simon, pour tout le travail que vous faites. 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Son émotion à lui, c'est la joie. Merci d'accueillir Cédric Salin. Alors, sauf que je vois que Cédric n'est pas là, on a un autre invité, il paraît que vous vous appelez Gondran, c'est ça?
7: Mais tout à fait, Eva, bonjour Madame Rock, bonjour, j'espère que vous passez une excellente matinée pour moi. Oh, c'est le cas, évidemment, comme toujours, quel bonheur et quelle surprise, évidemment, d'être ici au studio Inter des Potrominets pour essayer de répondre à votre farandole de questions ce matin. C'est vrai que je n'ai pas l'habitude de me prêter à cet exercice, puisque je n'ai pas l'habitude de sortir finalement de ce qu'on appelle mon habitat naturel, voilà.
0: C'est-à-dire, vous êtes employé de maison, c'est ça, une sorte de majordome,
7: hein? Oui, voilà, tout à fait, Madame Rock. Un majordome en bonne et due forme. Et j'œuvre pour le compte des Delatouche qui ont un domaine absolument somptueux dans le Beaujolais. Les Delatouche à qui je passe le bonjour d'ailleurs. Bonjour, Madame Delatouche, vous m'entendez? Je suis en direct dans le poste. Oh bah non, attendez, suis-je bête? Elle ne m'entend pas. Elle est partie avec son époux qui l'a emmené pique-niquer en pleine nature. Oh, quelle chance. La dernière fois qu'on m'a emmené déjeuner aux abords d'une rivière, j'étais à peine pubère. Je me suis fait dévorer l'arrière-train par une flopée de puces et j'ai dégobillé mon vacherin dans le poignet en osier. J'ai passé un très mauvais moment. Mais enfin, Madame, elle doit sûrement s'amuser beaucoup plus que moi. Et je prends peu de risques en supputant que ce ne sont pas les puces qui lui développent l'arrière-train. Mais son bon mari, voilà tout. Oh là là là là, voyez comme j'ai subtilement ramené le thème de la chronique au centre du projet, puisque évidemment pour madame, ensemble, c'est mieux bien sûr. Elle ne nous dira pas le contraire. Gondran est phénoménal, dis donc, ce matin. Mais Gondran est également engagé contractuellement avec Radio France, et se doit de trouver une réponse à cette question. Ensemble, est-ce vraiment mieux? Eh bien écoutez, sachez que pas plus tard qu'hier soir, nous organisions au domaine les festivités du bicentenaire du Magnolia en fleurs des Delatouche. La fête ne battait pas du tout son plein, les invités s'ennuyaient à mourir. On se serait plus amusé à vous regarder, Eva, vous poser un compite sur l'énorme cloque qui gît sur votre talon. Mais enfin, c'est donc là que j'ai été pris, je vous le confesse, d'un moment de folie pure, puisque j'ai décidé, sur les coups de 23h30, de pousser le volume des enceintes à toute balle, comme disent les Jones, et de lancer une queue-leu-leu. Et quel succès! Non mais alors là, les convives se sont empressés de se mettre debout pour s'accrocher aux épaules de leurs voisins, afin d'y arpenter la salle de balle, avec votre Gondran en tête de file, hein. Vous m'auriez vu tellement heureux, en chaloupant, comme ça, dans mes mocassins en uvuque. Le plus heureux des hommes, vraiment, nous avons bu, nous avons festoyé. Et ce soir-là, je peux l'affirmer, ensemble, c'était formidable. Oh, j'étais beurré comme un petit lu. J'ai demandé à Monsieur Berthier, notre voisin, s'il était d'accord pour venir discrètement me bêcher le potager. Mais écoutez, il n'a pas compris l'andouille, la métaphore, il est arrivé avec ses outils jardinage, je n'ai rien pu faire. Je suis donc allé me coucher avec un ballon de baudruche dans la culotte, mais personne pour souffler dedans. Oh là là, mais allez savoir pourquoi j'ai dormi comme un loire. Ah bah tiens, tenez, je sais pourquoi. Puisque dormir, c'est bien plus, c'est une activité qu'on pratique seul, évidemment, et bien mieux. Qu'il est bien plus confortable de roupiller en solo dans sa couchette, bon sang. Quelle est cette manie étrange que l'on a tous de vouloir pratiquer la cuillère avec son partenaire de vie dans le lit conjugal, bon sang. Impossible de s'étirer sans se crever l'œil. On ne peut même pas libérer nos effluves corporels en toute sérénité, au risque de créer une asphyxie mortelle, bien sûr. Il est tout à fait véridique, Eva, que le boussac de lapin et la limonade de sureau que j'ai ingéré hier soir ont effectivement déclenché cette nuit une sacrée guerre olfactive entre ma couette et mon édredon. Qui aurait pu supporter ça, Madame Rock? Je vous le dis droit dans les yeux. Personne, absolument personne. Et puis, dormir seul, finalement, ça me permet aussi de trouver le sommeil tranquillement, à ma manière, sans déranger personne, quoi. À savoir en écoutant les éditos de Monsieur Patrick Cohen, en x2. Ne cherchez pas pourquoi, sa voix m'a toujours apaisé. Elle est un peu comme un ululement doux et glaireux à la fois.
0: Mais alors, attendez, Gondran, à la question ensemble, c'est mieux, c'est oui ou c'est non, finalement?
7: Bah écoutez, c'est vrai qu'après tout ce que je viens de dire, je crois que la réponse est quand même oui. Puisque finalement, si j'étais seul à débiter toutes ces âneries dans le micro, la vie serait bien plus triste, n'est-ce pas? Mais heureusement, nous sommes ensemble ici au studio Inter. Allez, je vous laisse, Madame Rock. Bonne journée, au revoir.
0: Il est complètement fou, hein. On est d'accord. Je sais pas quoi faire de ce garçon. Il s'appelle Cédric Salin. Tous les jours, il m'étonne. Ça va, reprenez
7: ça
0: votre
7: va,
0: costume de Cédric.
7: Redescendez
0: un petit peu. Ouais. Buvez un peu d'eau, Cédric.
7: Wow, retirez mes vêtements.
0: Ne retirez pas vos vêtements.
7: Enfin, non, ma veste, évidemment, bien sûr.
0: Non, mais j'ai une question un peu plus sérieuse pour
7: oui.
0: vous, Cédric.
7: Oui.
0: Cédric, le vrai Cédric.
7: Oui, je suis là.
0: Vous êtes humoriste, mais vous êtes aussi co-auteur.
7: Oui.
0: Vous avez co-écrit des spectacles. Est-ce que vous prenez du plaisir à travailler collectivement dans l'écriture?
7: Oui. Ouais. Oui, oui, parce que pour moi, c'est assez difficile de travailler seul, parce que je trouve en plus que l'écriture et ce qu'on vit, déjà ce qu'on vit sur scène, c'est encore mieux quand c'est partagé avec des gens. Moi, j'adore. Et l'écriture aussi. L'écriture, ouais. Il y a le ping-pong, il y a la réponse, il y a l'excitation et l'adrénaline de l'écriture qu'on arrive à trouver en direct. Seul, parfois, c'est vraiment difficile d'être ouais. là sur son ordi, devant une page blanche, sur son bureau, devant un mur blanc, c'est... Ça peut être compliqué.
0: Et votre folie est contagieuse ou pas?
7: Peut-être, peut-être, Eva, faites attention à vous, dis donc.
0: Simon Lenné, je reviens à vous, à nous raconter les moments forts qu'elle a pu vivre grâce au collectif XY. Est-ce que vous aussi, vous avez vécu des expériences plus fortes que les autres en créant ces tiers-lieux?
8: Oui, moi, ce qui m'a beaucoup touché, c'est les lieux mixtes qu'on a pu créer avec une partie activité, une partie hébergement d'urgence ou accueil de jour,
0: ouais.
8: Cette ouverture au public. Là, moi, j'ai fait des rencontres qui étaient incroyables. Et ce que j'aimais beaucoup aussi, c'est que quand on a ouvert un lieu comme ça dans le 16e arrondissement, qui s'appelle Les Cinq Toits, on a eu pas mal d'a priori des habitants, parce que c'était deux demandeurs d'asile qui s'est installés ici. En partie, il y avait d'autres dispositifs. Et il y avait de la crainte. Et un an et demi après, cette crainte, elle était partie.
0: Ouais.
8: Il y a du bénévolat qui s'est mis en place. Les gens, ils ont rencontré les autres. Et là, oui, je me suis dit qu'il y avait une force dans cet ensemble. Et de pas avoir les dispositifs sociaux d'un côté, les gens qui travaillent de l'autre, l'offre de restauration qui serait à un autre endroit, et qu'en mélanger ça, créer des lieux de vie mixtes où on essaye de vivre ensemble, je trouve que c'est assez fort. Et du coup, j'ai plein d'histoires autour de ça.
0: Est-ce que je peux vous demander de nous raconter Césure, notamment, qui est dans le 5e arrondissement, je précise qu'il y a un quartier un peu chic quand même aussi, hein, un peu comme ce que vous racontiez dans le 16e. Ça ressemble à quoi Césure aujourd'hui?
8: Césure, c'est l'ancienne université Censier. Et c'était la Sorbonne Nouvelle Paris 3. Quoi. Ils ont déménagé, le bâtiment est vide, on attend d'avoir un projet. Et on a monté un projet qui mélange à la fois des structures, mais aussi des étudiants. En fait, on sert un peu d'opération tiroir à l'établissement public. Donc en fait, il y a plus de 1000 étudiants qui viennent quand c'est la saison, on va dire. Et on a 232 structures qui ont des locaux sur place. On a des amphithéâtres pour faire de l'éducation populaire. On a une cantine solidaire. On a une boutique Emmaüs. Et il y a des journées où vous pouvez avoir de la cohabitation entre un salon de l'édition indépendante, une distribution alimentaire, un repair café, des ateliers dans tous les étages, et avec une densité qui est très très forte. Et là, du coup, on mélange ce public étudiant avec ce public de nos lieux habituels. Mais on a sélectionné structure dans le but de faire un lieu de transmission des savoirs et de donner justement de venir se questionner sur qu'est-ce que pourrait être le campus de demain, de décloisonner, de permettre aux étudiants de rester tard le soir s'ils ont envie à l'intérieur, d'accueillir des personnes qui ne savent pas où aller la journée. Et ça fait des lieux très ouverts où il se passe vraiment beaucoup de choses.
0: Et c'est des lieux qui sont pas destinés à être ancrés dans le temps. Ça, c'est un truc très particulier que j'ai découvert en préparant l'émission et en travaillant sur votre sujet du plateau urbain. C'est pas pérenne, en fait, toutes ces actions, parce que c'est souvent transitoire, c'est-à-dire que c'est entre la fin d'un projet d'un bâti et un autre projet, parce qu'il y a des travaux qui doivent se faire entre-temps, c'est ça?
8: Oui, globalement, ça va être toujours... Soit il y a un projet qui est prévu, on sait exactement ce qu'on va faire du bâtiment. Soit c'est un bâtiment, ça arrive aussi public ou privé, on ne sait pas trop quoi en faire. Et nous, on commence justement en temporaire. Ça fait moins peur de venir tester des usages, de voir qu'est-ce qu'on pourrait faire dedans, quitte à ce que ça se pérennise, ce qu'on a fait à Fontenay avec le projet des bains-douches.
0: Ouais.
8: Et par contre, sur... Il n'y a pas d'aspect frustrant sur le fait que ce soit temporaire.
0: C'est ce que j'allais vous demander, ouais.
8: Parce que c'est toujours la question qu'on me pose.
0: Oui, ouais.
8: Parce qu'en fait, il y a un lien entre l'espace et le temps. Et en fait, la vacance immobilière, c'est de l'espace. On manque d'espace, les prix sont extrêmement élevés dans toutes les métropoles, on va dire, européennes et mondiales. Et du coup, le fait que ces temps soient courts fait que pour l'instant, ils n'ont pas intéressé des professionnels de l'immobilier qui auraient souhaité faire de l'argent. Ouais. Et du coup, nous, on vient remplacer juste le gardiennage. Et c'est surtout des très grands immeubles où nous, on vient cloisonner et faire le lien entre les demandes de très petites surfaces et du coup, ces grands bâtiments vides. Donc, effectivement, on ouvre, on ferme. C'est une sorte de valse d'ouverture, de fermeture. Moi, je trouve ça hyper stimulant. Mais par contre, si on ne l'utilisait pas, il y aurait une forme de gâchis immobilier, de gâchis écologique, de laisser ces immeubles de bureaux vides.
0: Complètement vides, ouais, tout à fait.
8: Nous, on a des projets qui ont duré 7 ans, d'autres 5 ans, d'autres 2 ans.
0: Et alors, c'est très marrant ce que vous venez de dire. Enfin, marrant, pardon. C'est très intéressant ce que vous venez de dire. Parce que je trouvais que sur vos deux projets respectifs, il y avait une idée de mouvement. C'est-à-dire que vous venez de l'expliquer, c'est des projets qui sont tout le temps en mouvement. Vous fermez, vous ouvrez un nouveau lieu, etc. XY, si le mouvement n'existe pas, la compagnie elle, n'existe pas. J'ai l'impression que, ces projets collectifs, ils ne peuvent exister que dans le mouvement. Anne de Buc, qu'est-ce que vous en pensez ?
6: Oui, c'est vrai. Nous, on travaille beaucoup le mouvement au plateau, mais il y a aussi beaucoup de mouvement dans les équipes. Notre principe, c'est chacun trouve sa place au fur et à mesure du temps et en fonction des évolutions. On change aussi chacun. Oui. Et on trouve une place différente, comme moi en ce moment par exemple, qui fait de la coordination pour la pédagogie ou qui fait de la direction artistique alors qu'avant j'étais voltigeuse. Et chacun, dans chaque projet, dans chaque moment, trouve sa place et le mouvement, il est dans le groupe aussi.
0: Oui, et j'ai l'impression aussi que les gens que vous accueillez, alors, Simon, pardon, j'allais vous dire Vincent. Simon, dans les gens que vous accueillez dans ces tiers-lieux et de la même façon dans les gens de votre collectif Anne de Buc, j'ai l'impression qu'il faut accepter le projet. C'est-à-dire qu'il faut adhérer à cette force du collectif que vous portez depuis le début. Simon Lainé, vous faites attention aux gens qui viennent pour savoir qui vous pouvez mettre dans ces tiers-lieux ?
8: Quand on procède par appel aux candidatures. On a un site internet où les gens déposent des candidatures. Et un des critères de sélection, c'est la volonté de faire partie d'un projet collectif depuis le début. Et du coup, on essaye d'avoir des gens qui ont vraiment envie de jouer le jeu. Et on a mis en place un certain nombre de dispositifs pour que les structures qui arrivent, les personnes, les artistes, s'approprient le bâtiment. On choisit le nom. Enfin, c'est eux qui choisissent le nom du lieu avec nous. Il y a pas mal d'aménagements qui sont faits directement avec eux. Il y a beaucoup d'animation qui est prévue pour se rencontrer dans le bâtiment. On va les accompagner pour faire des portes ouvertes, pour monter des expositions. Donc en fait, Plateau Urbain, c'est une sorte de collectif avec plusieurs... Il y a le collectif sociétariat, le collectif salarié, qui fait naître des collectifs dans des bâtiments. Et donc finalement, tout est collectif. Et effectivement, il y a des projets où il y a des très belles histoires qui sont passées avec un collectif qui a hyper bien fonctionné. Il y en a d'autres où ça a moins
0: pris. Ça marche moins bien, oui, évidemment.
8: Et en fait, il y a toujours cette volonté d'eux. Et après, des fois, ça prend très très bien. On a des super belles aventures. Des fois, on rate un peu. Ça...
0: Comme en acrobatie, des fois, ça rate. J'ai vu quelqu'un rater dimanche. Et c'est pas un problème, en fait. Ça fait partie de l'histoire.
6: Oui, tout à fait. Ça fait partie du travail et ça fait partie aussi de l'émotion. Parce que le fait que la fragilité existe, qu'on aille chercher un petit peu nos limites... en sécurité, parce qu'on sait qu'en bas, il y a beaucoup de gens pour nous rattraper.
0: C'est ça, c'est que le collectif, il est là quand il y a un
6: raté. Exactement, ça nous permet de prendre des risques différents et du coup de vibrer différemment aussi sur nos limites.
0: Alors, comme je suis une petite rigolote, alors moins que Cédric, vous l'avez compris, mais quand même, j'ai pensé que pour le troisième disque, on pouvait écouter un collectif qui a pas marché, qui a explosé, avant de se ressouder quand même. Ils sont frères, ils ont fait danser la planète entière, ils se sont disputés, mais ils sont de nouveau ensemble. Oasis débarque sur France Inter.

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1: Un des tubes d'Oasis, Don't Look Back in Anger.
2: 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Grand bien vous fasse, c'est aussi l'été.
3: Plus de 2000 ouvrières d'usine qui travaillent dans des conditions absolument dingues parce qu'elles doivent être à l'usine dès que le poisson arrive. Dans des hangars mal chauffés, très humides, ça peut durer 17 heures d'affilée. C'est si terrible qu'un jour, il se passe un incident assez banal qui met tout le monde en ébullition, c'est que dans une des usines, un contremaître refuse de recevoir trois sardinières épuisées qui voudraient négocier pour avoir une meilleure paye et un petit peu moins d'heures de travail. Elle court d'une usine à l'autre pour dire à tout le monde « Maintenant, ça suffit, il faut qu'on arrête, on ne peut plus accepter ça. » Et donc, ça part en grève générale. Tellement bien menée qu'à l'arrivée, les sardinières ont gagné.
1: La journaliste Anne Crignon sur France Culture à propos de la lutte des sardinières de Douarnenez, un collectif au sein d'une action politique. Nous évoquons ce matin dans Grand Bien vous fasse cette force du collectif avec nos invités Simon Lenné et Anne Debuc. Nous essayons de prouver qu'ensemble c'est mieux, c'est toujours mieux. Et Cédric Salin qui est toujours avec nous et qui ne dira pas le contraire parce que je lui interdis de dire le contraire.
4: Tout voilà. Tout à fait.
1: Simon, on a un petit message pour vous de Marie qui nous dit « En 2016, j'ai pu intégrer les grands voisins à Paris 14 grâce à Plateau Urbain. C'était mon premier atelier de maroquinerie, pardon, dans lequel j'avais enfin de la place pour m'équiper et me lancer, et lancer ma marque. Aujourd'hui, 10 ans plus tard, j'ai mon propre atelier boutique à Lyon, mais je n'oublie pas où l'aventure a commencé, et même si c'était en demi-sous-sol dans les salles d'opération, c'était magique, merci à ces initiatives fabuleuses. Je dois vous dire qu'on reçoit beaucoup de messages de gens qui ont assisté à vos spectacles, Anne Debuc, et qui vous disent merci, merci infiniment, et des gens qui bénéficient de Plateau Urbain et qui vous disent merci, Simon, aussi, merci beaucoup. Simon, est-ce que votre coopérative Plateau Urbain est un projet politique?
5: Oui.
1: Oui. Dans quel sens?
5: Il y a deux projets. On va dire qu'il y a l'objet de la coopérative, c'est un projet politique en soi, parce que c'est le choix aussi avec les personnes avec qui on a travaillé au début de créer une structure juridique qu'on ne pourra pas revendre et qui ne nous enrichira pas. Et ça, c'est un choix fort.
1: Et qui perdurera.
5: Et qui perdurera, en fait, qui perdurera après moi.
1: Ouais.
5: Et ça, je trouve que c'est fort et que c'est quelque chose qu'on défend, qu'on peut faire de l'entrepreneuriat, qu'on peut avoir une structure. On n'a que 5% de subventions publiques, hein, c'est un modèle économique qui tourne. Et de ne pas le faire pour le revendre, pour s'enrichir. Et on est plusieurs en immobilier à défendre ça, on en parlera après. Et après, l'autre projet politique, c'est... Il est multiple, il y en a un qui va être écologique, c'est quand même bête de laisser tous ces bâtiments vides et de ne pas les utiliser. Il y en a un, on va dire, il est plutôt social, la ville elle est trop chère, ouais. Il y a des personnes qui sont exclues. Toutes les initiatives, toutes les activités qui font vivre nos villes, elles se retrouvent aux marges, elles se retrouvent à la périphérie, et on se laisse un peu dompter par une loi du marché mondial sur le prix des commerces, sur le prix des bureaux, qui vont décider que telle ou telle marque ou entreprise aura la possibilité de se mettre à tel endroit. Et du coup, l'occupation temporaire, c'est un outil, ouais, qui nous permet en fait de reprendre possession de l'espace, et de l'espace et du temps. Et en fait, c'est une forme de droit à la ville. Et quand on passe 2 ans, par exemple dans le projet des arts citoyennes, on va dire qui était place de l'Hôtel de Ville, et qu'on a un atelier en plein centre de Paris pendant 2 ans, bah là, on reprend cette centralité, on reprend ce droit à la ville, on reprend ce droit d'exister dans l'espace urbain à des endroits qui sont bien placés. Et je pense que c'est nécessaire pour qu'on ait une ville qui soit riche et riche en intensité, riche en culture,
1: en
5: riche
1: interaction,
5: en interaction,
1: ouais,
5: et venir aussi soutenir toutes les initiatives associatives qui se retrouvent à payer des loyers très importants. Donc, ils ont des subventions qui leur sont données, qui finissent par payer des loyers à la place d'aller dans leur action.
1: Ouais.
5: Et aujourd'hui, en Ile-de-France, vous avez plus de 6 millions de mètres carrés de bureaux qui sont vacants actuellement. C'est 66 tours Montparnasse alignés. Il y a peu l'idée de faire quelque chose d'assez énorme en ce moment, de soutenir ces initiatives-là. Et là, ça fait 13 ans qu'on commence à libérer ces mètres carrés et arrêter le gâchis.
1: Ouais, et je précise que vous n'êtes pas qu'à Paris, hein, vous êtes dans les grandes villes françaises aussi, notamment à Lyon, où vous menez aussi vos actions. Anne Debuc, cette force du collectif, vous aussi, vous essayez de la transmettre au quotidien. Vous travaillez beaucoup, je crois, dans des écoles, dans des EHPAD, dans des hôpitaux. C'est important pour vous aussi d'être dans la cité, comme Simon le disait, de ce droit à la ville aussi.
6: Oui, complètement. Nous, on aime énormément l'espace du théâtre et le cocon de lumière qui permet et d'attention. Mais on aime aussi infiniment aller vers les gens et transmettre nos valeurs au plus grand nombre, que ce soit par les voyages ou que ce soit par toutes les actions de transmission qu'on fait, en effet, vers plein de publics différents. On forme aussi des professeurs qui vont pouvoir diffuser notre savoir-faire collectif autour d'eux. Enfin, on est travaillé en prison, enfin, on essaye d'aller un petit peu partout où on veut de nous, pour aller transmettre à la fois ce sensible, la poésie de notre travail, et aussi le faire ensemble.
1: Et je crois que je voudrais qu'on termine cette émission, si vous en êtes d'accord, en donnant la parole à Dom qui nous a appelé au standard de France Inter. Bonjour.
0: Bonjour.
1: Vous êtes professeur, c'est ça?
0: Oui, et enseignante spécialisée.
1: D'accord. Et vous travaillez avec vos élèves autour d'une photo du spectacle de XY, c'est ça?
0: Oui, exactement.
1: Racontez-nous.
0: Alors c'est dans le jardin de Manuel en fait, et il y a la photo du spectacle Il n'est pas encore minuit, voilà, qui a été fait, ce spectacle, en 2015 au parc de la Villette. Et en fait on vous voit effectivement en plein mouvement, et à partir de cette image on travaille en début d'année sur comment on va être les uns et les autres ensemble, sachant que ce sont des élèves en difficulté de communication, de compréhension de l'autre, etc. Donc par ce biais, on échange. On échange pendant quelques minutes, et puis après ils écrivent. Et puis après on essaie de trouver des solutions pour ne plus avoir de discorde les uns les autres, et puis essayer de faire corps et d'affronter les difficultés scolaires et de communication ensemble.
1: Au sein de votre classe en fait, c'est ça? Les élèves avec vous. D'accord, mais c'est formidable comme expérience. Vous voulez réagir, Anne de Buc?
6: Oui, ça me touche. Et puis effectivement, je crois que c'est cette chose aussi déportée, d'arriver à s'élever ensemble physiquement. Et ça touche l'imaginaire, et du coup ça nous montre comme ensemble on peut faire des belles choses aussi dans tous les domaines, quoi.
1: Merci beaucoup Dominique de nous avoir appelé au standard de France Inter. Merci infiniment. Simon, j'ai une suggestion à vous faire. Le prochain lieu, l'inauguration, vous le faites en présence de la compagnie XY. J'essaie de vous marier tous les deux. Vous êtes d'accord?
5: Oui. Le prochain lieu, il sera dans le 13e arrondissement.
1: Ouais.
5: Et s'il y a des personnes qui cherchent des ateliers en ce moment, vous pouvez nous rejoindre aussi dans une ancienne école à Courbevoie. Ou dans un immeuble qui est situé dans le 19e, d'un projet qui s'appelle les Jean Jaurès. Si vous voulez visiter nos sites, il y a le site Césure, où il y a une programmation qui est très riche et crédente. Et on a aussi le site qui s'appelle La Roche. Et à Lyon, vous pouvez passer voir Les Grandes Voisines, qui est le dernier grand site avec 600 personnes hébergées et du coup des personnes activées.
1: Merci beaucoup, on a toutes les informations sur le site de France Inter, évidemment. Vous allez retrouver

0: De l'immobilier social et solidaire à Césure dans le 5e arrondissement. Anne de Buc, merci beaucoup. On vous envoie toute notre énergie pour ces prestations dès ce soir dans la cour d'honneur du Palais des Papes en Avignon. Et puis du 11 au 15 août, votre spectacle Moebius sera joué au Zigast Festival, c'est en Hongrie. Et en septembre, vous revenez à Aix-en-Provence avec Voyage pouvoir vivre cette expérience plutôt même dimanche dernier. Cédric Salin, nous sommes une équipe, vous et moi, donc à demain.
1: Tout à fait, à demain.
0: Voilà.
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Il est 4h, le flash, Hugo Marceau. L'Iran a ciblé une douzième nuit consécutive par les frappes américaines. L'armée des États-Unis au Moyen-Orient a écrit sur X viser des cibles militaires. Œil pour œil, avait prévenu hier le chef de la diplomatie iranien Abbas Araghchi. Quelques minutes plus tard, l'armée du Koweït, alliée des États-Unis, assurait subir des attaques de drones. Les gardiens de la Révolution annoncent ce matin avoir bombardé un pétrolier qui tentait de franchir le détroit d'Hormuz. Depuis le Yémen, les rebelles houthis soutenus par Téhéran ont eux revendiqué des frappes sur deux pétroliers saoudiens en mer Rouge. Mer qui borde l'Arabie Saoudite, alliée des États-Unis et du gouvernement yéménite. Elle fait écho au blocus imposé lundi par les rebelles autour des ports du premier pays exportateur de pétrole au monde. Un embrasement perpétuel au Moyen-Orient, attisé par la valeur de l'or noir. Le prix du baril référence a dépassé les 95$ hier avant de redescendre. Par le pouvoir aussi du nucléaire. Hier soir, les États-Unis ont annoncé un partenariat avec l'Arabie Saoudite. Il prévoit le déploiement de réacteurs en mer dans les eaux du royaume. L'administration Trump compte multiplier par 4 sa production d'énergie nucléaire d'ici 2050. Le vent a tourné hier soir à Somos en Gironde. Il pousse désormais les flammes vers le sud et le bassin d'Arcachon. L'incendie a parcouru 1400 hectares. Habitants et vacanciers par milliers ont dû être évacués de Lacano et du Porge, deux communes voisines. 5 départements sont aujourd'hui classés rouge par Météo France. Risque très élevé de départ de feu dans le Gard, les Bouches-du-Rhône, le Vaucluse et l'Aude. Le Var également, où le Mistral est attendu de retour cet après-midi. De mauvais augure pour les 400 habitants évacués des communes de Cotignac, Corins et Montfort-sur-Argence. Ils n'ont toujours pas regagné leur logement ce matin. Le risque d'une reprise des flammes existe. L'incendie est fixé à 2500 hectares. L'Espagne subit elle aussi les départs de feu à répétition. Le dernier hier soir à 100 km au sud-ouest de Madrid. Alerte sur les téléphones portables des habitants. Plusieurs communes ont dû évacuer près de Tolède. Dans le même temps, les flammes prennent des proportions immenses dans la province de Guadalajara. 32 000 hectares ont brûlé en une semaine. 3 jours à l'affiche en Bretagne. Gabriel Attal se déplace aujourd'hui dans le Finistère. Un candidat à la présidentielle attendu à la criée du port de Brest, puis à Guilvinec. En retard dans les sondages, le patron du parti Renaissance dit vouloir convaincre les Français un par un sur le terrain. L'association One Voice dénonce un scandale d'État. D'après elle, 8 dauphins du Marineland d'Antibes sont en cours de transfert vers Malaga depuis hier soir. Des images diffusées par plusieurs associations montrent les cétacés levés par une grue sur des brancards pour les installer dans des camions. Au total, 12 dauphins doivent rejoindre l'Espagne après la fermeture du zoo aquatique en janvier 2025.

0: Irving Brown fait partie de ces Américains arrivés en Europe à la fin de la Seconde Guerre mondiale dans les bagages du débarquement et du plan Marshall, qui tomberont amoureux de la France au point de ne plus jamais la quitter. Un peu comme Jerry Mulligan, le héros d'Un Américain à Paris.
1: This is Paris.
2: Voici Paris.
1: And I'm an American who
2: Et je suis un Américain qui vit à Paris.
1: I'm a painter.
2: Je suis peintre.
1: All my life,
2: je n'ai jamais rien eu envie d'autre dans ma vie.
0: Mais Irving Brown, lui, n'est pas un peintre. C'est un agent secret américain, un porteur de valises de la CIA, opérant sous divers pseudonymes et sous couverture, celle du syndicalisme. Quand dans les années 80, on interrogera le syndicaliste sur ses liens avec la CIA, il répondra en souriant.
3: Si je vous disais, j'en ai bien fait partie, ce ne serait pas exact. Mais si je vous disais, je n'ai aucune relation avec elle, vous éclateriez de rire.
0: Jovial et bon vivant, amateur de vin fin et de cuisine française, Irving Brown excelle dans l'art de lier des amitiés et de remplir son carnet d'adresses. Il faut dire qu'au restaurant, c'est souvent lui qui paye. Ami déclaré de la France, il jouera dans l'histoire de notre pays jusqu'à sa mort en 1989 un rôle clé, mais souvent trouble et toujours controversé. Prêt à tout, même à s'associer à la pègre s'il le faut, ce Cold Warrior, c'est ainsi qu'on appelle les combattants de la guerre froide, s'est battu jusqu'à sa mort en 1989 pour un objectif, empêcher la victoire du communisme. Notamment lorsqu'en 1944, l'Europe, dévastée par la guerre, menace de tomber sous l'emprise de Staline. L'un des plus hauts faits d'armes d'Irving Brown, une de ses plus grandes fiertés, c'est en décembre 1947, alors que la France est paralysée par la crise économique et les grèves, c'est lui, Irving Brown, qui poussera la CGT, majoritairement communiste, à la scission. Et à grand renfort de billets verts, à la création de Force Ouvrière, un syndicat réformiste. La question d'un éventuel financement par la CIA reviendra souvent dans les interviews d'André Bergeron, le secrétaire général de FO de 1963 à 1989, et cela aura l'art visiblement de l'énerver.
4: André Bergeron a souvent dit et répété que FO touchait l'argent de la CIA.
5: Vous savez, tout ça relève de la calomnie ou du roman policier, comme vous voudrez.
4: Dans ce cas, est-ce que les syndicats américains ne vous apportent pas une aide financière ?
5: Je vous donne l'assurance, à l'heure actuelle, nous ne percevons plus un centime de l'extérieur. Et cela depuis de nombreuses années. Ce qui est vrai, c'est que lors de la scission syndicale de 1947, nous avons été aidés par l'ensemble du mouvement syndical libre international. Les deux confédérations syndicales américaines de l'époque, les syndicats britanniques, les syndicats scandinaves, et je me rappelle, lorsque j'étais à Belfort, les camarades de l'Union syndicale suisse m'avaient fait cadeau d'une machine à écrire. C'est une anecdote qui mérite d'être rappelée.
0: Et sans état d'âme, c'est encore l'agent Brown, avec l'appui des gros bras de la mafia corse, qui mettra fin à la grève des dockers à Marseille menée par la CGT. À ses yeux, la classe ouvrière, en France ou ailleurs dans le monde, n'a rien à attendre du communisme. Dans une interview qu'il donnera en 1965 à la télévision française, Brown donne l'exemple des syndicalistes américains.
6: Ils sont contre le communisme, parce qu'ils voient le communisme comme un système de dictature. D'abord, c'est un système où il n'y avait pas de syndicats libres, où il n'y avait pas même un haut standard de vie, où il n'y a pas de possibilité pour les ouvriers de lutter pour eux-mêmes, parce que la classe ouvrière ne cherche pas seulement au salaire, il cherche aussi la liberté d'association. Ça veut dire le syndicalisme libre. Même, je crois, il y a une crise économique en Russie aujourd'hui parce qu'au fond, il n'y a pas une classe ouvrière libre, même relativement libre.
0: Le paradoxe de cet agent de la CIA, c'est qu'il est un ambassadeur officieux des États-Unis et en même temps un authentique syndicaliste et défenseur de la classe ouvrière, mais à l'américaine. Irving Brown est né en 1911 à New York, dans le quartier populaire du Bronx. De son père, chauffeur-livreur de lait, il hérite le goût du combat syndical. Mais sa première passion à lui, c'est le baseball. Il rêve de devenir joueur professionnel, comme son héros Lou Gehrig, la star des Yankees, l'équipe du Bronx, qui sera immortalisée au cinéma par Gary Cooper. Chance, suite à une blessure, Irving Brown doit renoncer au baseball. Après des études d'économie, au début des années 30, il devient camionneur comme papa et entre au syndicat du transport routier. L'Amérique sort à peine de la crise de 1929 et sur le terrain, le combat est rude. Parfois au corps à corps, quand Brown veut convaincre les camionneurs ou les ouvriers de chez Ford d'adhérer au syndicat ou de débrayer.
7: C'est ça, c'est bravo.
0: En mai 1937, à Détroit, Irving Brown, il a 26 ans, échappe de peu à la mort dans une méchante bagarre avec le service d'ordre de Ford. Au syndicat, ce jeune homme, pas très grand, mais malin et énergique, se fait remarquer et commence à grimper les échelons de la puissante Fédération américaine du travail, l'AFL, où il devient le protégé des dirigeants Joe Kennan et George Meany. C'est à l'AFL aussi que Brown se lie d'amitié avec un personnage fascinant, Jay Lovestone. Né en Ukraine, cet ancien dirigeant du Parti communiste américain, proche dans les années 20 des bolcheviks, s'est métamorphosé dans les années 30 en opposant farouche de Staline et du communisme tout court. Une conviction que Brown partagera jusqu'à la mort. Mais pour l'heure, les ennemis sont le Japon et l'Allemagne nazie.
2: Quand Washington, en se remettant de la catastrophe de Pearl Harbor, a pris conscience de l'efficacité depuis longtemps de l'espionnage allemand et japonais, l'ordre est venu de la Maison-Blanche que les États-Unis aussi devaient avoir des yeux et des oreilles dans les pays ennemis. Immédiatement, la nation, pour la première fois de son histoire, exige la création d'un service de renseignement.
0: En décembre 1941, l'attaque sur Pearl Harbor a fait entrer les États-Unis dans la Seconde Guerre mondiale. Irving Brown est réformé. Mais tout en poursuivant son activité syndicale, il est discrètement recruté en 1943 par l'OSS, Office of Strategic Services, le tout nouveau service de renseignement américain, l'ancêtre de la CIA, où il apprend le métier d'espion. La mission de l'agent Brown est de convaincre les travailleurs américains de mettre en veilleuse leurs revendications et de s'unir pour l'effort de guerre. Par ailleurs, il se rend régulièrement en Europe occupée pour prendre contact avec des syndicalistes résistants, sans lesquels, il le sait, la victoire du débarquement qui se prépare sera impossible.
8: Aujourd'hui, les armées alliées ont opéré leur premier débarquement sur le sol de l'Europe. Une nouvelle bataille décisive de l'histoire du monde a démarré. Voici le jour que les peuples libres ont longtemps attendu. C'est le jour J.
0: Le 6 juin 1944, les Alliés débarquent en Normandie. Le lendemain, au milieu de la tourmente, c'est au tour d'Irving Brown d'être parachuté en France. Très vite, le syndicaliste espion sillonne le pays et découvre une réalité qui l'inquiète. Une partie des syndicats français pendant l'occupation a fait le choix du régime de Vichy. L'autre, la résistante, celle du communisme en majorité. Une réalité d'autant plus préoccupante pour les Américains que le parti de Maurice Thorez devient en 1945 le premier parti de France. La guerre, en effet, est à peine finie avec Hitler qu'une autre menace avec l'allié d'hier, l'Union soviétique. En 1946, la pression ne fait que monter entre l'Est et l'Ouest. À Moscou, Staline affirme que face à la montée du capitalisme, une deuxième guerre est inévitable. Tandis que le premier ministre britannique, Winston Churchill, ne peut que déplorer la division de l'Europe.
9: De Stettin, sur la Baltique, à Trieste, sur l'Adriatique, un rideau de fer est tombé sur le continent. Derrière cette ligne se trouvent toutes les capitales des anciens États d'Europe centrale et orientale. Varsovie, Berlin, Prague, Vienne, Budapest, Belgrade, Bucarest et Sofia. Toutes ces villes célèbres et les populations qui les entourent se trouvent désormais dans ce que je dois appeler la sphère soviétique.
0: Mais l'Ouest de l'Europe, et singulièrement la France, ne risque-t-il pas à leur tour de tomber sous l'emprise soviétique ?
10: Ce deuil infini des villages désormais sans nom, des pierres désormais inhumaines, des terres désormais interdites,

0: Il évoquait cette misère infinie d'un pays où la justice et la piété ne vivaient plus que dans les ruines et où la pluie seule troublait encore le silence des usines mortes. Et derrière ces images déchirantes, il y avait des réalités menaçantes et qui hypothéquaient l'avenir.
1: En 1947 encore, la France peine à se remettre de la guerre. Les tickets de rationnement n'ont pas disparu, on manque de pain, de charbon, les prix grimpent et la colère gronde. Les mineurs, qui ont accepté d'augmenter les cadences pour fournir le pays en charbon, ne voient pas venir la récompense de leurs efforts. Pour les États-Unis, il est urgent d'intervenir en Europe. Le 5 juin 1947, à l'université de Harvard, George Marshall, le secrétaire d'État américain, appelle à la mise en œuvre d'un vaste plan d'aide économique. Le fameux plan Marshall, qui jusqu'en 1951 permettra à l'économie européenne de relever la tête.
2: Le plan Marshall n'est plus aujourd'hui un projet, c'est maintenant une réalité. À Washington, le président Truman a signé la loi votée par le Congrès et qui assure aux nations participantes d'Europe quelques 6 milliards de dollars, soit 1 800 milliards de francs. Grâce à cette aide, dont l'idée fut lancée voici 10 mois, l'Europe compte se redresser définitivement.
1: Mais, coup de théâtre, l'Union soviétique dénonce l'ingérence américaine du plan Marshall et appelle les partis communistes à la confrontation. En Tchécoslovaquie, par exemple, le gouvernement démocratiquement élu, qui a accepté l'octroi d'une aide américaine, se voit soudain opposer le veto de Staline, dont l'armée rouge occupe le pays. Une situation de crise qui aboutira à la prise du pouvoir par les communistes, ce qu'on appelle le coup de Prague, qui stupéfie le monde. En France aussi, c'est l'escalade. Le 27 novembre 1947, à l'appel de la CGT, 2 millions de travailleurs sont en grève. Le pays est paralysé. Émeutes, sabotages, grèves insurrectionnelles, répression policière et intervention de l'armée. La France est au bord de la guerre civile.
2: Climat de trouble, c'est l'atmosphère de cette semaine. Dans les mines du Nord, où l'effervescence continue, les compagnies de sécurité ont dû intervenir pour libérer les puits des piquets laissés par les grévistes pour empêcher tout travail. Le sabotage, sous toutes ses formes, a pris sa place dans l'agitation. Près d'Arras, l'express postal Paris-Tourcoing a déraillé par suite de l'action de criminels anonymes qui avaient déboulonné les rails sur 25 mètres. 24 morts. Une quarantaine de blessés. Tel est le bilan de cet attentat abominable que toutes les consciences françaises se doivent de flétrir. Cependant, précaution contre des mouvements possibles, des forces de police étaient établies un jour autour du Palais Bourbon où l'Assemblée continuait la discussion des pouvoirs demandés par le gouvernement. C'est dans cette atmosphère que M. Maurice Thorez, leader du Parti communiste revenu de Moscou, allait à Hénin-Liétard fêter la Sainte-Barbe au milieu de ses compagnons d'autrefois. Et plusieurs milliers de personnes écoutaient l'ex-vice-président du Conseil faire l'apologie de la grève.

0: Alerté par la CIA, la nouvelle agence de renseignement créée en septembre 1947, il ne fait aucun doute à Washington que le parti de Maurice Thorez fomente un coup d'État. La CIA est alors chargée, en marge du plan Marshall, de lancer des « covert operations », des opérations clandestines qui visent à mettre en place de futurs réseaux de résistance dans le cas où les communistes viendraient à prendre le pouvoir et à soutenir des partis politiques, des associations, des syndicats réformistes. Et c'est là qu'Irving Brown va intervenir. Depuis novembre 1945, le représentant de l'AFL en Europe vit à Paris, à l'hôtel Baltimore, près des Champs-Élysées. Mais ce n'est qu'un point de chute. Il a des bureaux à Rome, Berlin, Copenhague, Athènes. Sans cesse en mouvement, cet homme pressé qui ne dort que 4 heures par nuit sillonne le continent dans tous les sens pour rencontrer les syndicats. Son but en France est on ne peut plus clair.
1: Je veux créer des syndicats non communistes et affaiblir la CGT.
0: Et Irving Brown prend son bâton de pèlerin. Un article du Time Magazine raconte que le syndicaliste s'est rendu en 1946 dans la ville minière de Lens et a rencontré 6 mineurs dans un vieux bistrot de la rue du Cantin. Leur chef, Henri Mailly, qui n'est autre que l'arrière-grand-père du futur secrétaire général de FO, Jean-Claude Mailly, est alors un patriarche à la barbe blanche. Celui qui est descendu dans la mine à 14 ans, qui a vécu la grande grève de courrières en 1906, est surnommé le Jaurès des mineurs. Au café, il arbore fièrement sur sa tête un béret troué. Troué, dit-il, par une balle tirée par un communiste. Le vieux mineur socialiste explique à Brown « Les communistes ont tout, même notre vieux bâtiment syndical, mais nous voulons nous battre ». L'aide apportée par Brown leur permettra d'acheter un nouveau bâtiment et une presse à imprimer et de payer un salaire.
1: Ils avaient besoin de quelques francs, mais plus que tout, ils avaient besoin de sentir qu'ils n'étaient pas seuls.
0: Avec quelques francs encore, Irving Brown réussit en décembre 1947 son plus gros coup. Alors que les grèves de la CGT communiste paralysent la France, il intrigue et finit par convaincre les minoritaires de la CGT de faire scission.
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0: Avec un peu plus que quelques francs, Irving Brown réussira son plus gros coup en 1947. La création en France d'un syndicat non communiste, la CGT Force Ouvrière. Alors que les grèves de la CGT communiste paralysent la France, il intrigue et finit par convaincre les minoritaires de la CGT de faire scission. Après des débats houleux, les réformistes Léon Jouhaud et Robert Bottereau, qui jusqu'au bout ont espéré pouvoir maintenir l'Union, dénoncent, je cite, « les manœuvres téléguidées de Moscou » et acceptent de créer un nouveau syndicat appelé CGT-FO, Force Ouvrière.
3: À Paris, au fond d'une cour de la rue Mademoiselle, dans un logis de fortune, vient de s'installer la CGT Force Ouvrière autour de M. Léon Jouhaud et des 4 secrétaires confédéraux qui l'ont suivi. M. Bouzanquet, au cours de la première réunion, a insisté sur leur volonté de retrouver la force du syndicalisme d'autrefois. Indépendance à l'égard de tous les partis politiques.
0: George Meany, le patron de l'AFL, l'ami d'Irving Brown, s'en félicite devant une assemblée du Pen Club à Washington.
4: Je suis fier de vous dire que c'est avec l'argent des ouvriers de Détroit et d'ailleurs qu'il nous a été possible d'opérer la scission très importante pour nous de la CGT en créant le syndicat AMI-FO.
0: Quelques années plus tard, George Meany est interviewé à la télévision américaine.
5: It's time for the Longines Chronoscope, a television journal of the important issues of the hour, brought to you every Monday, Wednesday and Friday.
0: Une émission politique financée curieusement par une marque de montre.
6: Monsieur Meany, pouvez-vous nous dire ce qui vous intéresse aujourd'hui en Europe ?
4: Eh bien, la Fédération américaine du travail s'intéresse aux travailleurs de l'Europe de l'Ouest. Nous avons eu des représentants en Europe pendant des années. Nous avons un représentant en Autriche, en Allemagne, nous en avons un, Mr. Brown.
6: Est-ce que là-bas, vous combattez le communisme ?
4: Oui, c'est pour cela que nous sommes là-bas. Nous sommes là pour combattre le communisme. La théorie est simple. Si nous arrivons à empêcher le communisme de prendre le contrôle des syndicats en Europe, de la majorité des travailleurs d'Europe, alors nous pouvons empêcher l'Europe de devenir communiste. Un très bon exemple est la Tchécoslovaquie. Les communistes n'avaient pas plus de 28% des députés, mais quand en 7 jours ils ont réussi à contrôler ce mouvement, ils ont pu prendre le contrôle du pays.
0: Officiellement, c'est le grand syndicat américain, l'AFL, qui seul finance Force ouvrière en France. Mais c'est un secret de Polichinelle que derrière l'AFL, les services secrets américains ont vite pris le relais, jusqu'à ce que le scandale éclate en 1967. Aux États-Unis, dans une tribune du Saturday Evening Post, Thomas Braden, un ancien officier de l'agence, révèle et justifie plusieurs coups tordus qu'il a opérés quand il était en service. Aux pires heures, dit-il, de la guerre froide. Il révèle, entre autres, qu'il versait régulièrement des fonds à un certain Norris Grumbull, un nom de code derrière lequel, vous l'avez compris, se cache Irving Brown. Des fonds pour financer les syndicats en Europe, mais aussi, précise Braden, d'autres actions plus illégales et plus musclées aussi. En novembre 1947, à Marseille, où le Parti communiste est très puissant, une grève des dockers menée par la CGT paralyse le port et empêche le déchargement des navires du plan Marshall. Irving Brown s'associe à un ancien résistant socialiste, Pierre Ferry Pisani, et décide, comme au niveau national, de financer la création d'un syndicat FO des dockers. Mais alors que le climat d'émeute ne s'apaise pas, que les CRS peinent à rétablir l'ordre, Brown n'hésite pas à payer des gros bras pour casser la grève.
7: Après les journées d'émeute qui l'illustrèrent tragiquement, Marseille avait retrouvé le calme, calme de paralytique. Sur le port, gardé militairement, les dockers restaient absents. Pour sauver les denrées périssables, la troupe devait prendre leur place. Des navires étaient déroutés et le plus grand port de France, avec ses 100 000 grévistes, n'offrait plus que l'image d'un désert où l'orage couve encore.
0: L'apaisement est en effet de courte durée. En 1950, les dockers CGT se remettront en grève pour protester contre l'expédition de matériel militaire en Indochine. Là encore, Irving Brown, sans état d'âme, fera appel à ses amis Antoine et Mémé Guérini, les parrains de la mafia marseillaise qu'il paiera grassement avec les fonds de la CIA. On parle $1 million. Les affrontements, très durs, feront un mort du côté des grévistes. Cette victoire se payera cher à Marseille, où la pègre régnera pendant plus de 20 ans en totale impunité. Pour le plus grand plaisir de Brown, qui pendant des années profitera des restaurants et des boîtes de nuit des Guérini sur le Vieux-Port. Et à l'occasion, leur rendra quelques menus services. France 3, le 1er mars 1982, au lendemain de la mort de Mémé Guérini.
8: Il s'appelait Barthélémy, on l'appelait Mémé. Il fit parler de lui peu après les années 30, lorsque venu de son village corse en compagnie de ses 5 frères, il décide de s'attaquer aux maîtres du milieu de l'époque, Carbone et Spirito. La guerre venue, alors que ces derniers choisissent la collaboration, le clan Guérini choisit la résistance. Pour les uns, ce sera la défaite et l'exil, pour les autres, ce sera la victoire et surtout le début d'une irrésistible ascension. Seuls dans la place, ils deviennent les grands caïds de Marseille. Prostitution, jeux, contrebande de cigarettes passent entièrement sous leur contrôle. Ce règne durera une vingtaine d'années jusqu'à ce jour de juin 1967 où son frère Antoine, chef incontesté du clan, est abattu de 13 balles de mitraillette au volant de sa voiture. Mémé sera arrêté le 4 août et le 15 janvier 70, il est condamné par les assises de la Seine à 20 ans de réclusion criminelle et incarcéré à la prison de Fresnes.
0: On ne s'en étonne pas, dès 1947, Irving Brown est la bête noire des communistes. Benoît Frachon, le patron de la CGT, l'appelle « Mr. Brown » ou « le corrupteur sans visa ». Et on ne s'en étonne pas non plus, l'agent américain reçoit des menaces de mort. Par prudence, il quitte Paris pour Bruxelles. C'est là qu'un journaliste de Time Magazine vient interviewer notre syndicaliste en 1952. Brown habite à Bruxelles dans une maison à $100 par mois, avec sa femme Lily, d'origine berlinoise, et leur fils de 9 ans. Brown passe au moins 14 heures par jour au téléphone. Il gagne $8,750 par an seulement, et il n'a que 2 secrétaires et une assistante. Bref, comprenez, Irving Brown est un homme non seulement engagé, mais désintéressé.

0: Dans ces années de guerre froide, si la CIA cherche à casser l'influence communiste dans les partis et les syndicats, elle prend conscience que la bataille doit se mener aussi sur le terrain des idées et de l'art, où le marxisme a pris un ascendant certain. Irving Brown, chargé de créer un contre-feu, prend très à cœur ce combat, notamment quand il apprend en 1949 que le Parti communiste français organise en grande pompe le premier congrès mondial pour la paix, dont la colombe, dessinée par Picasso, deviendra le symbole.
1: À Paris, le premier congrès mondial des partisans de la paix. Cette manifestation a groupé de nombreux délégués venus de tous les pays du monde pour prévenir et suspendre, si possible, la terrible menace qui pèse sur l'humanité tout entière. Par-dessus les divergences d'opinion, les différences de race, de coutumes, d'éducation, ils cherchent à réaliser ce que tout homme honnête souhaite, la paix. Monsieur Frédéric Joliot-Curie, président du congrès, prononce le discours d'ouverture.
2: À tous les honnêtes gens, pour éviter ce fléau, la guerre. Ensemble, conscients de notre force, nous livrerons ce combat avec la certitude de la victoire.
1: Être unis, c'est le bout du monde, a écrit le poète Paul Éluard. Tous, ils parlent des langues différentes, et pourtant, tous, ils se comprennent.
0: Mais au même moment, Irving Brown a monté à Paris une contre-manifestation, la Journée internationale de résistance à la dictature et à la guerre, où des intellectuels de la gauche non communiste ont été invités. David Rousset, Simone de Beauvoir, André Breton ou l'Américain John Dos Passos. En une nuit, à la barbe du Congrès pour la paix, la capitale se couvre d'affiches annonçant à grands frais l'événement. Mais la ficelle est un peu grosse. Et les communistes dénoncent immédiatement une opération de la CIA. Irving Brown, qui ne s'avoue jamais vaincu, se lance alors dans un projet encore plus ambitieux, la Conférence pour la liberté de la culture, réunissant 19 nations, qui s'ouvre le 26 juin 1950 au Titania Palace de Berlin-Ouest. Le lieu est hautement symbolique. Berlin, isolé à l'est, qui quelques mois plus tôt, grâce à un pont aérien, a triomphé du blocus soviétique.
3: L'élite intellectuelle mondiale s'est réunie à Berlin lors du Congrès pour la liberté de la culture. L'écrivain italien réputé Ignazio Silone et Sidney Hook, professeur de philosophie à New York. Ce congrès international de trois jours s'est achevé par une grande manifestation publique sous la devise « Une culture libre dans un monde libre ». L'écrivain anglais Arthur Koestler a conclu par ces mots « Il est temps de dire adieu à la neutralité ». Les intellectuels occidentaux ont quitté leur position défensive. Amis, la liberté passe à l'offensive.
0: Pendant trois jours, des intellectuels, parmi lesquels les Français David Rousset, André Gide, Raymond Aron, vont débattre de la meilleure manière d'affronter la propagande soviétique et d'offrir au monde une troisième voie entre capitalisme et communisme. Dans un contexte de haute tension, les Nord-Coréens viennent d'envahir la Corée du Sud, le Congrès pour la liberté de la culture est un succès. La CIA félicite Irving Brown et considérera plus tard cette opération comme une des plus osées et des plus efficaces qu'elle a menée pendant la guerre froide. Il faudra attendre 1966 pour que le New York Times révèle que ce congrès était une pure création de la CIA, ce que les intellectuels invités ignoraient totalement. 1966 marque la fin du congrès pour la liberté de la culture. Peu importe, Irving Brown, le suractif, est déjà sur d'autres opérations secrètes. Dans les années 50-60, le représentant en Europe du grand syndicat américain, l'AFL, voyage beaucoup aussi en Algérie et en Tunisie, alors colonie française, où il aide les travailleurs à s'organiser en syndicats. Brown se lie d'amitié notamment avec Ferhat Hached, syndicaliste et leader nationaliste tunisien et ami du futur président Bourguiba. Mehached meurt assassiné le 5 décembre 1952. Un assassinat en pleine rue attribué à une organisation d'extrême droite, la Main Rouge, derrière laquelle on suspectera bientôt les services secrets français. Irving Brown est présent aux funérailles de Hached. 3 ans plus tard, les Tunisiens dédieront un mausolée à sa mémoire.
4: À Tunis, le peuple tunisien a rendu hommage à la mémoire de Ferhat Hached. 100 000 personnes, peut-être, ont, avec Habib Bourguiba, accompagné la dépouille mortelle du leader syndicaliste tunisien jusqu'au mausolée où il reposera désormais. Assassiné, on s'en souvient, en 1952, Ferhat Hached avait été alors inhumé dans l'île de Kerkena, son pays natal. Il repose aujourd'hui au cœur de la capitale de la région.
0: En Algérie également, les liens d'Irving Brown avec des combattants nationalistes le font mal voir des autorités françaises. Ce n'est un secret pour personne que les États-Unis poussent la France à la décolonisation et que la CIA soutient discrètement le FLN. En 1956, le gouverneur général René Lacoste, exaspéré, déclare Irving Brown persona non grata en Algérie. Pourtant, dans une interview accordée au Monde, le représentant syndical américain nie avoir jamais remis des sommes d'argent à des organisations musulmanes en vue de créer des syndicats, et il l'affirme.
5: Je n'ai jamais exercé d'activités pouvant nuire à la France et au peuple français pour lesquelles j'éprouve un profond respect.
0: Il n'empêche, Irving Brown échappera de peu à 2 attentats, commis sans doute par des partisans de l'Algérie française. Encore un paradoxe américain. Tout en prêchant la décolonisation, le syndicaliste n'en poursuit pas moins son combat contre le communisme. Dans les années 80, l'élection en France de François Mitterrand et l'arrivée au gouvernement de ministres communistes représentent, aux yeux d'Irving Brown, un grand danger pour le monde libre.
6: Ladies and gentlemen, the President of the United States, Ronald Reagan.
0: En revanche, la présidence de Ronald Reagan de 1981 à 1989 est pour lui une belle victoire. Reagan, qui dans son fameux discours du 8 mars 1983, s'en prend à l'empire du mal, autrement dit l'Union soviétique.
7: Thank you very much.
8: Prions pour le salut de tous ceux qui vivent dans l'obscurité du totalitarisme. Prions pour qu'ils découvrent la joie de connaître Dieu. Mais en attendant ce jour, soyons conscients que lorsqu'ils défendent la suprématie de l'État, ils déclarent son omnipuissance sur l'individu et prévoient la domination de toute l'humanité. Ils sont dans le monde moderne le centre du mal.
0: Le président des États-Unis, qui se souviendra du vieux Cold Warrior. Le 17 octobre 1988, à Washington, Irving Brown se voit remettre des mains de Reagan lui-même la prestigieuse médaille de la liberté. Mais il y a un autre événement qu'Irving Brown a dû suivre avec attention, avec émotion même. En août 1980, dans les chantiers navals de Gdansk en Pologne, une chose totalement inédite dans un pays communiste, des ouvriers ont créé un syndicat libre, Solidarnosc, dont l'existence est scellée le 31 août par les accords de Gdansk.
9: Bonsoir, c'est terminé en Pologne. Un reportage de Gordon Yozlov.
3: Il a fallu 18 jours de bouleversements au gouvernement et d'incalculables pertes économiques pour que la grève des chantiers navals prenne fin sur une note pacifique et patriotique aujourd'hui. Le négociateur du gouvernement, Miroslav Jagelski, et le leader des grévistes, Lech Walesa, ont chanté l'hymne national. Tous les deux ont déclaré que l'accord signé, aujourd'hui, il était pour le bien du pays. Ils ont noté la satisfaction d'avoir mis fin au conflit sans usage de la force et par eux-mêmes. Une allusion au spectre d'une intervention soviétique qui planait sur la crise. Lech Walesa a signé avec un stylo géant portant une image du pape et a parlé d'un succès pour les deux parties. Jagelski a déclaré qu'il n'y avait ni perdant ni gagnant.
10: There were no winners or losers. The workers, however, didn't see their strike as a draw.
0: Les accords de Gdansk en Pologne qui marquent le début de l'écroulement du bloc communiste. Mais Irving Brown ne sera plus là pour assister à la chute du mur de Berlin et à la fin de l'Union soviétique. Il meurt à Paris le 14 juillet 1989, une belle date, et il est enterré comme il le souhaitait au cimetière du Montparnasse. Espion, une histoire vraie de Stéphanie Duncan, réalisation Hélène Bizio, assistée d'Emmanuel Fournier, programmation musicale Thierry Dupin, à la technique Ronan Mahé, au mixage Benjamin Orgeret. 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
10: Naoui, j'ai un peu honte d'avoir fui l'île en laissant toutes ces femmes enceintes derrière nous.
11: Ne t'inquiète pas. Yatsiri a assez de pirogues pour que tout le monde puisse quitter l'île.
10: Et maintenant, qu'est-ce qu'on fait? Il faut faire des provisions d'eau et de nourriture avant de faire le voyage pour rentrer à Tenochtitlan.
12: Alors on abandonne?
10: Je crois qu'on n'a pas le choix.

0: Tina, Mousse et Naoui ont quitté l'île de Cozumel, sur laquelle les conquistadors espagnols ont débarqué en semant la panique parmi les femmes venues y accoucher. Un peu plus tôt, ils avaient croisé la route d'un mystérieux homme roux et barbu qui a réussi à s'emparer du diamant noir et à disparaître en profitant de la confusion.
1: Un peu plus loin, il y a ce qu'on appelle un cénote, un puits d'eau douce dans lequel on va pouvoir puiser de l'eau pour faire des réserves.
2: Chut ! Regardez là-bas !
3: L'homme roux avec une barbe ! Venez là, derrière le buisson ! Qu'est-ce qu'il fait ? Il creuse un trou ? Il y met un petit sac ?
2: Oh ! Et maintenant, il plonge dans l'étang ?
1: Ça s'appelle un cénote ! Drôle de façon de remplir sa gourde.
3: Ouais, c'est bizarre de prendre un bain maintenant.
2: Il remonte pas à la surface.
3: Allons voir ce qu'il a enterré. Regarde! C'est le diamant qu'il a laissé dans le sac.
2: Je vous signale qu'il remonte toujours pas à la surface, c'est pas normal.
3: Tu crois qu'il se noie?
2: On peut pas laisser faire ça.
3: T'as raison, on peut pas le laisser mourir.
2: Tu viens, Naoui?
1: Je sais pas nager. Et je suis pas du genre à boire l'eau de mon bain.
3: Ok, tiens, garde le diamant. T'inquiète, c'est bon, on gère.
0: Le cénote est une petite étendue d'eau circulaire, très profonde, comme un immense puits d'eau douce. Grâce à son eau claire, Mousse et Tina voient à plusieurs mètres de profondeur. Mousse repère une cavité dans la paroi qui attire son attention. Les enfants décident alors de nager jusqu'à la roche et sont aussitôt aspirés par un vigoureux courant qui les entraîne dans un gouffre, s'ouvrant sur un nouveau passage dans le temps. Quelques instants plus tard, Tina et Mousse remontent à la surface et reprennent leur souffle.
2: Tina, ça va?
3: Mousse, ouais, ça va. C'est fou.
2: On est revenu dans le présent.
3: Un portail du temps sous l'eau.
4: S'il vous plaît, veuillez sortir de l'eau.
3: Le diamant, on l'a laissé à Naoui. Il faut y retourner pour le reprendre.
2: Non, c'est fichu. On arriverait trop tard. Naoui sera reparti.
4: Oui, vous, là, les enfants. La baignade est interdite jusqu'à nouvel ordre. Allez, sortez de l'eau.
0: Les enfants émergent du cénote, mais cette fois-ci, ils se retrouvent dans le monde moderne. Ils sont entourés par des touristes en shorts et casquettes colorées, en train de les prendre en photo, au grand dam de leur guide, une jeune femme à l'allure athlétique qui n'a pas l'air d'apprécier leur petite baignade.
4: Vous n'avez rien à faire dans l'eau. Il faut respecter, c'est un lieu sacré.
3: On ne savait pas, on est désolés.
4: Où sont vos parents?
2: À Mexico.
4: À Mexico?
3: Mais vous pouvez arrêter avec le mégaphone maintenant.
4: Pardon?
3: Mais on est à côté.
4: Ah, oui, pardon.
1: Oui, qui vous accompagne si vos parents sont à Mexico?
2: Personne.
1: Ok, je vois le genre. Parents absents, démissionnaires. Et c'est encore le personnel encadrant qui doit gérer les gamins.
3: Mais non, c'est pas ça, c'est compliqué. On peut vous emprunter votre téléphone?
0: Le moins que l'on puisse dire, c'est que Samia et Paul sont stupéfaits de recevoir un appel de leurs enfants en provenance de Cancun, à plus de 2000 km de la grotte de Xicalco, à Mexico, où ils avaient perdu leurs traces. L'instinct parental en alerte maximale, Paul et Samia sautent dans le premier avion pour venir récupérer leur turbulente progéniture.
5: Merci, merci à vous d'avoir veillé sur eux le temps qu'on arrive. Madame Ximena.
1: Ximena Bolero.
5: Merci.
1: Je suis accompagnatrice touristique du centre de vacances, hein, pas nounou.
6: Oui, pardon. En fait, on ne s'explique pas ce qui s'est passé. Ils ont fait une fugue.
7: Oui, à 2000 km de Mexico.
5: Oui, 2000 km. Mais comment avez-vous fait?
3: On est monté dans un bus.
6: 2000 km en une nuit? Oui, non, mais parce qu'on est de bons parents, on les avait à l'œil et ils ont disparu juste quelques heures.
3: Mais ici, les bus vont très vite. 200 km/h en moyenne, je crois.
5: Ils sont fatigués, racontent n'importe quoi. Bon, les enfants, C'est pas ce que vous avez fabriqué, mais on s'est fait un sang d'encre. Il va falloir qu'on ait une sérieuse explication. En tout cas, merci, Madame Molero, et encore désolé, hein, désolé.
1: Y a pas de mal. Mais à l'avenir, surveillez mieux vos enfants.
8: Surveillez mieux vos enfants.
5: En tout cas, on a eu très peur.
3: Mais sinon, est-ce qu'il y a du nouveau sur le monstre et le diamant de Moctezuma?
5: Le monstre? Non.
9: Oh, il n'y a plus de monstre. On a réussi. On a modifié le présent. Le vol n'a pas eu lieu.
5: Arrête de parler de monstre. C'est sûrement un gros serpent. Quant au vol, malheureusement, le commissaire général Charef n'a pas encore trouvé le diamant.
3: Oh, mince. Donc ça n'a pas marché.
6: Mais de quoi vous parlez?
5: Bon, je crois que tout le monde a besoin de repos. Rentrons vite dans nos chambres.
0: Déboussolé par toute cette rocambolesque histoire, Paul et Samia décident de louer un appartement dans le club de vacances et de se remettre de leurs émotions.
5: Modifier le présent?
6: Un bus à 200 km/h?
5: Oh, les enfants m'inquiètent. Ils disent des choses délirantes.
6: Comment ont-ils fait pour parcourir cette distance en quelques heures? Il y a quelque chose qui tourne pas rond.
5: C'est insensé, je ne m'explique pas. Il doit sûrement y avoir une raison logique à tout ça.
6: Peut-être que la rencontre avec le serpent les a traumatisés. En même temps, on ne sait pas vraiment ce que c'est que cet animal. Peut-être que c'est...
5: un monstre? Oh non, tu ne vas pas t'y mettre, toi aussi. Bon, ils sont encore jeunes. Ce qu'il faut, surtout, c'est pas les stresser.
0: Pendant ce temps, Tina et Mousse se retrouvent sur le balcon et en profitent eux aussi pour faire le point sur la situation.
2: Tu te prends trop pour je sais pas quoi. Tu fonces toujours tête baissée.
3: Je suis désolée.
2: Il faut reprendre les choses dans l'ordre, écouter les lettres et trouver le parangon. Et commencer par comprendre ce que c'est.
3: C'est soit une pierre précieuse, soit une personne exemplaire.
2: A priori une pierre précieuse alors. Parce qu'on connaît pas beaucoup de personnes exemplaires.
3: Moi, je me demande quand même où est passé l'homme roux avec une barbe. Chimena Bolero a forcément dû le voir sortir de l'eau quelques minutes avant nous.
2: C'est très juste. C'est peut-être pas très loin.
10: Et pour ceux qui veulent, venez vous inscrire à l'observation de fourmilières géantes cet après-midi.
3: Chimena, excusez-moi.
10: Oui. Pardon.
3: Ah, c'est pas grave. Dites-moi, hier, vous n'avez pas vu d'autres personnes se baigner dans l'eau?
1: Ah.
3: Avons-nous?
1: Ah, si. Vous savez, les enfants, les grands, quand ils sont en vacances, ils n'écoutent pas les consignes. Certains adultes font même pipi dans la piscine.
2: Mais vous avez vu un homme roux et barbu dans le cénote?
1: Oui. J'ai aussi rappelé à l'ordre Monsieur Chalala. Hein? Ah, les gens font n'importe quoi, je vous dis.
3: Que s'est-il passé?
1: Eh bien, Monsieur Joao Chalala est arrivé il y a 2 jours. Il avait l'air très motivé pour la visite du cénote, mais il a profité d'un moment d'inattention et il a disparu. Et puis je l'ai revu quelques minutes plus tard dans l'eau, l'air tout content de lui. Alors je lui ai dit de sortir, et ensuite vous...
3: Vous savez où il est maintenant?
1: Oui, appartement 3C dans l'immeuble Pignata, le bâtiment à côté du vôtre.
3: Merci Madame Bolero.
0: En embuscade dans les couloirs de l'immeuble Pignata, Tina et Mousse aperçoivent enfin le fameux Joao Chalala sortir de sa chambre et quitter le bâtiment.
11: C'est bon, il est parti. La voie est libre.
0: Nos deux amis s'élancent et s'arrêtent devant la porte de son appartement.
2: Appartement 3C.
3: Comment on ouvre la porte?
2: Tiens,
3: t'as la clé?
2: Ouais, je l'ai récupéré sur le chariot de la femme de ménage.
3: Oh, c'est du vol, Mousse.
2: C'est un emprunt. J'ai fait que ramasser, comme dit Naoui. Je vais la remettre en place tout à l'heure.
3: Ah bon, si t'as fait que ramasser, alors ça va.
0: L'appartement de Joao Chalala est plongé dans la pénombre. Les stores des fenêtres sont baissés. Mais les enfants entrevoient néanmoins, par-ci, par-là, des affaires jonchant le sol.
3: Oh, oh, attends, on n'a pas pensé à un truc.
2: Quoi?
3: Et Sylvie n'est pas seule?
2: Vu le bazar, Sylvie avec quelqu'un, c'est pas sa mère.
0: Tina et Mousse s'introduisent dans le salon et remarquent sur la table, parmi des notes et autres articles de journaux, un ordinateur portable resté allumé.
3: Qui est allumé?
2: Moi, je crois.
3: Regarde, il y a des photos de ton père. Il y a ma mère et il y a nous. des photos de nous à l'aéroport de Mexico.
9: Il nous a suivis.
3: Oh là là, là là. Non, j'aime pas trop ça.
9: Bon, on y va.
3: Ouais, ouais, on file. Faut prévenir les parents.
0: Rien ne sera épargné à Paul et Samia, qui, à peine allongés sur leur transat au bord de la piscine, sont de nouveau inquiets pour leurs enfants.
6: Pardon ?
5: Hein ?
3: Oui, il s'appelle João Chalala. Il nous suit. On pense qu'il est impliqué dans le vol du diamant.
5: Et comment vous savez ça ?
9: Il y a des photos de nous à l'aéroport dans son ordinateur.
6: Et comment vous savez ça ?
5: Bon, on va en avoir le cœur net. Viens, Samia, on va prévenir la direction. Et vous, attendez-nous près de la piscine.
2: Au moins, ils nous font un peu confiance cette fois.
3: Oui, c'est rassurant.
8: Ils vous font confiance pour quoi exactement? Pour fouiller dans les affaires des autres?
9: Ah! Chut, ne criez pas.
8: Non, de toute façon, j'ai plus les documents sur mon ordinateur. J'ai vu que quelqu'un était rentré chez moi parce que les choses que j'avais savamment mises au sol étaient toutes déplacées.
3: Ah bon? C'était du bazar organisé?
8: Toujours. Si la police vient fouiller, ils ne trouveront rien. Et c'est vous qui allez avoir des problèmes.
2: Pourquoi vous venez de nous dire ça?
8: Je veux savoir où est passé le diamant noir. C'est forcément vous qui l'avez déplacé. Il n'était plus dans le trou où je l'avais enterré.
3: On vous dira pas.
8: Vous êtes des petits imbéciles. À cause de vous, le diamant est dans les mains d'un homme dangereux.
2: Oui, on sait. Mais c'est pas à cause de nous. C'est à cause de nous.
8: Oh, si vous m'aviez laissé faire aujourd'hui, Monsieur Harding ne l'aurait plus. Enfin, il l'aurait jamais eu puisqu'il l'aurait pas trouvé, vous voyez?
3: Oui, on a compris. Mais alors, ça veut dire que vous vouliez le prendre pour empêcher Harding de mettre la main dessus?
8: Voilà.
3: Comme nous, alors?
8: Tu comprends vite, hein, mais il faut t'expliquer longtemps. Je savais que tu étais trop jeune. Ton esprit n'est pas encore prêt pour être un parangon.
3: Un parangon?
8: C'est une confrérie qui œuvre pour le bien de l'humanité. C'est un petit groupe de personnes qui ont été choisies par les plus anciens.
2: C'est une société secrète?
8: En quelque sorte.
3: Et vous, vous êtes un parangon?
8: Oui. Et toi aussi, Tina, peut-être qu'avec le temps, tu pourras nous rejoindre et devenir parangon. En prêtant serment au cercle du silence.
2: Le cercle du...
3: Mousse, tu penses à ce que je pense?
2: Oui.
3: Kali!
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1: Il est 5h, le flash Hugo Marceau. Plus de 1400 hectares du parc naturel des Landes de Gascogne pris dans les flammes. Elles continuaient cette nuit de progresser en direction du bassin d'Arcachon. Dernier bilan de l'incendie parti hier de Somos en Gironde, là où les pins ont déjà brûlé en 2022. 4800 personnes ont été évacuées dans les communes voisines. Dans le Var, le temps est à l'accalmie. Les flammes sont fixées sur 2500 hectares autour de Pontevès, mais la crainte d'une nouvelle tempête de feu demeure. Le retour du Mistral est attendu cet après-midi.

0: France maintient le département en vigilance rouge. Depuis le début de l'année, 44 000 hectares ont déjà brûlé en France et le constat livré hier soir par Laurent Nunez ne doit rien au hasard. La sécheresse est un accélérateur d'étincelles, conséquence du réchauffement climatique en Europe. Une nouvelle étude du World Weather Attribution le prouve. Des scientifiques européens et américains confirment que les chaleurs torrides ont provoqué une évaporation de l'eau, des sols et des rivières plus rapide que dans un modèle sans changement climatique. Prise dans la vague de chaleur, c'est donc toute l'Europe méditerranéenne qui s'embrase. Hier après-midi, un nouvel incendie s'est déclenché en Espagne, près de Tolède, au sud-ouest de Madrid. Plusieurs communes ont dû évacuer. Pendant ce temps, 32 000 hectares sont partis en fumée dans la province de Guadalajara. Des incendies jusqu'en Sicile, où la température dépasse ces derniers jours les 40 degrés. Hier, un pompier est mort, victime d'un malaise en pleine intervention. Plus de 300 départs de feu ont été recensés dans la journée sur l'île italienne. Depuis le 7 juillet, le conflit ne faiblit plus entre l'Iran et les États-Unis. Téhéran s'est une nuit de plus attaqué à un allié américain, le Koweït, ciblé selon son armée par une nuée de drones. Une réponse aux nouvelles frappes de Washington sur des cibles militaires iraniennes. Dans la nuit, les gardiens de la révolution iranienne annoncent par ailleurs avoir stoppé trois pétroliers qui tentaient de franchir le détroit d'Ormuz. Dans le même temps, les rebelles houthis du Yémen ont revendiqué des frappes sur deux pétroliers saoudiens en mer Rouge. L'Arabie saoudite confirme une attaque pour l'un d'entre eux. Elle intervient deux jours après l'annonce d'un blocus des ports du royaume allié des États-Unis. C'est une première pour un Français. Victor Wembanyama sera le seul joueur affiché sur la jaquette du jeu vidéo NBA 2K27. Le jeu vidéo de basket officiel de la NBA est écoulé à plus de 8 millions d'exemplaires en 2026. Une vraie marque de reconnaissance, une de plus pour l'intérieur français. Un rêve devenu réalité, a réagi Wemby hier sur ses réseaux sociaux. Et puis, 18e étape du Tour de France, les coureurs vont relier Voiron à Orcières-Merlette aujourd'hui. Retour à la haute montagne, 5 ascensions répertoriées des Alpes sont au programme. L'occasion, pourquoi pas, pour Paul Sexas de refaire une partie de son retard sur le podium. Le Lyonnais compte 20 secondes de retard sur le Mexicain Isaac Del Toro, 3e au classement général. 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
5: C'est un métier auquel est associé tout un imaginaire. Un métier pour lequel, si vous aimez suivre nos bivouacs, vous éprouvez sûrement de la sympathie. Un métier associé à la nature, aux grands espaces et même aux vacances, pour ceux qui ne vivent pas en montagne en tout cas. Peut-être même un métier auquel il vous est arrivé de rêver secrètement. Ce métier envisagé comme une grande bouffée d'air frais, comme une dose de liberté et d'authenticité, c'est berger ou bergère. Mais au-delà des clichés et de l'image d'Épinal, que beaucoup de citadins comme moi s'en font, à quoi ressemble la vie de ces hommes et de ces femmes qui, pendant de longs mois, partent s'installer dans les hauts pâturages des montagnes pour veiller sur leurs troupeaux. Florence Debauve est bergère depuis près d'une quinzaine d'années. Dans un livre intitulé « Sur tes pentes », elle raconte une estive dans les Pyrénées sous la forme d'un journal tenu au jour le jour, ponctué de ses dessins. Elle évoque ce qui l'a conduite à exercer cette profession, le plaisir qu'elle lui procure sans éluder les difficultés, des aléas de la météo à la quiétude des pâturages, de la menace de l'ours au réconfort des bêtes, de la solitude en altitude à la cohabitation avec les randonneurs, parfois trop intrusifs. Cet après-midi, la bergère, autrice et dessinatrice Florence Debauve nous emmène au fil de ses estives et nous raconte son métier et sa relation avec ses brebis, ses chiens et ses montagnes. Et en fin d'émission, nous tenterons de joindre la navigatrice Tamara Klink, quelque part sur les côtes de l'Alaska. Louise Cognard a préparé cette émission, David Leprince la réalise, avec à la technique aujourd'hui Thomas Allard. Soyez les bienvenus dans notre bivouac.
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6: En fait, tu vas te comporter comme quand tu veux approcher un animal sauvage. Tu vois ? Le but, c'est de pas non plus les déranger, pas les brusquer. On se balade. On leur parle, on peut leur parler, hein. Ça, ma belle. Oui, ma belle. Et tu vois, tout de suite, ça va elles vont m'entendre, en fait. Et ça, c'est le cri qu'on a. Et en fait, le « c'est souvent ce que fait l'agneau, en fait, sans qu'on l'entende, nous. C'est le gargouillis de l'agneau. Et du coup, nous, on le prend pour appeler les brebis. À la fin de la saison, les 2000, je vais reconnaître. Allez.
7: Bonjour Florence Debauve.
8: Bonjour Daniel Févi.
7: Nous entendions à l'instant un berger nommé Julien avec ses brebis dans les estives du massif du Beaufortin. Et il disait hein, à la fin de la saison, les 2000, je les reconnais. Et puis il dialoguait avec ses brebis. Vous en faites autant, Florence Debauve? Vous parlez à vos brebis?
8: Je parle à mes brebis. J'en garde en général un peu moins que 2000, mais je parle à mes brebis, oui, bien sûr. Ouais.
7: Elles sont 600. Pour le dernier troupeau que vous aviez gardé là, dans vos précédentes estives, c'était 600 brebis. Vous les reconnaissez toutes?
8: Je vois qui est chacune. De là, elle les reconnaît. En fait, s'il en manque, on arrive assez bien à savoir laquelle manque. Ouais. Surtout si je suis là depuis plusieurs années. Si c'est mon premier été là, non, ça va être compliqué. Ouais. Mais si je suis là depuis plusieurs années, je les connais assez bien.
7: Et puis, vous les reconnaissez aussi à l'oreille, à la cloche qu'elles ont autour du cou?
8: Oui. Les troupeaux, ils n'ont pas forcément les mêmes cloches. Des fois, c'est des cloches qui ont été achetées à différents endroits. Et chaque éleveur a ses habitudes. Donc, dans un troupeau, il va y avoir toutes les mêmes cloches, de tonalités différentes, mais de même fabrication. Et donc, si je suis sur une montagne avec plusieurs troupeaux, j'arrive à distinguer si c'est une cloche qui est plutôt achetée en Espagne ou plutôt achetée dans les Pyrénées françaises.
7: Il faut avoir de l'oreille, hein, quand même, du coup, quand on est berger ou bergère, pour avoir la subtilité de la teinte des cloches selon l'endroit où elles ont été fabriquées. Et ce sont des brebis, hein, vous le dites, que des éleveurs vous confient. Ce ne sont pas vos bêtes en début d'estive. On vous les confie et il faut que vous en preniez soin et qu'elles soient à peu près toujours aussi nombreuses 4 mois plus tard.
8: Oui, c'est ça. Et en fait, pour les éleveurs, c'est une charge à l'année d'avoir des brebis. C'est autant de petites vies dont ils doivent s'occuper. Ouais. Et en fait, en estive, ils me donnent cette charge-là. C'est-à-dire qu'ils doivent avoir vraiment confiance en moi et que moi, je me rende compte que j'ai cette charge-là et que je m'en dépatouille tout l'été pour les garder toutes en forme et en perdre le moins possible.
7: Mmh. Et alors, ce troupeau dont vous vous occupez dans votre ouvrage, 600 têtes, hein, on l'a dit, présentez-le nous. Je crois que ce sont deux éleveurs hein, qui vous ont confié leurs bêtes et ça ne fait qu'un troupeau avec deux groupes finalement.
8: Oui, en fait, du coup, ça fait trois éleveurs parce qu'il y a un élevage, deux élevages, mais trois éleveurs et éleveuses. Parce qu'il y a un élevage où c'est un couple et un élevage où c'est un éleveur tout seul, qui sont des voisins et qui regroupent leurs troupeaux pour les monter en estive.
7: Mmh. Et alors, on trouve quel type de brebis? Vous dites aussi que selon les éleveurs, les brebis n'ont pas la même personnalité, n'ont pas le même tempérament.
8: Ah oui, non, pas du tout. Elles sont complètement différentes en fonction des éleveurs. Les éleveurs, ils ont tous... En fait, pour élever des animaux, il faut avoir des rituels parce qu'ils ont un mode de vie où ça les rassure aussi d'avoir des rituels. Et les éleveurs, ils ont chacun leur manière de fonctionner à eux. Ils ont d'ailleurs des fois des fermes très différentes. Et moi, quand je fais des remplacements des fois sur les fermes, à chaque fois, je dois réapprendre parce que c'est des fonctionnements complètement différents.
7: Ah ouais.
8: Même si la base, c'est quand même qu'une brebis mange et boive, mais au-delà de ça, il y a plein de façons de les élever. Et donc, les troupeaux, ils ont vraiment le caractère des éleveurs. C'est hallucinant. Un éleveur qui est un peu... Qui est un peu sauvage, il va avoir des bêtes assez sauvages. Un éleveur qui est plus dans la famille, dans le clan, il va avoir des bêtes plus grégaires aussi.
7: Ah, ouais. Ah oui, ça vraiment, vous l'avez constaté, ça fait presque 15 ans maintenant que vous faites ce métier. Et dans ces montagnes, au fil des mois, même si au départ ces animaux ne sont pas les vôtres, il y a un lien qui se créent, surtout avec certaines d'entre elles. On a l'impression que certaines d'entre elles, ce sont un peu vos chouchoutes, en tout cas vos copines. Hein. Vous parlez d'elles comme vos copines.
8: Oui, c'est toutes mes copines, parce que si elles n'étaient pas là, je ne passe pas tout l'été là-haut. Moi.
7: Ouais, c'est vraiment pour être avec elles et pour les accompagner et pour en prendre soin que vous
8: êtes
7: là.
8: Oui, et puis même une fois, j'ai voulu rester à la cabane quelques jours de plus quand le troupeau était redescendu. J'ai passé une journée et je suis partie. En fait, la montagne, elle m'a semblé vraiment vide. Et quand on est là-haut, en fait, on est... pour beaucoup de monde, la montagne, c'est un espace de liberté. Mais pour moi, c'est surtout un espace où je dois rester tous les étés, quand tout le monde va faire des concerts et tout partout. Et voyage, moi je dois rester sur des limites qui, peuvent paraître grandes, mais à la longue, en fait, c'est tout petit. Je connais le moindre caillou.
7: Ouais.
8: Donc, si vraiment je décide de faire ça tous les étés et que ce soit mon métier, bah, c'est parce que j'adore les brebis et que c'est mes copines et qu'elles me tiennent compagnie tout l'été. Mmh. Mes chiennes aussi. Mais les brebis, c'est évidemment mes copines. Et donc, après, dans le troupeau, il y en a avec qui on tisse des liens. Et celles-là, elles deviennent même indispensables. Je suis trop contente de les retrouver en début de chaque été.
7: Mais qu'est-ce qui fait qu'une brebis, plutôt qu'une autre, attire votre attention, gagne votre affection ?
8: Bah, c'est des affinités, comme c'est des animaux, on est des animaux, c'est des affinités. Et des fois, il y a des brebis qui gagnent mon attention alors que physiquement, on n'est pas forcément proche.
7: Ah oui.
8: Mais des brebis dont j'aime la manière de se déplacer, le caractère, parce que le caractère, on peut le voir même si on est loin.
7: Mm-hmm.
8: Il y a des brebis que j'adore, qui sont hyper sauvages et jamais j'ai pu les toucher, quoi.
7: Enfin, ah oui.
8: À part les attraper pour les soigner, où là, je leur impose, mais où volontairement, j'ai jamais pu les toucher. Pourtant, je les adore et elles ont des noms aussi.
7: Ouais. Alors, c'est un métier qu'on ne vous l'a pas transmis, hein. C'est pas quelque chose sur plusieurs générations dans votre famille. C'est vraiment un métier que vous avez choisi, que vous avez découvert et que vous avez adopté. On sent quand même, à vous lire, parce que vous vous livrez un peu au fil de cet ouvrage, même si c'est un carnet au jour le jour, vous revenez un peu sur votre passé, que vous étiez une enfant très proche de la nature, vous aimiez faire des cabanes dans les arbres. Il y a des très jolies descriptions qui racontent, hein, j'occupais l'espace extérieur comme ma maison dans une forêt contre un vieux châtaignier. J'avais construit une cabane au toit de Genêt. C'était la chambre, la forêt s'ouvrait sur un passage couvert de bruyère mauve. Enfin, on y est et on sent que cette nature, elle vous habite et elle vous habitait déjà toute petite. Et puis, finalement, vous aviez commencé aussi des études, vous avez même essayé de travailler un temps dans les bureaux. Puis finalement, ça vous a rattrapé, ce goût de travailler et d'être au contact de la nature. Et c'est comme ça que vous êtes devenue bergère ?
8: Oui, c'est ça. Mes parents ont repris une ferme à la quarantaine. Donc, moi, j'avais 6 ans, donc j'ai quand même un peu grandi avec les animaux, même si ce n'était pas générationnel. Et en fait, dans le livre, si j'évoque mon enfance, c'est aussi parce que, à force de vivre l'été en estif, j'ai une vie quand même assez particulière et assez seule et tout. Et je trouve qu'il y a une intimité qui se forme, qui est une intimité liée au territoire. Ou même la cabane qui est censée être mon cocon, la cabane, elle est poreuse, en fait, elle a des tout petits murs, et quand il y a du vent, je sens le vent à l'intérieur, donc j'ai une vie presque comme les brebis qui vont se coucher dans la combe la nuit, moi je vais dans ma cabane, le chien va dans sa niche.
7: Ouais.
8: J'ai une vie aussi un peu... Enfin voilà, je trouve qu'il y a des similarités avec la vie animale, et ça, dans le livre, j'ai cherché à comprendre pourquoi ça a été aussi facile pour moi, en fait, de vivre cette vie d'estive.
7: Mmh.
8: Et les réponses, je les ai eues en réfléchissant à mon enfance et à quel point je passais du temps dehors, et à quel point, justement, mon intimité était déjà liée au lieu et au jeu que j'avais dehors, avec tel endroit, ce serait la cuisine, tel endroit, ce serait la cabane, ce serait la chambre, voilà.
7: Mais sauf que c'est un métier qui ne s'improvise pas pour autant, hein. On sent que ça a été un apprentissage, c'est encore un apprentissage, hein. Vous continuez d'estive en estive à apprendre le terrain, à apprendre les animaux, à apprendre la météo. Mais au tout début, comment on se lance quand on ne vient pas de ce milieu-là, quand on n'a jamais vécu en montagne, comment on se lance dans ce métier ?
8: Bah, moi, on m'a dit qu'il y avait une chevrière qui cherchait quelqu'un pour la remplacer parce qu'elle était enceinte. C'était pas rémunéré, mais si elle trouvait la bonne personne, elle était OK de prêter son chien et de montrer le travail au chien. Ça, c'était en Ardèche et donc en colline. C'était pas en estive, c'était autour de la ferme, donc assez sécurisant.
7: Ouais, c'est-à-dire que vous étiez en contact assez direct et rapide avec l'éleveuse.
8: Exactement.
7: En cas de problème. Donc c'est plutôt rassurant pour apprendre le métier.
8: C'est ça. Alors, bon, quand même, c'était des chèvres et les chèvres, c'est très dur à garder. Surtout, c'était un paysage très embroussaillé. Et justement, on était là pour nettoyer un peu des forêts très embroussaillées. Mais moi, je l'ai appelée, ça s'est fait avec elle et je suis restée 3 mois là. Mais avant ça, je ne savais pas du tout. En plus, c'était en 2012 et à ce moment-là, c'était pas du tout... Il n'y avait aucune médiatisation autour de ces métiers-là. Je ne savais pas du tout que ça existait. Et chez elle, j'ai compris que non seulement c'était un métier, mais qu'on pouvait être salarié pour ça. Et que moi, ça m'allait vraiment bien, quoi.
7: C'est-à-dire de ne pas être éleveuse, mais d'être bergère, de garder les chèvres des autres. Alors, vous avez testé différentes estives, d'abord dans les Alpes, puis dans les Pyrénées. Et on comprend, en vous lisant, que une estive n'est pas forcément équivalente à l'autre. Toutes les estives sont différentes. Il y en a des plus dures que d'autres. Et vous avez fait vos armes, commencé par des estives particulièrement rudes, je crois.
8: Oui, bah, je crois que c'est assez commun pour plein de bergers salariés, c'est qu'on commence souvent un peu sur ce qu'on trouve. avant de se faire un réseau, parce qu'aujourd'hui j'ai un réseau, je connais plein de monde, et si je cherche du travail, je vais demander autour de moi, et on me connaît aussi, et donc je vais trouver plutôt des bons plans, et, enfin j'espère.
7: Et mais alors c'est quoi une estive difficile ? C'est-à-dire, au départ, vous cherchez peut-être des coins trop reculés, vous êtes rendu compte que la trop haute altitude, c'était pas votre truc, vous préfériez ce que vous appelez la montagne à vaches.
8: Alors, j'adore la montagne à vaches. Après, c'est pas forcément un critère. Ouais. J'aime bien aller au-dessus. Juste, j'aime pas qu'on critique la montagne à vaches parce que d'accord. Je trouve que c'est un milieu très chouette. Et toutes les expressions avec vaches dedans ou au cul des vaches, c'est des expressions que j'aime, moi, et que j'aime pas qu'on joue trop avec ça.
7: Mais alors, une estive difficile, les premières où vous vous êtes dit, va falloir que je m'accroche si je veux faire ce métier. Qu'est-ce qu'elles avaient de difficile, ces premières estives?
8: En fait, je pense que ce qu'il y avait de difficile, c'est justement, je parlais du réseau au niveau humain, c'est que, et professionnel, c'est que j'essayais de voir, en fait quand on choisit une estive, il y a plein de paramètres, la taille du troupeau, évidemment le salaire, l'éleveur, comment il est, comment il s'occupe du troupeau, comment on va fonctionner, s'il y a des jours de congé, etc. Il y a plein de paramètres. Et nous, on doit choisir quelques paramètres qui vont passer avant pour choisir une estive, en fait. On n'aura pas le contrôle sur tous les paramètres. Et je pense que quand j'ai commencé, j'ai pas trop pris en compte le paramètre humain et le fait de travailler pour quelqu'un que j'apprécie. Parce qu'après, derrière, c'est des métiers où le privé et le professionnel, ils sont liés. En fait, moi, je connais leurs enfants, ils viennent manger à la cabane, je vois les enfants grandir et tout. Et puis, ils me voient, moi, dans des situations très difficiles, parce que c'est un métier difficile, donc ils peuvent me voir très émue ou quoi. Et j'ai besoin que tout ça, ce soit dans un cadre sécurisant. Et au début, je faisais pas attention à ça. Je travaillais un peu sur des plans qui me tombaient sous la main, un peu où je me disais « Ah bon, ça a l'air bien ». Quand je me suis mis dans plusieurs situations compliquées, je me suis dit le côté humain avant.
7: Ouais. Et alors cette estive que vous avez trouvée, que vous racontez dans votre ouvrage « Sur tes pentes », décrivez-la nous visuellement, qu'on la voit, c'est-à-dire les paysages. Et vous dites, on connaît, mais au bout d'un moment, parce qu'on est sur le territoire en permanence avec ces animaux, on connaît le moindre caillou, la moindre flaque. Décrivez-la nous.
8: Là, c'est une estive avec un accès voiture. Donc, il y a une jolie piste qui longe le dénivelé jusqu'à la cabane. La cabane, elle est dans une combe qui est jolie, avec une immense vue, un peu carte postale. La cabane, elle est sur un versant. Pour aller à la crête, c'est un versant très, très doux. Et comme une grande vague, comme ça, jusqu'à un pic où dorment les brebis chaque nuit, où elles adorent dormir. Et là-haut, elles ont un point de vue à 360 qui est magnifique. Ouais. Elles sont souvent au-dessus des nuages, au-dessus de la mer des nuages. Et de l'autre côté, donc ça, c'est la crête. Et de l'autre côté, c'est plus un versant à pic, très dangereux, où il y a souvent du brouillard et beaucoup de barres rocheuses. Alors, c'est à la fois très beau, une végétation très verte. Et en même temps, on peut très peu y travailler. Les brebis y vont pour manger, mais moi, je peux très peu y aller juste par endroit. Et mes chiennes, j'évite qu'elles y aillent aussi, parce que c'est très dangereux.
7: Bon, vous allez nous raconter votre quotidien. 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

0: Trembelin qui chantait « Berger » sur France Inter dans le temps d'un bivouac.
1: Allez, on fait une bonne boue. Bon, ça va être un peu galère de les faire passer. Quand il pleut pas, ça va. Et aussi le vent, pour nous les bergers, c'est hyper dur parce que quand il y a du vent, les moutons, oh, ils se font forcer par le vent. Alors là, ils ont rien à faire de ce que tu dis. Hein. Ils foncent, quoi, alors que ça peut être pas la bonne direction. Donc là, il n'y a pas de vent, il pleut pas. Bon, ça va, il fait pas trop chaud. C'est plutôt pas mal. On va y aller là. Hop, ça s'arrête, doudou. Si j'ai plus de chien de berger, je peux plus faire mon métier. Clairement, c'est impossible. Et là, ce qui est super, c'est qu'ils sont plutôt complémentaires. Pêche, elle gère les petits agneaux, les petits troupeaux à droite, à gauche. Et ça fout, il a une grande qualité, c'est d'arrêter le troupeau.
0: Nous étions dans la baie de Somme avec Laure, bergère, qui n'envisage pas de faire son métier sans l'aide de ses chiens. Vous, Florence Debauve, c'est dans les Pyrénées que vous gardez des brebis. Et vous aussi, vous le dites, l'aide de vos deux chiennes est absolument cruciale. Ce sont vos deux bras, dites-vous.
2: Oui, bah, je me retrouve complètement dans ce qu'on a entendu. En plus, on sent qu'elle les aime, quoi, ouais, quand elle en parle. Et oui, moi, sans mes chiennes... Alors déjà, sans chien, on ne peut pas faire ce métier-là, sans chien de travail. Et si ce n'était pas les miennes, je pense que je ne le ferais pas non plus.
0: Alors, les vôtres, c'est Noké et Musette. Présentez-les-nous.
2: Ah, c'est difficile de présenter la perfection, mais...
0: On va essayer.
2: Noké, c'est un berger de Savoie, qui est une race française qu'on essaye de faire réapparaître un peu au niveau des lignées de travail qui ont été abandonnées au profit de chiens plutôt comme le Border Collie. Et c'est une excellente race de chiens de troupeau et qui travaille pas mal sur chèvres et vaches, et moi que je fais travailler sur brebis. Mmh. Et Musette, donc Noké, elle a 9 ans et demi. Mmh. Elle n'est pas loin de la retraite, vraiment, on est aux portes de la retraite. Mmh. Je pensais qu'on y était, mais là, l'autre fois, on est allé en montagne, elle m'a dit que ce n'était pas encore le moment.
0: Elle vous l'a dit ? Comment elle vous l'a dit ?
2: Elle était à fond. Okay. Elle était encore plus à fond que la plus jeune. Et donc, la plus jeune, c'est Musette, qui a 4 ans. Oui, 4 ans. Elle a eu 4 ans en avril. Et c'est un chien plutôt border collie, un petit peu croisé, mais un chien noir et blanc.
0: Et oui, et vous dites avec beaucoup de tendresse que c'était le dernier de la portée, cette chienne. Hein. Apparemment, elle est un peu différente des autres. Avec beaucoup de tendresse, vous décrivez son comportement en disant « Bon, elle aime bien travailler, mais à son rythme aussi. Et puis, quand je lui donne un ordre, elle se lève doucement pour être bien sûre que je suis décidé à ce que l'on fasse ça, pour pas partir pour rien. » Et ça vous va en fait, parce que vous dites que ces deux chiens sont très complémentaires et du coup, il y en a une qui est un peu plus explosive, l'autre qui est plus tempérée, et puis ça se complète.
2: Oui, et puis je trouve que Musette, en fait, Musette, elle adore les caresses, donc c'est ça aussi, c'est vraiment, elle a un tempérament de peluche, donc lui dire de travailler, pourtant, une fois qu'elle s'y met au boulot, elle aime ça, ça se voit. Mais et c'est vrai que ça me dérange pas tant qu'elle ait pas une motivation extrême, parce que quand même, quand je lui demande un truc, elle y va. Ouais. Même quand elle a froid, c'est une chienne qui m'a noqué, elle est plus résistante. Les races françaises, c'est très très résistant, donc elle a jamais froid, jamais chaud. Musette, elle est plus délicate. Et en même temps, je trouve que ça ne me gêne pas qu'elle soit imparfaite. Avec Noké, on est tellement des guerrières toutes les deux. On a fait tellement d'estives hyper dures. Elle m'a suivie partout. Et donc là, une chienne qui nous tempère un peu, je trouve que c'est bien et elle a bien raison de le faire.
0: Ce qui est intéressant aussi, c'est que vous dites, d'ailleurs, vous dites, elle travaille. Hein, quand elles sont avec moi dans les montagnes, elles travaillent. Elles ont conscience que c'est un travail. Et... ça change aussi notre relation. Vous parlez de leur visage, vous voyez leur visage changer quand on arrive dans les estives. Vous dites que vous devenez chef de meute et la relation est un peu plus stricte entre vous trois.
2: Oui, en fait, à la maison, moi j'ai une relation très tendre avec elles et où elles font partie de la maison, de la famille. Elles rentrent à l'intérieur, elles dorment dedans si elles veulent. Voilà. Et quand on arrive à la montagne... déjà, il y a l'aspect travail où elles savent qu'elles travaillent. En effet, elles aiment avoir un rôle. Mmh. Et je trouve que vraiment, elles gagnent. On voit qu'elles sont fières, elles se tiennent droites. Elles ont des attitudes vraiment de chien qui est concentré et qui sait pourquoi il est là sur Terre et sur cette montagne-là à ce moment-là.
0: Ouais.
2: Et elles prennent, d'ailleurs, elles prennent leur boulot au sérieux. Elles retiennent, d'une année sur l'autre, elles retiennent des tâches qu'elles ont à faire à certains endroits. Elles peuvent devancer même ce que moi, je vais avoir à leur demander. Mmh. Elles ont déjà capté, elles sont pas loin. Mmh.
0: C'est vous qui les avez dressées. Et pour Musette, alors, vous avez donné un vocabulaire et des ordres différents pour que chaque chienne sache quand vous vous adressez à elle. Et pour Musette, le vocabulaire que vous utilisez pour la diriger, c'est de la poésie.
2: Oui, c'est du solfège, de la musique.
0: Donc c'est-à-dire que pour lui dire, alors vous dites bémol pour qu'elle aille à droite, vous dites...
2: L'inverse, dièse pour qu'elle aille à droite et bémol pour qu'elle aille à gauche. Sol, c'est coucher, la, c'est rester à un endroit, sur place. Il y a tu valses, Musette, c'est pour reculer. Et au bal, Musette, pour ramener des brebis.
0: Mais ça, c'est génial. Les randonneurs qui doivent vous voir crier ça dans la montagne avec le chien qui obéit au doigt et à l'œil, tu valses, Musette, ils doivent adorer.
2: Oui, je pense, ouais, mais ça c'est un petit clin d'œil aux randonneurs aussi, c'est vrai que c'est amusant. Ouais. En fait, les randonneurs, ils peuvent regarder, ils adorent quand on travaille aux chiens, il y a beaucoup de groupes qui s'arrêtent.
0: Mais c'est fascinant de voir un berger qui arrive à diriger ses chiens dans la montagne et à encercler et à diriger ses agneaux, c'est formidable.
2: Oui, c'est fascinant, enfin, c'est trop beau, même pour moi, je trouve ça magnifique.
0: Ouais, même vous, vous en lassez pas, en fait.
2: Moi, j'adore.
0: Donc là, je ne suis pas le cliché du Parisien complètement émerveillé,
2: non.
0: Même vous, vous trouvez ça...
2: Ouais, moi, je trouve ça d'une beauté folle, vraiment, et puis de voir qu'on est d'accord, enfin, on est tous bien là-dedans, c'est-à-dire que les chiennes, elles attendent que ça, travailler, et si ça plaît aux randonneurs, tant mieux. Mmh. Mais c'est vrai qu'il y a des moments même très drôles où Noké, par exemple, elle ne respecte pas très bien le stop en vieillissant, et du coup, les gens m'entendent lui dire stop, et ils voient la chienne qui juste s'assoit et glisse ensuite. C'est-à-dire qu'elle est assise, on ne peut plus lui dire qu'elle a désobéi, mais elle glisse ensuite, et ça fait rire tout le monde.
0: Ah bah oui, c'est ça, oui, ça devient un petit spectacle. Et vous avez, pour compléter la ménagerie, vous avez un chat aussi que vous emmenez à chaque estive avec vous, qui vous accompagne depuis le début.
2: Oui. Matou qui a 8 ans et qui m'a accompagnée à chaque estive et qui est un super chat de cabane qui chasse et qui dort.
0: Ouais.
2: Et qui ne suit pas les randonneurs, donc ça c'est parfait, il est vraiment à la cabane. Quoi.
0: Un super chat de cabane, parce qu'évidemment vous vivez pendant tout ce temps d'estive dans une cabane, et il y a un philosophe, Gilles Tiberghien, qui a beaucoup réfléchi aux cabanes et à leur symbolique et au fait que l'on n'habite pas de la même façon une cabane qu'une maison. Écoutons-le.
3: Le fait qu'on n'habite pas une cabane, c'est, à la différence d'une maison, c'est lié à ce que ces cabanes sont pour moi des espaces éphémères dans lesquels on ne peut pas s'installer, qui, à la différence des maisons qu'on appelle des demeures parfois, sont sans racines, sans cave ou sans grenier, où on n'entrepose rien de notre mémoire, des espaces où l'on transite en fait, des espaces où il y a un va-et-vient permanent entre le dedans et le dehors, entre nous et l'autre. Dire que les cabanes sont des observatoires, c'est une belle définition de la cabane. La cabane comme un observatoire sur soi-même et sur le monde.
0: Le philosophe Gilles Tiberghien, je crois, Florence Debeauve, que ce sont des questions qui vous intéressent et auxquelles vous réfléchissez. Cette façon d'habiter la montagne et notamment cette cabane que vous n'appelez pas, vous nous l'avez dit en début d'émission, ça n'est pas une cabane, c'est ma coquille.
2: Oui, c'est une coquille, et dans le livre je l'appelle la coquille parce que je ne m'y sens pas forcément en sécurité.
0: Ouais.
2: Et du coup, pendant tout l'été que je passe là-bas, même s'il y a un gros orage, j'ai toujours un doute quoi, sur est-ce que ça va tenir. Parce que je sens la cabane qui tremble. Des fois, je suis dedans et je suis allongée, prête à dormir, et je sens que ça tremble. Et je suis là, presque, j'ai l'impression des fois que ma voiture à côté est plus solide et que je pourrais m'y réfugier. Et en effet, je me pose des questions sur comment on y habite. Et je sens mon corps aussi qui se fatigue entre le début et la fin. Il se fatigue à cause du travail physique, mais aussi parce qu'on se repose moins bien dans une cabane que dans une demeure.
0: Mais oui, évidemment. Et les touristes de passage, les randonneurs, ne sont pas forcément très respectueux de cette cabane comme votre espace à vous. Hein. Vous racontez des scènes assez surprenantes où vraiment les touristes rentrent dans cette cabane comme si... elle appartenait à tout le monde, comme si ça n'était pas votre espace, et qui sont finalement très intrusifs par rapport à vous.
2: Oui, bah, y a deux choses. Il y a le fait que moi et les randonneurs, on n'a pas les mêmes rythmes. C'est-à-dire que moi, l'été, quand il fait très chaud, les brebis, on s'en occupe très tôt le matin et très tard le soir. Donc, il y a une pause au milieu où il faut qu'on se repose et qu'on ait un endroit pour se reposer un peu calme. Et c'est à peu près la pause où tout le monde pique-nique autour d'une cabane.
0: Ouais.
2: Et donc, déjà ça, donc ça, c'est lié à une méconnaissance de ce qu'est une cabane et que c'est un logement de fonction et un lieu de repos pour une personne qui travaille en montagne. Et la deuxième chose, c'est en effet, des fois, je pense que ça peut être compliqué de faire la distinction entre un refuge ou une cabane inoccupée d'une cabane gardée, enfin d'une cabane gardée et gardée par des bergers. Mmh. Et bon, oui, il y a pas mal d'intrusions et d'intranquillité. Oui.
0: Mais alors, bon, dites-nous, en ce moment, il y a beaucoup de randonneurs sur les sentiers de montagne. C'est quoi la bonne attitude quand on aperçoit ? Parce que c'est vrai qu'on a envie soit d'aller leur parler, soit de les regarder travailler, ces bergers, parce qu'on a de la sympathie pour ce métier. Peut-être certains se projettent même dans ce métier en se disant « ce serait merveilleux de pouvoir faire ça à leur place ». Alors, comment on fait pour ne pas vous embêter ? Est-ce que vous aimez bien qu'on vienne vous parler ? Est-ce que vous préférez qu'on passe son chemin sans vous adresser la parole ? Comment on se comporte avec vous ?
2: Je sais pas trop. Je pense que si j'ai envie de parler, on va voir que je suis près d'un chemin ou que je suis à l'extérieur de ma cabane et que je suis un peu dispo. Si je suis loin avec mon troupeau, c'est que je suis loin avec mon troupeau. Je pense que physiquement, ça se voit, quoi.
0: Bon, et vous dites aussi que les randonneurs peuvent mettre un troupeau en désordre. Alors, vous avez une façon de le raconter assez jolie. Hein. Si on dérange mes brebis, ça me fait l'effet de quelqu'un qui fouille dans mon bureau, qui déplace mes dossiers, met le bazar, renverse un café sur une pile de papier et s'en va. Je ne sais plus quel papier a chômé, parce que les brebis chôment, hein. Donc quel papier a chômé, lequel a mangé, quelle fille avec quelle mère, quelle direction prendre. Bref, il y a une lecture d'un troupeau et on peut vous mettre tout ça un peu en désordre.
2: Oui, bah en fait j'ai vu ça beaucoup, comme je peux laisser mes brebis à un endroit pour chômer parce qu'elles sont à l'ombre, je sais que ça va durer des heures donc je reviens un peu à la cabane avant de repartir, et là j'arrive et je vois que quelqu'un m'a tout mis en désordre, et donc moi ce que je vois c'est qu'on les a dérangés alors qu'on a un rythme et que là c'était le moment de la chôme mais c'était pas vraiment le moment de les déranger, il fait très chaud.
0: La chôme c'est très précis, hein. Ça veut dire quoi chômer, c'est des choses, ça fait des millénaires que les brebis chôment.
2: Oui. Les brebis ruminent, donc les brebis, elles mangent à peu près 8 heures par jour, elles dorment 8 heures et elles chôment 8 heures. Donc elles peuvent chômer en une fois, s'il fait très chaud, elles vont chômer dans la journée en une fois, 8 heures, bim, en plein milieu de la journée. Donc nous, on bosse très tôt le matin et très tard le soir. Quand il fait moins chaud, elles peuvent mettre 4 heures en plein milieu de la journée et 4 heures le soir avant de dormir.
0: C'est-à-dire qu'elles ne font rien, hein, quand
2: elles sont couchées, elles mâchouillent, elles sont entre elles, mais voilà, oui, il ne se passe pas grand-chose. Après, pour nous, c'est aussi un moment de rapprochement où on est là. On surveille, on les laisse se poser et on est avec elles.
0: Vous les comptez régulièrement, ces brebis ? C'est l'obsession, a priori, on vous les a confiées, hein, il faut que vous les rendiez a priori toutes en bonne santé, même si évidemment des fois il y a un peu de perte. Vous les comptez tout le temps ? Vous suivez, vous observez pour être sûr qu'elles restent en bonne santé, qu'il n'y a pas de maladie qui se déclare ?
2: Oui, moi je suis un peu parano là-dessus. Je pense qu'on n'est pas obligé de les compter autant, mais moi je les compte très souvent. En fait, dès que je les parque,
0: oui.
2: Au lieu de les faire sortir comme ça d'un bloc, je les fais sortir une par une et comme ça je les compte. C'est aussi parce que j'ai pas un trop gros troupeau, 600 quoi.
0: Bah 600, faut quand même. Ça prend un peu de temps de compter 600 têtes.
2: Quand on est un peu habitué, ça va en fait.
0: Ah ouais,
2: ouais. Plus ça va, plus on est précis. Et donc je suis précis à une brebis près si je vais un peu vite pour les 600. Donc ça va,
0: oui,
2: une brebis, on se dit ça va. Mais donc moi, je les compte assez souvent et je les soigne très souvent aussi. Dès que ça boite un peu, qu'il y en a une ou deux, j'hésite pas à arrêter tout le troupeau pour, au moment où il faut, bien sûr. Et les soigner assez rapidement. Une brebis qui boite pas, c'est une brebis qui mange bien. Donc moi, j'aime bien que mon troupeau aille bien et qu'il soit bien gros.
0: Et vous surveillez les pies aussi, pas de mammites, hein, d'infection des mamelles ?
2: Tout à fait.
0: Ouais, ça fait partie aussi du job de bergère.
2: Oui.
0: Et ça,
2: oui,
0: c'est des choses auxquelles vous êtes formée. Donc il y a toute une formation pour savoir tous ces premiers soins que l'on peut prodiguer.
2: Bah, moi, j'ai fait du coup mes armes dans les fermes et comme ça, j'ai pu apprendre toutes les pathologies, la plupart des pathologies auxquelles je suis confrontée en estive. Et du coup, j'ai dû apprendre des vraies notions vétérinaires. Ouais. Même il arrive qu'on ait des pattes cassées et qu'on doive faire un plâtre.
0: Ah oui.
2: Ouais. Ah oui. Donc ça va assez loin et donc on est quand même, les bergers, on est très très formés en soins vétos, pas forcément par des formations mais par les éleveuses et les éleveurs.
0: J'ai cru que vous alliez, on est très très forts et j'allais vous le confirmer, oui vous êtes très très forts vous les bergers. Nous poursuivons notre bivouac dans le temps d'une estive avec vous Florence Debeauve. Nous allons parler dans un instant d'un grand prédateur qui vit dans les Pyrénées et auquel vous avez déjà eu affaire, l'ours.

0: C'était Aldous Harding qui chantait Venus in the Zinnia sur France Inter.
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2: Le soir, vers... je mets mon lit, 11h. Il est nuit. Ah, nuit, oh, oui. Ou alors le clair de lune. Et alors, ce qu'il y a de très beau, je ne dors jamais, la cabane fermée. Toujours la porte ouverte, hein? Toujours, hein? Et alors, de la porte, je suis couché comme ça, je vois la plaine de nailles depuis le lit, quoi. Je dis, ils sont plus nombreux que moi là-bas, hein? Vous savez. Ça vous donne cette impression, vous savez. Vous voyez ça, les lumières qui s'accroissent, ça donne l'impression que ça grouille. Et vous, vous êtes tout seul là. Alors là, si vous voulez dire, c'est le seul moment où je rêve.
0: Un berger rêvant dans sa cabane surplombant la plaine de Nailles dans les Pyrénées. Quelques décennies après ce monsieur, Florence de Beauve, est-ce que vous éprouvez parfois dans votre cabane de bergère ou en regardant au loin, parce que là où vous êtes, vous avez quand même une vue hein, sur la civilisation qui n'est finalement pas très loin de votre pâturage et de votre estive. Est-ce qu'il vous arrive de penser d'avoir un regard un peu amusé, comme ce berger, en regardant s'agiter la civilisation au loin ?
3: Ah, je sais pas trop. Oui, je pense que ça... Mais ma vision, elle change petit à petit. Ah. C'est-à-dire que je peux être des fois amusée et bien contente d'être là où je suis. Et des fois, on se dit, bon, la vie, est-ce qu'elle est en bas ou est-ce qu'elle est en haut ?
0: Alors ça, c'est intéressant parce qu'on se dit, il y a quand même de la solitude et de l'isolement. Vous nous parliez tout à l'heure des randonneurs un peu intrusifs, des promeneurs. Mais le plus clair de votre temps, surtout lorsqu'on n'est pas au cœur de l'été, vous êtes seul avec vos bêtes, avec vos chiens, avec vos brebis, mais vous êtes seul, pas d'humain à qui parler. Est-ce que cette solitude, vous la recherchez ou est-ce qu'au bout d'un moment, elle vous pèse ?
3: Je dirais que la solitude, elle vient aussi du fait de croiser des gens qui ne comprennent pas du tout ce qu'on fait là et qui n'ont pas du tout les mêmes codes. Et c'est même une solitude encore plus forte et de se sentir seul au milieu de son espèce. Je trouve que ça, c'est trop, trop dur. Donc j'adore quand il y a des bergers et tout qui viennent me voir ou des éleveurs parce qu'on se comprend, on n'a pas besoin de mots pour se comprendre. Mais après, la solitude, déjà, je pense que je la supporte très bien. Je ne dirais pas que je la cherche ou que je l'aime. Je ne pense pas qu'on soit vraiment fait pour ça, nous humains. Mais je la supporte très, très bien. Je peux la chercher sur des moments assez courts. Mais là, sur 4 mois, c'est quand même extrême pour n'importe qui, même pour quelqu'un comme moi qui est super bien avec les animaux. C'est vrai que j'ai des animaux quand même. Ouais. Donc, moi, j'ai toujours grandi avec eux et tout. C'est un langage qui est familier pour moi, même si ce n'est pas le même que celui avec d'autres congénères humains.
0: Parce que la plupart du temps, les estives, donc une estive complète, c'est 4 mois. Là, on le verra tout à l'heure, mais là, vous faites une demi-estive cette année. C'est pour ça que vous pouvez être avec nous en plein mois de juillet, parce que vous allez bientôt partir pour les pâturages au mois d'août. Mais quand ça dure 4 mois, vous ne redescendez jamais de votre montagne pendant ces 4 mois ?
3: Mais ça dépend des montagnes, si on redescend un peu. Après, là, par exemple, dans le livre, c'était une montagne qui était accessible en voiture. Donc, je pouvais redescendre et je pouvais aller au marché, acheter des légumes et des produits frais. Mmh. Je fais l'essentiel de mes courses avant de partir pour tout ce qui, est, tout ce qui se conserve. Et ensuite, je descends à acheter de la viande et des légumes. Mmh. Donc, je peux redescendre quand même.
0: Et puis, il y a une autre chose. Vous êtes bergère, je l'ai dit, mais je l'ai aussi dit, vous êtes autrice et dessinatrice. Parce que dans votre ouvrage, Carnet d'estive, sur tes pentes, vous écrivez au jour le jour, avec une très belle plume d'ailleurs, et vous dessinez avec un joli coup de pinceau également. Et on imagine que ce travail d'écriture que vous faites dans les hauteurs, et puis ce dessin, cette façon de capter les paysages, c'est aussi une façon de s'occuper l'esprit.
3: Oui, en fait, moi je dessine et j'écris depuis toujours, donc j'ai toujours eu des carnets, et juste ça s'est un peu amplifié avec l'estive parce que je suis plus seule, justement. Ouais. Je crois que ça me... Comme je suis bloquée sur la montagne tout l'été, et que en plus là, ça fait des années que je fais ça, j'ai commencé il y a longtemps, et j'ai fait 9 saisons d'estive, enfin je vais sur ma 9e, Et donc, à un moment donné, voilà, on a des automatismes, c'est moins l'aventure, quoi. Mmh. Et le dessin, ça m'apporte une autre perspective sur la montagne. J'ai l'impression de la connaître mieux et différemment. Et aussi, c'est chouette, quand j'ai une énorme charge mentale avec le troupeau, c'est chouette de pouvoir juste poser des couleurs sur un papier sans penser sans penser trop à autre chose.
0: Ouais. Et parmi cette charge mentale, il y a ce prédateur qui rôde, l'ours. Je vous propose d'écouter un extrait du film documentaire « Le berger et les ours » réalisé par Max Keegan, qui est actuellement au cinéma. Il est sorti la semaine dernière, ce documentaire. Et dans cet extrait, nous sommes en Ariège, en 2022, et la préfète vient rendre visite à des bergers suite à plusieurs attaques d'ours.
4: Le soir, là, j'étais au lit. À minuit, c'est pas tout à bois. Il aboyait là. C'est la butte, là. Je me lève. Je regarde, je vois rien. Je me fais un cri, se taise, je vais me recoucher. Et à une heure, ils aboyaient. Je me relève, et là, je vois l'ours, là. Monter là, je lui fais un cri, il s'arrête, il me regarde, et il est partout derrière. Des brebis qui sautaient partout. Il me voit, et il me suit. Et droit sur moi. Il a laissé le mouton, et droit sur moi. Et là, j'ai eu peur, hein. J'ai eu la peur de ma vie, je suis mort. Ah oui, en gros, vraiment en gros.
5: Puis là, maintenant, c'est de plus en plus, on le voit. On voit des traces, moi j'avais jamais vu d'empreintes cette année, mais j'aurais pu en voir tous les jours.
6: Oui, la situation évolue aussi, c'est qu'il y a 5 ans, il n'y avait peut-être pas autant de rencontres entre bergers et ours.
5: C'est sûr. Et ça va être encore pire de jour en jour. Parce qu'au final, nous, on a quoi? On a une pauvre lumière qui éclaire, et encore, je veux dire, on est allé s'en acheter une un peu costaud parce que le truc qui éclaire jusqu'au caillou, ça marche pas, il faut un truc qui balaye vraiment. Et voilà, et on a ça. Notre bâton et nos chiens, et voilà, et le courage ou pas.
7: Comment on fait là pour vivre avec?
5: Je pense que c'est surtout à pas forcément continuer. Je pense que l'année prochaine, mentalement, ce ne sera pas possible. Je l'avoue, j'ai été vaincue. Je ne suis pas assez forte peut-être, je ne suis pas assez de la montagne.
0: Extrait du film « Le berger et les ours », actuellement dans les salles au cinéma. Florence Debauve, vous devez comprendre sans doute mieux que personne les larmes de cette bergère. Ça commence avec un petit rire nerveux et ça finit dans les sanglots parce que c'est un métier qu'elle aime, mais que manifestement elle se sent complètement désarmée pour faire face à cet ours. Vous avez déjà eu, vous, affaire à des ours lors de vos estives ?
3: Oui. Moi, je suis j'ai beaucoup gardé dans les Hautes-Pyrénées. Dans les Hautes-Pyrénées, il n'y a pas beaucoup d'ours, mais il y a quand même, tous les étés, j'ai au moins une attaque, quoi.
0: Donc, des brebis qui sont tuées par l'ours.
3: Oui.
0: Dans une précédente estive, je crois aussi que vraiment, vous n'étiez pas loin. Vous l'avez quasiment vu et vous vous êtes rendu compte à quel point vous ne saviez pas quel comportement adopter.
3: Ouais. Ben, en fait, nous, en tant que berger salarié, on sait pas, on n'a pas de formation, on n'a pas rien pour se défendre, on ne sait pas. Moi, je me souviens que pour cette estive, comme je savais que je serais isolée, que c'était ma première dans les Pyrénées et tout, j'étais allée voir sur Internet à quoi ça ressemble une crotte d'ours, des poils d'ours, qu'est-ce qu'on fait quand on se fait attaquer. À cette époque-là, ils mettaient, je pense que maintenant c'est plus trop le cas, mais à cette époque-là, ils mettaient qu'il fallait se coucher au sol, à plat ventre. Donc en fait, en tant que bergère, j'étais allée chercher des infos comme je pouvais parce que je prenais un nouveau poste dans les Pyrénées. Mais bon, ça m'a servi à rien en fait, ce que j'ai trouvé.
0: Mais alors, qu'est-ce que vous pensez, vous, aujourd'hui, qu'il n'est pas possible de cohabiter entre les bergers et les ours, ou en tout cas qu'on vous donne pas les moyens, ou qu'on vous laisse un peu vous débrouiller sans faire en sorte que cette cohabitation soit possible? Qu'est-ce que vous pensez?
3: Je sais pas. Pas là, moi ce que je pense, c'est plutôt l'expérience que moi j'ai en montagne et qui fait que, alors moi quand on m'annonce, c'est en général c'est les chasseurs qui vont me dire on a vu passer un ours sur une caméra, fais gaffe, donc je fais gaffe à mon troupeau et tout. Et du coup, en moi, il y a une sorte de fascination quand même, un peu comme tout le monde, où je me dis, waouh, je suis quand même sur un territoire où il y a cette bestiole. Et juste après, le lendemain, si je dois me lever à 4 heures et partir dans la nuit, c'est une énorme peur, quoi. Mmh. Et après, quand il y a vraiment un constat, qu'il y a une attaque, qu'il y a un constat, c'est passer des heures à côté d'un cadavre, chercher d'autres cadavres, faire des photos, passer des coups de fil, enfin, c'est du téléphone, c'est tout sauf garder les brebis. Et moi, j'ai été formée à garder les brebis et c'est ça que j'adore, c'est garder mes copines, quoi. Ouais. Donc si maintenant, là, pour le moment, je trouve toujours des estives avec pas trop d'attaques, mais justement, ça fait partie de mes critères. Et si je dois passer plus de temps à chercher des cadavres qu'à garder mes copines, moi j'arriverai plus. C'est même pas que je veux pas ou que je suis contre l'ours ou quoi, c'est que j'y arriverai plus. Je saurais pas faire ce métier-là. Et voilà. Donc moi, ça fait partie de mes critères d'avoir des estives avec pas trop d'attaques. Le jour où c'est plus possible, je pense pas. Même pour mes chiennes, c'est les mettre en danger. Enfin, voilà, je suis peut-être un peu flippée, mais...
0: Non, mais c'est intéressant d'entendre cette crainte et cette émotion en évoquant la présence de ces ours dans les montagnes. Vous allez y retourner dès le début du mois d'août. C'est une nouvelle estive que vous allez, que vous allez faire. Comment on se prépare? C'est de l'impatience, un peu d'inquiétude? Dans quel état d'esprit vous êtes à quelques jours de cette nouvelle estive?
3: Là, j'attends, là, parce que du coup, on a laissé passer le début de l'été, qui est chouette. Le début de l'été, c'est trop bien de voir les brebis prendre leur quartier là-haut et tout. Elles sont trop contentes, les chiens sont contents et tout. Donc là, j'ai pas cette partie-là. Et j'ai hâte d'y aller. Après, j'ai déjà eu une petite préparation parce qu'il y a eu un héliportage, comme il y a de la marche. Donc ça m'a déjà mis un peu l'esprit là-haut. Et là, oui, je suis vraiment impatiente de monter. Je suis un peu inquiète aussi parce que je découvre une montagne et que je sais comment ça se passe. Quand on découvre une montagne, c'est un peu sportif.
0: Ben, on vous souhaite que tout se passe très bien et vous viendrez nous raconter. Merci Florence Debose. Pour en apprendre davantage sur votre quotidien de bergère dans les Pyrénées, je recommande votre dernier ouvrage, Sur tes pentes, carnet d'estive, avec vos textes et vos dessins aux éditions Artaud. Restez avec nous dans un instant pour notre séquence L'Aventure en direct. Nous allons tenter de joindre la navigatrice Tamara Klink, quelque part sur les côtes de l'Alaska.

0: C'était Camélia Jordana qui chantait « On se quitte dans le temps d'un bivouac » et merci à Jean-Baptiste Libert qui signe notre programmation musicale.
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2: Ici Loup Solitaire 220, à vous.
3: Oui, Loup Solitaire, nous vous recevons. 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
0: Et à 14h53, c'est le retour de l'aventure en direct. Nous allons tenter de joindre la navigatrice Tamara Klink. Elle navigue régulièrement en solitaire depuis 4 ans dans les mers du Grand Nord, avec un hivernage en Arctique, l'hiver 2023-2024, le passage du Nord-Ouest en 2025. Et là, elle se trouve actuellement quelque part sur les côtes de l'Alaska. Bonjour Tamara Klink.
4: Bonjour Daniel.
0: Alors, c'est à peu près 10 heures de décalage horaire avec vous. Merci d'être resté à veiller si tard. Vous êtes où exactement?
4: Je suis exactement à Nome, à une ville en Alaska, dans la mer de Bering, entre la Russie et les États-Unis.
0: Ça ressemble à quoi ce que vous avez autour de vous?
4: Je suis arrivée hier dans ces ports de pêche. Donc, il y a beaucoup de bateaux de pêche. Ça sent beaucoup. Ouais. Ça sent très fort le poisson. Il est 3h, 4h du matin, donc il y a une toute petite lumière bleue, mais ce n'est pas vraiment la nuit. Il ne fait plus vraiment nuit à cette époque de l'année, à cette latitude. Et on est presque au niveau du cercle polaire.
0: Ah oui. Et vous êtes arrivé, pour arriver jusqu'ici, vous avez traversé en solitaire la mer de Bering. Comment ça s'est passé?
4: Ah, c'était très beau. On a d'habitude les vents sont contraires dans cette époque de l'année, donc il fallait passer entre les mailles du filet des fenêtres météo, donc profiter de chaque petite opportunité, mais ça fait toujours du bien de pouvoir naviguer entre des volcans, des glaciers. C'était très très joli, et les animaux ils font leur migration maintenant vers la limite des glaces. Donc, on navigue avec des puffins partout, des cormorans, c'est très chouette, des baleines aussi.
0: D'accord, des oiseaux, des baleines vous ont accompagné. C'est une mer que l'on imagine, vous êtes en solitaire hein, sur votre bateau, ça veut dire qu'il faut une attention de tous les instants, vous pouvez croiser des blocs de glace. Qu'est-ce que vous risquez, à quoi vous devez faire attention dans ces parages-là?
4: Oui, j'attends dans les ports pour que la glace s'ouvre un petit peu plus, parce que plus au nord, la mer est encore gelée. Mais il faut faire attention à tout. Il y a plein d'endroits où les cartes sont très précaires, qu'on peut pas vraiment croire à ce qui est écrit et dessiné sur les cartes. Il faut faire très attention, passer loin des potentiels cailloux, observer bien les montagnes. Il y a beaucoup d'effets de vent. Les vents peuvent changer très vite en descendant ces pentes gelées. Il faut faire attention à tout, on dort très peu.
0: Oui, c'est ça, ça doit être quand même une attention de tous les instants et pas toujours très reposant. Là, vous vous apprêtez à passer entre, enfin vous souhaiteriez passer entre les Diomèdes. Ce sont deux îles, expliquez-nous, parce que vous êtes déjà passé par là par le passé, expliquez-nous ce passage des Diomèdes.
4: Oui, ce sont des îles assez petites, très proches l'une de l'autre. Je pense qu'elles sont à 3000 environ. Pour nous, c'est très peu. Et une appartient aux États-Unis, l'autre à la Russie. Au milieu d'elles passe la ligne internationale des dates. Donc, il y a un décalage horaire des 21h entre les deux. La montre change beaucoup, quelques secondes. Je souhaite passer un trait parce que je vais vers les nords. Je vais rester dans la limite des glaces pour voir ces changements.

0: de l'Arctique qui va attirer les poissons, les phoques, les baleines, les ours polaires, les morses, narvals, etc. Donc, c'est un phénomène que je ne connaissais pas du tout. Je l'ai appris par coïncidence un peu à la fin de l'hivernage. Je croyais que la glace était morte, que je partirais d'un fjord vide. Et en revenant sur ces lieux, j'ai vu qu'il était plein de vie avec une quantité énorme de baleines, 16 baleines qui passaient la journée à nager dans les fjords et à manger. L'eau était verte. C'est impressionnant et c'est bon. Ça qui fait fleurir l'Arctique.
1: Bon, ben ça a l'air un spectacle qu'on vous souhaite aussi grandiose. Merci Tamara Klink. Alors on peut vous suivre sur les réseaux sociaux. Votre compte Instagram compte déjà plus de 700 000 abonnés. Bon vent à vous Tamara.
0: Yes, merci beaucoup, bon vent à vous.
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0: C'était Le temps d'un bivouac de Daniel Fievet. Dans un instant, le 6-9 de France Inter.
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0: Bonjour à toutes et à tous, bienvenue sur France Inter. On est ensemble jusqu'à 9h et comme d'habitude, c'est Céline Dacosta qui est là pour démarrer. Bonjour Céline.
1: Bonjour Simon, bonjour à tous.
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0: Et c'est une nouvelle journée calme et ensoleillée qui commence.
1: Oui, avec comme hier un voile nuageux qui sera un peu plus important sur les Hauts-de-France, un peu de brouillard ce matin également sur le Finistère. On aura aussi quelques averses sur le relief des Alpes du Sud ou l'Est des Pyrénées dans l'après-midi, surtout dans la soirée. Et puis surtout, on a encore du vent de la Charente aux Côtes-Aquitaines mais aussi près de la Méditerranée avec du Mistral ce matin qui va se renforcer cet après-midi. Des rafales jusqu'à 60 km à l'heure. La tramontane fera également son retour. Et puis, on aura un vent d'ouest sur les côtes varoises et les caps corses. Donc, un vent qui, on le sait, n'est pas une bonne nouvelle sur le front des incendies, avec encore 5 départements vigilance rouge près de la Méditerranée et 28 en orange du Midi-Pyrénées vers le Poitou-Charentes, la région centre et les côtes aquitaines.
0: Et on a encore du vent et des températures toujours très chaudes sur le sud du pays.
1: Oui, elles avaient baissé un petit peu hier. Souvenez-vous, elles rebaisseront demain. Mais c'est vrai qu'aujourd'hui, on a une légère hausse du thermomètre avec des pointes jusqu'à 37-39 degrés près de la Méditerranée. Pour autant, c'est dans le sud-ouest qu'il fera le plus chaud, avec 32 à 36 degrés en moyenne, quand sur la moitié nord, ça restera modéré. 24 à 31 degrés cet après-midi, avec encore 27 à Paris. Ce matin, comme ces derniers jours, c'est beaucoup plus frais sur la moitié nord, 12 à 17 degrés, 18 à 24 plus au sud.
0: Merci Céline. Jeudi 23 juillet, il est 6 heures.
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0: Et c'est le journal de Victor Dolande. Bonjour Victor.
4: Bonjour Simon, bonjour à tous.
0: Avec à la une ce matin, ce nouveau départ de feu hier soir en Gironde.
4: Du côté de Somos, entre Le Porge et Lacanau, cette forêt de pins déjà durement touchée il y a 4 ans. Plus de 2000 hectares de forêt avalés par les flammes en quelques heures et plus de 12 000 personnes déjà évacuées. Avec un nouvel été d'incendie et de canicule, certains propriétaires misent sur les cours d'immeubles végétalisés pour perdre quelques degrés. En Ukraine, les combats continuent 4 ans après le début de la guerre. Reportage exceptionnel ce matin sur la ligne de front à Zaporijja. Et puis nous prendrons la direction du Festival d'Avignon avec un concours tremplin, un coup de pouce pour les jeunes compagnies qui veulent apparaître.
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4: Les incendies se multiplient partout dans le pays. Nouveau départ de feu hier soir en Gironde, du côté de Somos, tout près de Lacanau. Plus de 2000 hectares de forêt déjà calcinés. Comme en 2022, ce sont les pins qui sont partis comme des rangées d'allumettes. Par mesure de précaution, plus de 12 000 personnes ont été évacuées. Virginie et Lucas ont trouvé un point de chute avec leurs trois enfants chez des amis.

0: au Cap Ferret.
1: Pour être tout à fait honnête, j'ai eu l'impression de fuir quelque chose et d'abandonner en fait, mais notre famille avant tout. Et voilà, donc on a cette opportunité de partir. Mais on pense aussi aux habitants qui n'ont pas cette possibilité et qui se retrouvent à la salle des fêtes du Porge.
2: Et au fur et à mesure des heures, on a vu de la grosse fumée qui sort. Et à 4 heures, quand ma mère elle est venue me chercher, j'étais hyper triste, j'avais peur du feu.
3: Du stress, de l'angoisse et puis de la tristesse, quoi. On a compris que c'était pas un petit feu, quoi.
0: Des habitants évacués, joints par Jules Brélaz d'ici Giron. Dans le Var, les pompiers luttent là aussi contre le feu qui a pris hier dans le massif du Gros Brésillon, toujours dans l'arrière-pays toulonnais, tout près des communes de Cotignac ou encore Carcès. Le feu n'est pas encore fixé, mais il ne progresse plus. 2500 hectares de végétation ont brûlé en 24 heures. En Corse, là aussi, les pompiers bataillent toujours contre les flammes. Un incendie dans le secteur de Corté qui poursuit une progression relativement lente. En tout, les autorités ont déjà recensé plus de 12 500 départs de feu depuis le début de l'année. Un été très chaud, des incendies à répétition et des chaleurs extrêmes qui s'étendent. Santé publique France a publié hier les chiffres de la mortalité liée à la canicule de fin juin. 6000 décès en plus du jamais vu depuis 2003. Les organismes sont mis à rude épreuve. L'enjeu est donc de réduire la chaleur à l'intérieur des immeubles. Certains propriétaires misent sur la végétalisation dans les cours d'immeubles. Depuis 3 ans, la mairie de Paris subventionne des projets et les copropriétés qui ont franchi le pas ne le regrettent pas, Jules Hoss.
4: L'odeur des roses, le bruit du vent qui souffle dans les bambous et la fraîcheur de l'ombre d'un érable japonais. Depuis 6 ans, voilà le décor de cette copropriété du 10e arrondissement de Paris.
5: Nous avons pratiquement une jungle dans la ville.
4: Lilette Porta, paysagiste, a mobilisé tous ses voisins après le premier confinement pour verdir la cour de son immeuble.
5: Parce qu'on avait besoin de ce retour à la nature. Aujourd'hui, on a des autres enjeux, c'est de créer en fait des îlots de fraîcheur.
4: 100 euros par propriétaire et de nombreuses heures d'arrosage et de rempotage, voilà pour le coût de cette végétalisation participative. Mais Florence, qui habite ici depuis 25 ans, voit les bienfaits.
6: Quand on arrive de la rue et qu'il y a la canicule, il y a au moins 3 degrés en moins dans la cour. C'est un jardin merveilleux, c'est un rêve.
4: À quelques kilomètres de là, Serge et ses voisins viennent de remplacer le béton craquelé de leur cour par des copeaux de bois, des arbres et des fougères. Le projet a pris 2 ans, coûté 60 000 euros, financé à moitié par la mairie de Paris.
7: À la base, on voulait faire quelque chose, on s'est dit, on va dépenser de l'argent pour faire un lieu agréable. Et quand on a vu que c'était une possibilité de végétaliser, on était tous d'accord.
4: En 3 ans, la mairie a accompagné et financé une quarantaine de projets, mais espère le faire beaucoup plus souvent à l'avenir. On compte 46 000 copropriétés dans la capitale.
0: Un reportage signé Jules Hoss. En France, toujours, les prix des légumes continuent d'augmenter, plus 10% en un an. Information signée de nos confrères de France Info. Parmi les hausses les plus importantes, plus 32% sur le prix des courgettes, plus 31% pour les tomates. Deux produits, en revanche, du panier sont en baisse. L'oignon, moins 23%. Et la pomme de terre, moins 13%.
8: En Ukraine, Volodymyr Zelensky, toujours confronté à une crise politique interne après avoir limogé le ministre de la Défense, Mikhailo Fedorov.
0: Avec des manifestations sans précédent depuis le début de la guerre, ce conflit où on parle souvent des innovations technologiques, on pense aux drones notamment, on en oublierait presque les soldats sur le front. Reportage exceptionnel ce matin tout près de Zaporijja, dans le sud du pays. Une bande de plusieurs dizaines de kilomètres saturée justement par les attaques de drones. Reportage de notre envoyé spécial, Luc Alazo.
9: Au loin, les sirènes de Zaporijja résonnent dans la plaine. Dissimulés sous les arbres, les hommes du 225e régiment d'assaut chargent leurs armes. Les traits tirés par la concentration tatare dirigent les opérations.
10: On charge le véhicule et on part vers le point de jonction où l'on dépose notre infanterie. Nous y évacuons des blessés et acheminons de nouveaux soldats. Nous ne pourrons pas aller plus loin. Il y a déjà trop de drones FPV et de drones à fibre optique.
9: Les deux fantassins de la relève savent ce qui les attend. Plusieurs kilomètres à pied sous le feu ennemi pour rejoindre une tranchée où ils resteront plusieurs semaines. Leurs mains tremblent sur leur kalachnikov.
11: Davai,
9: il faut partir. On saute dans un pick-up, pied au plancher, pas question de traîner. Village détruit, carcasse de voiture, station-service calcinée. Les voitures s'arrêtent brutalement. Des drones, nous courons nous mettre à l'abri dans une masure abandonnée. Les deux soldats repartent sur un quad. Commence alors une interminable attente dans le silence ponctué par les tirs d'artillerie. Un tir ami croit savoir Tatar. Le quad surgit enfin, le blessé est tissé à l'arrière du pick-up, son œil gauche a disparu, à la place une cavité noire et suintante. Son camarade Vova, 55 ans, en état de choc, il raconte.
11: On avançait à quatre pattes grâce aux antidouleurs. Je tirais le matériel, mon camarade lui aussi le rampait, mais le troisième était grièvement blessé, avec les intestins perforés. C'est lui que je tractais sur une couverture. Pendant deux jours, j'ai tiré le corps d'un mort. Au total, il nous a fallu trois jours pour rejoindre nos lignes.
9: Trois jours pour sortir de l'enfer de la ligne zéro saturée par les drones où ces hommes tiennent le front sud de l'Ukraine.
0: Reportage tout près de Zaporijja signé de notre envoyé spécial Lucas Lazo. Au Moyen-Orient, 12e nuit consécutive de bombardements en Iran, l'armée américaine a concentré ses attaques sur des cibles militaires. Ce sera œil pour œil, a prévenu le chef de la diplomatie iranienne. Cette nuit, les gardiens de la révolution ont répliqué en ciblant le Koweït, un allié américain dans la région.
8: Il est 6h07 sur France Inter et comme tous les matins, direction le festival d'Avignon.
0: Avec cette question ce matin, Simon, comment arriver à se faire produire quand on est une jeune compagnie émergente ? Les financements sont en effet de plus en plus difficiles à trouver. Alors Victor Vasseur, un tremplin permet à des jeunes compagnies de venir justement présenter leurs pièces.
12: Un soir sur deux, la compagnie Bacchus 5 joue sa comédie satirique In the World, dans cette petite salle d'une cinquantaine de places.
13: Il était impensable pour le citoyen athénien de ne pas se rendre au spectacle.
12: Cette compagnie a remporté le tremplin Drama Queen. À la clé, un chèque de 12 000 euros et surtout, l'allocation gratuite d'une salle à la Chapelle des Antonins. Nicolas Quelquejet, 31 ans, est metteur en scène et comédien.
14: Le fait d'avoir un bon spectacle, bon, c'est bien sûr essentiel, mais ça ne suffit pas dans ce cadre où on est maintenant, je crois, 1800 quasiment en spectacle. Enfin, c'est complètement fou, quoi.
12: Ce tremplin part d'un constat, affirme Sheila Vidal, directrice de la fabrique Drama Queen.
15: Sur les 1780 compagnies, par exemple, l'année dernière, à peu près 85 à 90%, je parle du festival Off d'Avignon, se retrouvaient sans date, endettés, ou avec moins de 5 dates de tournée.
12: Son organisme de formation a accompagné ces derniers mois une quarantaine de jeunes compagnies.
15: C'est comme n'importe quel chef d'entreprise, on peut avoir la plus belle idée du monde et ne rien en faire. Apprendre à porter un projet, qu'est-ce que c'est que le budgéter, le communiquer, le diffuser, autant de postes qu'ils n'apprennent pas à l'école.
12: Et pourtant indispensable pour faire vivre une compagnie. Pour l'instant, Bacchus a 6 représentations de prévues à partir de la rentrée, en attendant les retombées du Festival d'Avignon.
0: Reportage signé Victor Vasseur du service Culture de France Inter.
8: Merci Victor Dolande, et il n'y en a que pour lui sur la route du Tour de France. Lui, c'est évidemment Paul Sexas, 19 ans seulement, première participation, 4e du classement général, toujours en course pour le podium à 4 jours de l'arrivée, chouchou du public et en particulier des Caladois. Les Caladois, ce sont les habitants de Villefranche-sur-Saône dans le Beaujolais au nord de Lyon, où le prodige a donné ses tout premiers coups de pédale et où tout le monde là-bas en parle avec une certaine fierté, Cédric Hermel.
16: Mousse passe presque tous ses après-midi en ce moment devant la télé à chercher du regard le dossard numéro 51.
17: C'est un bonheur, c'est une fierté, c'est le Beaujolais, c'est la classe.
16: Paolo aussi a le sourire rien que d'en parler.
18: On est tous fiers pour lui, qu'il a réussi à montrer quelque chose. J'espère qu'il monte beaucoup plus, parce que c'est ce qu'il veut probablement aussi. Et on est derrière lui, on garde chez nous, c'est toujours un garde chez nous.
16: Et que ce soit à Villefranche ou encore à Anse, une commune juste à côté où il a passé une partie de son enfance, le jeune Caladois est au centre des conversations.
18: On discute des cafés le matin, on discute un peu le soir, bien sûr. Ça se parle tout le temps. Et les gens, ils sont contents et fiers, bien sûr.
16: Il aurait aimé partir quelques jours dans les Alpes, se poster le long du parcours, apercevoir le Rodanien, l'encourager, mais pas possible. Trop de travail en ce moment pour cet ouvrier. Déçu aussi, Cyril, de ne pas pouvoir aller le voir en vrai sur le bord de la route du Tour. Il a aussi une bonne raison. C'est le mécano du VCVB, le club où est passé Paul Sexas, et il prépare les courses à venir. Mais...
19: Puis, je pense que tout le club est fier de le suivre et de voir ses performances actuelles, hein, c'est sûr. C'est quand même une performance exceptionnelle à son âge. On espère tous qu'il accroche le podium, hein, fatalement.
16: Cyril y croit. Anthony Barle, le manager général du VCVB aussi, et n'est pas surpris pris par ses performances.
20: Comme disait son père, Paul, c'est une machine. Mais quand il nous disait ça en U17, on le comprenait, en même temps, on disait machine quand même et tout. Et en fait, il avait raison. C'est qu'il est extraordinaire et que c'est quelqu'un qui est au-dessus de tout.
16: Et qui est resté le même qu'à l'époque.
20: C'est un garçon qui était un petit peu dans son monde, qui était déjà atypique, déjà dans sa façon d'être, hein, pour son âge. Voilà, un garçon qui aimait juste s'amuser sur son vélo. Moi, j'aimais de le voir courir, c'était la fougue. Quand il avait décidé d'attaquer, il attaquait. Et puis, que ce soit n'importe quelle course, de n'importe quel niveau, plus l'événement était gros et plus il était bon.
16: Celui qui a entraîné Paul Sexas avant de passer pro fait un pronostic.
20: Donc, il va être très très bon, j'en suis persuadé, sur ces troisième semaines, et je suis persuadé qu'il va aller chercher une étape.
16: Il parie sur celle de demain, la première arrivée à l'Alpe d'Huez. En attendant, quel que soit le résultat, les Caladois vont continuer à pousser Paul Sexas pour accrocher, pourquoi pas, un podium pour son premier tour.
8: Avant cela, 18e étape du tour. Aujourd'hui, 185 km entre Voiron et Orcières-Merlette sur les routes de l'Isère et des Hautes-Alpes avec 5 difficultés au programme. Départ du peloton à 12h35. Rencontre avec une apicultrice dans un instant dans Regarde la France.
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8: Il est 6h12.
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8: L'heure de Regard de la France, donc, au milieu des ruches, ce matin avec vous Laetitia Gaillet.
22: Chez elle, les mots vivant et nature se partagent.
23: Caroline Porto, j'ai 40 ans, je suis apicultrice et productrice de plantes aromatiques à Serincourt dans les Ardennes.
24: Courage, on va voir les abeilles.
25: Si, elles sont réveillées. Alors les filles, oh, c'est grand monde qui sort.
24: Elles sortent d'où ?
25: Elles sortent de là, normalement.
24: Mais là, il fait un peu frais. Donc, elles sont toutes là-dedans.
25: Elles sont peut-être 30 000 dans la ruche.
24: Ah ouais,
25: ouais. Pour ça que, bon, on va peut-être pas l'ouvrir sans protection.
24: Non, mais... ouais, non.
25: Et là, j'ai un tas de ronces. Alors, on pourrait dire que c'est dégoûtant, c'est pas entretenu ou autre. Bah, déjà, les ronces, elles font des fleurs pour nous faire des murs. Donc, elles ont à manger, nos abeilles. Puis surtout que ça fait un rempart frais au frelon asiatique.
24: Ah ouais?
25: Ouais. Il se met en vol comme ça, stationnaire devant la ruche. Il est prêt à dégainer dès qu'une abeille sort. Bah, vu qu'il y a de la végétation devant, il y va, mais un peu moins.
24: Ah ouais, c'est l'ennemi.
25: C'est un peu l'ennemi numéro un.
24: Donc là, en fait, c'est votre lieu d'accueil où on fait les visites.
25: On va aller ouvrir.
22: Le rucher du Marcassin est une ferme pédagogique. On montre, on explique les abeilles, la nature, tout.
24: Il y a même des nichoirs à oiseaux. Il y a tout chez vous.
25: Ouais, bah les oiseaux sont extrêmement importants.
24: Si on n'a pas d'oiseaux,
25: bah ils vont pas manger les insectes, genre le frelon. C'est un équilibre tout ça. Donc il faut un peu de tout le monde.
24: Donc dans ce petit chalet, on peut mettre 30 personnes. Et à travers les 3 grandes baies vitrées, moi je viens sortir les 4 des ruches et ils peuvent observer les abeilles.
22: Ah, il y en a un là, bourdon.
24: Ouais. Et là, le gros pépère avec un cul blanc, on appelle ça le bourdon des pierres.
22: Bourdon des pierres.
24: Ouais, il y a plein de races de bourdons. Il y a la famille des bombus, des petites bombes, des bombes à pollinisation.
22: C'était pas la ferme pour la ferme, en fait.
24: Non, c'était la ferme pour partager.
22: Une ferme pour partager, est-ce que ça vit mieux ?
24: Ça vit mieux et surtout différemment. Je suis moins stressée par mon rendement parce que je sais que je vais avoir d'autres valeurs à ajouter. Je me suis dit, il faut aussi que je valorise ma production et je m'éclate en cuisine. Je fais faire des pains d'épices, des nougats, de l'hydromel. Je fais exploser ma créativité. C'est une richesse énorme. On a plein de choses à partager avec nos visiteurs.
22: Vous vous souvenez, vous, de la première fois, votre mari vous dit, allez, je t'ai acheté une combinaison, on y va.
24: J'étais derrière, mais le trouillomètre à zéro.
22: Peur de quoi, finalement ?
24: Ben parce que... Tout de suite, on nous met en danger par rapport aux abeilles, alors que les abeilles, elles ne sont pas du tout là pour nous agresser. Elles nous agressent si on les agresse, donc si on est respectueux, en fait, on ne risque rien du tout. Par contre, une fois qu'on a vaincu sa peur et qu'on porte dans ses mains, là, pour la première fois, un cadre rempli d'abeilles et qu'on sent les vibrations, bah, ouais, c'est quand même assez satisfaisant.
22: Et on discute ?
24: On discute aussi avec les abeilles. Il y a une tradition ancienne qui disait qu'à chaque événement qu'on avait dans la famille, il fallait partager avec les abeilles, sinon les abeilles mouraient.
22: Ah ouais.
24: Peut-être une légende, mais en même temps, je trouve cette symbolique magnifique. C'est-à-dire que l'abeille, elle fait partie de notre famille. C'est un être vivant et qu'on doit le respecter. Et elle fait partie de notre quotidien.
8: Caroline Porto, apicultrice dans les Ardennes. Au micro de Laetitia Gaillet dans Regard de la France. Pourquoi les chats retombent-ils toujours sur leurs pattes ? Voilà une bonne question à laquelle Fabrizio Buccella, notre physicien, va répondre dans un instant. Juste après la chanteuse franco-canadienne Mélissa Lavo, Yemaya.

0: Yemaya, extrait du cinquième album de Mélissa Lavaux, qui est sorti au début de cette année. Mélissa Lavaux qui sera en concert à Marseille le 9 octobre au festival Fiesta des Suds.
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0: Et voici notre physicien et professeur à tous, Fabrizio Buccella, pour s'éprouver. Bonjour Fabrizio.
2: Bonjour Simon.
0: Une question qu'on s'est tous posée ce matin. Pourquoi les chats retombent-ils toujours sur leurs pattes?
2: Et la science a beaucoup d'explications. Elle a une explication fabuleuse. Parce que si vous prenez un chat, que vous montez sur la table de la salle à manger et que vous lâchez le chat, eh bien, le chat, comme vous le dites, il va retomber sur ses pattes. Alors, l'astuce, en fait, officielle, c'est que notre ami le chat est un excellent physicien. Car il sait qu'il doit conserver son moment angulaire, c'est-à-dire sa quantité de rotation pendant sa chute. Et pourquoi ça marche avec un chat? Parce que le chat peut se contorsionner pour respecter la physique. L'astuce des camarades chats est qu'ils ont une clavicule non fonctionnelle et une colonne vertébrale flexible. Donc, quelque part, le chat peut se tordre tout en conservant le moment angulaire et donc se retourner. Résumé des courses, un chat qui tombe, il retombe sur ses pattes, et un chien qui tombe, ben, c'est plaf le chien.
0: On a fait des études sur le sujet ?
2: Oui, on a fait plein d'études. Et une des plus célèbres études a analysé la chute des chats par les fenêtres à New York. Alors c'était assez bluffant parce que le maximum de blessures venait des chats qui tombaient entre le 7e et le 8e étage. C'était publié dans les journaux scientifiques. C'est une drôle de limonade, bien sûr, on se dit, parce que les chats qui tombent donc des étages plus hauts, eh bien c'est comme s'ils étaient moins blessés. Alors ce paradoxe a fort perturbé la science et une explication est l'histoire de la fameuse vitesse terminale de chute. La vitesse terminale de chute, c'est le moment où le chat ne peut pas tomber plus vite car l'air va freiner la force de pesanteur. Pour un chat de 4 kg, c'est environ 100 km par heure et ça correspond à une chute environ du 6e étage. Bref, comme disait Pépin, un chat qui tombe du 10e étage, il ne tombera pas plus vite. Corollaire, il ne sera pas forcément plus blessé.
0: Est-ce qu'on a une autre explication?
2: Alors, l'autre explication de la science est que les chercheurs ne se sont quand même pas amusés à jeter des chats par les fenêtres pour voir comment ça se passe. Alors, pour tout vous le dire, ça serait une science tout à fait juste, mais un brin cruel.
0: Un petit peu cruel,
2: peut-être même interdite, si vous voulez. Et conséquence, les chercheurs se sont rendus dans les hôpitaux vétérinaires et ils ont pris note des admissions. Alors forcément, la récolte des données est biaisée, car les chats qui tombent de très haut, ils vont peut-être pas à l'hôpital des chats, ils vont directement au cimetière des chats. Bref, la science n'a pas la connaissance des chats chutés, mais des chats survivants. C'est le fameux, bien connu, biais du survivant.
0: Est-ce qu'il y a un record de chats survivants?
2: Là, j'espère que vous êtes assis, hein, Simon, parce que le chat record est tombé du 32e étage.
0: Alors, 32e?
2: Ça fait 117 mètres. Hein. C'est un poil plus haut que le second étage de la Tour Eiffel. Je me rappelle quand je l'ai fait avec mes parents, la Tour Eiffel, c'est quand même assez haut. Hein. Donc, imaginez, donc, vous montez justement à la Tour Eiffel, discrètement, avec votre chat dans le sac, et puis arrivé au deuxième étage, vous faites encore quelques marches. Et puis hop, quand personne regarde, vous jetez par-dessus bord. Et miracle de la science, ce chat record, il s'en est tiré avec un pneumothorax léger, une dent cassée. Vive les chats! Salut,
0: comme on dit en belge de Bruxelles, je le rappelle. Merci Fabrizio Buccella, il est 6h21. Une question de la petite Rose dans les petits bateaux de Camille Cronier.
3: Et coucou les petites curieuses et les petits curieux, erreur 404.
4: Bonjour, je m'appelle Rose, j'ai 9 ans et je voudrais savoir comment marchent les virus informatiques et pourquoi on les appelle comme ça. Merci.
3: Et merci à toi Rose pour ta question. Comment marchent les virus informatiques et d'où vient ce nom de virus? Vous allez pouvoir nous répondre Nicolas Arpagian puisque vous êtes expert en cybersécurité et donc en virus.
5: Alors, effectivement, Rose, les virus, ça fait penser à la maladie, c'est-à-dire en général quelque chose qui va altérer le bon état de santé, qui va rendre fatigué, voire éventuellement qui peut être fatal, hélas. Et puis surtout, le virus est connu pour sa capacité à se propager, à se diffuser à travers une population. Et donc, on va faire l'analogie, l'image est portée dans le monde numérique. Le monde numérique, ce sont ces ordinateurs, ces smartphones que nous avons, ces équipements informatiques qui sont reliés par des tuyaux, par des équipements qui permettent la navigation à grande vitesse d'un logiciel malveillant. Alors là, autant certains virus peuvent être créés dans la nature de manière totalement involontaire, là, lorsqu'il est question des virus informatiques, ce sont bien des femmes, des hommes qui les ont conçus à des fins malveillantes. Pourquoi ? Parce que souvent, avec les ordinateurs, on va avoir des informations qui suscitent l'intérêt. Ça peut être des secrets de fabrication, des recettes, ça peut être éventuellement éventuellement de l'argent. Et il y a une motivation de personnes qui vont concevoir des virus informatiques pour précisément essayer de s'insérer dans les équipements informatiques.
3: Ils vont essayer de rentrer dans l'ordinateur.
5: Exactement, de Rose. Alors, soit en fait, il y a trois types de menaces. La menace sur ce qu'on appelle la disponibilité, faire en sorte que l'ordinateur de Rose ne puisse plus fonctionner, un peu comme une installation électrique, on appuie sur le bouton mais la lampe ne s'éclaire pas. Il y a des virus qui vont essayer d'attaquer l'intégrité. L'intégrité, c'est par exemple, vous avez une machine qui est faite pour fabriquer des triangles, et à un moment, on va là, le virus va faire en sorte que désormais il fabrique des boules. Et évidemment, vous imaginez, pour une usine, c'est très problématique, et donc des atteintes à l'intégrité. Et troisième type de menace, les atteintes à la confidentialité. Lorsque on envoie des messages, on souhaite qu'ils restent confidentiels, secrets, et là, le pirate va essayer de s'insérer pour récupérer la fameuse recette de la tarte au chocolat de grand-mère, le secret de fabrication qui permet d'avoir des voitures qui vont très vite, bref, d'avoir des informations qui ont une valeur. Ça vaut également pour les secrets de chefs d'État, et donc à ce moment-là, c'est aussi une motivation pour ceux qui conçoivent les virus informatiques.
3: Donc les pirates, comme vous les avez nommés, et ces virus, ils datent de quand alors, alors on les a appelés tout de suite comme ça?
5: Alors on les a appelés à partir du moment où ils pouvaient se propager rapidement.
3: Ça date de quand, donc, le premier virus?
5: Alors, le premier virus, en fait, il a été documenté en 1971, mais il a été fait de manière préventive, c'est-à-dire qu'il a été conçu pour précisément essayer de s'en protéger, de s'en prémunir, et donc ça veut dire que très vite, les concepteurs informatiques ont envisagé qu'il y ait ce type de menace contre des équipements.
3: Comme un vaccin.
5: Exactement.
3: Et attention donc aux pirates, les matelots.
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0: Et avec Camille Cronier, évidemment, dans 5 minutes, la météo et le journal de 6h30. Mais d'abord, une légende de la musique française. MC Solar, pionnier du rap en France. C'était à la fin des années 80, début des années 90. On est là en 1994. Deuxième album, Prose Combat. Et notamment ce titre d'MC Solar, donc, Obsolète.

0: Obsolète, MC Solar, qui sera sur la scène de la scène musicale à Paris le 30 novembre en compagnie du rappeur Youssoupha.
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0: Céline Dacosta, encore du soleil et un temps sec aujourd'hui.
2: Oui, grand soleil encore toute la journée avec un petit peu plus de nuages comme hier sur la pointe nord. Quelques gouttes en fin de journée sur l'est des Pyrénées, le sud des Alpes. Temps sec et ensoleillé qu'on va conserver encore demain avant l'arrivée samedi d'un temps plus instable avec des orages sur le sud du pays, des orages localement violents, on y reviendra. Et puis dimanche, une perturbation faiblement pluvieuse mais quand même traversera la moitié nord avec quelques averses.
0: En attendant, on l'a dit, donc le soleil brille et les températures décollent.
2: Oui, encore de fortes chaleurs attendues sur le sud du pays. On aura à nouveau des pointes jusqu'à 37-39 degrés près de la Méditerranée. Globalement, il fera chaud sur la moitié sud, 30 à 36 près de la Méditerranée. On a compris que ça allait rebaisser à partir de demain, et puis surtout ce week-end avec l'arrivée des perturbations. Donc, chaud sur la moitié sud cet après-midi, 30 à 36 degrés. Et les valeurs les plus chaudes sont attendues dans le sud-ouest. Et puis, le vent est toujours présent sur l'ouest du pays et près de la Méditerranée. Chaleur, c'est sécheresse et vent, trois facteurs aggravants sur le front des incendies. On commence à le savoir avec encore 5 départements vigilance rouge sur le pourtour méditerranéen et 28 en orange du Midi-Pyrénées vers la Gironde, les Charentes ou vers la région centre.
0: Merci beaucoup Céline Dacosta. Il est 6h30 sur France Inter. Hélène Roussel. Bonjour Hélène.
3: Bonjour. Virulent, rapide, le feu se propage. 2000 hectares de pins calcinés dans les Landes. 12 000 personnes évacuées au nord d'Arcachon et du Cap-Ferret. Le sud-ouest brûle. Le Var aussi, reprise de feu permanente, façade noircie, squelette d'arbres, paysage apocalyptique dans l'un des départements les plus boisés de France. Reportage à suivre. Dans l'actualité encore, l'envolée des prix des courgettes en un an. Plus 32%, plus 24% pour les haricots verts. Les légumes, bientôt des produits de luxe. Études et alertes ce matin de l'association Famille Rurale. Le compte personnel de formation, le gouvernement serre la vis. Un système de plus en plus inégalitaire, dénoncent les centres, vous l'entendrez. Enfin, les Jeux du Commonwealth, les JO de l'ex-empire britannique commencent aujourd'hui, pendant que le Tour de France attaque 3 jours de douleur dans les Alpes.
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3: L'incendie a pris tellement de puissance qu'il crée son propre vent et part dans tous les sens. Dans le Médoc, au nord du bassin d'Arcachon, les pins brûlent par centaines et le spectre des méga-feux de 2022 dans les Landes plane comme une ombre. Depuis hier midi, 2000 hectares partis en fumée, au moins 12 000 personnes évacuées. Cette nuit, la préfecture ordonne l'évacuation de 6 campings près du Cap Ferret, zone très touristique. Un feu d'une virulence rare qui a pris en bordure d'une piste forestière, déclenché peut-être, selon le maire du Porge, par un engin de débroussaillage. Pendant ce temps, dans le Var, le feu, depuis mardi après-midi, n'est pas fixé. Les reprises sont là permanentes. Les 400 personnes évacuées ne peuvent toujours pas rentrer chez elles. C'est l'un des sites naturels emblématiques du département, le Bessillon sur les hauteurs, qui part en fumée. Reportage Yvan Plantaï, ici Provence.
4: Il ne se passe pas 5 minutes sans qu'un important convoi de camions de pompiers traverse devant la porte d'Alain et Caroline. Ces deux Parisiens ont cru devoir évacuer leur maison de vacances, alors même qu'il l'avait regagné il y a quelques jours seulement. Elle est située au pied du Gros Bessillon.
5: Bah c'est notre jardin, on va se promener. On va ramasser des champignons l'hiver. C'est quand même très très préoccupant.
6: C'est d'abord effectivement la vigie, donc c'est un point culminant qui effectivement a un panorama de 360 degrés incroyable. C'est quand même le symbole un petit peu du Var.
4: À plusieurs centaines de mètres d'ici, Patrick s'affaire à porter des citernes d'eau aux pompiers. Ce viticulteur prend quelques instants pour regarder avec beaucoup de peine ce massif montagneux brûlé, lui qui s'y promène régulièrement.
7: Et c'est chez nous le Bessillon, ça nous représente. Catastrophe, Bessillon, c'était un lieu magnifique avec tout. Ça va faire bizarre de le voir, de le redécouvrir tout brûlé.
4: Mais tout n'est pas perdu et fort heureusement, le patrimoine culturel du Bessillon n'a pas brûlé, rappelle Bernard et Christiane.
8: Ont été sauvés en particulier les lieux de culte, la chapelle Notre-Dame et le monastère Saint-Joseph.
9: Le Bessillon, bon, dans 5 ans, il sera de nouveau vert.
8: Mais il faut être patient alors.
4: Et surtout attendre que l'incendie soit entièrement éteint avant d'envisager la suite.
3: Et le Mistral est plus que redouté cet après-midi dans le Var où tous les massifs sont fermés. L'alerte incendie est à son maximum. Hier soir, le procureur de Bordeaux, Renaud Gaudel, annonce vouloir frapper fort contre les incendiaires et les imprudents.
10: Lorsque nous avons des personnes qui se montrent totalement inconséquentes et qui font usage du feu ou qui jettent leurs mégots de cigarettes depuis leur véhicule dans des zones boisées, eh bien, il m'a semblé nécessaire de franchir un pas. J'ai considéré que, en l'occurrence, il s'agissait d'une véritable mise en danger de la vie d'autrui et par conséquent de retenir cette infraction pour laquelle la peine encourue est d'une année d'emprisonnement, de 15 000 euros d'amende et également une possibilité de confisquer les véhicules lorsque le geste a été commis depuis un véhicule. Nous avons des équipages de police et de gendarmerie qui ont un œil particulièrement vigilant sur ces comportements et qui sont en mesure de repérer ce type de comportement s'il devait y en avoir. Et malheureusement, je continue à avoir des témoignages de nos concitoyens qui observent ce type de comportement en zone boisée.
3: Le procureur de Bordeaux, Renaud Gaudel, au total 128 personnes soupçonnées d'avoir causé des incendies ont été interpellées, chiffre annoncé par le ministre de l'Intérieur en visite à la caserne de Saint-Médard-en-Jalles en Gironde. C'est de là que venaient les deux pompiers morts en début de semaine dans l'incendie de Mérignac. Laurent Nunez a rencontré les proches hier soir et la commune a prévu un rassemblement hommage aujourd'hui. Des feux aussi chez nos voisins européens. Un incendie depuis hier après-midi près de Tolède, au sud-ouest de Madrid. Plusieurs communes évacuées. Dans le sud de l'Italie. Des dizaines de feux de forêt dévastent la Sicile. Un pompier mort hier dans les flammes.
0: Quand l'inflation se voit dans le panier.
3: Avec des légumes hors de prix. Très forte augmentation en tout cas en un an selon l'association Famille Rurale qui publie une étude ce matin consultée par nos confrères de France Info. Plus 10% pour les légumes de l'agriculture conventionnelle. Plus 7% pour le bio. Au cœur des recommandations de santé publique, les légumes deviennent peu à peu des produits de luxe. Sophie Auvigne.
11: Pas facile pour tous les Français de manger 5 fruits et légumes par jour. Depuis le début de l'année, les aliments en plus forte hausse sont des légumes. Plus 30% pour les courgettes et les tomates, plus 25% pour les haricots verts. Des envolées qu'on pourrait mettre sur le compte des fortes pluies, de la grêle, de la sécheresse, mais pas seulement. Parce que depuis 10 ans, le constat est le même selon Famille Rurale. Fruits et légumes ont dépassé, et de loin, l'inflation aux alentours de 20%, plus 54% d'augmentation pour les fruits entre 2015 et 2025, plus 62% pour les légumes. Et l'association en est persuadée, c'est une stratégie de la grande distribution. Elle réduit ses marges sur des produits d'appel gourmand et le rayon primeur compense. Exemple, en 2021, fruits et légumes ont généré 200 millions d'euros de résultats nets après impôts, quand le rayon boulangerie-pâtisserie a enregistré 65 millions d'euros de pertes.
3: Sophie Auvigne, le CPF, le compte personnel de formation, appelé à devenir compte professionnel, se retrouve à nouveau dans le viseur, jugé trop permissif. Le ministre du Travail veut encore lui serrer la vis, les formations choisies par les salariés pourraient donc être soumises à validation. Une façon, dit le gouvernement, d'éviter les abus. Un système profondément inégalitaire, dénoncent les centres de formation. Maxime Deps.
12: C'est vrai que...
13: Oui, il y a eu des arnaques. Donc il n'y a pas de sujet. On est tous au courant, il y a eu des arnaques.
12: Mais Déborah Guyotin refuse de payer pour les autres. Elle qui dirige My English School, des formations intensives en anglais, qualitatives, qui suivent les règles, selon elle, les faire valider à l'avenir par un tiers ne fera que compliquer l'accès au CPF.
13: On nous parle aujourd'hui de mettre en place éventuellement des conseillers spécifiques à la formation professionnelle. Ça existe déjà et ils sont injoignables.
12: Dit celle qui constate déjà ne plus avoir ces dernières semaines que des personnes plutôt aisées, entre guillemets, dans ces centres, depuis l'instauration par le gouvernement d'un reste à charge de 150 euros sur chaque formation.
13: C'est des CSP+, c'est que des gens qui sont dans la capacité de payer ce reste à charge. Il est hors de question que demain, les formations ne soient plus qu'accessibles à ceux qui peuvent les financer. Parce qu'une femme de ménage, aujourd'hui, elle cotise de la même manière pour son compte personnel de formation qu'un ingénieur informatique. Sauf qu'elle n'a pas les moyens financiers de débloquer ce CPF.
12: Contacté, le ministère soutient, lui, que 80% des bénéficiaires chaque année sont des non-cadres. Le but, avec cette nouvelle réforme, étant de toujours garantir le droit de chaque Français à se former dans un contexte budgétaire, il est vrai, plus compliqué que d'autres années.
3: Les explications de Maxime Deps, service économie de France Inter. À l'étranger, les nuits se suivent et se ressemblent. Nouvelle frappe américaine sur des cibles militaires en Iran. Téhéran qui menace de rendre œil pour œil si jamais Donald Trump met ses menaces à exécution, celle de bombarder des centrales électriques ou des ponts. En attendant, trois pétroliers ont été à nouveau stoppés près du détroit d'Ormuz. Cette nuit, un navire saoudien touché par un projectile a explosé avant de s'embraser dans la mer Rouge. Les deux autres ont rapidement fait demi-tour. Attaque revendiquée attaqués par les Houthis du Yémen pro-iranien, signe que le conflit ne cesse de s'étendre.
0: Ce sont un peu les JO de l'ancien empire britannique, tous les 4 ans, les Jeux du Commonwealth.
3: Et l'édition 2026 débute aujourd'hui à Glasgow, en Écosse, un rendez-vous sportif de référence depuis des lustres, mais cette année, le décor a changé. 74 délégations, 3000 athlètes engagés pour seulement une dizaine de disciplines. À l'inverse de la FIFA et de sa Coupe du Monde démesurée, ces Jeux du Commonwealth, Noureddine Zidane, misent sur la sobriété, gage de longévité.
14: Cet été devait marquer le retour en Australie des Jeux du Commonwealth, répartis dans plusieurs villes. Mais l'inflation des coûts post-Covid ont poussé l'État de Victoria et son Premier ministre Daniel Andrews à jeter l'éponge il y a 3 ans.
15: Le coût n'est pas de 2,6 milliards de dollars comme l'estimaient les autorités responsables des Jeux du Commonwealth. En fait, c'est au moins 6 voire 7 milliards de dollars. Pour un événement sportif de 12 jours, on ne va pas le faire. Ce n'est pas un bon rapport qualité-prix. Tout cela coûte cher et n'apporte aucun avantage.
14: Glasgow, déjà ville haute en 2014, a alors pris le relais à ces conditions. Pas de village dédié aux sportifs, par exemple, un tiers moins nombreux que d'habitude, mais aussi 2 fois moins de disciplines. Résultat, ces jeux seront presque 5 fois moins coûteux qu'à Birmingham, voilà 4 ans. Quentin Balu est rédacteur en chef du média France Jeux.
16: L'idée, c'est d'avoir un événement qui puisse être prêt très rapidement. Ce nouveau cadre d'organisation avec plus de flexibilité a permis déjà de dégager un hôte pour 2030. Ce sera l'Inde, qui vise aussi les Jeux Olympiques et qui compte faire de cet événement un tremplin.
14: Un modèle réduit plus rassurant pour de futurs candidats comme le Canada, le Nigeria ou la Nouvelle-Zélande, grande favorite pour l'édition 2034.
3: Encore un Belge sur le podium hier, le sprinter Jasper Philipsen en tête à Voiron. Le Tour de France à l'assaut des Alpes pour les 3 prochains jours. Cap pour commencer sur Orcières-Merlette, l'étape du jour avec 5 ascensions, près de 4000 mètres de dénivelé. Et encore, le plus dur reste à venir, ce sera pour demain et après-demain. Enfin, c'est un transfert aussi encombrant que délicat. 8 des 12 dauphins du Marineland d'Antibes ont été hier soir portés à l'aide d'une grue placée sur des brancards et installés dans de grands camions équipés en route pour le parc zoologique à Malaga, en Espagne. Seul moyen d'assurer leur survie après la fermeture du Marineland il y a 1 an et demi. Une trahison dénoncée de leur côté plusieurs associations qui rappellent la loi de 2021. Interdiction de maintenir les dauphins et autres cétacés en captivité.
0: Merci Hélène Roussel. 2 rendez-vous les invités de France Inter ce matin, 7h45. Question au ministre des Affaires étrangères Jean-Noël Barrot sur la guerre en Iran et sur l'incident diplomatique qui a impliqué il y a quelques jours 2 agents français à Téhéran. Et puis à 8h20, question sur l'interdiction des réseaux sociaux au moins de 15 ans avec 3 spécialistes.
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0: 6h41.
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0: Les aventures d'un salon de coiffure, c'est notre feuilleton de la semaine. Une semaine dans leur vie, au peigne fin, géré par Isabelle Cugnet, c'est dans le centre-ville de Mâcon, en Saône-et-Loire, avec ce matin des clientes, comme Anne, 42 ans, qui acceptent leurs cheveux au naturel.
23: Mardi, 13h30. Oui, ça va le faire. Ouais. À mardi, ouais, bon week-end à toi. Ciao. Au revoir.
24: Vous êtes bien installée ?
25: Ça va, est-ce que vous pouvez me relever un tout petit peu ?
24: Merci. Qui est ce chat ?
23: C'est le chat du salon, Biscotte.
24: Donc là, il se promène sur les genoux des clients, parce que je vois.
23: C'est ça, il fait tout le temps ça.
24: J'avoue que c'est vraiment un plus quand je viens dans ce salon de caresser Biscotte. Ça détend, c'est sympa. Alors, moi, ce qui m'a fait rire, c'est que la première fois que j'ai appelé Isabelle pour prendre rendez-vous, donc je lui ai expliqué que je me colorais les cheveux, que j'avais 40 ans, etc. Elle m'a dit « il faut faire un chemin vers l'acceptation du cheveu blanc ». Et en fait, ce discours m'a bien plu. Et je trouve que ce discours est quand même assez rare de la part d'une coiffeuse qui est quand même là pour aussi faire des prestations de, bah voilà, de coloration. Donc me dire, madame, vous allez faire un long chemin vers l'acceptation de votre cheveu blanc, c'est assez fort quand même. Enfin, c'est pas me forcer à faire une coloration qui va tout masquer, mais aller vers plus de naturel. C'est, on va pas totalement masquer la nature du cheveu de la cliente, quoi.
1: Et ni les années qui passent.
24: Ni les années qui passent.
2: Bon, oui, quand j'ai repris.
5: J'ai 61 ans et je m'appelle Aïcha. Donc, je viens de trouver ce coiffeur que je cherche depuis longtemps. Je fais beaucoup d'allergies par rapport aux produits chimiques. Donc, trouver un coiffeur végétal, pour moi, ça a été assez un parcours de combattant. Donc, j'en suis très contente. Moi, ça m'apporte que du bonheur de retrouver la santé, surtout. Et comme j'ai les cheveux poivre et sel, parce que j'ai plus 20 ans, puis c'est des belles couleurs, le blanc poivre et sel, c'est génial parce que ça va s'estomper, ça va s'éclaircir. Donc, c'est ça qui est bien en végétal. Et puis, c'est joli quand on est mat de peau, ça ressort. J'assume mes cheveux blancs.
1: Oui, mais...
5: Je les assume, mais...
1: Mais coloré quand même.
5: Coloré un peu et naturellement avec des belles plantes.
1: Et je vous vois à l'euro. Est-ce que vous voulez qu'on vous fasse une carte de fidélité, madame?
5: Oui, ce serait super.
6: On utilise les cheveux blancs pour les bonifier, en fait. On les utilise pour avoir un effet méché. Du coup, ce côté argenté, ben, on va soit le bégir, soit le dorer, soit le marronner, soit s'en servir comme caramel. Donc le fait d'avoir après sur un marron quelques petits cheveux blancs qui deviennent caramel, ça fait juste quelque chose de très très beau parce que ça fait de l'ombre et de la lumière juste superbe. Mm.
1: Excusez-moi. Contact. Vous marquez son nom, la date. Vous allez marquer.
6: Ça fait 94. Les cheveux, si on accepte son cheveu blanc et puis qu'on le modifie juste légèrement, qu'on le nuance, la cliente, elle va ressortir, on ne va pas dire qu'elle est colorée. On va juste dire qu'elle a des beaux cheveux, c'est tout.
1: Donc il y a une notion d'acceptation de soi aussi.
6: Bah oui, parce que de toute façon, on est obligé d'aller dans le plus clair quand même, malgré tout, hein, quand on vieillit. Et je trouve que c'est vrai que quelqu'un d'âgé qui veut rester sur la couleur qu'elle avait à 15, 20 ans, pour moi, c'est un décalage. On n'est pas obligé de se cacher ou se camoufler derrière des couleurs. Voilà, on accepte ses cheveux blancs, mais d'une autre façon. Le cheveu blanc, à partir du moment où il est sublimé, il est merveilleux, il est beau, il donne de la lumière.
0: Une semaine dans leur vie chez le coiffeur à Mâcon en Saône-et-Loire. 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Les unes de la presse dans un instant avec Jean-Philippe Ballas, juste après le duo polynésien Vaiteani. Et ce titre que je vais essayer de prononcer en m'excusant par avance pour l'accent, Te Moana o Te Hiroa.

0: Lui est alsacien, elle est tahitienne, c'est la pop-folk polynésienne de Vaiteani sur France Inter. 6h48.
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0: La presse du jour avec vous Jean-Philippe Ballas, bonjour.
2: Bonjour Simon.
0: On commence avec une ministre qui reste finalement.
2: Et confiance, vous vous souvenez Simon du serpent dans le livre de la jungle qui s'enroule autour de Mowgli et l'hypnotise littéralement. Eh bien c'est un peu le même genre de serpent que l'on retrouve ce matin à la une de Libération sous la plume de la dessinatrice Coco. Et confiance, sauf que le dit serpent prend les traits d'Emmanuel Macron, sa proie n'est autre que Monique Barbu, ministre d'abord démissionnaire, mais qui ne l'est plus. Le récit d'une journée mouvementée pour celle qui est donc toujours en charge de la transition écologique, après avoir pourtant annoncé qu'elle claquait la porte, une volte-face, titre Libé. Barbu en voit de toutes les couleuvres. Très en colère après l'adoption de la loi d'urgence agricole et la réintroduction de pesticides, la ministre s'est finalement entretenue avec le président qui l'a convaincu de rester, constate plus sobrement le Figaro. Le journal qui consacre sa une au narcotrafic, l'onde de choc après l'exfiltration du maire d'Alès et de sa famille menacée. Les maires en première ligne, ils réclament plus de pouvoir, écrit le quotidien. Le narcotrafic, également la une du Parisien aujourd'hui en France, le rap sous emprise ou comment l'organisation des aides mafias utilise l'industrie musicale pour blanchir son argent sale et pratiquer l'extorsion.
0: Également dans vos journaux, une vague de générosité pour les forêts.
2: Oui, c'est à la une de La Croix ce matin qui salue la mobilisation massive des Françaises et des Français en s'étant tourmentés sur le front des incendies. Plus de 42 000 hectares déjà partis en fumée à travers le pays, mais des collectes qui s'organisent. Parce que pour moi, comme pour d'autres, c'est un morceau d'enfance. Les mots d'une participante qui a donné pour la forêt de Fontainebleau. Plus de 720 000 euros rassemblés par la Fondation du patrimoine, près de 6 000 donateurs et les témoignages se multiplient de souvenirs de balades en famille, en cris du cœur bouleversés pour ce presque monument de notre histoire. Certes, avec 17 millions de visiteurs chaque année, Fontainebleau est bien le massif le plus prisé des Français. Mais on ne s'imaginait pas à quel point les gens y sont attachés, constate l'Office national des forêts. L'organisation en a profité pour mettre en ligne un questionnaire d'appel aux bénévolats. Pour l'heure, plus de 2000 réponses positives, des volontaires pour filer un coup de main dans les semaines et les mois qui viennent. Car c'est une course de fond qui est engagée, le temps long, indispensable quand on parle d'une nature défigurée. Au fil des prochaines années, il faudra surveiller la régénération naturelle, observer le retour de la biodiversité et replanter des arbres dans les zones les plus touchées. Bref, l'urgence d'une prise de conscience collective explique cet historien dans La Croix, protéger et transmettre la diversité de nos paysages, bien au-delà de Fontainebleau. L'arbre ne doit pas cacher les autres forêts.
0: Jean-Philippe Ballas, merci beaucoup. C'est une chef, une très grande chef cuisinière qui sera au micro de Charles Pépin sous le soleil de Platon tout à l'heure à 9h10. Bonjour Charles, de quoi nous parlez-vous ce matin?
3: Bonjour Simon Le Baron. Eh bien ce matin, j'aimerais vous raconter l'histoire d'une chef, la plus grande chef du monde peut-être, en tout cas la plus étoilée. Mais le mot chef, dans son cas, sonne un peu bizarrement, tant elle a su, plus que tout autre, inviter au cœur de sa cuisine la non-violence. La pure douceur. Le choc des saveurs qu'on force à se rencontrer pour épater le bourgeois, ça n'est pas son truc. Les mariages contre nature par lesquels d'autres chefs rejouent une provoque digne du pire art contemporain, ça n'est pas trop son truc. Elle, son truc, c'est plutôt la douceur, le rêve étrange et pénétrant d'une lente imprégnation, le songe d'une subtile infusion, le langage sensuel des délicates infiltrations, de ces marinades patientes au bout desquelles se révèle, enfin, comme une évidence, la trame aromatique. C'est une chef qui a lu Gaston Bachelard, le philosophe et poète français, Gaston Bachelard qui rêvait sur l'alchimie, Gaston Bachelard qui a écrit notamment « L'eau et les rêves ». L'eau et les rêves, écoutez bien. Comment mieux approcher l'énigme de sa cuisine, le mystère de son art, car chez elle, l'eau, la vapeur, mais aussi la fumée, l'air, viennent habiller les produits d'arômes. Il faudrait mieux dire, viennent les imprégner. Rien n'est forcé, aucun virilisme dans cette cuisine de dame de pique. C'est un art délicat, du pochage, du fumage, de la macération. Bachelard a également écrit « L'air et les songes », et ça aussi, ce serait pas mal pour penser cet art du fumage de cette chef triplement étoilée. Mais peut-être que c'est moi qui rêve, qu'elle n'a jamais lu Gaston Bachelard. Mais même si c'est le cas, c'est tout comme, car elle a tout compris, elle a tout saisi. Alors je m'autorise à poursuivre un peu mon rêve. Gaston Bachelard n'est pas mort. De toute façon, les gens comme lui ne meurent pas. Il a toujours ses longs cheveux blancs et cette barbe. Et c'est bien lui, ce soir, qui vient de prendre place à la table de notre chef. Il goûte ses ravioles, cœur fondant au whisky, coulis de cresson, lierre terrestre et capucine, févette glacée. Il goûte ses ravioles et alors l'envahit la féerie. Alors le saisit l'enchantement. Mais comment est-ce possible? Comment la cuisine peut-elle ainsi devenir de la poésie? Eh bien, c'est pour poser cette question, et bien d'autres encore, que je vous donne rendez-vous tous les matins de cet été, un peu après 9h, dans la caverne de France Inter, sous le soleil de Platon.
0: À tout à l'heure, Charles Pépin, avec donc ce matin, la grande chef Anne-Sophie Pic.
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0: Avant le journal de 7h, on réécoute le meilleur de l'humour d'Inter et ce matin, la drôle d'humeur d'Amandine Lourdel.
4: Écoutez-moi, ça va, à part qu'en ce moment, j'ai la jauge sociale dans les chaussettes. Non, parce que, tu sais, on fait un beau métier, les humoristes, c'est vrai, c'est sûr, on voit du pays, on voit beaucoup de gens, mais là, je crois que mon cerveau n'arrive plus à suivre. Et j'ai beau redouter la solitude des buffets froids, ah bah moi, tu me fous dans un flunch, je fais une crise d'angoisse. Si, c'est angoissant, t'es là avec ton petit plateau à vaciller entre la piémontaise et des samoussas mal décongelés en te disant que si tu prends trop, tu vas passer pour une goinfre et si tu prends pas assez pour une menteuse. Parce que moi, faire des choses devant les gens, ça me gêne. Rien que mâcher devant les autres, je suis pas bien. La semaine dernière, on était au Montreux, festival d'humour. L'hôtel était sublime. Tu pouvais pas croiser quelqu'un sans qu'il te demande « Tu vas au spa ?» Mais bien sûr que non, je vais pas au spa. J'ai pas fait tout ce chemin dans ma vie pour finir à déambuler en slip jetable, en sauna et en bulle, devant des programmateurs très influents d'une salle de 180 places dans la banlieue nord de Pithiviers, avec la frange mouillée qui m'obstrue la vision et donc risquer ma vie à chaque pas sur le marbre glissant. Parfois, même parler avec les gens me met mal à l'aise. Moi, ce que j'aime dans la vie, c'est les quiz. Et comme je sais jamais quoi dire aux gens, eh ben, je leur pose des questions. Ce qui fait que les gens me racontent leur vie tout le temps. Les gens me foutent des tunnels en permanence. Je veux dire, la personne commence à parler. On rentre dans le tunnel. Je suis sur le siège passager, la place du mort. Je vois les sorties de secours qui défilent les unes après les autres, mais l'interlocuteur ne les prend pas. Il continue. Toi, tu lâches un petit toutes les 14 secondes, mais tu n'es plus là. D'ailleurs, tu bailles, mais ça, les gens s'en branlent. Ce que veulent les gens, c'est terminer leur histoire sur leur confrontation avec les RH ou t'expliquer qu'il est en fait possible de faire sauter un mur porteur si on met une poutre IPN à la place. D'ailleurs, j'ai remarqué, quand tu réponds oui à la question « je t'ai déjà raconté la fois où », eh ben les gens te la re-racontent quand même. Hein. Tout le monde, je le dis pour tout le monde, ça va, point d'interrogation, ne veut pas dire « j'ai très envie d'écouter tes mémoires ».

0: être. Non. Le mec m'a fait une Forrest Gump. À la fin du date, je connaissais toute sa vie. Son parcours scolaire, le prénom de ses grands-parents, son numéro de sécu, ses projets de marathon. Je me suis fait tellement chier, j'ai mangé 14 ramequins de cacahuètes. Tu sais, après les gens, ils me disent, t'as mauvaise mine en ce moment. Mais j'ai pas mauvaise mine, je suis en train de me transformer en oléagineux à écouter les autres. Non, je peux plus. Ceci dit, vous savez que toute cette chronique, je l'ai écrite à la sortie d'un buffet froid, quand Blandine, attachée culturelle, m'a coupé la route pour m'expliquer toute l'historique de la salle dont elle est programmatrice, mais pas que. Hein. Qui a quand même été inaugurée par Jacques Lang, qui a pris le temps entre deux voyages au Maroc, et qui, franchement, est pas si loin du centre-ville de Pithiviers. Et tu vois, malgré une sacrée baisse des subventions, oui, on arrive tout de même à mener une action culturelle et sociale. Hein, parce qu'il faut pas oublier que la culture, c'est social aussi. Dans un territoire pas toujours facile d'approche. Hein. Ah bah, le cul terreux, à la base, il a pas envie d'y aller au théâtre. Hein. On comprend, les gens ont d'autres priorités. En attendant Godot, tu parles. Ce que les gens attendent, c'est que le prix de l'essence baisse, c'est tout. Oh, excuse-moi, je te parle, mais je te laisse aller manger, tu viens de travailler. Non, non, t'inquiète, Blandine. De toute façon, ils étaient déjà froids, les samoussas.
1: Amandine Lourdel dans La Bande Originale avec Nagui et Leïla Kaddour. 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Rebonjour Céline Dacosta.
2: Rebonjour Simon.
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1: On va parler des feux de forêt dans un instant dans le journal. On a encore 33 départements en vigilance ce matin, hein, Céline.
2: Oui, 28 en orange sur l'ouest et près de la Méditerranée et 5 en rouge, l'Aude, le Gard, les Bouches-du-Rhône, le Vaucluse et le Var, des secteurs sous haute surveillance, à cause notamment du vent qui se renforce aujourd'hui. Vent qui sera présent des Charentes vers les côtes aquitaines, mais aussi près de la Méditerranée. Un mistral qui va se renforcer cet après-midi avec des rafales à 60 km à l'heure. C'est également le retour de la Tramontaine aujourd'hui. On aura également du vent près des côtes varoises et sur les caps corses.
1: Et tout cela dans une ambiance encore chaude ?
2: Oui, sur la moitié sud, la moyenne ira encore de 30 à 36 degrés. 32 à 36 dans le sud-ouest, c'est là qu'il fera le plus chaud. 35 à Bordeaux, 36 à Toulouse, mais ça grimpe à nouveau près de la Méditerranée. Ça avait baissé un petit peu hier, ça regrimpe aujourd'hui avec des pointes jusqu'à 37, 39 degrés. Thermomètre qui va quand même repartir à la baisse demain et puis surtout ce week-end avec l'arrivée d'un temps un petit peu plus instable. On va en parler pour la moitié nord, sous un soleil encore bien présent toute la journée, la chaleur sera modérée avec 30 degrés à Rennes, 28 à Strasbourg, 27 à Paris et Brest, 26 à Caen ou 24 au Havre. Je vous disais que les températures allaient rebaisser à partir de demain sur la partie sud et puis surtout ce week-end parce qu'on attend des orages sur le sud du pays et une perturbation également faiblement pluvieuse qui concernera cette fois-ci le nord du pays. Donc on va retrouver des températures un petit peu plus homogènes.
1: Ça va faire un peu de bien. Oui. D'abord à nos organismes et puis surtout au sol, qui en ont bien besoin. Merci beaucoup Céline et bienvenue à vous sur France Inter, il est 7h. Le journal Laurence Thomas, bonjour.
4: Bonjour Simon, bonjour à tous.
1: 12 000 personnes évacuées en pleine nuit face à un incendie hors de contrôle.
4: Et ça se passe en Gironde, entre Somos et le Porge. Déjà 2 000 hectares de brûlés. Les pompiers font tout leur possible pour que le feu n'atteigne pas l'Aige-Cap-Ferré. Mais la situation est selon eux très défavorable. 5 764 morts en un mois, pris de la canicule de juin. Et pour les personnes âgées les plus isolées, la vigilance ne faiblit pas. Dans ce journal, reportage auprès des employés à domicile, qui chaque jour veille sur elle. Jamais autant sollicité depuis 15 ans, le Conseil constitutionnel, le nouveau juge de paix de la vie politique française. Dernière saisine en date, la loi d'urgence agricole. Chantier lancé, avenir incertain, la rénovation à 800 millions d'euros de la tour Montparnasse à Paris a bel et bien commencé, mais le principal actionnaire, lui, s'y oppose désormais. Retour sur un projet à rebondissement. Un accord qui divise jusque dans les rangs américains. Donald Trump ouvre la voie au nucléaire civil pour l'Arabie Saoudite avec en filigrane la possibilité d'enrichir de l'uranium. Et puis le Tour de France entame son dernier grand chapitre de montagne avant l'arrivée à Paris dimanche. 3 jours de suspense et un peloton très fatigué.
1: Les invités de France Inter ce matin à 7h45. Un incident extrêmement grave, c'est ce que disait le ministre des Affaires étrangères après l'agression de 2 diplomates français en Iran. Où en est ce dossier ce matin? Nous poserons la question à Jean-Noël Barrot qui sera avec nous. Et puis à 8h20, dans le grand entretien, l'interdiction des réseaux sociaux. sociaux pour les moins de 15 ans peut-elle être vraiment efficace? Nous serons avec la neurologue Servane Mouton, la directrice générale de la

0: l'association e-enfance Justine Atlan et Bastien Lequérec de la Quadrature du Net.
1: 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La Gironde de nouveau dans les flammes, un incendie hors de contrôle entre Somos et le Porge aux portes de Lacanau. Un drame qui survient au lendemain de la mort de deux sapeurs-pompiers à quelques kilomètres de là, près de l'aéroport de Bordeaux-Mérignac. 500 pompiers mobilisés, des canadaires, un dash, des renforts de gendarmerie pour gérer les milliers de personnes évacuées, car il y a beaucoup de camping dans cette région très touristique. Nous rejoignons au Porge Stéphane Iscock, ici Gironde pour France Inter.
2: Absolument, et une partie de ces évacués, eh bien, ils se trouvent ici sur la commune du Porge. Je suis devant la salle polyvalente de la commune où une centaine de personnes ont passé la nuit. C'est ici également que se trouve le poste de commandement des pompiers avec tout justement ces soldats du feu que l'on voit revenir du front, ces rotations qui se sont prolongées toute la nuit. Ce feu, il continue de progresser. Il est sur le point de toucher une troisième commune, en l'occurrence celle de Lège-Cap-Ferré. Il a parcouru dans la nuit encore quelques centaines d'hectares. On en est, selon le dernier décompte des pompiers, à 2050 hectares de brûlés. Un front qui s'étend sur une quinzaine de kilomètres. La situation est toujours jugée défavorable par les pompiers qui veulent absolument bloquer. L'objectif, c'est de bloquer ce feu à l'entrée de la presqu'île pour qu'il n'atteigne pas la presqu'île et cette zone très touristique où des campings ont déjà été évacués.
1: Stéphane Iscock, ici Gironde pour France Inter. De la Gironde au Var, où le feu de Pont-Aves ne progresse plus, mais il a déjà brûlé 2500 hectares, 10 maisons détruites sur une soixantaine d'habitations touchées par les flammes. Et le bilan à l'échelle du pays qui donne le vertige, plus de 12500 départs de feu depuis janvier, 44 000 hectares de brûlés, davantage qu'en 2022, l'année des grands incendies du Sud-Ouest. Les syndicats de pompiers dénoncent un épuisement et une surcharge opérationnelle permanente. Un autre bilan provisoire encore, qui donne le vertige, 5764 décès excédentaires entre le 17 juin et le 2 juillet. Deux tiers concernent des personnes âgées, du jamais vu. La hausse touche désormais toutes les tranches d'âge, dès 15 ans et de façon marquée des 45 ans. Les experts parlent d'un phénomène inédit. À Paris, la mairie a renforcé son dispositif canicule. 400 aides à domicile multiplient les visites pour veiller sur les personnes isolées. Leur rôle, désormais, est devenu essentiel. C'est le reportage de Damien Mestre.
3: C'est un tout petit appartement dans lequel on entre.
4: Je vais ouvrir la fenêtre, Zouzou.
3: Danielle vit ici toute seule à 82 ans. Elle garde un affreux souvenir des dernières semaines.
5: Mais oui, parce que les murs, ils sont chauds. Moi, j'avais les volets fermés, j'étais dans une semi-pénombre. Même si vous faites attention, même si vous avez un ventilateur qui ne sert à rien, tout est chaud. Ça rend fou.
3: L'aide à domicile, Claudine enfile ses gants de ménage.
4: J'ai fait un peu de tout. Balayer, sortir les poubelles, petite vaisselle.
3: Assise au fond de son lit, la télévision d'un côté, le ventilateur de l'autre. Danielle regarde faire et elle en profite pour bavarder.
5: Oui, quand elle est là, je sens moins la chaleur.
3: Donc quand Claudine est là, c'est comme si on perdait quelques degrés.
5: Parce qu'on discute, elle me parle, je lui réponds, on en sent là, ça. Je suis pas en train de penser quelle chaleur, j'en peux plus.
3: Claudine, qui est parfois l'une des seules personnes que croisent ses retraités durant la journée, elle est donc la première à être là en cas de déshydratation ou de malaise.
4: Quand on arrive, si la personne ne répond pas, automatiquement, il faut alerter tout le monde. Donc du coup, on essaie de rester vraiment présent. C'est comme ma famille.
3: Présence d'autant plus importante au creux de l'été, quand les corps sont déjà usés par plusieurs semaines de forte chaleur.
1: Damien Mestre, le 115 en grève, un mouvement qui dure. Le SAMU social de Paris en grève depuis fin juin, en raison des coupes budgétaires et des remises à la rue de personnes vulnérables. Utopia 56, l'association d'aide aux migrants, en parallèle d'un réseau d'hébergement sursaturé et d'un retour alarmant des exilés à la rue. Un nouveau serrage de vis en vue. Le gouvernement envisage une nouvelle réforme du CPF, le compte personnel de formation, qui pourrait devenir le compte professionnel de formation. Le ministre du Travail, Jean-Pierre Farandou, veut resserrer un système jugé trop permissif, synonyme à ses yeux d'abus. L'idée, revenir sur l'esprit même de la loi de 2018 en soumettant à nouveau les formations choisies par les salariés à une validation préalable. On en reparle dans le journal de 8h.
0: L'Assemblée nationale a baissé le rideau pour l'été.
1: Mais avant les vacances, un ultime rendez-vous avec le nouveau juge de paix de la vie politique française, le Conseil constitutionnel. Les groupes de gauche s'apprêtent à le saisir aujourd'hui sur la loi d'urgence agricole, celle-là même qui a provoqué une crise au sein du gouvernement avec la démission avortée de la ministre Monique Barbier. abus. Et ce n'est pas un cas isolé. La loi sur la fin de vie, elle aussi, sera attaquée devant les sages par le président du Sénat et le Premier ministre lui-même. Du jamais vu depuis 15 ans, les saisines s'accumulent. Reste une question presque philosophique. Est-ce un signe de bonne santé démocratique ou une nouvelle arme politique, Victoria Coussa?
6: Ce Conseil constitutionnel, tant critiqué à chaque décision par les oppositions, puisqu'Emmanuel Macron y a placé des proches, Richard Ferrand, Jacqueline Gourault, eh bien il n'a jamais été autant saisi en 15 ans. 26 saisines l'an dernier, soit 10 de plus qu'en moyenne, principalement par ceux qui remettent en cause l'institution, les LR, le RN et LFI. Et on se dirige vers une nouvelle année record puisque le Conseil en dénombre 11 depuis janvier, sans compter celle à venir, sur les textes fraîchement votés. Pour les optimistes, c'est la preuve de la vitalité démocratique et parlementaire. Pour d'autres, c'est plutôt le résultat de manœuvres en coulisses. Dans une assemblée fracturée, des députés acceptent les amendements des uns, les articles des autres, pour réussir à faire voter leurs textes. Résultat, une loi peut passer de 8 à 30 articles. Et ensuite, il faut nettoyer les points contraires à la Constitution, comme le dit un connaisseur. Certains, dit-il, prennent le Conseil pour une troisième chambre après l'Assemblée et le Sénat. Une dernière tentative, selon lui, pour rejouer le match perdu dans l'hémicycle.
1: Victoria Coussa, la tour la plus haute de Paris ira-t-elle jusqu'au bout de sa mue? Les copropriétaires de la tour Montparnasse ont engagé il y a 48 heures le désamiantage, première étape d'un chantier titanesque. Un projet en discussion depuis 10 ans avec au sommet une surélévation en verre pour redonner au gratte-ciel parisien 30 ans d'avenir. Mais la facture, elle aussi, s'est envolée de 300 millions d'euros annoncés en 2017 à 800 millions aujourd'hui. Et le principal actionnaire désormais s'y oppose. Ces difficultés de dernière minute interrogent, autant qu'elles réjouissent, tous ceux qui combattent ce projet depuis des années. Laurent Kramer.
7: Des travaux pharaoniques, inutiles, au coût bien trop élevé. Christine Nedelec, présidente de SOS Paris, combat ce projet depuis des années.
8: Ça paraît dément qu'un projet titanesque comme celui-là ait été lancé alors que le tour de table n'était même pas bouclé. Que les financiers commencent à se poser la question. Je trouve ça très intéressant et peut-être qu'un peu de raison va revenir dans ce monde de folie.
7: Projet beaucoup plus cher qu'annoncé. 100 000 mètres carrés à désamianter, une enveloppe de verre pour remplacer la façade sombre. De quoi faire réfléchir après cette canicule. Les financiers ne peuvent pas se désengager ainsi en dernière minute, souligne Philippe Goujon, maire du 15e arrondissement.
9: Ce serait totalement inconcevable et la responsabilité que prendrait ces financiers est colossal et qu'il serait inconcevable que pour des atermoiements des uns ou des autres, le projet ne puisse aboutir au moment même où les travaux doivent commencer. Donc il est absolument indispensable que chacun revienne à la raison et que le projet des plus grosses opérations d'urbanisme parisienne en plein cœur de Paris, dans le quartier Montparnasse, puisse être réalisé dans les conditions prévues depuis des années.
7: La pire des situations serait un statu quo et une impasse financière laissant la tour Montparnasse vide ainsi pendant plusieurs mois, voire des années, redoutent aujourd'hui les associations.
1: Laurent Kramer.
0: 7h10 sur France Inter, c'est un accord qui interroge en pleine guerre au Moyen-Orient.
1: Car rappelons que la guerre entre Washington et Téhéran a été déclenchée précisément pour empêcher l'Iran de se doter de l'arme nucléaire. Et voilà que Donald Trump ouvre la voie à l'enrichissement d'uranium chez un autre pays de la région, l'Arabie Saoudite. 30 ans de partenariat avec des entreprises américaines directement impliquées dans le développement du programme et la possible construction d'une usine d'enrichissement d'uranium sur le sol saoudien. Olivier Poujade, l'un de nos correspondants aux États-Unis.
10: Chris Wright a du mal à contenir son enthousiasme sur le plateau de Fox News. C'est lui, le secrétaire d'État à l'énergie, qui a signé ce partenariat exclusif avec le Royaume saoudien. Un projet de top niveau, dit-il, encadré par des règles strictes du jamais vu en matière de sûreté nucléaire et de garantie. Chris Wright y met tout son cœur pour convaincre et rassurer les Américains. Mais comme le souligne ce présentateur de la chaîne CBS, la simple mention du mot nucléaire au Moyen-Orient est toujours inquiétante. On se tourne donc vers les spécialistes. Michael Gordon enquête sur ce dossier pour le Wall Street Journal. Il a eu la primeur de l'information.
11: C'est un marché typique de la planète MAGA. Des dizaines de milliards de dollars pour cette industrie, ce n'est un secret pour personne.
10: Le genre de marché qu'affectionne Donald Trump, marché que lui a conclu, contrairement à Joe Biden, son prédécesseur, qui n'a n'a pas cédé sur certaines lignes rouges.
11: Le gouvernement Biden avait une condition. Il ne signait l'accord que si l'Arabie Saoudite normalisait ses relations avec Israël. Ça ne s'est pas fait et on en est très loin aujourd'hui.
10: Les diplomates israéliens ont été pris de court. Ils n'ont pas été consultés. Au Congrès, des élus républicains et démocrates opposés au projet ont encore la possibilité de déposer une résolution pour contrer l'initiative de Donald Trump.
1: Olivier Poujade aux États-Unis. Le Tour de France est cap sur les Alpes ce jeudi. Aujourd'hui, Voiron, Orcières-Merlette, 185 km, 3900 mètres de dénivelé, une arrivée au sommet. Hier dans la plaine, c'était une dernière récréation. Jasper Philipsen s'est imposé au sprint à Voiron, 6e victoire belge sur ce tour. Mais pour l'essentiel du peloton, place maintenant à cette dernière bataille de la course. 3 jours de montagne avant les Champs-Élysées dimanche et une fatigue déjà qui commence à peser après 3 semaines de course. Anthony Rimbaud.
12: Même l'intenable Baptiste Westhoffer qui cumule plus de 400 bornes devant le peloton est rincé. Hier encore, il s'est échappé dès le kilomètre zéro.
13: Ouais, je sais pas si c'était vraiment intelligent, si je me suis fait péter le moteur direct. Après, j'en ai chié toute la journée, j'étais à fond. Bon, tout le peloton commence à être poncé, comme on dit, vraiment fatigué.
12: Et sur la route d'Orcières-Merlette, aujourd'hui, reverra-t-on le sanglier de Fouesnant aux avant-postes ? Réponse, sans détour.
13: Non, là, ça va être survie. Hein. Survie jusqu'à Paris.
12: Vivement Paris aussi pour Alexandre Delettre. Les batteries du coureur de Total Energy sont presque à plat en 3e semaine d'un tour marqué par les fortes chaleurs et les cadences infernales du peloton.
14: Ça tient jusqu'à ce que ça tient. La différence est au niveau mental, c'est dans la tête.
12: Et le mental, il en faudra encore aujourd'hui car c'est peut-être la dernière étape que les cadors lâcheront aux échappés. Avec la fatigue généralisée, tout peut se passer, assure Thierry Cornec, le manager général de l'équipe française Groupama FDJ.
15: On est beaucoup à chercher cette victoire d'étape, donc on mise aussi sur la fatigue de certains coureurs pour aller chercher une opportunité. On essaiera d'être présent au bon moment.
12: Et c'est ce qu'espère la majorité des équipes du peloton. 14 formations sur les 23 en course sont toujours en quête d'une victoire sur ce Tour de France.
1: Et les cadors sont Pogacar toujours en jaune, largement devant Evenepoel, deuxième à plus de 4 minutes, puis Del Toro, troisième, et à seulement 20 secondes derrière lui, l'espoir français aux portes du podium, Paul Sexas.
0: Merci beaucoup Laurence Thomas. L'été des festivals est à Calais ce matin. La sous-préfecture du Pas-de-Calais, où une dizaine d'artistes de rue parcourent la ville avec leurs bombes et leurs pinceaux. C'est le Calais Street Art Festival, 6e édition. Morgane Euclin-Refait a suivi guide et artiste.
16: Alors, je vous propose de commencer cette visite pour 2 heures environ.
17: Et on va aller voir combien d'œuvres, dites-moi.
16: 20 d'œuvres. Voilà, moi je m'appelle Marie-Laure Dumont-Fourmanoir, je suis guide conférencière pour la ville de Calais. Et on va s'arrêter en plein milieu du pont. On est vraiment obligé de se pencher un petit peu, voilà, découvrir la première œuvre que je veux vous présenter. Est-ce que vous arrivez à identifier le blaze? Un R ou un A, c'est ça. E-A-J, son dessin du chien et de sa propriétaire, par exemple, est aussi quelque chose de très délicat. C'est un visage différent de la ville, musée à ciel ouvert.
18: Ça me permet de la voir sous un aspect auquel je n'avais pas forcément pensé. Cécile, moi j'habite l'agglomération lilloise. Ça donne aussi un petit côté moderne, twisté à Calais.
19: J'avais pas d'a priori, à part la jungle de Calais, mais bon, il fallait que je passe au-dessus de ça, sinon c'est pas possible.
16: Chaque année, il faut venir et revenir, puisque au gré des nouvelles œuvres qui arrivent dans la ville chaque été, on essaie de proposer des choses un peu différentes, avec des artistes qui viennent parfois de l'étranger.
17: Là, on est au lycée Pierre de Coubertin. On va retrouver Chosy, c'est un artiste russe bien connu à l'international.
20: Je peins une sorte de structure abstraite en 3D qui se mêle avec la vraie architecture. C'est haut de 24 mètres et 7 mètres de large. J'aime ce à quoi ressemble Calais. Pour moi, c'est intéressant car j'essaie de comprendre comment les gens vivent dans des endroits comme ça. Ça leur fait un petit plus dans leur quotidien.
21: Tous les jours, ils venaient voir l'évolution et ils étaient aux fenêtres. Je suis Vigny et je suis toulousaine.
17: Là, vous avez presque achevé une grande fresque très colorée. Une jeune fille donc en salopette. Qu'est-ce qu'elle a au-dessus de la tête?
21: Ça peut être des taches de couleur, il y a des enfants qui disent des ballons. Ils se l'approprient quand on parle avec eux, quand on les intègre au truc. On sent qu'ils sont demandeurs aussi de tout ça.
22: Par exemple, tous les habitants qui sont dans cet immeuble d'à côté, je leur ai expliqué le fond philosophique de mon travail. Moi, maintenant, c'est Rémi Tournier.
17: Vous avez investi le pont d'une maison.
22: Cette fresque, elle représente des poteries qui sont toutes différentes. Comme dans une chorale, chaque voix devient créer une voix unique. Il y a une femme qui est venue parce qu'elle fait de la poterie et elle est chef de chorale. chorale. Elle était devant, hyper émue. Moi, j'essaye vraiment de faire une liste de tout ce qui pourrait être cliché sur cette ville. Et je vais pas le traiter.
2: On est conscient de l'image que Calais avait. Je m'appelle Ange, directeur artistique et co-organisateur avec la ville du Calais Street Art Festival. On a quand même plus d'une centaine d'œuvres, un grand nombre d'artistes connus à travers le monde. Un artiste qui a énormément de talent, qui s'appelle Flo. Il était venu à la première édition et je lui avais promis qu'il reviendrait pour faire une œuvre. Donc il l'a fait l'année dernière et elle a gagné le concours du Golden Street Art. La ville, elle s'est faite sa réputation. Les gens ont bien compris qu'il fallait venir.
0: Le reportage de Morgane Klein refait le Calais Street Art Festival, c'est jusqu'au 17 août, 7h17. Un avertissement de circonstance en 80 secondes et en cette période de vacances. Je vous en conjure, réfléchissez avant de ramener du limoncello. Vous connaissez l'effet limoncello, cet étrange phénomène par lequel un produit absolument divin sur votre lieu de vacances n'a absolument plus la même saveur une fois rentré chez vous. Je parle du limoncello parce que l'exemple est frappant, excellent là-bas, quelconque ici. Et c'est vrai qu'en général, la théorie se vérifie avec tout type d'alcool, ouzo, myrte, pastis artisanal, j'en passe. Tiens, la fameuse bière brune irlandaise aussi, par exemple. Hein, cette mousse épaisse, cette légère amertume dans un pub de Dublin au coin du feu, meilleure boisson du monde. Vous rentrez, vous vous précipitez au Corcoran's, au O'Sullivan's, bref, au pub du coin de la rue, avec l'espoir d'y retrouver cette gorgée de bonheur. Plus du tout le même goût. Pas besoin d'ailleurs d'aller à l'étranger pour tomber dans le piège. Nos régions regorgent de spécialités toutes plus attrayantes les unes que les autres, dont vous pensez qu'elles vous transporteront aussitôt sur ce marché provençal ou sur ce petit port breton. Non. Avertissement amical donc, gare à l'effet limoncello. Est-ce que cela veut dire pour autant qu'il ne faut pas les acheter, toutes ces spécialités? Sans doute pas. Peut-être au fond que leur seule fonction est d'être là, sous la poussière, dans le placard, pour vous rappeler et nous rappeler qu'un jour, nous avons été heureux. Tiens, pour être heureux, faut-il changer de vie? C'est notre série de grands reportages cette semaine, 4e épisode à suivre.
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0: Et ce matin, changer de vie sans supermarché. Nous sommes avec Chloé et sa famille qui ont décidé donc de modifier complètement leur mode de consommation. Depuis 2016, ils achètent quasiment tous leurs produits au marché, à des producteurs locaux ou dans de petits commerces bio. On les retrouve chez eux, au Puy-en-Velay, en Haute-Loire, avec Gabin Grulet.
5: Quand Chloé ouvre les placards de sa cuisine, on n'y voit aucun emballage plastique, que de longs bocaux en verre.
23: Là, par exemple, j'ai du taboulé en vrac, des haricots blancs.
5: Même dans la salle de bain, savon solide côtoie crème de producteurs locaux.
23: Par exemple, là, j'ai une huile de massage à la pâquerette. Et sur la lessive, depuis qu'on la trouve en vrac, on la fabrique plus nous-mêmes.
5: Depuis 10 ans, Chloé, enseignante, et son mari, fonctionnaire, ne s'approvisionnent qu'au marché, dans de petits commerces bio ou auprès de producteurs.
23: Avant, je me posais absolument aucune question sur ce que je mangeais. Et puis, quand notre fils est né, la première chose qu'on s'est dit, c'est qu'est-ce qu'on veut lui faire manger.
5: Et pour eux, mieux manger passe par se priver des grandes surfaces.
23: Le supermarché, c'est la déconnexion entre la vie qui est nécessaire à produire ce qu'on mange, et nous. Et en fait, quand on quitte le supermarché, on se rapproche plus de la vie, parce qu'on voit que le producteur, cette semaine, il n'a pas pu avoir tel fruit, parce que la grêle est tombée. On se rappelle de notre dépendance.
24: Donc c'est les petits pois du jardin. Et c'est
5: Antoine, son mari, entre dans la cuisine.
25: Moi, j'avais l'habitude de prendre ma petite barquette de tomates au supermarché. Et lorsqu'on a goûté le goût de la tomate, et le goût des pommes aussi, je savais plus ce que c'était que goûter une pomme non traitée, mais vraiment...
5: C'est l'heure des courses. Direction LAMAP, une association de vente directe entre producteurs locaux et consommateurs. Il y en a partout en France.
26: Bonjour.
5: Chloé y va toutes les semaines récupérer des légumes, du poulet, des pâtes. Au stand de Jean-Marc, c'est lait et fromage blanc.
27: Les produits sont commandés à l'avance, 6 mois à l'avance. C'est un côté sécurisant pour le producteur puisqu'il n'a pas d'invendu, surtout quand c'est des produits frais.
5: Son litre de lait entier bio est affiché à 1,20€. À côté, les pâtes d'Elodie, elles, sont quand même à près de 8€ le kilo.
28: C'est plus cher que ce qu'on peut trouver en magasin, mais du coup, il y a beaucoup moins d'achats superflus. L'aspect commercial de la grande surface fait qu'on a envie de tout acheter et qu'en plus, on achète un aliment de meilleure qualité. Donc finalement, les gens se rendent vite compte en consommant de cette façon qu'ils sont gagnants.
29: C'est tout bon ?
28: C'est tout bon, ouais.
29: À bientôt, au revoir.
5: Sur la route du retour, Chloé regarde ses comptes. Un budget de 300 euros par semaine à 4 est réservé aux courses.
23: Franchement, notre budget, il est plus élevé que la moyenne. En fait, on fait des choix. Par exemple, on part peut-être un petit peu moins en vacances.
5: Il faut aussi passer une partie de ses week-ends devant les plaques de cuisson.
23: 2 heures le samedi, 2 ou 3 heures le dimanche pour avoir des plats prêts d'avance pour la semaine. Au fil des années, notre organisation familiale s'est modifiée et je fais absolument plus aucun ménage. C'est-à-dire qu'il fallait qu'on soit 2 pour le faire.
5: Gabrielle, 13 ans, arrive à table.
3: Samedi matin, vous partez à 8 heures, je préfère dormir.
5: Quand elle était petite, sa mère se souvient qu'elle chantait dans la rue.
23: On va plus au supermarché, en passant devant l'enseigne du supermarché où on allait 2 semaines avant.
5: Mais depuis, l'adolescente a un peu changé d'avis.
3: Des fois, j'ai envie de tester d'autres choses aussi. Des fois, j'aimerais partir en vacances plus loin, faire plus de trucs. Des fois, je me perds un peu dans les rayons. Enfin, il n'y a pas mes parents, souvent, mais...
5: Gabrielle n'a pas ses biscottes préférées, mais a le droit à son shampoing.
23: Voilà, il n'y a pas de raison qu'elle ne soit pas comme les autres, entre guillemets. Donc, on n'est pas extrémiste. Parce que le but, c'est pas de se torturer au quotidien. Il faut commencer par se faire plaisir, en fait.
5: Chloé sert ses petits pois carottes au lardon.
3: C'est très bon. Le lardon, ça donne vraiment...
5: Leurs enfants disent être reconnaissants de bien manger. Quand elle sera grande, Gabrielle voudra sans doute aller au supermarché. Son frère Guilhem, lui, n'a pas du tout envie, mais il part faire ses études l'année prochaine. Et dans son petit logement étudiant, le jeune homme va devoir s'y résoudre.
0: Grand reportage de France Inter, signé Gabin Grulet.
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0: Je préfère vous prévenir tout de suite. Peut-être vaudrait-il mieux éloigner tout de suite les oreilles chastes de la radio pour les 3-4 minutes qui suivent. Parce que nous découvrons ce matin l'histoire d'un titre cru et provocateur dans Music Queer. Une chronique sans filtre du désir lesbien. Sex appeal du duo électro Sexy Sushi. Rebecca Manzoni nous la raconte cette histoire avec la participation vocale d'Aloïse Sauvage.
6: 2005. Au Canada, une loi autorise le mariage entre personnes de même sexe. En France est diffusée The L Word, première série dont les héroïnes sont lesbiennes et bi. Et le duo Sexy Sushi chante Sex Appeal.
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6: Le morceau figure sur un album intitulé « Ça m'aurait fait chier d'exploser ». Il est donc question de produire des chansons comme on pratique le hors-piste, en envoyant valser l'industrie du disque. En un mot, punk. Sexy Sushi est un duo qui réunit un gars, une fille, avec perruque de kermesse et pseudo de jeux vidéo. Rebecca Warrior et Mitch Silver. Quand on leur demande pourquoi ce nom de Sexy Sushi, réponse...
8: Parce que Metallica, c'était déjà pris.
6: Le texte du morceau part d'une histoire vraie. Rebecca Warrior a effectivement rencontré une policière fort avenante qui l'aida à trouver sa route et lui indiqua en sus le chemin de son domicile pour un petit café. Le reste n'est que fantasme et pose une des définitions du groupe. Sexy Sushi, c'est cru et cul.
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6: À la même époque, ça fait déjà plusieurs années qu'un club lesbien a ouvert de nouvelles perspectives pour les nuits parisiennes. C'est le Pulp, lieu d'une révolution festive, sexuelle et musicale. La bande-son du Pulp consacre l'émergence d'une nouvelle scène électro, sauvage et brute.
7: Excitation, introduction, une étincelle à profusion.
6: Avec son esprit libertaire et décomplexé, Sex Appeal en est l'un des tubes.
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8: 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Sexy Sushi serait comme un rasoir jetable.
7: La réconforte, la policière, elle a une bouche hyper sexy. Comme ses bombes s'envoyer en l'air, la policière n'a plus de soucis. Mais...
6: Or, Sex Appeal est un morceau durable. Sans calcul ni stratégie, c'est devenu l'un des hymnes de la communauté lesbienne queer encore aujourd'hui.
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6: Sex Appeal, c'est l'histoire d'une chanson électro-punk qui met le désir lesbien en boucle.

0: Sex Appeal du duo Sexy Sushi dans Music Queer avec Rebecca Manzoni, Music Queer que vous retrouvez, je vous le dis, tous les matins, mais ça vaut le coup. En dessin animé, une série de 20 dessins animés sur Arte.tv. La météo et le journal à suivre.
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0: C'est une nouvelle journée calme et ensoleillée qui commence.
5: Comme hier,
0: mais oui.
5: Effectivement, avec un voile nuageux qui est un peu plus important sur les Hauts-de-France. Un petit peu de brouillard ce matin également sur le Finistère. Vous vous doutez bien qu'il va vite s'évacuer. On aura aussi quelques averses sur le relief des Alpes du Sud ou sur l'Est des Pyrénées. Ce sera dans l'après-midi, dans la soirée. Et puis surtout, on a encore du vent de la Charente aux Côtes-Aquitaines, mais aussi près de la Méditerranée. Le Mistral ce matin qui va se renforcé cet après-midi avec des rafales jusqu'à 60 km à l'heure. La Tramontane qui fait également son retour. Et puis on aura un vent d'ouest sur les côtes varoises et les caps corses. Ce vent qui n'est pas une bonne nouvelle, on le sait, sur le front des incendies avec encore 5 départements en vigilance rouge près de la Méditerranée et 28 en orange du Midi-Pyrénées vers le Poitou-Charentes et la région centre.
0: Incendie notamment en Gironde où on sera dans un instant dans le journal. Du vent donc et des températures encore très chaudes sur le sud du pays.
5: Oui, elles avaient baissé hier, elles rebaisseront demain, mais c'est vrai qu'aujourd'hui, on a une légère hausse du thermomètre avec des pointes à jusqu'à 37-39 degrés près de la Méditerranée. Pour autant, c'est dans le sud-ouest qu'il fera le plus chaud, 32 à 36 degrés. Ça reste modéré sur la moitié nord cet après-midi, 24 à 31 degrés.
0: Céline Dacosta, 7h30 sur France Inter. À la une donc du journal de Victor Dolande. Bonjour Victor.
6: Bonjour.
0: Ce nouvel incendie hors de contrôle, cette fois en Gironde.
6: Déjà 2000 hectares de pins partis en fumée et 12 000 personnes évacuées dans la nuit du côté de Somos entre le Porge et Lacanau. Les évacuations, ces habitants du Var y sont aussi contraints depuis hier avec là aussi un incendie impressionnant dans l'arrière-pays toulonnais. Reportage dès le début de ce journal. Les canicules s'intensifient, la France a chaud. Et les propriétaires cherchent la parade, végétaliser les cours d'immeubles. Voici peut-être une solution testée à Paris. Une question également dans ce journal. Et si Sébastien Lecornu se présentait en 2027, lui assure qu'il n'y pense pas. On fera un premier bilan économique du mondial de football avec des parieurs toujours plus nombreux. Et puis direction le Festival d'Avignon avec un concours tremplin pour aider les jeunes compagnies à émerger.
0: 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Plus de 2000 hectares de forêt brûlés, 12 000 personnes évacuées après ce départ d'incendie hier soir, donc en Gironde.
6: Du côté de Somos, entre le Porge donc et Lacanau, les pins plantés en ligne comme des allumettes dans ce brasier géant. Une forêt déjà durement touchée il y a 4 ans. Sophie habite le Porge en lisière de forêt. Elle a été évacuée cette nuit. Elle répond à Kevin Blondel d'ici Gironde.
7: On a vu le feu qui est arrivé en début d'après-midi. Nous, on a arrosé le jardin, on a défriché bien, enfin voilà. 3 heures à défricher parce que je vis sur la forêt en fait. Et puis on a été évacués parce qu'on nous a dit que voilà, on était les premiers en première ligne en fait, on est vraiment les premières maisons. Ça fait peur parce que finalement notre lieu de vie est magnifique mais on stresse avec le feu quoi.
8: Quand vous êtes parti de chez vous, vous êtes dit peut-être c'est la dernière fois que je vois ma maison ?
7: Oui, tout à fait. Ouais, j'ai regardé et puis c'est bouleversant. Mais bon, s'il faut reconstruire, on reconstruira, mais c'est bouleversant. Ouais.
6: Plusieurs centaines de pompiers sont sur place épaulés par 4 Canadair. nouvelle journée à haut risque dans le Var. L'incendie qui dévore les collines depuis mardi est désormais fixé, mais pas encore complètement éteint. Les pompiers craignent le retour du vent cet après-midi. Agathe Mahuet, vous êtes à Corins avec Nicolas Mathias pour France Inter. Corins, l'une de ces communes où de nombreux habitants ont été évacués.
9: Avec le son des canadaires, une forte odeur de brûlé et dans un pré, au pied de cette petite montagne, un campement improvisé. Philippe et tout son troupeau, 120 chèvres, le berger au milieu de ses bêtes, venu passer là une deuxième nuit à la Belle Étoile, lui aussi a été évacué car sa bergerie est là-haut sur la colline.
10: Et comme les feuilles sont tous là, par là.
11: Vous craignez pour la bergerie ?
10: Ah ouais, c'est sûr, c'est pas que je crains, c'est qu'il y a de fortes chances que si je passe à travers, je suis content, quoi. Si ça tout part en fumée en 48 heures après 20 ans de travail, ça sera dur à accepter, quoi.
9: Beaucoup d'habitants ont trouvé refuge chez des proches, mais une poignée a passé la nuit dernière encore dans des salles communales, à Carcès notamment. Des gens épuisés comme Chantal, sur le point de s'écrouler sur un lit de camp. Après des heures d'errance.
12: Dans ma voiture, j'ai dormi une demi-heure, trois quarts d'heure, vers 5 heures du matin. Voilà. J'ai hâte de pouvoir remonter, d'aller faire un tour et de vérifier que tout est bien pour tout le monde. Quoi.
9: Mais après une nuit sans vent et un peu plus humide qui a permis à plus de 200 pompiers de rester travailler sur les lisières de l'incendie, tout le monde s'inquiète désormais de cette reprise du feu. Dès 15 heures cet après-midi, on annonce ici le retour du Mistral, avec toutes ses incertitudes.
6: Reportage d'Agathe Mahuet et Nicolas Mathias. Un été entre sécheresse et incendie à répétition, avec des chaleurs toujours plus extrêmes. Santé publique France a publié hier les chiffres de la mortalité liée à la canicule de fin juin. 6000 décès en plus du jamais vu depuis 2003. Les organismes sont mis à rude épreuve. L'enjeu est donc de réduire la chaleur à l'intérieur des immeubles. Certains propriétaires misent sur la végétalisation. Depuis 3 ans, la mairie de Paris subventionne des projets et les copropriétés qui ont franchi le pas ne le regrettent pas, Julos.
13: L'odeur des roses, le bruit du vent qui souffle dans les bambous et la fraîcheur de l'ombre d'un érable japonais. Depuis 6 ans, voilà le décor de cette copropriété du 10e arrondissement de Paris.
14: Nous avons pratiquement une jungle dans la ville.
13: Lilette Porta, paysagiste, a mobilisé tous ses voisins après le premier confinement pour verdir la cour de son immeuble.
14: Parce qu'on avait besoin de ce retour à la nature. Aujourd'hui, on a des autres enjeux, c'est de créer en fait des îlots de fraîcheur.
13: 100 euros par propriétaire et de nombreuses heures d'arrosage et de rempotage, voilà pour le coût de cette végétalisation participative. Mais Florence, qui habite ici depuis 25 ans, voit les bienfaits.
15: Quand on arrive de la rue et qu'il y a la canicule, il y a au moins 3 degrés en moins dans la cour. C'est un jardin merveilleux, c'est un rêve.
13: À quelques kilomètres de là, Serge et ses voisins viennent de remplacer le béton craquelé de leur cour par des copeaux de bois, des arbres et des fougères. Le projet a pris 2 ans, coûté 60 000 euros, financé à moitié par la mairie de Paris.
16: À la base, on voulait faire quelque chose, on s'est dit, on va dépenser de l'argent pour faire un lieu agréable. Et quand on a vu que c'était une possibilité de végétaliser, on était tous d'accord.
13: En 3 ans, la mairie a accompagné et financé une quarantaine de projets, mais espère le faire beaucoup plus souvent à l'avenir. On compte 46 000 copropriétés dans la capitale.
6: Un climat très sec et des conséquences pour les cultures. Les prix des légumes continuent d'augmenter, plus 10% en un an, selon une enquête réalisée par l'association Famille Rurale. Information de nos confrères de France Info. Parmi les hausses les plus importantes, plus 32% sur le prix des courgettes, plus 31% pour les tomates et plus 24% pour les haricots verts. Deux produits, en revanche, du panier sont en baisse. L'oignon, moins 23% et la pomme de terre, moins 13%.
0: Semaine mouvementée pour le gouvernement avec des débats houleux à l'Assemblée et la quasi-démission de Monique Barbu.
6: La ministre de la Transition écologique s'est finalement rétractée après un entretien hier avec Emmanuel Macron. Mais cette loi sur l'urgence agricole pourrait laisser des traces. La pilule ne passe toujours pas pour plusieurs députés macronistes et certains s'interrogent déjà sur le rôle de Sébastien Lecornu. Un Premier ministre qui s'affiche aujourd'hui dans les colonnes de Paris Match. Et si il était un recours possible pour le Bloc central en 2027? Voici quelques éléments de réponse avec Marie Mollet.
17: Sébastien Lecornu et son chien à quelques pas. Regard caméra dans les jardins de Matignon. Jolie photo pour Paris Match et grande interview pour parler du budget et des ambitions présidentielles qu'il jure ne pas avoir. 2027, je ne m'en mêle pas, dit-il, tout en égratignant quelques phrases plus loin. Les candidats de son propre camp, les Français, dit-il, ne voit pas pour l'instant se dessiner de réelles perspectives. Une mise en scène rare pour Sébastien Sébastien Lecornu, au moment même où certains dans les rangs macronistes évoquent son nom comme un recours possible. La semaine dernière, un sondage au Doxa y a aidé. Une majorité d'électeurs macronistes préférerait le voir lui, candidat pour 2027, plutôt que ceux qui sont déjà en lice. Des chiffres qui font les délices de l'entourage d'Emmanuel Macron. Rien n'est cristallisé, assure un conseiller du président. D'ici 2027, vous verrez, tout peut arriver. Alors la candidature Lecornu, piste sérieuse ou farfelue? Un député proche de Gabriel Attal tente de se rassurer. Je pense qu'il n'a aucune envie d'y aller, mais qu'il prend goût au fait d'emmerder les autres avec cette hypothèse.
6: Sébastien Lecornu se rendra dimanche à Saint-Étienne-du-Rouvray pour le 10e anniversaire de l'assassinat terroriste du père Jacques Armel. Au Moyen-Orient, 12e nuit consécutive de bombardements en Iran, l'armée américaine a concentré ses attaques sur des cibles militaires. Ce sera œil pour œil, a prévenu le chef de la diplomatie iranienne. Cette nuit, les gardiens de la révolution ont répliqué en ciblant le Koweït, un allié américain dans la région.
0: Et dans moins de 10 minutes, nous serons avec le ministre des Affaires étrangères, Jean-Noël Barrot, invité de France Inter. Il est 7h37 et 4 jours après le sacre de l'Espagne à la Coupe du Monde de football. L'heure est au bilan.
6: Le bilan économique oblige avec ce mondial de tous les superlatifs, une compétition extrêmement juteuse pour les sites de paris en ligne. France Inter vous dévoile ce matin en exclusivité le bilan de l'Autorité Nationale des Jeux qui encadre la pratique des paris sportifs. 1,3 milliard d'euros de mises enregistrées en France pendant le mondial. C'est tout simplement un nouveau record, Luc Chemla.
11: Et c'est plus du double par rapport à la dernière Coupe du Monde en 2022 au Qatar. Il faut dire qu'on est passé de 32 à 48 équipes, ce qui fait évidemment plus de matchs, sans oublier le parcours des Bleus, ce qui encourage aussi les parieurs. D'ailleurs, malgré la défaite de la France, la demi-finale contre l'Espagne a été la rencontre tous sports confondus la plus pariée de l'histoire dans l'Hexagone, avec 63 millions d'euros de mises engagées en ligne. Durant la compétition, les joueurs ont moins misé que d'habitude sur le pays vainqueur d'un match pour privilégier des paris plus précis et surtout plus rémunérateurs comme le score exact ou encore le buteur. Ce record s'explique aussi par le dynamisme structurel du pari sportif en ligne, explique Guillaume Laborderie de l'Autorité Nationale des Jeux.
18: C'est un marché qui, depuis maintenant plusieurs années, a une croissance à deux chiffres. On notait 8,5 milliards de mises en 2023. Plus de 10 milliards en 2024, c'est 21% de croissance, ce qui est assez énorme pour un marché. Et puis ensuite, 2025, on est à 11,5 milliards, donc 12% de croissance. Donc on a vraiment une progression qui est assez importante.
11: Une activité qui comporte des risques. Sur environ 3 millions de joueurs français lors de ce mondial, les trois quarts d'entre eux ont subi des pertes financières.
6: Des paris sportifs qui, on le rappelle, peuvent être extrêmement addictifs. Si vous êtes concerné, vous pouvez contacter Joueurs Info Service au 09 74 75 13 13. On prend à présent la direction du Festival d'Avignon. Avec cette question ce matin, Simon, comment arriver à se faire produire quand on est une jeune compagnie émergente? Les financements sont en effet de plus en plus difficiles à trouver. Alors Victor Vasseur, un tremplin permet à de jeunes compagnies de présenter leurs pièces.
19: Un soir sur deux, la compagnie Bacchus 5 joue sa comédie satirique In the World dans cette petite salle d'une cinquantaine de places.
20: Il était impensable pour le citoyen athénien de ne pas se rendre au spectacle.
19: Cette compagnie a remporté le tremplin Drama Queen. À la clé, un chèque de 12 000 euros et surtout, l'allocation gratuite d'une salle à la Chapelle des Antonins. Nicolas Quelquegé, 31 ans, est metteur en scène et comédien.
21: Le fait d'avoir un bon spectacle, bon, c'est bien sûr essentiel, mais ça ne suffit pas dans ce cadre où on est maintenant, je crois, 1800 quasiment spectacles. Enfin, c'est complètement fou, quoi.
19: Ce tremplin part d'un constat, affirme Sheila Vidal, directrice de la fabrique Drama Queen.
22: Sur les 1780 compagnies, par exemple, l'année dernière, à peu près 85 à 90%, je parle du festival Off d'Avignon, se retrouvaient sans date, endettés, ou avec moins de 5 dates de tournée.
19: Son organisme de formation a accompagné ces derniers mois une quarantaine de jeunes compagnies.
22: C'est comme n'importe quel chef d'entreprise, on peut avoir la plus belle idée du monde et ne rien en faire. Apprendre à porter un projet, qu'est-ce que c'est que le budgéter, le communiquer, le diffuser, autant de postes qu'ils n'apprennent pas à l'école.
19: Et pourtant indispensable pour faire vivre une compagnie. Pour l'instant, Bacchus a 6 représentations de prévues à partir de la rentrée, en attendant les retombées du Festival d'Avignon.
6: Le reportage signé Victor Vasseur du service culture de France Inter.
0: Et merci beaucoup Victor Dolande. Pourquoi les prix à la pompe repartent à la hausse? Réponse dans l'édito Écho dans quelques secondes.
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2: Il est 7h41.
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2: Vous nous parlez donc, Béatrice Mathieu, dans l'édito éco des prix de l'essence et du diesel qui sont repartis à la hausse.
4: Alors on a cru naïvement, en juin dernier, un retour à normal sur les prix à la pompe avec l'accord de cessez-le-feu signé entre l'Iran et les États-Unis. Hélas, la reprise des hostilités entre les deux pays a tout fait capoter. Alors les cours de l'or noir sont remontés en flèche. Ils ont atteint hier soir 94$ le baril contre 70$ à la fin du mois de juin. Alors c'est toujours moins que le pic atteint à la mi-avril. On était monté à 126$. Mais cela fait quand même tout de même une hausse de 34% en 3 semaines. Dans la foulée, les prix dans les stations-service se sont tendus. Le diesel est repassé au-dessus de la barre des 2€ le litre. Il était monté à 2,30€ à la mi-avril. Et le super sans plomb 95 a pris quasiment 10 centimes depuis la fin juin. Mais deux nouveaux événements ajoutent des tensions et de l'incertitude supplémentaire sur les marchés pétroliers.
2: Deux événements, alors quel est le premier ?
4: Alors la menace proférée par les rebelles houthis pro-iraniens de bloquer le détroit de Bab el-Mandeb. Alors si vous regardez une carte de la région, vous verrez que l'Arabie Saoudite est enchâssée entre deux corridors marins. À l'est, le golfe Persique avec au milieu le détroit d'Hormuz. De l'autre côté à l'ouest, la mer Rouge avec tout au bout au sud ce fameux détroit de Bab el-Mandeb. Or, depuis le début de la guerre dans le Golfe, l'Arabie Saoudite tentait de transporter une partie de son pétrole par oléoduc de l'est où il y a les raffineries vers l'ouest du pays. Une fois arrivé à la mer Rouge, il était chargé sur des navires direction l'Asie en passant par Bab el-Mandeb. C'est devenu très risqué aujourd'hui.
2: Et un deuxième facteur de tension ?
4: Eh bien, il vient de Russie et la décision prise par Moscou le 8 juillet d'interdire les exportations de diesel pour servir en priorité les automobilistes russes. Les attaques ukrainiennes sur les raffineries russes ont en effet provoqué des pénuries d'essence à travers tout le pays. Un diesel exporté en Turquie et en Asie du Sud-Est, pas en Europe, mais il faudra bien que ces pays s'approvisionnent ailleurs, ce qui va créer des tensions sur les marchés du gazole. Il y a des conséquences que ces prix vont avoir sur les prix de l'essence.
2: Oui, absolument. Béatrice, c'était à moi de parler à ce moment-là. Conséquences donc ?
4: Alors, avec les craintes d'une escalade au Moyen-Orient, d'une résurgence de l'inflation et d'une possible augmentation des taux par les banques centrales, les marchés obligataires tanguent. Les taux des obligations françaises fraudaient hier soir les 4%, leur plus haut niveau depuis 2009. Et ça, ce n'est pas une bonne nouvelle pour les ménages qui souhaitaient emprunter pour acheter un logement. C'est pas une bonne nouvelle non plus pour les finances du public du pays, car cela risque d'alourdir encore un petit peu plus la charge de la dette, au moment où les services de Bercy font chauffer leurs calculettes pour construire le budget de 2025.
2: Béatrice Mathieu, du journal L'Express, merci beaucoup. Il est 7h45 dans quelques secondes.
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2: Et notre invité est le ministre de l'Europe et des Affaires étrangères. Bonjour Jean-Noël Barrot.
5: Bonjour.
2: Nous allons parler de la guerre à proprement parler entre les États-Unis et l'Iran et de ses conséquences qu'évoquait Béatrice il y a un instant. Mais revenons d'abord sur ce que vous avez qualifié d'acte d'intimidation extrêmement grave de la part justement des services de sécurité iraniens contre deux diplomates français. D'abord, ces deux diplomates ont quitté l'Iran hier.
5: Ils sont rentrés à Paris hier et ils sont entourés de tout le soutien nécessaire après cette agression extrêmement grave, c'est vrai, et préméditée dont ils ont été les victimes.
2: Ils ne retourneront pas en Iran, ils ne reprendront pas leur activité là-bas.
5: Ils continueront d'exercer leur mission jusqu'à son terme, mais depuis Paris.
2: C'est leur souhait ?
5: C'est leur souhait, évidemment. Ils sont sous le choc après avoir été brutalement interpellés dans un lieu privé par des officiers de sécurité du régime, après avoir été détenus pendant près de 4 heures, sans accès à leurs moyens de communication, sans pouvoir contacter l'ambassade, en étant intimidés et, pour l'un d'entre eux, en étant violemment pris à partie.
2: Molesté, c'est le terme que vous avez employé.
5: Brutalisé, frappé.
2: Il a été frappé
5: absolument.
2: Par des agents iraniens.
5: Absolument.
2: Ils ont été interpellés, vous dites, dans un lieu privé. Où exactement, que s'est-il passé ?
5: À Téhéran, où ils menaient leur mission. Et qu'est-ce que c'était leur mission ? C'était de développer des programmes de soutien à la société civile iranienne, des programmes de soutien aux étudiants aux artistes pour leur permettre soit de venir en mobilité dans des universités ou dans des résidences d'artistes, ou soit tout simplement en Iran de pouvoir bénéficier d'un certain nombre de services que l'ambassade de France met à disposition de la population iranienne, y compris des cours de français. Et je veux d'ailleurs à ce sujet souligner que la France est l'un des pays du monde qui fait le plus pour la société civile iranienne et que nous en avons payé le prix.
2: Merci, je vous entends bien, les services iraniens n'avaient rien à leur reprocher.
5: Absolument rien.
2: C'est la France qui est visée, alors ?
5: Non seulement ils n'avaient rien à leur reprocher, mais en plus, s'en prendre à des diplomates est absolument interdit et absolument condamnable. Au fond, ce que dit cette agression, c'est que ce régime tente par tout moyen de décourager la France de continuer à soutenir le peuple iranien, mais évidemment, nous continuerons.
2: Donc c'est la France qui est intimidée ?
5: C'est l'action de la France en soutien à la société civile iranienne.
2: Vous avez dit cette atteinte gravissime et inadmissible à l'intégrité de nos agents ne pourra rester sans conséquence, je vous cite. Donc, on en est où ce matin ?
5: Il est évident qu'elle ne pourra rester sans conséquence, puisque d'abord elle est illégale et qu'en plus elle est inqualifiable. Et nous évaluons aujourd'hui toutes les options que nous avons pour y répondre.
2: C'est-à-dire ?
5: Je viendrai vous en donner la substance une fois que nous aurons pris nos décisions.
2: Mais qu'est-ce que ça peut être ? Des sanctions ? Une demande d'excuse ?
5: Il y a beaucoup d'instruments, je dirais de réponses, lorsque les intérêts de la France, et en particulier la sécurité de nos agences, sont atteints. C'est ce à quoi nous sommes en train de réfléchir pour définir la bonne réponse à apporter. D'ici là, nous avons évidemment vivement protesté. Je l'ai fait à mon niveau auprès du ministre des Affaires étrangères iranien. Et nous avons convoqué le chargé d'affaires iranien au Quai d'Orsay.
2: Qu'est-ce que vous lui avez dit ?
5: Que ces actes étaient inqualifiables et qu'ils ne resteraient pas sans conséquence.
2: Ça vous a rappelé sans doute un autre incident diplomatique. Vous étiez aux premières loges pour, non pas y assister, mais en tout cas protester déjà à l'époque, novembre 2024 à Jérusalem, dans un lieu, vous étiez en déplacement à Jérusalem à ce moment-là, dans un site qui appartient à la France, sur le Mont des Oliviers. La police israélienne intervient, entre sur ce site sans autorisation et interpelle deux gendarmes français. Scène qui avait été filmée, provoqué un grave incident diplomatique déjà à l'époque. Vous aviez donc vivement protesté. Et ensuite, qu'est-ce qui s'était passé ?
5: Un grave incident, mais qui n'est pas comparable à celui que nos deux agents ont vécu dimanche soir. Un grave incident qui nous a conduit à obtenir des garanties de la part des autorités israéliennes que les lieux qui sont placés sous la protection de la France, comme le domaine de l'Eléona, ne feraient plus l'objet d'incursions, comme ça a été le cas par des gendarmes israéliens. Mais dans le cas d'espèce, ce sont bien des agents diplomatiques, et en particulier notre conseiller culturel, qui ont été brutalement pris à partie, frappés, agressés par des officiers du régime, parce qu'ils conduisaient leur mission de soutien à la société civile.
2: Si je vous pose la question, et si je fais le parallèle avec cet autre incident, c'est qu'à l'époque, la diplomatie française avait dit attendre des excuses. J'en ai pas trouvé trace.
5: Nous avons obtenu des excuses de la part des autorités israéliennes et
2: rien
5: des garanties que cela ne se reproduirait plus.
2: Il n'y avait pas eu d'excuses du gouvernement israélien à l'époque. C'est parce que souvent les protestations sont vives et derrière il ne se passe pas grand-chose.
5: Oh, vous savez, on hésite assez rarement à prendre des sanctions à l'encontre de ceux qui portent atteinte à l'image de la France. Et s'agissant du régime iranien, depuis que j'ai pris mes fonctions il y a 2 ans et singulièrement l'année dernière, nous avons pris à de nombreuses reprises des sanctions très lourdes à l'encontre du régime et de ses responsables.
2: Donc des sanctions font partie de l'éventail des possibilités, on le comprend bien. Venons-en donc à la guerre proprement dite au Moyen-Orient, à ces frappes américaines et iraniennes qui ont repris depuis une douzaine de jours. Donald Trump, il y a quelques heures, a menacé de détruire des infrastructures civiles, des ponts, des centrales électriques, dès que l'Iran, a dit le président américain, tirera sur un navire dans le détroit d'Ormuz. Évidemment, c'est contraire au droit international. Est-ce que vous condamnez ces propos ce matin ?
5: Ce que je dis, c'est que tout doit être fait pour mettre fin à cette escalade dangereuse qui est en train de créer un risque majeur pour l'économie mondiale.
2: C'est bien sûr du langage diplomatique, mais est-ce que vous dites que ce que dit Donald Trump, frapper des infrastructures civiles, encore une fois, c'est illégal ? Est-ce que vous dites que ce n'est pas acceptable ?
5: Vous savez, je ne suis pas là pour commenter, d'ailleurs j'ai perdu l'habitude de le faire, les déclarations de tel ou tel responsable étranger. La question qui est posée, c'est d'abord de qualifier la gravité des choses. Et je le redis, tout doit être fait pour éviter que cette escalade ne dégénère plus encore. Tout doit être fait pour que les termes de l'accord qui a été trouvé entre les États-Unis et l'Iran il y a un mois soient respectés. Personne n'a gagné à la poursuite de cette guerre qui soulève des risques majeurs pour la région et qui emporte des conséquences dramatiques pour l'économie mondiale et donc pour notre économie, pour le pouvoir d'achat des Français.
2: Est-ce que c'est commenter ou est-ce que c'est simplement défendre un principe essentiel que de dire on ne doit pas, les États-Unis en l'occurrence, ne doivent pas et n'importe quelle autre force frapper des infrastructures civiles.
5: Nous l'avons toujours dit. D'ailleurs, les ministres des Affaires étrangères du G7 que j'ai réunis au mois de mars ont pris ensemble une déclaration appelant à préserver les civils et les infrastructures civiles. Cette guerre, nous l'avons réprouvée dès le premier jour, parce qu'elle était conduite à l'écart du droit international et parce qu'elle n'avait pas de but précisément défini. Donc ne comptez pas sur nous, ne comptez pas sur la France pour pouvoir distribuer les bons points. Ce qui est clair, c'est que le détroit d'Ormuz, qui est aujourd'hui bloqué délibérément par l'Iran, doit réouvrir pour que le trafic maritime puisse reprendre et que la pression sur les prix, notamment des hydrocarbures, puisse baisser.
2: On en parlait.
5: Parce que les conséquences sont majeures pour le pouvoir d'achat des Français. Et en attendant, parce que nous sommes l'un des rares pays à pouvoir parler aux deux parties à ce conflit, alors passer des messages au calme, mais nous ne nous contentons pas de passer des messages. Vous vous souvenez que dès les premiers jours de cette guerre, nous avons déployé des capacités militaires sans précédent pour protéger nos partenaires et que depuis des semaines, nous nous tenons prêts, c'est la volonté du président de la République, à déployer des capacités dans le détroit d'Ormuz pour participer à des actions de déminage ou éventuellement d'escorte pour...
2: La France se tient prêt, est-ce qu'elle va le faire ?
5: Elle le fera si les conditions le permettent. Vous voyez bien que le niveau de tension et d'hostilité dans le détroit aujourd'hui ne le permet pas. Par ailleurs, et je veux le dire, nous devrions passer un peu moins de temps à commenter la situation dans le détroit d'Ormuz et beaucoup plus à en tirer les leçons pour notre avenir. Et quelles sont les leçons ? Eh bien, c'est que nous devons impérativement et le plus rapidement possible nous défaire de toutes les dépendances, de toutes les servitudes qui tiennent à notre consommation d'hydrocarbures, ouvrir de nouveaux corridors et de nouvelles routes commerciales, et c'est ce à quoi nous travaillons avec nos partenaires.
2: Ça va prendre un peu de temps. En attendant, est-ce que vous appelez l'Iran à rouvrir dans l'immédiat le détroit d'Ormuz ? Est-ce que les conditions sont réunies ?
5: En bloquant le détroit d'Ormuz, l'Iran viole à la fois ses propres engagements, les engagements pris il y a un mois dans cet accord signé avec les États-Unis, et viole le droit international, puisque un détroit, ça n'appartient à personne, ou plus précisément, ça appartient à tout le monde. C'est un bien commun de l'humanité, c'est considéré comme les eaux internationales, et ça ne peut n'être en aucun cas entravé, et soumis à aucun chantage ni aucun péage.
2: On constate que le seul objectif de Donald Trump aujourd'hui, dans cette guerre, semble être de rouvrir précisément le détroit d'Ormuz, qui était ouvert avant la guerre. Il ne parle plus des autres objectifs affichés au départ, le renversement du régime ou la libération du peuple iranien. Est-ce que vous comprenez, vous, l'objectif de Donald Trump aujourd'hui ?
5: Ce que je peux dire en tout cas, c'est que le calme, la sécurité et la paix ne pourront pas revenir dans cette région tant qu'une solution politique n'aura pas émergé qui permette d'encadrer strictement le programme nucléaire iranien, qui permette à l'Iran de vivre pacifiquement dans son environnement régional et qui permette au peuple iranien de construire librement son avenir. Tant que ces conditions ne seront pas réunies, nous verrons de l'instabilité dans cette région.
2: Mais est-ce qu'il y a un objectif aujourd'hui à cette guerre, oui ou non ?
5: S'il y a un objectif, comme nous le disons depuis le début, il est imprécisément défini.
2: Oui.
5: Ce qu'il nous semble, c'est qu'il est impératif de pouvoir, d'une part, encadrer strictement ce programme nucléaire, comme nous avons réussi à le faire il y a 10 ans, qu'il faut amener l'Iran à renoncer à ses actions de déstabilisation de sa région, de son voisinage, par le développement de programmes de missiles, par le soutien à des groupes terroristes, et qu'il faut que le peuple iranien puisse être respecté dans ses droits et ses libertés fondamentales.
2: Un tout dernier mot, Jean-Noël Barrot, nous parlions de l'incident diplomatique avec l'Iran. Il y a 10 jours, vous aviez annoncé aussi votre volonté de convoquer séance tenante l'ambassadeur de Russie en France après une vaste campagne cyber, aviez-vous dit, orchestrée par les services secrets russes. Est-ce que vous l'avez fait ?
5: Absolument, et nous prendrons dans quelques heures, je l'espère, des sanctions à l'encontre des acteurs responsables de cette déstabilisation, des sanctions européennes, puisque ce que nous avons fait le 13 juillet dernier avec l'ensemble des pays de l'Union européenne, c'est de dénoncer publiquement une vaste campagne d'attaque menée par le FSB russe, le Bureau de la Sécurité fédérale, à l'encontre d'une dizaine de pays européens, dont la France, où des ministères, des ambassades ont été ciblés, mais aussi la Pologne, où là ce sont des infrastructures de transport qui ont été visées délibérément par la Russie pour nous déstabiliser, pour nous fragiliser, pour affaiblir notre soutien à l'Ukraine, mais vous le voyez, notre soutien à l'Ukraine n'a fait que redoubler.
2: Donc sanctions imminentes contre la Russie au niveau européen. Merci beaucoup.
5: Merci à vous.
2: Jean-Noël Barrot, ministre de l'Europe et des Affaires étrangères. Et voici Sylvain Tesson, juste avant le journal de 8h. Bonjour Sylvain, un été avec Nietzsche.
6: Bonjour Simon. Ce matin, on découvre le dernier homme. Une manière pour Nietzsche de critiquer les cœurs tristes.
7: Fritz, Nietzsche.
8: Qu'est-ce que ça donnerait de vivre de la même manière que Nietzsche ?
9: Dieu est mort.
10: Friedrich Nietzsche.
11: J'ai pour ambition de dire en 10 phrases ce que d'autres disent en un livre.
6: L'expression « le

0: être condamne. Énergie d'un côté, entropie de l'autre. L'aigle, l'araignée, le soleil, la nuit, la flamme, la flemme. On pourrait enfiler les dialectiques pour opposer les deux figures. Nietzsche décrit avec le dernier homme un phénomène moral, par-delà les classes et les siècles. Une époque finit par enfermer sa société dans un carcan, naît une catégorie de démissionnaires, tournés vers les chimères. Ils renoncent à créer de nouvelles valeurs. Nietzsche appelle cet abandon la décadence. Les derniers hommes sont toujours orgueilleux, soucieux de leur confort. Ils préfèrent s'hébéter avec un peu de poison de temps à autre, car cela donne des rêves agréables, et beaucoup de poison à la fin, car cela donne une mort agréable. Ils disent avoir inventé le bonheur, mais ils sont incapables d'enfanter une étoile dansant. Quoi, chers auditeurs, ces phrases vous rappellent quelque chose ? Quand vous entendez « On aura son petit plaisir pour le jour et son petit plaisir pour la nuit, mais on révérera la santé. » Cela vous rappelle le ministre de notre santé à nous qui nous enfermait devant nos écrans après avoir fait le décompte des morts du virus ? Quoi ? Lorsque vous entendez « Pas de berger, un seul troupeau », vous pensez au réseau social ? Quoi ? Lorsque la foule dit à Zarathoustra « C'est ce que nous voulons, donne-nous ce dernier homme ». Cela vous rappelle le pain et les jeux des Romains ? Quoi ? On aimera encore son prochain et on se frottera contre lui car il nous faut de la chaleur. Ça vous évoque l'hébétude urbaine dans la fumerie d'opium ? Quoi ? La phrase « On travaillera encore car le travail distrait mais on aura soin que cette distraction ne devienne jamais fatigante ». Cela vous ramène à la grande fatigue moderne, balançant entre le burn-out et le Netflix. On a toujours l'impression que les derniers hommes, ce sont les autres. Et on croit toujours qu'on sera le dernier à être le dernier homme. Comment tirer profit de la description de Nietzsche ? Eh bien, en veillant à ne jamais s'y conformer soi-même. Se réformer vaut mieux que juger les autres. Puissions-nous refuser le dernier homme en nous ? La vie moderne est une conjuration contre l'affirmation nietzschéenne. Calcul, marchandises, silicium, bureaucratie, les dieux modernes nous chassent du grand midi nietzschéen. Le dernier homme nous guette tous, vous, moi, auditeurs, mes semblables, mes frères. Que Zarathoustra nous réveille et puissions-nous continuer à lancer par-delà l'humanité la flèche de nos désirs.
1: Sylvain Tesson, un été avec Nietzsche. Il est 8h40 précisément. Le journal d'Hélène Roussel, bonjour.
2: Bonjour. Virulent, rapide, le feu se propage. Plus de 2000 hectares de pins ravagés dans les Landes. Plus de 12 000 personnes évacuées au nord d'Arcachon, du Cap Ferret. Le spectre des méga-feux d'il y a 4 ans comme une ombre. Le sud-ouest brûle, on fait le point. Le Var aussi, reprise de feu permanente. Façade noircie, squelette d'arbres. Paysage apocalyptique dans l'un des départements les plus boisés de France. Dans l'actualité encore, le compte personnel de formation. Le gouvernement serre la vis. Source d'inégalité, dénonce les centres. Vous l'entendrez. L'envolée des prix des courgettes en un an, plus 32%, plus 24% pour les haricots verts. Les légumes, bientôt des produits de luxe. Étude et alerte ce matin de l'association Famille Rurale. Et puis le Tour de France dans la douleur des Alpes aujourd'hui, avec le coup de chapeau de Fanny Lechevestrier à la fin de ce journal, au travail d'équipe autour des sprinteurs. À 8h20, Simon Le Baron, vous revenez avec vos invités sur cette interdiction des réseaux sociaux pour les moins de 15 ans.
1: Peut-elle être appliquée, tout simplement ? Peut-elle être efficace ? On en parle avec trois spécialistes et appelez-nous vous aussi si vous êtes parents, si vous avez des ados, vous vous inquiétez, 01 45 24 7000 et application de Radio France aussi pour nous écrire.
2: 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C'est d'abord un document rare que nous vous proposons ce matin. Notre correspondant en Ukraine revient de la kill zone, la zone de mort dans le sud du pays. Près de Zaporijjia, les drones russes ont transformé les évacuations de blessés en course contre la montre. Au front, chaque mètre, chaque minute compte. France Inter sur le terrain, l'enfer sous les drones avec Lucas Lazo.
3: Au loin, les sirènes de Zaporijjia résonnent dans la plaine. Dissimulés sous les arbres, les hommes du 225e régiment d'assaut chargent leurs armes. les traits

0: tiré par la concentration, Tatar dirige les opérations.
1: On charge le véhicule et on part vers le point de jonction où l'on dépose notre infanterie. Nous y évacuons des blessés et acheminons de nouveaux soldats. Nous ne pourrons pas aller plus loin. Il y a déjà trop de drones FPV et de drones à fibre optique.
0: Les deux fantassins de la relève savent ce qui les attend. Plusieurs kilomètres à pied sous le feu ennemi pour rejoindre une tranchée où ils resteront plusieurs semaines. Leurs mains tremblent sur leur Kalachnikov.
2: Davai,
0: il faut partir. On saute dans un pick-up, pied au plancher. Pas question de traîner. Village détruit, carcasse de voiture, station-service calcinée. Les voitures s'arrêtent brutalement. Des drones, nous courons nous mettre à l'abri dans une masure abandonnée. Les deux soldats repartent sur un quad. Commence alors une interminable attente dans le silence ponctué par les tirs d'artillerie. Un tir ami croit savoir Tatar. Le quad surgit enfin, le blessé est tissé à l'arrière du pick-up, son œil gauche a disparu à la place, une cavité noire et suintante. Son camarade Vova, 55 ans, en état de choc, il raconte.
3: On avançait à quatre pattes grâce aux antidouleurs. Je tirais le matériel, mon camarade lui aussi le rampait, mais le troisième était grièvement blessé, avec les intestins perforés. C'est lui que je tractais sur une couverture. Pendant 2 jours, j'ai tiré le corps d'un mort. Au total, il nous a fallu 3 jours pour rejoindre nos lignes.
0: 3 jours pour sortir de l'enfer. De la ligne zéro saturée par les drones où ces hommes tiennent le front sud de l'Ukraine.
4: Reportage inédit sur le front et sous les drones en Ukraine, signé du correspondant de France Inter, Lucas Lazo.
5: À la une, ce matin, cet incendie dans le Médoc, 2000 hectares partis en fumée.
4: Et le cauchemar des méga-feux dans les Landes, il y a 4 ans, dans toutes les têtes ce matin. L'incendie a pris tellement de puissance qu'il crée son propre vent et part dans tous les sens. Au nord du bassin d'Arcachon, de Lacanau, les pins brûlent par centaines. Cette nuit, par précaution, la préfecture ordonne l'évacuation de 6 campings près du Cap Ferret. Le point avec vous, Thomas Vinclair.
6: Ouais, une situation très difficile selon les pompiers. Imaginez, le brasier s'étend sur une 15 kilomètres. Plus de 2000 hectares ont été parcourus avec le vent. Cette situation est donc jugée défavorable par les pompiers. D'ailleurs, ils craignent une propagation ce matin vers l'Aige, Cap Ferret et sa presqu'île, zone très touristique. L'accès à cette pointe est ce matin limité aux seules professions essentielles. Pour faire face, 500 pompiers sont sur le terrain. Ils vont être épaulés dans les prochaines minutes par des canadaires et des bombardiers d'eau.
4: Des milliers de personnes, hein, Thomas, ont donc dû être évacuées.
6: Près de 10 000 personnes, très exactement, ont été évacuées cette nuit. Certains à 1h, 2h du matin. Ils ont dû fuir au beau milieu de la nuit vers des centres d'accueil au Génie, le long de la côte près du Porge. Et les évacuants ont par exemple été obligés de longer la côte par les terrains forestiers, par des pistes cyclables pour rejoindre ces points de rassemblement. Certains de ces centres, ces salles des fêtes, ces gymnases, sont déjà saturés à l'heure actuelle. Au Porge, des milliers de personnes sont actuellement rassemblés. Un incendie monstre qui inquiète les habitants. Alice a vu le brasier progresser à une vitesse folle. Elle craint déjà de gros dégâts.
7: C'est la lueur rouge, quoi. C'est cette lueur rouge qui, du centre-ville, on a pu apercevoir les flammes au loin parce que les flammes sont montées très très hautes. Certains points de feu sont contenus au maximum, hein. Les pompiers sont mobilisés à fond, mais c'est très critique, en fait. Il va falloir qu'on travaille derrière pour tout reconstruire, quoi.
6: Un incendie qui rappelle des souvenirs noirs dans cette région en 2022 à la Teste de Buch. En Gironde, plus de 20 000 hectares avaient brûlé.
4: Merci Thomas Vinclair. Ce feu d'une virulence rare qui a pris en bordure d'une piste forestière hier midi a peut-être été déclenché, selon le maire du Porge, par un engin de débroussaillage. Tous les travaux forestiers qui utilisent des moteurs seront interdits jusqu'à nouvel ordre. Hier soir, le procureur de Bordeaux a dit vouloir frapper fort contre les incendiaires et les imprudents. Un mégot de cigarette jeté sur la route par la fenêtre et c'est la voiture qui est mise sous scellé. Utiliser le feu dans ces zones forestières, c'est 1 an de prison et 15 000 euros d'amende, rappelle encore le magistrat. Au total, 128 personnes soupçonnées d'avoir causé des incendies ont été interpellées en France, chiffre annoncé hier par le ministre de l'Intérieur, en visite à la caserne de Saint-Médard-en-Jalles, toujours en Gironde. C'est de là que venaient les deux pompiers morts en début de semaine dans l'incendie de Mérignac. Laurent Nunez a rencontré les proches hier soir et la commune a prévu un rassemblement hommage aujourd'hui. Pendant ce temps, pourtant. Dans le Var, le feu déclenché mardi après-midi n'est pas fixé. Les reprises sont permanentes. Les 400 personnes évacuées ne peuvent toujours pas rentrer chez elles dans l'arrière-pays toulonnais. C'est l'un des sites naturels emblématiques du département, le Bessillon, sur les hauteurs, qui est parti en fumée. Et le Mistral est plus que redouté cet après-midi dans le Var, où tous les massifs sont fermés. L'alerte incendie à son maximum. Le sud de la France s'embrase. Idem chez nos voisins. Un incendie depuis hier après-midi près de Tolède, au sud-ouest de Madrid. Plusieurs communes évacuées. Et en Italie, des dizaines de feux de forêt qui rongent la Sicile. Un pompier est mort hier dans les flammes.
5: Le CPF, le compte personnel de formation, à nouveau dans le viseur.
4: Jugé trop permissif et appelé à devenir le compte professionnel de formation. Le ministre du Travail veut donc encore lui serrer la vis. Les formations choisies par les salariés soumises à validation. Une façon, dit le gouvernement, d'éviter les abus. Un système, Maxime Debs, profondément inégalitaire, dénoncent les centres de formation.
2: C'est vrai que...
8: Oui, il y a eu des arnaques. Donc il n'y a pas de sujet. On est tous au courant, il y a eu des arnaques.
2: Mais Déborah Guyotin refuse de payer pour les autres. Elle qui dirige My English School, des formations intensives en anglais qualitatives qui suivent les règles. Selon elle, les faire valider à l'avenir par un tiers ne fera que compliquer l'accès au CPF.
8: On nous parle aujourd'hui de mettre en place éventuellement des conseillers spécifiques à la formation professionnelle. Ça existe déjà et ils sont injoignables.
2: Dit celle qui constate déjà ne plus avoir ces dernières semaines que des personnes plutôt aisées, entre guillemets, dans ces centres, depuis l'instauration par le gouvernement d'un reste à charge de 150 euros sur chaque formation.
8: C'est des CSP+, c'est que des gens qui sont dans la capacité de payer ce reste à charge. Il est hors de question que demain, les formations ne soient plus qu'accessibles à ceux qui peuvent les financer. Parce qu'une femme de ménage, aujourd'hui, elle cotise de la même manière pour son compte personnel de formation qu'un ingénieur informatique. Sauf qu'elle n'a pas les moyens financiers de débloquer ce CPF.
2: Contacté, le ministère soutient lui que 80% des bénéficiaires chaque année sont des non-cadres. Le but avec cette nouvelle réforme étant de toujours garantir le droit de chaque Français à se former dans un contexte budgétaire, il est vrai, plus compliqué que d'autres années.
4: Les explications de Maxime Debs, service économie de France Inter. Manger 5 fruits et légumes par jour, l'injonction sanitaire relèvera-t-elle de la fiction pour une partie de la population? Car les légumes coûtent de plus en plus cher, plus 10% en un an, plus 7% pour le bio. Dans le haut du panier, courgettes, tomates, haricots verts, l'inflation mais aussi les inondations puis les sécheresses sont en cause. Guylaine Brouhan, présidente de l'association Famille Rurale, à l'origine de cette étude.
9: Cette année, on a vraiment 3 légumes qui voient une grosse augmentation, donc notamment la courgette. 1,52 il y a un an, le prix du kilo, 2 euros actuellement. Les haricots verts, 5,78 euros l'année dernière et 7,14 cette année. Et la tomate aussi, les tomates en grappe qui ont augmenté de 31%. Cette année, effectivement, ça augmente en moyenne les prix conventionnels pour les légumes, plus 10%. Les bio, un petit peu moins, 7%. Mais c'est surtout que si on remonte sur à peu près 10 ans, les fruits ont augmenté de 54% et les légumes, 62%. Chaque année, il peut y avoir des aléas, mais pas que. Et ce qu'on demande, c'est une transparence des marges. Et ce que nous demandons depuis plusieurs années, c'est surtout pour un panier de 100 produits sains à prix coûtant.
4: La présidente de l'association Famille Rurale chez nos confrères de France Info ce matin. À l'étranger, les nuits se suivent et se ressemblent. Nouvelles frappes américaines sur des cibles militaires en Iran. Téhéran qui menace de rendre œil pour œil si jamais Donald Trump met ses menaces à exécution, celle de bombarder des centrales électriques ou des ponts. En attendant, 3 pétroliers ont été à nouveau stoppés près du détroit d'Ormuz. Cette nuit, un navire saoudien touché par un projectile a explosé avant de s'embraser dans la mer Rouge. Les 2 autres ont rapidement fait demi-tour. Attaque revendiquée par les Houthis du Yémen pro-iranien. Signe que le conflit ne cesse de s'étendre. Et puis, suivant l'expression consacrée, les ennemis de mes ennemis sont mes amis. Washington veut aider l'Arabie Saoudite à développer son programme nucléaire civil. L'accord signé hier lance le partenariat entre les deux pays pour plusieurs années. Qui a menacé récemment le maire d'Alès, jusqu'à devoir l'exfiltrer cette semaine à cause d'un risque d'attentat à la voiture piégée? C'est ce que cherche à savoir le parquet national anticriminalité, désormais en charge de l'affaire. S'agit-il de trafiquants de drogue locaux qui utilisent le label des aides mafias pour faire peur, ou bien des chefs du cartel marseillais eux-mêmes, mais depuis l'étranger, et notamment depuis l'Algérie. Quoi qu'il en soit, si la DZ Mafia conserve sa puissance intacte, plusieurs milliards d'euros de chiffre d'affaires par an, c'est bien parce que les têtes de réseau Emmanuel Leclerc ne résident pas en France.
10: Deux chefs du cartel marseillais pourraient bien se cacher en Algérie, comme l'a souligné la semaine dernière le Nouvel Observateur, et que nous sommes en mesure de confirmer Kamel Mimar alias Scarface et Mehdi Laribi. On sait qu'ils sont capables de désigner de nouveaux lieutenants en quelques jours, confie un enquêteur marseillais, et recruter des tueurs à gages pour quelques milliers d'euros. La DZ cherche même à s'implanter à Nantes et à Rennes, affirme un policier installé entre les deux capitales régionales, avec une puissance financière impressionnante, alors que nous, dit-il, on n'arrive même pas à trouver de quoi monter une nouvelle BRI, une brigade de recherche et d'intervention, bras armé de la lutte anti-drogue. Un manque de moyens dénoncé également par le maire de Montpellier hier. Mais la différence se fera surtout sur la coopération avec l'Algérie, rappelle un enquêteur. Une coopération quasi inexistante avec Alger jusqu'à ces dernières semaines, jusqu'à la venue fin juin à Paris de magistrats algériens spécialisés. Mais cela dépendra aussi des contacts rétablis entre services de renseignement intérieur des deux pays.
4: Emmanuel Leclerc, service police-justice de France Inter. La DJ Barbara Butch annonce qu'elle va porter plainte contre la France Insoumise pour provocation à la haine et à la violence. Il y a 5 jours, son concert à Grenoble a été interrompu par des militants pro-palestiniens et insoumis. Plusieurs plaintes seront donc déposées, dit son avocate, contre LFI, mais aussi contre le média d'extrême droite Omerta, ainsi que l'essayiste Alain Soral. Un peu moins de monde que l'an dernier, mais davantage d'arrestations. Le bilan des fêtes de Bayonne, 1 million de participants cette année, en baisse de 5%, mais 44 gardes à vue, dont 2 interpellations pour des faits d'agression sexuelle, nous indique ici Pays Basque. En bref, encore un transfert aussi encombrant que délicat. 8 des 12 dauphins du Marineland d'Antibes ont été hier soir portés à l'aide d'une grue, placés sur des brancards et installés dans de grands camions équipés en route pour le parc zoologique à Malaga, dans le sud de l'Espagne. Une façon d'assurer leur survie après la fermeture du Marineland il y a 1 an et demi. Une trahison, disent les associations, qui rappellent la loi de 2021, l'interdiction de maintenir les dauphins et autres cétacés en captivité.
5: 8h14, l'heure de prendre la route du Tour.
4: Avant de se projeter dans la montagne cet après-midi, retour sur l'étape d'hier avec vous, Fanny Lechevestrier, bonjour.
11: Bonjour Hélène.
4: Encore un Belge sur le podium, victoire du sprinter Jasper Philipsen à Voiron. Mais vous vouliez surtout nous parler ce matin, Fanny, du travail d'équipe, c'est ça qui vous a marqué?
11: Oui, là, si certains d'entre vous doutaient encore que le cyclisme était un sport individuel pratiqué en équipe, ils en ont eu hier une démonstration irréfutable. Et les larmes de Jasper Philipsen à l'arrivée racontaient tout cela. Lui qui ruminait son mal-être après 5 places parmi les 5 premiers sur ce tour, sans jamais être capable de toucher au but. Lui qui ne parlait plus à ses partenaires le soir à table, car en colère, trop déçu de lui-même. Malgré tout, son équipe ne l'a pas lâché. Mieux encore, le Belge a littéralement été porté, presque tracté hier par ses coéquipiers, à commencer par le meilleur poisson pilote du monde, Mathieu Van Der Poel, pour à nouveau goûter au Graal. Emmené jusqu'à 100 mètres de la ligne pour lever les bras tout seul la seconde plus tard. Une belle leçon de persévérance et d'abnégation. À propos de persévérance, Hélène, les coureurs français en auront encore bien besoin aujourd'hui, alors que le zéro pointé se rapproche dangereusement. On les verra à l'avant, c'est certain. Eux à qui on rappelle sans cesse que seuls 2 Tours de France se sont finis sans succès tricolore en 1926 et 1999. Au passage, ce petit chiffre qui pique à côté du zéro ce matin, les Belges en sont déjà à 6 victoires sur ce tour.
4: Fanny Lechevestrier avec Martin Troidec à la technique, un grand merci à vous deux. Et le Tour de France à l'assaut donc des Alpes aujourd'hui, 18e étape, cap sur Orcières, Merlette, 5 ascensions, près de 4000 mètres de dénivelé, rien que de le dire, j'ai mal. Et encore, le plus dur est à venir, Simon, demain et après-demain.
5: Je suis comme vous, la petite douleur dans le mollet. Merci beaucoup Hélène Roussel, la météo avec Céline Dacosta.
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5: Encore du soleil aujourd'hui, Céline, et un temps sec.
13: Oui, grand soleil encore toute la journée avec un petit peu plus de nuages comme hier sur la pointe nord et quelques gouttes en fin de journée sur l'est des Pyrénées ou le sud des Alpes. Un temps sec et ensoleillé, qu'on va encore conserver demain. Avant l'arrivée samedi d'un temps plus instable, on aura des orages sur le sud du pays, des orages localement violents, on y reviendra. Et puis dimanche, on a une perturbation faiblement pluvieuse, mais quand même, ça va faire du bien, qui va traverser la moitié nord.
5: Et en attendant, le soleil brille donc, on l'a dit, et les températures décollent.
13: Oui, avec encore de fortes chaleurs sur le sud du pays, on aura à nouveau des pointes jusqu'à 37-39 degrés près de la Méditerranée. On a bien compris que ces températures allaient repartir à la baisse demain et puis surtout ce week-end. Globalement, aujourd'hui, il fera chaud sur la moitié sud, 30 à 36 degrés. Les valeurs les plus chaudes sont attendues sur le sud-ouest. Et puis le vent est toujours présent sur l'ouest du pays, près de la Méditerranée également. Chaleur, sécheresse et vent, on le sait, trois facteurs qui aggravent les incendies, avec encore 5 départements vigilance rouge sur le pourtour méditerranéen et 28 en orange du Midi-Pyrénées vers la Gironde, les Charentes ou la région centre.
5: Merci Céline. 8h17, géopolitique.
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5: Avec Marie Boëton du journal La Croix. Bonjour Marie.
14: Bonjour Simon.
5: L'Union africaine tenait hier au Ghana un sommet consacré à la santé. L'occasion de rappeler, on peut avoir tendance à l'oublier vu d'ici, rappeler que le sida reste un fléau majeur.
14: Tout à fait. Plus de 20 millions de personnes vivent avec le VIH en Afrique. La zone subsaharienne concentre même à elle seule 2/3 des personnes séropositives dans le monde. Autre spécificité du continent africain, seule une infime minorité des malades bénéficient des traitements qui se sont largement diffusés chez nous.
5: Oui, on dispose d'antirétroviraux très efficaces aujourd'hui, y compris en version générique.
14: Sur le papier, oui. Sur le terrain, les choses se corsent. Rembobinons. En 2024, le laboratoire américain Gilead, qui commercialise le lenacapavir, un antirétroviral parmi les plus efficaces au monde, Gilead donc accepte, après un intense lobbying, d'octroyer ses licences à 7 fabricants. En Inde, en Égypte, au Pakistan, plus récemment en Afrique du Sud. La plupart d'entre eux se sont lancés dans la production du médicament, mais ils doivent le faire à une échelle industrielle et font face à d'importants défis techniques, réglementaires et logistiques. Les premières injections devraient arriver sur le marché en 2027, c'est donc lent, très lent. Pendant ce temps, le sida emporte chaque année plus de 600 000 personnes, avant tout dans les contrées les plus pauvres. Autre obstacle à venir, le coût de ce médicament.
5: Oui, car générique ne veut pas dire gratuit, bien sûr.
14: Et non, Simon. Exit la licence, certes, mais il faut encore payer les principes actifs, les chaînes de production, le contrôle sanitaire, le transport, le stockage. Au final, chaque injection devrait coûter autour de $40, un prix exorbitant pour la plupart des malades. Or, on le sait, l'aide internationale coule à pic. La facture incombera donc aux États eux-mêmes. La directrice de l'ONU SIDA, Winnie Byanyima, appelait hier les capitales africaines à être à la hauteur du moment. Je cite « Nous n'avons pas de temps à perdre. Chaque pays doit prendre des décisions financières structurelles et adapter son système de santé. » Elle aurait pu s'arrêter là, mais s'est aventurée sur un terrain plus politique en déplorant, je cite, « les graves reculs en matière de droits de l'homme qui poussent les personnes séropositives à se cacher ». Alors c'est dit avec tous les sous-entendus qu'exige son statut de diplomate, mais c'est très clair pour qui veut bien l'entendre. Winnie Byanyima vise ici les lois criminalisant l'homosexualité en Afrique.
5: Des lois discriminatoires qui se durcissent de plus en plus, on l'a vu récemment au Sénégal.
14: Tout à fait, à Dakar on risque désormais jusqu'à 10 ans de prison pour relations entre personnes de même sexe. Et ce n'est pas le seul pays à aggraver les peines. Idem ces deux dernières années au Ghana, au Burkina Faso, au Niger, au Mali. À l'échelle du continent africain, une trentaine d'États pénalisent l'homosexualité. En Ouganda et en Mauritanie, on encourt même la peine de mort. Dans ce contexte ultra répressif, aucune politique sanitaire, même la plus volontariste, ne pourra porter ses fruits, car les personnes vivant avec le VIH, y compris hétérosexuelles d'ailleurs, hésiteront à se faire dépister. La répression pourrait bien, à son tour, alimenter l'épidémie.
5: Marie Boëton, merci beaucoup. Dans un instant, le grand entretien de la matinale. On parle de l'interdiction des réseaux sociaux pour les mineurs de moins de 15 ans.
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5: Il est 8h22.
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5: L'interdiction des réseaux sociaux aux moins de 15 ans peut-elle être efficace ? Comment cela va se passer concrètement ? Vous vous posez sûrement la question si vous êtes parent ou d'ailleurs si vous êtes adolescent. Et même si vous n'êtes ni l'un ni l'autre, vous êtes forcément concerné par cette question des réseaux et des écrans qui doit tous nous faire réfléchir. Alors parlons-en ce matin avec une neurologue, coprésidente de la commission d'experts enfants et écrans, qui a recommandé dès 2024 cette interdiction à Emmanuel Macron, entre autres mesures. Servane Mouton, bonjour.
19: Bonjour.
5: Vous avez publié chez Gallimard « Écran, un désastre sanitaire, il est encore temps d'agir ». Nous sommes aussi avec la directrice générale d'une association qui vise à protéger les enfants dans leur usage d'Internet, Justine Atlan, bonjour. Cette association, c'est e-enfance 3018, et avec un juriste de l'association La Quadrature du Net qui défend les libertés fondamentales dans l'environnement numérique. Bastien Lequérec, bonjour à vous. Avec vous aussi, on en parle bien sûr, vous qui nous écoutez, vous nous appelez pour réagir. Agir pour témoigner, nous poser vos questions au 01 45 24 7000. Vous pouvez aussi nous écrire, bien sûr, vous le savez, sur l'application de Radio France. Un mot d'abord, chacun et chacune voudrait avoir votre avis sur l'objectif tout simplement de cette loi. On va parler de toutes les questions qui se posent, toutes les réserves peut-être que certains ou certaines d'entre vous ont sur cette loi, mais sur le principe d'abord, est-ce que vous êtes d'accord avec l'objectif ? Servane Mouton, j'imagine que oui, puisque vous faisiez partie avec vos collègues de ce groupe d'experts qu'il avait proposé.
19: Oui, l'interdiction d'accès pour les réseaux sociaux par les mineurs de moins de 15 ans était une des recommandations du rapport, sachant qu'on était en réalité plus exigeant puisqu'on ne les autorisait à partir de 15 ans que s'ils étaient éthiques, ce qui n'est bien sûr pas le cas de ceux auxquels ils auront accès. Mais attends, en tout cas, c'est une mesure à laquelle je souscris, mais qui doit s'inscrire dans un panel plus large, systémique, comme on avait également insisté lors de notre rapport.
5: Justine Atlan, vous dites-vous aussi c'est un premier pas ?
20: Oui, ben, l'association e-enfance existe depuis 20 ans et lutte justement pour protéger les enfants et les adolescents dans cet environnement numérique qui est absolument pas conçu pour eux et qui respecte absolument pas leurs droits, notamment effectivement à être protégés, à avoir des fonctionnalités adaptées. Donc, on est évidemment favorable à la prise en compte de ces risques enfin au niveau sociétal. Ça crée une norme sociale qui est très importante. On en parle ce matin, les auditeurs réagissent, donc on voit bien que ne serait-ce que ça, c'est extrêmement vertueux puisque ça permet à tout le monde de considérer que ce n'est pas un usage banal, loin de là.
5: On a déjà des appels et des messages, en effet, qu'on va prendre dans un instant. Bastien Lequérec, vous êtes plus réservé, pourquoi ?
21: Bah, ça dépend de l'objectif. Si l'objectif, c'est de combattre la toxicité des réseaux sociaux commerciaux, et j'insiste sur ce point, il y a des réseaux sociaux qui apportent des modèles différents et qui se retrouvent dans le même sac que ces réseaux sociaux commerciaux qui vendent de l'addiction, qui vendent du ciblage publicitaire.
5: C'est leur modèle économique.
21: Voilà, c'est leur modèle économique. Ce modèle économique, il n'est absolument pas remis en question par cette mesure, mais s'attaquer à ces réseaux sociaux commerciaux qui sont toxiques, qui sont, maintenant c'est documenté, c'est une bonne chose. En revanche, la manière de le faire, l'interdiction très autoritaire, très paternaliste des réseaux sociaux, de l'ensemble des réseaux sociaux, là, c'est une erreur fondamentale.
5: Vous dites que c'est une injustice qui est faite aux adolescents ?
21: Pas seulement aux adolescents, parce que vérifier l'âge des internautes, ça veut dire faire un contrôle d'identité de l'ensemble de la population. Ça veut dire que les adultes vont être concernés. Ça veut dire que les enfants qui pouvaient trouver un refuge quand ils sont, par exemple, dans un foyer LGBT-phobe et qui se posent des questions sur leur transition, par exemple, les réseaux sociaux peuvent être un endroit fondamental, nécessaire, qu'on est en train de leur couper.
5: Une question et un premier témoignage d'une auditrice de France Inter, c'est Marion qui est avec nous au standard. Bonjour Marion.
22: Bonjour, bonjour à tous.
5: On vous écoute.
22: Alors écoutez, moi je me pose la question de pourquoi on insiste tant sur le fait que cette loi soit applicable ou non au sein des familles. Parce que c'est... Si on prend le parallèle avec le tabac ou avec l'alcool, qui sont prohibés pour les enfants, ben, nous, parents, nous pouvons faire appliquer cette loi sans avoir un gendarme derrière nous au sein des foyers. Je pense que pour les réseaux sociaux, ce sera la même chose. Et surtout, ça nous permettra au niveau des adolescents de leur dire, et de ne pas rentrer dans des conversations qui durent des heures, de leur dire simplement, tu vois, c'est illégal, donc c'est non. Et pour nous, parents, c'est vraiment mais une une aide fondamentale, d'une part pour cela, et pour moi, personnellement, avec une fille ado que j'ai beaucoup sensibilisée au sujet.
5: Elle a quel âge, votre fille, Marion ?
22: Elle a 11 ans, elle va rentrer au collège, elle est sensibilisée et au courant de ce qui se passe sur les réseaux sociaux via mes réseaux. Parce que j'entendais le fait d'isoler les ados parce qu'ils ne pourraient plus avoir accès. Mais en fait, je pense qu'il faut continuer à accompagner les enfants jusqu'à leurs 15 ans, c'est normal. Je fais toujours le parallèle entre ce qui est au niveau des réseaux et des smartphones. Je combats aussi un peu les smartphones, je vous avoue aussi. C'est qu'en fait, ce sont des outils qui sont utiles, mais le parent doit rester au volant des choses, comme pour la voiture. Oui. Hein, voilà.
5: Et donc cette loi renforce votre autorité, c'est ce qu'on comprend de votre témoignage. Merci beaucoup Marion. Servane Mouton, c'est l'idée justement de créer, comme le disait Justine Atlan, une norme sociale.
19: Absolument. C'est la loi a des vertus potentielles, en tout cas sur plusieurs aspects, dont celui-ci, qui est de rendre légal ou justement illégal l'accès à certaines plateformes de réseaux sociaux ou avec des fonctionnalités réseaux sociaux qui permettront, et vraiment c'est ce que cette dame a expliqué parfaitement, qui permettront de légitimer la position des parents qui luttent aujourd'hui au quotidien pour empêcher leurs enfants de s'inscrire sur ces réseaux. Et de dénormaliser finalement le fait de ceux qui seront inscrits, comme on avait fait pour le tabac à une époque, quand le fumier a été interdit dans les lieux publics. Finalement, ça n'a plus été le non-fumeur, l'empêcheur de tourner en rond, mais le fumeur. Et ça s'est fait très rapidement.
5: Alors concrètement, ce que prévoit cette loi, c'est qu'à partir du 1er septembre, la création de nouveaux comptes sera interdite pour les moins de 15 ans. Et pour les comptes qui existent déjà, les plateformes devront les supprimer sous 4 mois. C'est faisable, Justine Atlan ?
20: D'abord, je pense qu'on n'est pas comptable de c'est faisable ou pas faisable, dans la mesure où oui, c'est faisable. Après, c'est aux plateformes d'avoir cette responsabilité. Elle leur incombe, hein. C'est pas aux jeunes ou aux parents, c'est vraiment la responsabilité des plateformes. C'est à elles, effectivement, de mettre en place. Il faut se rappeler que les plateformes, de toute façon, se sont elles-mêmes autodictées une règle qui était que, théoriquement, elles n'acceptent pas les moins de 13 ans. Donc, de toute façon, les plateformes, elles-mêmes, se sont limité à un certain âge. La difficulté, et c'est pour ça qu'on en arrive aujourd'hui à interdire aux moins de 15 ans, c'est qu'elles n'ont jamais appliqué la propre interdiction qu'elles s'étaient mises à elles-mêmes de ne pas accepter les moins de 13 ans.
5: Donc et c'est pas une contrainte technique. Techniquement, elles
20: peuvent
5: le faire.
20: C'est absolument pas une contrainte technique. Je pense que mon voisin de droite parlera des contraintes qui sont évidemment des choix, en fait, de société et des priorités de droit et des hiérarchies de droit qu'on va poser en termes de liberté fondamentale. Mais en tout cas, techniquement, c'est tout à fait faisable. Donc effectivement, elles sont prêtes, très honnêtement, elles sont prêtes parce que c'est quand même des discussions qui existent depuis des années parce qu'on a déjà eu ce combat, et mon voisin de droite aussi l'a déjà
5: Bastien
20: eu.
5: Bastien Lequerec de la Quadrature.
20: Sur la non-accès des enfants à la pornographie, qui est aussi une norme qui existe depuis des années, des dizaines d'années, mais qui n'était pas appliquée sur Internet, et on a dû effectivement trouver des systèmes de vérification de majorité, en l'occurrence, pour pouvoir effectivement exclure les mineurs qui, pour l'instant, étaient très exposés. Donc là, on va retomber dans quelque chose d'un peu plus compliqué à mettre en œuvre, effectivement, parce qu'on va dépasser de « es-tu majeur ou mineur ?» mais « quel âge as-tu parmi les mineurs ?» Et donc les parents vont devoir aussi, effectivement, participer à ça, et c'est ça qu'il faut, je pense, garder, c'est que les parents, de toute façon, maintenant, sont inclus là-dedans et on compte sur eux pour effectivement participer à cela.
5: Alors, Bastien Lequerec, justement, vous faites partie d'une association, on l'a bien compris, qui défend la liberté en ligne, et on a entendu vos réserves. Les autres critiques qui sont faites à cette loi, c'est qu'elle est floue, en fait, qu'il n'y a pas de liste noire concrète des réseaux qui seront concernés, il n'y a pas de mécanisme précis prévu pour la vérification d'identité, notamment. C'est à Bruxelles, en fait, qu'on renvoie tout ça, c'est au niveau européen que ça devra se faire ?
21: Cette loi, c'est de l'affichage politique. Dans la version initiale du texte, l'ARCOM, qui est l'autorité administrative indépendante chargée de la régulation des médias, se voyait confier des pouvoirs similaires qu'elle a pour imposer la vérification d'âge sur les sites à caractère pornographique. Parce qu'il y avait des incompatibilités avec le droit de l'Union européenne, qui sont d'ailleurs en train de rejaillir sur cette vérification d'âge pour les sites pornographiques. Au moment de la dernière étape des débats parlementaires, tous les pouvoirs de l'ARCOM ont été supprimés. Et on se retrouve avec une loi qui dit simplement les mineurs de moins de 15 ans n'ont pas le droit d'accéder aux réseaux sociaux. Et c'est tout. On n'a plus de pouvoir pour renforcer ça.
5: Il n'y a pas de sanction non plus dans cette loi.
21: Il n'y a pas de sanction directement, mais ce n'est pas impossible que le gouvernement puisse utiliser des procédures qui existent déjà dans la loi. Sans rentrer dans les détails techniques, il existe une procédure judiciaire pour aller demander à la justice en référé, donc c'est-à-dire sur une décision très rapide, la censure ou n'importe quelle action pour empêcher une plateforme illégale de continuer. Donc c'est pas impossible que, malgré tout, le gouvernement, s'il le voulait vraiment, s'attaque aux plateformes qui ne feraient pas cette vérification d'âge, mais ça reste principalement une mesure d'affichage. Madame Catherine Morin-Desailly, la rapporteure du texte au Sénat, disait mardi que la portée normative de ce texte est limitée. Elle-même, alors qu'elle a défendu ce texte, admet que finalement, il ne va pas se passer grand-chose.
5: Elle dit c'est avant tout un texte symbolique, mais qui va peut-être inciter Justine Atlan, Bruxelles, justement, Ursula von der Leyen, la présidente de la Commission européenne, a dit on présentera des mesures après l'été, très prochainement.
20: Absolument.
5: Et il y a une quinzaine, je crois, de pays européens qui débattent en ce moment même d'une telle interdiction, eux aussi. Donc il peut y avoir la France peut être pionnière d'un mouvement de fond.
20: Elle l'est factuellement, puisque en fait Bruxelles n'avait pas bougé autant qu'ils n'ont bougé depuis, effectivement, qu'il y a cette menace, entre guillemets, en tout cas, que la France soit le premier pays à poser une norme de cette nature. Et factuellement, on voit bien que depuis ce moment-là, effectivement, l'Europe, qui était plutôt accusée d'être un peu laxiste à l'égard des plateformes à certains moments, bien qu'elle ait mis en place le DSA parallèlement, là, quand même...
5: Le
20: Digital Service Act, ouais, qui est vraiment le texte de régulation, justement, des réseaux sociaux, dans lequel, justement, il y a des lignes directrices, particulièrement sur la protection des mineurs, et qui sont censées, elles sont toutes mises en œuvre, effectivement, offrir un environnement plus sécurisé pour les mineurs. Mais ça, il faut que ça se fasse, et c'est effectivement extrêmement, extrêmement important. Mais oui, l'Europe va, je pense...
5: Vous dites quand même que c'est plus que symbolique.
20: Là, en France, en tout cas, c'est vrai que c'est en tout cas, ne serait-ce que si ça a cette vertu de pousser l'Europe, ce qu'elle va faire, à très rapidement en septembre, a priori, de ce qu'on voit effectivement du comité, du panel d'experts qui a sorti son rapport, de devoir poser un âge finalement qui va plutôt s'aligner sur celui des plateformes, donc des 13 ans, mais qui permet d'harmoniser, parce que c'est ça que finalement les plateformes demandent, l'harmonisation. On va leur donner de l'harmonisation. L'Europe va pouvoir effectivement harmoniser un âge où les jeunes peuvent venir tout seuls, un âge où il faut l'accord des parents, et mettre en place le DSA, ce qui effectivement, ce qu'on souhaite tous, je pense, c'est que ça soit effectivement cohérent et applicable.
5: Bastien Le Quérec.
21: Oui, c'est pas seulement un texte symbolique. Je veux quand même pas laisser penser que la Quadrature du Net penserait que c'est un texte symbolique. C'est un texte qui porte énormément de dangers en lui-même. Mais on voit effectivement qu'il y a une direction commune entre la Commission européenne et la France pour aller dans cette direction de la vérification d'âge. La Commission européenne, il y a quelques semaines, a présenté une application de vérification d'âge. Concrètement, c'est une application pour faire un contrôle d'identité. Et on est en train de se diriger vers cette direction où on aurait un contrôle d'identité obligatoire avant de pouvoir s'exprimer en ligne sur un réseau social partout dans l'Union européenne.
5: Et c'est quoi votre crainte? Très concrètement, c'est la fuite de données.
21: C'est non seulement la fuite de nos données. C'est non seulement la fuite de données. Par exemple, au Royaume-Uni, il y a une loi similaire qui existe. Reddit, un réseau social assez populaire, a eu son prestataire de vérification d'âge qui a eu une faille de sécurité. C'est 60 000 personnes qui ont vu leur papier d'identité partir dans la nature. Le problème, c'est que quand vous vous savez surveiller, parce que vous avez dû donner votre identité à un intermédiaire, pas forcément la plateforme elle-même, ça peut être un intermédiaire, vous allez modifier votre comportement. C'est en sociologie ce qui s'appelle le chilling effect. Pour une démocratie, c'est un problème insurmontable. C'est-à-dire que on ne pourra plus, il va y avoir de l'autocensure, on ne pourra plus s'exprimer librement si on sait que demain, son identité pourra être divulguée à un patron, à un conjoint, à un pouvoir politique qui ne nous aimerait pas. C'est un danger pour la démocratie.
5: Justine, attends, oui, très brièvement, et on revient parce que d'abord, après la question de la santé quand même.
20: Oui, absolument,
5: pour
20: qui
5: les
20: est
5: jeunes,
20: fondamentale, et c'est ce pourquoi d'ailleurs on débat ce matin. Mais oui, sur la vérification d'âge, normalement, ce n'est pas une vérification d'identité, c'est une partie de l'identité qui est l'âge, c'est tout. On n'a pas besoin de savoir autre chose, donc ne partons pas dans ce fantasme de la vérification cité, de l'État, effectivement, contre l'identité. Bien sûr qu'il y a des fuites de données, il y a des choses, on le sait, mais c'est pas pour autant qu'il ne faut pas aller à... Deuxième chose, effectivement, il y a plein d'actes dans la vie courante qu'on fait où il faut montrer effectivement son âge pour aller acheter un paquet de cigarettes, pour aller acheter de l'alcool, pour rentrer dans un casino. Donc effectivement, sur Internet, dès lors qu'il y a toutes ces activités aussi qui sont proposées, y compris la pornographie, y compris maintenant des réseaux sociaux dont on sait qu'ils sont dangereux pour effectivement le développement des jeunes, oui, il va falloir effectivement montrer patte blanche. Mais c'est là où je vous dis qu'on a une opposition fondamentale qu'on a depuis très longtemps, hein, parce que ça date de l'OPCI et de ce certain nombre de lois. C'est qu'effectivement, pour l'instant, ce qu'on a privilégié dans le monde dans lequel on vit, c'est justement la vie privée et la protection des données personnelles de tous les adultes. Absolument pas la protection des mineurs qui consultent de la pornographie tous les jours, qui sont exposés à des réseaux sociaux délétères, qui ont un vrai impact sur leur santé mentale. Donc maintenant, il est temps, à mon avis, de pas du tout prioriser plus l'un que l'autre, de trouver un équilibre entre les deux où l'un ne soit pas une menace pour l'autre.
5: Il y a un débat aussi entre nos auditeurs sur l'application de Radio France et c'est ça qui est intéressant. Marie qui dit par exemple, je ne comprends pas pourquoi cette loi pose un problème. On vérifie bien l'âge des jeunes à l'achat d'alcool, ce sera pareil pour les réseaux sociaux. Et Camille qui dit « Cette loi est une catastrophe pour l'anonymat, la surveillance de masse est la prochaine étape ». Donc voilà pour ce débat. Venons-en à la santé, parce que c'est quand même le sujet central et c'est votre spécialité, vous qui êtes neurologue, Servane Mouton. Il y a un consensus scientifique pour dire que les réseaux sociaux et les écrans en général ont des effets néfastes sur les jeunes aujourd'hui, ça c'est clair.
19: Le consensus existe sur les effets sur la santé physique, quel que soit le contenu qui est produit par qui est proposé par l'écran, en termes de sédentarité, avec le risque sur la santé métabolique et cardiovasculaire, les impacts sur le sommeil, avec les conséquences en cascade sur la santé, et puis sur la vision, avec le risque de myopie. Et les usages excessifs sont essentiellement en lien avec les structures qui utilisent l'économie de l'attention. Donc, ils vont utiliser des processus addictifs-like, addictogènes, ou en tout cas de captation de l'attention pour nous faire rester en ligne le plus longtemps possible et nous y faire venir le plus souvent possible, ce qui est la base du modèle économique des grandes plateformes de réseaux sociaux, mais aussi de jeux vidéo en ligne, de différents styles commerciaux, etc.
5: On l'a dit, il crée l'addiction. On l'a dit au début, c'est le modèle économique de ces plateformes.
19: En tout cas, des comportements de type addictif ou compulsif ou addictif-like, même s'il n'y a pas de consensus sur le diagnostic d'addiction aux réseaux sociaux aujourd'hui. Et puis ensuite, il y a le problème des contenus que Mme Atlan a largement détaillé, l'accès au porno, le cyberharcèlement, la cyberpédocriminalité, les contenus hyperviolents. Enfin voilà, on peut faire une liste à la Prévert assez dramatique, mais il y a aussi tous ces risques en ligne qui ne sont pas contrôlés aujourd'hui et qui peut-être vont l'être un petit peu plus avec cette loi. Et j'insiste sur une chose qu'on n'a pas abordée là, mais il a été aussi retoqué par rapport à cette loi, le fait que c'était une privation de liberté pour les mineurs de moins de 15 ans. À partir du moment où on parle de contenus qui sont de type addictif, c'est-à-dire qui vont manipuler le comportement en ligne des usagers en utilisant le fonctionnement normal de leur cerveau, donc pour aboutir à des comportements de type addictif, on ne les prive pas de la liberté, on leur remet la liberté, puisqu'une des définitions de l'addiction, c'est que la personne perd son autonomie, perd sa liberté. Donc c'est une mesure de protection, et c'est une mesure d'urgence de protection des mineurs qui doit s'inscrire dans un panel plus large, avec bien sûr une exigence qui doit être extrêmement forte pour que les plateformes soient éthiques, en règle avec la réglementation européenne, DSA, et peut-être plus tard le Digital Fairness Act, mais j'avoue que j'ai une certaine appréhension, en tout cas, j'ai peu de confiance sur le fait que les plateformes qui ont basé leur modèle économique sur la captation de l'attention changent radicalement et deviennent tout d'un coup avec un humanisme formidable et qui respectera l'usager. J'ai du mal à y croire.
5: Petite précision d'un mot, Servane Mouton, combien de moins de 15 ans, puisque c'est d'eux qu'on parle, ont aujourd'hui au moins un compte sur les réseaux sociaux et on a ce chiffre ?
19: C'est difficile de savoir précisément parce que c'est du déclaratif, puisque les plateformes elles-mêmes disent qu'aucun mineur de moins de 13 ans n'est sur les plateformes, et puis qu'entre 13 et 15, on ne sait pas trop, puisqu'il n'y a pas de vérification de l'âge, ça n'est que déclaratif. En tout cas, les moins de 18 ans, enfin les 15-18, c'est quasiment 100%. Peut-être que Mme Atlan a des chiffres plus récents, parce qu'ils ont fait font régulièrement des
20: enquêtes. On avait en tout cas 67% des 8-10 ans.
5: Des 8-10 ans.
20: Qui étaient déjà inscrits sur un réseau
5: deux
20: social.
5: Deux tiers des 8-10 ans.
20: Donc, en fait, il faut savoir que c'est très, c'est très démocratisé, mais encore souvent parce que les parents n'ont pas forcément conscience du risque. Et c'est à ça qu'il faut travailler. Il faut se servir, encore une fois, de cette loi et des discussions qu'on a pour sensibiliser les parents.
5: Léo est avec nous. Bonjour, Léo.
0: Bonjour.
5: On vous écoute.
0: J'avais juste une remarque qui fait bien le lien avec ce qui vient d'être dit. Donc moi je suis pédopsychiatre et c'est vrai que je m'alerte beaucoup quand même sur les mises en danger des jeunes sur les réseaux sociaux. Faut voir quand même que les réseaux sociaux, tout est anonyme, c'est un véritable terrain de prédation pour les personnes avec des intentions pédocriminelles. Et que ça va très très vite en fait d'embrigader des enfants de 12-13 ans à donner des photos d'eux dénudés. Et donc moi j'avoue que je suis très favorable à une surveillance beaucoup plus accrue de l'accès aux réseaux sociaux des moins de 15 ans, parce que c'est une réalité, ça peut arriver à n'importe quel jeune ado, etc. Et c'est pas une question d'éducation, etc. Parce que vraiment, c'est en une conversation, en 3 jours, la photo elle est envoyée et ils s'en mordent les doigts terriblement et ça peut durer pendant des mois. ces histoires-là.
5: Merci beaucoup, Léo, pédopsychiatre, donc merci pour ce témoignage. Bastien Le Quérec, est-ce que, voilà, vous dites, il y a aussi un rapport bénéfice-risque.
21: C'est une erreur de penser ça. Les mineurs vont contourner cette interdiction. En Australie, où il y a déjà une loi similaire, d'après le régulateur australien lui-même, ce sont les deux tiers des mineurs qui ne devraient plus avoir accès à ces plateformes, qui continuent d'y accéder. On va avoir des mineurs qui vont continuer à y accéder, qui vont contourner, qui vont utiliser des outils, par exemple des VPN, qui peuvent poser problème pour leur vie privée.
5: VPN, c'est un logiciel qui fait croire qu'on est à l'étranger,
21: exactement,
5: enfin, dans un autre pays, où le réseau social serait autorisé.
21: Exactement. Et en un clic, on peut installer un VPN. Le problème, c'est que beaucoup de VPN gratuits, c'est des études maintenant qui commencent à le montrer, parce qu'un mineur ne va pas acheter avec son argent de poche un abonnement payant. Les VPN gratuits fonctionnent aussi parce qu'ils vont siphonner la communication, et donc c'est en plus pousser les mineurs dans des outils qui sont un problème pour leur vie privée. Et se dire qu'on va les protéger alors qu'il n'y a rien sur la cyberdélinquance, il n'y a rien pour accompagner les victimes, il n'y a rien sur l'éducation à la vie sexuelle et affective, c'est une erreur de penser que c'est une loi qui va les protéger.
5: Ça a été dit en effet au début par vous, notamment Justine Atlan, ça doit s'accompagner d'autres mesures, notamment d'éducation, et aussi peut-être d'une révision de nos propres comportements à nous, adultes, parce qu'on est tout aussi accros, en fait.
20: Oui, je pense qu'aussi ce débat aujourd'hui peut avoir lieu dans la société, c'est qu'en fait les adultes eux-mêmes ont enfin la perception aussi d'être totalement dépassés par ces usages. Il y a une forme de mal-être, je pense, très partagée par toute la société, les adultes aussi, de cette incapacité à maîtriser ces outils. Et donc enfin, effectivement, on s'intéresse aux jeunes qui, eux, sont dans ce malaise depuis bien longtemps, ils n'y arrivent pas. Ce qui a été dit par l'auditrice au tout début, la première, et qui est important, c'est de concevoir ce sujet avec le smartphone. Le smartphone est loin d'être anodin dans l'histoire. Si on ne consultait les réseaux sociaux que sur des ordinateurs fixes dans nos maisons, on n'en serait pas là. Donc il ne faut pas lâcher le smartphone. Effectivement, il est interdit dans les lycées avec cette loi qui a sorti cette interdiction-là. On peut en penser ce qu'on veut et son applicabilité, mais c'est aussi un signe très fort. Mais il va falloir quand même qu'on se penche sur cette question du smartphone aussi, qui aura une fin et est loin d'être anodine dans cette histoire.
5: Et une question d'éducation pour les enfants et pour les adultes. Une question de société au sens large. On l'a bien compris. Merci beaucoup à tous les trois. Justine Atlan de l'association e-enfance 3018, Bastien Le Quérec de l'association La Quadrature du Net et vous, Servan Mouton, neurologue. Et je rappelle le titre de votre livre chez Gallimard, Écran, un désastre sanitaire. La revue de presse à suivre.
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5: Il est 8h44.
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5: Dans l'œil de Jean-Philippe Ballas, et on commence, Jean-Philippe, par une photo de famille.
23: Il y a Dolores, Nicolas, Fadila, Guy ou encore Salah, une joyeuse bande en pèlerinage et à la une de l'Ardennais ce matin. Des sourires qui font du bien dans ce quartier de Revin qui les a vus pousser au milieu des années 70, au milieu des usines, les collines d'Orzy, une ville dans la ville où la différence n'existait pas. Les parents travaillaient chez Arthur Martin, Porcher ou Béroudio. Les gamins jouaient dans la forêt, allaient au lycée tout près. Il y avait aussi un bar tabac, le Chiquito, et puis le magasin de farce et attrape de Madame Cola. Vous avez dit nostalgie ? Oui, sans doute, d'autant que le paysage a bien changé. Mais l'éducation et les valeurs sont restées. Les enfants grandissaient côte à côte sans se soucier de leurs origines. On mangeait les beignets de morue avec les Portugais et le couscous avec les Marocains. Depuis, la petite troupe, il et elle sont une vingtaine, a pris l'habitude de se retrouver régulièrement pour donner des nouvelles et se remémorer la chouette époque. Les parties de foot tard le soir et les interminables discussions entre balcons. Mais ici, pas de passéisme facile ni de « c'était mieux avant ». Juste se rappeler d'où l'on vient pour mieux savoir où l'on va.
5: Dans les journaux, on parle aussi de forêt et de générosité.
23: Oui, une vague de générosité, c'est à la une de La Croix ce matin qui salue une mobilisation massive sur le front des incendies. Plus de 42 000 hectares déjà partis en fumée, mais des collectes qui s'organisent. Parce que pour moi, comme pour d'autres, c'est un morceau d'enfance. Les mots d'une participante qui a donné pour la forêt de Fontainebleau. Plus de 720 000 euros rassemblés par la Fondation du Patrimoine. Et les témoignages se multiplient de souvenirs de balades en famille, en grand cri du cœur pour ce monument vert de notre histoire. Certes, avec 17 millions de visiteurs chaque année, Fontainebleau est le massif le plus prisé de France. Mais on n'imaginait pas à quel point les gens y sont attachés, constate l'Office national des forêts. L'organisation en a profité pour mettre en ligne un appel au bénévolat. Pour l'heure, plus de 2000 réponses positives, des volontaires pour filer un coup de main dans les semaines et les mois qui viennent. Car c'est bien une course de fond qui est engagée. Le temps long, indispensable. Au fil des années, il faudra surveiller la régénération naturelle, observer le retour de la biodiversité et replanter des arbres dans les zones les plus touchées. Bref, l'urgence d'une prise de conscience collective, explique cet historien dans La Croix. Protéger et transmettre la diversité de nos paysages est bien au-delà de Fontainebleau. L'arbre ne doit pas cacher les autres forêts. Celle-ci, par exemple, la vallée meurtrie, titre à la une de Corse Matin. Des flammes au cœur de la nuit dans la région de Corté et le spectre traumatique des terribles incendies de l'été 2000. Une catastrophe écologique qui a marqué des générations, écrit le journal, les pompiers en particulier. Dans son camping, Janine Mariotti se souvient de la hargne des soldats du feu. Il y avait des papis tout près de la retraite, dit-elle, mais il fallait les voir déployer les tuyaux tels des anges gardiens. Ce sont eux qui nous ont sauvés. Des pompiers que vous verrez également en première page de Sud-Ouest, de la Dépêche du Midi, de Var Matin, exténués mais toujours debout.
5: Et on termine dans les journaux aussi ce matin, Jean-Philippe, avec une ministre qui a choisi finalement de rester.
23: Et confiance, vous vous souvenez, Simon, du serpent dans le Livre de la Jungle qui s'enroule autour de Mowgli et l'hypnotise littéralement. Eh bien, c'est un peu le même genre de reptile que l'on retrouve ce matin à la une de Libération sous la plume de la dessinatrice Coco. Sauf que le dit serpent prend les traits d'Emmanuel Macron. Sa proie n'est autre que Monique Barbu, ministre d'abord démissionnaire, mais qui ne l'est plus. Le récit d'une journée mouvementée pour celle qui reste en charge de la transition écologique, après avoir pourtant annoncé qu'elle claquait la porte, une volte-farce, titre Libé, Barbu envoie de toutes les couleuvres. Oui, très en forme le journal, et très en colère la ministre après l'adoption de la loi d'urgence agricole et la réintroduction des pesticides. Sauf que Monique Barbu s'est finalement entretenue avec le président, qui l'a convaincue de rester, constate plus sobrement le Figaro, et le Parisien. De conclure, en politique comme en écologie, tout est recyclable.
5: Merci beaucoup Jean-Philippe. Vous avez un peu de mal, Jean-Philippe, parfois à comprendre vos enfants.
23: Tout le temps.
5: Eh bien heureusement, Mathilde Serrel est là pour nous mettre à jour cet été sur les mots nouveaux. Mathilde, bonjour. Ce matin, c'est Banger.
2: Je vais vous raconter l'histoire d'une saucisse, Simon. En 2027, Banger fera officiellement son entrée dans le dictionnaire Le Petit Robert, avec cette définition qui impressionne par sa qualité ou sa beauté. Oui, la Joconde. C'est un banger.
5: Oui, d'accord. J'ai pas encore le rapport avec la saucisse.
2: Exactement. Et au départ, eh ben, un banger, je vais vous le dire, c'est une saucisse qui éclate pendant la cuisson. La légende remonterait au milieu du XXe siècle en Angleterre pendant la Seconde Guerre mondiale. Le rationnement était de mise et la viande se faisait rare. Si on en trouvait, c'était le plus souvent sous forme de saucisse, appelées bangers, cuites à feu vif. Elles avaient tendance à éclater dans la poêle. Bang ! Aujourd'hui, banger se dit beaucoup en cuisine d'ailleurs, comme a pu le constater l'humour. Humoriste Laura Calu.
6: Tu sais ce que ça veut dire, toi, banger ? En fait, hier, je suis allée au resto et la serveuse, au moment de me filer mon entrée, elle m'a dit : vous verrez, ça, c'est un banger. Et alors, j'ai dit : ah ouais, bah ouais, bah ouais. Mais j'ai pas compris.
2: Et oui.
5: Alors que c'était pas une saucisse.
2: Et non, voilà, c'est ça qui est fou. Alors, on dira d'un plat signature hein, ou d'une recette qui a du succès que c'est un banger.
8: Testez cette recette, vraiment, c'est trop, trop bon. C'est vraiment un banger, comme vous aimez bien dire.
2: Même si ça pourrait faire sens, la généralisation du banger, Simon, dans le monde culinaire, n'a rien à voir avec la saucisse.
5: D'accord, ça j'ai bien compris maintenant. Alors comment, Mathilde, cette expression banger s'est imposée couramment depuis quelques années dans le langage jeune ?
2: C'est par la musique, Simon. Un banger, qui se traduit en français par pétard, c'est aussi un hit, un tube, un morceau qui rencontre une adhésion immédiate.

0: jazz au moment où le hip-hop apparaît dans le Bronx. Les premiers DJ comme Koolerk vont isoler des samples, des échantillons de musique pour construire leurs morceaux. Ceux qui sont les plus efficaces, comme ce sample du groupe de rock Incredible Bongo Band, deviendront les premiers bangers du hip-hop. Le terme s'est alors naturellement imposé pour désigner tous les titres qui ont ce pouvoir de capter immédiatement l'attention et d'emporter le public, sans oublier le headbanging qui vient lui du métal et qui veut dire secouer sa tête en rythme sur la musique, ce qui donnera son nom au label culte de la French Touch, le label Headbanger. Vous me suivez ?
1: Oui.
0: À la fin des années 2000, ce sont les rappeurs qui vont populariser l'expression banger en France et qui vont la faire rentrer dans le langage courant. Le terme est alors utilisé pour parler d'un morceau de rap qui deviendra un hit. En 2014, le rappeur McTayer consacre l'expression dans le bien nommé

0: pour le banger dans le milieu musical a même donné une excellente comédie parodique avec Vincent Cassel, Mister V et Laura Felpin.
1: Je t'aime bien toi. Tu me fais tes trucs là, comment t'appelles ça là?
2: Un banger?
1: Voilà, un banger.
2: Bang, bang!
3: Wow, comme ça, sans sommation.
0: Le film Banger, sorti en 2025, est signé Somi, graphiste du label Ed Banger.
4: Ah d'accord, la boucle est bouclée.
0: Voilà.
4: Okay.
0: Et au-delà de la musique, Simon, depuis les années 2020, on dira donc qu'un film, une série, un jogging ou un œuf au plat est un banger, mais aussi que réussir son contrôle de maths, c'est faire un banger. Pour finir, je vous laisse méditer sur cette maxime, vivre chaque jour comme si c'était un banger.
4: Merci beaucoup, Mathilde Serrel.
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4: Une grande question que l'on s'est toujours posée ce matin dans S'éprouver avec notre professeur et physicien Fabrizio Buccella. Bonjour Fabrizio.
6: Bonjour Simon.
4: Cette question, pourquoi les chats retombent-ils toujours sur leurs pattes?
6: Et la science a beaucoup d'explications. Elle a une explication fabuleuse. Parce que si vous prenez un chat, que vous montez sur la table de la salle à manger et que vous lâchez le chat, eh bien, le chat, comme vous le dites, il va retomber sur ses pattes. Alors, l'astuce, en fait, officielle, c'est que notre ami le chat est un excellent physicien. Car il sait qu'il doit conserver son moment angulaire, c'est-à-dire sa quantité de rotation pendant sa chute. Et pourquoi ça marche avec un chat? Parce que le chat peut se contorsionner pour respecter la physique. L'astuce des camarades chats est qu'ils ont une clavicule non fonctionnelle et une colonne vertébrale flexible. Donc, quelque part, le chat peut se tordre tout en conservant le moment angulaire et donc se retourner. Résumé des courses, un chat qui tombe, il retombe sur ses pattes et un chien qui tombe, ben, c'est plaf le chien.
4: On a fait des études sur le sujet?
6: Oui, on a fait plein d'études. Et une des plus célèbres études a analysé la chute des chats par les fenêtres à New York. Alors c'était assez bluffant parce que le maximum de blessures venait des chats qui tombaient entre le 7e et le 8e étage. C'était publié dans les journaux scientifiques. C'est une drôle de limonade, bien sûr, on se dit, parce que les chats qui tombent donc des étages plus hauts, eh bien c'est comme s'ils étaient moins blessés. Alors ce paradoxe a fort perturbé la science et une explication est l'histoire de la fameuse vitesse terminale de chute. La vitesse terminale de chute, c'est le moment où le chat peut pas tomber plus vite car l'air va freiner la force de pesanteur. Pour un chat de 4 kg, c'est environ 100 km par heure et ça correspond à une chute environ du 6e étage. Bref, comme disait Pépin, un chat qui tombe du 10e étage, il ne tombera pas plus vite. Corollaire, il ne sera pas forcément plus blessé.
4: Est-ce qu'on a une autre explication?
6: Alors, l'autre explication de la science est que les chercheurs ne se sont quand même pas amusés à jeter des chats par les fenêtres pour voir comment ça se passe. Alors, pour tout vous le dire, ça serait une science tout à fait juste, mais un brin cruel.
4: Un petit peu cruel,
6: peut-être même interdite, si vous voulez. Et conséquence, les chercheurs se sont rendus dans les hôpitaux vétérinaires. Ils ont pris note des admissions. Alors forcément, la récolte des données est biaisée, car les chats qui tombent de très haut, ils ne vont peut-être pas à l'hôpital des chats, ils vont directement au cimetière des chats. Bref, la science n'a pas la connaissance des chats chutés, mais des chats survivants. C'est le fameux, bien connu, biais du survivant.
4: Est-ce qu'il y a un record de chats survivants?
6: Là, j'espère que vous êtes assis, hein, Simon, parce que le chat record est tombé du 32e étage.
4: Alors, 32e,
6: ça fait 117 mètres. C'est un poil plus haut que le second étage de la Tour Eiffel. Je me rappelle quand je l'ai fait avec mes parents, la Tour Eiffel, c'est quand même assez haut. Hein. Donc imaginez, donc, vous montez justement à la Tour Eiffel discrètement avec votre chat dans le sac, et puis arrivez au deuxième étage, vous faites encore quelques marches, et puis hop, quand personne regarde, vous jetez par-dessus bord. Et miracle de la science, ce chat record, il s'en est tiré avec un pneumothorax léger et une dent cassée. Vive les chats! Salut,
4: en belge de Bruxelles, on le rappelle. Merci beaucoup, Fabrizio. Le programme du débat de midi.
0: Bonjour
4: tout à
0: Simon.
4: L'heure, avec vous Paul Apurari, bonjour à vous. L'affaire Epstein, machine à complot.
7: Oui, et si on en reparle cette semaine de cette affaire, c'est parce que Daniel Syed a été retrouvé mort à son domicile à Colombes, d'un arrêt cardiaque, dit le parquet de Nanterre. Sauf que Daniel Syed, eh bien, ce n'est pas n'importe qui, c'est le recruteur de mannequins cité dans les Epstein Files, rabatteur présumé pour le pédocriminel américain Jeffrey Epstein, et que plusieurs femmes avaient porté plainte contre lui. Les disparitions s'accumulent dans cette affaire, Epstein lui-même en 2019, Jean-Luc Brunel en 2022 et maintenant Daniel Syed.
4: Et vous pensez que cela risque de relancer les théories complotistes?
7: Ah bah c'est une bombe à fragmentation, tous les ingrédients sont là, c'est l'affaire la plus explosive de la décennie, un réseau de puissants qui trempe depuis la publication de 3 millions de documents déclassifiés, des noms qui tombent, des connexions qui s'accumulent et une machine à complot qui n'attendait que ça pour repartir. Comment doit-on parler de cette affaire, de ces théories complotistes? On en débat. 3 et vous nous appelez au 01 45 24 7000. Je vois que vous êtes bien entouré.
4: Bah oui, Simon. Apparemment, mais.
2: Vous n'allez pas partir comme ça, Simon le Baron, comme un voleur.
4: Là, enfin, là bah,
2: j'ai la tristesse d'annoncer ou de rappeler peut-être à nos auditeurs et à nos auditrices que c'était votre toute dernière matinale. C'était la toute dernière de Simon avant son départ à la rentrée chez nos cousins de France Info. Alors, c'est la fin d'une très belle aventure à France Inter. Journaliste politique d'abord, grand reporter, tout aussi grand présentateur. Évidemment, cet homme sait tout faire. Il faut qu'on lui rende hommage ce matin. Cet homme sait tout faire. Que voulez-vous, y compris interviewer des volatiles.
4: Les invités du grand entretien de France Inter ce matin sont un goéland argenté et un merle noir.
2: Bah oui, même les oiseaux volaient à ton micro, Simon. Personne ne résiste à ton charme, comme cette grand-mère croisée en reportage.
3: Il ressemble à un journaliste qu'on a sur la 2. Ça va, c'est bon chic, bon genre.
2: Ah oui, c'est bon chic, bon genre. Et de nombreux talents cachés.
8: Respire un peu le souffle d'or.
4: Quelle belle voix.
2: Oui, pas qu'à l'antenne. Mais heureusement, tu n'es pas infaillible. On se tutoie comme en dehors du studio. Tu n'es pas infaillible et ça nous rassure.
9: Simon le Baron, je reviens vers vous. C'est une nouvelle personnalité de la majorité qui voit son horizon judiciaire se dégager ?
10: Oui, absolument. Et François Bayrou,

0: incroyable. On t'a entendu en Ukraine, en Corse, au Vatican, avec des pêcheurs bretons, sur le pont neuf emballé par JR, pas loin d'ici, oui. À Jérusalem. Enfin, j'en passe. Simon, tu as un talent fou pour raconter la vie des autres et faire entendre notre époque. Et puis en plus, tu fais ça avec enthousiasme et puis humilité parce que t'es aussi un gros bosseur. Et pour finir, eh bien, je me dois de dire la vérité à nos auditeurs. À l'antenne, Simon, il a l'air chaleureux, sympa, drôle, attentionné. Eh bien, dans la vraie vie, je dois dire, il est exactement comme ça. Simon, ça a été un bonheur de t'avoir dans notre service et dans la rédaction de France Inter. Tu vas bien nous manquer. Et sinon, ça va toi ?
1: Ça va et toi ?
2: Et puis le mot de la fin pour ton idole, qui tenait aussi à te faire un petit coucou ce matin, j'ai nommé David Castello-Lopez.
3: Oh. Simon le Baron, c'est vraiment mon genre de gars parce que il dégage d'une certaine façon de la force. Hein, non seulement avec sa grosse voix de radio, là, comme ça, super bien, mais aussi par son physique. Hein, il fait quand même 2,17 m, la carrure de ses épaules, sa capillarité d'une densité absolue. Donc il y a toutes ces choses-là. Mais d'un autre côté, il est d'une grande douceur. Et ce mélange de puissance et de douceur, pour moi, c'est la perfection. Bravo, Simon.
1: Oh la vache.
2: Voilà. Ça. On aura piraté tes dernières minutes, ouais, mais alors, ça valait le coup.
1: C'est un beau cadeau que vous m'avez fait.
2: À bientôt.
1: À bientôt, oui. Merci. Merci beaucoup. J'aime pas trop les au revoir, mais vraiment, merci, ça me touche énormément. Je ne vais pas loin, juste non. À l'étage du dessous. Au lieu d'appuyer sur le 5 dans l'ascenseur, j'appuierai sur le 4. Ça va,
2: je reste... sûrement dire France Inter en te...
1: Oui, sans doute, sans doute. Mais je reste dans la maison de Radio France, et c'est le plus important pour moi, même si, évidemment, vous avez manqué, mais en fait, vous serez pas loin. Je crois qu'on continuera à se croiser. Et voilà, je vous salue tous, auditeurs de France Inter. On ne se quitte pas de toute façon, puisque les infos de 9h arrivent dans quelques secondes. Merci à tous.
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1: Il est 9h. Dans moins de 10 minutes, vous retrouvez Charles Pépin sous le soleil de Platon. Et d'abord, les dernières infos avec vous, Laurence Thomas.
6: En Gironde, l'incendie ne faiblit pas. La situation reste même défavorable selon les autorités. Plus de 2000 hectares parcourus en moins de 24 heures près du bassin d'Arcachon dans les Landes de Gascogne. 12 000 personnes évacuées au total, dont 10 000 à titre préventif depuis 8 campings et centres de vacances. Des renforts aériens sont attendus ce matin pour épauler les 500 pompiers au sol. Au Porge, on retrouve Stéphanie Scoc ici, Gironde. Pour France Inter.
7: Absolument, et une partie de ces évacués, eh bien, ils se trouvent ici sur la commune du Porge. Centaines de personnes ont passé la nuit. C'est ici également que se trouve le poste de commandement des pompiers avec tout justement ces soldats du feu que l'on voit revenir du front, ces rotations qui se sont prolongées toute la nuit. Ce feu, il continue de progresser. Il est sur le point de toucher une troisième commune, en l'occurrence celle de Lège-Cap-Ferré. Il a parcouru dans la nuit encore quelques centaines d'hectares. On en est, selon le dernier décompte des pompiers, à 2050 hectares de brûlés. Un front qui s'étend sur une quinzaine de kilomètres. La situation est toujours jugée défavorable par les pompiers qui veulent absolument bloquer. L'objectif, c'est de bloquer ce feu à l'entrée de la presqu'île pour qu'il n'atteigne pas la presqu'île et cette zone très touristique où des campings ont déjà été évacués.
6: Au Porge, Stéphanie Scoc, ajoutons que pour l'instant, donc aucune victime, mais la piste privilégiée serait un engin de débroussaillage dont l'origine accidentelle reste à confirmer. Roland Lescure, le ministre de l'économie, annonce ce matin qu'il va réunir l'ensemble des acteurs à la rentrée pour évaluer l'impact de la canicule. Des chaleurs extrêmes dont le bilan provisoire est de 5764 décès excédentaires entre le 17 juin et le 2 juillet. Une surmortalité record depuis 2003. Deux tiers concernent des personnes âgées, mais du jamais vu aussi, la hausse touche toutes les tranches d'âge, dès 15 ans et de façon marquée dès 45 ans. Les experts parlent d'un phénomène inédit. À Paris, la mairie a renforcé son dispositif chaleurs extrêmes. 400 aides à domicile multiplient les visites pour veiller sur 2500 personnes isolées. Leur rôle, désormais, est devenu essentiel. Reportage avec Damien Mestre.
8: C'est un tout petit appartement dans lequel on entre.
9: Je vais ouvrir la fenêtre.

0: Danielle vit ici toute seule à 82 ans. Elle garde un affreux souvenir des dernières semaines.
1: Mais oui, parce que les murs, ils sont chauds. Moi, j'avais les volets fermés, j'étais dans une semi-pénombre. Même si vous faites attention, même si vous avez un ventilateur qui ne sert à rien, tout est chaud. Ça rend fou.
0: L'aide à domicile, Claudine, enfile ses gants de ménage.
2: J'ai fait un peu de tout. Balayer, sortir les poubelles, petite vaisselle.
0: Assise au fond de son lit, la télévision d'un côté, le ventilateur de l'autre. Danielle regarde faire et elle en profite pour bavarder.
1: Oui, quand elle est là, je sens moins la chaleur.
0: Donc quand Claudine est là, c'est comme si on perdait quelques degrés.
1: Oui, parce qu'on discute, elle me parle, je lui réponds, on en ressent là, ça... Je suis pas en train de penser quelle chaleur, j'en peux plus.
0: Claudine, qui est parfois l'une des seules personnes que croisent ses retraités durant la journée, elle est donc la première à être là en cas de déshydratation ou de malaise.
2: Quand on arrive, si la personne ne répond pas, automatiquement, il faut alerter tout le monde. Donc du coup, on essaie de rester vraiment présent. C'est comme ma famille.
0: Présence d'autant plus importante au creux de l'été, quand les corps sont déjà usés par plusieurs semaines de forte chaleur.
3: Damien Maistre, riposte judiciaire pour Barbara Butch, 5 jours après l'interruption de son concert à Grenoble. La DJ de confession juive va déposer plainte aujourd'hui contre la France Insoumise, le média Omerta et l'essayiste Alain Soral, en cause des jets de projectiles qui ont visé la scène samedi dernier, des militants qui lui reprochaient sa participation à un événement chez l'ambassadeur de France en Israël et d'avoir signé une tribune en faveur de la proposition de loi Yadam. Son avocate, maître Audrey Mselati.
4: Aujourd'hui, nous allons notamment déposer plainte à la fois entre les mains du procureur de la République de Grenoble et à la fois dans les mains du procureur de la République de Paris pour des faits complètement différents. Grenoble, le délit d'entrave à la création qu'a subi Barbara. Et par rapport à Paris, par contre, nous déposerons plainte à la fois pour provocation à la haine contre le parti de la France Insoumise, tout simplement parce que les sections locales n'ont pas la responsabilité juridique des actes qui sont commis par rapport au parti, au nom du parti.
5: Pour provocation.
4: Pour provocation à la haine, à la violence. La haine n'a pas de couleur politique. C'est-à-dire qu'aujourd'hui, ma cliente se retrouve prise en étau entre les critiques d'une extrême droite assez violente, on l'a vu notamment pendant les Jeux Olympiques, et également aujourd'hui d'autres critiques qui viennent d'une gauche radicale qui, visiblement, n'a pas envie de respecter les limites que la loi impose. C'est-à-dire on peut débattre, on peut s'exprimer sans violence.
3: Maître Audrey Mselati, l'avocate de Barbara Butch, la chef des députés LFI Mathilde Panot a reconnu que le tract distribué par des militants insoumis était mauvais, mais insiste-t-elle, il n'y a pas d'antisémitisme dans nos rangs. Une première pour un joueur français, Victor Wembanyama sera seul sur la jaquette de l'édition standard du jeu vidéo NBA 2K. Aucun français n'avait jamais eu cet honneur, même pas Tony Parker qui n'avait eu droit qu'à une édition spéciale réservée au marché français, c'était en 2015. Wembanyama, lui, sort d'une saison exceptionnelle, défenseur de l'année élu à l'unanimité, et des Spurs qui l'a mené jusqu'à la finale NBA. Marion Ferrer.
6: En devenant le visage de la nouvelle version mondiale du jeu NBA 2K, Victor Wembanyama entre un peu plus dans l'histoire. Erwan Abotret est cofondateur du média First Team, spécialiste de basket et de NBA. Pour lui, ce choix est logique au vu de la saison réalisée par le Français.
7: Cette année, il a déjà été le premier Français à être titulaire lors d'un All-Star Game. Il est finaliste, brillant finaliste avec les Spurs de San Antonio, avec des actions notamment d'éclat. Il a fini troisième à la course du MVP cette saison, c'est-à-dire le meilleur joueur du championnat.
6: Wembanyama, dont le nom est devenu une véritable marque aux États-Unis, son maillot est le quatrième le plus vendu cette saison en NBA, devant celui de la superstar LeBron James.
7: Aux États-Unis, on ne parle que de lui. J'ai même envie de dire qu'on est qu'au début encore de la mise en avant de Victor Wembanyama.
6: Le joueur des Spurs n'est pas le seul tricolore à avoir la cote cet été. Kylian Mbappé est la nouvelle effigie du dernier EA Sports FC. C'est la quatrième fois qu'il incarne la licence. Et ce, malgré la défaite des Bleus cet été en Coupe du Monde.
7: Et ces joueurs-là, en fait, sont tellement, en plus d'être des sportifs hors normes, sont aussi des produits marketing. L'expression n'est pas belle, mais c'est la réalité. Même quand ils ne gagnent pas, bah c'est quand même eux qu'on va mettre en avant.
6: Et la prochaine sortie du jeu NBA 2K est prévue le 4 septembre.
3: Merci Marion Ferrer.
8: Et merci à vous Laurence Thomas. Céline Dacosta est de retour.
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8: Et on a encore Céline, 33 départements en vigilance pour les feux de forêt ce matin.
5: Oui, 28 en orange sur l'ouest et près de la Méditerranée, 5 en rouge, l'Aude, le Gard, les Bouches-du-Rhône, le Vaucluse et le Var, des secteurs sous haute surveillance à cause notamment du vent qui se renforce aujourd'hui. Un vent qui sera présent des Charentes vers les côtes aquitaines, mais aussi près de la Méditerranée avec du Mistral, de la Tramontane, des vents qui vont se renforcer cet après-midi. On aura aussi du vent près des côtes varoises et des côtes corses. Tout ça dans une ambiance encore très chaude. La moyenne ira de 30 à 36 degrés sur la moitié sud. Ce sera beaucoup plus modéré sur la moitié nord avec 24 à 31 degrés. Et tout ça sous un soleil encore omniprésent.
8: Merci beaucoup Céline Dacosta. Demain pour la grande matinale de France Inter, vous retrouvez Céline Asselot. Alors de mon côté, je vous dis un grand merci à vous, auditeurs de France Inter. Et un grand merci à toutes les équipes du 6-9. À la rédaction en chef des journaux, Mathilde Imberti, assistée de Stéphane Rousset, Sylvain Lesage, Benjamin Dussy et Dorian Vidal. À la technique, Pauline Laverdure et Corentin Rouchy. À la coordination, Fabien Etchecopard. À la documentation, Valentin Chabert-Somparé et Lucie Barrette. À la programmation musicale, Olivier Rioux. Et toute l'équipe de programmation que je remercie aussi chaleureusement, Ryan Saïbi, Romain Bonifaci, Louise Morfoise, Jade Bellag et Aurore Mansip, sans oublier le standard avec Noé, Simon, Oscar et Arthur. Dans un instant, vous retrouvez Charles Pépin avec Anne-Sophie Pic.
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8: Très bonne journée sur France Inter, 9h10, Charles Pépin, c'est à vous.

0: J'aimerais ce matin vous raconter l'histoire d'une chef, la plus grande chef du monde peut-être, la plus étoilée en tout cas. C'est l'histoire d'une chef, mais le mot chef sonne un peu bizarrement, tant elle a su, plus que tout autre, inviter au cœur de sa cuisine la non-violence, la pure douceur. Le choc des saveurs qu'on force à se rencontrer pour épater le bourgeois, ça n'est pas trop son truc. Les mariages contre nature par lesquels d'autres chefs rejouent une provoque digne du plus mauvais art contemporain, ce n'est pas trop son truc. Elle, son truc, c'est plutôt la douceur, le rêve étrange et pénétrant d'une lente imprégnation, le songe d'une subtile infusion, le langage sensuel des délicates infiltrations de ces patientes marinades, au bout desquelles se révèle, comme une évidence lentement mûrie, la trame aromatique. C'est une chef qui a lu Gaston Bachelard, le philosophe et poète français. Gaston Bachelard et ses merveilleuses rêveries sur l'alchimie. Gaston Bachelard qui a écrit notamment « L'eau et les rêves ». L'eau et les rêves, comment mieux approcher l'énigme de sa cuisine, le mystère de son art. Chez elle, l'eau, la vapeur, la fumée, l'air viennent habiller les produits d'arôme ou, pour mieux dire, les imprégner. Rien n'est forcé, aucun virilisme dans cette cuisine de dame de pique. C'est un art du pochage, de la macération, du fumage. Bachelard a écrit « L'eau et les rêves », mais il a également écrit « L'air et les songes ». L'air et les songes, c'est pas mal ça aussi, pour penser l'art du fumage de cette chef triplement étoilée. Mais peut-être que c'est moi qui rêve, qu'elle n'a pas lu Gaston Bachelard. Mais même si elle ne l'a pas lu, c'est tout comme, elle l'a compris. Alors, je m'autorise à poursuivre un peu mon rêve. Gaston Bachelard n'est pas mort. De toute façon, les mecs comme ça ne meurent jamais. Il a toujours ses longs cheveux et cette barbe blanche. Et c'est bien lui, ce soir, qui vient de prendre place à la table de notre chef. Il goûte ses ravioles. Cœur coulant au whisky, coulis de cresson, lierre terrestre et capucine, févette glacée, Gaston Bachelard goûte ses ravioles et la féerie l'envahit. L'enchantement le saisit. Mais comment est-ce possible? Se pourrait-il que de la cuisine devienne ainsi de la poésie? Eh bien, pour en parler ce matin, j'ai la joie de la recevoir, cette chef la plus étoilée du monde. Et nous allons pouvoir lui demander si elle a lu Bachelard ou, à défaut, si elle l'a reconnu. Avec ses 7 restaurants, dont celui de Valence, élu meilleur restaurant au monde, elle totalise 10 étoiles au Michelin. Et elle va ouvrir à Paris bientôt, en septembre, dans la Fondation Cartier, un nouveau restaurant. Anne-Sophie Pic est avec nous ce matin sous le soleil de Platon et en sa compagnie, nous allons nous demander comment une cuisine peut être à ce point imprégnée de poésie.
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0: Bonjour Anne-Sophie Pic.
2: Bonjour Charles.
0: Alors, je suis très heureux de vous recevoir sous le soleil de Platon. D'abord, au passage, je remercie le philosophe et ami Fabrice Midal, car c'est lui qui m'a permis de vous découvrir. Et il parle de vous, franchement, comme il parle de Hegel ou de Rimbaud. Il vous traite aussi d'hypersensible. Et c'est lui qui m'a, en fait, ouvert les yeux sur cette notion d'imprégnation. Quand j'ai votre sublime livre à côté de moi, là, Imprégnation. Et on a l'impression que, pour vous, il s'agit de ne jamais rien forcer, que tout soit doux.
2: Oui, c'est une façon d'être, je pense, pour moi, dans la vie aussi. J'ai toujours pensé que l'art de convaincre était plus fort que l'art d'imposer. Et donc, je respecte tout autant la nature qui m'est donnée à travers les ingrédients. Ouais. Et c'est ma façon de faire.
0: Alors, je vous propose une façon de faire. On va partir de 2 recettes que j'ai choisies. La première, c'est les berlingots que j'ai évoqués dans l'édito. Alors, j'ai le livre entre les mains. Je lis quand même. Donc, je décris pour nos auditeurs. Bon, c'est comme un tableau. C'est un livre merveilleux. J'ai jamais vu un livre de cuisine aussi beau. Donc, il s'appelle Imprégnation. Et là, on voit donc les berlingots imprimés, cœur coulant en whisky, coulis de cresson, lierre terrestre et capucine, févette glacée. C'est dans les tons jaune, vert, avec des déclinaisons dans les jaunes et dans les verts. Et je voudrais d'abord comprendre, à partir de cette recette-là, que vous nous racontiez un peu le processus, que vous nous décriviez le résultat, qu'on parle peut-être un peu des étapes, et à partir de là, essayer de mieux comprendre votre cuisine.
2: Alors, c'est vrai que le berlingot est un plat un peu plus iconique dans ma cuisine, puisqu'il est né il y a quelques années maintenant, en l'occurrence au début d'un ancien livre qui est le Livre Blanc, puisqu'il fait office de date, et c'est à peu près une douzaine d'années maintenant.
0: Ouais.
2: Et ce berlingot a été plus une garniture au départ, une garniture d'un agneau. Il est devenu un plat principal grâce aux clients qui me redemandaient la garniture plutôt que l'agneau. Et donc, ils ont décidé... eux, mes clients, que ce serait un plat finalement pour lui-même. Et donc, ce berlingot qui était tout timide est devenu un plat principal. Et dans cette recette en particulier, qu'est-ce qui est mis en valeur? Le berlingot est issu aussi, si je peux repartir un peu sur son histoire, parce que sans être sur la recette précise tout à fait, tous les dimanches soirs, le restaurant de mon père à Valence était fermé et nous allions avec ma mère et mon père dîner dans un restaurant pas très loin, à Saint-Hilaire-du-Rosier. C'était le restaurant d'une femme, la mère Bouvarelle.
0: Ouais.
2: Et il y avait un plat qu'on prenait à chaque fois dans ce restaurant, c'était la raviole de Romand, mais qu'elle faisait elle-même. Parce que tout le monde connaît les ravioles de Romand, le processus un peu plus industrialisé, mais néanmoins très bien. Et elle les faisait manuellement. Et je crois que voilà, un dimanche sur quatre, nous allions dans ce restaurant, surtout l'été. Et c'était un moment de retrouvailles après des services très intenses de mon père dimanche midi et les moments qu'on pouvait partager autour de ce plat. Donc ce berlingot, finalement, est né de cette imprégnation, si on peut dire, de cette éducation au goût que mon père m'a donné. Et il est arrivé comme un challenge aussi en même temps, puisque je souhaitais faire un plat de pâtes qui, pour une chef française, n'était pas forcément une évidence, c'est un véritable défi. Donc pour ce faire, j'ai eu le soutien aussi de Nadia Santini, chef italienne 3 étoiles brillante qui est mon aînée et qui m'a dit, écoute, si tu dois faire un pas de pâte, il faut que la pâte soit vraiment très jaune, donc mettre beaucoup de jaune d'œuf parce que la pâte italienne, elle doit être or, couleur or. Donc voilà, ça a guidé mes pas, ça m'a donné confiance au final pour aller vers ce plat, et j'ai voulu faire ce modèle pyramidal parce que je cherchais une forme de pâte, je voulais pas être dans une forme de pâte consensuelle que je pouvais voir ailleurs. Et cette forme pyramidale était aussi le lien avec les berlingots que je voyais faire au restaurant, ce sucre tiré, donc les berlingots que je voyais faire enfant. Donc tout ça a été un mélange dans ma tête qui... Enfin, rien n'est
0: plus
2: du hasard.
0: Mais alors, qu'est-ce qui vous a guidé j'imagine qu'au moment où vous élaborez la recette, vous faites des dosages, vous ajustez, qu'est-ce qui vous guide? Est-ce que c'est une idée? Est-ce que c'est la vue? Est-ce que c'est l'odorat? Est-ce que c'est la référence à un passé? Si on devait identifier le guide suprême, on pourrait dire, c'est quoi?
2: Le guide suprême, c'est tous les sens en éveil, dans le sens où même si le goût, le goût est le sens majeur qui me guide au quotidien dans ma cuisine, les fameuses trames aromatiques, là on la voit, cette trame aromatique qui s'exprime dans la sauce, c'est-à-dire un végétal plus un autre qui se répond, qui se lie, les fils invisibles entre eux qui se créent pour donner un troisième goût qui va porter l'aromatique du fromage à l'intérieur de ce berlingot coulant, qui lui est un berlingot très gourmand. Donc il faut que ce soit forcément du fromage. Alors associé ou pas avec un alcool, ça va dépendre des moments. Là en l'occurrence le whisky, bon, les alcools vont très bien avec le fromage, le saké notamment, le whisky. Donc voilà.
0: Bon appétit, vous êtes au petit déjeuner.
2: Tout ce qui, c'est comme une évidence qui, c'est comme une évidence vers laquelle j'essaye de tendre en fait. Et c'est ça qui guide. Mais en l'occurrence le berlingot, c'est un visuel. Comment réaliser une forme de pâte en forme de pyramide? Et c'est ça le premier travail au départ qui m'est donné de réaliser avec mes équipes. Et voilà, et comment, donc petit atelier de pliage, enfin, c'est ce qui va se passer, et puis l'émergence de berlingot qui est comme une évidence.
0: Ah, vous avez évoqué l'expression de trame aromatique, ça c'est du Bachelard aussi, on dirait. C'est quoi une trame aromatique? D'après ce que je devine, c'est l'entrelacement de plusieurs arômes, mais j'imagine pas trop non plus. Vous n'êtes pas du genre à sursaturer les mélanges, c'est assez simple, enfin simple, le résultat n'est pas simple, mais il n'y a pas 50 choses qui se mélangent, et c'est ça aussi votre pâte.
2: Oui, parce que le début du plat est forcément la trame aromatique. Sans cette trame aromatique, pas de début du plat. Alors ça peut partir d'un visuel aussi de temps en temps, mais conjointement, la trame aromatique doit être créée à ce moment-là et doit être, entre guillemets, validée. Quoi. C'est cette trame-là que je vais utiliser parce que c'est celle qui est la plus évidente. C'est souvent 2 ou 3 saveurs. Alors ça ne veut pas dire qu'il n'y a que 3 saveurs dans le plat, mais c'est celles qui vont être le plus liées intrinsèquement et qui vont être le... finalement, cette trame va être le leader du plat. Et ensuite, il y aura d'autres goûts dans le plat, parce que évidemment, un plat, pour qu'il soit pas linéaire, il faut qu'au fur et à mesure qu'on le déguste, il est un condiment, il est des choses qui vont accompagner cette trame. Et cette trame, c'est l'esprit du plat, en fait.
0: Donc, vous avez dit, la trame aromatique, c'est le début, mais c'est aussi la fin.
2: Oui, c'est aussi la fin. Alors, je dirais que la fin, c'est... Oui, c'est-à-dire qu'à la fin, cette trame, elle est là, persistante, mais malgré tout, elle s'est enrichie. Ouais. Elle reste le maître du jeu.
0: Elle s'est enrichie par imprégnation.
2: Elle s'est enrichie par imprégnation.
0: Alors, j'ai entre les mains ce livre qui est... Je le répète, j'ai jamais vu un livre de cuisine aussi beau. Et donc, il est blanc. Et justement, dans la couverture, il y a des phrases qui sont un peu gravées. C'est pas écrit, c'est pas une surimprimante, c'est gravé dans la matière, comme imprégné. Et je lis ce qu'il y a écrit. « L'imprégnation relève d'une alchimie contemporaine. L'art culinaire la rend possible. L'eau, la fumée ou l'air habillent les produits d'arômes. » Eh bien, je vous propose d'écouter notre ami Gaston Bachelard, qui parle très bien d'alchimie.
3: Quand on interroge matériellement ses propres rêves aujourd'hui, on découvre que l'eau est l'élément nocturne par excellence, l'élément qui nous reçoit dans nos sommeils les plus profonds, les plus paisibles. L'alchimiste ira sans trêve à la recherche de cette eau céleste, de cette eau absolue. Elle purifie tout ce qu'elle touche, elle rénove, elle rajeunit. L'alchimiste, le vieil alchimiste, rêve sans fin à la fontaine de jouvence, une sorte de substance d'espoir, une matière d'espérance.
0: Alors Anne-Sophie Pic, je vous ai entendu réagir à cet extrait de Gaston Bachelard, donc philosophe français, épistémologue, poète incroyable, grand, un peu comme un ogre, cheveux blancs, barbe blanche, et vous avez dit, mais oui, l'eau c'est hyper important. Et on n'entend pas beaucoup de chefs nous parler à ce point, autant que vous, de l'eau, l'alchimie grâce à l'eau.
2: Oui, l'eau paraît neutre, mais en fait, l'eau ravive. L'eau rouvre les saveurs. Et je me suis aperçue de ça il y a quelques années. Et c'est ce que j'enseigne aussi à mes jeunes chefs qui me rejoignent, c'est que l'eau, sur une sauce, par exemple, va rouvrir les aromatiques et va rajeunir ou redonner cette énergie à la sauce, notamment. Donc l'eau est indispensable en cuisine. Et l'eau, elle ne doit pas être saturée aussi. Enfin, voilà, l'eau, elle permet d'imprégner, en fait.
0: Ouais, c'est ça.
2: Au départ, et l'eau, élément neutre, et c'est grâce à cette eau que tout va être possible.
0: Et dans votre cuisine, avec cette notion d'imprégnation, on a parfois un choc, on se dit, mais oui, en fait, l'imprégnation, ça veut dire qu'on n'a pas d'un côté, par exemple, je ne sais pas, un aliment, et puis à côté, on ferait la sauce qui viendrait un peu faire violence dans un second temps. L'imprégnation, ce n'est pas ça, ça se fait en même temps, ça se fait lentement, et c'est pour ça qu'il y a un respect de l'élément premier, qui peut être un légume, ou de la viande, ou je sais pas, du poisson. Mais au fond, il y a une notion de douceur, d'infusion, de lenteur. C'est une cuisine sur le temps aussi, non ?
2: Oui. Complètement. Alors, à la fois, les ingrédients sont rediffusés assez rapidement, puisqu'ils sont cueillis dans le jardin. C'est souvent beaucoup de végétaux. Hein. Ouais. Ça tourne autour des végétaux. De toute façon, cette imprégnation, beaucoup. Mais ça peut être apposé sur un végétal ou sur un poisson ou une viande, bien sûr. Mais c'est vrai que c'est le temps long, parce que c'est une marinade, donc elle s'infiltre tout doucement. Il n'y a pas de choc. C'est une captation, en fait, ouais, des arômes par un autre ingrédient, et sans perdre le goût intrinsèque de cet ingrédient qui va être soutenu et qui va pouvoir se révéler, enfin révéler une facette de goût particulière de cet ingrédient aussi. C'est ça que je vais chercher.
0: Et du coup, ça me fait penser à l'éducation en général, à la transmission en général. Ça marche mieux par imprégnation. C'est peut-être plus lent pour obtenir un effet, mais il est plus durable. Si je prends l'analogie avec le prof de philo au lycée, y a des profs qui sont dans le choc, l'agressivité, l'autorité, ils veulent être éblouissants, et dire voilà, on va changer la vision du monde, le sens commun se trompe, voilà ce que dit Hegel. Et puis il y a ceux qui vont doucement, par lente imprégnation, par petits soupçons progressifs. Vous êtes plutôt de ceux-là, je trouve.
2: Oui, tout à fait, ça me correspond. C'est une forme d'apprentissage aussi, je pense, qui est nécessaire. C'est un mot beau, l'apprentissage, en fait. La compréhension des choses, elle peut être longue ou rapide, mais en tout cas, elle doit prendre son temps, en fait, pour se faire.
0: Et alors maintenant, il y a l'eau, et puis il y a le feu, dont parle encore Gaston Bachelard. Donc on va écouter cette belle voix, on ne s'en lasse pas. Et puis après, vous nous direz si vous l'avez lu quand même, hein, bien sûr.
3: la figure du foyer domestique devient la fournaise d'un soleil ou d'un enfer. Comment mieux dire que la maîtrise d'un feu nous donne la conscience de posséder un pouvoir surhumain. En nous revit alors l'orgueil d'un Prométhée.
0: Le pouvoir surhumain du feu, donc ça aussi c'est l'autre dimension, il y a l'eau et puis il y a le feu.
2: Oui, c'est ce qui correspond à la cuisson. En fait, c'est passer d'un état à un autre. Ouais. La cuisson, ça révèle aussi. Le feu, alors bien sûr, on parle... Moi, j'aime cette saveur fumée, cette saveur ouais. de barbecue aujourd'hui, qui est aussi assez tendance, j'avoue, mais voilà, ce qui m'intéresse dans cette saveur du feu et de cette imprégnation de fumée, c'est que ça va pousser des notes d'amertume, ça va prolonger beaucoup plus ouais. le goût en dégustation. C'est-à-dire que ça va être là et ça va être long, ça va rester. Et c'est ça qui est intéressant. Et puis, c'est passer d'un état à l'autre aussi. Donc,
0: métamorphose.
2: Métamorphose.
0: Ouais, c'est ça. Ouais. Et pourquoi ça peut nous émouvoir, un plat ? Parce que finalement... C'est ça que vous travaillez au fond, j'ai l'impression, et c'est ça qui est exceptionnel chez vous, c'est vous travaillez pas que les sensations, pas que le plaisir, quelque chose qui va plus loin. Peut-être qu'on glisse de la sensation à l'émotion. Alors pourquoi un plat peut susciter autant d'émotions ?
2: Ben la recherche de l'émotion, c'est finalement une recherche de vérité pour moi. C'est de vérité, d'évidence. C'est donc cette construction aromatique. Et puis, c'est finalement cette évidence dans l'assiette, parce que tous les éléments doivent se lier. C'est les liens invisibles qui vont se faire et qui, à la dégustation, vont se dire ça ne peut pas être autrement. Le chemin de ce plat, il est là, c'est sa vérité. Et ça, c'est un peu une révélation aussi pour moi. J'aime le mot révélation parce que ouais. ça dit beaucoup de choses. C'est souvent, dans la cuisine d'essai, il y a des choses qui se révèlent par moments. Et c'est ce chemin-là qu'il faut suivre. Et pour ces moments-là, il faut être extrêmement concentré, il faut être à l'affût quoi, de la vérité.
0: Vous entendez, il y a des jolis mots, hein, fil invisible, révélation. Peut-être sur l'émotion, vous pensez que l'amertume, ça tient plus longtemps que le contraire ?
2: Oui, j'ai mon premier choc avec l'amertume, ça a été dans ce lieu à Ginza où j'ai goûté, j'avais 21 ans, mon premier koicha qui est le matcha, le vrai matcha, matcha avec très peu d'eau. Donc j'avais jamais goûté de matcha de ma vie et c'était une prise d'amertume, mais ouais. j'ai mis 3 heures pour m'en remettre parce que pendant 3 heures je savais plus où j'habitais, dans le sens où je me suis dit je peux plus rien manger d'autre. Mon palais s'était saturé d'un coup. Un goût que j'avais jamais goûté en fait avant et en fait de là est née mon envie de travailler l'amertume parce que après ce choc j'ai commencé à me mettre dans l'idée de travailler ce goût là et de le travailler de façon bien sûr plus douce, moins choquante que ce que j'avais pu recevoir à ce moment là parce que c'était nouveau. Et en fait ça m'a permis de construire ma cuisine à partir de ce moment là
0: mais vous avez changé de goût? On change de goût.
2: Moi, je crois beaucoup au fait qu'il y a des choses qu'on n'aime pas du tout à un moment donné de sa vie, notamment dans l'enfance, et qu'on cultive après et qu'on apprend à aimer plus tard. Il faut rester très ouvert au goût, en fait. Il faut se laisser surprendre par aimer quelque chose qu'on n'aimait pas. Il faut, c'est une forme d'audace aussi par rapport à la vie, je pense.
0: Vous pensez qu'il faut insister un peu ? Insister quand on n'est pas sûr d'aimer ou pas sûr de ne pas aimer ? Il y a un effort ?
2: Ah, moi, je me souviens la première fois que j'ai dû goûter une huître, vraiment, absolument, parce que j'étais en présence d'un journaliste gastronomique et je voulais pas montrer que je n'aimais pas l'huître parce que j'avais peur d'échouer.
0: Donc, mais c'était
2: Jean-Luc Petit-Renaud qui venait dans la maison et c'était le fait de... Voilà,
0: vous aviez quel âge ?
2: J'étais au début de ma carrière, donc j'avais 20 ans.
0: C'est presque une faute de goût.
2: Mais
0: faute morale, je dirais.
2: C'était faute morale. Ouais. Voilà, mon père m'avait pas forcé... Mon père ne me forçait pas à goûter des choses, en fait. C'était aussi cette imprégnation-là naturelle qui menait pour moi. Et en fait, j'avais jamais eu l'audace de goûter, et je l'ai goûté, et j'ai adoré. Ça aurait pu être catastrophique, ouais. mais j'ai adoré. Et depuis ce moment-là, donc comme quoi, je me suis forcée ce jour-là à les goûter. Et c'est drôle, parce que mes clients au restaurant, des fois, se forcent à goûter des choses qu'ils n'aiment pas naturellement, parce qu'ils ont confiance, en fait. C'est extrêmement doux de voir ça. Et voilà, donc il faut se forcer, oui, de temps en temps.
0: Et ben, on va écouter France Gall et après on revient sur cette métaphore de l'imprégnation.

0: C'était France Gall sur France Inter à la déclaration d'amour.
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0: Nous sommes toujours avec la chef la plus étoilée du monde, Anne-Sophie Pic, qui nous fait sa déclaration d'amour à l'imprégnation. C'est le concept de cette émission, l'imprégnation comme métaphore de la culture, de la transmission, de l'éducation. L'imprégnation qui dit qu'on ne fait pas violence, souvent les gens ils disent « je voudrais inculquer des bonnes valeurs à mes enfants », mais c'est ultra violent d'inculquer. Non, il faut que ça se fasse par douce imprégnation, par délicate infiltration. Et maintenant, Anne-Sophie Pic, après avoir parlé du berlingot, je reprends ce magnifique livre d'art et je l'ouvre à la page d'une autre de vos plats signatures, le millefeuille blanc, vanille de Tahiti, jasmin et poivre Vautsi périphérie. Et je vais un peu décrire et après vous allez nous expliquer. C'est un millefeuille, mais quand on le voit, on ne voit pas de millefeuille du tout. On voit un cube blanc, merveilleux, onirique, féerique, poétique, mais il n'y a pas du tout de couche étagée. Autour, il y a quatre petits dômes blancs. Tout ça, c'est blanc sur blanc, c'est du Malevitch. Hein. Mais quand même, si on l'ouvre avec sa cuillère, alors on voit apparaître le croquant et les différentes couches du millefeuille.
2: Oui, c'est un millefeuille caché. En définitive, ce désir de millefeuille a été très vite autour du blanc. Je voulais vraiment créer un millefeuille blanc qui soit comme une poésie. C'est vrai que le millefeuille blanc est souvent rectangulaire, donc il fallait aussi changer de format. Le cube est venu comme une évidence aussi, et surtout l'aromatique, c'était le jasmin et le poivre de Vautsi périphérie. C'était aussi il y a un peu de lactique dans ce millefeuille blanc à l'intérieur. Il y a ce yaourt légèrement infusé au Vautsi périphérie, et il y a une gelée de jasmin. Le poivre étant ce pointillé supplémentaire à la fleur, c'est ce qui l'a fait aussi. Qui la sublime. Et finalement, aussi, de faire deviner les choses et les laisser comme ça en suspens, c'est aussi l'acte de surprise que peut avoir un plat. Et je crois que c'est aussi ce qui peut créer l'émotion. Il est crémeux, il a les valeurs propres du millefeuille. Il y a la pâte feuilletée, il y a bien sûr cette crème montée, cette crème chantilly, il y a cette vanille, il y a tous les codes du millefeuille, mais il y a autre chose qui naît avec ce millefeuille.
0: C'est dingue, et c'est ça aussi la poésie pure, c'est une surprise. Au fond, on ne comprend pas, c'est presque un nuage spirituel, et donc on s'attend à être simplement surpris, mais si ça n'était que ça, ça ne marcherait pas, parce qu'après, c'est la familiarité, après on retrouve à l'intérieur un millefeuille qui quand même ressemble aussi un peu aux autres, et c'est ça qui est bien. C'est pour ça qu'il y a une tradition, une transmission aussi.
2: Oui, parce que je pars du principe aussi souvent que les recettes, elles naissent pas de rien en fait. Elles sont toujours une partie de la recette d'avant ou d'une recette qui a été pensée, parce que j'ai besoin de m'accrocher à mes recettes précédentes aussi. Alors le millefeuille, ça c'est un classique de la pâtisserie française, mais il y a aussi ce point d'accroche et ce point d'ancrage dans le passé qui crée qu'on va vers le futur parce qu'il y a ces petits points d'ancrage qui nous aident à y aller.
0: Et on retrouve aussi votre idée d'infiltration. Enfin, là, c'est de l'infusion, j'imagine.
2: Oui, il y a la vanille, bien sûr, qui va infuser dans la crème. Il y a aussi cette gelée de jasmin. Donc, c'est une infusion. Après, on en fait une gelée. Et puis, il y a ce yaourt qui va s'imprégner aussi de vanille. Et surtout, ce poivre dans ce lait. En fait, c'est un lait qui est chauffé, dans lequel il y a ce poivre de Vautsi périphérie qui va infuser tout doucement. Et ce lait est mixé. Et donc, ça crée vraiment un nuage, finalement, l'air. Ouais. Grâce au Bamix, va créer, mettre de l'air dans ce lait, et il va relativement bien tenir pour une question de température.
0: Un nuage, de l'air, on comprend pourquoi Gaston Bachelard a été satisfait de sa soirée chez vous, au restaurant Pic, à Valence. Est-ce que vous êtes influencé par les autres arts? J'imagine que oui, mais la référence plutôt attendue à l'art contemporain me paraît moins intéressante que la référence à la parfumerie.
2: Oui, alors la parfumerie, c'est un vrai... on parlait de la déclaration d'amour à l'imprégnation, mais il y a vraiment une déclaration d'amour à la parfumerie dès mes débuts en cuisine, comme un chemin qui me convient, qui porte aussi ma réflexion, mon travail, notamment avec la découverte de l'enfleurage, cette façon de, finalement, au XIXe siècle, de faire les parfums. D'ailleurs, beaucoup de parfumeurs reviennent...
0: Enfleurage, c'est ça.
2: Enfleurage, voilà. Enfleurage, donc... avec cette captation finalement de la fleur grâce à un corps gras qui permet de capter l'aromatique de la fleur fraîche. Donc c'est une forme d'infusion quelque part, captation de l'aromatique et rediffusion par la distillation de ce corps gras. Et donc je m'appuie sur cette technique-là de parfumeur pour faire mes premiers beurres aromatisés qui vont me permettre de mêler les aromatiques entre eux, notamment dans les sauces.
0: Alors, ce qui est incroyable, c'est que là, donc, l'an floral, donc, c'est à partir des fleurs, mais vous allez plus loin, vous prenez le processus de la nature avant, parce que vous travaillez beaucoup sur les bourgeons, c'est-à-dire les pas encore fleurs, les potentielles fleurs. Racontez-nous ça.
2: Oui, alors, peut-être que l'on peut parler du bourgeon de cassis, qui est quand même, on appelle ça aussi le poivre de cassis, qui est pour moi une forme de révélation aussi au goût, presque des notes qui sont très particulières, comme un chenin d'ailleurs, ce cépage particulier. Et ces notes-là, elles sont juste sublimes. En fait, c'est ma recherche de notes, comme un musicien va chercher des notes musicales, je crois que je suis vraiment à la recherche de ces notes-là, qui vont s'assembler entre elles pour donner une troisième note ou porter une nouvelle vision sur ces notes-là. Et le poivre de cassis, alors notamment le bourgeon aussi, ce qu'il a de formidable, c'est qu'il est plein, il a une puissance extraordinaire en fait, même pour la santé, il est très... macération de bourgeon, c'est quelque chose qui est très bon aussi pour l'énergie, je crois en la capacité de la nature et de nous émouvoir gustativement, mais aussi de nous donner de l'énergie.
0: Donc bourgeon de cassis, de figuier, c'est ça, de feuilles d'agrumes aussi?
2: De feuilles d'agrumes, donc alors on peut parler du néroli qui est la fleur de bigaradier, qui est une fleur très recherchée par les parfumeurs, que je travaille aussi beaucoup en aromatique. Alors les agrumes, ça c'est extraordinaire parce qu'il y a les agrumes, le fruit, mais il y a aussi les feuilles d'agrumes. Donc la feuille de bergamote est assez sublime, notamment quand elle est mariée à la feuille d'eucalyptus par exemple, c'est quelque chose d'incroyable, ils se marient très très bien. En me promenant encore, j'ai vu les eucalyptus près d'un champ d'agrumes, je me suis dit il faut les faire se marier entre eux. Et c'est aussi ça, c'est observer la nature, finalement, cuisiner. C'est aussi simplement ça.
0: Observer la nature, savoir ce qu'on doit au passé, et peut-être aussi à Michel Bras, qu'on va écouter maintenant.
3: Moi, je ne me sens pas cuisinier, tout compte fait. Je cuisine, mais c'est une fonction. Moi, je veux être marchand de bonheur quand je fais la cuisine. Donc, pour ça, il faut que j'aime l'autre. Il faut que j'aime mon producteur. La technique, tout le monde peut l'acquérir, mais c'est donner du sens à ce que tu travailles, c'est comprendre le produit. Il y a une phrase que je prends souvent, le produit, moi j'aime préférer les cocottes qui chuchotent que celles qui sifflent. Donc c'est prendre son temps, c'est aimer partager. J'aime bien que la cuisine soit construite, que ce ne soit pas une cuisine d'assemblage. Donc pour moi, ce n'est pas de la technique qui est mise de bout à bout, c'est plus que ça. Il y a du fond, il y a de l'âme dans ce que je traduis.
0: Alors Anne-Sophie Pic, c'était Michel Bras, et non pas Bras comme j'ai dit tout à l'heure, dans l'émission On va déguster en 2024. Et Michel Bras, donc, il préfère les cocottes qui chuchotent à celles qui crient, c'est ça que j'ai...
2: Oui, c'est vrai que Michel Bras est pour moi un modèle extraordinaire, parce que c'est déjà un chef autodidacte au départ. Donc moi, quand je commence en cuisine, j'ai deux personnes auxquelles je pense beaucoup. C'est Nadia Santini, qui est une femme, qui a 3 étoiles au Guide Michelin à l'époque où je commence en cuisine, et Michel Bras, qui vient d'acquérir 3 étoiles, et qui est un chef autodidacte. Et pour moi, les deux sont l'union parfaite de ce que peut-être mon ambition saine me porte, c'est-à-dire de dire, si c'est possible pour eux, peut-être que ce sera possible pour moi.
0: Ouais, c'est beau. Vous savez que cette phrase, c'est ainsi que Aristote définit la manière dont l'admiration de quelqu'un d'autre peut m'ouvrir à mon propre talent, parce que il dit juste, c'est tellement dur de croire en soi, dans sa singularité, dans un monde tellement normé, conventionnel, conformiste, qu'il suffit de voir que quelqu'un a réussi, peu importe qui, dans quel champ, si c'est possible pour lui, c'est possible pour moi. Me revient la phrase exacte, je préfère les cocottes qui chuchotent à celles qui sifflent. C'est mieux, parce que siffler, c'est agressif.
2: Oui, c'est tout doux, ça va tout doucement.
0: Alors, dans le rapport à cette douceur, je voudrais qu'on parle aussi de la façon dont le travail de votre père vous a imprégné. Parce que, ce que tout le monde ne sait pas, c'est que vous ne vous destinez pas à reprendre la cuisine. Vous avez fait des études de commerce et gestion, je crois. Et puis finalement, à un moment, vous rejoignez l'équipe familiale et votre père meurt. Mais c'est votre frère qui reprend. Et puis ça ne se passe pas très bien. Une étoile est perdue, la troisième, je crois. Et là, vous décidez de vous y mettre.
2: Oui, c'est ce qui se passe. Alors, je décide déjà de rejoindre mon père. Donc, mon père est au courant du fait que je vais le rejoindre, puisque à la fin de mes études, il y a une personne qui guide beaucoup cette décision. D'ailleurs, c'est James Guillepin, qui est directeur esport de Moët-et-Chandon, donc le lieu dans lequel je fais mon stage, et qui va me révéler un peu moi-même dans le sens où il va me dire, mais pourquoi vous ne rejoignez pas votre père? Qu'est-ce que vous cherchez? Vous voulez rentrer dans une entreprise de luxe, mais vous y êtes déjà quelque part, et dans cet artisanat de luxe que vous recherchez. Alors, il me confronte à moi-même, finalement. Il me fait comprendre des choses. Et je décide de rejoindre mon père, mais en cuisine. Parce que pour moi, ça n'a pas de sens de le rejoindre si ce n'est pas en cuisine. Parce que c'est là où il peut me transmettre quelque chose. C'est là où je sens que le cœur de la maison est. Donc, je lui avoue ça. Et bon, on passe quelques mois ensemble. Et malheureusement, après, il décède assez vite. Voilà. Ce qui fait que je me retrouve en cuisine un peu, finalement, seule, entre guillemets, avec l'équipe de mon père autour de moi, mais qui est fortement marquée par sa disparition. Mais malgré tout, j'arrive à acquérir des connaissances et à comprendre la cuisine de mon père avant de peut-être commencer à partir sur ma propre cuisine.
0: Enfant, votre chambre était au-dessus de la cuisine, c'est ça?
2: Oui.
0: Et donc les odeurs montaient et imprégnaient votre chambre.
2: Complètement. Je savais à quel moment on était, sans regarder ma montre, je savais quel moment on était près du service, parce que c'était tous les jours un peu les mêmes odeurs. Par rapport aux saisons, ça changeait bien sûr, mais ça me guidait énormément sur le temps qui passait dans cette maison. Oui.
0: Anne-Sophie Pic, c'est vraiment très touchant et passionnant de vous écouter. On va après revenir au rapport de votre père et du safran, et à ces tomates au safran qui sont une autre de vos signatures. Mais avant ça, on va écouter un morceau de la playlist de France Inter, les excellents Parcels, To Be Loved.

0: C'était une sweetest song de Parcells, To Be Loved, de la playlist de France Inter.
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2: Dire que la gastronomie est la philosophie première, c'est dire au fond que ce qu'il y a de plus essentiel peut-être dans l'aventure humaine, c'est la maîtrise du feu, il y a 400 000 ans de cela, et le fait qu'à un moment donné, avec cette maîtrise du feu, on a pu cuire les viandes, changer le rapport calorique, et en sens là, changer véritablement notre cerveau, nos capacités physiques. Sans cela, il n'y aurait pas eu les capacités cognitives pour développer le langage, et sans langage, il n'y aurait pas eu de philosophie, de littérature. Et il y a une dimension ontologique dans l'acte de manger, c'est-à-dire que, je vais citer l'allemand, je viens de Strasbourg, « Der Mensch ist, was ist », disait Feuerbach, « l'homme est ce qu'il mange ». Et donc la dimension ontologique, c'est que véritablement, manger, ça dit quelque chose de notre rapport à l'autre, de notre rapport à notre classe sociale, de notre rapport à nous-mêmes aussi.
0: Alors nous sommes toujours avec Anne-Sophie Pic sur France Inter. On vient d'écouter Valentin Husson, c'était un extrait de L'Heure Philo de 2024. Valentin Husson, professeur de philosophie, qui nous rappelle, chère Anne-Sophie Pic, chef la plus étoilée au monde, je le rappelle pour celles et ceux qui sont arrivés trop tard, qui nous rappelle cette phrase de Feuerbach, « Je suis ce que je mange ».
3: C'est tellement vrai. C'est complètement ça, en fait. Notre propension à aimer certaines choses dit beaucoup de choses de nous. Moi, j'estime que l'acte de cuisiner est aussi l'acte de dire qui on est. Enfin, c'est aussi proposer quelque chose à quelqu'un, mais avec une partie de soi, en fait.
0: Mais d'ailleurs, dans votre façon de travailler, votre art, je dirais, et qui définit aussi ce que vous êtes, il y a beaucoup de recherches. D'ailleurs, je rappelle que à Valence, il y a votre restaurant, mais la cuisine du restaurant n'est pas la même qu'une autre cuisine qui s'appelle cuisine d'essai, où là, vous expérimentez, là, vous testez, là, vous cherchez à inventer. Pourquoi pas la même ?
3: Alors, ça a été, à mes débuts, la même. Et donc je cherchais dans le lieu où aussi on cuisinait et on faisait la mise en place, et c'était par moments un peu frustrant, mais c'était bien aussi que les équipes puissent voir que je puisse être en échec, qu'on puisse être en échec quand je travaillais avec un ou deux collaborateurs, donc c'est pas forcément négatif, mais après le moment de la recherche demande une concentration forte et ça peut pas être au milieu du service, ça peut pas être dans le brouhaha. Donc c'est un vrai luxe d'avoir le Peak Lab, comme on l'appelle aujourd'hui.
0: Le Peak Lab,
3: depuis la cuisine d'essai, c'est le nom aussi qu'on se dit entre nous. Et
0: moi je préfère Peak Lab, c'est mieux. Vous avez aussi pendant le Covid, preuve de créativité, créé le Pick and Collect.
3: Oui, pick and collect.
0: Vous avez rebondi dans cette adversité, et vous, grande chef, vous avez dit, on va faire du pick and collect.
3: Oui, mais c'était merveilleux de faire ça, parce que ça nous gardait en lien avec nos équipes et avec nos clients. Et beaucoup de nos clients nous disent aujourd'hui, mais grâce à ce moment-là, on était en lien avec vous, on a pu bien manger, on était réconfortés. Mmh. Parce que j'estime que bien manger, c'est aussi quelque chose de réconfortant, ça doit nous faire du bien. Donc ça peut aussi, par moments, faire preuve d'audace, nous choquer un peu, mais pas trop. C'est pour ça que la cuisine, elle doit rester un moment de bonheur intense. Oui.
0: Alors revenons à votre père et à l'imprégnation qui en est résultée. Vous avez gardé de lui de beaucoup utiliser le safran. Et des jeunes vous disent le safran c'est démodé, c'est une vieille pique. Et puis vous continuez. Et dans le plat des tomates au safran, il y a presque cette idée d'imprégnation à l'état pur.
3: Oui, c'est exactement ça. Alors, il y a une marinade pour la tomate. Alors, c'est drôle parce que vous me parlez de la tomate au safran. Je reviens de Bangkok où j'ai justement un berlingot tomate safran camomille. Donc, cette recette, elle continue de vivre ailleurs et un peu différemment. Mais oui, cette imprégnation du safran à l'intérieur, c'est vraiment intrinsèquement. C'est-à-dire, c'est une marinade qui va rentrer à l'intérieur de la tomate. C'est ce que je disais, les petites tomates explosives. C'est-à-dire que la marinade rentre. C'est l'effet d'osmose, en fait. Et ensuite, il faut pas attendre que la marinade agisse trop parce que sinon, le liquide va ressortir. Donc il faut, c'est une temporalité très précise pour que l'émotion justement arrive où cette petite tomate éclate en bouche.
0: Et j'ai entendu, parce que vous formez beaucoup de monde, vous avez créé une école, il y a plein de chefs qui sont un peu vos bébés, et j'ai entendu un truc qui revient tout le temps dans les témoignages, c'est on prépare une recette et elle arrive, elle change un tout petit truc, mais ça change tout.
3: Oui, mais c'est ça, c'est cette concentration, cette évidence en fait que depuis le début je cherche à acquérir et qui avec le temps est plus spontanée, plus évidente, plus pas facile, mais ouais. différentes. En fait, il faut complexifier encore les choses pour être, se mettre de la difficulté et chercher encore mieux. Il ne faut pas rentrer dans un système de facilité. Et c'est ce que je dis à mes équipes aussi. Le train-train, pas bon pour nous. Mais par contre, ce qu'il faut, c'est aussi accepter d'être en échec par moment et avoir du recul par rapport au plat. C'est des moments aussi de cuisine qui font avancer, en fait. La facilité n'aide pas à être performant, en fait. Il faut se mettre aussi en état de difficulté.
0: Eh bien, Anne-Sophie Pic, vous êtes une guest dans une série télé sur TF1 qui s'appelle, je crois, Ici, tout commence. On va écouter un extrait parce que, justement, vous expliquez un peu comment on fait pour faire une recette.
3: Alors, l'asperge blanche, c'est vraiment le goût de mon enfance au printemps. J'aime son amertume et puis son côté texturé et fondant à la fois. Donc là, sur la cuisson de l'asperge, c'est très important de porter la coloration jusqu'à la caramélisation pour vraiment révéler toutes les saveurs miellées. Et ensuite, on va, donc une fois que l'asperge est cuite, délicatement l'ouvrir et la farcir avec la panna cotta à la cire d'abeille. Et on va la torsader sur elle-même délicatement pour ensuite la déposer sur l'assiette. Voilà, donc un plat abouti sur trois niveaux, donc le visuel, la texture et j'espère l'émotion.
0: Ah bah oui, on espère l'émotion. Donc ça vous a plu de faire de la télé ?
3: C'était un challenge. Moi, j'aime les challenges, de toute façon. J'aime être dans une situation d'inconfort parce que j'ai l'impression que, comme ça, j'avance. Et c'était très agréable de... Alors, c'est pas éloigné de ma nature, donc c'était... Voilà, c'est une série que j'ai appris à aimer et à regarder pendant le Covid. Et... par aussi lien avec mon fils qui débutait en cuisine à peu près dans ces eaux-là. Voilà, ça m'a intéressé. Ça reprend quand même l'histoire de l'Institut Life, ex-Institut Paul Bocuse. Donc il y avait toute cette connexion qui faisait que j'avais très envie de regarder cette série. Et de ce fait-là, j'ai accepté de tourner parce que ça faisait sens aussi avec mon travail.
0: Alors à ce stade de l'émission, il y a quand même une énigme. On parle beaucoup de douceur, d'imprégnation, d'infiltration. On a compris cette idée. Vous êtes souriante, très, très, très douce, mais quand même, vous parcourez le monde, vous avez 7 restaurants dans un monde très perfectionniste, très masculin aussi d'ailleurs. Est-ce que ça ne cache pas quelque chose ? Est-ce qu'il n'y a pas derrière cette douceur et cette apologie de l'imprégnation une sorte de contrôle fric perfectionniste caché ?
3: Ça, le perfectionnisme, certainement, je vais pas le nier. Oui, j'ai une forme d'intransigeance par rapport au perfectionnisme, à la qualité de ce qu'on est censé donner à nos clients. Et c'est vrai, mais je pense pas que ce soit antagoniste, en fait. Je pense pas que ce soit antagoniste.
0: Mais vous criez parfois sur les autres, comme les chefs d'antan.
3: Non, j'aime pas crier, parce que le peu de fois où j'ai crié, j'étais tellement mal après moi-même. Et j'avais peur du résultat que ça pouvait aussi donner sur les autres, parce que crier, finalement, c'est pas mettre l'autre en confiance. Hein,
0: Et pourtant, la cuisine, les grands chefs, il y avait cette idée que ça se passe comme ça, qu'on n'a pas le temps d'être poli, qu'on n'a pas le temps d'être gentil, qu'il faut que ça aille vite, tout ça.
3: Bien sûr, mais on peut aussi faire les choses différemment. Et c'est vrai que moi, j'avoue que j'ai entendu mon père donner des coups de gueule en cuisine, puisque j'étais juste au-dessus. Donc, c'était des moments, c'était un peu comme la cocotte minute quand la soupape de sécurité doit sauter. Et du coup, on peut comprendre, mais c'est le problème, c'est la façon que l'autre prend les choses. Et ça, c'est un problème. Mais je pense que mon père avait cette douceur avec les autres parce qu'il pouvait. La soupape pouvait sauter, mais par contre derrière, il buvait une coupe de champagne où il était tellement gêné de ce moment de colère qu'il avait pu avoir qu'il compensait 100 fois et c'était jamais contre l'autre. C'était juste qu'il fallait qu'il extrait un peu sa pression. Mais ça ne légitime pas de toute façon les coups de gueule aujourd'hui, quand bien même s'ils existent encore, il faut mener une cuisine différemment de ce que ça a pu être dans le passé.
0: Mais comment vous faites pour gérer tout ça, les voyages, les 7 restaurants ? Comment vous arrivez à être présente au fond, parce que c'est ça le sujet.
3: Bien sûr.
0: À être présente alors qu'on est quand même dans la hâte, au fond.
3: Oui, c'est une excellente question. Je crois qu'il faut... il y a toujours un peu sa liste qu'on a en tête quand on arrive dans un lieu, de se dire, je vais voir ça, il y a ça, je sais que ça, c'est sensible. Il faut préparer souvent aussi les voyages en ayant une idée précise sur lequel on va travailler. Parce qu'on ne peut pas vouloir tout faire. Et puis, il y a des choses aussi qu'on découvre en étant sur place et qu'il faut... Moi, j'estime que quand je vais dans mes restaurants, comme ce qui s'est passé là, Osaka et Bangkok récemment, je suis là pour soutenir les équipes. Je ne suis pas là pour les blâmer. Je suis vraiment là pour les aider et leur faire voir des choses peut-être qu'ils ne voient plus parce qu'ils sont un peu pris par le quotidien et ils n'ont pas ce recul que moi je peux avoir quand j'arrive. Et les aider aussi à avoir ce recul. Donc c'est continuer à les éduquer quelque part.
0: Vous avez une première vie dans le luxe avant de rejoindre la cuisine de votre père. Et il se trouve que maintenant vous avez tout un partenariat avec Dior. De quoi il s'agit exactement ?
3: Oui, donc ça a commencé le partenariat avec Dior en Asie surtout, puisque je rêvais d'ouvrir un restaurant au Japon et, ouais. Et donc j'ai ouvert ce restaurant maintenant il y a quelques semaines donc, à Osaka avec un monsieur Dior, mais j'ai ouvert pour Dior des cafés au préalablement et puis aussi la Chine a été finalement un projet qui est arrivé avant le Japon voilà, je suis un peu voilà, la chef française de l'Asie pour eux et c'est vrai que c'est très intéressant de travailler avec une maison qui est dans le luxe, parce que je suis au service aussi des codes Dior, et je suis allée me plonger dans les archives de Christian Dior, et c'est très inspirant aussi de cuisiner avec des codes et une contrainte, entre guillemets, hein, enfin, la contrainte des codes Dior, et ça m'inspire beaucoup, et c'est très intéressant.
0: Et pour revenir sur ces autres arts, ces autres lieux de beauté qui traversent votre cuisine, donc on a vu la parfumerie avec l'enfleurage, là il y a Dior avec la mode au fond, est-ce qu'il y a d'autres arts importants pour vous qui quelque part créent des plats, créent votre sensibilité, et cet art de l'imprégnation ?
3: Le jardin, donc bien sûr, c'est la nature, se balader dans la nature est pour moi le premier vecteur d'inspiration, évidemment. Mais la musique,

0: de la délicatesse et qui pose cette énigme de cette rencontre de la délicatesse et du perfectionnisme. Je pense que vous êtes plus pour le perfectionnement d'ailleurs que pour la perfection et pour le fait de toujours chercher. Et on vous imagine dans votre cuisine d'essai à Valence en train de chercher à ajuster. Et peut-être, ce sera le dernier mot, on l'a pas dit, mais on l'a beaucoup entendu à travers tout ce que vous avez dit, une philosophie de la justesse au fond. Voilà, c'est pas de l'esbrouf, faut pas épater le bourgeois, faut pas le choquer, il faut juste trouver la note juste, comme celle de ce millefeuille blanc onirique et vaporeux qui devient croquant dès qu'on l'ouvre. Merci beaucoup Anne-Sophie Pic. Cette émission a été préparée par Estelle Gap, Stéphanie Valois et Juliette Husson, à la programmation musicale Valentine Chaudebois. Elle a été réalisée, très bien réalisée, comme toujours, par Antoine Larcher, avec à la technique Maxime Goudard. Et tout de suite, vous avez bien de la chance, vous retrouvez Grand Bien Vous Fasse avec Eva Rock.
1: Bonjour Charles, ce matin nous allons nous laisser surprendre par l'inattendu. Aimez-vous prendre des détours dans votre vie? 01 45 24 7000.
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0: 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Et les informations vous sont présentées par Benjamin Mathieu. Bonjour Benjamin.
4: Bonjour Charles, bonjour à tous. Encore une nuit difficile entre Le Porge et Lège-Cap-Ferré en Gironde. Le feu a parcouru 2050 hectares sur un front d'une quinzaine de kilomètres et il continue de progresser dans cette zone très touristique. Plus de 12 000 personnes ont été évacuées. Mais l'incendie jugé très violent n'a pour l'instant fait que des dégâts forestiers. Aucune maison n'a été touchée. Laurent Pérondet, le maire de Lège-Cap-Ferré, espère une accalmie pour protéger le bassin d'Arcachon. Menacés.
5: Les fumées ont à peu près disparu, il y a encore un petit panache et quelques fumées, mais ça n'a rien de comparable à ce que l'on a vu hier. Et dans la nuit, le front de feu était gigantesque. Donc les soldats du feu sont au travail, encore plus difficilement après le décès de leur collègue la veille. Donc c'est un peu compliqué pour eux, mais aujourd'hui ils sont au travail, il faut continuer le combat. Il faudrait qu'avant que ça se lève, on arrive à fixer ce feu. Donc c'est vrai que la presqu'île est en danger aujourd'hui, puisqu'une partie de Lège a été évacuée, le camping des campings autour du Grand Cros. Donc tout ça est surveillé de près. Nous, on est en soutien sous les ordres du sous-préfet et du commandant des opérations. Donc on est là pour épauler, on fait ce qu'on peut pour les aider.
4: En pleine polémique sur la question des moyens pour faire face à un été historique, la porte-parole du gouvernement annonce ce matin le déploiement d'un avion militaire, l'A400M, capable de larguer du produit retardant en grande quantité, trois fois plus qu'un Canadair classique. Il sera déployé fin juillet, affirme Maude Bréjon. Et puis selon un nouveau bilan donné hier soir, on compte 12 500 départs de feu depuis le début de l'année. Une réunion à la rentrée pour évaluer l'impact de la canicule. Le ministre de l'économie réagit aux chiffres de la surmortalité publiée hier avec près de 6000 morts supplémentaires liées aux fortes chaleurs de juin dernier. Roland Lescure estime qu'il est encore trop tôt pour évaluer l'impact des trois canicules successives qui touchent la France depuis le début de l'été. Total Energy publie ses chiffres trimestriels ce matin qui sont sans surprise excellents. Le géant français de l'énergie annonce un bénéfice net au deuxième trimestre de 5,4 milliards de dollars. C'est plus du double par rapport à l'année dernière en raison des prix élevés des hydrocarbures liés au conflit au Moyen-Orient. Le groupe qui a annoncé relancer son offre de prix bloquée de l'essence sous les 2 euros le litre dans l'ensemble de ses stations françaises. Manger équilibré coûte de plus en plus cher. Les prix des légumes sont en forte augmentation. Ils coûtent 10% de plus en moyenne par rapport à l'année dernière selon l'Observatoire des prix des fruits et légumes de Famille Rurale qui publie ses chiffres ce matin. Ce sont surtout les courgettes et les tomates qui flambent avec des augmentations de plus de 30% ou les haricots verts plus 24%. Les légumes bio sont aussi concernés avec une hausse de 7% en moyenne. La DJ Barbara Butch annonce porter plainte pour rétablir la vérité ce matin chez nos confrères de France Info. Samedi dernier, elle avait dû interrompre son concert à Grenoble en raison d'insultes et de jets de bouteilles de la part de militants de la cause palestinienne. La plainte vise la France Insoumise, certains de ses élus ayant appelé au boycott de son concert, mais aussi des médias et personnalités d'extrême droite pour provocation à la haine et à la violence. Encore 4 étapes avant l'arrivée du Tour de France sur les Champs-Elysées. C'est 4 occasions pour Paul Sexas de grignoter les 20 secondes qui le séparent du podium. Ça serait un exploit. Le Lyonnais participe à son premier tour à seulement 19 ans. Sexas qui a déjà conquis les fans en bord de route, mais aussi dans les clubs cyclistes où les demandes de licence explosent. Fanny Lechevestrier.
6: Tous les matins, c'est le même rituel.
7: On a vu...

0: rentrer dans le bus Paul Sexas.
1: La foule qui se presse autour du quart de l'équipe de Paul Sexas, surtout des jeunes.
0: Depuis qu'il y est, je regarde que c'est court.
2: C'est vrai que ça me donne envie de faire du vélo. Quand tu le vois faire, c'est hallucinant.
1: Et comme Tom, ils sont de plus en plus nombreux à vouloir faire comme le champion de 19 ans.
3: Là, vous voyez, tous les ans, on fait toujours un essai pour ceux qui veulent venir en septembre.
1: Nous raconte Marc Pacheco. Il entraîne au Lyon Sprint Evolution, le club des débuts de Paul Sexas.
3: En général, il y a une trentaine. Là, on a déjà 60 demandes. Mais là, je suis sûr qu'on va passer à 80. Et notre problème, nous, c'est pas l'arrivée des gamins, c'est l'encadrement,
2: ouais, les bénévoles.
3: Ah ouais. On fait des groupes de 12. Il faut un éducateur devant, un éducateur derrière. Comment on va faire? Donc, on va faire un tri. On va faire les compétiteurs et les promeneurs.
1: Et malgré le casse-tête, c'est bien sûr la fierté qui domine aujourd'hui.
3: C'est une fierté immense pour notre club, pour tous les dirigeants qui s'en sont occupés. Il y avait un moteur de Ferrari dans une carrosserie de Twingo. Il y a une fierté de dire, bah, je l'ai eu à ses débuts.
1: Et d'ajouter que l'actuel 4e du Tour de France lui a même promis de repasser par le club un mercredi, voir la relève.
4: Et l'étape du jour quitte Voiron à 12h50 pour une arrivée avec le col de première catégorie d'Orcières-Merlette. Les Français accros au mondial de foot, mais aussi aux Jeux. Ils ont misé 1,3 milliard d'euros dans les paris sportifs en ligne pendant la Coupe du Monde. Un montant record selon l'Autorité nationale des Jeux. C'est plus du double qu'il y a 4 ans.
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8: Vous écoutez France Inter, il est 10h07 et c'est l'heure de retrouver Grand Bien Vous Fasse, c'est aussi l'été avec vous Eva Rock, bonjour.
9: Bonjour Benjamin, comment allez-vous?
8: Ça va.
9: Oh, c'est un petit ça va ça.
8: Bah, les infos sont pas toujours très positives.
9: Non jamais, en fait vous êtes vraiment l'annonciateur de nouvelles.
8: Vous êtes là justement pour nous donner un peu la patate.
9: C'est ça, je vais vous donner mon sourire. Vous revenez à 11h?
8: À tout à l'heure.
9: À tout à l'heure.

0: Bonjour à toutes, bonjour à tous. Grand bien vous fasse, c'est aussi l'été. En ce jour de juillet, je n'ai pas pris le chemin habituel pour me rendre à la Pinède de Juan-les-Pins. J'ai fait un détour, un tout petit détour, par la terrasse d'un hôtel où se déroule une émission de radio, celle de TSF Jazz. Le festival Jazz à Juan est sur le point de se terminer. Le directeur de la radio m'interpelle. Tiens, viens au micro raconter ton festival. J'ai pas eu le temps de dire oui ou non, juste le temps d'écrire trois mots sur un carnet pour mettre de l'ordre dans mes idées. Et j'ai entendu, vous écoutez TSF, nous sommes en direct depuis Juan-les-Pins. Goutte de sueur, pas de chaleur. S'asseoir, ne pas avoir peur, se dire que c'est juste un micro. L'animateur a regardé mon carnet, l'a mis de côté et m'a dit « à toi ». Goutte de sueur, plus épaisse, toujours pas de chaleur. Voilà, j'y suis, faut y aller, parler, sourire, 5 minutes. 5 minutes qui ont changé ma vie. Je suis restée à TSF, j'y ai fait mes armes. Le reste, ce sont encore des détours, heureux détours, heureuses rencontres. Et l'inattendu, beaucoup d'inattendus qui m'ont conduit jusqu'ici. Et vous, avez-vous pris des détours dans votre vie? Aimez-vous l'inattendu? Nous attendons vos appels au 01 45 24 7000 et vos messages via WhatsApp ou l'application Radio France. Nous sommes le jeudi 23 juillet. Vous écoutez Grand Bien Vous Fasse.
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2: On n'a pas d'argent, on n'a pas de matériel si ce n'est un couteau et du matériel pour filmer.
3: On est tout seul, on n'a pas d'équipe technique, il y a une caméra ici,
2: une ici
3: et une là-bas. Ici. Il va falloir qu'on trouve des vêtements, il va falloir qu'on trouve des moyens de transport, une façon de traverser la Méditerranée.
2: Tout quoi.
3: C'est parti.
0: Extrait de l'émission Nu et culotté sur France 5, soit un voyage qui débute nu pour les deux voyageurs, Nancy Moutz, voyage dont le trajet ne dépend que des rencontres faites au fil des jours. Nos deux invités sont des adeptes des détours. Ils les prennent et vont nous raconter où cela les a conduits. Bonjour Victor Coutard.
4: Bonjour.
0: Journaliste, auteur, créateur de la newsletter How to Get Lost, vous avez publié au mois de mai L'art du détour, du bonheur de se perdre en France chez Artaud. Mais vous n'étiez pas nu au cours de ces voyages, je le précise. Enfin, je crois.
4: Je crois aussi.
0: D'accord. Bonjour Florent Wasso.
5: Bonjour.
0: Romancier, votre dernier livre, Ma gloire, est publié chez Gallimard. Vos personnages et vous-même possédez l'art du détour et vos romans, à mon sens, nous embarquent dans un univers où l'inattendu jaillit à chaque coin de rue, à chaque rencontre et à chacune de vos phrases aussi. Et c'est jubilatoire, on va en parler tout au long de cette émission. Il devrait venir directement dans ce studio sans faire de détour. Enfin, je dis normalement parce qu'avec Cédric Salin, notre artiste résident de la semaine, tout est possible. Donc je m'attends au pire. Sa carte blanche, c'est aux alentours de 10h30. Chers invités, une première question. Quelle est la dernière fois où vous avez vu surgir une situation inattendue dans votre quotidien, Victor Coutard ?
4: D'ordinaire, j'aurais eu du mal à répondre parce que l'inattendu fait vraiment partie de mon quotidien, mais je viens d'avoir un bébé et là, c'est inattendu tous les jours depuis un mois.
0: Ah oui, j'ai cru que l'arrivée du bébé était inattendue. J'allais vous dire si vous avez quand même eu le temps de vous y préparer.
4: Oui, mais on n'avait pas demandé le sexe cette fois-ci.
0: Ouais.
4: Et bah, c'est quand même marrant.
0: Ouais. Ouais. C'est un petit garçon, on peut le dire.
4: Un petit garçon, il s'appelle Ivo et il a un mois et quelques jours.
0: Et tous les jours, c'est de l'inattendu donc.
4: Exactement.
0: Et vous, Florent Loiseau, j'allais dire Florent Loiseau, Florent voilà. Oiseau.
5: L'autre soir, je lisais sur un banc un livre de Marguerite Yourcenar. Et le lendemain, je me réveille et je me rends compte que j'ai manifestement oublié le livre sur le banc. Donc je sors de chez moi, je me rends sur ce banc que je fréquente avec assiduité, et le livre n'y est plus. Alors heureusement, je sais rebondir et donc je décide de me promener. Je prends une première rue, une deuxième, je flâne, je suis un papillon, je mange un sandwich. Et là, à peu près à 2 kilomètres de ce banc, je vois une boîte à livres. Et je ne sais pas comment vous dire, mais je suis intimement convaincu que je vais retrouver mon livre. Je m'approche de la boîte à livres, je l'ouvre.
0: Il y avait Marguerite Yourcenar ?
5: Et non, le livre n'y était pas. Et donc j'ai été très surpris, parce que j'étais vraiment intimement persuadé que j'allais retrouver ce livre. Et donc je suis reparti avec un livre sur les paysages du Morvan. Mais je suis convaincu que ça va me charrier quelque chose. Et que dans un prochain livre, je partirai dans le Morvan.
0: Ah, que vous partirez dans le Morvan.
5: Je pense que quelque chose s'est passé à ce moment-là. Mais j'étais persuadée que j'allais retrouver le livre. Donc c'est très inattendu qu'il n'y fût pas.
0: Mais vous avez perdu votre livre de Marguerite
5: Yourcenar. Je l'ai perdu, mais je suis désormais un fan des paysages du Morvan.
0: D'accord.
5: Est-ce que j'y perds vraiment aujourd'hui ?
0: Je sais pas. Je peux pas vous dire. Il faudra qu'on lise votre prochain roman.
5: Avec plaisir.
0: D'accord. Elle m'étonne tous les jours et met une grosse dose d'inattendu dans ma vie. Anna Massardier, Jessica Bagic, Johanna Houssin et Manon Latour préparent cette émission. Elles répondent aussi à vos appels au 01 45 24 7000 et à vos messages via l'application Radio France. Nous allons poursuivre notre conversation, nous perdre sur les routes de France, voyager aussi en Italie grâce à vous, Florent Oiseau. Et pour cela, avec Jean-Baptiste Audibert, on a trouvé la musique parfaite. Il suffit d'imaginer une route longeant la côte italienne, voitures, fenêtres ouvertes, le soleil qui s'écrase sur l'avant-bras et la voix d'Andrea Laszlo de Simonet.

0: La note par André Laszlo de Simonet. 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
2: C'est une bonne situation, ça, Scribe.
3: Mais vous savez, moi je crois pas qu'il y ait de bonnes ou de mauvaises situations.
2: Bah, si je devais résumer ma vie aujourd'hui avec vous, je dirais que c'est d'abord des rencontres. Des gens qui m'ont tendu la main peut-être à un moment où je ne pouvais pas, où j'étais seul chez moi. Et c'est assez curieux de se dire que les hasards, les rencontres forgent une destinée. Parce que quand on a le goût de la chose, quand on a le goût de la chose bien faite, le beau geste, parfois on ne trouve pas l'interlocuteur en face, je dirais, le miroir qui vous aide à avancer. Alors ça n'est pas mon cas, comme je le disais là, puisque moi au contraire j'ai pu, et je dis merci à la vie, je lui dis merci, je chante la vie, je danse la vie, je ne suis qu'amour. Et finalement quand beaucoup de gens aujourd'hui me disent « mais comment fais-tu pour avoir cette humanité ?» Eh bien je leur réponds très simplement, je leur dis « c'est ce goût de l'amour, ce goût donc qui m'a poussé aujourd'hui à entreprendre une construction mécanique, mais demain qui sait, peut-être simplement à me mettre au service de la communauté, à faire le don de soi. »
0: Il n'y a pas de bonne ou de mauvaise situation, dixit Edouard Baird dans Astérix Mission Cléopâtre. Il y a de l'imprévu et le bonheur de ne pas se faire et de ne pas faire ce qui était programmé. Nous en parlons avec nos deux invités, l'auteur et journaliste Victor Coutard et l'écrivain Florent Oiseau. Florent, je parlais de l'Italie il y a quelques secondes. Vous avez vécu une aventure pour le moins inattendue dans ce pays grâce à un bagage que vous avez oublié dans un train. Vous pouvez nous raconter ça parce que je trouve que ça symbolise assez ce qu'on va raconter dans cette émission.
4: Oui, je travaillais dans une autre vie, dans un train de nuit qui reliait Paris à Venise.
0: Vous étiez couchettiste ?
4: J'étais couchettiste.
0: On dit comme ça ?
4: Exactement. Ouais. Et quand on arrivait donc avec l'équipage à Venise Santa Lucia, nous on repartait et on devait, notre hôtel était à Mestre, qui est l'espèce de parking géant. Il n'y a pas le canal, il n'y a pas de gondoliers, il n'y a pas de touristes. Et c'est là qu'on était logés. Et pour arriver à Mestre, on devait prendre n'importe quel train régional. Et c'était à chaque fois le premier arrêt. Et donc, je prends le train, on arrive à Mestre. Et donc, généralement, avec mes collègues, parce qu'on avait une nuit difficile, on allait boire un coup. Et là, je me rends compte que j'ai oublié mon sac, dans lequel j'ai absolument toute ma vie, les clés de chez moi, j'ai pas de double, mes papiers d'identité, j'en ai besoin pour rentrer, mon argent. Donc je retourne à Santa Lucia, je vais au commissariat, j'explique que j'ai perdu mon sac et là je sens que mon histoire n'intéresse absolument personne. Et le flic qui était à son bureau, je vois une écharpe de la Juve. Et la Juve avait gagné la veille, donc je lui dis, qu'est-ce qu'on leur a mis au Milan ? Donc là, tout de suite, il est un peu plus investi. Et il me dit, bon, c'était à quelle heure que tu as pris ton train ? Je dis 9h08. Et il me dit, ah, le 9h08 part à Trieste. Et donc il me montre, il avait en guise de tapis de souris une espèce de carte de l'Italie. Et donc il me montre où c'est. Donc je vois qu'on est vraiment à la frontière slovène. Et il passe un coup de fil, mon sac est retrouvé, le mec me dit « t'as de la chance », je fais le retour dans la journée, juste avant, moi je devais repartir à Paris donc, le soir même, donc une demi-heure avant, je retourne à la gare, je récupère mon sac et il y a absolument tout dedans. Et donc en fait je pars du postulat que si mon sac s'est plu à Trieste et que tout s'est bien passé pour lui, il faut absolument que j'y aille. Et donc je programme suite à ça des vacances à Trieste. Et je suis, alors est-ce que c'est l'histoire que j'avais envie de me raconter, j'en sais rien, mais je suis... immédiatement bouleversé par cette ville. Normalement, il n'y a que Paris qui me fait ça. Mais je sens une espèce d'attache, quelque chose d'organique que je suis incapable d'expliquer. Et je découvrirai plus tard que c'est une ville éminemment romanesque. On dit d'ailleurs que c'est la ville en Europe où il y a le plus d'écrivains au mètre carré. Et c'est une ville dont je parle dans quasiment tous mes romans. Et ça, je le dois à mon sac à dos.
0: Mais ça veut dire que l'imprévu pour vous, c'est quoi ? C'est un objet trouvé, une rencontre dans un bar, un train qui n'arrive pas à l'heure ou un bus qui vous passe sous le nez ? C'est tout ça ?
4: Oui, je crois que... Alors, certaines personnes, dans leur façon d'habiter le monde, ont probablement des facilités naturelles à regarder ce qui échappe aux autres, mais je pense que c'est moins un talent qu'une disposition. J'imagine que tout le monde est capable, en rentrant du travail, de se dire « bon, je fais un crochet d'une demi-heure, je rentre dans un café et je n'en ressortirai pas tant que quelqu'un ne m'aura pas raconté quelque chose de sa vie ». Je pense qu'on peut se dire qu'au lieu de partir à Majorque pour un week-end, on peut se dire « mon CERVC que je prends tous les jours dans le même sens pour aller travailler, je vais le prendre dans le sens inverse et je vais vivre une histoire à Dourdan, au terminus. Je crois qu'il faut accepter l'idée que le virage n'est pas un changement de direction. Et c'est ce que raconte Pérec dans l'Infraordinaire, quoi, se satisfaire de ces triomphes du quotidien qu'on a tendance à banaliser parce qu'on préfère l'événement extraordinaire, la performance et les exploits.
0: Vous y retrouvez dans ces mots, Victor Coutard ?
5: Ah oui, totalement.
0: Parce que c'est ce que vous faites finalement. Vous décidez de faire un voyage, enfin, vous décidez de faire des voyages en France, mais sans prendre les autoroutes, en prenant les petites routes en fait, et de vous offrir de tous ces détours-là.
5: Oui, et puis je pense que c'est aussi, on peut s'exercer au détour. Moi, par exemple, j'aime beaucoup les champignons,
0: ouais.
5: Et j'ai l'impression que j'affûte mon flair et que ça me permet en fait de prendre le RER vers Dourdan en espérant y trouver.
0: Oui.
5: Quoi, je sais pas, mais voilà.
0: Mais vous avez donc décidé de partir avec votre famille dans un de vos voyages que vous racontez dans l'Art du Détour, un voyage en famille avec femmes et enfants. Vous décidez de, c'est le trajet Lot Haute-Savoie, c'est ça, hein, et pas de GPS, pas de téléphone, parce que c'était ça aussi, c'était on va changer notre façon d'envisager le temps dans cette semaine-là ensemble.
5: Oui, alors de manière beaucoup plus prosaïque, on a une ado à la maison. Et qui a une ado à la maison, c'est que le combat de la lutte pour l'accès à l'écran est un combat quotidien, ouais. Et très difficile à mener. Et donc, on s'est dit, fallait qu'on montre, il fallait qu'on montre l'exemple, pas de GPS, etc. Et défi familial, quoi.
0: Vous trichez un peu quand même.
5: Et donc,
0: évidemment,
5: je triche. Ouais. Mais j'avais trouvé sur le chemin, au milieu de l'Ardèche, le meilleur éclair au chocolat. Parce que ça, quand il y a un bon éclair au chocolat, on peut faire 3 heures de détour.
0: C'est ça.
5: Et en fait, pas de téléphone dans une voiture au XXIe siècle, c'est compliqué. Ça veut dire pas de musique, enfin, pas de musique préprogrammée, ça veut dire pas de GPS, ça veut dire est-ce qu'on peut s'arrêter à 7 heures de...
0: Ouais. Voilà. Mais parce qu'en fait, en vous écoutant tous les deux, moi, il y a deux réflexions qui me viennent. D'abord, on vit quand même dans une société qui laisse peu de temps au détour, et plus on est plutôt dans l'hyper-contrôle, dans la routine, dans le temps, dans cet agenda surchargé où le temps est hyper optimisé. Et puis en plus, tout le monde ne s'autorise pas à prendre des détours. Donc, est-ce qu'on peut tous les prendre ces détours, Victor Coutard ?
5: Je pense qu'on peut tous les prendre et qu'on devrait aussi tous les prendre, parce que moi je considère vraiment le détour comme un acte de résistance aujourd'hui.
0: Ouais.
5: On est dans une société très optimisée, très rationalisée, très uniformisée, et en fait prendre le détour, c'est une façon de réclamer du temps pour soi, de réclamer une forme de liberté dans ses choix, de réclamer une forme de liberté dans sa façon de consommer. Et c'est très important, parce que d'une part ça fait du bien. On se retrouve, on se découvre, on rencontre des gens, on rencontre des paysages. Et d'autre part, je pense qu'économiquement, ça a une vraie vertu, parce que ça permet de donner à qui l'on souhaite et
0: ouais.
5: Pas à qui l'on est obligé par l'aire de repos ou par le péage.
0: Qui est sur l'autoroute. Voilà. Ouais, ouais. Florent Oiseau, c'est pour toutes ces raisons, pour cet inattendu que vous aimez dans la vie, ces imprévus, que vous êtes devenu écrivain ? Ou c'est plus une histoire d'ennui et vous vous dites...
4: Ouais,
0: parce que c'est un peu lié aussi à ça.
4: Oui, moi
0: je
4: crois qu'on a besoin de s'ennuyer. Je pense qu'il faut des moments à rien faire, à fixer le plafond quand c'est possible. Mais j'ai l'impression que c'est devenu l'ennui est presque devenu un ennemi. Or, je pense que quand on est en sommeil, il y a forcément quelque chose qui germe et qui pousse ensuite une idée, un projet absurde, quelque chose des quêtes dérisoires. Mais je suis d'accord avec Victor quand il dit que c'est presque un acte de résistance. En fait, le pas de côté n'a rien de spectaculaire. Mais ce qui est spectaculaire, c'est d'arriver peut-être à avoir une inversion des valeurs et à se dire que le banal peut devenir l'exotique,
0: ouais,
4: quand on le considère ainsi. Ouais.
0: Mais c'est ce que vous aimez dans ce que vous disiez, l'infraordinaire chez Pérec, parce que ça regorge de tous vos romans aussi. On ne l'a pas dit, mais ce que vous aimez dans la vie, vous l'impliquez aussi dans vos personnages. C'est-à-dire que vos personnages aussi aiment cet imprévu.
4: Oui, et souvent, alors je n'écris que des romans de fiction. Le dernier qui s'appelle Ma gloire, il y a une quête que j'ai menée aussi, mais j'étais tombé par hasard sur ce qui est le deuxième plus petit cimetière de Paris. Et dans ce cimetière, j'ai été, pendant des années, j'ai été fasciné par une tombe parce que l'épitaphe me paraissait délirante. Il y a marqué, grosso modo, ici repose François Bègue, dit Magloire, peintre en bâtiment, philosophe, poète, homme du peuple et secrétaire de Monsieur de Robespierre. Et déjà, j'ai été fasciné parce qu'à une ligne près, c'est mon CV. Et que... J'ai pas été secrétaire de Robespierre.
0: Ouais, c'est ça.
4: Et, euh, Et en fait, pendant des années, j'allais fleurir cet inconnu. Et pendant que j'étais en train d'écrire mon dernier roman, donc Ma Gloire, un jour, je vais lui rendre visite au cimetière et je décide de vérifier. Et je vois que visiblement, il s'agit d'un mythomane absolu. Robespierre n'a jamais fait mention de lui nulle part. Et donc, je suis parti aux archives. J'ai mené une espèce de petite enquête et j'ai trouvé un nombre de synchronicités incroyables par rapport à l'histoire que j'étais en train de raconter. Et ça, je le dois au hasard et peut-être à cette disposition dans laquelle j'étais ce jour-là, quand je me suis dit, je vais rentrer dans ce cimetière.
0: Et donc, résultat, vos personnages, ils adoptent aussi ce désir d'imprévu et d'inattendu.
4: Oui, ce sont des, pour reprendre une expression chère à Jean-Pierre Marel, ce sont des traînards.
0: Des traînards,
4: traînards.
0: J'adore.
4: ce sont des contemplatifs, ce sont des gens qu'on dit ou qu'on présente volontiers comme étant à la marge, mais même cette histoire de marge, en fait, tout dépend de qui la trace.
0: Exactement. Hein. Ouais. Et bien, moi, ce que j'aime bien, je le précise, c'est que vous n'avez pas de héros, en fait, dans vos livres, ce sont que des personnages, c'est des gens qui nous ressemblent, c'est des gens qu'on croise tous les jours dans la rue, et je trouve que c'est ça qui, en fait, nous accroche aussi au récit. On va continuer à en parler si vous le voulez bien. Cédric Salin, notre artiste résident de la semaine, va débarquer dans un instant, enfin j'espère. Et vous pouvez continuer à nous appeler évidemment au 01 45 24 7000. On vous donne la parole après Camélia Jordana.

0: se quitte, le titre de la chanson de Camélia Jordana. Je préférerais qu'on ne se quitte pas tout de suite. Hein.
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2: Bah, au début, j'étais quelqu'un de assez anxieux qui osait pas trop essayer de nouvelles choses parce que la peur de l'échec, la peur que ça se passe mal ou même un peu la peur du danger. J'essaye justement de me changer d'air et faire des choses que j'aurais peut-être pas osé faire quand j'étais au lycée. Bah, franchement, un truc tout bête, ce que je suis en train de faire là, lire toute seule sur un banc. Moi, je considère ça un peu sortir des sentiers battus parce que aujourd'hui, ça peut être un peu vu de manière bizarre de faire des choses seules.
3: Par éducation, on est toujours tenté de prendre peut-être des sentiers battus parce que c'est plus protecteur, ça nous guide, ce qu'on a reçu nous influence forcément. Mais la vie, elle est faite de beaucoup, beaucoup de détours qu'on n'attend pas forcément. On apprend toujours des expériences qu'on vit.
0: Micro-trottoir réalisé par Johanna Houssin sur notre thème du jour dans Grand Bien vous fasse, les petits détours de la vie. Et nous sommes toujours en présence de l'auteur Florent Oiseau et du journaliste et auteur Victor Coutard. Petite question d'écriture, Florent. Est-ce que votre écriture, elle doit traduire aussi cet imprévu, cet inattendu? Je sais que vous adorez les métaphores notamment, mais est-ce que vous faites aussi cet effort-là dans l'écriture?
4: Est-ce que je pratique l'anacolyte?
0: J'étais sûre que vous alliez me dire ça.
4: Ouais. J'ai appris récemment ce que c'était qu'une anacolyte.
0: Vous arrivez à l'expliquer ce que c'est qu'une anacolyte?
4: Alors, merde, vous
0: êtes bien fait pour vous, allez-y.
4: Pardon, s'il y a des profs de français qui écoutent, mais je crois que c'est une espèce de rupture dans la rythmique de la phrase.
0: Oui, mais c'est aussi souvent des fautes de grammaire.
4: Oui, alors, avec la correctrice de Gallimard, donc, qui m'a appris que je faisais beaucoup d'anacolutes, et je lui ai dit, mais est-ce que c'est bien ou est-ce que c'est mal de faire des anacolutes? Elle m'a dit, Baudelaire en faisait énormément.
0: D'accord, bon, on va passer à une autre question. Vous êtes fier de votre mot, là?
4: J'étais content, je me suis dit, aujourd'hui, j'essaie de placer anacolutes, c'est quand même pas tous les jours, donc ouais. J'ai pas souvent l'occasion, mais oui, non, évidemment, quand j'écris, j'ai envie de que la phrase puisse surprendre, que les images aussi soient percutantes. Je sais que quand je suis de l'autre côté et que je lis, j'aime assez trouver des images que j'ai l'impression de découvrir pour la première fois.
0: Ouais. Victor Coutard, est-ce que vous avez éprouvé en tout cas un immense sentiment de liberté quand vous faites ces voyages ou vous vous offrez des détours? Est-ce que c'est ce sentiment de liberté qui prévaut sur tout le reste?
5: Pas toujours, hein. Ouais. On ne va pas se cacher, un détour,
0: ça
5: foire.
0: Ouais.
5: Ça foire souvent. En plus, j'ai des enfants, comme j'arrête pas de le dire, je suis vraiment devenu un daron. Ouais. Donc parfois, on arrive trop tard, il n'y a plus de chips, le restaurant est complet, etc. Mais quand la liberté surgit, là c'est formidable. Il m'est arrivé sur la route, il m'est arrivé lors d'étapes de rencontrer des personnes, me retrouver dans des situations où j'ai senti une liberté intense et belle, et je le souhaite à tout le monde.
0: Mais c'est vrai. Non, mais c'est Florent Oiseau, je vous vois acquiescer.
4: Comment ne pas, oui, je crois que...
0: Et respirer chaque mot de Victor.
4: Respiré chaque mot de Victor. mais bien sûr, je crois que le maître mot, c'est ça. Et c'est ce qu'on cherche toutes et tous. La clé, elle est là, dans le fait d'arriver à obtenir le plus de liberté possible. Et de coupler ça avec des emplois du temps qui le permettent assez peu.
0: On va peut-être donner la parole à Noémie, qui vient de nous appeler au Standard. Bonjour Noémie.
6: Bonjour.
0: Merci de nous avoir appelé au Standard de France Inter. Le mot imprévu a suscité quoi chez vous quand vous l'avez entendu, quand on a débuté l'émission?
6: Moi, ça m'a fait penser à ce qui m'est arrivé il y a 14 ans, qui est un vrai imprévu qui a changé toute ma vie.
0: C'est-à-dire, racontez-nous.
6: Alors, j'avais envie d'essayer un sport de combat. Et je m'étais dit, je vais aller faire du jujitsu. Et en fait, je me suis trompée de salle.
0: Et vous êtes allée faire quoi comme sport?
6: Je suis allée faire de l'aïkido, qui est un art martial.
0: Ouais.
6: Et en fait, ça a changé toute ma vie, parce que 14 ans après, je le pratique encore. J'y ai rencontré mon conjoint, que j'aurais jamais rencontré autrement, je pense.
0: Génial.
6: Et on a une petite fille de 2 ans et demi, enfin voilà, ça a tout changé.
0: Et il fait donc votre mari fait de l'aïkido aussi, votre conjoint?
6: Oui, d'accord. Il en faisait à l'époque, ouais. On s'est rencontrés comme ça sur les tatamis.
0: C'est génial de pouvoir se tromper de salle finalement.
6: Oui, ça a tout changé.
0: Merci beaucoup Noémie de nous avoir appelé au Standard de France Inter. J'adore ces histoires, si vous voulez nous en raconter d'autres, 01 45 24 7000. Pour l'instant, il est 10h33, vous écoutez France Inter et il est là. Pour l'instant, il est plutôt sage, mais ça ne dure jamais vraiment. Cédric Salin, c'est à vous. Et pour évoquer les petits détours de la vie, asseyez-vous confortablement pour écouter donc Cédric Salin.
7: Il était une fois un jeune homme à la chevelure d'ange, au regard bleu comme le ciel et à la voix aussi douce que du coton. Cet homme au sourire ravageur, au faux air d'Orlando Bloom et à la pilosité merveilleusement entretenue répondait au doux nom de Cédric.
8: Oui, Eva, bonjour, c'est moi, Cédric. En fait, voilà, bon matin. J'ai décidé, en fait, ce matin, de m'envoyer des fleurs en me dressant un portrait de petit salopard, parce que je suis libre, majeur et vacciné. Et parce que l'humidité n'a jamais payé le loyer de personne. Voilà, voilà. Allez, on retourne à l'histoire. Pardonnez-moi pour ce petit détour. Excellent.
7: Au premier abord, Cédric aime bien faire des détours. Lorsqu'il n'a rien de particulier à faire, Cédric marche les mains dans le dos, le menton levé vers le ciel, contemplant le monde tel un quinquagénaire en pleine balade digestive, soucieux d'atteindre les fatidiques 10 000 pas journaliers. Mais soyons honnêtes, Cédric aime les détours lorsque ceux-ci lui permettent de le dévier d'un objectif qui le stresse, qui l'angoisse, comme par exemple... Travailler ! Oh, quelle véritable tannée que de s'asseoir à son bureau pour y écrire encore une fois la chronique du jour. Il sait qu'il ne lui reste que 2 heures pour aller au bout de ce document Word. Attends, mais qui a inventé Word ? Internet m'apprend qu'il a été créé par un certain Charles Simony, un informaticien hongrois. Mais où se situe la Hongrie ? Je sais même pas où se situe Poitiers. Oh, et si j'allais au Futuroscope ? Faudrait pas que j'oublie de prendre ma gourde. Oh, quel enfer, ces gourdes en inox. Mince, j'ai toujours pas déterré ma bouilloire. Oh, tiens, j'ai ouvert un site porno. Et me voilà, Eva, déjà en fin de journée, une bouilloire en inox dans la main, une demi-molle dans l'autre, et mon document Word toujours vierge. Oh, quelle belle après-midi productive! Voilà, Cédric aime bien user du virage. Mais si l'on y regarde de plus près, il a parfois le poil qui s'hérisse face aux déviations forcées. Celles qui lui font perdre son temps. Son temps qui semble plus précieux que celui des autres. Il faut dire que lorsque Cédric a un objectif en tête, rien ne doit l'en détourner. Et dans la poursuite de son objectif, à savoir passer l'après-midi à arpenter tous les magasins de bricolage de la ville pour trouver la tringle à rideau parfaite, toute interaction sociale non désirée, toute voiture, tout vélo, toute personne qui croisera sa route et lui fera perdre de précieuses secondes le séparant de sa quête de la perfection, se verra dans l'obligation pure et simple de subir un « Hey, nique ta race, la piste cyclable est à tout le monde, tu n'as pas la propriété sur l'asphalte, ok ?» C'est le chien de la casse. En fait, Eva, c'est terrible parce que je crois vraiment qu'on est capable de défendre toutes et tous philosophiquement l'art du détour, mais uniquement si c'est nous qui choisissons ce détour. Dès qu'il nous est imposé, en fait, ça nous fout en l'air. On devient des êtres imperméables à la frustration. Pourtant, accepter de faire un détour, ça veut dire accepter de se perdre, de s'émanciper des trajets générés par ordinateur. Accepter que ces petits détours de la vie n'ont parfois pour seul but que de nous faire voir le beau qui nous entoure. Des coquelicots qui poussent au bord d'une départementale, un rayon de soleil qui se faufile parmi les feuilles d'un arbre, un cycliste qui s'arrête vraiment au feu rouge et vous redonne ainsi foi en l'humanité. Et si un matin de juillet 2026, Cédric n'avait pas fait ce fameux détour qui l'a conduit jusqu'à Radio France, peut-être ne serait-il pas dans ce studio à parler dans ce célèbre micro rouge, s'adressant à des milliers d'auditeurs en compagnie de brillants invités et d'une animatrice à la gentillesse infinie, qui s'apprête d'ailleurs à lui dire...
0: Ouais, le temps est écoulé, Cédric. Ouais.
7: Bon,
0: ouais.
7: Eh bien, souvenez-vous pour toujours que certains détours peuvent devenir un jour vos chemins préférés.
0: Bravo, bravo. Je mesure la difficulté de faire cette chronique, vraiment, parce que tout est calé. On remercie la technique et la réalisation aussi.
5: Merci mille fois.
0: Merci beaucoup, merci. Vous êtes content, j'ai l'impression.
5: C'est bon, je peux respirer.
0: Vous respirez, ouais. Revenez dans votre peau,
5: c'est bon,
0: dans votre corps.
5: Ouais.
0: Vous êtes OK ?
5: Je suis OK.
0: Tout va bien ? Parce qu'il va falloir que vous soyez en forme, Cédric. Hein, parce que j'en profite quand même pour annoncer que vous serez au Théâtre du Marais. C'est tous les jeudis à 19h30, du 17 septembre au 17 décembre, parce que vous adorez les 17. D'ailleurs, votre spectacle s'appelle Déjà 17h, co-écrit et mis en scène par Laura Felpin et Nicolas Vital. Bon, les premières dates, elles sont complètes. On va attendre celle d'après.
5: Voilà. Hein, c'est trop chouette.
0: Et puis, on va patienter parce qu'il y aura aussi une tournée qui est prévue entre avril et juin 2027 partout en France.
5: Exactement, dans plein de grandes villes.
0: Dans plein de grandes villes.
5: Bordeaux, Nantes, Lyon.
0: Moi, je suis sûre que vous adorez les imprévus et l'inattendu aussi.
8: J'adore, je crois. Comment vous avez dit Poitiers?
5: Oh,
8: je sais pas, Poitiers. Je sais pas, j'ai un gros
0: dites
8: doute.
0: Dites oui devant un invité, enfin.
8: J'accepte l'imprévu et j'accepte de venir me produire à Poitiers.
0: D'accord, c'est très bien.
8: N'engage que moi, peut-être faudra j'en parler avec ma production.
0: Florent Oiseau, je voudrais revenir sur l'idée que ces imprévus, ils viennent aussi percuter vos personnages. Il y a une scène qui m'a marquée dans Ma Gloire. Votre personnage principal, qui est un père de famille dont le quotidien est quand même bouleversé depuis que sa fille lui a annoncé qu'il allait devoir jouer une fée au spectacle de fin d'année à l'école, il rencontre un homme dans un bar, c'est un lieu qu'il aime beaucoup, les bars, votre personnage. Son lieu de résidence, exactement. Et il y a un interlocuteur qui lui raconte avoir acheté un œuf. Et la suite, je préfère que vous la racontiez, vous.
4: Alors, j'ai, pour les besoins du livre, j'ai pris quelques libertés, mais c'est une histoire qui m'est vraiment arrivée. Je sortais d'un bar ou du Faubourg Saint-Denis avec un joyeux drille, et le bar ferme, on décide de continuer à aller boire quelques bières plus loin. Je trouve dans une épicerie un pack à 9,50 € et j'ai des tocs, j'aime quand les choses font 10, et sur le comptoir, il y a des œufs à l'unité à 50 centimes. Et donc, je demande un œuf avec le pack de bière, et je ressors de là, donc rue du Faubourg Saint-Denis, 2h du matin, beaucoup d'effervescence, beaucoup de gens qui... Je me retrouve avec un œuf, très vite je sens que j'en ai pas besoin, et donc je vois un type arriver qui marche à côté de son vélo, je crois qu'il était accompagné d'une femme, et je lui dis, écoutez, voilà, je transporte l'objet le plus fragile qui soit, je vous fais une confiance éternelle, j'aimerais vous le confier, et qu'à votre tour, quand vous croiserez quelqu'un qui vous semblera susceptible d'en prendre soin, et ben vous lui donnerez. Et à la fin de cette chaîne, je ne sais pas si quelqu'un se fera un œuf au plat à Carpentras, mais en tout cas, on y aura tous contribué. Et le type me dit, j'adore le projet.
0: Il a pris l'œuf ?
4: Il prend l'œuf, il le met dans le porte-bagages de son vélo, et on se sépare, et quand je me retourne, je vois qu'il est hyper prudent, il est d'une vigilance totale dans sa façon de conduire le vélo, et en fait, cette histoire m'a obsédé, je me suis... D'ailleurs, si jamais il m'entend aujourd'hui, manifeste-toi. Et je me suis toujours demandé ce qu'était devenu cet œuf. J'ai même voulu en faire un travail pendant longtemps. C'était le titre d'un dossier Word qui s'appelait « Mon œuf », puis après, je me suis dit « Bon, Florent Oiseau, mon œuf, je pense que les gens auront des tentations faciles. » Donc, je ne l'ai pas sorti.
0: Pensez-vous.
4: Et j'en ai fait une scène, en revanche, dans ce livre, mais toi qui as reçu un œuf rue du Faubourg Saint-Denis à 2h12 du matin en janvier 2018, je t'en conjure, si tu t'en souviens, contacte-moi.
0: Passer par France Inter, on fera passer le message. Non mais c'est génial, et en plus ça fait un fil rouge un peu quand même dans le roman. Victor Coutard, ces détours, il faudrait peut-être préciser que c'est pas simplement des bifurcations physiques en fait, c'est aussi quand même... un truc qui nous pousse à aérer, à découvrir le monde et à susciter sa curiosité à chaque seconde.
5: Oui, parce que le détour, c'est, on pense souvent au détour physique, partir du chemin le plus direct, mais le pendant intellectuel, c'est la digression. Et en ce qui me concerne, la lecture, et en fait, la lecture permet de voyager sans bouger, c'est quand même très pratique. On peut se poser sur un banc public pour lire Marguerite Yourcenar. c'est un détour fabuleux. Je trouve que les deux marchent très bien ensemble. C'est super de quitter le chemin le plus direct avec un bon bouquin. Et donc, je ne sais pas si ça répond à votre question.
0: Mais oui, oui, bien sûr. Vous ne voulez pas qu'on revienne au Morvan ? Juste une seconde, parce que vous venez d'en parler. On a reçu un message vocal d'une auditrice qui s'appelle Valérie, et elle nous parle du Morvan.
9: Bonjour France Inter, je suis en train de conduire ma voiture sur la route des vacances, on est en train d'aller dans le Morvan, ce que vous venez de raconter justement, ça fait donc partie de l'inattendu et j'adore trouver plein d'inattendus comme ça qui arrivent d'un moment à l'autre, qui permettent de créer des connexions qu'on ne s'attendait pas et d'avoir plein de surprises et donc d'apprendre toujours de nouvelles choses.
0: L'inattendu, c'est quand je me trompe de prénom et que c'est un homme qui prend la parole et que c'est Valério en fait, et pas Valérie.
4: Bonjour Valério.
5: Dans le Morvan, moi, j'ai un bon souvenir de détour, c'était au soir du second tour de la dernière élection présidentielle. On était tous un peu flippés par les résultats et on s'est retrouvés dans une auberge qui s'appelle l'auberge de Poil, qui est en plein milieu du Morvan. Et donc on a attendu à poil les résultats des élections. On a dîné à poil, on a dormi à poil. Et ça, c'était un bon souvenir.
4: Poil,
5: exactement.
4: Tout.
0: Ça me rappelle Nuit et Culottée en début d'émission. Je voudrais qu'on donne la parole à Thomas qui vient de nous appeler sur France Inter. Bonjour Thomas.
10: Oui, bonjour à tous. Merci
0: bonjour.
10: De prendre ma question.
0: Et on vous écoute.
10: Alors, moi, je suis très réactif à tout ce qui a été dit parce que ça a été ma vie pendant 15 ans. J'ai voyagé en stop toute ma vie pour ces raisons-là. C'est que ça mène des rencontres incroyables. Et maintenant, l'âge passe et j'arrive à 35 ans et se pose la question suivante. Comment vieillir en gardant cet état d'esprit ? Comment faire comprendre cet état d'esprit à l'extérieur qui, lui, ça s'agit de calme, marche à prévoir, à anticiper ? Comment revendiquer ça dans sa vie ?
0: Vous avez des enfants, Thomas ? Si je peux me permettre la question, d'accord.
10: D'accord.
0: Mais c'est une question qui vous travaille, c'est-à-dire que vous dites, le jour où j'ai des enfants, est-ce que je vais pouvoir continuer à...
10: Ouais, c'est une vraie question. En plus, c'est une question, dans l'errance, il y a une forme de solitude qu'il faut accepter. Si on erre vraiment, on va à la rencontre des gens, les situations s'enchaînent, mais elles ne vont pas forcément en profondeur. On enchaîne des situations super intéressantes, imprévues, qui nous nourrissent. Mais par contre, on ne sait pas trop où ça mène, et c'est un chemin très personnel.
0: Merci beaucoup Thomas pour votre question, on va faire réagir nos invités. Qui veut prendre la parole, Victor ?
5: Oui.
0: Victor Coutard.
5: Moi je pense déjà que c'est important de ne pas avoir peur du changement. C'est une bonne façon de repousser la vieillesse. Et puis après, il faut avoir aussi un peu un esprit de révolte. On vit dans un monde très déterminé, on suit son GPS. Par exemple, là, j'avais plus d'essence, j'ai tapé station-service sur mon téléphone, et je me suis rendu compte qu'ils m'ont pas proposé la station-service la plus proche, alors que j'avais vraiment plus d'essence, mais celle qui avait dû payer le plus cher pour pouvoir apparaître sur son... Et en fait, ce monde est nul. Le GPS, ça marche pas, c'est impossible de trouver où s'arrêter. On est là avec son pouce et son index à essayer, et puis la carte se remet à la bonne échelle. On nous propose que des restaurants pourris, enfin tout, c'est vraiment nul. Donc en fait, par esprit de révolte, je pense que c'est une première réponse, par appétit. Il y a des restaurants super, tout en France, partout en France.
0: Vous êtes vraiment le meilleur ami qu'il faut avoir dans son carnet de...
5: Absolument.
0: Dans son carnet, j'allais dire dans son annuaire, mais voilà, vous m'avez compris, dans son carnet d'adresses, parce que vous connaissez tous les restaurants de France, dans toutes les petites, dans tous les petits villages, vous connaissez tout.
5: Oui, je me suis même amusé à faire une carte.
0: Ouais.
5: Et j'ai 652 adresses à jour.
11: Oh, et on peut la trouver où cette carte
5: Sur mon compte Substack qui s'appelle How to Get Lost. Okay. Et bon, je l'ai fait moi-même, alors elle ne marche pas hyper bien. Je ne suis pas sûr que vous n'allez pas devoir avec le pouce et l'index, mais bon.
0: Mais on fera un autre détour, comme ça, c'est
5: voilà,
0: pas
5: c'est
0: ça.
5: Voilà, c'est un détour digital. Mais oui, moi, je suis le meilleur ami à avoir pour bien manger sur la route des vacances.
0: Si vous en êtes d'accord, je garde votre numéro de téléphone à l'issue de l'émission.
5: Avec grand plaisir.
0: D'accord, merci beaucoup. Florent Oiseau, vous vouliez répondre
4: les
0: à Thomas.
4: Tous les prétextes sont bons pour prendre des numéros.
0: Bien sûr, évidemment, vous me connaissez bien.
4: Je crois que Thomas parle d'errance, mais tous ceux qui errent ne sont pas perdus. Et c'est pas de moi, c'est dans Le Seigneur des Anneaux, je crois. Mais
0: De Tolkien.
4: Non, je crois qu'il faut, pas redouter ça, mais je comprends les questionnements légitimes. Mais Victor en est l'incarnation parfaite, c'est-à-dire qu'il a une vie de famille, des impondérables, et qu'il arrive quand même à maintenir ses activités interlopes et de les insérer dans un cadre familial et collectif.
0: Mais alors vous n'avez pas d'enfant, si je peux me permettre. Mais est-ce
4: permettez-vous,
0: que je me permets, mais est-ce que vous essayez de garder votre vie telle qu'elle est aujourd'hui pour être toujours ouvert à cet imprévu, à cet inattendu, pour ne pas changer ça.
4: Je suis pas venu chez Mireille Dumas, là. On est dans un truc très intime. Non.
0: Vous aimez pas quand je vous pose des questions intelligentes, en fait, c'est ça. Parce que ça vous perturbe et que vous savez pas me répondre.
4: Ça, exactement, voilà. Vous m'avez poussé dans mes retranchements. Oui, non, mais effectivement, je pense qu'il y a des modes de vie qui s'entrechoquent et que ça charrie un nombre de questions, de questionnements, d'interrogations, et que tout n'est probablement pas réglé à ce niveau-là. Mais
0: vous n'avez pas du tout répondu à ma question.
11: Notamment, pardon, le truc le plus important à régler, c'est peut-être, comme ce que disait l'auditeur, le rapport à la solitude. J'ai l'impression qu'il faut vraiment être au clair avec ça, parce que rencontrer des gens, c'est accepter de peut-être pas en rencontrer, et qu'en fait, ça va peut-être pas être si facile, et il faut accepter du coup de traîner un peu avec soi-même, et d'être bien avec ça, j'ai l'impression aussi.
0: Oui, c'est ce qu'on disait, Victor Coutard, ça peut être des ratés aussi, ces détours.
5: Oui, et en même temps, la vraie solitude, elle est quand vous êtes, quand vous suivez votre GPS et en fait quand vous êtes sur l'autoroute et quand vous arrêtez sur l'aire de repos. Franchement, la solitude est bien plus pesante. Donc, il y a aussi un renversement idéologique qu'il faut s'appliquer à soi-même. On est moins seul dans un beau paysage. C'est le temps élastique. Il y a de la matière. Il y a des rencontres qui sont parfois bonnes, parfois mauvaises. Enfin, j'en ai jamais eu de mauvaise au sens je ne me suis jamais senti pas en sécurité. Oui. Par contre, j'ai parfois découvert des bons restaurants, parfois une belle brocante, un artisan. Je ne sais pas, il se passe plein de choses quand on se le permet.
0: On va continuer d'en parler si vous le voulez bien. Vous pouvez toujours nous appeler au 01 45 24 7000. On s'offre une dernière pause musicale avec l'artiste britannique Sky Newman. 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

0: Man of the House par Sky Newman, un titre issu de la playlist de France Inter.
1: 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Grand bien vous fasse. C'est aussi l'été.
2: Il y a une distinction qui est même déjà présente dans la littérature du 19e siècle, la distinction entre le badaud et le flâneur, justement. Le badaud se laisse fasciner par une vitrine, par un phénomène, ou par une femme, mettons. Il faut quand même parler de ce qu'a dit Catherine Nesky, hein, cette vraie différence entre le flâneur et la flâneuse, les contraintes qui pèsent sur l'une et beaucoup moins sur l'autre. Mais le flâneur, lui, donc distinct du badaud, est créatif dans son regard, en fait. C'est l'idée que le regard peut être créatif, pas simplement fasciné, absorbé, pas simplement réduit à la marchandise. Il est capable de prendre distance avec elle, il est capable de éventuellement de jouir de la foule, comme dit Baudelaire, mais effectivement sans s'y identifier, sans être dans ce phénomène de masse.
0: La flânerie, selon l'agrégé de philosophie Jeantin, au micro de Géraldine Mühlmann sur France Culture. Balzac disait « Flâner, c'est jouir », mais il ajoutait « C'est recueillir des traits d'esprit, c'est admirer de sublimes tableaux de malheur, d'amour, de joie, des portraits gracieux ou grotesques, c'est plonger ses regards au fond de mille existences. Jeune, c'est tout désirer, tout posséder. Vieillard, c'est vivre de la vie des jeunes gens, c'est épouser leur passion. Nos invités sont-ils flâneurs ?» Victor Coutard.
3: Oui.
0: Oui.
3: Je suis flâneur, je suis traînard. Je trouve qu'il n'y a rien de plus beau.
0: Oui. Et vous, Florent Oiseau ?
4: Oui, je sais même quasiment faire que ça.
0: Mais non, pas que ça, vous savez écrire aussi.
4: Mais c'est lié.
0: Oui.
4: Je flâne comme j'écris et j'écris comme je flâne, même si je suis un obsessionnel du texte, des phrases. De mon métier, c'est presque devenu un trouble cognitif. Quoi. Je suis incapable d'être à la fois dans une conversation, sans être au café, sans être à la fois sur celle de derrière et sans vérifier la cuisson des frites. Enfin, mais il y a quelque chose dans le fait de me disperser et de flâner, parce que je réunis les deux, qui sont intimement liés à l'acte d'écrire.
0: Mais j'aime bien quand il dit Balzac, cette histoire de regard sur les mille existences, parce que j'ai l'impression que c'est ça que vous offrez aussi dans vos romans, c'est-à-dire que tout à coup, il n'y a pas de décor réellement, il y a plein de plans superposés, comme si on était dans un décor de cinéma, mais pour le coup, il n'y a pas de profondeur de champ, et j'ai l'impression que vous êtes sensible à tout ce qui se passe dans cette scène-là.
4: Oui, d'autant que mon personnage principal, qui est toujours un peu le même dans mes six romans, ne m'intéresse pas tellement. C'est toujours le plus ou moins le même homme. Il a plus ou moins les mêmes addictions à chaque fois, les mêmes manquements, les mêmes aspérités. En revanche, ce qui m'intéresse, là où je suis le plus minutieux, c'est sur tous les personnages dits secondaires,
0: ouais,
4: mais qui ne le sont pas du tout.
0: Qui ne le sont jamais,
4: mais,
0: ouais.
4: Mais parce que je crois, sans faire de la philosophie de comptoir, mais je crois que c'est aussi profondément ce qu'on est dans la vie, c'est-à-dire que vous en saurez moins sur moi une heure en parlant une heure au micro que si jamais vous parlez cinq minutes aux trois personnes qui comptent le plus dans ma vie. Je crois qu'on est nourri de ces personnes, ouais, qui avec lesquelles on fait corps.
0: Ouais. Ludivine vient de nous appeler au standard de France Inter. Je voudrais qu'on lui donne la parole. Bonjour Ludivine.
5: Bonjour Ludivine. Oui, bonjour.
0: C'est une histoire de voyage aussi, vous ?
5: Oui, c'est une histoire de voyage. Nous, l'année dernière, on est partis en vacances en Allemagne avec nos vélos et on n'avait rien réservé. Donc, on a regardé un peu au jour le jour où est-ce qu'on pouvait dormir. Donc, on est allé dans des campings, mais on est aussi allé chez des personnes qu'on ne connaissait pas grâce à une appli pour les cyclotouristes qui s'appelle Warm Shower.
0: Ouais.
5: Et voilà, mais on a adoré. Mais et nos enfants aussi.
0: C'était la première fois que vous faisiez ça ?
5: Non, c'était la troisième fois déjà.
0: Et le fait de partir comme ça, sans savoir, quoi.
5: Et ouais, c'est ce qu'on adore, en fait.
0: Est-ce que vous avez vacances, c'est vraiment
5: le moment pour ça, pardon.
0: Vous avez l'impression que vous avez un autre regard sur le monde que quand vous organisiez vos vacances de façon très précise ?
5: Oui, après, on est un peu toujours comme ça, on prévoit peu. Là, cette année, on a un peu plus prévu, mais globalement, on aime bien se laisser aller pendant les vacances, quoi.
0: Ouais.
5: Parce que l'année, elle est assez chargée. Enfin, voilà, donc justement, les vacances, c'est le moment de se laisser aller.
0: Merci beaucoup de nous avoir appelés au Standard de France Inter. Merci Ludivine. Je voudrais vous lire le message de Jacqueline qui nous dit à 75 ans, je suis partie en train avec mon sac à dos et mon sac de couchage de l'Alsace à Genève pour rejoindre mon fils à pied. Si je pouvais le refaire, j'ai utilisé une carte, j'ai dormi avec une colonie de vacances dans le foin, chez des inconnus, j'ai rencontré des gens super, il ne faut pas avoir peur, nous dit-elle. Voilà. Et Sabine qui nous dit, à plus de 60 ans, j'ai répondu à une annonce pour un rôle au cinéma. Je n'avais jamais joué. Hein. Et après 3 castings, me voici à l'affiche d'un film d'un grand réalisateur qui sortira en novembre. Apparemment, j'avais des dispositions, mais comment le savoir si on ne tente pas l'aventure? Bah, évidemment.
4: Bravo Sabine Azéma.
0: Ouais, peut-être Sabine Azéma. Exactement. Exactement. Victor Coutard, pour vous, cet art du détour, il est quand même lié à l'enfance? C'est-à-dire que c'était, vous aviez une prédisposition quand vous étiez enfant à aller vous perdre dans les forêts notamment?
3: Oui, j'ai même une... Oui, alors dans les forêts, je ne pensais pas que vous alliez parler de ça. Dans les forêts à fond, parce qu'on avait une maison de famille en Touraine qui était entourée de forêts. Et je me rappelle, petit, me forçait à ne pas dormir et attendre les premières lueurs du jour qui est un moment effrayant. C'est pas l'aube, ouais. Le soleil n'est pas encore levé, il y a de la brume, il y a des bruits, il y a beaucoup de bruit, toute la forêt s'éveille. Et j'avais une chienne que j'adorais qui s'appelait Gaïa. Et on allait se promener dans la forêt. Je sais pas exactement ce qui me poussait à aller au cœur de la forêt, mais j'ai des souvenirs presque fictionnels de rencontres avec des animaux. Et notamment un jour, je vois mon chien s'arrêter devant de grandes fougères, aboyer sans avancer. Ce qui est bizarre pour un chien. Enfin, on se dit, il y a un problème.
0: Il y a un danger.
3: Heure-là, on se fait égorger plus facilement qu'à une autre heure. Surtout en pleine forêt. Et en fait, je me suis approché et là, j'ai vu un immense cerf. Et en fait, un cerf, c'est gigantesque, qui m'a regardé. Enfin, j'ai eu le sentiment qu'il m'a regardé. Et je m'en rappellerai toute ma vie. Je pense que c'était vraiment des plus beaux moments de ma vie.
0: Et est-ce que ce goût de l'inattendu, de l'imprévu que vous avez, vous essayez de le transmettre à vos enfants?
3: Alors j'essaye, mais c'est drôle parce que moi, mon père, quand j'étais petit, on allait dans cette maison en Touraine en prenant ce qu'on appelait la petite route. Ouais. Il y avait 3 façons d'y aller. Il y avait l'autoroute de Tours qui était plate mais qui allait vite. Il y avait l'autoroute du Mans qui était un peu plus jolie mais qui était un peu plus longue. Et il y avait la petite route qui passait au milieu qui était hyper longue. Mon frère Jules s'en est jamais remis, il peut plus rentrer dans une voiture. Et on s'arrêtait à Vendôme, on prenait un sandwich chez Tony au Central Bar. Et moi, j'en garde des souvenirs vraiment formidables. Et aujourd'hui, bah, je force mes enfants
0: à le faire.
3: J'ai un peu amélioré les conditions de trajet grâce à notamment, et c'était une réponse que je voulais donner à un de vos interlocuteurs, acheter des bons sièges auto pour vos enfants, ça change la donne. Et je crois qu'on passe de très bons moments en famille. Je pense même quand ça foire, on passe des super moments parce qu'on rigole bien.
0: Ça fait
3: bien.
0: Les meilleurs souvenirs.
3: Je me rappelle l'été dernier dans le Césalier, j'étais persuadé qu'on allait trouver ou bien manger. Bah non, tout était fermé. Et j'avais dans le coffre plein de bouteilles d'eau minérale gazeuse parce que j'étais en train de faire un article sur les meilleures eaux minérales gazeuses. Mais je voulais pas les ouvrir parce que je voulais faire mon article. On s'est retrouvés à bouffer des chips à côté d'un lac.
0: Et je suis sûre que vos enfants, ils s'en souviennent encore.
3: J'espère. Ouais.
0: J'ai une dernière question pour vous, Florent Oiseau. Qu'est-ce qui peut détourner votre attention? Vous savez,
4: tout ce qui est susceptible de se retrouver dans un livre, et donc tout.
0: Tout.
4: Ouais, tout, tout. J'ai beaucoup de mal à, j'ai beaucoup de mal à me concentrer. J'ai beaucoup de mal à rester longtemps disponible. Mais c'est pas quelque chose que je fuis ou que je déplore. Au contraire,
0: ça vous nourrit.
4: Tout m'intéresse. À part ce qui est trop important.
0: Non, mais non. Si, tout est important pour vous.
4: Non, je peux vous faire une petite liste de petites choses qui me sont pas fondamentales.
0: Bon, ben vous reviendrez dans une prochaine émission, nous le raconter. Pour conclure cette émission, un énième détour et ma recommandation du jour. 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L'émission a été réalisée par Mathias Volant et Eve Hermary. À la technique ce matin, il y avait Rémi Sissiaga et Pauline Laverdure. Victor Coutard, l'art du détour, du bonheur de se

0: Bonjour Eva, je suis suisse,
1: oui.
0: Française,
1: oui.
0: Italienne, une préparation à base de blanc d'œuf monté, ça craque.
1: Ça craque, oui, c'est ça. Hein.
0: La pavlova, ça vous dit un truc?
1: J'adore la pavlova.
0: Eh bien écoutez, une émission...
1: La meringue.
0: Voilà, ah, bravo, là. Une émission entière consacrée à la meringue.
1: À tout de suite, merci beaucoup.
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1: Il est 11h, vous écoutez France Inter. Le flash avec Benjamin Mathieu. Bonjour Benjamin.
3: Bonjour à tous. Il est attendu comme le Messi français. La Fédération française de football tiendra une conférence de presse mardi prochain à 11h pour présenter le prochain sélectionneur de l'équipe de France aux médias. La FFF qui vient de publier un communiqué pour convoquer la presse et le secret a déjà été largement éventé. C'est Zinedine Zidane qui devrait être nommé. L'ancien champion du monde aura la lourde tâche de faire oublier les deux défaites contre les Espagnols en demi-finale de la Coupe du Monde et du dernier Euro de football. Les maires des communes touchées par l'incendie qui ravage la Gironde au nord du bassin d'Arcachon demandent plus de moyens de proximité. Le maire de Lacanau notamment attend l'envoi de Canadair avec impatience. Il pourrait arriver cet après-midi. Mais Laurent Perrondet estime aussi que dans les communes à risque, il faudrait des moyens locaux déjà sur place pour combattre les débuts d'incendie plus rapidement. Selon un dernier bilan, les flammes ont parcouru 2400 hectares dans une zone très touristique. Dans le Var, cette fois, sur le secteur du gros Bessillon, l'incendie qui a déjà brûlé 2500 hectares reste stable selon les autorités. Le feu n'est pas encore fixé néanmoins. La journée est classée à risque avec des températures élevées dans les terres qui pourront aller jusqu'à 45 degrés par endroit. 650 sapeurs-pompiers sont toujours mobilisés. La France qui vient de subir sa troisième plus longue vague de chaleur jamais enregistrée. Météo France publie ses conclusions ce matin. Avec 16 jours de chaleur torride, la troisième canicule en moins de deux mois a donc été la troisième la plus longue jamais mesurée dans le pays. Hier, on apprenait que la France avait connu une surmortalité de près de 6000 morts en juin par rapport à la normale. Des décès probablement dus à la canicule. Le gouvernement qui convoque l'ensemble des acteurs pour tirer un bilan de l'été à la rentrée. Le gouvernement qui annonce aussi le doublement des franchises médicales sur les consultations et médicaments. La ministre de la Santé explique que les Français qui dépassent un certain nombre de consultations ou de boîtes de médicaments paieront désormais 200 euros de leur poche contre 100 aujourd'hui. Ce plafond n'avait pas été augmenté depuis 20 ans, justifie Stéphanie Rist. Le ministre de l'économie justifie lui ce matin son rejet de l'offre formulée par Mathieu Pigas pour la reprise de l'entreprise Fibre Excellence. La papeterie de Saint-Gaudens en Haute-Garonne est occupée par ses salariés depuis deux jours. 700 emplois sont menacés en raison de difficultés financières. Roland Lescure estime que l'unique offre de reprise formulée à ce jour manque totalement de crédibilité financière. Elle veut laisser la justice voir qui est responsable et rétablir la vérité. La DJ Barbara Butch annonce porter plainte ce matin. Samedi dernier, elle avait dû interrompre son concert à Grenoble en raison d'insultes et de jets de bouteilles lancés par des militants de la cause palestinienne. La plainte vise des élus locaux de la France insoumise, mais aussi des médias et personnalités d'extrême droite. Et puis la 18e étape du Tour de France, 185 km entre Voiron et Orcières-Merlette, première étape d'une trilogie alpine dantesque avant l'arrivée dimanche sur les Champs-Élysées. Le Français Paul Sexas est à 20 secondes du podium au général.
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4: Vous écoutez France Inter, il est 11h05 et pour vous mettre en appétit, on va déguster avec François-Régis Gaudry.
5: Merci Benjamin Mathieu, on vous retrouve à midi pour le flash.
6: The menu, please.
5: Bonjour à toutes et tous. Au menu, des morceaux choisis dont on va déguster aujourd'hui un grand totem de la pâtisserie, la meringue, dans tous ses états et dans tous ses éclats. Une émission de mars 2025 où on distinguera notamment meringue suisse, meringue française, meringue italienne, où l'on mangera de la pavlova, de la tarte au citron meringuée et autres succès. Bon appétit sur France Inter.
7: Je peux goûter comme ça ?
8: Oui, bien sûr.
9: Mmh, c'est bon. Mmh.
10: C'est moi, Roger, je suis de nouveau là. Vous avez les mains propres? Aujourd'hui, je vais vous montrer comment on réalise des coques de meringue.
11: Mais savais-tu qu'il existe trois types de meringue en pâtisserie? Pour les différencier, c'est assez simple. La meringue française est dure et croquante à la dégustation. Les meringues suisses et italiennes sont quant à elles onctueuses. C'est ce type de meringue que l'on utilisera pour les tartes au citron par exemple.
12: Pour faire cuire la meringue, eh bien, c'est environ 150 degrés pendant 30 minutes si vous voulez une meringue soufflée et aérienne. Et si vous voulez craquante, eh bien, c'est à 80 degrés pendant environ 3 heures. Et petite astuce aussi, ouvrez le four. Évidemment, si vous avez un batteur, vous pouvez l'utiliser. Sinon, ça fait le sport avant de manger le gâteau.
5: Bonjour à toutes et tous, bienvenue sur le plateau dont on va déguster. Eh oui, la meringue nous rend dingue. Et on va vous le prouver aujourd'hui avec nos invités. Jeanne Lecourt, bonjour.
13: Bonjour.
5: Vous êtes une jeune chef pâtissière de 26 ans, pleine de talent, on va le voir. Vous avez été sacrée en 2018.
13: Meilleur apprenti de France en dessert de restaurant.
5: Ah, ça rigole pas quand même. Vous êtes passé par de belles maisons. On peut citer le Saint-James récemment à Paris.
13: Oui, tout à fait.
5: Et vous êtes actuellement enseignante en pâtisserie dans une très belle institution parisienne, l'Institut Le Cordon Bleu.
13: Oui.
5: Et la meringue est un sujet que vous connaissez par cœur. Vous allez nous raconter ses différentes techniques, ses desserts emblématiques. Et vous avez cuisiné trois très beaux desserts français traditionnels. Même si on va voir que vous y mettez votre touche. Vous nous les citez, ces trois desserts qui ont pour point commun évidemment de la meringue. Hein.
13: Tout à fait. On va démarrer avec le Mont Blanc. Ensuite,
5: oui.
13: On aura la tarte citron meringuée.
5: Waouh, elle est belle, elle nous fait de l'œil.
13: Et par la suite, on aura un dessert totalement traditionnel, le succès.
5: Qui va avoir probablement du succès auprès hein, de notre historien maison qui va nous raconter les origines de la meringue entre le mot et la chose. Il a spécialement enquêté pour nous, c'est Loïc Bienassi. Bonjour.
14: Bonjour. Oui, vous voyez, une enquête approfondie et puis qui va se coupler donc d'une dégustation. Tout va bien.
5: C'est ça. Il y a la récompense à la clé quand même voilà, de ces très beaux desserts qui paradent dans notre studio. Également avec nous tout au long de cette émission, notre professeur de cuisine Jean-Mata Christol, notre chroniqueuse vin Justine Knapp. Bonjour les copains.
15: Bonjour.
16: Bonjour.
5: Jean.
17: Aujourd'hui, je vous parle du rapport entre le Covid, la meringue et l'Australie.
5: Oula, intéressant. Covid, meringue, Australie. Bon, j'ai ma petite idée, mais je connais le contenu de votre chronique en même temps, Jean. Et Justine ?
16: Blanc sur blanc, on va parler de couleurs et notamment des couleurs du vin.
5: Et c'est passionnant, les couleurs du vin. Votre expérience de la meringue à la maison, vos remarques, vos questions, envoyez-nous un mail en direct à onvadéguster@radiofrance.com. Des ondes au web, il n'y a qu'un pas, tous nos contenus, adresse, les recettes de notre invité autour de la meringue, nos infos pratiques, et bien tout ça c'est à retrouver sur franceinter.fr, à la page On va déguster.
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5: Mais tout d'abord, fidèle à notre tradition de dégustation à l'aveugle, juste avant de meringuer tous ensemble, je vous propose de goûter mon produit mystère. Il est dans de petits gobelets en carton sous vos micros. Vous n'en savez strictement rien. Allez, abat-je la voix. Commencez à goûter, Justine Knapp.
16: Alors, donc c'est sirupeux, c'est une couleur très sombre au nez, ça se fait un peu chocolat, voilà, très profonde, une note très profonde. Et en bouche, par contre, c'est beaucoup d'acidité, très fruité. Alors, je miserais sur un fruit, un petit fruit de buisson ou un truc comme ça. Mais je ne sais pas exactement ce que c'est, mais ça, en tout cas, c'est caramélisé. Enfin,
0: Absolument, très belle description. Il y a un goût caramélisé, très nettement. Jeanne Lecourt.
7: À la senteur.
0: Oui.
7: Je trouve qu'il y a des notes de pain d'épices.
0: Ouais, des notes épicées, ouais. Tout à fait. On est sur du sucre, hein, quand même, c'est bien sucré.
7: Oui, totalement, la texture sirupeuse l'indique.
0: Vous diriez quoi en goût, Jean-Baptiste Christol?
9: Ça a goût de mélasse, ça ressemble à une mélasse.
0: Ah, ça c'est un mot intéressant.
9: Ça ressemble à une mélasse peut-être, ou une réduction de jus de fruits peut-être.
0: Mm-hmm.
9: Ça me fait penser à ces confitures qu'on fait, c'est pas le cynorhodon,
7: oui,
9: des choses comme ça.
7: Ouais,
9: ça ressemble au cynorhodon.
7: On a presque le côté un peu poilu du cynorhodon qui reste quand on en croque une.
0: Est-ce que Loïc Bienassi aime?
14: C'est très très sucré, très concentré.
0: Ah ça c'est sûr.
14: Mais oui, c'est vrai que c'est des baies, des quelque chose qu'il y a, je sais pas. C'est dur à déterminer, mais...
7: On dirait une racine un peu, je trouve.
0: Ah, bah là, vous marquez un très beau point. Vous marquez un très beau point, Jeanne Lecourt. Bon, je ne vous en veux pas de ne pas identifier le produit qui est à la base de ce sirop, de cette mélasse. Ça a été très bien dit par Jean-Baptiste Christol, parce que c'est une mélasse. C'est un produit qui a été lancé en grande pompe par une jeune start-up française au storytelling bien aiguisé, il faut bien le dire. Clément et Raffaella ont découvert au Pérou un tubercule, une racine, le yacon, un étrange tubercule très riche en sucre qui répond à l'autre nom de...
9: Poire de terre.
0: Bravo Jean-Baptiste Christol, poire de terre. Qui se présente, ce produit, comme une alternative naturelle au sucre de table avec des allégations... très prometteuse. Ce sucre 100% naturel et biologique serait deux fois moins calorique que le sucre de table, quatre fois moins riche en glucides que le sucre de table, et il contient 30% de fibres. Il présenterait l'indice glycémique le plus bas de tous les sucrants naturels. Alors donc, c'est une espèce de mélasse, en effet, qu'on peut utiliser exactement comme un miel liquide ou comme un sirop d'érable. Par exemple, 2 cuillères à café sur 100 grammes de fromage blanc, mais aussi pour sucrer son thé, son café, pour les cocktails, pour la pâtisserie. Et ce produit est désormais présent dans plus de 1500 magasins bio dans toute la France. Biocoop, Naturalia, La Vie Claire. Bon, ensuite il y a le prix. 9 euros le pot de 220 grammes. C'est quand même beaucoup plus cher que du sucre. Mais c'est une alternative intéressante au sucre et c'est... entièrement naturel avec que du yacon à l'intérieur, ça vous séduit ou pas?
7: Ouais, super intéressant. Mais c'est en utiliser un petit condiment, c'est parfait.
15: En dessert de restaurant, c'est ultra intéressant à utiliser. J'avais déjà réalisé des desserts sur base de yacon.
0: Ah bon?
15: Ouais, tout à fait. D'accord. Les ravioles.
0: Très bien. Bon, bah, y a qu'à goûter le yacon. Hein? C'est Laurent Thomas qui réalise cette émission avec Nicolas Delmas à la technique, Fabrice Riveau pour la préparation et l'organisation de l'émission. On croque la meringue par tous les bouts et tous les goûts. Juste après, les Santolines d'Enchanté Julia. Bon appétit sur France Inter.

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2: Comment commencer une émission sur la meringue? Peut-être par une définition piochée dans le Larousse gastronomique, ce gros ouvrage qui fait autorité auprès des cuisiniers et des pâtissiers, des cuisinières et des pâtissières. Meringue, appareil de pâtisserie à base de blanc de fermement battu en neige et d'une quantité deux fois plus importante de sucre, très léger, mousseux, moelleux ou croquant, selon son degré de cuisson. Jusqu'au 19e siècle, les meringues cuites au four se moulaient à la cuillère. C'est Carême qui eut l'idée de les coucher à la poche à douille. Alors déjà, Loïc Bienassi, vous entendez Carême, il y a votre oreille qui frétille. On prête décidément à Antonin Carême, ce célèbre pâtissier du 19e siècle, de nombreuses innovations, sans trop m'aventurer le croque en bouche, la charlotte, peut-être un peu le vol au vent. Que pensez-vous de cette hypothèse Carême, meringue?
3: Oui, on lui prête plein de choses, en effet. L'éclair aussi, l'éclair au chocolat. À vrai dire, j'ai un peu regardé.
2: Hein, oui.
3: Et j'avoue que je n'ai pas trouvé. Donc, si on regarde son pâtissier royal parisien de 1815, enfin, pour moi, toutes les recettes de meringue qu'il donne sont formées à la cuillère, c'est-à-dire traditionnellement. J'ai l'impression plutôt que c'est milieu du 19e siècle, qu'on se met à utiliser davantage la douille, et pas systématiquement d'ailleurs.
2: Donc le Larousse gastronomique raconte des bêtises.
3: Je n'oserais répondre à cela.
2: On pratique l'imprudence historique.
3: Peut-être.
2: Jeanne Lecourt, on vous a demandé, par pédagogie, de nous préparer votre meringue un peu idéale, celle que chacun et chacune peut se préparer à la maison. On peut la qualifier de familiale, d'ordinaire, de ménagère. Et la voici à vos assiettes, chroniqueur, chroniqueuse.
4: Oui.
2: Elle a une petite carapace. Ah ! On sent que ça craque. Voilà. Ça, c'est bon. Avec cette fine pellicule craquante, un cœur relativement moelleux.
3: Très moelleux, même.
2: Vous aimez ou pas?
3: Ah oui, bien élastique. Justement, parfois, je trouve que ça peut être trop sec, un peu moelleux. Les meringues, et là, pas du tout, ça évite cet écueil-là. Alors, elle est délicieuse.
2: Je vous préviens d'emblée, ma réalisatrice, juste avant l'émission, qui pratique beaucoup la meringue à la maison, me dit, moi, la meringue chez moi, je la fais cuire 3 heures, c'est super craquant, et je la veux surtout pas moelleuse. Donc, comme quoi, il y a des écoles sur la meringue, Jeanne Lecourt.
5: Plus ça. Pour moi, la meringue, ça va être très, très sec. Mais...
2: Ah d'accord.
5: Voilà, il y a différentes écoles.
4: Il y a plusieurs écoles, effectivement. Il y a la meringue suisse qui est légèrement plus moelleuse à l'intérieur.
2: Mm-hmm.
4: Et donc là, je suis partie effectivement sur une base de meringue suisse.
2: Ah, une base de meringue suisse. Alors, meringue française, meringue suisse, meringue italienne. S'il vous plaît, essayez de distinguer, de différencier techniquement ces trois meringues, ces trois écoles.
4: Alors, sur la meringue française, c'est un additionnement, en fait, de blanc.
2: Oui.
4: Avec serré au sucre, qu'on va cuire assez longuement, entre 1h30 à 2h. Ça va dépendre de la pièce, en fait, si elle est grosse ou plus petite. Et on va la cuire à une température vraiment basse, entre 90 degrés et 100 degrés.
2: Donc, meringue française, des blancs d'œufs fouettés auxquels on incorpore du sucre.
4: Du sucre serré en 3 fois, ça c'est important.
2: Serré en 3 fois. Quand vous dites serré, c'est-à-dire qu'on commence à incorporer un premier tiers du sucre, on bat à nouveau.
4: Oui, alors il faut incorporer en fait le départ du sucre quand le blanc d'œuf est légèrement mousseux. Sinon ça va être trop dense dans la texture.
2: D'accord. Quel sucre?
4: Le sucre semoule.
2: Sucre semoule, ça
4: betterave.
2: C'est important.
4: Et à la fin, le sucre glace tamisé, on vient l'incorporer à la marise, donc une spatule en plastique, pour casser un petit peu ce côté ferme, mais pas refaire retomber trop la meringue en densité.
2: 2 tiers de sucre semoule, 1 tiers de sucre glace, c'est ça?
4: Approximativement, en fait, dans la recette, c'est environ 100 g de blanc, 100 g de sucre semoule et 80 g de sucre glace.
2: Tout cela est évidemment à retrouver sur franceinter.fr à la page On va déguster. Alors, la meringue suisse?
4: Et la meringue suisse, c'est juste donc blanc et sucre, sucre semoule. Et le double de poids du sucre semoule par rapport au blanc, qu'on va en fait monter au bain-marie, pasteuriser entre 50-55 degrés. En fait, on va dénaturer, si vous voulez, les protéines. On va les délier du blanc d'œuf.
2: Oui.
4: Qui va permettre, du coup, un meilleur foisonnement et une texture très lisse, nette, lors de la cuisson.
2: Donc, il y a, dans la meringue suisse, contrairement à la meringue française, une pré-cuisson, entre guillemets, des blancs d'œufs au sucre, au bain-marie. Et c'est ce qui fait qu'on obtient à l'arrivée, effectivement, cette texture particulièrement moelleuse, légèrement élastique, certains diraient un peu chewing-gum.
4: Effectivement, et une texture aussi vraiment lisse et pas granuleuse, qui empêche d'avoir du coup ce côté trop dense.
2: D'accord, et puis il y a évidemment la meringue italienne.
4: Qu'on retrouve principalement sur des entremets.
2: Oui.
4: Après, je pense notamment à la traditionnelle tarte au citron meringuée.
2: Qu'on va déguster dans un instant.
4: Exactement. Et il y a un sirop de sucre, donc là on est sur une base d'eau. Pour 100 g de blanc, il faut 50 g d'eau avec 200 g de sucre.
2: D'accord.
4: Et on va monter ce sirop-là entre 118 au minimum à 121 degrés au grand maximum.
2: Oui.
4: Qu'on va incorporer du coup sur nos blancs qui ont été légèrement fouettés juste avant. Donc quand on arrive à 110 degrés, 115 degrés, on démarre le foisonnement de nos blancs pour incorporer notre sirop de sucre quand le mélange est arrivé à 118.
2: Et on obtient à la fin une meringue particulièrement soyeuse.
4: Oui, soyeuse, avec un beau pic d'oiseau, souvent.
2: Pic d'oiseau ou bec d'oiseau, c'est ça?
4: Oui, pardon, bec d'oiseau.
2: Racontez-nous ce que c'est.
4: Le bec d'oiseau, en fait, c'est tout simplement quand on vient prendre le fouet et qu'on vient tirer du coup ce fouet vers nous.
2: Ça fait un bec de rapace, en fait.
4: Exactement. Et c'est une texture, du coup, qu'on veut retrouver.
2: Pour avoir, justement, c'est l'indication de blanc relativement ferme.
4: Oui.
2: Souvent, on évoque des trucs, des astuces, des éléments secs que l'on ajoute, comme par exemple une pointe de levure. Qu'en pensez-vous?
4: Effectivement, on peut rajouter plusieurs choses à l'intérieur de nos meringues. Donc, notamment sur de la meringue française, on va rajouter par exemple fécule et maïzena pour densifier la masse et avoir une texture vraiment craquante qui va capter du coup notre humidité à l'intérieur de notre meringue.
2: D'accord. On évoque également de l'acidité, comme par exemple un peu de citron qui permettrait de rendre plus souple.
4: Qui rend légèrement plus souple, mais qui va stabiliser nos blancs, en fait, et qui va, du coup, garder une certaine fermeté, qui va empêcher de faire retomber aussi la meringue. On peut retrouver aussi dans les acides, notamment la crème de tartre, qui est un agent qui vient de la vinification.
2: À quel moment on intègre ça dans la meringue ?
4: Dès le départ, avec votre sucre semoule, en fait, vous incorporez du coup la crème de tarte qui est solide. Le jus de citron, par contre, c'est 2 à 3 gouttes pour 100 grammes environ de blanc d'œuf. Et là, vous les incorporez dès le départ dans les blancs d'œufs.
2: Ça réagit beaucoup sur les réseaux sociaux et notre mail. On nous demande déjà si on peut parfumer ou colorer une meringue.
4: Oui, bien sûr, on peut totalement aromatiser notre meringue sur une base de fleurs d'oranger ou d'eau de rose.
2: Après, ça ne modifie pas la texture finale de la meringue.
4: Si, ça peut la modifier légèrement. Donc, il faut faire attention dans les quantités. Il ne faut pas en abuser, surtout que le fleur d'oranger et l'eau de rose sont assez puissants en goût.
2: D'accord. Donc, on en met une petite quantité.
4: Oui.
2: Pour faire une meringue d'une belle couleur, en utilisant des colorants naturels, qu'est-ce que l'on peut faire ?
4: Pour les colorants naturels, on peut retrouver de la betterave, du curcuma aussi, du matcha, du café, extrait de café, cacao bien sûr, et poudre de vanille si vous voulez avoir des notes aussi dans les saveurs qui sont intéressantes.
2: Très bonne idée. Jean, des réactions?
5: Oui, des réactions d'auditeurs, d'auditrices. Françoise Floquet-Jean-Jean nous demande pourquoi est-ce qu'elle a des boules de sucre sur ses meringues françaises. Moi, j'ai un début d'explication, mais si vous pouvez nous aider.
4: Des boules de sucre, des petits cristaux?
5: Oui, oui, oui.
4: Je pense que son sucre a légèrement massé et qu'il a cristallisé.
2: Et à cause de quoi?
4: Mauvais mélange de...
2: Mauvaise incorporation du sucre.
4: Du sucre, oui.
2: D'accord.
5: Ça peut être lié à la cuisson également. Il me semble que le sucre est expulsé par la vapeur d'eau parce que la cuisson est trop forte, par exemple. J'ai un monsieur Roland Gassan qui nous dit qu'il bat, lui, à 3 vitesses différentes, qui commence doucement et qui augmente progressivement la vitesse. Est-ce qu'il y a une règle de 3 fois le sucre, 3 vitesses?
4: Pas spécialement une règle de 3 par rapport à la vitesse, mais oui, effectivement, il faut commencer lentement et finir par un foisonnement assez rapide.
2: Très bien. On va déguster dans un instant votre premier dessert, Jeanne Lecour. Mais tout d'abord, Loïc Bienassi évoquait la meringue. Alors, on va voir avec vous que c'est pas une mince affaire. C'est même prendre le risque de se heurter à une étymologie assez mystérieuse.
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3: Oui, en effet, on ne sait pas exactement. Alors, je vais déjà peut-être faire un sort à une légende qu'on trouve un peu partout, où c'est un pâtissier suisse, un certain Gasparini, originaire de la ville de Meringen. Meringen, meringue, voilà. En 1720, pardon, qui aurait inventé la meringue.
2: On lui fait passer un petit verre d'eau à notre ami Loïc.
3: C'est l'émotion, moi, quand je parle de meringue. Donc, en 1720, voilà, l'origine supposée. En réalité, dès qu'on trouve ce genre d'étymologie rapportée à un lieu, on peut déjà sortir quelques signaux d'alarme. On parle aussi de Stanislas Leszczynski, le beau-père de Louis XV, donc une origine du mot polonaise, et c'est lui qui aurait fait découvrir la meringue à la cour de France. Ensuite, Marie-Antoinette aurait adoré la meringue. Bon, possibilité latine aussi, du mot merenda, collation du soir. Bon, bref, en clair, on ne sait pas. On ne sait pas, ce qu'on sait, c'est que la première occurrence du mot meringue, c'est en français, donc dans la langue française, qu'on trouve ce mot pour la première fois, en 1691.
2: Ah oui, c'est quand même lointain.
3: Oui, fin XVIIe siècle, chez Massialo, le cuisinier royal et bourgeois, qui consacre un chapitre aux meringues et aux macarons. Donc là, on a la première occurrence du terme, à la fin du XVIIe siècle.
2: Pour autant, on ne peut pas considérer la meringue comme une invention française, parce qu'alors entre le mot tel qu'il apparaît, on l'a compris dans nos traités culinaires au XVIIe, et la chose telle qu'elle a été inventée, c'est-à-dire qui a eu un jour, quand même, j'imagine que vous n'avez pas tout à fait la réponse, mais l'idée de battre des blancs en neige pour les émulsionner et les sucrer.
3: Alors, il y a des recettes de blancs en neige battus au XVIe siècle, mais non cuits ensuite. Et les premières recettes, on voit qu'on fait cuire ces blancs en neige, c'est toute fin XVIe, début XVIIe siècle. Il y a un manuscrit anglais de 1604, mais qui est peut-être en réalité un peu antérieur, où on trouve une recette de meringue. C'est la plus ancienne recette qu'on connaît. Et il y a aussi un livre de cuisine de Lancelot de Castaux, donc c'est à Liège, là, 1604. Également. Et là, c'est une recette plutôt de meringue italienne. Donc, on a l'apparition de ces préparations, un peu comme si le XVIe siècle avait préparé le terrain en utilisant ces blancs en neige, et qu'à la fin du siècle, au début du siècle suivant, on se dit, si on les faisait cuire maintenant. Donc voilà, la meringue apparaît. Mais il va vraiment y avoir une tradition française de la meringue qui va se développer. Et on ne parle pas de meringue. À ce moment-là, on voit par exemple une recette de 1653. On parle de biscuits de sucre en neige. Donc le mot, enfin la chose a précédé le mot. Puisque le mot, comme je le disais, c'est 1691.
2: Absolument. Et ensuite, nous avons évoqué avec Jeanne Lecourt les différentes écoles et origines des meringues selon leur texture et leur processus de fabrication. Est-ce que la meringue... Je connais d'avance vos réponses, mais je vous pose quand même la question. Est-ce que la meringue italienne aurait un rapport avec l'Italie ? Est-ce que la meringue suisse aurait un rapport avec la Suisse ?
3: J'ai presque envie de vous dire oui pour vous contrarier, mais non. Non, alors, la meringue italienne, l'histoire est finalement assez lisible. La première occurrence, à ma connaissance, c'est tout début 19e siècle. C'est, alors, là encore, la chose avait précédé, puisque j'expliquais que la première recette, on était début 17e. Mais on voit chez Grémaud de la Reynière, tout début du 19e siècle...
2: Le père de la critique gastronomique.
3: Absolument. Et il parle justement du meringue à l'italienne vendu dans une boutique d'un certain pâtissier rue Neuve des Petits Champs à Paris. Donc on a le mot, mais on ne sait pas à quoi ça correspond exactement. Et on trouve ensuite une recette chez Carême, en 1815, où on voit que finalement, ces meringues à l'italienne, alors, sont quand même différentes de celles qu'on connaît, mais s'en rapprochent. Donc on a là des meringues à l'italienne qui s'inscrivent dans la grande tradition culinaire française. Alors, plus compliqué, la meringue suisse. Plus compliqué parce qu'en fait, cette technique de faire cuire au bain-marie, on a dans un traité, celui de Louis Bayeux, 1856, le pâtissier moderne, une meringue italienne au bassin, où il s'agit de, pas au bain-marie, mais quand même de chauffer tout en tournant et en incorporant le sucre, ce qui fait qu'il y a un peu le principe de la meringue suisse, même si c'est pas au bain-marie, mais c'est voilà, cette incorporation qui se fait tout en chauffant. Problème, on a une meringue suisse, le mot, qui existe au 19e siècle, mais c'est pour qualifier des sortes de pièces montées en cercle de meringue. Rien à voir avec la meringue suisse telle qu'on l'a définie. Problème. Au XXe siècle, on voit qu'apparaît cette technique, notamment dans l'entre-deux-guerres, de cette meringue préparée au bain-marie. On l'appelle meringue au bain-marie, mais il existe en parallèle des meringues suisses. Et là, c'est encore, on va dire, un autre type de meringue à la française. On est dans l'entre-deux-guerres. Hein. Désolé, oui, ça faut suivre, hein, s'il vous plaît. Donc là, on est dans l'entre-deux-guerres. Et en fait, selon moi, c'est simplement à partir des années 70 qu'on s'est mis à qualifier de meringue suisse la meringue au bain-marie. On a par exemple dans le livre de Lenôtre en 1975 où la définition actuelle que vous avez donnée de la meringue suisse. Donc il y avait la chose, le mot, et les deux se sont rencontrés finalement assez récemment. Et j'ajouterais enfin que les meringues, la double crème, la crème de gruyère qu'on mange en Suisse...
2: Ah, les fameuses meringues que l'on achète en Suisse.
3: C'est pas des meringues suisses, souvent. C'est des meringues à la française. Donc c'est tout le paradoxe de ces meringues qu'on mange en Suisse, mais qui sont pas des meringues suisses.
2: Vous évoquez ces meringues qu'on achète dans des fromageries suisses et que l'on trempe en général dans de la double crème de gruyère, c'est ça ?
3: Et c'est très bon.
2: Alors c'est quand même des meringues qui sont craquantes à l'extérieur et avec un cœur assez moelleux. Vous les connaissez ou pas, Jeanne Lecourt ?
4: Pas du tout, non.
2: Par contre, le Mont Blanc, ça vous connaît ?
4: Oui.
2: Puisque vous nous en avez préparé un magnifique, avec non pas des cheveux d'ange de crème de marron, mais plutôt de la crème de marron qui est dressée à la poche à douille, c'est
4: oui,
2: ça ?
4: Oui, elle est tout à fait, c'est dressée à la poche à douille. Donc vous êtes sur une base de meringue française. Mm-hmm. Vous avez du coup une fine couche de meringue française avec une compotée en fait de mandarine.
2: Oui.
4: J'ai voulu juste casser un petit peu ce goût assez sucré de la meringue pour apporter un petit peu plus d'acidité et de fraîcheur. Et vous avez ensuite une mousseline en fait de crème de marron et une bien sûr
2: maison.
4: Oui, maison. Et bien sûr, on retrouve la fameuse chantilly qui est un indicateur et un marqueur important du Mont Blanc.
2: Parce que le Mont Blanc, c'est crème de marron, chantilly, meringue, en effet, j'oublie rien, je crois.
4: Tout à fait.
2: Vous y avez ajouté, mais c'est quelque chose que l'on pratique régulièrement, une petite touche fruitée. Là, en l'occurrence, le mariage entre le marron et la mandarine, c'est absolument superbe. Commentaire autour du plateau ?
7: J'adore.
3: Alors moi, j'aime beaucoup.
2: Il y a ce qu'il faut en sucre. Hein.
3: Oui, et encore, moi je trouve que précisément, je trouve qu'il y a une légèreté de la mousse là, de marron. Et je trouve que le sucre n'est pas si présent que ça, parce que c'est quand même parfois avec le Mont Blanc, on se souvient quand on l'a mangé. Et là, il y a quand même une vraie légèreté, cet aspect de mousse, et non pas les cheveux qui d'habitude aussi, c'est pas la même texture. Donc c'est délicieux.
2: Sachant, Loïc Bienassi, que le Mont Blanc culmine dans le répertoire pâtissier français depuis quand ?
3: Pour moi, les premières recettes, on peut les repérer fin 19e siècle, ce serait peut-être à approfondir un peu. Mm-hmm. Mais ce qui est amusant, c'est que ces premières recettes, et même encore dans Larousse gastronomique de 1938, il n'y a pas de meringue dedans. C'est un cercle finalement de ces cheveux de crème de marron avec au centre de la crème chantilly. Et c'est tout.
2: Sachant que c'est un dessert qu'on associe beaucoup au salon de thé Angelina, qui est rue de Rivoli à Paris. Angelina, fondée en 1903. Et alors, ils prétendent que la recette de Mont Blanc est restée inchangée dans ce salon de thé parisien depuis le début du 20e siècle.
3: Il est vrai que je suis toujours un peu sceptique face aux recettes immuables sur plus d'un siècle. À voir, hein. Je ne ferai pas de procès d'intention.
2: D'accord, il s'en vendrait 600 par jour, 600 Mont Blanc par jour, dans la seule boutique Angelina de la rue de Rivoli. Ça laisse songeur.
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2: Vous focalisez notre attention, chère Justine Knapp, sur la couleur de la meringue et la couleur du vin.
8: Dans la meringue, ce qui me pousse personnellement au coup de cuillère, c'est cette blancheur en aplat, nette, sereine, pure, donc toute une symbolique. Le blanc fait partie des couleurs les plus connotées en Occident. C'est pour ça qu'on parle de vin blanc, alors que bon, il est plutôt doré ou citron, pour tout le bien moral que l'évocation du blanc suscite. S'il est question de couleur du vin, sachez que j'y suis peu sensible en général. J'y pioche des infos élémentaires, donc quelle vitalité, quel raisin, quelle vinification, quel âge. Mais je passe vite à l'odeur et au goût qui me semble plus facile à détailler et qui fixe le vin dans ma mémoire, dans mon corps. Et puis, un livre m'a emmené un peu plus loin que moi-même. Ce livre propose de boire avec les yeux, de choisir un vin par sa couleur. Donc c'est un petit nuancier des couleurs du vin. Une couleur par page, donc ça va d'un pâle verdicchio italien à un vin géorgien complètement noir. Ça s'appelle Vinocolor. Ça a été imaginé par Victor Coutard, Mathieu Le Goff, Gala Collecte et Paul Lair. C'est aux éditions Keribus.
2: C'est un vrai Pantone en fait. Hein.
8: Exactement.
2: C'est très joli.
8: Ces quatre-là ont photographié 120 vins, des vins à la couleur naturelle, donc qui n'ont pas subi de rectification œnologique, pas d'éclaircissement par exemple, ou de filtration agressive qui peuvent être des arguments marchands, souvent au détriment du goût. Pour ces photos, celles dans le livre, il a fallu bricoler à coups de mini chambres noires et de draps tendus pour éviter les reflets parasites. Saisir l'exacte couleur d'un vin est plus difficile qu'on ne le croit. Donc, vous pouvez feuilleter le livre et vous demander pour quelle couleur j'ai de l'appétence. Ensuite, glisser sur le résultat des jeux sur la page d'à côté avec les infos de la cuvée. C'est l'occasion de contourner l'étiquette toute puissante qui est en général notre premier contact avec le vin. Tout ça m'a donné envie, juste pour voir, d'une cave où l'on choisirait parmi des bouteilles nues, habillées par leur contenu, ou d'un bar où l'on commanderait à la seule vue de carafes pleines. Voir le vin, c'est commencer à le boire. C'est la phrase qu'on lit sur la dernière de couverture. Et c'est d'autant plus vrai que le cerveau se base avant tout sur la vision. On se fait une idée du goût avant d'avoir le vin en bouche. La vue influence même les autres sens. On anticipe, on projette. Si on veut y échapper, on peut déguster dans le noir. Mais je vous propose aujourd'hui de déguster dans le blanc pour cultiver l'effet de surprise.
2: On ne va pas éteindre la lumière du studio 611.
8: Je trouve que le blanc a la pudeur de ne pas déborder d'indices. On peut le croire un peu vite fade, silencieux, mais c'est oublier qu'il peut envoyer à tout moment un goût franc d'ail ou de navet ou de poisson. On peut faire l'expérience avec le vin blanc que je vous ai servi, donc très pâle, au reflet argenté, à peine teinté, et pourtant en bouche, qu'est-ce que vous en pensez ?
2: Même avant la bouche, le nez est étonnant, c'est un bouquet de fleurs blanches. D'une grande aromatique, et c'est vrai que c'est très très expressif par rapport à une robe plutôt discrète, en effet.
8: Et en bouche, effectivement, on a du vin, enfin c'est intense. C'est à base de muscat autonnel, donc c'est un cépage globalement peu planté, présent surtout en Europe centrale. Ce vin, il est sec, avec de l'amertume, bien marqué par l'eucalyptus et sa fraîcheur. Les arômes de floraison du muscat sont subtils. C'est un vin ouvragé, éclatant. La vigneronne, excellente vigneronne d'Alsace, c'est Mélanie Pfister, 8e génération, qui est installée du côté de Strasbourg. Elle travaille en biodynamie. La cuvée coûte 19 euros. Elle a de la souplesse pour aller avec la meringue, mais dans un dessert très peu sucré. Et puis, tant que la bouteille est ouverte, vous pouvez tenter l'accord parfait, bien connu des Alsaciens, avec des asperges blanches, par exemple.
2: Merci beaucoup pour cette leçon de Chromie Bachique. Merci beaucoup. Dans un instant, Jeanne Lecourt, on déguste
8: la tarte au citron meringuée.
2: Oh là là, ça, elle a l'air carrément géniale, sachant que votre Mont Blanc, on l'a déjà gravi avec beaucoup d'énergie. Et là, la tarte au citron meringuée, ce sera l'occasion, évidemment, d'apprendre ce que c'est vraiment qu'une meringue italienne.

0: Sister d'Igo et la May, choisi par Djoubaka sur notre playlist de l'été.
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0: La meringue dans tous ses états et tous ses éclats, c'est notre menu du jour que l'on déguste avec la chef pâtissière Jeanne Lecourt et notre historien maison Loïc Bienassi, Justine Knapp et Jean-Matta Christol autour de la table. Jean-Matta qui va nous parler dans un instant d'un fameux dessert austral.
2: Australien, peut-être pas, mais peut-être.
0: On va voir ça, évidemment. Je vous confie un mail de Benjamin Goyenèche qu'on a reçu. Je voudrais ici évoquer la meilleure meringue que je connaisse, la meilleure du monde ou de France, ou en tout cas du Sud-Ouest. Il s'avance pas trop, quand même.
3: Simplement.
0: C'est la meringue de Clermont, un petit village proche de Mas d'Azil en Ariège. Elle est faite par la même famille depuis 3 générations, au feu de bois, s'il vous plaît. Et c'est une pure merveille. Pour la décrire, je reprends les mots de mon père, Benoît Rey, très fidèle auditeur d'un depuis toujours et cuisinier, écrivain, anarchiste, qui parle de cette meringue dans son livre « Mieux vaut boire du rouge que broyer du noir », c'était une autre époque peut-être, je le cite, hein, excusez-moi, et je le cite encore dans ce commentaire de dégustation qui n'est pas forcément très 2026, « La légèreté de l'être existe, je l'ai rencontré au fin fond de l'Ariège, chez les Morais, à Clermont, on a l'impression de croquer le pucelage d'un ange. On ouvre les yeux, c'est simplement une meringue, c'est la meringue, ne rien dire, ne rien faire, sinon en manger une autre. » Et Laurane Thomas, notre réalisatrice, juste avant l'émission, s'est renseignée, effectivement, la boulangerie Morais Michel à Clermont, en Ariège, existe toujours, et fait toujours de magnifiques meringues au feu de bois. Ça, je peux vous assurer que je serai prêt à faire carrément le voyage. Des réactions, Jean-Matta Christol ?
2: Bah oui, continuons le tour du monde. J'ai un monsieur Patrick Charmet qui nous écoute à Sidi Bibi au Maroc et qui nous parle, lui, des meringues de Coimbra. Voilà. Et puis, on parlait de meringue italienne tout à l'heure. Mm-hmm. Martin nous parle des brutti mabuoni qu'on fait en Italie, donc une meringue avec ensuite de la poudre de noisette dedans,
0: oui,
2: qui rappellera sans doute le succès un peu plus tard. Et puis, on a Aline de Toulouse qui nous parle de l'aquafaba et qui nous demande comment est-ce qu'on fait une meringue à l'aquafaba.
0: Très intéressant. Alors déjà, Jeanne Lecourt, définition de l'aquafaba.
3: Alors l'aquafaba, c'est l'eau de pois chiche qui en fait cette utilité de pouvoir avoir un bon foisonnement.
0: Quand on achète, par exemple, une conserve de pois chiche cuit, il y a cette eau que l'on peut égoutter et récupérer. Et cette eau, cette aquafaba, effectivement, d'ailleurs, c'est de l'eau de pois chiche, mais c'est l'eau globalement de cuisson de toutes les légumineuses, lentilles, fèves et autres. Et cette eau assez riche et visqueuse, en fait, a les mêmes propriétés que le blanc d'œuf, dans le sens où elle contient de l'albumine, c'est bien ça ?
2: Alors, je parle sous votre contrôle, je crois qu'elle contient de la saponine.
0: D'accord.
2: Oui. Il me semble que c'est
0: qui a les mêmes propriétés qu'un blanc d'œuf.
2: Les propriétés émulsifiantes.
3: Oui, c'est ça, saponine, tout à fait.
0: Voilà. Et on peut, du coup, on peut faire des meringues végétales
3: Tout à fait, à base d'aquafaba, assez facilement.
0: Très bien. Et est-ce qu'une tarte au citron meringuée, on peut la faire facilement aussi, la vôtre? Parce qu'elle a l'air quand même assez technique.
3: Elle est un petit peu technique.
0: Alors, tout le processus est décrit en long, en large, en travers, sur franceinter.fr, à la page On va déguster, car vous avez eu, Jeanne Lecourt, la gentillesse de nous rédiger toutes vos recettes, dégustations à vos cuillères, les amis. Loïc ?
4: Pardon, oui, j'étais en train de manger. Alors, d'abord une pâte sablée extrêmement légère, mm-hmm, je trouve vraiment délicieuse. J'ai pas encore attaqué la partie meringue. Vous me prenez de court.
5: Je trouve que dans les tartes au citron meringuées, c'est l'équilibre, il est toujours compliqué à avoir, de pas avoir une acidité électrique ou tomber dans le trop de sucre. Et là, pour le coup, c'est parfait.
0: Il y a quand même un citron qui électrocute légèrement. Il y a ce qu'il faut comme rondeur sucrée. Il y a une pâte bien croquante et il y a surtout cette meringue italienne particulièrement mousseuse et délicieuse. Ça va, Jean? Ça se passe
2: bien? Ça va très très bien. Je regarde s'il en reste pour plus tard. On dirait qu'il y a un petit confit de citron sous le crémeux citron.
3: Non, pas du tout.
2: Qu'est-ce que c'est la différence de texture sur la...
3: J'ai juste rajouté une petite crème d'amande pour apporter en fait un peu plus de richesse dans le goût et un petit peu plus de moelleux.
0: Il y a donc une pâte sablée, Jeanne.
3: C'est une pâte sucrée, exactement.
0: Oui.
3: Et vous avez du coup une crème citron, des plus classiques, avec une meringue italienne qu'on peut soit finir au chalumeau, soit finir au four. Donc là, pour le coup, je l'ai finie au four, celle-là. Ça va juste la caraméliser ce qu'il faut. Une minute au four à 220 et...
0: C'est toujours important de caraméliser, enfin de la chauffer, de la cuire légèrement. Ça apporte de la couleur, évidemment. Ça apporte aussi un petit peu de texture et de goût.
3: Oui, tout à fait, ça apporte de la texture, surtout sur une meringue. Après, manger une meringue italienne sans la caraméliser, en fait, ça va être assez sucré, ça va être dense. Le fait de la cuire un peu, ça va casser ce goût un peu sucre quand même.
0: Et effectivement, cette petite crème d'amande qu'il y a entre votre pâte sucrée bien croquante et votre crémeux citron, c'est, ça apporte beaucoup de gourmandise. J'imagine que ça étanchéifie un peu aussi la pâte sucrée.
3: Oui, bien sûr.
0: C'est délicieux.
3: Ça étanchifie effectivement la pâte sucrée. La pâte sucrée, il faut la cuire à blanc. Ça, c'est important.
0: Oui.
3: Pour avoir vraiment une bonne coloration et justement une pâte très croquante.
0: D'accord. Quel régal. Franchement, pour moi, c'est des tartes au citron comme ça, idéales.
4: Ah oui, délicieuses.
0: Qu'on peut faire à la maison. J'avoue que je vais m'y essayer. Qu'est-ce qu'on peut dire, cher historien, de la tarte au citron meringuée? Est-ce que vous arrivez à en déceler l'origine?
4: Alors, peut-être un peu. Au XVIIIe siècle, on voit apparaître dans les traités culinaires français des préparations de fruits surmontées de meringue. Alors, ce ne sont pas des tartes à ce moment-là. Des préparations notamment à base de compote de pommes ou même certaines qui intègrent déjà du citron. Mmh. Donc, surmontées de meringue, plutôt là des meringues, on va dire, françaises. On est au XVIIIe siècle. C'est peut-être aux États-Unis qu'on trouve les premières tartes citron meringuées. Ils le revendiquent d'ailleurs assez souvent, les Américains. On prête cette invention à une certaine Elizabeth Cohn Goodfellow, qui en 1806 à Philadelphie aurait, dans son magasin, inventé cette préparation. En réalité, on n'a aucune trace de ça. Par contre, ce qui est vrai, c'est qu'on a dans des livres de cuisine américains, au long du 19e siècle, des préparations de tartes aux fruits, d'abord de pommes, dans une recette de 1832, surmontée de meringue. Et à partir au moins des années 1860, là, des tartes, alors, qui sont différentes de celles qu'on fait aujourd'hui, mais quand même des tartes citron meringuées. Années 1860 aux États-Unis. En France, on peut peut-être trouver quelques équivalents, mais c'est pas très présent au 19e siècle. Mon sentiment, c'est que c'est surtout à partir de l'entre-deux-guerres, on trouve de plus en plus de recettes de tartes citron meringuées dans des livres de cuisine, des journaux, en France. Et je me demande aussi si finalement, il n'y a pas eu quand même une imitation des États-Unis pour autant mettre en avant dans un passé assez proche, qu'on retrouve maintenant dans toutes les pâtisseries, ces tartes de citron meringuée.
0: Alors qu'aujourd'hui, on identifie beaucoup ce dessert, la tarte citron meringuée à la France. C'est peut-être lié aussi à son niveau de savoir-faire pâtissier.
4: Sans doute.
0: Mais il n'y a pas un chef à Paris, en région, qui aujourd'hui ne fait pas, dans son répertoire pâtissier, une tarte au citron meringuée, ou pas meringuée d'ailleurs.
4: Alors encore une fois, la tarte au citron sans meringue, là, il y a vraiment un savoir-faire ancien dans la pâtisserie française. Avec la meringue, c'était pas quelque chose de si courant dans les traités de pâtisserie français. Et je crois que vraiment, le fait que ce soit un produit comme ça, phare, étendard, c'est quand même quelque chose finalement qui remonte aux dernières décennies.
0: Nous étions chez les Anglo-Saxons, nous y restons avec ce dessert mystère.
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0: Jean Matacristol, vous évoquez un dessert qu'on peut raisonnablement qualifier d'énorme succès depuis quelques années en France.
2: Absolument. Vous avez sûrement une fonctionnalité sur votre téléphone qui, ponctuellement, rappelle à votre mémoire des photos que vous avez prises il y a un ou deux ans. Ou plus loin encore, si, comme moi, vous ne changez de portable que lorsque la batterie a fondu ou que les mises à jour n'existent plus. Il y a 5 ans, le dimanche 22 mars 2020, mon téléphone m'a rappelé que je faisais une randonnée dans un parc national en grande banlieue de Sydney.
0: D'accord, c'est intéressant de nous raconter votre vie. J'imagine qu'il y a un petit rapport avec notre sujet du jour, Jean.
2: Absolument, mais avant de vous parler de mes promenades aux antipodes, il faut remonter le temps de presque un siècle. Mm-hmm. C'est bien malgré moi que j'ai suivi les traces de la ballerine russe Anna Pavlova dans l'hémisphère sud où, entre 1926 et 1929, elle fit plusieurs tournées mondiales et notamment en Nouvelle-Zélande et en Australie. C'est à cette occasion qu'aurait été inventé le dessert éponyme, dont la forme et la couleur sont un rappel au tutu de la danseuse classique. Chacune des deux nations en revendique l'invention en s'appuyant sur des sources plus anciennes qui feraient de la version des années 30 la synthèse d'autres desserts existants. Réflexe pavlovien, le dessert est là-bas immédiatement associé aux fêtes de fin d'année, comme nous le faisons chez nous avec la bûche. C'est une célébration de l'été, rappelez-vous que les saisons sont inversées dans l'hémisphère sud, qui clôt un barbecue familial, une autre tradition australienne qui nous surprendrait à Noël. De ce côté du monde, la composition est restée à peu près inchangée depuis une centaine d'années. Meringue, chantilly, fruits frais de saison, fruits rouges notamment, et fraises en tête. Une acidité bienvenue pour nettoyer le palais de tout le sucre que contiennent la meringue et la crème, et qui trouve parfois son contrepoint avec un coulis de fruits de la passion, une association si répandue qu'on le trouve même en conserve prête à l'emploi.
0: Ah oui, c'est carrément une institution là-bas, et c'est en Australie, Jean, que vous avez découvert le secret de cette meringue un peu particulière.
2: Oui, alors c'est surtout grâce au confinement allégé que j'ai découvert dans des kits prêts à l'emploi que l'on trouve dans des supermarchés australiens. Je dois saluer ici le supermarché Coles de Berrera Heights, qui pendant 4 mois m'a vu passer 2 fois par semaine, et la patience de Susan Cleary qui m'a laissé utiliser sa cuisine pour y faire à peu près tout et n'importe quoi. Imaginez un contenant en forme d'œuf, bien sûr, dans lequel on retrouve une poudre composée de sucre, de blanc d'œuf déshydraté et d'amidon, à laquelle il suffit d'ajouter un peu d'eau et de monter en neige comme une meringue traditionnelle.
0: Ah, carrément, oui. On quitte.
2: L'amidon, en retenant l'humidité des blancs d'œufs, permet d'obtenir une meringue à la fois croustillante en surface et moelleuse à cœur, une texture que l'on retrouve en partie seulement, on l'a évoqué tout à l'heure, dans la meringue française, quand elle est légèrement sous-cuite.
0: Et vous êtes venu, Jean, avec une pavlova bien de chez nous.
2: Donc, dans vos assiettes, vous avez de la mangue et de l'orange sanguine. Et je vous, plutôt qu'une chantilly, j'ai fait une crème coco-vanille qui vous permettra d'utiliser les jaunes d'œufs que vous avez clarifiés pour utiliser les blancs de la meringue. La recette est disponible bien sûr sur le site de l'émission. Néanmoins, la voici rapidement. Donc 3 blancs d'œufs, 90 g de sucre glace, 40 g de semoule additionnée de 20 g de fécule de maïs. On monte les blancs. Donc je reprends ce que disait Jeanne tout à l'heure. On monte les blancs. Une fois qu'ils commencent à être un petit peu moussés, on met le sucre glace en plusieurs fois. Et enfin, en toute fin de préparation, on rajoute le sucre semoule rajouté avec la fécule de maïs. Voilà, moi je mets un petit peu de jus de citron dedans. Et pour la crème, c'est une crème pâtissière, ni plus ni moins. Simplement, j'ai utilisé du lait de coco plutôt que du lait normal.
0: Ah, carrément ?
2: Oui. Voilà, tout simplement. La cuisson, en revanche, donc c'est une cuisson rapide, c'est ça qui est intéressant, puisqu'elle a cuit une demi-heure à 120 degrés. Et ensuite, on la laisse à four mort. Alors, four mort, c'est un mot de pâtissier pour dire que le four est encore chaud, mais éteint. Donc, on laisse finir la cuisson à four mort. Et c'est d'ailleurs comme ça, bref rappel historique, c'est d'ailleurs comme ça qu'on faisait les meringues une époque. Chez les boulangers, on mettait les meringues dans les fours des boulangers une fois qu'ils étaient éteints, et c'était cuit pour le lendemain matin.
0: Ça permettait de ne pas gaspiller d'énergie et de chaleur.
2: Exactement. Et le côté croquant, parce qu'on aime bien avoir un rappel croquant, c'est des fruits secs caramélisés, voilà.
0: Absolument délicieux. Et vous nous rappelez les fruits, il y a des agrumes de l'orange sanguine.
2: Orange sanguine et mangue, simplement.
0: Superbe. Qu'est-ce que vous en pensez, Jeanne ?
3: C'est très intéressant le fait d'avoir du coup la crème de coco.
0: Oui.
3: Je trouve que ça apporte une rondeur en bouche.
0: C'est vrai.
3: Qui est vraiment
0: crème pâtissière à la crème de coco.
3: Oui.
0: Ça, c'est très très intéressant. Vous la pratiquez ou pas, la pavlova, Jeanne ?
3: Oui, tout à fait. Oui. Notamment lors des cours
0: oui.
3: qu'on dispense au sein du cordon bleu.
0: C'est quoi vos fruits préférés sur la surface d'une pavlova ?
3: Je dirais plus des fruits rouges. On veut avoir ce côté assez acide.
0: Moi, j'avoue, faire des pavlovas à l'automne, alors il faudra attendre l'automne prochain, avec des kakis. Et le kaki est en texture, et en couleur, et en rapport sucre-acidité, ça marche très très bien avec la pavlova. Vous l'aimez, la pavlova signée Jean-Matta Cristol ?
4: Absolument, et moi j'aime bien. Alors, sur le coup, je crois que c'est des pralines. Qui en fait
0: on est un peu dans l'idée.
4: C'est une très bonne idée.
2: Les pralines, c'est très très sucré.
0: Des noisettes, des amandes, des cacahuètes, non ?
2: C'est une spéciale fin de placard. Si ça bouge, c'est des mythes, mais non, c'est noisettes.
4: Ah, c'était sympa.
2: Ah, c'était donc ça. Tous les fruits secs que j'avais, je les ai caramélisés.
0: Bon, alors évidemment, beaucoup d'auditeurs et d'auditrices nous citent des desserts meringués emblématiques de la culture pâtissière française. On peut en lister quelques-uns comme ça, Jeanne ?
3: On a le macaron.
0: Ah ben bien sûr, on l'oubliait le macaron.
3: Ah oui,
0: le macaron, c'est une base de meringue.
3: Alors vous avez base de meringue française et meringue italienne.
0: C'est ça ?
3: Ouais. Tout à fait.
0: Il y a qu'est-ce qu'on pourrait citer d'autre ?
4: La polonaise, non ?
0: Ah, la polonaise définition.
3: La polonaise aussi. La polonaise de mémoire, il me semble que c'est avec une base de brioche.
2: Une base de brioche.
3: Ouais. Oui, c'est ça.
0: Très bien.
4: Entouré de meringue italienne, non, c'est ça.
2: Hein. L'omelette norvégienne dans la même.
0: Bravo, l'omelette norvégienne. Alors là, c'est meringue italienne ?
3: C'est meringue italienne, oui.
0: On parle d'un dessert flambé ?
3: Oui, ouais. Tout à fait. Vous avez les soufflés aussi ?
0: Les soufflés ?
2: Bien sûr.
3: Les soufflés sur base de meringue, vous pouvez.
0: Ah oui ?
3: Oui.
0: D'accord, un soufflé sous base de meringue. Et attendez, le fameux merveilleux.
3: Ah, oui. Merveilleux. Ah, oui.
0: Qui connaît beaucoup de succès. Là, je vais vous piéger avec un dessert que tout le monde a oublié. Création de Gaston Lenôtre, datant de 1968.
2: Le Concorde ?
0: Non.
4: Feuille d'automne ?
3: Souche.
0: Feuille de l'automne, meringue et mousse au chocolat.
4: Et moi j'avais 1950 comme date.
0: Ah bon ? Ah ben on essaie. Alors je Concorde... m'incline devant l'historien.
2: Le Concorde, c'est une meringue au chocolat quand même.
0: Ah pardon ?
2: Oui.
0: D'accord.
2: Donc
0: Jean, un demi-point pour Jean.
2: Un demi-point pour moi.
0: Vous avez d'autres desserts meringués en tête ou pas ?
4: Non.
0: Ça commence par un S.
4: Il y a le vacherin, sinon.
0: Le succès.
5: Le succès.
0: Puisque le succès défile sous nos micros, il est signé Jeanne Lecourt, chef pâtissière de grand talent, âgée seulement de 26 ans, à la carrière tout à fait prometteuse. Allez, vous nous en dites un mot.
3: Alors, le succès, c'est sur une base, en fait, de Dacquoise. C'était une variation, en fait. C'est une variation du biscuit Dacquoise. Donc, vous avez... Là, je l'ai fait sur une base de meringue suisse. Donc, vous avez, du coup, plus une texture un petit peu plus ferme dans le biscuit. Donc, vous avez une mousseline au praliné noisette, avec intérieur noisette et pralin. Le pralin et le praliné, c'est pas la même chose. Le pralin, c'est vraiment juste les petites noisettes caramélisées et concassées avant broyage, du coup, pour avoir notre praliné.
0: C'est un régal, hein. Alors, oui.
5: Tout ça fond en bouche à des vitesses différentes.
0: c'est complètement dingue.
4: Ah, c'est délicieux. Moi, ça évoque aussi un peu le Paris-Brest de par cette crème pralinée.
0: C'est vrai.
4: Bon, moi, le Paris-Brest, moi, j'adore ça. Hein,
0: oui, mais il faudrait de la pâte à choux. avec la meringue, c'est.
4: Ah oui, c'est délicieux.
0: Il y a une illusion comme ça de. De légèreté, Jean, un dernier petit mot.
2: Ça fait penser au bacio di dama qu'on fait aussi en Italie. Et c'est la même base. Et il y a sûrement une recherche à faire sur le côté meringue plus poudre de fruits secs.
0: Et oui, c'est vrai.
2: Il y a les amaretti aussi. Et puis il y aura un peu plus tard.
4: Les macarons.
2: Les macarons, bien sûr.
0: Ah, absolument.
2: J'ai Anne qui nous écrit et qui nous parle, fin du tour du monde, du falbiaka, je ne sais pas comment on dit, en Suède.
0: Oui,
2: de la
0: meringue
2: au cacao.
0: On se renseignera. Le falbiaka, comme quoi la meringue est vraiment une technique universelle. Merci, Jeanne Lecourt, pour vos superbes recettes. Et après renseignement auprès d'Elvira Masson, Filbacka, c'est le nom d'un ravissant petit port qui s'étend le long de la côte ouest de la Suède, de Göteborg à la frontière norvégienne. Petite maison colorée, barque de pêcheurs, filet qui sèche et côté gastronomie, Filbacka est connu pour ses Mandelberg, d'énormes meringues aux amandes vendues par la boulangerie Setterlins, si vous y faites un tour. Demain, pour clore la semaine, on vous raconte la vie et l'œuvre d'un immortel, Paul Bocuse. Alors à demain, si vous avez encore faim. Après les infos, c'est le débat de midi, animé par Paola Purari. Vous abordez quel sujet aujourd'hui, Paola ?
6: 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Jusqu'où ira le feuilleton le plus toxique du siècle ? 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On vous attend, nombreux au standard.
1: On va déguster avec la source des Abatilles, l'eau minérale naturelle des amoureux de gastronomie puisée au cœur du bassin d'Arcachon.

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3: Un été étouffant qui rentre dans l'histoire avec 3 canicules en moins de 2 mois. Météo France publie ses conclusions sur la dernière vague de chaleur qui a touché la France. Avec 16 jours de température torride, elle a été la 3e la plus longue jamais mesurée dans le pays. Sur le front des incendies, c'est toujours la vigilance dans le Var. Même si les habitants évacués, 500 personnes au total sont autorisées à rentrer chez elles. La préfecture leur demande de se tenir prêt à une nouvelle évacuation car le feu n'est pas fixé. On attend encore des températures suffocantes aujourd'hui avec 45 degrés par endroit. En Gironde, la situation est jugée défavorable au nord du bassin d'Arcachon où le bilan provisoire est désormais de 2400 hectares brûlés. Près de 12 000 habitants et touristes ont été évacués par précaution dans la zone. On ne dénombre aucune victime ni maison brûlée à ce stade. En pleine polémique sur la question des moyens pour faire face à un été historique, la porte-parole du gouvernement annonce ce matin le déploiement d'un avion militaire, l'A400 400M, capable de larguer du produit retardant en grande quantité, 3 fois plus qu'un Canadair classique. Il devrait être opérationnel à la fin du mois, affirme Maud Bréjon. Total Energy publie ses chiffres trimestriels ce matin qui sont sans surprise excellents. Le géant français de l'énergie annonce un bénéfice net au deuxième trimestre à 5,4 milliards de dollars. C'est plus du double par rapport à l'année dernière. Une forte hausse liée à la hausse du prix du baril de pétrole lié au conflit au Moyen-Orient. Le ministre de l'économie Roland Lescure réunit lui les distributeurs de carburant lundi prochain à Bercy pour s'assurer qu'il n'y ait pas d'excès sur les marges. Une 12e nuit consécutive de frappes sur le terrain, l'armée iranienne assure qu'elle continuera ses attaques sur les cibles américaines ou ses alliés aussi longtemps que l'Iran sera attaqué par les États-Unis. L'armée jordanienne a, elle, de nouveau intercepté ces dernières 24 heures 3 missiles et 6 drones iraniens tirés vers son territoire. Manger équilibré coûte de plus en plus cher. Les prix des légumes sont en forte augmentation. Ils coûtent 10% de plus en moyenne par rapport à l'année dernière, selon des chiffres publiés par l'Observatoire des fruits et légumes de famille rurale. Ce sont surtout les courgettes et les tomates qui flambent avec des augmentations de plus de 30%. Le plafond des franchises sur les médicaments et les consultations bientôt doublé. Un décret va les faire passer de 100 à 200 euros. Elle concerne ceux qui achètent plus de 50 boîtes de médicaments par an ou vont plus de 25 fois chez le médecin dans l'année. Le ministre de la Santé espère réaliser plusieurs centaines de milliers d'euros d'économies. On vous explique tout ça dans le journal de 13h. Et puis bientôt, la fin d'un très relatif suspense. La Fédération française de foot organise une conférence de presse mardi prochain à 11h. Elle vient de l'annoncer. Elle va dévoiler le nom du successeur de Didier Deschamps, c'est Zinedine Zidane qui devrait le remplacer à la tête des Bleus.
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1: Vous écoutez France Inter, il est 12h05 tout pile, c'est l'heure du débat de midi avec vous, Paola Pouerari, bonjour.
2: Bonjour Benjamin, merci, retour de l'information à 13h sur France Inter.

0: Bonjour, bienvenue dans le débat de midi sur France Inter. Ce matin, nous sommes dans ma tête. Journaliste, j'apprends la mort de Daniel Syad, recruteur de mannequins, cité plus de 3000 fois dans les Epstein Files. Il est retrouvé mort à son domicile de Colombes, arrêt cardiaque, dit le parquet, l'autopsie est en cours. Et je me pose la question, comment en parler ? Car cette affaire est le feuilleton le plus toxique du siècle, un pédocriminel américain qui exploite des dizaines de jeunes femmes, sans doute bien plus, c'est un scandale qui engloutit célébrités et politiques, de Bill Clinton à Jack Lang, des soupçons d'ingérence russe, des théories du complot qui enflamment les réseaux sociaux, 3 millions de documents déclassifiés, des noms qui tombent, jusqu'où ira la déflagration ? Mais voilà, dans cette affaire, tout est un piège. Si je dis « encore un mort », je nourris la machine à complot. Si je dis « simple arrêt cardiaque », je minimise une affaire qui a déjà montré des défaillances institutionnelles réelles. Dois-je rappeler que les acteurs clés sont morts avant leur procès ? Jeffrey Epstein lui-même, retrouvé pendu dans sa cellule, tout comme son recruteur Jean-Luc Brunel. Est-ce rappeler de simples faits établis au risque de faire de mauvais liens ? Car voilà le sujet du débat. Comment est-ce qu'on enquête sur l'affaire la plus explosive de la décennie sans nourrir le complotisme ? Pourquoi cette affaire est-elle devenue une machine à fantasmes et à conspiration ? On en débat jusqu'à 12h45.
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0: Et ce débat sur l'affaire Epstein semble déjà vous intéresser. Chers auditeurs, vous êtes comme 58% des Français qui se disent intéressés selon un sondage. Vous êtes nombreux à nous écrire. Marc nous dit Epstein, Brunel, Syad, tous les trois morts avant d'avoir pu témoigner. À un moment donné, le hasard a ses limites et Sophie lui répond « C'est exactement comme ça que le complotisme fonctionne. On accumule des coïncidences et on en fait un système. Soyons rigoureux. » On va essayer justement de l'être dans cette émission rigoureux car les chiffres donnent le vertige. 78% des Français se disent dégoûtés par cette affaire, 43% sont en colère. Et vous, dans quel état êtes-vous ? Comment suivez-vous cette affaire sans vous perdre dans les théories ? Comment expliquez-vous que cette affaire soit devenue le terreau de tous les délires ? Appelez-nous 01 45 24 7000. Et pour en débattre, eh bien des journalistes très rigoureux. Bonjour Emmanuelle Andréani.
2: Bonjour.
0: Vous êtes co-rédactrice en chef chez Society. En mai dernier, vous avez publié une longue enquête intitulée « Epstein, ce que vous n'avez jamais lu, vous aviez pu vous entretenir avec Daniel Syad, vous avez épluché des documents, rencontré des sources, trié le vrai du faux. Quelle a été votre première réaction quand vous avez vu sur votre téléphone l'information « Daniel Syad est mort » ?
2: Bah, honnêtement, beaucoup de colère, je pense de la stupéfaction aussi. Nous, on a commencé cette enquête en septembre. Le nom de Daniel Syad est arrivé très vite pour plusieurs raisons. Déjà parce qu'il avait été identifié dès 2016-2017 par la justice américaine et notamment par l'avocat américain qui représente le plus de victimes. Son nom était connu de la police française dès la première enquête qui avait été menée suite à la mort de Jeffrey Epstein en 2019. C'est-à-dire qu'il y a des victimes qui avaient été recrutées sur le sol français qui avaient communiqué l'identité de Daniel Syad, de sa profession de recruteur de mannequin, etc., comme étant la personne les ayant mis en contact avec Jeffrey Epstein. Il a été décidé à la mort de Jean-Luc Brunel en février 2022, qui s'est donc suicidé à la prison de la Santé par la justice d'une ordonnance de non-lieu sur cette affaire. Nous, ce qu'on sait, c'est que les enquêteurs de police qui avaient travaillé sur l'affaire avaient très envie de poursuivre la piste. Daniel Syad, déjà à l'époque, il en a été décidé autrement. Et là, en janvier dernier, nous avons 3 millions de files qui sont sortis, vous l'avez dit. Le nom de Daniel Syad apparaissait dedans 3000 fois. On a eu des témoignages, des enquêtes journalistiques, etc., qui en ont parlé. Et on avait l'espoir quand même qu'à un moment donné, étant donné qu'il y avait déjà eu une erreur une première fois, c'est-à-dire qu'on l'avait pas, on n'avait même pas interrogé. C'est même pas une question de...
0: C'est-à-dire que c'est un témoin clé de cette affaire.
2: Et c'est-à-dire beaucoup de témoins dans cette affaire savaient très bien que Daniel Syad était le recruteur présumé de jeunes femmes d'Epstein en Europe. Et en fait, quand il y a eu une nouvelle enquête qui a été ouverte, ça fait des mois et des mois que les victimes espéraient qu'ils soient entendus.
0: Donc la colère des victimes, c'est ça qui domine chez vous. Bonjour Perla Msika.
3: Bonjour.
0: Merci d'être avec nous aujourd'hui, journaliste pour Conspiracy Watch, l'observatoire du complotisme. Emmanuelle Andréani le dit très bien, c'est une enquête où on va avoir du mal à enquêter justement parce que les témoins clés sont morts et effectivement ça fait beaucoup de morts. Jeffrey Epstein lui-même, son recruteur, maintenant son rabatteur, comment ne pas céder au complot ?
3: Bah, je pense que le principe de précaution, généralement, c'est le pendant de la tentation complotiste. Moi, j'ai eu la curiosité d'aller regarder comment ça se manifestait, généralement, sur les réseaux sociaux. C'est là qu'on voit tout de suite comment ça se manifeste. En l'occurrence, le complotisme ne s'encombre pas des faits et généralement, il en faut même moins, en fait, pour que le complotisme s'emballe. Là, effectivement, c'est un cadeau tout donner en fait aux réseaux complotistes qui vont dire encore un mort, encore l'élimination d'un témoin gênant. Généralement, il en faut beaucoup moins et je dirais même que ce qui va à l'encontre de la théorie complotiste principale qui est qu'en gros on a affaire à un trafic sexuel dissimulé par un réseau d'élite mondialisé, quand ça va à l'encontre en fait de cette théorie complotiste, généralement on va dire ah bah de toute façon c'est une manière de faire diversion. Donc en fait tout, comme le complotisme ne s'encombre pas des faits, tout ce qui peut aller dans le sens de la théorie complotiste va être reprise. Et à partir de là, ce qu'on peut faire, c'est prendre le temps, voir ce que va dire la justice, voir ce que vont dire les journalistes. Et ce qui me semble important de dire, c'est qu'on est aussi tous tentés par se dire, bah voilà, on a une accumulation quand même, une élimination, comme vous dites, de témoins clés. Je pense aussi qu'on peut dire qu'on vit une période de transparence autour de cette affaire Jeffrey Epstein. Alors, on peut s'interroger sur la méthode, mais la publication de ces Epstein Files a quand même permis beaucoup d'enquêtes journalistiques,
4: bien
3: a permis
4: sûr,
3: à des victimes de porter plainte. Donc, il y a quand même des choses et des avancées ces derniers mois qui nous permettent de faire toute la lumière.
4: Richard Verly, bonjour.
5: Bonjour.
4: Journaliste pour le média suisse Blick, auteur de cette Amérique qui nous déteste aux éditions Nevicata. Même question, même réaction. Vous découvrez la mort de Daniel Syad. Vous êtes journaliste, vous connaissez le dossier, vous êtes allé enquêter jusqu'aux États-Unis. Qu'est-ce que ça vous fait tout de suite en tant que presque citoyen du monde d'apprendre ça ?
5: Ma première réaction d'abord, c'est d'être très étonné de savoir qu'il continuait de vivre en banlieue parisienne, en l'occurrence à Colombes, si je ne me trompe pas, là où il a été retrouvé. Parce que spontanément, moi je pensais qu'il avait en tout cas quitté la France. Ça ne veut pas dire qu'il l'aurait fui, mais qu'il s'était éloigné de la France, d'autant qu'il avait la nationalité suédoise. En tout cas, je reprends ce qui a été écrit. Donc j'ai été très surpris. Ça veut dire deux choses, soit qu'il n'avait pas les moyens de quitter la France, moyens financiers ou d'aller ailleurs, soit qu'il estimait qu'il pouvait rester ici et qu'il était suffisamment, entre guillemets, protégé. Peut-être avait-il besoin de soins, peut-être on saura quelles sont les causes de son décès. Donc ma première réaction, c'est ça, c'est d'être assez surpris. Et le lieu, je dois dire, Colombes, en banlieue parisienne, j'étais assez surpris de voir ça. La deuxième chose, c'est que, pour le coup, et ça a été le titre de l'article que j'ai écrit dans la foulée, c'est deuxième mort français dans l'affaire Epstein. Or, s'il y a un volet, alors, il y a une consoeur ici qui a écrit sur le sujet, mais s'il y a quand même un volet qui a été très très peu exploré, et on peut s'en étonner, c'est le volet français de l'affaire Epstein, avec le domicile avenue Foch, avec tout ce qui allait autour. Et là, on voit que ce volet français, eh bien, il était sans doute beaucoup plus important que la justice et les services d'enquête n'ont voulu le considérer.
4: Thomas Huchon, bonjour. Vous êtes journaliste spécialiste de la lutte contre la désinformation, auteur de Résister aux fake news, édition First. Et vous allez être en ligne avec nous dans un instant pour expliquer pourquoi est-ce que ça va être une bombe à déflagration. Dans un instant, on sera en ligne avec l'avocate de Daniel Syad, l'ex-rabatteur de Jeffrey Epstein, qui a donc été retrouvé mort à son domicile. Que va-t-elle nous dire ? Comment répondre à ces questions ? 2 minutes pour nous appeler, 01 45 24 7000. On va faire un petit voyage aux États-Unis puisque Yeba chante Earth, Wind and California, la terre, le vent et cette Amérique qui fascine, qui effraie et qui ne finit pas de nous raconter des secrets.

0: France Inter, il est midi et quart et aujourd'hui on débat de l'affaire Epstein, machine à complot. Je vais vous donner des chiffres, les auditeurs, vous allez me dire si vous aussi vous êtes d'accord avec ce sondage qui dit que 78% des Français se disent dégoûtés par cette affaire, 43% en colère et 61% estiment que l'affaire Epstein prouve que les élites le plus souvent sont corrompues. Et vous, quelle est votre attitude? Vous allez pouvoir poser des questions en direct au 01 45 24 7000 à nos invités puisqu'on est avec Emmanuel Andréani de Society, Richard Verly du Média Blic et Perla Mcika de Conspiracy Watch. 61% des Français estiment que les élites sont le plus souvent corrompues. Richard Verly, pourquoi est-ce que cette affaire Epstein agit finalement comme une bombe à déflagration de la société?
1: Parce que vous avez tous les ingrédients. Vous avez beaucoup de puissants et des hommes en particulier. Vous avez beaucoup de très jeunes filles. Vous avez un financier, quelqu'un qui part de presque rien. N'oublions pas ça, cet élément clé. Jeffrey Epstein, il n'a pas hérité une fortune. Il n'a pas fait sa preuve dans, par exemple, il n'a pas monté une start-up qui serait devenue un énorme géant du numérique comme c'est arrivé, par exemple, pour Elon Musk. Pas du tout. Lui, il fait fortune. Il est au départ, c'est un spécialiste des mathématiques, en gros, un prof d'ailleurs. Il est très malin. Il attire autour de lui des gens qui lui confient leur fortune, et de là il fait sa pelote, je dirais, XXL. Il y a le train de vie également, il y a la maison au Nouveau-Mexique, il y a l'île dans les Caraïbes, bref, vous agitez tout ça, bien évidemment, vous avez le cocktail parfait pour dire qu'il y a des élites qui s'affranchissent de toutes les lois.
0: Perla Mcika de Conspiracy Watch.
2: Je dirais que, en fait, l'affaire Epstein, l'aspect complotiste de l'affaire Jeffrey Epstein s'est déclenché presque automatiquement avec le déclenchement de l'affaire. C'est-à-dire que on a très vite eu ce mouvement aux États-Unis, ce mouvement QAnon que vous connaissez bien sans doute, qui a tout de suite embrayé sur l'idée de l'existence d'un réseau pédosataniste qui entourerait Jeffrey Epstein et dont Jeffrey Epstein serait un des architectes. Et donc, à partir de là, oui, tout ce qui va se diriger vers ce fantasme-là du réseau pédosataniste va entretenir la machine complotiste.
0: Réseau, vous le disiez, pédosataniste. On a parlé aussi, Emmanuel Andréani, d'ingérence russe, voire même qu'il était proche du Mossad. Comment, effectivement, voir cette toile d'araignée telle qu'elle est?
3: En fait, nous, ce qu'on a étudié pendant notre enquête, c'était la façon dont il tissait sa toile, la façon dont il a bâti sa fortune, la façon dont il a ensuite aspiré, selon nos estimations, plusieurs milliers de victimes au fil du temps. Ce qui est très frappant, c'est que effectivement, il y a un mélange des genres qui est assez unique au monde entre élite mondiale que lui fréquente et une espèce de trafic sexuel dont nous, selon les victimes à qui on a parlé, qui sont quand même assez nombreuses, on a quand même mené 150 interviews, selon l'avocat Brad Edwards, qui représente 200 victimes, etc. La plupart de ces victimes étaient quand même destinées à Jeffrey Epstein, dont, selon nous, il faut voir le fonctionnement comme une forme de secte. C'est quelqu'un qui était une sorte de gourou, et d'ailleurs, on le voit à la fois en termes en matière sexuelle, mais aussi en matière financière. C'est quelqu'un qui a mis la main sur des milliardaires dont il a complètement siphonné la fortune. Il a gagné comme ça plusieurs centaines de millions d'euros qu'il a pu ensuite placer dans des trusts offshore. Donc il y a toute une partie du personnage qui est trouble, dans le sens où on a découvert, par exemple, à sa mort qu'il avait un faux passeport autrichien qui date des années 80. L'Autriche étant, à l'époque, c'était avant la chute du mur de Berlin, donc étant un endroit notoire de revenu d'espion, on va dire, en tout genre, etc. Donc il se peut que Jeffrey Epstein ait eu des liens avec les services secrets de divers pays. C'est une possibilité. Après, à ce jour, il n'y a pas eu
0: de confirmation
3: sur ce sujet-là. C'est vrai que c'est un personnage qui prête à énormément de théories. C'est difficile de discerner le vrai du faux.
0: Difficile d'autant plus que les principaux acteurs de cette affaire sont morts. Jeffrey Epstein, le milliardaire lui-même, son recruteur de trafic sexuel, et nous pensons évidemment aux victimes, et même son rabatteur Daniel Siad, son présumé Daniel Siad. On est en ligne avec Maître Arabe Tigrine. Bonjour madame. Votre client, donc Daniel Siad, est mort lundi. Le parquet a ouvert une enquête pour rechercher les causes de sa mort. Est-ce que vous pouvez nous dire où en est-on ce matin?
4: Bonjour. On n'en est pas beaucoup plus loin puisque une enquête qui est une enquête prévue par le code de procédure pénale, qui est un peu spécifique sur lorsque l'on considère qu'une mort est inconnue ou suspecte, il y a un cadre procédural qui prévoit que des investigations soient menées et on commence, comme c'est très souvent le cas, par l'autopsie. Qui n'a pas encore révélé quelle était la cause officielle de la mort de Daniel Syad.
0: Depuis sa mort, les théories complotistes s'emballent sur les réseaux sociaux. Est-ce que vous aussi, sa mort vous étonne ?
4: Alors, elle ne peut que m'étonner, puisque ses proches comme moi, nous avions en contact un homme en pleine santé qui était plein de vie, et qui avait à cœur de se défendre, donc avec beaucoup de combativité en lui. Et puis de toute façon, une mort violente, c'est toujours très surprenant. C'est vrai que personne n'avait envisagé dans son entourage, moi y compris, que l'on nous annonce lundi qu'il avait perdu la vie.
0: Le parquet, pour l'instant, a statué un arrêt cardiaque. Est-ce que cet homme était-il très stressé ? On sait qu'il contestait toutes les accusations portées contre lui, et néanmoins, il est cité quand même 3000 fois dans les affaires Epstein. Est-ce que vous pensez qu'il avait des choses à révéler sur l'affaire ?
4: Alors, il n'est pas cité 3000 fois, il était cité, selon les médias, 2000 fois, mais quand on constate les occurrences, en fait, c'est 800 fois, puisqu'il y a des répétitions, dans les emails avec Epstein, et effectivement, il était angoissé, sous pression, puisque c'est très particulier de voir son nom sali publiquement à l'international pendant des mois entiers. Il était évidemment dans un état d'anxiété qui peut-être a favorisé le fait que son corps lâche, mais ça, c'est pour l'instant pas une certitude médicale à ce stade, pas une certitude scientifique donc. Et ensuite, chacun pensera ce qu'il veut bien penser de la disparition dans ce dossier de tous ceux qui n'arrivent jamais jusqu'à la justice.
0: Est-ce que pour vous, dans les hypothèses, il y a l'arrêt cardiaque, il y a le stress, est-ce que vous n'écartez pas la piste qu'on ait essayé de le faire taire ?
4: Je dirais seulement que les coïncidences, c'est assez rare. En tout cas, les magistrats ont toujours pour habitude de dire qu'il n'existe pas de coïncidence avec la vérité. Et pour l'instant, si on est très objectif, c'est un dossier dans lequel trois hommes qui détenaient de lourds secrets très certainement ont perdu la vie. Peut-être que Daniel Syad s'en est allé parce que ça devenait insoutenable d'attendre que cette justice le convoque enfin, que malgré nos demandes incessantes vis-à-vis du parquet de Paris, qui travaille à son rythme et qui doit travailler d'ailleurs avec sérieux, ne nous a pas entendus. Peut-être qu'il a fini par en mourir. Je n'en sais rien et j'attends qu'un médecin légiste nous donne une vérité qui sera pour nous incontestable, puisqu'on n'est pas des médecins.
0: L'enquête est donc en cours, l'autopsie est en cours, mais vos propos font déjà beaucoup réagir les auditeurs de France Inter, 01 45 24 7000. On est en ligne avec Sophie qui nous appelle depuis l'île d'Oléron. Sophie, sans être complotiste, vous le dites, ça vous interroge énormément. Bonjour Sophie.
5: Bonjour. Oui, effectivement, j'ai rebondi sur le témoignage précédent. Effectivement, trop de coïncidences, trois personnes qui disparaissent avant d'avoir parlé et qui sont dans ce scandale de pédocriminalité très proche des puissants de ce monde, que ce soit des hommes politiques, voire au plus haut sommet de l'État, comme aux États-Unis, que ce soit des personnalités médiatiques ou artistiques, c'est-à-dire des gens qui sont puissants, qui ont de l'argent et qui ont peu envie d'être mêlés à la justice.
0: Ça vous interroge, Sophie, et on entend bien vos interrogations. Ils sont nombreux, les auditeurs, au standard, à dire « Oh là là, ça fait beaucoup, la conscience qui déborde ». Perla Mcika, comment est-ce qu'on gère cette situation où on voit bien, la tentation de la coïncidence arrive, et pour le coup, il ne faut absolument jamais nourrir le complot.
2: Et la tentation du sensationnalisme aussi, parce qu'on peut dire qu'effectivement, c'est lié à beaucoup d'hommes puissants, que là, on a des témoins clés qui disparaissent. On a aussi beaucoup de puissants et de personnalités qui sont cités et plusieurs fois dans les dossiers Epstein qui ne sont pas morts et qui sont en vie, que certaines victimes qui ont parlé aussi sont toujours en vie. Et j'ajouterai quelque chose sur la mort de Daniel Syad, je me prononcerai pas parce qu'évidemment on sait encore peu de choses, mais faisons le parallèle avec l'affaire, avec la mort de Jeffrey Epstein, où la thèse de l'assassinat revient constamment. Aujourd'hui, la thèse la plus probable, c'est quand même celle du suicide. C'est quelqu'un qui avait toutes les raisons. Alors moi, j'ai aucun problème à dire qu'il a été assassiné, s'il a été assassiné, mais je veux dire, c'est quelqu'un qui avait toutes les raisons de se suicider par ailleurs. Il était sous le régime du Suicide Watch, donc sous surveillance rapprochée quand il était en détention. C'est quelqu'un qui avait par ailleurs toutes les raisons de se suicider. Il y a eu cette lettre qu'il aurait en tout cas envoyée à un codétenu avant de mourir, où il annonçait qu'il était prêt effectivement à partir. Et puis surtout, c'était quelqu'un qui avait déjà été enfermé, il me semble, autour de 2008-2010, pour des faits similaires. Et là, bah, il sait en fait que en fait, on va décrypter son trafic sexuel. Mmh. Donc oui, quelqu'un qui avait toutes les raisons de se suicider, mais c'est quand même beaucoup plus alléchant de se dire qu'il a été assassiné.
6: C'est ça, vous dites effectivement, voilà. Ne pas verser dans le sensationnalisme. Eric, auditeur de France Inter, 01 45 24 7000, a écrit sur le WhatsApp de l'émission, vous pouvez le faire également, je vous y invite. Pourquoi n'y a-t-il pas encore de commission d'enquête parlementaire? Ça aiderait justement à ne pas verser dans le complotisme. Ce sont des questions qu'on se pose, Emmanuel. Andréoni, vous qui avez enquêté, est-ce que, bien entendu, la justice prend son temps, l'avocate l'a rappelé, c'est une justice sérieuse, et néanmoins, on voit bien qu'il y a quasiment urgence, tellement les corps lâchent aussi.
3: Oui, oui. Alors, on peut voir les choses de façon... quand on prend l'affaire Epstein, c'est tellement tentaculaire et médiatiquement ravageur d'être impliqué dans cette affaire qu'on peut imaginer, dans le cas d'Epstein, qui savait qu'il était confronté cette fois à de la prison à vie. Je rappelle qu'aux États-Unis, les peines s'additionnent et que là, quand il a été arrêté en 2019, il affrontait des peines vraiment où il aurait vraiment fini ses jours en prison. Donc l'hypothèse du suicide est envisageable, tout à fait. Dans le cas de Jean-Luc Brunel, effectivement, qui s'est suicidé à la prison de la santé. Là aussi, c'est quelqu'un qui avait été très très exposé médiatiquement. Mm-hmm. On peut imaginer effectivement qu'il s'est suicidé. Dans les personnes qui se sont suicidées, je pense qu'il ne faut pas oublier non plus Virginia Roberts Jeffrey, qui était la principale accusatrice de Jeffrey Epstein, qui a dénoncé le fait qu'il l'ait en quelque sorte trafiqué au prince Andrew, qui avait été recrutée dans le golfe de Donald Trump en 2000 quand elle avait 16 ans. Elle s'est suicidée en avril dernier, en avril 2025, pardon. Donc c'est une affaire qui est une bombe à fragmentation qui détruit la vie des gens. Néanmoins, on est en droit de t'interroger quand même sur l'affaire sur Daniel Sciad, parce que sa mort, comme l'a dit son avocate, a surpris son entourage, a surpris... c'est pas quelqu'un qui avait des problèmes de santé, c'est pas du tout quelqu'un qui était suicidaire. Elle l'a dit, et c'est vrai, il contestait l'intégralité de ses accusations, et il a demandé à être entendu par la justice. En revanche, nous, à Society, avec mon collègue Anthony Mansu, on continuait d'enquêter sur lui. On avait... en fait, Daniel Sciad, c'est quelqu'un qui est inséré dans le monde du mannequinat depuis les années 80. Ce qu'on essaye d'expliquer dans notre enquête, c'est que la raison pour laquelle Jeffrey Epstein a choisi Paris et pas une autre ville en Europe, c'est que c'est la ville du mannequinat, c'est une ville où il y avait énormément de... Il n'était pas le seul à venir dans cette ville à profiter des jeunes femmes. Et Daniel Sciad, selon nous, était quelqu'un qui avait beaucoup d'informations sur tout un tas de personnalités. Donc je ne veux pas verser dans le complotisme, mais c'est vrai que le fait qu'il aurait pu être entendu aurait peut-être pu mettre en difficulté d'autres personnalités. Donc ça, moi, c'est ça qui m'interroge et le fait qu'il ait jamais été entendu par la police.
6: Et c'est pour ça que vous avez raison d'enquêter, c'est ça, ne pas verser dans le complotisme, ça s'appelle enquêter. Deux minutes pour nous appeler, 01 45 24 7000. On va écouter Alain Bachung qui chante La nuit, je mens. On se demande effectivement qui ment dans cette histoire. Est-ce qu'on va en apprendre encore plus? Est-ce qu'on est au début de ce feuilleton qui sera peut-être le feuilleton le plus toxique du siècle?
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0: Alain Bachung, La nuit, je mens.
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0: France Inter, il est midi et demi, on continue à débattre et on parle de l'affaire Epstein. Comment parler de cette affaire sans verser dans le complotisme? Vincent nous a écrit, eh bien c'est simple, si un puissant tombe, ils tombent tous, donc Omerta et Wagner, eh bien, nous posent cette question. Pourquoi est-ce que vous remplacez le terme hypothèse par complotisme? C'est vrai que le recruteur de Jeffrey Epstein, Daniel Syed, est mort, l'autopsie est en cours. Pour l'instant, le parquet juge qu'il y a eu un arrêt cardiaque. Et nous, on parle de complotisme, mais est-ce une hypothèse qu'on a essayé de le faire taire? On est en ligne avec Thomas Huchon. Bonjour Thomas Huchon.
2: Bonjour Paola.
0: Vous êtes spécialiste.
2: Et bonjour aux auditeurs de France Inter. Bonjour.
0: Bonjour.
2: Super invité.
0: Merci, merci Thomas d'être avec nous. Vous êtes auteur de beaucoup de spécialistes des anti-fake news. Que dire effectivement à cet auditeur qui dit « Attention, vous parlez de complotisme, mais on pourrait aussi parler d'hypothèse. » Et Emmanuelle Andréoni de Society disait elle-même qu'elle continuait à enquêter sur cette hypothèse.
2: Et justement, la différence entre le complotisme et les hypothèses, c'est que les hypothèses sont l'apanage de ceux qui enquêtent. Le complotisme, c'est d'avoir déjà décidé de ce que serait la conclusion de l'hypothèse avant même de l'avoir mise à l'épreuve des faits. Le problème du complotisme, c'est pas tant qu'il nous perturbe dans son imagination de tous les scénarios possibles, c'est qu'en réalité, ces scénarios mènent toujours à la même conclusion, c'est-à-dire à l'organisation par un petit groupe d'une action secrète qui leur permettrait d'en tirer profit. Attention à quelque chose de très important, qui est d'ailleurs très bien raconté aussi dans la merveilleuse enquête de Society qu'a menée Emmanuel et sur l'affaire Epstein, c'est que il y a un moment où les vrais complots existent. Et donc, s'il y a un vrai complot, eh bien, tout le monde sera prêt à dire qu'il y avait un complot Epstein. Moi, j'ai aucun problème à dire, quand j'ai les preuves sous les yeux, que c'est un complot. En l'occurrence, quand on parle de son suicide, et je cite encore une fois la merveilleuse enquête de Society, Jeffrey Epstein, il a modifié son testament moins de 48 heures avant de s'être suicidé en prison. C'est quand même plutôt le signe de quelqu'un qui va en finir avec la vie que de quelqu'un qui va être assassiné. Comment est-ce que les assassins d'Epstein auraient pu savoir qu'il avait modifié son testament quelques heures avant de mourir? Il y a aussi des éléments, mais qui sont balayés en brèche systématiquement par les complotistes. Le problème, encore une fois, c'est pas cet auditeur qui s'interroge légitimement, il a bien raison. Il est légitime à se poser des questions. Le problème, c'est quand on pose des fausses questions, et c'est la mystique, c'est très bien, puisqu'elle traite de ces sujets très régulièrement sur Conspiracy Watch, c'est quand on pose des fausses questions rhétoriques pour en réalité amener la rhétorique du complot. Il n'y a pas que le.
0: Aussi. Alors Thomas, on va vous laisser rétablir la liaison parce que votre liaison saute en ligne, on a du mal à vous entendre. Hugo, les auditeurs de France Inter 01 45 24 7000 pose une question aussi, il dit attention, n'oublions pas la relation d'amitié proche avec Donald Trump, les soupçons renforcés sur Donald Trump. Richard Averly, vous êtes allé aux États-Unis enquêter justement, que dit-on de cette relation entre Donald Trump et Jeffrey Epstein?
3: Alors pour le coup, Donald Trump, il est dans une position, je dirais, tout à fait particulière, puisque c'est son administration, et il faut quand même le redire, c'est son administration qui décide la mise en ligne des millions de documents en question. C'est son département de la justice, dirigé à l'époque, ce n'est plus elle aujourd'hui, par une très proche, une procureure, Pam Bondi, elle n'est plus aujourd'hui responsable du département de la justice. C'est justement un des problèmes, c'est que maintenant c'est Todd Blanche, un ancien avocat de Donald Trump, qui va prendre la tête de ce département. Mais aux États-Unis, et c'est ce qui pour moi fait la grande différence avec la situation française, aux États-Unis, il y a énormément de questions qui se posent sur les relations entre le président, donc Donald Trump, et Jeffrey Epstein, et ça c'est documenté. Les deux hommes se connaissaient, les deux hommes ont été pris en photo ensemble, il y a des témoignages, il y a des conversations, mais le système médiatique et judiciaire américain fonctionne. Je vais prendre deux exemples. Il y a deux enquêtes aujourd'hui au Congrès américain, alors bien évidemment limitées par la domination républicaine du Congrès. Il y en a une qui a été ouverte sur les liens entre Jeffrey Epstein et des services secrets étrangers, et sont cités les services secrets israéliens, les services secrets saoudiens, donc il y a une enquête en cours, il y a des parlementaires qui ont demandé des documents, à avoir accès à des documents, qui ont été autorisés d'ailleurs à visionner des documents Epstein qui n'ont pas encore été, parce qu'il y en a encore, qui n'ont pas, toujours pas été divulgués, et il y a une deuxième enquête sur les liens entre Jeffrey Epstein et la mafia. Alors est-ce que ça aboutira ? On ne le sait pas, mais au
0: non,
3: moins
0: mais pardon,
3: ça a lieu.
0: Mais vertigineux, oui, mais regardez, pour ceux qui nous écoutent, c'est vertigineux, Richard.
3: Mon propos, c'est comparé avec ce qui se passe en France. Et là, il y a une vraie question qui se pose. Parce que la machine américaine, alors ça ne veut pas dire que Donald Trump n'est pas coupable, qu'il n'a pas été justement lui-même un prédateur sexuel, ça on verra en fonction des documents qui sortent, mais la machine américaine, je dirais, à sortir des documents fonctionne, alors qu'il me semble que côté français, on peut quand même se poser beaucoup de questions.
0: Bruno n'est pas d'accord avec vous, Richard Verly, auditeur de France Inter. Il dit, le premier des complots n'a-t-il pas été que les Epstein Files, justement, ont été cachés pendant longtemps par autant de monde. Effectivement, là, l'administration Trump a ouvert, mais il y avait des documents caviardés. Je voudrais qu'on écoute Emmanuel qui a appelé de l'Allier 01 45 24 7000. Bonjour Emmanuel. Perla Msika vous écoute, elle travaille à Conspiracy World, justement l'observatoire du complotisme. Je crois que vous avez une question et elle peut vous répondre directement.
4: J'espère.
5: Oui, tout à fait. Bonjour à tous. Donc, ma question, elle est, enfin, c'est plus une remarque, c'est-à-dire que pour moi, c'est effectivement facile dans cette affaire de tomber dans le complotisme, mais c'est tout aussi facile d'agiter le chiffon rouge du complotisme et de mettre tout dans le même panier pour en disant justement, bah, laissons faire la justice et voilà, il faut lui faire confiance, etc. Donc, effectivement, je suis tout à fait d'accord avec ça, mais l'histoire quand même nous montre que la justice n'est pas tout à fait la même pour le commun des mortels et pour des personnes très puissantes, que ce soit une puissance politique ou une puissance financière.
0: Merci Emmanuel. Que répondre? Alors, effectivement, à se dire attention, pas verser dans le complotisme, mais peut-être voir des complots là où il y en a.
4: Alors ça dépend de quoi on parle. Si on parle de la justice, moi j'aurais aussi tendance à dire que là on a affaire au dysfonctionnement et à la lenteur habituelle, si j'ose dire, à laquelle on est confronté dans le système judiciaire en France. Donc si j'ose dire, ça fait pas tellement exception en définitive, et on se retrouve, comme dans beaucoup d'affaires de violences sexuelles, avec des victimes qui sont livrées à elles-mêmes et qui ont été abandonnées par la justice. Et je reviens, j'insiste vraiment sur l'idée que ces derniers mois ont quand même permis aussi de déblayer énormément de choses, et que ça a permis aussi à des victimes de parler, aussi à des victimes de porter plainte, et donc d'inciter la justice à faire son travail. Et là, effectivement, ça relève pas du complotisme, ça relève des exigences démocratiques qu'on a.
0: Voilà. Emmanuel Ordonnie.
6: Je reviens sur ce que disait votre auditeur juste avant, Bruno, je crois. Effectivement, il y a eu, en fait, on peut voir les choses de deux côtés. Il y a eu un travail de transparence immense de la justice américaine. C'était une affaire classée aux États-Unis, je le rappelle. Et ils ont décidé de sortir des millions de documents. C'était pas obligatoire, en fait, juridiquement parlant, rien ne les obligeait vraiment à le faire. En revanche, c'est vrai que ça a été fait de façon, au début, très très partiale, avec des caviardages très étranges, et on a très bien vu, ça s'est fait en plusieurs salves, nous on a suivi ça de très près, parce qu'on avait commencé notre enquête en septembre, il y a eu très peu de documents, puis un peu plus en octobre, puis 3,5 millions de files qui ont été publiés absolument n'importe comment, et là, le chiffre qu'il faut garder en tête, c'est que quand même, il en reste 2 millions. Donc, c'est l'objet d'un débat politique américain très intense, c'est-à-dire que les démocrates sont persuadés aux États-Unis que les 2 millions de documents restants sont des documents visant Donald Trump, et la base républicaine, elle, au contraire, est persuadée que ce sont des documents visant la famille Clinton. Donc voilà, si ça se trouve, c'est ni l'un ni l'autre, on ne sait pas encore. Si ça se trouve, c'est juste des mails qui n'étaient pas intéressants aux yeux de la justice, mais il y a eu un travail de transparence, c'est vrai. Après, c'est vrai qu'il y a quand même sur l'histoire, sur l'affaire française, en termes de lenteur de la justice, là, il y a vraiment, on n'a pas senti une volonté d'en faire une priorité, et ce, depuis 2019, alors que la France était au centre, vraiment au centre du trafic d'Epstein et de sa vie et de ses réseaux de puissants. La France est quand même le pays, après les États-Unis, où il passait le plus de temps depuis il y a acheté un appartement en 2001. C'était vraiment sa base arrière. Il ne faut pas oublier ça. C'est stratégique dans l'opération de Jeffrey Epstein.
0: Marc nous a écrit au 01 45 24 7000. Deux dangers guettent la théorie du complot. En voir partout et n'en voir nulle part. Thomas Huchon, on a retrouvé la liaison. C'est ça aussi, effectivement, pouvoir ne pas verser dans le complotisme, mais pouvoir enquêter et ne fermer aucune hypothèse.
2: Bah effectivement, mais je crois qu'il faut... En fait, le problème de cette enquête, c'est que ce qu'elle dénonce est tellement horrible que le temps de l'enquête nous semble systématiquement trop long. C'est inacceptable d'imaginer que des victimes de crimes sexuels ne puissent pas obtenir réparation, que les coupables de ces crimes ne soient pas poursuivis, ne soient pas condamnés. Le commun des mortels ne peut pas supporter ça. Mais le problème de la justice, et quand on y a été confronté de manière personnelle, on le connaît très bien, c'est que bah effectivement, elle a des dysfonctionnements, elle ne marche pas toujours comme on le voudrait, elle ne marche pas aussi vite, et malheureusement, la victime ne fait pas toujours la justice à la hauteur de ce que l'on espérerait. C'est pas pour ça qu'il faut basculer dans l'idée que tout serait organisé. Et en même temps, il faut être capable de garder une forme de discernement. Vous savez comment on appelle ça, Paola ? On appelle ça l'esprit critique. C'est probablement la chose la plus importante à enseigner aux plus jeunes, mais aussi aux plus expérimentés. Je crois qu'on gagnerait tous à garder un petit peu la tête froide sur toutes ces affaires-là. Ça n'empêche pas de voir les crimes et de les dénoncer. Ça évite juste de prendre des vessies pour des lanternes.
0: Merci Thomas Huchon. D'un mot à tous les trois, l'enquête continue. Vous pensez qu'on va en apprendre encore beaucoup plus, Emmanuel Andréani ?
6: Moi, j'ai vraiment l'impression qu'on est face à une affaire sans fin. Et oui, je pense qu'on va en apprendre plus. Oui.
0: Richard Averly.
3: Oui, je voudrais juste citer un nom qu'on n'a pas cité. C'est celui de Ghislaine Maxwell, qui est actuellement incarcérée au Texas, dans un centre de détention aménagé, qui a refusé en février de dire quoi que ce soit, puisqu'elle a demandé la protection du 5e amendement, qui aux États-Unis est possible. Mais n'oublions pas que Ghislaine Maxwell était française, que sa mère était française. Elle est la fille du milliardaire britannique mort, suicidé Robert Maxwell. Donc je pense que le chaînon Ghislaine Maxwell, à un moment donné, pourrait se relancer considérablement l'affaire, mais on n'y est pas encore.
0: L'enquête continue sur les Epstein Files. Merci infiniment d'avoir été avec nous dans ce studio. Merci les auditeurs qui sont nombreux à nous écrire. On revient demain avec une question. Les spectacles historiques sont-ils devenus des nouveaux champs de bataille culturels ? Est-ce que vous avez déjà été au Puy du Fou qui cartonne 2 millions de visiteurs par an ? Quelle histoire ça raconte de la France et à qui ? On va en débattre avec le directeur du Puy du Fou, Nicolas de Villiers, qui sera face à un historien médiéviste, Arnaud Forissier, qui lui demande d'urgence un puits du Fou de gauche. Est-ce que le parc d'attractions, c'est de droite, de gauche, ou est-ce qu'on se raconte des histoires ? Vous nous écrivez dès maintenant. 01 45 24 7000. À la technique aujourd'hui, c'était Adèle Caglar et Geoffrey Roblin. Et au standard, Oscar, Simon et Arthur. Il est midi 45, c'est l'heure de retrouver le jeu des 1000 euros avec Nicolas Stoufflet, toujours à Hervy-le-Châtel dans l'Aube, une émission déjà diffusée en mai 2025.
7: Chers amis, bonjour. Nous sommes au sud de Troyes, dans le département de l'Aube, et à la campagne, et en Champagne. Hervy-le-Châtel, petite cité de caractère, elle a le label, petite cité de caractère, médiévale, cette petite commune, ce village construit de façon concentrique qui domine la rivière l'Armance. C'est ici un pays d'élevage bovin et de fabrication de fromage. C'est aussi une terre à pommes et donc à cidre. Parmi le patrimoine diversifié d'Hervy-le-Châtel figure le vitrail, très présent dans l'église Saint-Pierre-Eslien. Plusieurs beaux vitraux, de belles verrières, classées monuments historiques, verrières Renaissance, qui sont complétées par des verrières contemporaines. Et tout ça crée vraiment un jeu subtil et élégant de lumière colorée. Ce qui est magique, c'est que quand le soleil est là, c'est encore plus beau. Mais quand il est un peu caché, même quand le ciel est gris, c'est très lumineux aussi. Dans le village, à visiter la maison du vitrail, qui est communale, au cœur du bourg historique, lieu d'interprétation et d'exposition temporaire. Le vitrail et les verrières qui sont des œuvres très présentes dans le département de l'Aube. D'ailleurs, les vitraux contemporains de l'église d'Hervy ont été réalisés dans la manifestation. manufacture Vincent Petit, bien connu à Troyes. À Herville-Châtel, région Grand Est, le jeu de France Inter, un bon moment que nous partageons au quotidien. Aujourd'hui avec Frédéric Maman et Christian Yael, bienvenue à eux deux. Bonjour Frédéric.
8: Bonjour Nicolas.
7: Où habitez-vous ? Dans le département, je crois.
8: Oui, j'habite dans le département, un petit village qui s'appelle Orvilliers-Saint-Julien, près de Romilly-sur-Seine.
7: C'est un peu loin, ça ?
8: Oui, mais on est fidèle ou pas, hein ?
7: Ah ben, vous êtes fidèle au jeu des 1000 euros. Pour le reste, je ne sais pas, mais pour le jeu des 1000 euros, oui. Frédéric, vous êtes une grande lectrice. Qu'est-ce que vous lisez en général ?
8: J'aime bien les romans policiers, français ou un petit peu scandinave, islandais aussi. Et puis, j'aime bien les romans historiques. Et là, en ce moment, je suis en train de relire les livres de Robert Merle, Fortune de France.
7: Ah,
8: toute la série des Fortunes de France.
7: Toute la série des Fortunes de France. Voilà. Et de temps en temps, vous retrouvez le plaisir de relire Zola.
8: Absolument. Ouais, j'aime beaucoup, beaucoup Zola. J'aime beaucoup sa façon. Toutes ses descriptions me ravissent. En revanche, c'est vrai que j'ai essayé de lire Balzac. Je ne supporte pas les descriptions de Balzac. Je ne peux pas. Je ne sais pas pourquoi.
7: Ah non, mais c'est comme ça.
8: Je
7: ne
8: sais pas, je ne peux pas. Et pourtant, les descriptions de Zola sont très longues.
7: Mais oui, il y a des gens pour qui ça sera l'inverse. Mais ce pauvre Honoré, alors dites donc, aujourd'hui, il en prend pour son grade. Alors qu'Émile, il est content, je peux vous dire. Oh là, merci Frédéric. Vous jouez avec Christian Yael. Bonjour Christian.
9: Bonjour Nicolas.
7: Vous habitez Aix-en-Othe, même département ?
9: Oui.
7: Vétérinaire, Christian ?
9: Oui.
7: Et président de la Croix-Rouge du département ?
9: Oui, la Croix-Rouge présente avec environ 500 bénévoles sur le département, dans 5 unités locales, qui s'occupent de secourisme, mais surtout d'action sociale.
7: Et vous, en tant que président, c'est surtout une fonction administrative que vous avez ?
9: Une fonction de coordination, de facilitation, de gestion et d'interface avec les autorités.
7: Ouais. Et vous êtes présent sur beaucoup d'événements, notamment là, en période estivale.
9: Ah oui, le secourisme est demandé dans toutes les manifestations culturelles et sportives.
7: Bravo aux bénévoles. On vous applaudit, Christian, et à tous les bénévoles de la Croix-Rouge. Christian Yael, Frédéric Maman, devant les micros, pour le jeu. Première question bleue, au nom de Daniel Mayer de Offendorf, dans le Bas-Rhin. Je me promène dans le quartier de la Petite France, nous dit Daniel. Dans quelle ville suis-je ?
8: Strasbourg.
7: Ben oui, c'est pas très loin de chez lui d'ailleurs. Strasbourg, bonne réponse. Pittoresque quartier de la Petite France à Strasbourg, sillonné de canaux de Lille. Question bleue aussi de Louise Villemont à Clermont-Ferrand. Quel est ce fleuve dont la baie est connue pour ses espaces naturels et le passage d'oiseaux migrateurs, et que les Gaulois appelaient Samara.
8: Le Rhône ?
9: Ce n'est pas la Loire.
7: Ce n'est pas la Loire.
8: La Garonne ?
7: Pas la Garonne.
8: C'est en France ?
7: Oui, c'est en France.
8: La Somme ?
7: La Somme, Samara, nom gaulois de la Somme, la baie de Somme. Et c'est bien un fleuve, la Somme. Et oui, en effet, c'est la Somme. D'ailleurs, les habitants du département de la Somme sont appelés maintenant les Samariens, en référence à Samara. Question bleue d'Oriane Huguenin à Saint-Nazaire, Loire-Atlantique. Endroit, quel nom donne-t-on au fait que les enfants bénéficient de la nationalité de leurs parents, quel que soit leur lieu de naissance ?
9: Le droit du sang.
7: C'est le droit du sang, c'est ça. Droit du sang, droit du sol. Question blanche. Tiré au sort, comme toutes les autres, c'est une question qui nous vient de Cahors, qui a été envoyée par Jean-Jacques Couder sur franceinter.fr. Un berger possède 54 brebis. Malheureusement, son troupeau est touché par une épidémie. Toutes ses brebis sont décimées, sauf 11. Question, combien lui en reste-t-il ? 54 brebis, une épidémie, ses brebis sont décimées, sauf 11. Combien lui en reste-t-il ?
8: 11.
7: Ben oui, je crois que Jean-Jacques est un petit plaisantin. Jean-Jacques Couder. Non, mais qu'est-ce que c'est que cette question, Jean-Jacques ? Oui, petite plaisanterie et devinette. Vous n'êtes pas tombé dans le panneau, vous n'avez pas cherché trop longtemps. La bonne réponse, c'est 11. Voilà, bon, écoutez, on peut s'amuser avec les questions aussi. Et la réponse était dans la question. Autre question blanche d'André Genet à Secondigny, dans les Deux-Sèvres. Quelle est cette spécialité culinaire du Proche-Orient ? Des boulettes de pois chiches ou de fèves broyées, mélangées à des épices et frites dans l'huile. On trouve cela au Liban, en Israël, en Palestine, en Égypte, en Turquie, en Syrie.
9: Falafel ?
8: Oui.
9: Falafel ?
7: Ce sont les falafels, c'est bon. Les falafels. boulettes de pois chiches ou de fèves broyées, mélangées à des épices et frites dans l'huile. Il y a des variantes, les falafels. La question rouge du jour, nous la devons à Erwan Gargadenec à Guérin. Quel est le nom donné à la partie centrale d'un tronc ou d'une branche, souvent de couleurs différentes du bois du pourtour, et biologiquement morte? Donc nous cherchons le nom donné à la partie centrale d'un tronc, souvent de couleurs différentes des autres parties du bois en question, et morte de façon biologique, disons. Donc la partie la plus interne du bois.
8: Le cœur ?
7: Ce n'est pas le cœur. Alors le terme botanique, ce n'est pas le cœur.
9: L'aubier ?
7: Ah, ce n'est pas l'aubier qui n'est pas tout à fait dans le centre, disons. Donc, ce que nous cherchons est entouré par l'aubier. Alors, plus au centre, et partie interne du bois, et en fait, biologiquement morte, cette partie. C'est le nom que nous cherchons, et que nous cherchons toujours, d'ailleurs. Erwan Gargadenec à Guéret vous demande le nom donné à la partie la plus centrale d'un tronc, couleur différente du bois du pourtour, qui s'appelle l'aubier. Et cette partie dont nous cherchons le nom, ce bois dur, compact, ce cœur du bois, si vous voulez, comment l'appelle-t-on, en sachant que c'est une partie morte? Vous ne proposez pas de réponse, non, sans pas. Risque, non. Pas de problème.
8: Non.
7: Partie très dure. Monsieur va peut-être nous rejoindre pour nous proposer une réponse. Je ne sais pas si ce sera la bonne réponse. Je ne sais pas si monsieur va gagner un t-shirt France Inter. Je ne peux pas me prononcer à l'avance. Oh, suspense. Bonjour monsieur, quel est votre prénom ?
10: Marc.
7: Marc, quelle est votre réponse ?
10: Le Duramen.
7: Vous avez gagné le t-shirt France Inter. Marc, Duramen. Oui, partie interne du bois. Est-ce que c'est un mot que vous connaissiez ?
8: Non, du tout.
7: Du tout. Non, ça s'écrit D-U-R-A-M-E-N.
8: Du tout.
7: Du latin durare, qui signifie durée. C'est la partie interne du bois correspondant aux zones d'accroissement les plus anciennement formées. Pas de cellules vivantes, appelées aussi bois de cœur ou bois parfait. Il s'agit d'un bois dur, compact, dense, sec et imputrescible, le duramen. Et cela permet à Erwan Gargadenec à Guéret de gagner 45 euros. On fait le point avec notre binôme du jour, Frédéric Maman et Christian L. Vous avez répondu à 5 questions sur 6. Vous pourrez peut-être tenter le...
8: Banco.
7: Ah bon ? Question Banco. Avec une hypothèque, il faut répondre au repêchage et reconnaître ce film à partir de l'extrait que vous allez écouter.
11: Est-ce que vous savez où on est ? Quand les choses ont mal tourné, que le gouvernement s'est mis à l'abri, c'est là qu'ils se sont réfugiés. Avec toute leur technologie et toutes leurs armes. Vous comprenez les enjeux ? Ce singe ne peut pas avoir ce qui est à l'intérieur.
12: Arrêtez de penser à ce que le monde était autrefois. Concentrez-vous sur ce que le monde est devenu. La vie ici est paisible et vous avez l'occasion de profiter de cette vie.
11: Pour faire quoi ? Bâtir un monde de simiens ?
12: Le monde est depuis longtemps leur monde.
7: Est-ce un extrait de La planète des singes, Alien ou du film Le règne animal ? La planète des singes, Alien ou Le règne animal ?
9: La planète des singes.
7: Mais oui, le nouveau royaume, version 2024 de La planète des singes. Question Banco.
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7: Une question cinéma envoyée par François Charmeau qui habite Incarville dans l'Eure. Dans la série des films Bridget Jones, quelle actrice interprète le rôle-titre dans les 4 films ?
9: Renée.
8: Zellweger.
7: Vous êtes d'accord ? Renée Zellweger, c'est le nom de la comédienne, oui, qui joue Bridget Jones dans Le journal de Bridget Jones, Bridget Jones, L'âge de raison, Bridget Jones Baby et récemment Bridget Jones Folle de lui, sorti en février de cette année. Renée Zellweger. Banco gagné. Voulez-vous vous arrêter ou tenter le ?
9: Super. On y va pour le super.
8: Super.
7: Super Banco. La question à 1000 euros. Question Super Banco de Jacques Armitte à Marseille, 11e arrondissement. Nous cherchons maintenant non pas le nom d'une comédienne, mais le nom d'un compositeur de musique de film. On lui doit la musique du film Mélodie en sous-sol, sorti en 1963. On écoute un extrait de la musique de ce film. On lui doit aussi la musique de Un singe en hiver, la série des Angéliques et les Tontons Flingueurs. Qui a composé ces musiques de film ? On écoute aussi un petit bout de la musique des Tontons Flingueurs tant qu'on y est. Qu'est-ce qu'elle est riche cette émission en illustration ! Donc je rappelle, nous cherchons le nom du compositeur du film Mélodie en sous-sol, compositeur de la musique du film, également musique de Un singe en hiver, la série des Angéliques, les Tontons Flingueurs, et donc les Barbouzes aussi, les Fantomas aussi, les Fantomas.
9: Philippe Sard.
7: Ce n'est pas Philippe Sard, compositeur aussi de musique de film, et notamment des films de Claude Sautet, mais là... Le nom du compositeur que nous cherchons, c'est Michel Magne.
8: Oui, pas de regret, je ne me rappelais plus.
7: Ah bon ? Michel Magne. Question Super Banco qui permet à Jacques Hermite à Marseille, 11e, de gagner 45 euros. Frédéric Maman, Christian Yel, vous avez été très sportif, vous avez voulu aller jusqu'au bout, c'était une folie. Bravo pour ce courage. Vous repartez avec le cahier de vacances du jeu des 1000 euros en vente en librairie, coédition France Inter et Marabout, et le récepteur radio France Inter FM et DAB+. Très bonne journée. Et à demain, si vous le voulez bien.
0: Mais bien sûr qu'on le veut bien, Nicolas Stoufflet. On se retrouve dès demain, toujours à Herville-Châtel, dans l'Aube.
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0: créant leur propre météo. Précision à suivre. Des médicaments et des consultations médicales bientôt plus chères pour certains patients. Le gouvernement revoit le plafond des franchises médicales. Et puis le peloton en haute altitude. Aujourd'hui, première des trois dernières étapes de montagne avant l'arrivée dimanche du Tour de France à Paris. C'est un miracle dans un lieu aussi boisé et touristique. Aucune victime pour le moment n'est à déplorer depuis le début de ce nouvel incendie qui s'est déclaré hier en Gironde, au nord du bassin d'Arcachon. Seule une maison isolée a été détruite, précisait il y a quelques minutes la préfète du département. Alors que les flammes, elles, ont déjà parcouru 2400 hectares en l'espace de quelques heures seulement. 20 000 personnes, des habitants mais aussi des vacanciers au total, ont dû être évacués par mesure de sécurité. Mais le feu qui s'est déclaré aux Porges est désormais aux portes de la commune voisine de Lesches-Cap-Ferré, zone très fréquentée, ce qui complique la tâche des pompiers. Pour Ici Gironde, Stéphane Hitchcock, bonjour.
1: Bonjour.
0: Les pompiers vont donc tout tenter, Stéphane, pour défendre la presqu'île du Cap-Ferré.
1: Absolument, ils sont 700 mobilisés au sol ici à l'heure où on parle, des pompiers de la Gironde évidemment, mais d'un peu de l'ensemble de toutes les casernes du sud-ouest qui sont venus donner un coup de main pour tenter de stopper ce feu qui menace, vous l'avez dit, de progresser vers la presqu'île du Cap-Ferré, la très touristique presqu'île du Cap-Ferré. Ce feu, il est parti hier à 12h30 de Somos, il a traversé la commune du Porge et donc il est arrivé aux portes de Lesches-Cap-Ferré ce matin. Donc on a un incendie d'une quinzaine de kilomètres de long avec des reprises un peu partout, ici et là, ce qui complique évidemment le travail de ces 700 pompiers, appuyés par des moyens aériens importants, deux Canadair, un Dash, deux Air Tractor qui sont actuellement en rotation autour du sinistre.
0: Et vous parliez, merci beaucoup Stéphane Hitchcock, de ce feu imprévisible. Ça a été le cas aussi pour d'autres incendies ces derniers jours, notamment parce que certains, et vous allez nous expliquer pourquoi, Damien Mestre, bonjour.
2: Bonjour à tous.
0: Certains génèrent en quelque sorte leur propre météo.
2: Oui, à commencer par cette tornade filmée par les pompiers en Gironde, tornade de feu. On voit sur la vidéo, c'est très impressionnant, un grand tourbillon de flammes et de fumée qui s'agite de façon totalement chaotique. C'est un phénomène rare qui prouve l'intensité de l'incendie. En fait, c'est parce qu'il fait tellement chaud au niveau du sol qu'une colonne d'air s'élève brutalement, ce qui renforce en retour la combustion et donc la chaleur. Un mécanisme, on le comprend, particulièrement redoutable pour les pompiers. Autre image impressionnante, c'est ce pyrocumulus aperçu cette fois-ci dans le Var. C'est un gros nuage au-dessus de l'incendie. Vous savez, les cumulus, ce sont ce qu'on appelle les moutons quand on est enfant, ces énormes nuages qui bourgeonnent. Et bien là, c'est encore une fois la chaleur intense et la fumée provoquée par l'incendie qui ont engendré un tel nuage. Et ça inquiète toujours les secours qui surveillent de près ces pyrocumulus, parce que dans les cas extrêmes, le nuage peut lui aussi créer à son tour de fortes rafales de vent.
0: Les précisions du service Sciences, Santé et Environnement de France Inter. Avec vous, Damien Mestre. Damien, merci.
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0: L'actualité, c'est aussi cette grosse amende contre Google, le géant américain du net ultra dominant sur la recherche en ligne et sur son appli Google Play, a été sanctionné à 890 millions d'euros d'amende, somme réclamée par l'Union européenne, la plus élevée dans le domaine, réclamée par Bruxelles, qui par ailleurs prépare également de nouvelles sanctions contre la Russie. Au Moyen-Orient, la guerre entre les États-Unis et l'Iran autour du détroit d'Ormuz est en train de s'étendre à un autre passage stratégique de la région, en l'occurrence à un détroit situé en mer Rouge, celui de Bab el-Mandeb. Des pétroliers saoudiens qui s'y trouvaient la nuit dernière ont été visés depuis le Yémen par les rebelles Houthis, alliés de Téhéran. Et des attaques qui font donc peser de nouvelles menaces sur le commerce international, notamment celui des hydrocarbures. Omar Waman pour France Inter.
4: Les rebelles Houthis ont mis leurs menaces à exécution et mené cette nuit plusieurs attaques contre des navires saoudiens. Le porte-parole militaire des Houthis, Yahya Sareh, a revendiqué ces opérations lors d'une intervention à la télévision yéménite. Les forces armées yéménites ont mené une opération militaire de grande envergure visant deux pétroliers saoudiens qui avaient violé l'interdiction décrétée par les forces armées en mer Rouge. Ces navires ont été touchés par de nombreux missiles balistiques et drones et ont provoqué un violent incendie à bord. Riyad confirme, mais en partie, et parle d'un seul navire touché. Ces attaques font craindre de nouvelles tensions sur les marchés pétroliers. Elles menacent en tout cas l'approvisionnement mondial en hydrocarbures.

0: dure alors que le détroit d'Ormuz, autre axe stratégique, reste sous le contrôle de l'Iran. En visite aux Philippines, le secrétaire d'État américain Marco Rubio a déclaré ce matin que les rebelles houthis s'étaient fait avoir par les Iraniens en menant des frappes en mer Rouge. Oman, médiateur clé entre les houthis et Riyad, affirme travailler à une reprise des discussions entre les deux ennemis pour relancer le processus politique et tenter de rétablir la sécurité dans la région.
1: Et ce conflit dans la région au Moyen-Orient fait monter les prix du carburant, ce qui profite à Total Energy, qui a enregistré 4,6 milliards d'euros de bénéfices nets au deuxième trimestre, après 5 milliards au premier. Annonce ce matin du groupe qui a replafonné hier ses tarifs à la pompe à 1,99 le litre d'essence, 2,25 pour le diesel. Et pour alléger justement un peu la facture, le ministre de l'économie le dit sur France Info ce matin, le guichet grand rouleur est prolongé jusqu'au 31 août alors qu'il devait fermer fin juillet. Il permet notamment, rappelle Roland Lescure, aux personnes qui prennent leur voiture pour aller au travail d'obtenir des aides de l'État. Cette mauvaise nouvelle, en revanche, toujours à propos du pouvoir d'achat, en tout cas pour les patients qui prennent beaucoup de médicaments et qui vont souvent chez le médecin, ils devront payer un peu plus de leur poche. Stéphanie Rist, la ministre de la Santé, a annoncé ce matin qu'un décret était en préparation pour revoir le plafond des franchises médicales. Bonjour Mathilde Dohimi.
2: Bonjour Quentin.
1: Un plafond qui devrait doubler, hein, Mathilde.
2: Et pour rappel, la franchise médicale, c'est une somme que l'on paie tous, en dehors des remboursements sécu ou mutuels, sur une boîte de médicaments, les consultations, les actes médicaux. Cette franchise a déjà doublé il y a 2 ans, passant de 50 centimes à 1 euro, 4 euros pour les transports sanitaires. Autant dire que pour les personnes souvent malades, cette accumulation de petites sommes peut atteindre vite une somme importante, d'où ce plafond qui bloque la somme à 50 euros ou 100 euros maximum à payer selon le type d'acte. Et ce sont ces plafonds qui vont doubler. Pour la ministre de la Santé, cela permettra de financer les hôpitaux et de limiter, dit Stéphanie Rist, le gaspillage et la polymédication. Les affections de longue durée sont concernées, pas les mineurs, les femmes enceintes et les bénéficiaires de la complémentaire santé solidaire. Les décrets sont déjà en cours d'examen aujourd'hui par le Conseil d'État. Cela pourrait donc entrer vite en vigueur. La CGT et l'UNSA dénoncent ce midi un reste à charge qui vise les plus pauvres sans attendre l'examen des députés et sénateurs cet automne. Ni les ministères ni Matignon ne nous ont donné pour l'heure les économies escomptées.
1: Mathilde Dohimi, elle, entre aujourd'hui dans son deuxième mois à Paris. La grève du SAMU social se poursuit, mouvement lancé le 23 juin dernier par la CGT pour réclamer de meilleurs salaires, mais aussi pour protester contre le durcissement des critères d'hébergement des plus démunis, alors qu'en parallèle, les conditions d'accueil se détériorent, d'après Nathan Lequeux, coordinateur de l'antenne parisienne d'Utopia 56, qui a décidé de soutenir cette mobilisation.
3: Aujourd'hui, à Paris, pour avoir un hébergement d'urgence et pour que vous ayez une chance d'en avoir un, il faut être une femme enceinte de plus de 7 mois ou une famille avec un nourrisson de moins de 3 mois, ou alors avoir vraiment un cancer en phase terminale et encore, il y en a ici. Au bout d'un moment, le secteur social craque, on n'y arrive plus, et donc cette convergence des luttes entre travailleurs en grève, associations et personnes concernées, elle vise à remettre les responsables devant leurs obligations légales, donc ici la direction du SAMU social, mais au travers d'elle, la préfecture de région et donc l'État. Pour l'instant, on n'a aucune réponse. La seule trace de vie qu'on a eue de la préfecture, c'est un recensement qui a eu lieu ce matin. Donc 250 personnes en famille, dont 110 enfants. Malheureusement, aujourd'hui, l'État et les services opérationnels comme le SAMU social qui mettent à l'abri, qui essaient d'héberger, se sont enfermés dans une logique de tri, de priorisation.
1: Le coordinateur de l'antenne parisienne d'Utopia 56 avec Pablo Pérez à propos de cette grève au SAMU social de Paris. Une soirée en soutien au mouvement débute à 17h cet après-midi. De son côté, la direction du site dit avoir dépassé le plafond de ses dépenses consacrées à l'hébergement des personnes prises en charge l'hiver dernier et maintenues en hôtel. 5 jours après son concert avorté à Grenoble, Barbara Butch doit déposer une série de plaintes. Des élus insoumis sont notamment visés, mais aussi des militants du parti qui l'ont interrompu sur scène avec des pro-palestiniens. C'était donc il y a 5 jours. Il reprochait à l'artiste d'avoir notamment signé une pétition en soutien à la loi Yadan dédiée à la lutte contre les nouvelles formes d'antisémitisme. Un réseau de trafiquants de myrtilles démantelé la semaine dernière dans les Vosges. Vous avez bien entendu, plusieurs personnes qui s'étaient spécialisées dans la cueillette la nuit de cette baie juteuse et violette ont été interpellées. Et ces arrestations sont le fruit, c'est le cas de le dire, de plusieurs mois de travail piloté par le parquet de Mulhouse. Patrick Janton.
4: L'enquête, ouverte à la suite des premières constatations réalisées en 2025 par les agents de la réserve naturelle, a été menée en étroite collaboration entre les services de l'OFB, l'Office français de la biodiversité, et la gendarmerie nationale. Les investigations et les surveillances ont permis d'établir que des groupes de personnes organisées récoltent illégalement des myrtilles sur le massif avant de les conditionner dans des locaux dédiés à leur domicile. Deux professionnels soupçonnés d'être acheteurs ont également fait l'objet de perquisitions. Ces prélèvements illicites représentent un véritable pillage de plus de 90% des surfaces productives des Landes à myrtilles. Les opérations ont permis la saisie de plusieurs milliers d'euros et d'un véhicule. Cette razzia sur les 15 hectares de myrtilles du Ventron pénalise les habitants du secteur, respectueux de la réglementation, mais aussi la faune de la réserve qui se nourrit de myrtilles. À la belle saison.
1: Le détail ici Alsace avec Patrick Janton. Un an et demi après sa fermeture à Antibes, le Marineland plongé dans une nouvelle polémique. Les opérations pour évacuer 8 des 12 dauphins qu'il abritait ont débuté la nuit dernière. Ils doivent être emmenés en Espagne dans un parc zoologique de Malaga. Un déplacement qui est une trahison à la loi de 2021 sur l'interdiction du maintien des cétacés en captivité pour Sea Shepherd. Association Morgane Guiomard qui a publié des images de ce transfert.
5: Les vidéos publiées sur les réseaux sociaux de Sea Shepherd France et One Voice ne laissent pas de place au doute. Des dauphins de Marineland ont bel et bien été déplacés hier soir à la tombée de la nuit. Sur les images, on voit très clairement deux grands camions blancs appartenant à une entreprise spécialisée dans le transport d'animaux vivants disposés devant le parc. Les dauphins sont extraits des bassins placés dans des brancards souples de couleur blanche. Ces brancards sont bordés de trous qui laissent dépasser les nageoires. Les animaux sont alors suspendus à une grue qui les place à l'intérieur des camions. Les associations affirment qu'ils ont ensuite pris la direction de l'aéroport de Nice pour s'envoler vers un parc à Malaga, en Espagne. Marineland explique à l'agence France Presse qu'il ne communiquera qu'une fois le transfert effectué.
1: Du côté des associations, merci Morgane Guiomard pour Ici Azur. Tidebreakers estime que ce transfert est le seul moyen d'assurer la survie de ces dauphins. Qui succédera à Didier Deschamps à la tête des Bleus ? La réponse ne fait pas beaucoup de doutes. C'est Zinedine Zidane qui devrait bien prendre le poste. Reste à savoir quand. Eh bien, on connaît désormais la date. La Fédération française de foot, sans parler de Zizou, fait savoir qu'elle présentera son nouveau sélectionneur mardi prochain. Avant ça, donc, on connaîtra le vainqueur du Tour de France, même s'il y a peu de mystère là aussi. Le Slovène Tadej Pogacar roule vers un cinquième succès sur la grande boucle, ce qui lui permettrait d'égaler Eddy Merckx, Jacques Anquetil ou encore Bernard Hinault. Mais il reste encore 4 étapes, dont 3 en haute altitude. Et la première a commencé depuis maintenant une bonne vingtaine de minutes. Le peloton s'était lancé de Voiron. Bonjour Antoine Durimbaud.
6: Bonjour.
1: Direction Orsières-Merlette dans les Hautes-Alpes.
6: Oui, effectivement, avec une étape qui est compliquée, on rentre dans le dur avec 5 difficultés au programme aujourd'hui, puis après 15 km de course, eh bien une échappée qui se dessine peut-être l'échappée de la journée, on va voir, même si ils n'ont que 35 secondes d'avance pour l'instant, avec un Français à l'intérieur, Mathis Lebert. Ça a mis du temps à partir pour l'échappée, mais c'est peut-être pas terminé parce que il y a beaucoup d'équipes qui ont coché cette étape. Ce sera trop dur pour beaucoup demain avec la double portion d'Alpe d'Huez. Donc beaucoup de coureurs ont envie de se retrouver dans l'échappée aujourd'hui pour jouer la victoire. La preuve, c'est que c'est très nerveux en ce début d'étape et ça roule très vite, 56 km/h de moyenne. On est sur une ligne droite pour l'instant, mais face à nous, la première difficulté de la journée, l'une des 5 difficultés du jour, une côte en première catégorie, la côte d'Engin, qui va débuter dans quelques kilomètres maintenant.
1: 5 difficultés, Anthony, ce sera plus facile pour vous puisque vous êtes sur la moto.
6: Ah, effectivement, avec un moteur, c'est tout de suite plus
1: ouais,
6: facile.
1: C'est sûr.
6: Avec donc, pour monter ces difficultés.
1: Avec donc les moyens techniques de Julien Girard, Anthony Rimbaud, merci beaucoup donc pour France Inter. Sur cette 18e étape du Tour de France, les premiers coureurs à franchir l'arrivée devraient arriver aux alentours de 17h25. Et puis, on a désormais la liste des films en lice pour le futur Lion d'Or. 4 Français en compétition aux côtés de Danny Boyle, Nanni Moretti, le Japonais Kore-eda et Werner Herzog. Il s'agit du réalisateur réalisateur Florian Zeller avec son nouveau film Bunker, au casting Penelope Cruz et Javier Bardem, Cédric Kahn avec son nouveau film 15-18, Nicolas Parisé un peu avant minuit avec Chiara Mastroianni et Melville Poupeau, et Stéphane Brisé, un bon petit soldat qui met en scène notamment Vincent Lindon, déjà lauréat d'un prix d'interprétation il y a 2 ans.
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1: La météo avec vous, Laurence Dezélé, bonjour.
8: Bonjour.
1: Encore du vent cet après-midi.
8: En effet, ça ne nous arrange pas du tout sur le front des incendies. Ça souffle toujours à 60 km/h dans la vallée du Rhône et sur la Corse. La tramontane, elle aussi, s'est levée en Languedoc-Roussillon. Et puis, bien sûr, on surveille de près ce vent plus modéré qui souffle à environ 40 km/h sur le bassin aquitain et qui risque malheureusement d'attiser les incendies. La prudence reste donc de mise aux abords des zones boisées ou végétales. Le risque d'incendie est très élevés aujourd'hui dans le sud du pays.
1: À part ces vents, Laurence, à quoi donc faut-il s'attendre cet après-midi ?
8: Eh bien, nous avons encore des nuages bas aux abords des Hauts-de-France et des nuages élevés au nord de la Loire. Quelques gouttes de pluie par moment sur le relief du Mercantour et des Pyrénées-Orientales, mais partout ailleurs, c'est du soleil. Pour ce qui est des températures, on relève en ce moment 22 degrés à Boulogne-sur-Mer, 25 à Cherbourg et Nancy, 27 dans la capitale, 29 degrés à Saint-Jean-de-Luz, 30 à Lyon et 38 degrés à Albi.
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1: 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Tout au long de l'été, vous retrouvez 2000 ans d'histoire avec Patrick Gélinet. C'est la rediffusion d'une émission du 22 janvier 2001 qui vous est proposée aujourd'hui autour de Victoria. Mais d'abord, les aventures d'Arsène Lupin.
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16: L'évocation de ce double scandale fit une grande impression. Maurice Leblanc, la demeure mystérieuse. Arsène Lupin n'est pas un super voleur qui gagne à tous les coups. Eh non, il lui arrive d'échouer lamentablement. Ce qui le rend encore plus sympathique, car même dans la défaite, il reste un gentleman. Ainsi se fait-il rudement détroussé de 12 000 francs dans un train par un mystérieux voyageur, tandis que, dans le coffre-fort de Madame Imbert, il s'aperçoit que les 4 millions de titres qu'il est de haute lutte parvenu à dérober sont faux, archi-faux. Pour se faire rouler, il s'est fait rouler, et proprement. Le plus drôle, c'est que cette histoire s'inspire de l'affaire Imbert, l'un des plus retentissants scandales de la Belle Époque qui n'en manqua pas.
17: la plus grande escroquerie du siècle.
16: Titra la presse lorsqu'en 1903 se retrouva sous les feux de la rampe Thérèse Humbert, honorable belle-fille d'un ancien garde des Sceaux qui devait hériter d'un richissime Américain. Sauf que deux neveux lui disputaient outre-Atlantique l'héritage et en attendant que les fonds soient débloqués, Thérèse Humbert emprunta à tour de bras des sommes faramineuses. Cela pendant 18 années entre 1885 et 1903. 18 années, alors que tout était mensonge. L'oncle d'Amérique, le fabuleux héritage, les neveux, tout. Lorsqu'on ouvrit le coffre-fort de Madame Humbert, il était vide. Et son histoire aussi fausse que les titres que vole Arsène Lupin dans le coffre-fort de Madame Humbert. Que Lupin cambriole l'actualité la plus brûlante, qu'il intrigue réalité et fiction dans ses aventures extraordinaires, ne fut pas pour rien dans le succès qu'il rencontra à sa sortie, même si ses arrière-plans nous échappent aujourd'hui, diminuant ainsi notre plaisir de lecture. Encore une fois, Lupin innove, puisque, ce faisant, il a ouvert la voie aux romans policiers s'emparant de sujets tirés de faits réels, tels ceux de Jean-Patrick Manchette ou Dominique Manotti. À cette différence que Lupin s'amuse et se moque des turpitudes de son époque. Il transpose et ironise, et ce ne sera pas la seule fois. Dans le bouchon de cristal, la liste que tout le monde cherche, liste sur laquelle figurent les noms de 27 députés ayant trempé dans le scandale du canal des deux mers, accommode à la sauce Lupin le scandale du Panama et son cortège de tripotage et de malpropreté. C'est comme si les fabuleux listings de l'affaire Epstein se retrouvaient au cœur d'une intrigue méchamment lupinienne. Mais voici le passage que je préfère, celui où Lupin va le plus loin, où il est le plus irrévérencieux, le plus Arsène Lupin finalement. C'est lorsqu'on apprend son implication dans le terrible incendie du bazar de la Charité qui bouleversa la France par l'ampleur de son horreur et le prestige de ses victimes. Rappelons que le 4 mai 1897, lors d'une vente caritative réunissant le tout Paris fortuné, l'appareil de cinématographe, qui ce jour-là devait constituer le clou du spectacle, s'enflamma. Et en un rien de temps, les lieux s'embrasèrent, piégeant la foule. Le bilan fut terrifiant. 125 morts, dont 118 femmes et enfants. Une véritable épouvante, doublée d'un scandale puisque l'on s'aperçut, après coup, que nombre de messieurs s'étaient enfuis, non seulement en abandonnant femmes et enfants, mais en se frayant parmi les femmes et les enfants une issue à grands coups de canne maniée comme une massue. De là, le faible nombre de victimes masculines. Ah, ils sont beaux, les gens fortunés, alors que les employés du bazar eurent, paraît-il, un comportement exemplaire.
18: Mesdames, messieurs, s'il vous plaît, calmez-vous! Un feu s'est déclaré dans la partie gauche du bâtiment.
16: Or, dans l'enfer de cette tragédie, Arsène Lupin se distingua en sauvant tant de gens par la petite lucarne du bazar de la Charité. Bravo Arsène. Oui, mais ces gens qu'il avait sortis du brasier, il se distingua aussi en les dévalisant. On a bien lu. Lupin dévalise les victimes qu'il vient de sauver des flammes. Mais qui ose faire cela? Je veux dire, qui ose rire du malheur? Qui ne fait aucun chantage aux sentiments? C'est peut-être là que Lupin innove le plus. Là qu'il apparaît le plus stupéfiant, le plus philosophiquement dévastateur. Sacré Lupin.
8: Merci François Morel. On vous retrouve demain pour signer Lupin. À suivre 2000 ans d'histoire. Patrice Gélinet revient sur l'histoire de Victoria, reine du plus grand empire du monde. Elle symbolisa l'Angleterre impériale et victorieuse.

0: 2000 ans d'histoire. Elle est morte il y a exactement 100 ans, le 22 janvier 1901. Reine du Royaume-Uni, de Grande-Bretagne et d'Irlande, impératrice des Indes, elle a incarné pendant 63 ans la grandeur et la prospérité de la plus grande puissance de l'époque. Un empire grand comme 50 fois la France, 25 millions de kilomètres carrés et 400 millions d'habitants qui, sur 5 continents, du Canada à l'Afrique du Sud, de la Nouvelle-Zélande à l'Écosse, de l'Himalaya aux îles Falkland, avaient pour souveraine cette femme étonnante et qui vécut si longtemps qu'à sa mort, lorsqu'il fallut proclamer roi son fils Édouard VII, plus personne ne se souvenait du cérémonial qui, 63 ans plus tôt, le 28 juin 1838, avait fait monter sur le trône une reine de 18 ans, Victoria.
1: By the grace of God, Queen of this realm, and of all her other realms and territories.
2: God save the Queen!
0: Guy Gauthier, bonjour.
3: Bonjour.
0: Alors,
3: Patrick
0: pour
3: Gilles.
0: Le centenaire de la mort de la reine Victoria, vous avez écrit sa biographie dans laquelle on découvre une femme assez surprenante, puisque d'une part, elle a incarné, au fond, toutes les vertus et les défauts de l'Angleterre dite victorienne, une Angleterre très sûre d'elle-même, bourgeoise, très à cheval sur ses principes et
3: oui.
0: sur sa tradition,
3: mm-hmm.
0: alors qu'elle-même était une femme finalement assez peu conformiste, qui préférait apparemment le peuple à l'aristocratie et qui a même scandalisé l'Angleterre de l'époque en s'affichant avec un domestique et en fuyant le pouvoir, si bien qu'on a l'impression que finalement que c'était l'Angleterre qui était plus victorienne que sa reine.
3: Absolument, absolument. Notamment l'Angleterre des classes moyennes,
0: oui.
3: qui était beaucoup plus conformiste que la reine elle-même, qui avait un caractère extrêmement contrasté, très riche et très vivant.
0: Alors, Guy Gauthier, elle est née en 1819.
3: Mm-hmm.
0: Elle est née d'un mariage arrangé parce qu'il ne fallait pas que la dynastie
3: Exactement.
0: S'éteigne. Hein.
3: Exactement.
0: Elle avait plusieurs oncles, mais aucun n'avait de descendants.
3: C'est vrai, et il a fallu donc très rapidement que deux frères de George IV, enfin du futur George IV, se marient, fassent un mariage légitime pour qu'il y ait une succession à la couronne d'Angleterre, à la dynastie de Hanovre. Le duc de Clarence donc s'est marié rapidement, malheureusement tous ses enfants sont morts en bas âge, et le duc de Kent, lui, qui a épousé Victoria Louise de Saxe-Cobourg-Gotha, a eu une seule enfant, c'est notre petite Victoria, née en 1819.
0: Et qui s'appelait Alexandrina.
3: Absolument, elle s'appelait Alexandrina, Victoria Alexandrina, parce que son parrain, on l'ignore, était le tsar de Russie, Alexandre Ier, grand allié de l'Angleterre contre Napoléon.
0: Alors elle devient reine à la mort de son oncle, Guillaume IV,
3: oui.
0: Elle devient reine, mais elle est pratiquement la première reine ou le premier roi à régner dans une Angleterre parlementaire avec un roi qui n'a plus guère de pouvoir, qui règne, comme on dit, mais qui ne gouverne plus.
3: C'est exact.
0: Ça date des années 1830.
3: C'est exact. L'Angleterre a pris goût au parlementarisme d'abord dès le début de la dynastie de Hanovre, car le premier roi de Hanovre, George Ier, était allemand et ne parlait qu'allemand, ce qui ne facilitait pas les rapports avec le Parlement. Et puis à partir de George III, le grand-père de Victoria, George III est devenu fou, vous le savez, donc la monarchie a été en retrait. Si bien que le parlementarisme s'est construit, je dirais, accidentellement.
0: Oui.
3: Et Victoria devient effectivement une souveraine parlementaire, ce qui ne correspond pas d'ailleurs à son caractère, car c'est une femme qui a de la volonté.
0: Oui, je ne me laisserai pas dicter ma volonté, disait-elle à plusieurs reprises. Alors, effectivement, elle devient reine en 1838, et puis, 2 ans plus tard, elle épouse son mari. C'est un mariage d'amour, le prince Albert de Saxe-Cobourg. C'était pas tellement fréquent, là, c'était pas un mariage arrangé.
3: C'est un mariage d'amour, il faut quand même préciser qu'elle ne tenait pas du tout à se marier. Elle trouvait que son métier de reine, exercé d'ailleurs sous le contrôle de Lord Melbourne, son premier ministre, était un métier passionnant, délicieux. Elle ne tenait pas du tout à se mettre la corde au cou. Et puis le roi Léopold de Belgique, je dirais aussi le gouvernement britannique, ont estimé qu'il serait mauvais que l'Angleterre conservât longtemps une reine vierge, n'est-ce pas ? Ça aurait pu rappeler de souvenirs fâcheux.
0: Élisabeth Ier.
3: Et oui. Absolument. Et donc, à ce moment-là, Léopold de Saxe-Cobourg, Léopold de Belgique, qui était l'oncle de Victoria, lui a envoyé à Windsor son cousin Albert de Saxe-Cobourg, que lui-même prévoyait pour être prince d'Angleterre. Et il y a eu là le coup de foudre.
0: Le coup de foudre.
3: Victoria qui ne voulait pas du tout se marier, lorsqu'elle a vu Albert, elle en est tombée amoureuse. Et c'est elle qui a demandé la main du prince Albert, voilà. Qui était d'ailleurs un très beau garçon, en effet.
0: Et elle lui fera 9 enfants.
3: Oui, lui fera peut-être, parce qu'elle ne souhaitait pas du tout avoir 9 enfants.
0: Oui, alors, effectivement, parce que couple modèle, Guy Gauthier, pas parent modèle. Hein. Les pauvres enfants, ça n'a pas été rigolo pour eux. Hein. Notamment le prince de Galles, le futur roi d'Angleterre, Édouard, qui n'était pas gâté.
3: Hein. Élevé très durement. Albert a été un père modèle dans la conception allemande de l'époque, très rigoriste, très sérieuse. Victoria, elle s'est désintéressée absolument de ses enfants, qu'elle ne souhaitait pas d'ailleurs. Elle a été une bonne grand-mère, beaucoup plus tard, mais elle n'a pas été une excellente mère, c'est le moins que l'on puisse dire.
0: Et une passion pour son mari, Guy Gauthier, puisque pendant 20 ans, au fond, elle va être devant lui une femme un peu popote, un peu soumise, qui va s'effacer, elle qui est reine, devant son mari, Albert, qui n'est que prince consort. D'ailleurs, elle lui a donné le titre.
3: C'est vrai. D'ailleurs, l'opinion publique va un petit peu la caricaturer en disant que ce n'est pas la reine Victoria, c'est la reine Albertine, n'est-ce pas?
0: Ouais.
3: Parce qu'elle s'est effectivement effacée pendant 20 ans devant son mari, qui était un homme exceptionnel, il faut dire les choses comme elles sont, et qui a été surtout un homme qui lui a véritablement appris le parlementarisme. Il lui a appris ce qu'était la monarchie constitutionnelle, à savoir que le roi devait accepter le verdict populaire.
0: Donc il a joué un grand rôle, Albert,
3: fondamental.
0: Pour les Anglais, un rôle de roi, lui qui n'était que
3: ça a été
0: l'époux
3: de
0: la reine.
3: Ça a été le véritable roi d'Angleterre, dira d'Israël, d'ailleurs.
0: Et avec elle, avec Victoria, ils vont voyager, ils vont beaucoup représenter l'Angleterre, notamment en France. C'était pas évident d'aller dans le pays...
3: Très important.
0: Dans le pays de Napoléon. Hein,
3: très
0: et
3: important.
0: À Louis-Philippe, Napoléon III, se voir Victoria et son mari.
3: C'est vrai, et c'est sous Victoria et Napoléon III que... pour la première fois dans l'histoire depuis les croisades, depuis Philippe Auguste et Richard Cœur de Lion, que les Français et les Anglais vont se battre côte à côte en Crimée. C'est assez extraordinaire.
0: Non mais ce voyage de Victoria, c'était en 1855
3: à Paris.
0: Ils vont aux Invalides, on chante devant la tombe de Napoléon, chante le God Save the Queen, le pauvre Napoléon a dû s'en retourner dans sa tombe, et le prince de Galles s'est mis à genoux devant le tombeau de Napoléon.
3: Le prince Albert a demandé à son fils, le prince de Galles, de s'agenouiller devant le tombeau de l'empereur. C'est assez fabuleux, il faut reconnaître.
0: Alors tout ça a duré jusqu'en 1861, donc mort de son mari, le prince Albert, victime de la typhoïde, une mort dont elle ne va pas se remettre.
3: Pas ça,
0: elle est devenue folle, dites-vous, dans votre livre, quasiment.
3: On a craint qu'elle ne devienne folle, effectivement. Elle n'a pas assisté aux funérailles de son mari, elle s'est enfuie à Osborne, elle est restée plusieurs semaines à Osborne, refusant de voir qui que ce soit, et surtout, bien sûr, son fils aîné, qu'elle considérait comme l'assassin de son père, compte tenu de la vie assez particulière que le prince avait, avec de nombreuses maîtresses, etc. Ce qui ne correspondait évidemment pas à l'éducation que le prince Albert, extrêmement rigide, avait voulu lui donner.
0: Donc mort, effectivement, du prince Albert, et toute l'Angleterre se met à chanter cette chanson de Tennyson.

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1: Et c'était Go Not Happy Day, ne partez pas, jours heureux, sur une musique de Frank Bridge, interprétée par Felicity Lott, un poème de Tennyson, de l'époque, donc de l'époque de Victoria, qu'aimait beaucoup cette reine, donc qui après la mort du prince Albert, s'est repliée sur elle-même et s'est réfugiée dans l'île de Wight, à Osborne, où elle va vivre pendant des années dans le culte de son mari.
2: Prince Albert was going to build a bench here.
0: Le prince Albert voulait faire construire un banc ici. Il aimait beaucoup Osborne.
3: Ah, it's a fine spot, ma'am.
0: C'est un bel endroit, madame.
2: In everything I do and everything I say,
0: dans tout ce que je fais et ce que je dis, j'essaye de deviner ce qu'il ferait ou dirait s'il était là. Mon secrétaire privé veut me rendre à mes fonctions officielles.
2: My private secretary wishes me to return to public duties.
3: If Prince Albert was here, he'd tell him a thing or two.
0: Le prince Albert le remettrait à sa place. Sir Henry n'est pas seul. Tous le désirent. Les mêmes qui ont refusé le titre de roi à mon mari parce qu'il était de trop basse noblesse.
1: C'était donc Guy Gauthier, la reine d'Angleterre, c'est un extrait de film,
4: oui.
1: La reine Victoria, qui se lamente sur son mari défunt, qui le voit partout. C'était un véritable fétichisme. Ah, elle a quitté le pouvoir pour se replier au fond sur ses souvenirs.
4: C'était pour elle une perte vraiment irréparable, car c'était son soutien absolu, notamment sur le plan politique. Et cette période de deuil a duré très très longtemps, à tel point d'ailleurs, si longtemps, que l'opinion publique britannique a commencé à se demander si la monarchie était très utile, puisque la reine n'apparaissait plus, elle n'ouvrait même plus les sessions du Parlement. C'est extraordinaire.
1: Alors il y a autre chose qui va faire, qui va pousser l'Angleterre à se poser la question de la nécessité de la monarchie, c'est un peu le scandale que provoque l'apparition à Osborne, dans l'île de Wight, dans cette résidence qu'elle avait fait construire, ou bien à Balmoral
4: oui,
1: en Écosse, d'un homme, d'un valet d'écurie, qui s'appelait John Brown, et alors avec lequel elle a des relations dont on n'a jamais pu établir la réalité. Mais ça a scandalisé les Anglais.
4: C'est vrai. Elle a vécu, je dirais, presque maritalement, entre guillemets, entre ce valet d'écurie, qui d'ailleurs était le valet du prince Albert. Hein. Donc c'est aussi du fétichisme. C'était le valet de son mari. Et donc, elle a constamment, à Balmoral et à Osborne, était avec ce personnage assez étonnant, avec lequel elle avait certaines privautés. Elle buvait beaucoup, enfin beaucoup de femmes de la gentry ou de l'aristocratie anglaise ont un certain penchant pour l'alcool. Ils buvaient tous les deux.
1: Ah, lui aussi, oui.
4: Il l'appelait femme. Il faut savoir aussi, on a prétendu qu'il faisait, c'était la grande mode, que tous les deux faisaient tourner les tables, n'est-ce pas? Et que avec ce genre de séance, Brown pouvait faire apparaître le prince Albert. Ça a été aussi une des explications à leur relation un peu mystérieuse et très intime.
1: Mais elle cherchait peut-être de l'affection, la brutalité de ce personnage qui buvait, qui, dit-on, la battait, mais enfin, je ne sais pas
4: alors,
1: si c'était vrai.
4: L'affection, sans doute, un soutien aussi physique. N'oublions pas que son veuvage a entraîné des conséquences physiques importantes chez elle, puisque à partir de la mort d'Albert, elle a souffert terriblement des jambes, et à certains moments, elle ne pouvait plus marcher. C'est donc John Brown, qui était très robuste.
1: Qui la promenait sur un cheval.
4: Qui la promenait, ou qui la portait quelquefois dans ses bras, effectivement, pour passer d'une pièce à l'autre.
1: Alors l'absence de la reine, la présence auprès d'elle, donc d'un valet d'écurie, vont scandaliser la famille royale et inquiéter le premier ministre de l'époque, Benjamin Disraeli.
0: Quelqu'un a-t-il vu ce monsieur Brown? C'est son domestique, je crois. Il la suit partout. Monsieur Disraeli, vous avez sans doute entendu les rumeurs. Je ne tiens pas compte des ragots. Je m'inquiète pour la réputation de la monarchie. Son influence sur elle me fait peur. Quelqu'un qu'elle respecte doit la persuader d'abandonner ce favoritisme ridicule avant qu'on aboutisse à une situation. Une situation. Vous ne fréquentez pas les clubs républicains, ce n'est pas pour cela que nous devons ignorer leur raison d'être.
1: Alors c'était dans les années 1860, 1870, jusqu'à la mort de John Brown en 1883, qu'elle va soutenir jusqu'au bout. Je crois qu'elle a même fait édifier un buste en marbre noir pour John
4: Brown. Elle sera d'une grande fidélité, un buste, de nombreuses statues dans les parcs royaux, statues que son fils aîné, donc le roi Édouard VII, s'empressera de détruire après 1901, naturellement.
1: Mais est-ce qu'on peut parler, aussi on a entendu dans cet extrait, c'est de Prince de Galles, donc son fils, fils de Victoria,
4: Albert Édouard,
1: qui parle à Disraeli, et qui parle d'un danger républicain à cette époque-là?
4: C'est vrai. La grande retraite de la reine a fait se poser la question de savoir quelle était son utilité. Compte tenu du fait aussi que l'Angleterre dépensait fort cher pour la monarchie, la liste civile était quand même de plusieurs millions de livres sterling, et par conséquent, on n'en voyait pas le retour. Les Anglais aiment la monarchie, mais il faut que ça leur apporte aussi du faste, un certain prestige national, surtout à cette époque-là.
1: Et c'est ce qui explique donc que cette reine vénérée à la fin de son règne eh bien, a aussi été très critiquée, la revue de texte Stéphanie Duncan.
0: Oui, tout au long de son règne, Victoria a subi de nombreuses critiques. En 1848 déjà, alors que toute l'Europe était en ébullition révolutionnaire, la reine d'Angleterre exprime son soutien au roi de France, ce qui inquiète l'écrivain Charles Dickens. Si la reine fait montre d'attention marquée envers Louis-Philippe, dit-il, je crois qu'un profond mécontentement s'exprimera dans tout le pays. En attendant, ajoute Dickens, nous sommes nous aussi dans une étrange position, avec la terrible misère des villes industrielles et toutes sortes de fléaux publics. En des réalités qui sont loin de l'univers de Victoria et qu'elle ne risque pas d'ailleurs de découvrir dans les livres de Dickens. En effet, le premier ministre Lord Melbourne, à l'époque, a déconseillé à la reine la lecture d'Oliver Twist. Parce que, dit-il, on n'y parle que de pauvres, de criminels et autres sujets désagréables. Unpleasant subjects. En 1849, Victoria fait un voyage officiel en Irlande, où, entre parenthèses, environ 1 million d'Irlandais meurent de famine après la crise de la pomme de terre. Mais là non plus, semble-t-il, ne voit pas grand-chose. Des Irlandais, elle écrit qu'ils sont dépenaillés et misérables, mais aussi, elle dit, incroyablement surexcités, tous très occupés à courir et à se bousculer, à rire, parler et hurler. Alors c'est surtout, donc, vous l'avez dit, entre 1861 et 1871 environ, que Victoria subit les plus vives critiques à cause de sa relation avec John Brown, on l'a dit. On lui reproche aussi de dépenser trop d'argent. Mais qu'en fait-elle, demande avec insolence le libéral Trevelyan. On lui reproche aussi de se désintéresser des affaires du pays. Et donc le premier ministre d'Israël tente bien de raisonner sa gracieuse majesté. Dans les grandes occasions, lui dit-il, il est sage que l'influence palpable, si l'on peut dire, du souverain soit sentie et reconnue par la nation et que le Parlement comprenne que le cours d'un ministère dépend de la volonté de la reine. Son successeur, Gladstone, ne sera pas toujours aussi patient. En termes grossiers, dit-il, la reine est invisible et le prince de Galles n'est pas respecté. Et oui, on ne supporte pas non plus les frasques du fils de la reine. Et d'ailleurs, quand celui-ci a un troisième enfant, un journal radical n'hésite pas à écrire « Encore un fâcheux événement ». Et quelques jours plus tard, c'est le pire, hein, écoutez, lorsque le bébé meurt, c'est quand même horrible, le même journal titre « Une délivrance bienvenue ». Alors, c'est dire le niveau de la popularité à l'époque de la famille royale. Les plus radicaux en viennent même à mettre en cause la monarchie. Un syndicaliste, Hodger, appelle à l'instauration d'une république d'Angleterre et le maire de Birmingham, Joseph Chamberlain, l'affirme haut et fort, la République viendra et au train où vont les choses, notre génération la verra. Alors j'imagine Victoria réagir avec flemme. We are not amused. Nous ne sommes pas du tout amusés.
1: Ben écoutez, en tout cas, nous, ça nous a intéressé. Gigotier, c'est assez étonnant, cette impopularité. On a le souvenir, quand on y pense maintenant, d'une reine très populaire. C'est peut-être à la fin de son règne, mais qu'est-ce qui a brusquement changé? Qu'est-ce qui fait qu'elle est devenue justement populaire?
4: Elle est devenue populaire, d'abord parce qu'elle a repris ses fonctions de souveraine, et lorsqu'elle a repris ses fonctions, cela a coïncidé avec le gouvernement assez prestigieux de Benjamin Disraeli, oui, qui va construire de toutes pièces, et avec l'accord de Sa Majesté, le plus fabuleux empire, n'est-ce pas, colonial, oui, que l'Angleterre et que même que le monde ait connu.
1: Effectivement, l'Angleterre est la plus grande puissance de l'époque, grâce à sa flotte, son commerce, son empire, son industrie, et bien entendu, les traditions défendues à la Chambre des communes par le Premier ministre conservateur que vous venez de citer, Benjamin Disraeli.
5: In them, in our traditions, are embodied all the laws that have enabled...
0: Nos traditions s'incarnent dans toutes les lois qui nous ont permis de créer le plus grand empire des temps modernes. Bien que nous ayons amassé des capitaux considérables et construit une industrie sans équivalent dans le monde, ces imposantes créations ne sont rien si on les compare aux coutumes invisibles qui façonnent nos vies. Aux membres de l'opposition qui veulent détruire les bases essentielles de notre pays, je leur dis de retenir ceci. L'Angleterre ne peut pas repartir à zéro.
1: Alors c'était un autre extrait de La Dame de Windsor, un film extraordinaire, j'en aurais référence tout à l'heure. Mais c'est vrai, que l'Angleterre, c'était la grande puissance de l'époque, c'était les États-Unis aujourd'hui.
4: C'était la seule. Oui, elle a été la grande puissance de l'époque jusqu'en 1918.
1: Ouais, ouais. Pas et un Disraeli avec lequel, Victoria entretenait de très bons rapports. Ah, oui. Elle ne parlait pas tellement à ses premiers ministres, mais là, elle aimait beaucoup.
4: Elle l'adorait parce que c'était un homme assez obséquieux, il faut dire les choses comme elles sont, mais il était aussi romancier et romanesque. Mm-hmm. Très monarchique, et il a redonné...
1: Conservateur, oui.
4: Oui, il a redonné à la reine incontestablement le goût de vivre, n'est-ce pas, et de régner en s'amusant, car il faisait beaucoup d'esprit, même dans les affaires sérieuses. Et puis tout de même, il a bâti cet empire, ce qui correspondait quand même un peu au sentiment de Victoria, qui au fond, n'est-ce pas, voulait être une nouvelle Élisabeth.
1: Mais cet empire était extraordinaire,
4: gigantesque,
1: immense, plus grand que l'empire français,
4: ah, oui, oui.
1: Tenu par 186 000 hommes, dites-vous, 186 000 soldats. Un empire de 400 millions de personnes, c'est impensable.
4: C'est exceptionnel de voir notamment l'empire des Indes, qui était beaucoup plus considérable que ce que représente l'Union indienne aujourd'hui, puisqu'il allait de l'Afghanistan jusqu'à la Thaïlande, est tenu par très très peu de fonctionnaires civils et militaires. Et tout cela, un bloc à la fois musulman et hindouiste qui n'était pas évident. D'ailleurs, ça a éclaté en 47 lorsque l'Angleterre s'est retirée.
1: Et dont elle a été nommée impératrice en 1867.
4: Oui, grâce à Disraeli.
1: Impératrice des Indes.
4: C'est une boutade qu'avait lancée Disraeli. La reine, évidemment, en a fait un programme politique et elle a souhaité être impératrice des Indes. Et elle l'a été, car elle voulait être au même niveau quand même que le Kaiser, ou l'empereur d'Autriche, ou le tsar de Russie qu'elle détestait particulièrement.
1: Elle était effectivement... elle a joué un rôle politique. En Irlande, on voit plutôt négatif. Elle refusait toute évolution de l'Irlande vers l'autonomie. Et alors, avec la France notamment, elle attachait une grande importance. Elle aimait la France.
4: Elle,
1: d'ailleurs, elle y passait des vacances dans la Côte d'Azur.
4: Oui.
1: Même la Troisième République, elle aimait Louis-Philippe, Napoléon III, mais aussi les Républicains.
4: Ses relations avec la France ont commencé en effet avec Louis-Philippe, qui était l'ami de son père, d'ailleurs, entre parenthèses, n'est-ce pas, le duc de Kent. Donc le roi Louis-Philippe jouait beaucoup, d'ailleurs, de ce souvenir. Elle a été surtout la très grande amie de Napoléon III et d'Eugénie, c'est indiscutable.
1: Elle a abrité Napoléon III après sa chute en 1870.
4: Elle l'a accueilli en Grande-Bretagne, l'empereur est mort là-bas. Et je vous rappelle que le prince impérial est mort chez les Zoulous, en Afrique du Sud, sous l'uniforme anglais. Et elle a voulu...
1: Son ancêtre Napoléon a dû encore frémir ce jour-là.
4: Et anecdote que les Français ignorent, Victoria a souhaité que le prince impérial soit enterré à Westminster. Ouais. L'opinion publique et la presse ont refusé cela. Et vous avez toujours le monument funéraire du prince impérial, mais à Windsor, la chapelle Saint-Georges, qui était son domaine à elle, donc elle faisait ce qu'elle voulait là-bas.
1: C'est donc la reine et l'impératrice d'un immense empire qui meurt en 1901, il y a 100 ans exactement, aujourd'hui, et qu'on surnomme, parce qu'elle essaie des choses, la grand-mère de l'Europe. Faut peut-être rappeler pourquoi.
4: Eh bien, parce que par ses 9 enfants, elle a eu une postérité qui a essaimé sur tous les trônes d'Europe. Les trônes d'Europe. A commencer par sa fille aînée qui a épousé le Kaiser Frédéric III, d'où Guillaume II,
1: qui était son petit-fils. Elle ne l'aimait pas beaucoup,
4: l'empereur
1: d'Allemagne.
4: Elle avait de l'affection pour lui parce que c'était le premier petit enfant qu'Albert avait connu, n'est-ce pas? Les autres, il ne les a pas connus. Mais effectivement, elle a bien vu que c'était un garçon déséquilibré qui causait de bien difficiles problèmes politiques, notamment à la Grande-Bretagne. Mais la famille a essaimé un peu partout, sur le trône de Roumanie, bien sûr, sur le trône de Russie avec Alix, etc.
1: Oui.
4: Sur le trône d'Espagne, même avec Victoria Eugénie de Battenberg.
1: Oui, ce qui fait que l'actuel roi d'Espagne descend de Victoria.
4: Le roi d'Espagne descend, la reine de Danemark, etc. Un certain nombre de souverains d'Europe, indiscutablement.
1: Qu'est-ce qu'elle a laissé d'autre, Guy Gauthier, sinon le souvenir d'un très très long règne? Pourquoi est-ce que les Anglais... c'est vrai que dans les dynasties, on se souvient plus tellement de George III, de George IV, qui régnait pourtant du temps de Napoléon, à l'époque de Waterloo. On ne se souvient plus tellement de Guillaume IV. Il y a beaucoup de rois qui ont disparu de la mémoire des Anglais. Mm-hmm. Là, en revanche, ils s'en souviennent de Victoria.
4: Ils s'en souviennent, comme ils se souviennent d'Élisabeth. Alors, l'Empire a joué un rôle considérable. C'était l'apogée de la Grande-Bretagne. Après, ça a été effectivement...
1: C'est peut-être ça qui explique la nostalgie.
4: Je crois que c'est ça. Et puis aussi, cette femme a joué un rôle symbolique extraordinaire. Vous songez tout de même qu'elle n'avait pratiquement aucun pouvoir politique.
1: Oui.
4: Et néanmoins, elle était respectée partout. Je crois qu'elle a eu une très grande conscience professionnelle, en dehors de ses 10 années de veuvage, où elle s'était retirée. Le reste du temps, elle a été une souveraine constitutionnelle assez remarquable, assez consciencieuse. Et puis, contrairement à ce que vous disiez, elle a lu Dickens, même si Lord Melbourne a pu lui interdire des lectures, elle a lu Dickens. Et quand Dickens est mort, dans son carnet, il y a quand même des phrases extraordinaires. Elle dit, n'est-ce pas, et elle écrit pour elle. Donc elle dit « je partageais absolument les sentiments sociaux qu'avait Charles Dickens », n'est-ce pas?
1: Ouais. Elle a lu Dickens et puis elle prétendait écrire aussi. Je crois que c'est...
4: Oui.
1: Elle avait écrit son journal quand
4: dans
1: elle était
4: Highlands.
1: En Écosse, dans les Highlands, et que ce journal, je crois que c'est un des plus gros succès éditoriaux de toute l'histoire littéraire de l'Angleterre.
4: Une suite d'inepties, disait le prince de Galles, son fils.
1: Oui, c'était pas extraordinaire.
4: C'était pas sympathique. Ouais. Ce qui montre les relations entre la mère et le fils.
1: Et Londres, je crois, aujourd'hui, il y doit beaucoup. Il y a beaucoup de monuments, comme le disait avant l'émission.
4: Ça reste une Londres impériale, bien sûr, avec l'Albert Hall, avec le Parlement qui
1: Albert
4: qui
1: Hall, date, oui, de son mari, oui.
4: Albert Hall, le Parlement de Westminster, qui a été reconstruit par des architectes qui travaillaient sous le contrôle d'une commission présidée par le prince Albert, etc. Il y a eu beaucoup de choses.
1: Buckingham.
4: Qui est devenu, en effet, le siège de la monarchie à partir de la reine Victoria. Et puis le fameux Tower Bridge, qui date de la fin du règne et qui a été inauguré par le prince de Galles.
1: Merci en tout cas, Guy Gauthier, de nous avoir rappelé donc le destin étonnant de cette femme dont vous avez écrit, à propos de laquelle vous avez écrit une biographie très très bien écrite que je recommande, puisqu'il y en a beaucoup d'autres qui sont publiées en ce moment, puisque c'est le centenaire. Donc votre livre, c'est Victoria, l'apogée de l'Angleterre, qui vient d'être publié donc aux éditions France Empire. C'était 2000 ans d'histoire. À la technique, Philippe Duclos et Mario Campolongo. Documentation, Anne Weinfeld et Virginie Bloch-Lenné. Revue de texte, Stéphanie Duncan. Une réalisation de Anne Kobilac.
0: Une émission de Patrice Gélinet. 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Merci Patrice Gélinet et à demain avec la guerre des Malouines. Juste après les infos, le temps d'un bivouac. Daniel Fievé vous emmène explorer les ravages de l'extraction du minerai en Indonésie en compagnie de l'explorateur Evrard Vandenboom. Bon après-midi sur France Inter.
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1: 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Les infos, Benjamin Mathieu.
2: Les taux se resserrent à Lesches-Cap-Ferret, au nord du bassin d'Arcachon. En raison de la virulence de l'incendie en cours, il n'est plus possible de rejoindre la commune ni par la route, ni en navette maritime. Le feu a déjà emporté 2400 hectares en moins d'une journée. Les habitants du village de Claouet et les occupants de trois campings dans cette commune située sur la route du Cap-Ferret, une zone très touristique, sont en cours d'évacuation. Les pompiers craignent notamment que l'incendie n'atteigne la presqu'île du Cap-Ferret. Cela concerne 8800 personnes. Des pompiers de Paris sont envoyés en renfort. Dans le Var,

0: qui s'envole aujourd'hui, le baril se rapprochant du seuil des 100 dollars en raison de la récente reprise des bombardements entre les États-Unis et ses alliés et l'Iran. L'association Innocence en danger, qui accompagne de nombreuses plaignantes dans l'affaire Epstein, assigne l'État français devant le tribunal judiciaire de Paris pour déni de justice. Daniel Syad, retrouvé mort à son domicile, était considéré comme le rabatteur présumé du pédocriminel américain. Il était visé par plusieurs plaintes pour viol en France. L'association reproche à la justice française des délais d'enquête incompréhensibles. Dans les Vosges, c'est la guerre à de la brimbelle. Une filière de récolte illégale de myrtilles sur les landes du Grand Ventron ont été démantelées. Des groupes de personnes organisées qui récoltaient illégalement le précieux fuit rouge pour en faire commerce en opérant un véritable pillage de la ressource. Plusieurs milliers d'euros ont été saisis par la gendarmerie de Soultz dans le Haut-Rhin. Une amende salée pour le géant Google, 890 millions d'euros pour des atteintes à la concurrence. Amende infligée par l'Union européenne. Il s'agit de la sanction la plus élevée jamais prononcée par Bruxelles contre une entreprise au titre du règlement européen sur les marchés numériques. Une mesure qui devrait être populaire en Angleterre. Le nouveau Premier ministre Andy Burnham annonce un coup de pouce pour les pubs, véritable institution outre-Manche. Le travailliste annonce une baisse de 20% de la taxe professionnelle dans les pubs, les discothèques et les lieux de concert, des lieux qui subissent une baisse de fréquentation. Puis de la bière, on passe à l'eau. Après le scandale des eaux Nestlé, le géant suisse se désengage partiellement de cette activité. Il crée une nouvelle filiale regroupant ses marques emblématiques d'eau en bouteille qui va changer de nom pour s'appeler Peranel. Et puis en sport, la 18e étape du Tour de France, 185 km entre Voiron et Orcières-Merlette, une étape taillée pour les grimpeurs.
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10: 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Bon début d'après-midi à tous. Le temps d'un bivouac avec vous, Daniel Févé. Bonjour.
11: Bonjour, Benjamin Mathieu. On vous retrouve à tout à l'heure, 15h.
10: À 15h.
11: Pour un nouveau point sur l'actualité.
12: Explorer de nouveaux mondes étranges.
13: Traverser des mers lointaines, franchir des déserts et escalader des montagnes de glace.
14: Amis de l'aventure. L'aventure nous appelle.
11: C'est un explorateur qui, depuis près de 25 ans, arpente la planète avec un intérêt tout particulier pour les recoins du globe les plus inaccessibles. En les explorant, notre aventurier, Evrard van den Boom, a pris conscience de la fragilité de ces mondes perdus où la biodiversité foisonne. Alors il a fondé une ONG, Nature Évolution, pour les préserver. L'un de

0: Ces combats concernent une région de l'île de Sulawesi, en Indonésie. Quand il a découvert ce territoire reculé, Evrard Vandenboom est immédiatement tombé sous le charme de ces récifs recouverts d'une épaisse forêt luxuriante que borde une mer limpide. En ces lieux vivent quantité d'espèces animales et végétales que l'on trouve pratiquement nulle part ailleurs. Mais cet écosystème exceptionnel est menacé par la déforestation et par l'exploitation d'une autre richesse de l'île. Son sol regorge de nickel. Partout où les mines d'extraction se développent, la biodiversité trépasse. La forêt laisse place à des sols décapés et pollués. Alors, Evrard Vandenboom tente d'agir avant qu'il ne soit trop tard. Avec son ONG, il organise des missions scientifiques pour inventorier la biodiversité, mais aussi pour mettre au jour des vestiges archéologiques dans le but de faire classer ce site en zone protégée avant qu'il ne soit totalement anéanti. Cet après-midi, Evrard Vandenboom nous emmène en Indonésie, sur l'île de Sulawesi, et nous raconte la course contre la montre dans laquelle il s'est engagé pour préserver cet inestimable trésor de biodiversité. Et en fin d'émission, nous retrouverons Eric Birloez pour une nouvelle odyssée savoureuse. Aujourd'hui, Eric nous conduira sur les routes de la châtaigne. Claudia Bertram a préparé cette émission, David Leprince la réalise, avec à la technique aujourd'hui Achille Aquenin. Soyez les bienvenus dans notre bivouac.
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2: Oui. J'aurais pas pu imaginer que une côte sauvage deviendrait une mine ou même plusieurs mines en l'espace de quelques années, avec des centaines de barges qui arrivent tous les jours, des remorqueurs partout, des centaines de bulldozers, de camions qui circulent dans tous les sens, des routes qui ont été tracées partout, des kilomètres carrés de forêt rasée, c'est juste monumental. Dans 20 ans, il n'y a plus d'activité ici. Les gens n'auront plus de travail, la terre sera littéralement vidée de sa substance et elle sera stérile parce qu'elle est complètement bourrée de métaux lourds, d'acides, etc. Et il n'y a pas une seule végétation qui pourra repousser dessus. C'est délirant. Je comprends pas, je sais pas. C'est des endroits, tu peux pas. On peut pas laisser ça comme ça, c'est pas possible.
0: Bonjour Evrard Vandenboom. C'est vous que l'on entendait à l'instant dans un extrait du documentaire qui sera prochainement diffusé sur Arte, intitulé « Sambori, expédition dans un archipel inexploré ». Et on entendait votre émotion et votre révolte face au spectacle de ce paysage ravagé par les mines de nickel. On était à quel endroit exactement, Evrard ?
3: Alors là, lorsqu'on a fait cette expédition, on était sur un petit archipel qui s'appelle Sambori, qui se situe sur la côte est de l'île de Sulawesi, précisément au sud-est de l'île de Sulawesi, qui elle-même est la quatrième plus grande île d'Indonésie, qui se situe grosso modo, pour ceux qui font un petit peu de géographie, à l'est de Bornéo.
0: Ouais, c'est une très grande île, hein, cette île Sulawesi, qui n'est pas sauvage partout, dans tous ses recoins, mais vous avez exploré cet endroit particulier qui, lorsque vous les avez explorés, ces endroits de l'île, il y a un peu plus de 10 ans, ne ressemblaient pas du tout à ce que vous venez de décrire dans l'extrait qu'on a entendu.
3: Ouais, c'est malheureusement ce joyau de nature hein, se trouve être également l'épicentre de l'extraction du nickel mondial, hein, clairement, puisque l'Indonésie s'est positionnée comme le leader mondial de la production de nickel. Mmh. Et l'île qui en produit le plus, c'est effectivement Sulawesi, et spécifiquement dans cette région-là. Donc, ouais. Effectivement, c'est un territoire qui est scarifié, qui est très difficile à regarder, pour être franc. Alors, j'imagine qu'il y a un peu de, comment on appelle ça déjà, de l'amnésie qui fait que parfois si on découvre ça la première fois et qu'on se dit que ça a toujours été comme ça, donc ça pose pas de problème, mais pour moi qui l'ai vu avant que ce soit comme ça, enfin avant, il y avait déjà des dégradations, mais en tout cas
0: ça s'est accéléré.
3: On n'en était pas à ce niveau-là.
0: C'est-à-dire qu'en 10 ans, mais c'est une exploitation exponentielle, les surfaces sont grignotées, il y a des images satellites qui le montrent très bien, et cette île est en train d'être mitée par endroits, des zones. Alors, par le passé, des explorateurs comme Wallace, qui était avec Darwin, les deux défenseurs de cette théorie de l'évolution, et qui était aussi un explorateur, Wallace, il est passé par ces contrées en son son temps. Et il est, lui aussi, à cette époque, tombé sous le charme de cet endroit. Il était émerveillé, fasciné par la densité de vivant, le tissu vivant qu'il a observé sur cette île.
3: Oui, alors il faut imaginer que c'est... Pardon, Sulawesi est un petit peu les Galapagos en version en puissance 1000. Hein. C'est, ouais. c'est l'équivalent en termes de d'endémisme, donc de taux d'endémisme. On a jusqu'à 98% d'endémisme pour les mammifères non volants, par exemple. C'est des taux qui sont complètement fous.
0: Ouais. Endémisme, c'est-à-dire
3: des espèces qui n'habitent que là, que ouais. sur cette île-là. Ouais. Alors, on peut l'imaginer sur une île comme les Galapagos, parce que c'est tout petit, ça fait à peine quelques kilomètres de diamètre. Mais là, c'est absolument gigantesque. Et donc, ça offre également tout un panel d'écosystèmes, d'habitats différents qui ont permis une explosion de vie qui a été tellement exceptionnelle quand ça a été découvert par Alfred Wallace, justement, que l'ensemble des découvertes qu'il a pu faire à cette époque a donné lieu à une zone biogéographique typique qu'on appelle la Wallacea, donc de son nom, on va dire, de l'origine et d'Alfred Wallace, parce que il y a des influences, on va dire, de tout un tas d'organismes de l'Océanie, tout un tas d'autres organismes venant de l'Asie du Sud-Est, qui sont des choses vraiment radicalement différentes. Et à cet endroit-là, on a à la fois un mélange et à la fois une divergence complète, parce que géologiquement c'est très différent, parce que c'est isolé depuis des millions et des millions d'années de toute autre terre, ce qui fait qu'on a là affaire à un laboratoire de biodiversité. Moi, je sais pas comment le dire autrement, mais c'est exceptionnel. Ouais.
0: Et les mines de nickel sont particulièrement dommageables pour cet environnement exceptionnel. Et vous le disiez, l'Indonésie est en première ligne pour l'extraction du nickel, mais parce qu'il se trouve que son territoire regorge de nickel. On trouve là près de la moitié des ressources en nickel pour toute la planète.
3: Oui. C'est bien son malheur.
0: C'est son drame.
3: Oui, c'est son drame. Et puis, si ce n'était pas ça, ça serait autre chose. Parce que le sol de l'Indonésie est malheureusement, entre guillemets, riche de beaucoup d'autres choses. Et quand ce n'est pas le sol, c'est la fertilité de son sol qui pose problème. Parce que du coup, on vient mettre des palmiers à huile, par exemple, à des doses invraisemblables également. Tout à l'heure, on disait que l'ensemble de l'île de Sulawesi n'était pas complètement vierge. Évidemment, pas aussi vierge que les territoires qu'on essaie d'explorer et de protéger en ce moment. Il n'empêche que si on compare aux autres îles que sont Java, Sumatra ou Bornéo, les dégradations sont bien moindres sur Sulawesi que ce qui a déjà été fait sur ces autres îles.
0: Et ce nickel, si tout d'un coup son extraction s'intensifie de façon exponentielle, c'est parce qu'il est devenu crucial pour nos transitions énergétiques. C'est tout le paradoxe de cette situation. C'est que pour remédier à certains maux de nos sociétés, on est en train de faire de nouveaux dégâts parce qu'on a besoin de ce nickel pour faire les batteries des voitures électriques, notamment.
3: Besoin, c'est toute la question. En tous les cas, on pense qu'on a absolument besoin de remplacer la voiture à énergie fossile, on va dire, par des voitures électriques, plutôt que de se dire qu'on pourrait peut-être réduire notre utilisation de la voiture, ce qui serait quand même, a priori, la seule méthode pour véritablement faire une transition énergétique. Là, aujourd'hui, tout le monde véhicule l'idée que la voiture électrique est la solution de demain. En fait, c'est juste la solution locale, c'est-à-dire que ça nous évite d'avoir tout un tas de pollution dans notre environnement à nous, mais à l'autre bout de la planète, ça génère un certain nombre de dégradations qui sont monumentales. Là, on parle du nickel, mais pour une batterie d'une voiture électrique, il ne faut pas que du nickel. Oui. Il y a tout un tas d'autres minerais qui vont être extraits d'autres pays, qui vont avoir tout autant de dégradations diverses et variées. Ce qui est absolument effarant avec le nickel... mais ça vaut pour presque toutes les mines, mais pour le nickel en particulier, c'est que quand tu extrais ce minerai, ça se situe dans la latérite. La latérite, c'est la toute première couche, c'est les 20 premiers mètres, tu vois, d'épaisseur du sol. Donc, tu n'as pas besoin de creuser profondément. Par contre, tu as besoin d'éradiquer, je dirais, une quantité astronomique de forêts, des surfaces monumentales.
0: C'est-à-dire que ce ne sont pas des mines où on creuse sous la terre, on racle le sol.
3: Exactement.
0: Sur une épaisseur de
3: quelques
0: mètres.
3: Dizaines de mètres, voilà.
0: Mais ça suffit, évidemment, pour tout abraser, pour ravager ces forêts.
3: Alors, en fait, ça enlève tout le sol fertile, d'une part, et puis ça met à nu des roches qui, elles, ne sont pas du tout fertiles et qui sont même dangereuses, hein, qui sont bourrées de métaux lourds et autres choses potentiellement dangereuses. Mmh. Et toutes ces terres-là sont surtout à nu. Ce qui veut dire que quand il pleut, et il pleut beaucoup, on est pile sous l'équateur, hein, pratiquement, tout ça se sédimente à une vitesse folle dans l'océan. Et malheureusement, non seulement du coup ça dégrade la forêt, mais ça dégrade également les fonds marins.
0: Et ça dégrade les fonds marins. Et ça, c'est un drame aussi pour les populations locales qui habitent sur les côtes, notamment le peuple Badjo, que l'on a longtemps surnommé les nomades des mers, et qui se sont sédentarisés, mais qui vivent encore en lien étroit avec la mer, et qui voient cette mer changer depuis l'installation des mines de nickel. Comme vous l'a raconté l'un d'eux, il se nomme Haïdar.
4: La mer est comme une personne pour moi. Je ne peux pas me séparer d'elle. Sans la mer, j'ai l'impression que je ne pourrais pas vivre. Et la plupart des gens qui vivent ici en tirent leurs ressources. Quand je pêchais enfant, c'était facile. Il y avait déjà beaucoup de poissons. En une heure, on pouvait vraiment attraper des dizaines de kilos. Mais maintenant, même en s'entraînant tous les jours, on n'attrape que 3 ou 4 kilos. La mer n'est plus tout à fait la même depuis que des mines sont exploitées dans la région de Mbokita. La couleur de l'eau a changé. Le nombre de poissons a diminué. J'espère que Sombori, où nous avons grandi et dont nous avons profité depuis notre enfance jusqu'à aujourd'hui, avec son eau toujours claire, sa mer si bleue et ses montagnes encore vertes, ne deviendra pas une histoire que je devrais raconter à mes enfants et petits-enfants.
0: Le témoignage de Haïdar, du peuple Badjo, c'est devenu un de vos amis, Haïdar, Evrard Vandenboom. L'avenir de ses enfants est menacé par ces mines de nickel, parce que, vous l'avez dit, en ruisselant et en amenant tous ces métaux lourds dans la mer, la biodiversité, tous ces fonds marins qui étaient riches, notamment en poissons, sont en train, eux aussi, de devenir des déserts.
3: Alors, non seulement, effectivement, ils sont envahis, ils sont contaminés d'une part par des métaux lourds, mais aussi tout simplement envahis de sédiments. Il y a un excès de sédimentation qui fait que les coraux n'arrivent pas du tout à contenir cet excès. Donc tout le monde est enseveli d'une certaine manière. Donc il y a une diminution de la biodiversité. Mais il y a aussi un effet qui est beaucoup moins visible, je dirais, c'est que les poissons se nourrissent de ça. Et que les gens se nourrissent de ces poissons. Donc on finit par être nous-mêmes, en tout cas les habitants de cette région, contaminés. Et l'ennui des métaux lourds, c'est que ça ne s'évacue pas dans le corps. Ça ne fait que s'accumuler, jusqu'à ce qu'on atteigne des doses qui peuvent être évidemment mortelles, dans le sens où ça peut déclencher des cancers. C'est déjà documenté largement, c'est déjà prouvé scientifiquement. Là, on se trouve dans une situation dramatique où non seulement les gens se baignent dans cette eau, mangent des poissons qui sont contaminés, boivent de l'eau qui est contaminée, puisqu'on a mesuré, on a fait des analyses des taux de contamination pour toutes les eaux qui étaient entendues
0: qui
3: comme
0: potables avant,
3: aux alentours, et en réalité, elles ne le sont absolument pas, et les gens sont en train de s'empoisonner, littéralement, au cadmium, au chromium hexavalent, à l'arsenic, etc.
0: Mais pour les habitants, il y a aussi un dilemme, parce qu'ils souffrent, ils sont en première ligne pour souffrir de ces transformations qui seront irréversibles, ou en tout cas, il faudra beaucoup, beaucoup de temps pour revenir à l'état initial, et en même temps, certains travaillent dans ces mines, parce que c'est momentanément. Pour ces populations qui ne sont pas forcément très riches, c'est une source de revenus d'aller travailler à ces mines d'extraction du nickel.
3: Ouais, c'est... Là aussi, c'est le malheur de ce qui se passe là, c'est que tous les jeunes en âge de travailler, y compris les femmes, mais beaucoup moins les femmes, mais on va dire une grande partie de la population, est embauchée dans ces mines, tantôt dans les mines, tantôt dans ce qu'on appelle les smelters, c'est-à-dire les raffineries, les énormes usines qui permettent de transformer le minerai en quelque chose d'exploitable ensuite, en métal, on va dire. Tout ça génère un tel apport financier qui s'accumule avec un autre qui est beaucoup moins visible et moins connu, mais qui est que les compagnies minières payent les villageois, sans forcément qu'ils aient besoin de travailler. Ils les payent pour se taire. Pour accepter toutes ces dégradations, parce que là on est en train de dire que certains d'entre eux apprécient, évidemment ils apprécient parce qu'ils peuvent s'acheter une mobilette, une voiture, une maison, etc. Mais d'autres sont très inquiets, comme Haïdar par exemple, mais ils sont nombreux, ils sont inquiets, et pour les faire taire, d'une certaine manière, on paye le village, on paye l'école, on paye la route, on paye l'hôpital, etc.
0: On achète leur silence, mais c'est un gain à courte vue, parce que vous l'expliquiez, dans 20 ans, puisque c'est juste sur la première couche qu'on extrait ce nickel, une fois qu'on aura tout abrasé, dans 20 ans, il n'y aura plus de nickel à prendre, mais il n'y aura plus rien sur cette île, et toute la richesse dont on aurait pu profiter pendant des siècles et des siècles, elle ne sera plus là.
3: Non, et pendant des siècles et des siècles.
0: Et pendant des siècles.
3: Là, parce que ça ne pourra évidemment pas revenir assez vite. La biodiversité terrestre ne reviendra pas de sitôt parce que le sol, comme je disais à l'instant, il est bourré de métaux lourds et d'acide, donc la végétation ne pousse pas. Mais les récifs non plus ne vont pas repousser sur des sédiments meubles, tout c'est comme une sorte de boue infecte. Donc c'est atteint pour des siècles et potentiellement même encore plus longtemps que ça. Ce qui est, je dirais, le deuxième effet qui se coule. Parce que là, on parle de l'endroit même où se fait cette extraction. Donc, on parle de la forêt qui est arrachée et on parle des récifs coralliens qui sont détruits. Mais il y a un autre élément dont on prend conscience que quand on creuse un peu ce sujet. C'est que pour pouvoir justement transformer ce minerai en la matière exploitable pour les batteries de voiture, il va falloir le chauffer dans une fameuse raffinerie. Pour le chauffer, il faut le monter à 1600 degrés. À votre avis, avec quoi on fait chauffer ce minerai à 1600 degrés ?
0: Du charbon à tous les coups.
3: Du charbon, par exemple, qui est quand même l'énergie fossile la plus émettrice de CO2 dans l'atmosphère. Donc on nous vend, je reviens là-dessus, on nous vend la voiture électrique comme un élément de transition, alors qu'en réalité, on est tout simplement en train de se tirer une balle dans le pied.
0: Ouais. Alors vous allez nous raconter les expéditions que vous menez sur place avec les scientifiques pour tenter de sauver ce qui est encore possible de sauver, le temps d'un bivouac en Indonésie, sur l'île de Sulawesi, avec l'explorateur Evrard Vandenbaum, engagé dans une course contre la montre pour préserver la biodiversité de cette île.

0: C'était Noun Sentara Beat qui chantait Tamat sur France Inter dans le temps d'un bivouac.
1: Nous sommes les premiers botanistes à explorer l'archipel de Sombori. Dilenia celebica. Cet arbre est endémique. Il est donc uniquement présent dans certaines régions de Sulawesi. On le trouve généralement dans les plaines et les hautes terres.
2: Des milliers de chauves-souris.
3: Cette espèce-là, je ne l'ai jamais vue. Il va falloir que je cherche dans la bibliographie, dans ce qui existe dans la littérature, pour essayer de l'identifier.
4: Ça, c'est un bégonia. C'est unique. C'est super. Le long de cette rivière, nous avons déjà trouvé deux espèces différentes. Deux types de bégonias très rares.
5: Oh, on a un nenoua. Pile devant la caméra. On l'a eu, l'anoa.
2: L'anoa est le plus petit bovidé du monde. Il n'en reste que 2500 à l'état sauvage. Tous vivent sur l'île de Sulawesi.
0: Un petit aperçu des trésors de biodiversité que l'on peut trouver sur l'île de Sulawesi en Indonésie et que vous observez lors de vos expéditions, Evrard Van Den Boom, que vous organisez avec des scientifiques. On trouve sur cette île quantité d'espèces que l'on observe, on le disait, nulle part ailleurs, des espèces endémiques des lieux.
6: Endémiques de l'île et endémique même parfois d'une vallée, d'une rivière, d'un lac, d'un massif de montagne. C'est ce qu'on appelle du micro-endémisme qui va encore plus accentuer l'intérêt, on va dire, de la zone, l'intérêt patrimonial de la zone.
0: Et on entendait quelques exemples hein, dans les extraits, c'est des extraits de différents documentaires qu'on a assemblés. On parlait de bégonia, alors on n'imagine pas que les bégonias, on a un peu l'image du bégonia dans les jardins, mais il existe différentes espèces de bégonias et des bégonias très rares qu'on ne trouve que là.
6: Et surtout des bégonias qu'on ne connaît pas encore.
0: Et des espèces de bégonias encore inconnues.
6: Et voilà, et c'est ça qui est assez magique quand on fait ce genre d'expédition, c'est qu'on tombe quasiment toujours sur des espèces qui n'ont encore jamais été inventoriées, jamais été étudiées, jamais été disséquées, je dirais même, dans certains cas. Et ça donne lieu évidemment à un enthousiasme contagieux dans l'équipe quand l'un d'entre nous découvre quelque chose comme ça.
0: Ouais. D'ailleurs, c'est magique. On va l'entendre, cet enthousiasme communicatif, comme vous dites, parce que vous utilisez aussi des caméras à déclenchement automatique, et quand les scientifiques découvrent les images capturées par ces caméras, il y a de belles surprises parfois.
7: Wow.
8: Enfin, le couscous qu'on cherchait depuis tant de jours est apparu aujourd'hui.
7: Hello couscous.
8: Bonjour couscous.
7: Couscous merupakan.
8: Le couscous est un marsupial endémique de Sulawesi.
7: Mereka merupakan spesies yang.
8: Il s'agit d'une espèce très discrète et elle est très difficile à observer.
7: Identifikasi. Dia penasaran kamera trap di depannya.
8: On dirait qu'il a sommeil.
0: L'enthousiasme de Adi, un zoologiste indonésien qui vous a accompagné lors d'une de vos expéditions. Ça ressemble à quoi, un couscous ?
6: Ça ressemble à un koala, on va dire, au plus proche peut-être, ouais. Avec un museau un peu plus pointu que le koala. Ça a une queue préhensile, donc c'est capable de se suspendre par sa queue. Ça a des grandes griffes au bout de ses pattes, et donc ça s'accroche tout doucement, un peu comme un paresseux.
0: Ouais, ouais.
6: Ça ne fait aucun bruit, c'est pour ça que voilà, on dit que c'est assez difficile à observer dans la forêt, parce qu'on ne décèle pas sa présence par les sauts, comme un singe par exemple, qui sauterait d'une branche à l'autre, ou un lémurien. Là, il n'y a pas un bruit, il passe d'une branche à l'autre, extrêmement doucement, mais c'est un animal qui est très mignon et qui est malheureusement un petit peu trop mignon et trop facile à attraper. Il est difficile à voir, mais quand on le voit, c'est relativement facile à attraper. Donc il est aussi lui aussi source d'un marché. On peut le trouver sur les marchés pour être consommé ou pour être utilisé comme animal de compagnie.
0: C'est-à-dire que ces espèces animales n'ont pas attendu les mines de nickel pour être menacées. Déjà la déforestation, déjà le braconnage leur faisait du mal, mais les mines de nickel risquent de leur donner le coup de grâce. Votre Votre stratégie, je l'ai dit rapidement en introduction, mais on peut peut-être la préciser, c'est de décrire et d'inventorier toute cette biodiversité pour qu'une fois qu'on ait les chiffres sous les yeux, qu'on connaisse tous ces êtres vivants qui peuplent ce lieu, on le classe en zone protégée et on interdise l'exploitation du sol.
6: Oui, c'est ça, et le plus vite possible, parce que les concessions minières, elles, sont octroyées à tour de bras. Chaque année, il y en a plus, et sur des territoires de plus en plus vastes. Donc, nous, là, notre objectif, effectivement, à moyen terme, c'est d'obtenir un statut d'aire protégée pour un territoire qui est relativement vaste, hein, qui fait 6000 km², qui regroupe 4 massifs distincts, massifs karstiques. Alors, je précise un peu ce qu'est un massif karstique.
0: Vous, le géologue de formation, bien sûr.
6: C'est un massif, en général calcaire, c'est pas toujours calcaire, mais en général calcaire, en tout cas sédimentaire, qui est érodé à des niveaux tels qu'on va avoir pratiquement plus d'air, je caricature vraiment, je schématise, mais plus d'air que de roche.
0: D'accord.
6: C'est le cas, par exemple, dans le Vercors, chez nous, en Chartreuse, etc. Ce sont des massifs karstiques, les Causses, dans le Tarn, etc. Mais dans les massifs tropicaux, c'est encore plus le cas. On a plus de précipitations, des eaux qui sont plus capables de dissoudre la roche, et donc des massifs qui sont complètement... Enfin, pour vous décrire un petit peu, quand on tape la roche, ça fait ting, ting, ting, ting, comme si ça on tapait du verre, tellement c'est découpé, dissous, en réalité, de partout. Et donc, ça crée un certain nombre d'habitats qu'on ne trouverait pas dans un autre massif classique, qui sont le terreau, je dirais, pour une biodiversité extraordinaire.
0: Ouais, avec des niches écologiques qu'on ne trouve pas ailleurs, donc des espèces qui s'y sont installées absolument originales, qui se sont développées et qui ont évolué dans ces milieux.
6: Et on a remarqué que ces massifs karstiques, en tout cas l'un d'entre eux, qui était notre cible initialement il y a une douzaine d'années, en fait était relié à d'autres massifs karstiques, dont celui dont on a entendu l'extrait tout à l'heure à Sombori, le petit archipel marin. En fait, ça fait 4 massifs qui sont reliables en termes géologiques, si je peux formuler ça comme ça, en une seule et même entité, qu'on essaye de faire classer en tant que parc national. Alors, parc national, il est malheureusement à cheval sur des concessions minières déjà octroyées, mais qui ne sont pas encore actives.
0: Et, voilà.
6: Et l'enjeu de notre bataille, et c'est pour ça qu'on parle d'une course contre la montre, effectivement, c'est que si on arrive à faire classer le territoire avant que la compagnie ait commencer ses opérations, elle peut avoir fait de l'exploration, c'est-à-dire elle peut avoir creusé des trous un petit peu partout, mais tant qu'elle n'a pas emmené des bulldozers, des camions, des machins, et commencé à extraire, alors on peut arrêter ce qui se passe. Et c'est là qu'on se précipite, c'est un peu pour ça qu'on se précipite.
0: Alors vous vous précipitez comme vous pouvez, parce que ce sont des lieux pas forcément accessibles, ces territoires. Vous y allez avec des scientifiques locaux, mais aussi avec des éco-volontaires qui participent à la mission, en payant un petit peu pour vous accompagner et soutenir votre opération. Et puis, une équipe d'envoyés spéciales vous a suivi lors d'une de ces missions et a assisté à quelques-uns de vos déboires.
9: Ce matin, on s'est réveillé, il y avait des milliers d'abeilles, mais de toutes les tailles. Les petites comme ça, les moyennes normales et les très grosses surtout, il y avait beaucoup. Les très grosses. Et le problème, c'est qu'on a eu pas mal de piqûres. Okay. Dont deux qui ont réagi sévèrement. On a eu notre custo qui s'est fait piquer à l'œil, donc son œil a quadruplé de volume.
3: Wow.
9: Et puis on a eu un éco-volontaire qui s'est fait piquer à la main, c'est sa main comme un gant de boxe.
10: Je sais que vous êtes contrarié par les problèmes de logistique, et je le comprends. Je suis d'accord avec vous, beaucoup de choses ont mal tourné. Mais ce que je vous demande, c'est de vous concentrer sur la science. Qu'il s'agisse d'animaux, de plantes, de tout ce que vous voulez, on va partir à la découverte de cet endroit. Concentrons toute notre énergie sur la forêt, ok ?
0: Ce discours pour remobiliser les troupes, c'est vous, Évrard Vandenbaum, qui le tenez en pleine forêt aux gens qui vous accompagnent. C'était donc un extrait d'un reportage d'Envoyé spécial qui est visible encore en replay sur le site de France TV. Son titre, Indonésie, les aventuriers du monde perdu. Il vous faut parfois remonter le moral des troupes. C'est pas facile d'aller explorer ces mondes perdus.
6: Ouais, c'est devenu un peu une sorte de spécialité. Parce que c'est vrai que chaque fois qu'on explore un nouveau site, on essuie les plâtres, on fait des erreurs, enfin, ou en tout cas on subit un certain nombre d'aléas qu'on n'avait pas prévus, que ce soit la météo, que ce soit le renoncement des communautés locales parce que certaines trouvent que les efforts qu'on leur demande sont excessifs, que ce soit aussi parfois le renoncement de certains membres de nos propres équipes qui trouvent que les efforts à fournir sont trop importants. Tout ça fait qu'effectivement, je me retrouve assez souvent. Et là, en particulier sur cette toute dernière expédition qui a eu lieu en novembre-décembre dernier, à devoir booster, parfois même un peu houspiller, je dois le dire, certains membres de l'équipe. Parce que moi, je pars du principe qu'on a une chance inouïe de pouvoir aller dans ce genre de territoire-là. Je considère que même ça a être mon métier, je sais que je ne vais pas y aller tous les jours, je sais que je n'ai pas cette chance-là tous les jours. Donc quand on y est, il me semble qu'on se doit de faire preuve d'abnégation, je vais le formuler comme ça, et de se taire en fait, et de tout simplement encaisser les coups et faire tout ce qu'on peut pour ramener le maximum de données, puisque c'est grâce à ces données qu'on va pouvoir faire classer ce territoire.
0: Évidemment, et ces données, vous en avez recueilli avec ces différentes missions que vous avez organisées, plus de 1500 espèces, dont de nombreuses menacées, protégées, ou même, on le disait, potentiellement nouvelles pour la science, que vous avez découvertes dans ces lieux. Mais une fois que vous avez ces résultats, on imagine que localement, notamment l'un des hommes au pouvoir sur cette île, je ne sais plus, un des gouverneurs ou le gouverneur de l'île a lui-même une mine d'exploitation du nickel. Donc on imagine que vous faites face à des réticences, à des oppositions, qu'on vous met des bâtons dans les roues, que vous subissez des pressions.
6: Alors, ce n'est pas tant des pressions, c'est plutôt des craintes. L'ensemble des personnes avec lesquelles on intervient, que ce soit au niveau scientifique, au niveau des étudiants, au niveau des autorités même, que ce soit les maires, les boupatis c'est les chefs district, ou même encore les gouverneurs, tous sont plus ou moins de mèche, je dirais. Même les scientifiques sont payés, par exemple, pour faire les études d'impact des mines de nickel. Évidemment, ils ont plutôt tendance à faire des études d'impact favorables à la mine de nickel. Comme ça, à la prochaine étude d'impact, ils seront encore embauchés et réembauchés et réembauchés. En général, ils sont beaucoup mieux payés que dans leur propre université, etc. Donc, c'est tout un système qui est corrompu, d'une certaine manière, qui fait que les permis sont octroyés alors même qu'ils ne devraient absolument pas. Il y a tellement de preuves et tellement d'éléments, il n'y a pas besoin de creuser très longtemps pour démontrer qu'il ne faut absolument pas détruire telle ou telle zone de forêt, tel lac, tel bassin versant, telle rivière. Mais tout passe, tout, absolument tout. Personne ne surveille ce genre de choses. En fait, les gens ont peur. Il faut vraiment se rendre compte de ça. Même nos propres équipes chez Nature Evolution Indonesia, quand on a voulu adresser ce sujet du nickel, on a fait face pendant plusieurs années à une opposition de l'équipe indonésienne qui n'osait pas, qui ne voulait pas qu'on approche ce sujet.
0: Mais ça pose aussi une question, parce que vous, alors on l'a compris, on peut considérer ces endroits comme des patrimoines de l'humanité. Il n'empêche que vous venez de l'autre bout de la Terre, de votre pays développé, économiquement encore, on va dire, plus en forme pour le moment que ces régions-là, et vous arrivez en leur donnant un peu des leçons sur comment ils devraient prendre soin de leur territoire. C'est délicat ce positionnement-là.
6: Complètement. Alors, j'enlève ce terme de « on donne des leçons ». En fait, ça fait tellement longtemps qu'on a appris qu'on pouvait pas avoir cette posture-là, que c'est pas du tout la manière avec laquelle on se présente, avec laquelle on amène les projets divers et variés, que ce soit à nos propres équipes, que aux scientifiques, ou même aux autorités locales, ou même à la population locale. Mais c'est vrai qu'on se sent mal à l'aise, bien sûr, de venir d'un autre pays d'impulser quelque chose comme ça. D'un autre côté, il y a une partie de la population quand même qui réagit très favorablement.
0: Oui, vous êtes soutenu aussi
6: énormément. Il y a aussi énormément d'autorités locales qui nous soutiennent, qui sont conscientes des problématiques de réchauffement, d'érosion de la biodiversité, de déforestation, etc. Qui sont conscientes aussi qu'il y a des augmentations de taux de cancer, de maladies pulmonaires. Il y a quand même un paquet.
0: Et du côté court-termiste, c'est-à-dire que dans 20 ans, on aura tout ravagé, comme on le disait.
6: Exactement. Alors ça vient quand même progressivement avec l'éducation. Et donc nous, ce qu'on fait beaucoup, c'est ça. C'est du lobbying, du plaidoyer, des discussions avec les communautés locales, sans leur dire « vous devez faire ça », mais plutôt en leur disant « attention, ça, ce que vous avez signé, ce pourquoi vous avez signé, c'est-à-dire cette raffinerie de 50 000 personnes qui va se pointer là demain, bah dans 15 ans, elle n'est plus là, et vous n'aurez absolument plus rien ». Ça fait quand même son petit effet, de même que quand on arrive à démontrer que les eaux qui sont en train de boire sont contaminées, que les poissons qui sont en train de boire sont contaminés, que dans leur pipi, il y a des métaux lourds, que dans leurs cheveux, il y a des métaux lourds. Tout ça, c'est des éléments qui sont... alors, on pourrait appeler ça de la propagande, mais c'est des faits. On n'est pas en train de mentir.
0: C'est de la sensibilisation.
6: Ça amène quand même à une certaine mobilisation des communautés qui nous donne de la crédibilité, qui nous permet de nous battre et de nous confronter même à certains acteurs qui effectivement sont plutôt néfastes, ou en tout cas qui vont contre nous.
0: Qui ne sont pas de votre côté et qui vous combattent. Alors, on va voir qu'une deuxième cartouche que vous avez au-delà de la biodiversité, c'est aussi d'essayer d'identifier les ressources ou en tout cas les sites archéologiques d'intérêt, parce que ça aussi, ça pourrait aboutir à classer ces zones en zones protégées. Donc nous allons voir avec vous, Evrard van den Boom, dans la suite de cette émission, les découvertes importantes que vous avez faites sur le plan archéologique sur cette île indonésienne de Sulawesi.

0: C'était Angèle qui chantait « Dis-le » sur France Inter dans le temps d'un bivouac.
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2: I'm just wondering if you...
3: Je me demande si tu as déjà découvert des grottes avec des peintures ou avec des restes humains.
4: Oui, Kuma Pabanka.
2: So is it a cave or is it...
3: Est-ce que c'est une grotte ou un abri?
2: Because you told me...
3: Parce que tu m'as dit qu'il y avait des peintures sur la roche là-bas, non?
4: C'est juste une falaise.
5: Yes, I've been.
4: Je suis perplexe, je ne comprends pas pourquoi il est venu ici. Il entre dans des forêts où personne ne va jamais. Il entre dans des grottes qui n'ont jamais été visitées par les habitants. Je trouve ça extraordinaire.
0: Un nouvel extrait du documentaire Sambori, expédition dans un archipel inexploré, qui sera diffusé dans les prochains mois sur Arte. On ne connaît pas encore la date exacte. Et on entendait donc Haïdar, qui à la fois est surpris, mais soutient votre démarche, Evrard van den Boom, d'aller explorer et rechercher aussi des peintures rupestres, des vestiges archéologiques sur ce site, en espérant que ça permettra de le classer en zone protégée. Et c'est vrai qu'on n'a pas encore parlé de cet aspect de Sulawesi, mais il y a là des peintures rupestres d'une valeur inestimable, parce qu'elles sont très anciennes.
6: En fait, il y a une histoire humaine de cette île qui est extraordinaire. Alors, quand on parle des peintures, on remonte très très loin, ouais. On va dire d'ici peu la date. Mais il y a également plein de céramiques qu'on peut trouver, des tombeaux, des ossements, énormément finalement de traces de passage humain qui peuvent dater de quelques siècles jusqu'à, du coup, la dernière peinture qui a été datée il y a quelques mois de cela à Sulawesi même, qui est la plus ancienne peinture du monde, qui est à 67, un peu plus de 67 000 ans.
0: Ouais.
6: C'est énorme.
0: Il faut se rendre compte, hein, parce que quand on parle de Lascaux, Lascaux c'est 22 000 ans, Chauvet c'est 30 000 ans, là plus de 67 000 ans, c'est un bond dans le temps, ça nous force aussi un peu à l'humilité, c'est-à-dire qu'on n'est clairement pas le centre du monde, l'histoire de Sapiens, l'histoire de l'humanité, elle a aussi eu ces heures de gloire bien au-delà de nos frontières.
6: Après, au niveau scientifique, c'est déjà entendu depuis un petit moment que les plus anciennes traces humaines ou d'art existants ne sont pas en Europe, ne sont plus en Europe, en tous les cas. Ouais. Mais ce qui est génial sur une île comme Sulawesi, c'est qu'il y a encore tellement de choses à découvrir,
0: ouais,
6: qu'il y a toutes les chances qu'on découvre encore demain de nouvelles peintures ou de nouveaux vestiges qui permettront de descendre encore plus loin, ouais, et de comprendre encore mieux comment ça s'est passé, comment s'est passé le peuplement de cette île, ou le déploiement, plus précisément, de certaines populations. En l'occurrence, on parle, en tout cas pour une période, des Austronésiens. Les Austronésiens, on va dire que c'est entre 2500 et jusqu'à 6000, 7000 ans, quelque chose comme ça, c'est un peu discuté. Mais grosso modo, c'est une population qui s'est dispersée à tel point qu'on retrouve des traces de cette population au milieu de l'Océanie, comme on les retrouve à Madagascar.
0: Et à ce sujet d'ailleurs, parce que sur ces migrations, ces mouvements de population humaine, qui sont bien plus récents que les mains dont on parlait tout à l'heure, on l'a compris, vous trouvez des traces dans une grotte, vous faites une découverte importante dans une des grottes de l'île.
7: Oh punaise, un cercle. Cueil. Truc de dingue. Truc de dingue. Et il y en a un deuxième au fond là-bas.
3: C'est la première fois que je trouve ça. En tout cas à Sulawesi. J'ai déjà eu la chance de trouver des choses comme ça. Exactement pareil à Madagascar. Ça me surprend vraiment parce que c'est exactement la même forme, la même taille, le même genre de bois. C'est dingue.
8: Comme vient de le dire Evrard, le fait qu'il existe des cercueils de forme et de taille identiques à Madagascar pourrait constituer un indice de l'existence d'un lien entre les offrandes faites par les Austronésiens d'Indonésie et celles faites par ceux de Madagascar. On sait qu'il y a des liens entre eux au niveau de la langue, mais peut-être qu'il y en a aussi dans les cérémonies funéraires avec l'existence de sépultures secondaires. C'est une découverte extraordinaire. Une découverte vraiment incroyable. La plus incroyable de toute ma carrière d'archéologue.
0: Un autre extrait du documentaire Sambori, expédition dans un archipel inexploré. Elle est de tout premier plan, cette découverte, Evrard.
6: Alors moi je suis pas archéologue, hein, ouais. je vais pas m'avancer, mais oui, on était toute une petite équipe là qui a exploré et farfouillé un petit peu la zone autour. On a trouvé une quantité astronomique de céramique dans très très bon état, avec des couleurs qu'on avait jamais trouvé encore ailleurs à Sulawesi, des motifs également, des ornements, on va dire, des cols par exemple, des vases qui n'existaient pas, enfin en tout cas qu'on n'avait pas non plus identifié ailleurs. Donc oui, de ce fait-là, on se doute qu'il y a quelque chose de particulier avec cette grotte.
0: Alors est-ce que, parce que là on n'est pas loin de l'exploitation des fameuses mines de nickel hein, dans les lieux où vous avez fait ces découvertes, est-ce que ça va suffire? Est-ce que vous êtes en bonne voie avec ces découvertes de pouvoir protéger cette zone?
6: Alors, disons que la raison pour laquelle on fait des prospections archéologiques au-delà du travail d'inventaire du vivant, c'est parce qu'on sait, on l'a remarqué ces dernières années, que quand on parle de patrimoine culturel, il y a une mobilisation, un intérêt beaucoup plus marqué des autorités locales que quand on parle du vivant. Pour vous donner une petite anecdote, en discutant un jour avec, je ne sais plus si c'était le vice-gouverneur ou je ne sais qui, un jour, on a parlé d'une concession qui se trouvait sur une zone qu'on pensait être absolument à protéger, et la réponse a été: mais les animaux qui sont là, ils peuvent bouger. Donc si on fait la concession ici, si on détruit cette forêt là, c'est pas grave, ils iront 5 km ou 10 km à côté. Par contre, on lui a dit: ah mais oui, mais on a aussi trouvé des céramiques, des ossements, des machins. Il a dit: ah oui, ah bon, alors là, on va faire
0: quelque chose. Tant mieux, ça va dans le bon sens pour votre combat, mais ça interroge qu'on ait plus envie de protéger ces sépultures et ces ossements que la vie qui se trouve encore.
6: Voilà, le problème, c'est que pour faire classer... alors, pour obtenir un statut de conservation culturelle, c'est assez facile, mais c'est un périmètre qui est relativement restreint. C'est autour de 300 mètres de rayon autour de chaque site. Donc nous, ce qu'on fait, c'est qu'on envoie des équipes partout pour essayer de creuser dans les moindres trous, la moindre falaise, la moindre chose, pour trouver le plus de sites et de lieux où on pourrait trouver des vestiges, et constituer comme ça une sorte de réseau qui permettra ensuite d'obtenir un classement plus rapide probablement que si on s'appuie uniquement sur les données biologiques.
0: En 10 secondes, hein, Evrard, je suis désolé, on arrive à la fin, mais on aimerait quand même savoir votre état d'esprit. Vous êtes optimiste ou pessimiste? C'est une course contre la montre, il y a des enjeux importants, économiques, des forces en présence. Comment vous le sentez?
6: Alors, par rapport à notre propre projet, je suis relativement optimiste parce qu'on sent qu'il y a un engouement, il y a une mobilisation, il y a ce qu'ils appellent là-bas un momentum. On voit que le ministre est favorable, que voilà, il faut qu'on arrive à saisir cette opportunité-là le plus vite possible, parce qu'évidemment, les ministères changent, tout le monde bouge. Mais oui, je suis relativement optimiste pour ça. En revanche, tout ce qui est autour, les centaines de milliers d'hectares de forêt qui sont en train de partir, on ne peut rien, malheureusement, on ne peut rien y faire.
0: Pour soutenir votre ONG Nature Évolution, on peut se rendre sur votre site, on va mettre un lien sur la page de l'émission. Et puis il y a le reportage d'Envoyé spécial qui est visible sur le site de France TV. Et l'autre documentaire dont nous avons diffusé plusieurs extraits, Sambori, expédition dans un archipel inexploré, qui sera diffusé dans les prochains mois. Affaire à suivre, à surveiller pour le voir.
6: Et il y a des missions éco-volontaires qui permettent à des gens de venir nous suivre, nous accompagner sur le terrain, soit en mission scientifique, soit juste pour nous aider sur nos différentes actions de quotidienne.
0: Ça, c'est à découvrir sur votre site Nature Évolution. Un grand merci à vous, Evrard Vandenbaum, d'être passé par notre bivouac.
6: Merci, avec plaisir.
0: Restez avec nous dans un instant. Éric Berloez nous emmène avec lui sur les routes de la Châtaigne.

0: Et c'était Vince Staple qui chantait White Flag sur France Inter. Merci à Jean-Baptiste Audibert pour la programmation musicale.
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0: Bonjour Éric Birloez.
2: Bonjour Daniel.
0: Sociologue de l'alimentation, tous les jeudis vous nous racontez le chemin parcouru par un aliment pour arriver sur nos tables. Aujourd'hui, vous nous emmenez sur les routes de la châtaigne.
2: Oui, on peut déjà dire deux mots du châtaignier, l'arbre. Donc il y a une douzaine d'espèces de châtaigniers qui appartiennent au genre botanique Castanea. Notre châtaignier à nous, européen, il a pour nom scientifique Castanea sativa. Sativa, ça veut dire cultivé en latin.
0: Et quel est le berceau de ce châtaignier européen alors ?
2: Alors on pense que la forme sauvage aurait été largement présente en Europe depuis le Crétacé, c'est-à-dire depuis bien longtemps, 66 à 145 millions d'années. Et puis le châtaignier européen a disparu de notre continent lors de la dernière grande glaciation, mais pas complètement disparu. Il aurait subsisté dans des zones refuges comme le Pays Basque espagnol, quelques régions d'Italie et de Grèce, le nord de la Turquie, le Caucase encore. Et puis, à la faveur du réchauffement du climat, qui s'est achevé il y a 11 700 ans, l'homme et les animaux auraient propagé le châtaignier sauvage sur des territoires plus vastes en faisant, volontairement ou accidentellement, voyager les châtaignes.
0: Et quand a-t-on commencé à le cultiver ?
2: Alors on pense que sa domestication aurait été initiée il y a 7000 ans dans le Caucase. Bien sûr, les techniques de culture, elles aussi, ont voyagé, ont été diffusées jusqu'en Europe. En France, la culture du châtaignier, elle a été relativement tardive, liée aux conquêtes romaines, il y a 2000 ans. Mais elle est restée finalement assez marginale jusqu'au XVIe siècle, qui est une époque d'essor démographique. Et là, l'arbre à pain va permettre de nourrir les populations des régions au sol pauvre où le blé pousse mal. Les Cévennes, le Limousin, le Périgord, l'Auvergne, la Corse, etc. Et dans toutes ces régions est née ce qu'on peut vraiment appeler une civilisation du châtaignier, avec des métiers spécialisés, des techniques spécifiques, comme ces souliers aux semelles hérissées de gros clous pour décortiquer les châtaignes en les piétinant.
0: Ah oui.
2: La civilisation de la châtaigne, eh bien, c'est aussi une économie locale, c'est un bâti original. On peut penser aux séchoirs à châtaigne, des paysages particuliers avec des terrasses par exemple, des usages culinaires, médicinaux, des objets en bois ou en écorce de châtaignier. Et puis c'est également une symbolique des légendes, des croyances, des rituels sociaux comme les fêtes de la récolte et les veillées pour, encore une fois, décortiquer les châtaignes.
0: Mais l'exploitation du châtaignier a décliné à partir du 19e siècle.
2: Oui, et les raisons sont nombreuses. Alors déjà, avec la révolution industrielle, les paysans quittent en masse les campagnes et les châtaigniers ne sont plus entretenus. La pomme de terre commence enfin à être adoptée par les Français et elle remplace la farine de châtaigne.
0: D'accord.
2: Et puis, il y a la maladie de l'encre qui apparaît vers 1860. Enfin, le châtaignier est exploité par des usines qui extraient de son bois des tanins qu'on utilise pour tanner des peaux. D'ailleurs, ce sont ces tanins qui rendent le bois de châtaignier imputrescible.
0: Ah d'accord. Et quelles sont les autres particularités de cet arbre voyageur, Éric ?
2: C'est un voyageur très adaptable. Ah. Pas difficile du tout. Hein. On le trouve en plaine comme en montagne, jusqu'à 1600 mètres dans la Sierra Nevada espagnole. Mais l'arbre a aussi des exigences.
0: Ouais.
2: Il déteste la sécheresse, les hivers trop rudes. Il a une aversion totale pour les sols calcaires. Il lui faut des sols granitiques, schisteux ou sableux. Et puis, le châtaignier est aussi un arbre à la longévité exceptionnelle. À Pont-l'Abbé, en Bretagne, un spécimen aurait 1200 ans.
0: Ah oui.
2: Alors, les très vieux châtaigniers deviennent creux, raison pour laquelle on les a associés au passage vers l'au-delà. Et c'est vrai que les châtaignes étaient souvent présentes lors des rituels funéraires.
0: Alors, il est quand même important qu'on la fasse, cette distinction. Quelle différence entre châtaigne et marron ?
2: Eh oui, vous le savez, il ne faut pas confondre la châtaigne avec le fruit toxique du marronnier d'Inde, un arbre importé non pas d'Inde, mais des Balkans au XVIIe siècle. Mais c'est vrai que certains fruits du châtaignier sont appelés marrons. Alors autrefois, ce terme désignait des châtaignes de gros calibre.
0: Ouais.
2: Alors, on notera, Daniel, que le marron est gastronomique, tandis que la châtaigne est populaire. On parle de marron glacé, de dinde au marron, de crème de marron, mais on dit purée de châtaigne, châtaigne bouillie, farine de châtaigne.
0: Eh oui, j'avais jamais remarqué. Il est vrai que la châtaigne et le marron ont marqué notre vocabulaire, Éric.
2: Eh bien oui, elles sont à l'origine déjà de deux noms de couleurs. J'ai des cheveux châtains et des yeux marrons. Et puis, vous le savez, certains se castagnent parfois en filant des châtaignes à leur adversaire qui, lui, leur balance des marrons.
0: Ouais.
2: Se prendre une châtaigne, ça signifie recevoir une décharge électrique. Être marron veut dire que l'on a été trompé par un avocat ou un politicien. politique marron, c'est-à-dire malhonnête ou corrompu. Et puis, tirer les marrons du feu, c'est tourner une situation à son avantage. Et je pourrais, pour finir, évoquer les castagnettes espagnoles ou encore la châtaigne de mer, c'est-à-dire l'oursin.
0: Ah ben, je ne la connaissais pas, cette dernière expression, la châtaigne de mer. Merci, Éric Birloez. Je rappelle que vous avez publié Le Pain, une croustillante histoire aux éditions Quae. Un grand merci à vous, Éric, et à la semaine prochaine.
2: À jeudi, au revoir Daniel.
0: Le temps d'un bivouac replie sa tente. 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Demain, le temps d'un bivouac laisse sa place au récit de survie. Vous le savez, le vendredi, samedi, dimanche, je vous raconte des histoires de survie et de naufragés. À demain pour de nouvelles aventures. Et dans un instant, Affaires Sensibles avec Fabrice Rouel. Bonjour cher Fabrice.
3: Bonjour Daniel.
0: Aujourd'hui, qu'est-ce que vous nous racontez ?
3: Attention aux fake news, ils sont divers et très fréquents. Aujourd'hui, je vous raconte la fake news des lâchers de vipères.
0: Ah bah ça c'est intéressant, on va vous écouter.
3: Mais c'est mystérieux.
0: Oui.
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0: Merci d'écouter France Inter, il est encore 15h. Et le flash vous est présenté par Benjamin Mathieu.
13: Les conséquences de la canicule de juin, le SAMU de Paris a constaté une augmentation de son activité d'environ 50% pendant cette période. Le service d'aide médicale urgente constate une augmentation importante de la mortalité, particulièrement du 25 au 27 juin, pic de cette vague de chaleur. Un été étouffant qui rentre dans l'histoire avec 3 canicules en moins de 2 mois. Météo France publie ses conclusions sur la dernière vague de chaleur qui a touché la France avec 16 jours de température

0: record à 4,7 milliards d'euros. Le groupe Total Energy publie ses résultats pour le second semestre et relance du même coup le débat sur la taxation de ses super profits. Ceux-ci sont liés au conflit au Moyen-Orient qui fait flamber les cours du pétrole. Le prix du baril qui se rapproche aujourd'hui de la barre des 100 dollars. Le pétrolier qui a annoncé hier remettre en place le plafonnement sur l'essence à 1,99 euros le litre dans toutes ses stations-service de France. Des profiteurs de crise, commente Olivier Faure, le patron du Parti Socialiste, qui estime que cette ristourne ne représente que 4% de son bénéfice dans un message publié sur le réseau social X. Après la mort de Daniel Syad, rabatteur présumé du pédocriminel américain Jeffrey Epstein, une association dénonce la lenteur de la justice française. Innocence en danger annonce son intention de poursuivre l'État pour déni de justice. Le Français retrouvé mort à son domicile en début de semaine était visé par 5 plaintes pour viol et traite d'êtres humains. 8 dauphins du parc Marine Lone d'Antibes transférés hier en toute sécurité dans un parc près de Malaga dans le sud de l'Espagne. 4 autres devraient suivre dans un autre parc espagnol. Marine Lone qui est fermé depuis janvier 2025 en raison de difficultés économiques. Sur la route du Tour, une échappée sur cette 18e étape qui mène les coureurs sur les pentes de la station de Orcières-Merlette dans les Alpes du Sud. Il y a notamment 2 Français, mais tous les yeux sont braqués sur les favoris du général. Le Français Paul Sexas a seulement 20 secondes du podium. Et puis une grosse frayeur en début d'étape. Un spectateur qui faisait coucou à la caméra de France Télévisions, dos à la course, a failli renverser le coureur Richard Carapaz en se retournant. Un rappel à la vigilance si vous encouragez les cyclistes sur les bords de route.
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0: France Inter dit 15h05, c'est l'heure d'affaires sensibles avec vous, Fabrice Drouel.
9: Benjamin Mathieu, merci, on vous retrouve à 16h pour un prochain flash. Aujourd'hui dans Affaires sensibles, une rumeur. De mystérieux individus organiseraient dans les campagnes françaises des lâchers de vipères par hélicoptère. Parmi les coupables présumés, des laboratoires pharmaceutiques et des militants écologistes. Depuis les années 70, la rumeur va et vient partout en France. Et il n'y a pas de preuves. Et pourtant, elle rampe, tenace, obscure. Elle s'accroche malgré les années, malgré les démentis. Car il y a celles et ceux qui la trouvent aberrante, absurde. Et d'autres qui y croient un peu, ou beaucoup, voire passionnément. La rumeur traverse le temps et les territoires dans une géographie du on-dit que nous vous proposons aujourd'hui d'explorer. D'où viennent ces accusations de lâcher de vipères? Comment se sont-elles diffusées? Rumeurs, légendes urbaines, fake news, comment les désigner? Et surtout, qu'on y croit ou pas, que disent-elles de la transformation de nos sociétés, des fractures qui les traversent et des combats à mener, notamment en matière d'écologie? Notre invité aujourd'hui, Éric Eschiman, auteur du livre intitulé « Les vipères ne tombent pas du ciel, l'écologie au défi des classes populaires », livre publié en 2025 aux éditions Les Liens qui libèrent. Affaires sensibles, une émission de France Inter.

0: récit documentaire Jeanne Mayer, rédaction en chef Franck Olliard, chargée de programme Rebecca Donnante, réalisation Juliette Gou.
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0: En 1981, dans le Jura, deux chasseurs préparent le terrain pour leur baltrap annuel quand ils découvrent dans la forêt une cagette où se trouvent deux dépouilles de vipères. Le Progrès, journal lyonnais, relaie cette trouvaille dans un article titré « Serpent de l'air dans le Jura ». Ce qui attire l'attention de la télé locale, bien sûr. Le 13 août 1981, la journaliste Catherine Baumez interroge pour France 3 Franche-Comté deux habitants du village jurassien d'Orgelet, messieurs Monneret et Dalgobo. C'est sans doute le premier reportage télévisé consacré à la rumeur des lâchers de vipères.
2: Il est évident que le bruit court depuis très longtemps. Des gens auraient vu sur la colline en face un hélicoptère qui passait et qui aurait largué des caisses. Paraît-il, il y a des enfants qui ont signalé qu'ils avaient vu dans la forêt en face aussi un hélicoptère qu'il y a déjà un mois. Il aurait signalé ça à l'institutrice. Mais la caisse qui est certaine, c'est qu'elle a été trouvée ici, qu'il y a bien deux vipères mortes dedans, deux vipères, au moins une, et l'autre, je ne sais pas.
3: Alors vous qui êtes garde-chasse et qui vous promenez donc par votre profession beaucoup dans la région, est-ce qu'il y a déjà beaucoup de vipères en temps normal ?
4: Bon, ben oui, il y a assez de vipères dans la région, c'est pas ce qui manque.
3: Alors vous comprenez pas non plus
4: Je comprends pas comment ça se fait qu'il y ait un lac de vipères comme ça.
3: Et pour vous, qui ferait ça ?
4: Ah ben je ne sais pas, je peux pas vous le dire.
0: Le bruit court depuis très longtemps, explique M. Monneret. Depuis très longtemps même, et bien au-delà des montagnes du Jura. Déjà, 13 ans auparavant, en 68, la rumeur de lâcher de vipères intentionnels circule autour du parc national des Pyrénées-Occidentales. C'est ensuite dans le Tessin suisse, en septembre 70, que la presse relaie cette étonnante accusation, puis en Italie dans la province de Reggio Emilia, en août 76. La rumeur qui n'a que faire les frontières repasse ensuite par la Suisse, avant de rejoindre enfin la France en octobre 77 à Villeneuve-sur-Lot, dans le Lot-et-Garonne, puis dans l'Aude, du côté de Carcassonne, en septembre 78. Elle fait alors le tour du pays, la rumeur. Dans les années 80, on la retrouve dans l'Aubrac, en Charente, dans l'Yonne, en Corrèze, en Dordogne, dans la Drôme, dans le Gers, ou encore dans le Loir-et-Cher et dans les régions de Lorraine et de Bretagne. Il y a par exemple M. Verne, qui a ramassé une caissette en bois gravée de ces mots « Contenance 2.500 Vipro ». Il y a M. Giraudet, instituteur, qui parle de vipères rouges venus d'Afrique. Ou Thierry Dumas, qui a vu un hélicoptère larguer une sorte de petit dirigeable avec une boîte suspendue en dessous. Bruno, dont le beau-frère a trouvé 100 vipères mortes dans un sac jeté d'un avion qui volait bas. L'histoire est partout la même. Avec de légères variantes. Un contenant, sac en toile ou en plastique, boîte en carton, caisse ou paquet avec parfois un petit parachute, et jeté du ciel depuis un avion ou un hélicoptère avant d'atterrir au sol ou dans un arbre. On retrouve alors le contenant rempli de vipères. 2, 20 ou 100, parfois vivantes, souvent mortes. En tout, explique M. Javourez au journal Libération, près de 3000 serpents auraient été parachutés rien qu'en forêt de Moiran, dans le Jura. Des milliers en Ariège, 10 000 en Suisse italienne, 16 000 dans le Valais. Un journal du Piémont, en Italie, parle lui de pluie de vipères. Mais alors, qui lâche ces serpents sur nos têtes? C'est là que les avis divergent. Dans l'un des premiers articles de presse consacrés en France à cette affaire, le Parisien Libéré propose cette explication en octobre 1977.
5: À Villeneuve-sur-Lot, l'hostilité entre les villageois, propriétaires de terrains à champignons et ramasseurs amateurs venus des villes voisines, ne date pas d'hier. Cette petite guerre entre ceux dont les bois sont riches en cèpes et les automobilistes qui arrivent pour les dévaliser vient de prendre une nouvelle dimension. Les ramasseurs de champignons du Lot-et-Garonne accusent les villageois de plusieurs communes d'avoir organisé des lâchers de vipères sur leurs propriétés, les empêchant ainsi de se livrer à leur cueillette traditionnelle.
0: Cette thèse, on l'entend régulièrement dans les années 70 pour justifier la recrudescence de vipères que l'on croit remarquer. L'autre théorie en vogue, c'est celle d'une responsabilité des laboratoires pharmaceutiques et en premier lieu du célèbre Institut Pasteur qui produit de l'antivenin à partir du venin de vipère, justement. Par ces lâchers, les laboratoires compenseraient le déclin des vipères dans les campagnes françaises. un geste stratégique commercialement, puisque, dit-on, beaucoup de vipères, c'est beaucoup de morsures, et donc une demande accrue en sérum antivenin. En 81, le journaliste Jean-Baptiste Arand contacte pour Libération un professeur de l'Institut Pasteur qui réfute très clairement cette accusation. Nul besoin de lâcher des vipères dans la nature, car l'espèce n'est pas menacée et les stocks sont suffisants. Michel Lespilette, spécialiste des reptiles, confirme dans Limousin Actualité.
6: Il a été question, ces derniers temps, de lâcher de vipères dans une région de France. Que pensez-vous de cette histoire ?
7: Pour le point de vue pécunier, ça serait absolument pas rentable. Parce que le transport, la capture, le temps de les garder en captivité par rapport au prix du venin. De plus, les stocks de venin sec à l'Institut Pasteur sont très importants. On en exporte même à l'étranger. Beaucoup de propriétaires terriens, au moment des vacances, comme ça s'est produit en Normandie, et je peux vous dire de sources d'informations sûres, c'est pour éviter le camping sauvage, la cueillette des champignons, le saccage des cultures, le coupage des barbelés, les pêches illicites dans les propriétés ou dans les piscicultures. C'est pour terroriser les gens, ni plus ni moins. Quand ce ne sont pas les ovnis, ce sont les vipères.
0: Des propriétaires jaloux de leurs terres, de leurs champignons et de leurs poissons, la boucle serait bouclée si une autre théorie ne se développait pas à la même époque. Les vrais responsables de ces lâchers de vipères par hélicoptère, et c'est la position qui perdurera dans le temps, ce seraient des militants écologistes, défenseurs d'animaux sauvages menacés. Ces militants ne protègent-ils pas déjà les rapaces, et en particulier les buses ? Et les buses ne mangent-elles pas les vipères ? Au fil des années 80, la rumeur évolue. Les laboratoires pharmaceutiques sont remplacés donc par les écolos, qui font au même moment leur entrée en politique. Dans la République du Centre, un journaliste évoque une caisse portant mention du ministère de l'Environnement. Et on parle aussi du recours à des hélicoptères de l'EDF pour faire croire à des travaux électriques. Les coupables se trouveraient donc au sommet de l'État. Dans les années 70, la presse régionale s'empare régulièrement du sujet, en particulier à la fin de l'été. Remarquons ici que les mois d'août, septembre, octobre, c'est justement la saison où, en France, les vipères intensifient leur activité avant d'hiverner. Et si leur recrudescence était en réalité naturelle. La saisonnalité de la rumeur semble pourtant largement échapper aux journalistes. Certains se contentent de la résumer en quelques lignes, dans des entrefilets tantôt sceptiques, tantôt amusés. D'autres tentent de mener l'enquête plus sérieusement. Alors on se déplace pour voir de ses yeux voir, chercher des sources fiables, trouver des preuves. Mais on ne trouve rien, ou si peu. Les témoins, ce sont toujours les autres. Je le tiens du frère d'un ami agriculteur. C'est le copain d'un cousin qui me l'a dit voir. Je l'ai lu dans le journal. Bref, c'est l'homme qui a vu l'ours, qui a vu l'ours. Parfois, la presse publie la photo d'une boîte, présentée comme un gage de crédibilité par celui ou celle qui l'a trouvée. Ainsi, de la photo de deux vipères mortes dans une caisse, publiée par Le Progrès en 81, ou celle que propose la Stampa en Italie en octobre 89. Un gendarme italien hilar montre à l'objectif un carton vide, grossièrement troué.
8: Dans la vallée de Suse, les vipères arrivent du ciel. Bruno Baiocchi, un buraliste de Bussoleno, a retrouvé sur son terrain une boîte fabriquée pour le lâcher aérien de ces reptiles. Les carabiniers enquêtent sur cette découverte, non sans un certain scepticisme. La boîte portait l'inscription « manipulée avec des gants » et « percée avant de lâcher ». Quant aux boîtes retrouvées, j'en ai vu une, raconte Carlos Carpa, un garde écologique, et j'ai souri. Soit c'est une plaisanterie, soit c'est l'acte d'un provocateur qui a je ne sais quel objectif.
0: Ce qui rend très peu probable l'existence de lâchers de vipères par hélicoptère, remarque-t-on dans la presse. Eh bien, c'est le coût d'une telle opération. Pourquoi ce moyen de transport très onéreux plutôt qu'une camionnette, par exemple, plus discrète, moins risquée pour les vipères ? Pour les spécialistes, l'existence de possibles lâchers dans les campagnes est une absurdité financière, mais surtout scientifique. Comment acheter, transporter et libérer 10 000 vipères ? Même en imaginant, comme certains disent, que ces vipères sont importés des États-Unis, il leur serait impossible de s'acclimater au Tessin, explique le Suisse Luigi Rimoldi, dans les pages de l'Eco di Locarno. Elles mourraient massivement, dit-il. D'abord écrasées sur le sol lors du parachutage, ensuite parce qu'elles ne parviendraient pas à s'adapter à un environnement qui n'est pas le leur. Et c'est ce que confirme l'herpétologue, donc spécialiste des serpents, Michel Lespilette, interrogé sur France 3 en 1981.
7: Il faut bien dire que le lâcher de vipères dans le Limousin, que ce soit dans le Tencorès ou en Dordogne, serait complètement absurde. Parce que ce sont des régions agricoles, donc on revient toujours au point où on introduit des produits chimiques, donc le résultat serait totalement nul. De plus, on ne peut pas introduire des serpents ou des animaux sauvages dans n'importe quel milieu. Ils ont un territoire bien défini, ils ne peuvent pas s'implanter n'importe où. On ne les retrouverait pas, ils se feraient tuer au premier abord, au premier mouvement, ils se feraient tuer ou par des prédateurs, ou par des gens, ou n'importe quoi.
0: Dans l'affaire des lâchers de vipères par hélicoptère, deux camps s'opposent. Ceux qui y croient, malgré les démentis scientifiques, et ceux qui n'y croient pas, au risque de parfois se montrer moqueurs, voire méprisants. C'est notamment le cas de certains journalistes ou de scientifiques qui traitent le sujet avec ironie, sans percevoir que la persistance de cette rumeur a sans doute une signification qu'il pourrait être intéressant de décrypter. Quant au gouvernement, régulièrement interpellé par des citoyens via des lettres de protestation, sa réaction reste, comment dire, limitée. Certes, des enquêtes sont parfois demandées au préfet, mais leur conclusion, il n'y a pas de lâcher de vipère, reste sans lendemain. Dans la presse de l'époque, beaucoup citent Racine et sa célèbre allitération. Pour qui sont ces serpents qui sifflent sur vos têtes? Mais personne ne semble vraiment écouter ce que ces serpents sifflent.

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2: Les lâchers de l'hyper, ce n'est pas quelque chose qui arrive tous les jours. Et pourtant, des gens racontent qu'ils ont vu des hélicoptères blancs lâcher des tombereaux, qu'ils ont retrouvé des sacs remplis de vipères mortes qui sont donc des lâchers qui ont avorté. Écrivent pour cela au ministère, pour manifester leur indignation. Or, quand j'ai bien regardé les lettres et ce qui était dit, il m'a semblé que c'était plus précis que ça. Et les gens disaient, il y a ça, mais n'accusez pas tout de suite l'ensemble des écologistes ou l'ensemble de cela. C'était une interprétation qu'ils faisaient après. Donc il m'a semblé intéressant de décrire ce discours.
0: Selon l'ethnologue Véronique Campion-Vincent, que vous venez d'entendre, c'était en 1990, sur France Culture. Les rumeurs, même fausses, répondent symboliquement à des préoccupations et à des angoisses, notamment sociales. Pour comprendre ce que raconte la rumeur des lâchers de vipères, il faut revenir aux éléments qui la composent, et d'abord, la vipère elle-même. Dans les années 70, l'animal fascine autant qu'il révulse. On l'admire avec crainte dans les foires populaires et dans les vitrines des pharmacies, où il a longtemps servi à concocter des remèdes. En Savoie, on prépare de l'alcool de vipérine, une eau de vie médicinale où était noyée une vipère vivante. À la télé, de nombreux reportages sont consacrés à un métier alors sur le déclin, les chasseurs de vipères. Sous le regard à la fois captivé et amusé de journalistes qu'on imagine venus de la ville, des hommes d'un autre temps attrapent les reptiles à la main pour les vendre. Car jusqu'en 1979, la destruction des vipères est récompensée de quelques francs par les mairies. Parmi ces chasseurs, il y a Léon Ménard en Vallée-de-Loire, Albert Pommet en Moselle ou Serge Perron dans la Creuse. On les entend dans ce reportage de 1984.
3: Monsieur Perron, vous avez pris combien de vipères cette année ?
4: J'en suis à 700.
3: Votre plus beau record, c'est quoi ?
4: Le plus beau record, dans l'année 1980, ça a été 1165.
3: Et vous avez une technique spéciale pour les prendre ?
4: C'est-à-dire, pour prendre les vipères, il faut savoir les endroits où ils se tiennent et être très rapide au moment de la capture.
3: Et ça fait combien de temps que vous faites ça ?
4: 17 ans.
3: Mais dites-moi, à part la prise des vipères, vous avez une autre activité ? Qu'est-ce qui vous plaît dans la vie, à part la prise des vipères ?
4: C'est-à-dire, l'hiver, je pratique la capture des animaux sauvages pour la destruction des nuisibles.
3: Et vous arrivez à en vivre quand même ?
4: Oui, assez, à condition de voyager beaucoup et d'en capturer assez.
0: Comme Serge Perron, ils sont encore quelques dizaines dans les années 70 à vendre au laboratoire pharmaceutique les vipères nécessaires à la fabrication du sérum antivenin. Et sans trop provoquer de débat. En ville comme à la campagne, on considère ces serpents en effet comme des nuisibles. Ils mordent, ça on le sait. Et on dit aussi qu'ils sucent le sein des femmes ou qu'ils pondent leurs œufs dans le ventre des nourrissons. Ça, on ne savait pas. Mais au cours de la décennie, le traitement médiatique de la vipère évolue. Des scientifiques sont invités sur les plateaux pour la défendre. Alors on rappelle son utilité pour l'agriculture. Elle dévore les mulots qui ravagent les cultures. Mais on pointe aussi son rôle dans le biotope, alors que le mouvement écologiste se développe. C'est l'époque des utopies néo-rurales et communautaires en Ardèche, mais aussi des luttes de terrain contre le nucléaire à Fessenheim ou contre la pollution maritime après le naufrage de la Moco Cadix et sa marée noire destructrice. En 71, le gouvernement de Georges Pompidou crée le ministère de l'Environnement. 3 ans avant la première candidature écologiste à la présidentielle, celle de René Dumont en 1974. Cet agronome à la retraite mène une campagne remarquée. Il se déplace à vélo, ne porte pas de cravate et manie les formules choc, y compris les vérités qu'on n'aime pas entendre, comme, par exemple, la voiture ça rend con. Hostile lors de sa campagne en Bretagne, au risque d'offenser des millions de Français qui roulent en voiture sans forcément avoir le choix.
5: Si nous continuons l'évolution actuelle de la population et de la production industrielle démentielle, nous allons à l'effondrement total de notre planète, de la vie sur la Terre, vers le milieu du siècle prochain.
6: Les autoroutes sont en train de défigurer toute la France. Il y a des gens qui sont plus raisonnables que nous. Il y a 2 mois, le gouvernement des Pays-Bas a interdit toute nouvelle construction d'autoroute. Le jour où vous vous dresserez contre l'autoroute, vous aurez des chances de préserver ce qui vous reste de patrimoine.
0: 1,3%. C'est le score de René Dumont à la présidentielle de 1974. L'écologie politique et son provocant candidat ne sont pas parvenus à convaincre. Tandis que le nouveau ministère de l'Environnement, lui, prend son temps, faute de compétences et de budget. À son actif tout de même, la création du Conservatoire du Littoral en 1975 et surtout la loi sur la protection de la nature un an plus tard. Elle conditionne certains projets, cette loi, certains projets d'aménagement public et privé à des études d'impact sur le plan environnemental et sanitaire, et elle crée le statut d'espèce protégée pour maintenir la biodiversité. Parmi ces espèces, on trouve l'aigle royal, le flamant rose, l'ours, le lynx, le chamois, le phoque ou la chauve-souris, mais aussi certaines vipères, ainsi que s'en réjouit le journaliste et militant Alain Bougrain-Dubourg dans son émission Terre des Bêtes sur Antenne 2.
7: Non, non, non, ne partez pas, restez devant vos téléviseurs. Cette vipère ne vous fera pas plus de mal maintenant que dans la nature, si vous vous promenez dans la nature, à condition que vous appreniez avec nous à mieux la connaître. Alors je dois vous dire que si beaucoup d'entre vous voudraient tuer cette vipère, eh bien il en est certains qui ont décidé de la protéger. Il s'agit du ministère de l'Environnement. Et pour vous la présenter ici à l'antenne, eh bien j'ai dû demander une dérogation particulière, parce qu'il est interdit désormais de tuer, bien sûr, mais de transporter, d'exhiber, de commercialiser tous ces animaux.
0: En France, la défense de l'environnement est portée dans les médias par des journalistes, des représentants politiques et par des sympathisants venus du monde scientifique ou associatif. Beaucoup d'urbains, ou en tout cas perçus comme tels, beaucoup de diplômés dont les combats et les méthodes sont parfois regardés avec inquiétude. Dans le cas des espèces protégées, et en particulier des vipères, ce sont deux mondes qui se heurtent. D'un côté, celui de la science et sa terminologie nouvelle, biotope, écosystème, qui peut sembler abstraite, de l'autre, le monde paysan, avec les réalités du travail de la terre, la mort d'une brebis mordue par une vipère, par exemple, et sa mémoire transmise de génération en génération. Pour les uns, la vipère est un échelon essentiel de notre écosystème. Pour les autres, elle est un fléau, au même titre que les lynx que l'on réintroduit pourtant en Suisse, puis en France dans les années 70, non sans polémique. Mais avec une différence essentielle. Les vipères, bien que protégées, ne sont pas menacées d'extinction. Et il n'y aurait pas d'intérêt scientifique à accroître artificiellement leur population en organisant des lâchers de vipères et de masse. Dans un monde rural sur le déclin, la confusion se double d'un sentiment d'abandon diffus qui nourrit les rancœurs. Car tandis que la rumeur des lâchers de vipères fait son bonhomme de chemin, c'est aussi le temps de l'exode rural. Vieillissement de la population, mort des petits commerces, suppression des lignes SNCF et administration démissionnaire. Sur ce point, M. Giraud, berger dans le Jura, et cet agriculteur du Quercy se confie sur France 3.
8: Ça me fait mal de voir toutes ces régions livrées à l'abandon, puis qui un jour, cet état d'abandon risquera de poser des problèmes, parce que qu'est-ce qui s'occupera de tous ces terrains? Ce sera livré aux imprudences, vous avez vu ces maisons abandonnées.
9: La densité de la population est proche au kilomètre carré, je crois, sur l'Ozès. Hein. C'est vraiment, vraiment très bas. Alors, tout en suit les conséquences. Vous avez des petits commerces, épiceries, boucheries, boulangeries, il n'y en a pratiquement plus. Les écoles communales, on ne sait pas comment arriver à faire un minimum de 10 élèves. On ramasse 3-4 communes.
10: Et encore, qu'est-ce que ça va devenir?
9: Si on dépeuple encore plus, où va-t-on aller?
0: La rumeur des lâchers de vipères par hélicoptère s'inscrit donc dans un contexte plus vaste. Certains habitants des campagnes se sentent exclus de la société, tandis que le pouvoir, politique, scientifique, parisien, leur impose des décisions telles que la protection des espèces, des décisions qu'on pourrait qualifier dans le langage commun de « parachuter d'en haut ». Et c'est peut-être de ce parachutage que provient le motif le plus étonnant de la rumeur, les hélicoptères. Un symbole, dès lors, des rapports de pouvoir bien réels qui structurent nos sociétés et notamment le monde rural.

0: cours des années 80 et 90, la rumeur change progressivement de forme. On entend de moins en moins parler de ces hélicoptères, trop chers, trop visibles, trop incommodes pour être crédibles. Mais à intervalles réguliers, très souvent à la fin de l'été, quand les vipères s'activent avant l'hibernation, le bruit court de nouveau, ça et là. Des reptiles seraient relâchés en masse, sans doute par des militants écologistes ou par les pouvoirs publics, on connaît la musique. Après s'être propagée en Suisse, en Italie et en France, la rumeur se répand dans le temps. Une durabilité par-delà les années et les démentis, qui lui offre peu à peu une nouvelle stature. La simple rumeur se fait alors légende urbaine, ces récits surprenants et symboliques que l'on présente comme véridiques, alors qu'ils ne le sont pas et qui traversent les décennies, voire les siècles. Une légende urbaine rurale, donc, qui entretient des liens complexes avec la vérité. Car il arrive que ce type de récit s'appuie sur des faits réels, bien que distordus ou exagérés. À New York, par exemple, la célèbre légende des alligators dans les égouts repose sur un véritable fait divers. Oui, un crocodile, retrouvé à Harlem en 1935. Pour ce qui concerne les lâchers de vipères, plusieurs faits isolés ont sans doute participé à nourrir la légende sans pour autant la confirmer. Dans le Haut-Rhin, un chercheur en herpétologie, la science des reptiles donc, évoque en 83, dans une revue spécialisée, les expérimentations d'un jeune homme de 17 ans, herpétologiste amateur. Son article, relayé par la presse locale, affole alors l'opinion publique au point qu'une réunion préfectorale est organisée.
1: Monsieur le sous-préfet informe que selon monsieur le professeur Baumgart, des lâchers de vipères ont eu lieu en 1973, sans Vipera aspis, et 1979, sans Vipera aspis et 65 Vipera berus, à Ribeauvillé, Bonhomme et La Poutroie. Il n'y a pas lieu d'engager une campagne de presse qui créerait inévitablement un affolement. Une information plus discrète est plus indiquée. Monsieur le sous-préfet propose de convoquer le père de l'auteur du lâcher de vipère pour le mettre en garde contre les agissements de son fils.
0: Du côté de Clermont-Ferrand, un autre passionné se confie dans une lettre citée par Lydie Sabatier, une étudiante en psychologie qui s'intéresse au sujet en 88. « J'ai cru bon, dit-il, lorsqu'un endroit riche en reptiles allait être urbanisé, de déménager ses habitants et de les reloger dans des lieux plus favorables. Mais cela n'a rien à voir avec des lâchers industriels. Une quinzaine d'individus par an ont été ainsi déplacés de quelques kilomètres. Pas de lâchers de masse programmés par le gouvernement ou par des militants écolos, donc, et pas d'hélicoptères, mais de modestes pratiques d'herpétologues amateurs. » Il y a aussi, en 80 et 81, les dérogations accordées par l'État à des laboratoires. Près de 6500 vipères sont capturées pour la science, puis relâchées, peut-être parfois en groupe, pour plus de commodité. De quoi nourrir la légende. D'autant qu'il y a aussi cette drôle de coïncidence linguistique, relevée par le quotidien La Nouvelle République en 1985.
2: Les associations de pêcheurs procèdent à des alvinages de truitelles dans les lacs d'altitude au moyen d'hélicoptères. Les poissons sont transportés dans des caisses spéciales, dites « boîtes vibères », un dispositif d'incubation pour les salmonidés. Faut-il conclure que les truitelles sont devenues des serpents ? Les boîtes à vibères, des boîtes à vipères ? Les sociétés de pêche, des associations d'écologistes ?
0: 2000, 2010, 2020, alors que d'autres polémiques accroissent l'incompréhension entre militants écologistes et une partie des Français, la légende des parachutages de vipères se tarit progressivement. Jusqu'à son grand retour, cette fois sur les réseaux dits sociaux. Des vipères, mais à la sauce fake news, c'est ce que relate France 3 Occitanie en août 2025. La journaliste Mélissa Leroy relaie une image publiée sur Facebook par un internaute pour, analyse-t-elle, discréditer les mouvements écologistes. Réalisée grâce à une intelligence artificielle, cette photo factice montre des serpents s'échapper d'une caisse en bois, tandis qu'au second plan vole un hélicoptère. La légende urbaine s'adapte à son temps. Elle se fait « affox » en français. Ces fausses informations créées pour faire le buzz ou pour influencer les esprits. Un outil très politique que plébiscitent notamment les adeptes des théories conspirationnistes, mais aussi l'extrême droite, qui diffuse des fake news sur l'immigration, la sécurité, la santé, mais aussi, et bien sûr, l'écologie. Parmi elles, la voiture électrique pollue plus que le diesel. les énergies renouvelables ont fait doubler le prix de l'électricité, ou bien les écologistes lâchent des vipères par hélicoptère dans les campagnes. Et pourtant, bien que nourrie de faits déformés et de confusion, cette histoire vieille de plus de 50 ans n'est pas sans queue ni tête. Comme bien des rumeurs, légendes et même fake news, elle porte sans doute en elle des vérités qu'il s'agit d'écouter. Elle dit le sentiment d'exclusion. Elle dit la colère face à un pouvoir qui impose. Elle dit, en résumé, la peur de l'avenir. Et si la rumeur persiste, malgré le temps et les démentis de la raison, c'est peut-être parce qu'elle vient combler un manque, celui du dialogue pour parvenir à faire société et agir face aux bouleversements environnementaux qui nous menacent toutes et tous. Comme quoi, cette histoire n'est pas qu'une histoire de langue de vipère.

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1: Aujourd'hui, lâcher de vipère, on en parle avec vous, Éric Eschiman. Bonjour.
2: Bonjour.
1: Vous êtes journaliste, auteur du livre « Les vipères ne tombent pas du ciel, l'écologie au défi des classes populaires », livre publié en 2025 aux éditions « Les liens qui libèrent ». « Les vipères ne tombent pas du ciel ». Il est bien ce titre. Mais pourquoi ce titre ?
2: Alors, parce qu'on s'est dit que ça accrocherait le lecteur.
1: Bien vu.
2: Voilà, et visiblement ça a marché, en tout cas avec l'émission, merci beaucoup de l'invitation. Ce titre, parce que cette histoire de cette rumeur m'est apparue assez vite dans l'écriture de cette enquête sur le rapport des classes populaires à l'écologie et sur le sentiment, pas seulement le sentiment, sur ce que montrent les études et travaux, qu'il y a un rejet non pas de l'écologie, mais d'un certain discours écologique et d'un certain écologisme ou de certains militants écologistes. Il m'a semblé que cette rumeur était une métaphore un peu tombée du ciel, d'ailleurs, qui me permettait de bien montrer comment des rapports sociaux, hein, des rapports hiérarchiques, des rapports de domination, les classes populaires des milieux ruraux, hein, c'est vraiment l'objet du livre, parce que c'est là qu'il y a un rejet du discours écologique, se sentent dominés, écrasés par un certain discours écologique tenu par des scientifiques ou par des militants politiques. Et il y a une verticalité que la rumeur exprime. Et d'ailleurs, ce qui fait rumeur, parce que des lâchers, comme vous le racontez très bien, il y en a eu, et c'est pas assez. Ce qui fait rumeur, c'est la bizarrerie de par hélicoptère.
1: Oui.
2: Et sinon, il n'y aurait pas de rumeur, sinon ce serait un fait comme ça qu'on éventuellement on pourrait s'indigner. Mais ce qui fait rumeur et qui fait que tout le monde se dit « Ah, incroyable !» Et avec ce frisson qu'on a, mais c'est pas possible, mais c'est quand même vrai, ce frisson-là...
1: Il n'y a pas de fumée sans feu, le fameux voilà, « il n'y a pas de fumée sans voilà. feu ».
2: Et donc, quel est le feu qui a allumé cette fumée.
1: Parce que tout le monde n'est pas hostile à l'écologie, à la campagne, loin de là. Et puis il y a aussi ce côté voiture. Et c'est vrai qu'à la campagne, si on n'a pas de voiture, on est bloqué.
2: Alors ce qui est très important, c'est de dire qu'il n'y a pas d'hostilité à l'écologie au sens de protection de la nature. Ensuite, il y a un rapport à la nature et à la façon dont on la protège, qui peut s'exprimer dans des langages différents et par des types d'actions différents. L'écologisme, l'écologie politique et l'écologie scientifique, qui sont les écologies qui sont dans l'espace public, dans l'espace médiatique, qu'on voit à la télé, s'appuie sur un savoir scientifique, un rapport à la nature, médié par ce qu'on apprend à l'école, dans les universités. Et ça se traduit par des mesures, des lois technocratiques ou alors des injonctions plutôt moralisatrices. Alors que les gens qui vivent dans la nature, avec la nature, qui l'ont au bout du jardin, qui la pratiquent, ont d'autres types de savoirs. Et par ailleurs, c'est souvent des gens qui, dans leur expérience, ont un rapport au savoir scientifique qui est un peu douloureux, parce que le savoir scientifique, c'est l'école. Et l'école, c'est pas forcément le lieu... C'est souvent le lieu de l'humiliation, c'est le lieu de la distinction entre ceux qui savent et ceux qui savent pas. Et
1: ils Bonjour se sentent, Pierre Bourdieu.
2: Voilà, et ils se sentent renvoyés dans la catégorie de ceux qui savent pas.
1: Alors, l'écologie apparaît comme des injonctions. En même temps, on se dit, mais c'est pour la bonne cause. Comment on trouve l'équilibre ?
2: Bah ça, clairement, on ne l'a pas trouvé pour le moment.
1: Hein.
2: C'est tout l'enjeu de l'écologie aujourd'hui. Mais prenons l'exemple de la voiture dont vous parliez à l'instant. On a fait de la voiture le symbole, René Dumont dit, la voiture, ça pollue et ça rend con. On en a fait un symbole, ça, c'était, moi je me souviens, j'étais gamin à l'époque et ce slogan me faisait marrer. Parce que j'habitais en ville, on avait une voiture, mais on pouvait se moquer de ça, c'était un peu de l'auto-ironie. Mais quand votre vie quotidienne en dépend et quand les conditions économiques font que vos revenus sont stagnes ou sont serrés et que le coût de l'essence augmente, d'un coup ça cesse d'être amusant et dire faut sortir de la bagnole à la télé comme ça on se fait plaisir. Moi il y a beaucoup d'intellectuels que j'apprécie beaucoup, dont André Gortz qui travaille au Nouvel Obs, qui a écrit sur la bagnole avec un peu d'ironie et beaucoup de choses profondes, mais on se fait un peu plaisir quand même. Alors Et or, la voiture, et en même temps, c'est un sujet important parce que la voiture, c'est 17% des émissions de CO2, par exemple. Donc, il faut absolument réduire les émissions de CO2 de la voiture. Donc, comment on croit ça? Moi, ma proposition, c'est d'arrêter de faire de la morale, d'arrêter de faire des règlements qui veulent inciter les gens, qui veulent les pousser comme ça, comme s'ils étaient un troupeau. Et il faut... Au contraire, essayer de reconstruire de nouveaux systèmes de transport. Alors, il faut beaucoup plus de transports en commun, il faut des liaisons express pour toutes les petites villes, tous les quarts d'heure, il y a des gens qui travaillent là-dessus. Et pour les endroits où il faut vraiment avoir une voiture, il faut des voitures électriques. Il faut arrêter de... Il faut obliger les constructeurs à fabriquer des petites voitures pas chères, qui pèsent une tonne deux. Et il faut mettre en place des systèmes. Il y a des gens qui... réfléchissent, c'est même déjà sous le nom de leasing social, un système de petites voitures électriques à loyer modéré. Et il faut changer les systèmes socio-techniques et non pas dire je vais changer les comportements d'en haut. Ensuite, une fois qu'on aura changé le système, les comportements vont changer. Mais il ne faut pas dire aux gens ce que vous faites est mal.
1: Pas d'écologie punitive.
2: Absolument. Oui. L'écologie rejette souvent le mot punitif en disant on nous fait un faux procès. Je pense qu'il faut quand même entendre, là aussi dans ce mot punitif, d'ailleurs c'est un peu piquant, punitif, hein, c'est un peu vénéneux, venimeux. Faut entendre ça, c'est la même chose que les vipères.
1: Alors, je reviens à notre histoire de fake news. On l'a vu, la rumeur des lâchers de vipères a ressurgi récemment sur les réseaux sociaux sous la forme donc de fake news relayées à des fins idéologiques ou simplement pour faire le buzz. Quelles sont les autres fake news anti-écolo qui circulent en France?
2: Alors, il y en a eu plusieurs, notamment à Blindec, dans le Pas-de-Calais, où il y a eu des inondations. Et c'est une fake news qui a été relayée par le président du Conseil régional, si je ne me trompe pas, qui disait que les écologistes avaient bloqué le fait de nettoyer les canaux et que c'est ça qui avait provoqué les inondations. Ce qui, là aussi, je ne suis pas allé tout vérifier, mais d'après ce que j'ai lu, au contraire, le fait que ça soit envasé fait plutôt que ça régule la diffusion de l'eau. Autre fake news, en Espagne, quand il y a eu les inondations à Valence, on a dit que c'était à cause des barrages qui avaient été détruits par les écologistes. En Californie, quand il y a eu les feux, Trump a dit que c'était parce que les écologistes n'avaient pas voulu que l'eau d'un barrage soit utilisée pour remplir les réserves d'eau parce qu'ils voulaient protéger un animal. À la teste de Buech, quand il y a eu les incendies, on a dit que c'est parce que les écolos avaient empêché le nettoyage des forêts. Donc il y a une passion pour désigner les écologistes comme les fauteurs. Alors en plus, avec ce paradoxe, vous voyez, ils veulent protéger la nature. En fait, c'est des apprentis sorciers.
1: Il faut leur coup en douce, surtout.
2: Ils font leur coup en douce et ils se prennent pour plus intelligents que tout le monde. Bon, la persistance de ce trope, de cette rhétorique-là, il faut la débunker, la montrer que c'est faux, et en même temps, il faut entendre ce que ça dit, parce que si ça persiste, c'est que ça rencontre des oreilles favorables. Je ne minore pas le rôle de tous ceux qui, de façon coupable, je pense, répercutent ces rumeurs. Il y a des médias, des politiques, etc. Mais je pense qu'il faut aussi entendre, si c'est reçu, c'est que ça nous dit quelque chose.
1: C'est exactement le thème de notre récit d'aujourd'hui. Hein.
2: Absolument, qui le montre de façon excellente et prenante.
1: Merci.

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1: Éric Eschiman, avec les zones à faible émission, on va y revenir. La hausse de la taxe sur les carburants, les limitations de vitesse, la fin des voitures thermiques. On voit que la voiture, c'est sans doute le sujet qui provoque le plus d'incompréhension et de colère envers les écologistes, mais aussi parce que la route est un lieu de partage par excellence. C'est le plus grand lieu de partage qui existe et qui demande de plus de discipline. Et à travers l'écologie, c'est aussi la question de la mobilité qui est soulevée. Comment trouver une cohérence?
2: Alors, à travers la voiture, on voit émerger la cassure, qui est une cassure électorale, sociologique, qu'on a vu encore aux dernières élections, entre deux modes de vie et donc deux publics, les gens des centres-villes, qui ont un usage de la voiture récréatif, principalement, et les gens des zones périurbaines et rurales, plutôt des classes populaires, parce que quand on commence à avoir des revenus suffisants, la pression qui peut s'exercer sur la voiture de la part de l'État, dans le but de ce partage dont vous parlez, je vais y venir, la pression est moins forte. Donc la question se resserre vraiment sur un certain public, les classes populaires des zones rurales et périurbaines. Et j'ajouterais qu'il n'y a pas que la voiture à propos duquel ils sont sous pression, parce qu'il y a aussi le logement. C'est des lieux de l'habitat individuel, où l'habitat individuel, historiquement, on est plutôt chassé des villes, mais c'est devenu une forme d'épanouissement. Et aussi la construction d'un espace de liberté, d'un endroit où on est autonome, où on ne vient pas nous embêter, où il n'y a pas des réglementations partout. Et ça, c'est très important. L'écologie est perçue comme quelque chose qui vient s'immiscer dans votre vie privée, qui vient limiter votre autonomie, qui vient vous déposséder, vous aliéner. Voilà, donc dans ces endroits-là, il y a à cause de la voiture, à cause du logement, puisque le logement, c'est les questions de rénovation. Et le troisième point, c'est sur l'alimentation avec la critique de la viande. Les discours écologiques disent parfois aux gens, votre voiture, elle pollue, votre maison, elle pollue, et ce que vous mangez, c'est pas bon.
1: Voilà. Et vos vaches, elles polluent aussi.
2: Voilà, et vos vaches, elles polluent aussi. Donc, alors, je ne mettais pas forcément les agriculteurs dedans, hein, mais gens qui habitent dans ces zones-là, on leur dit, votre mode de vie, il n'est pas bien, et donc on s'étonne que ça crée des réactions et que donc les rumeurs se diffusent facilement. Alors là-dedans, la question de l'automobile précisément, c'est effectivement sûrement le lieu le plus réglementé et où la confrontation entre l'individu qui a déjà quand même des vies qui ne sont pas faciles, ou dans les entreprises, le travail peut être de plus en plus minuté quand vous travaillez dans des entrepôts, quand vous êtes infirmière, on sait que dans les hôpitaux, il y a des reportings, il ne faut pas passer plus de temps. Enfin voilà, ce sentiment que tout est de plus en plus contraint et vous vous retrouvez dans la route qui, dans l'imaginaire, est le lieu de la liberté. Alors là aussi, il y a une construction, hein, ça remonte aux origines de l'automobile qui était un loisir d'aristocrate et qui a été peu à peu popularisé avec cette promesse de liberté. Et on vient vous dire que sur la route, il y a toutes les contraintes dont vous venez parler. Donc, effectivement, à l'intérieur de cet univers social, ce groupe social que j'ai délimité, la question de la voiture est évidemment celle qui prend le plus de force.
1: Voilà. Alors, concernant les lâchers de vipères, les fake news, donc ça se polarise beaucoup plus sur les zones rurales. Alors c'est vrai que c'est là qu'on voit les vipères, par exemple.
2: Oui, voilà.
1: C'est évident. Mais pour d'autres raisons. Pourquoi sur cet espace rural?
2: Alors, cet espace rural, c'est aussi un espace qui a été abîmé, comme on l'entend dire par l'anthropologue dans le récit, qui a été abîmé et qui vit dans un sentiment d'abandon, qui a été abîmé par l'exode rural. C'est aussi un lieu où il y a ce rapport au savoir qui est différencié et qui a l'impression de ne pas avoir de trouver de voie. Et la voie que trouvent ces gens en répercutant les rumeurs, c'est la voie du doute. C'est-à-dire, vous m'affirmez ça du haut de vos savoirs, on a toujours la métaphore verticale, du haut de toutes vos études, moi je suis un peu sceptique. Bon, on voit bien la mimique que peut faire la personne. Ce doute, c'est très important dans le monde de l'écologie, enfin des gens qui pensent qu'il y a un sujet, que c'est le défi du siècle. Ce doute, c'est très important de le différencier de ce qu'on appelle les marchands de doute, qui sont des officines professionnelles, des scientifiques qui payés par des entreprises pour minorer, on l'a vu sur le tabac, on le voit régulièrement sur le climat, sur les pesticides, etc. Ça, c'est ce qu'on appelle, dans les travaux académiques, appelle les marchands de doute. Moi, j'ai envie de les opposer aux gens qui doutent. Les gens qui doutent, c'est une très jolie chanson d'Anne Sylvestre, d'ailleurs, qui a du succès en ce moment, alors qu'elle date d'il y a 40 ans. Et d'ailleurs, elle date à peu près de l'époque des
1: vipères.
2: Les gens qui doutent, c'est des gens qui n'ont que ça pour dire, écoutez, vous me mettez dans une situation trop douloureuse pour moi, mais j'ai des contraintes matérielles. D'ailleurs, il y a une étude d'une association qui fait un travail formidable qui s'appelle Parlons Climat, qui a fait des enquêtes qualitatives auprès de climato-sceptiques. Et en fait, quand on passe du temps avec ces gens-là, en fait, c'est des gens qui sont très sensibles à la nature. C'est pas il y a une petite partie qui a envie de... Voilà, qui dit j'en ai rien à faire. Mais les trois quarts des gens qui se disent climato-sceptiques sont des gens qui par ailleurs ont des pratiques écologiques et qui aiment la nature. Simplement, ils disent, là, avec votre histoire de réchauffement climatique, donc ce que vous me dites sur la voiture, pour moi, c'est trop. Et donc, il y a un phénomène de dissonance cognitive, de dissociation cognitive. Donc, ce que vous me dites, ce que vous m'annoncez est trop écrasant pour moi, me place dans une situation trop inconfortable, donc je dis que ça n'existe pas.
1: Alors, justement, dans le cas des zones à faible émission, comment aurait-il fallu procéder pour que cette décision soit mieux acceptée?
2: Alors, bon, déjà, ne pas l'appeler zone à faible émission, parce que je pense que tout le monde, maintenant, a compris que le réchauffement climatique, c'était lié aux émissions de CO2. Donc, quand on entend le mot émission, lié à la pollution, on pense au CO2. Ben, pas de chance, les zones à faible émission, c'est concerne pas le CO2.
1: Ah bon,
2: c'est les émissions de particules fines. D'accord. Les émissions de CO2...
1: Alors là, pour le coup, c'est très urbain.
2: Et c'est très urbain. Et alors, c'est important de réduire les émissions de particules fines, parce que c'est des émissions qui provoquent c'est des particules qui abîment, qui ont des effets sur la santé via les voies respiratoires. Mais c'est pas le CO2, ça va pas du tout stopper le réchauffement climatique. Donc déjà, prendre soin, quand on prend une mesure technocratique, de comment on l'appelle.
1: Et de bien la nommer.
2: Voilà, de bien la nommer. Ensuite, au lieu de se dire... Alors ça, c'est ce que les économistes appellent le signal prix. Là, c'est un signal prix plus une réglementation. On augmente le prix de la taxe carbone et on interdit les véhicules à essence entrer en ville. Donc, on fait des règlements. L'idée, c'est de conduire les gens comme ça. On les pousse comme un troupeau et ils ne vont pas avoir d'autre choix que d'acheter une voiture électrique. Sauf que acheter une voiture électrique, bah, par exemple, vous avez 75 ans, ça vous fait peur parce que vous avez toujours conduit une voiture à essence et au bout d'un moment, votre rapport à ce qui occupe beaucoup votre vie c'est trop lié. Donc vous ne pouvez pas faire ça. Donc il faut commencer par changer l'offre de transport, y compris les voitures électriques, y compris proposer des voitures petites, pas chères, etc. Et après seulement mettre l'obligation.
1: Eh bien, ce sera une sage parole sur laquelle nous allons nous séparer. Eric Eschiman, merci infiniment.
2: Merci beaucoup.
1: Au revoir. C'était Affaires Sensibles aujourd'hui, Les Lâchers de Vipère, une émission que vous pouvez réécouter en podcast, bien sûr. À la technique, aujourd'hui, il y avait Anne-Laure Cochet. Et c'est l'heure de retrouver Mathieu Noël pour Zoom Zoom Zen et toute son équipe. Bonjour tout le monde.
3: Bonjour mon cher Fabrice. C'est pas parce que c'est l'été qu'il faut arrêter de se cultiver, d'être aux prises avec les sujets forts de notre temps. C'est pourquoi Zoom Zoom Zen continue en mode florilège. Évidemment, on n'est pas des bêtes non plus. Une heure de Zoom Zoom arrive pour vous.
1: Parfait. Et c'est à partir de 16h03, après le flash de 16h.
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6: Un feu très intense, le président du département de la Gironde est inquiet. Jean-Luc Glaise craint pour demain des aggravations dans le déplacement de l'incendie. Les conditions météo ne sont pas du tout favorables, dit l'élu. Selon un dernier bilan, cet incendie a parcouru 3100 hectares au nord du bassin d'Arcachon. Le feu s'est rapproché des abords de Lège-Cap-Ferret. 700 sapeurs-pompiers sont sur place pour tenter d'éviter que le feu n'atteigne l'attrait touristique presqu'île du bassin. Grosse mobilisation également dans le Var, Var où l'incendie du gros Bessillon ne progresse plus mais n'est toujours pas fixé. 2500 hectares ont déjà brûlé. 650 sapeurs-pompiers sont toujours déployés. Les pompiers qui ont procédé à de nouvelles évacuations cet après-midi de plusieurs quartiers à Cotignac, Pontévès et Corins en raison de reprises de feu. L'affaire avait suscité une intense polémique. Le meurtre de Thomas Perrotto à Crépol dans la Drôme en novembre 2023. Le jeune homme de 16 ans poignardé à la sortie d'un bal de village lors d'un affrontement entre jeunes. On apprend aujourd'hui que la circonstance aggravante de racisme a été retenue dans l'enquête. Les juges d'instruction estiment que les faits ont été commis en raison de l'appartenance à la race blanche et à la nation française de la victime. 14 jeunes hommes sont mis en examen dans cette affaire. À Marseille, 3 jeunes placés en détention provisoire après un refus d'obtempérer survenu dans la nuit de lundi à mardi. Le conducteur, âgé de 18 ans, a perdu le contrôle de son véhicule lors d'un contrôle alors qu'il tentait de se soustraire. Il a violemment percuté un fonctionnaire de police qui souffre de multiples fractures. Les passagers étaient tous mineurs. Le doublement du plafond des franchises sur les consultations et les médicaments ne passe pas. Une erreur monumentale qui va culpabiliser et frapper les personnes vulnérables, déplore la principale fédération de patients France Asso Santé. La ministre de la Santé a annoncé ce matin un doublement du montant maximum annuel, passant de 100 à 200 euros. Elle concerne les personnes qui achètent plus de 50 boîtes de médicaments par an ou vont plus de 25 fois.

0: dépassait celui de la précédente. Eh bien, ça a marché. Donc, Carola Schouten a tenu son pari. Elle est descendue aujourd'hui une tour haute de 185 mètres alors qu'elle souffre de vertige. À son arrivée, elle a déclaré ne pas être sûre de vouloir recommencer.
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5: Le modèle danois, là c'est un sujet touchy. Oui, moi je suis pour une restriction, un contrôle de l'immigration, et ça me paraît pas du tout hors sujet.

0: Bonjour à toutes et à tous, quelle joie de vous accueillir dans un nouvel épisode de Zoom Zoom Zen. Deux heures chaque après-midi pour décrypter notre époque à travers ses mots, ses expressions, ses concepts. Et aujourd'hui, on va parler d'un pays que Cyril, notre rédacteur en chef, connaît bien. Un pays qu'il confond toujours, c'est vrai, avec la Suède, la Finlande et la Norvège. Contrées enneigées où de grands blonds, au nom pas possible, boivent de l'alcool à 90 dans les crânes de leurs ennemis et qu'ils regroupent sous l'expression parapluie de pays où ils meulent grave, tout en haut, au nord du mur. Voilà. D'où son 4 en géographie au bac. Le pays au nord du mur qui nous intéresse aujourd'hui, c'est le Danemark. Un pays qu'on voit souvent comme une petite démocratie idéale où tout fonctionne bien, avec un état-providence merveilleux et des cyclistes qui respectent le code de la route. Mais aujourd'hui, on va découvrir une autre facette de ce qu'on appelle le modèle danois, son rapport à l'immigration. Et là, on peut couper la musique de Disney parce que pour les étrangers, le Danemark, c'est pas la maison des poupées. C'est plutôt restez chez vous, il n'y a rien à voir. J'en étais sûr, on veut pas faire confiance à des gens qui sautent à poil dans l'eau glacée en sortant du sauna, s'exclame Cyril, heureux de voir qu'il avait percé à jour le mythe des gentils Danois. Et en effet, depuis une vingtaine d'années en matière d'immigration, le Danemark mène une politique qui serait susceptible de donner une demi-molle à Bruno Retailleau, voire à Jordan Bardella. Limitation extrême du regroupement familial, interdiction d'immigrer, si c'est pour s'installer dans des quartiers où il y a déjà trop, entre guillemets évidemment, de personnes d'origine étrangère, le Danemark a largement fermé ses frontières, et le plus fou, c'est que c'est même pas la droite qui l'a fait, mais la gauche. Alors, à quoi ressemble ce modèle danois? Cette émission va-t-elle donner des idées à Olivier Faure? Et le Danemark, c'est à gauche ou à droite de la Suède sur la carte? Bon, le temps que Cyril trouve,
1: nord,
0: Zen, c'est parti.
1: Au nord.
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0: Et bonjour Yvan Gasteau.
3: Bonjour.
0: Bonjour Yvan, merci d'être avec nous. Vous êtes historien, maître de conférence à l'Université Côte d'Azur, chercheur à l'unité de recherche Migration et Société au sein de la Maison des Sciences de l'Homme de Nice et du Sud-Est, spécialiste

0: De l'histoire de l'immigration. Vous avez coécrit en janvier dernier « France, terre d'immigration, 13 siècles de présence du Maghreb, de l'Égypte et de l'Orient ». C'est aux éditions Philippe Ray. Et vous êtes en duplex aujourd'hui avec nous des studios de nos confrères d'ICI Azur à Nice. Vous allez nous expliquer ce modèle danois, entre guillemets, et pourquoi il n'inspire pas que les partis de droite et d'extrême droite en Europe. Juste le temps de vous présenter ma fine équipe, dont la connaissance des pays scandinaves se résume à ce qu'ils en ont lu dans Astérix contre les Vikings. Manon Mariani, quant à lui, bonjour.
1: Bonjour.
2: Et bonjour.
1: Bonjour à tous.
2: Très bon numéro d'ailleurs.
0: Très bel album.
2: Ah, j'adore.
0: Un des meilleurs. Yvan Gastaud, zoom donc avec vous sur ce fameux modèle danois. Comment le Danemark est devenu un modèle? Comment il a réussi à influencer d'autres pays européens?
3: Alors c'est vrai qu'on regarde beaucoup du côté du Nord quand on parle de modèle social. Sur la question de l'immigration, on peut tout à fait être dans une réflexion sur l'originalité de ce pays, parce qu'aujourd'hui il polarise l'intérêt de tous ceux qui voudraient restreindre l'immigration. Et c'est vrai que le Danemark est devenu assez porté sur la question déjà il y a bien 20 ans en fait.
0: Hein. Ah oui.
3: Oui, en fait on a vu déjà des mesures qui ont été prises. La gauche était déjà présente dans une sorte de gouvernement d'union entre sociaux-démocrates et conservateurs au début des années 2000. Hein, je pense notamment à une figure au Danemark qui est devenue ensuite secrétaire général de l'OTAN qui s'appelle Rasmussen, qui était premier ministre. Hein, alors on sait que le Danemark est un royaume. Et bien dans ces années-là, 2001, on a commencé déjà à mettre en place une stratégie dont la gauche était partie prenante de refus d'une chose. En fait, le Danemark, c'était le refus du multiculturel, de vouloir préserver. Il y avait d'ailleurs un concept qu'on a retrouvé en France par ailleurs, c'était les Danois d'abord. Alors le Danemark, c'est finalement deux dimension, hein. C'est à la fois un pays qui est urbain avec Copenhague et quelques autres villes, mais c'est aussi un pays très rural, et c'est de ce côté-là qu'on a développé ce slogan avec des mesures qui ont été largement marquées par, alors je vais employer un concept qui va peut-être vous faire bondir, hein, mais
0: allez-y.
3: Qu'on appelle le social-nationalisme.
0: Hein. À l'envers, c'est terrible. Hein.
3: Voilà, à l'envers c'est terrible, mais c'est quelque part ça, c'est-à-dire de faire, et je résumerai les choses en un mot qui s'est forgé en 20 ans, c'est de considérer que pour améliorer la situation sociale des populations du populaire au Danemark, eh bien il fallait accentuer le nationalisme et renforcer des mesures de protection du peuple danois. Et il me semble que c'est cette valeur-là qui est venue à la gauche comme une sorte d'évidence.
0: Juin 1992, Euro de football en Suède. Ah. Devant sa télé à tube cathodique Toshiba, le petit Cyril Lacarrière a les yeux qui brillent. Et ce n'est pas seulement parce qu'il a encore sniffé du tang. Non, ses yeux brillent devant les prouesses de l'équipe danoise. L'équipe surprise qui, cette année-là, vient à bout de l'Allemagne en finale et soulève le trophée. Cyril, qui est alors gardien de but du FC Ponto Combo, se fait cette promesse à lui-même. Plus tard, je serai le Peter Schmeichel français. Une promesse que, comme toutes les autres, il ne tiendra pas.
4: Non, mais ce qui est fou dans cet Euro, c'est comment nous, on est mauvais.
0: Ah ben nous,
4: vous vous souvenez du parcours de qualification qu'on fait? Incroyable. Il y a Cantona, il y a Papin, et ensuite, on est nul.
0: On s'effondre
4: nul,
0: ensuite.
4: Nul.
0: On s'effondre. Et on a tous soutenu le Danemark
4: Michel
0: cette année-là.
4: Michel Platini, non, pas moi.
0: Ah bon?
4: Michel Platini, sélectionneur, on y croit. Enfin, on pense qu'on est champion d'Europe, quoi.
0: Vous n'avez vraiment pas de cœur.
1: Il a encore le seum.
4: En plus, le Danemark, ils se font rattraper parce qu'ils n'étaient pas qualifiés.
0: Mais non, ils sont repêchés, le Danemark. Et ils gagnent l'Euro derrière. C'est une belle histoire. Histoire, Cyril,
1: vous êtes sur RMC, merci de nous
0: écouter. Racontez-nous, Cyril, le modèle danois, d'où ça sort?
4: Imaginez le Danemark, un pays souvent perçu comme une sorte d'incarnation du bonheur, de l'égalité sociale. Le Danemark, c'est le pays du hygge, ce sentiment de bien-être qui parcourt la société. C'est aussi le pays qui incarne l'État-providence, des impôts élevés et un système social qui fait office de modèle. Bref, le rêve scandinave. Mais derrière cette façade attrayante se cache une des politiques d'immigration les plus strictes d'Europe.
0: Et comment s'explique ce qui peut paraître à la base comme une contradiction?
4: Pour comprendre, il faut remonter aux années 2000. L'extrême droite monte dangereusement dans le pays, il est incarné par le Parti populaire danois, et ça fait peur au parti traditionnel car le discours prend dans la population. L'immigration menacerait l'équilibre culturel et financier du pays. Et c'est là que les sociaux-démocrates opèrent un virage idéologique. C'est le début d'une politique de tolérance zéro contre l'immigration non européenne. Ceux qui incarnent historiquement la solidarité adoptent une ligne dure par pur pragmatisme politique. Il naît là le modèle danois sur l'immigration. Et il se symbolise par ce qu'on appelle la loi ghetto, une loi avec des mesures radicales. Quelques exemples, le regroupement familial devient quasi impossible ou réduction drastique des prestations sociales pour les étrangers. On demande même aux Danois qui vivent dans ces quartiers d'envoyer leurs enfants à la crèche pour leur assurer une bonne éducation aux valeurs danoises. Il va aussi y avoir une externalisation des demandes d'asile. Alors, d'où ça sort le modèle danois sur l'immigration? Eh bien, de cette peur de perdre l'État-providence face à la droite dure, et ce n'est que le début de notre histoire.
0: Merci Cyril. Yvan Gastaud, c'est finalement donc, on l'a dit, un parti de centre-gauche, les sociaux-démocrates, qui a mis en place cette politique de durcissement de l'accueil des immigrés. On peut parler de nationalisme de gauche au Danemark, parce que chez nous, le nationalisme de gauche, c'est un oxymore.
3: Alors, il y a aussi en France un nationalisme de gauche, mais je ne crois pas que ce soit le sujet de l'émission. On pourrait faire des comparaisons, mais en tout cas, oui. En tout cas, pour le Danemark, il y a un nationalisme de gauche qui s'est affermi au fil du temps. La première ministre actuelle, Mette Frederiksen, est justement une de ses porteuses de valeurs nationalistes. Je crois qu'il y a eu un moment donné qui se situe juste après ce qu'on a appelé en Europe la crise des migrations, ou plutôt la crise de l'accueil des migrations, un durcissement qui s'était déjà enclenché, comme vous venez de le dire. Et il me semble effectivement qu'on a parlé de changement de paradigme. Et ce changement de paradigme, 2019-2020, un peu avant la pandémie, est quelque chose qui a fait du Danemark un pays qui a devancé d'autres stratégies politiques ailleurs en Europe. Et à ce titre-là, le Danemark, petit pays de 6 millions d'habitants, effectivement, est devenu une sorte de modèle avec des mesures assez spectaculaires, on pourrait dire. Spectaculaires. Alors, vous en avez évoqué un certain nombre déjà, mais il me semble qu'il y a un concept qui est très important, c'est l'idée de fragiliser les migrants qui viennent au Danemark.
0: Les fragiliser.
3: Notamment. Oui, les fragiliser dans leur position. Pendant longtemps, le Danemark, c'est quand même un pays, c'est le premier pays qui a voté la ratification de la Convention de Genève en 1952 sur les réfugiés. Et vous l'avez dit, c'est un pays qui, au départ, était plutôt vu comme un pays tranquille, un pays serein sur ces sujets, voire très tolérant. D'ailleurs, on a souvent classé le Danemark parmi les Danois comme les habitants les plus heureux du monde, parmi les pays scandinaves. Ce qui peut-être est un peu écorné par cette vision très sombre du multiculturel. Le principe, justement, est de considérer que tout migrant qui arrive au Danemark est soumis à un retour potentiel très rapidement. C'est-à-dire que, je donne un exemple très simple, le Danemark est le seul pays qui a renvoyé chez elle des populations syriennes, considérant qu'il y avait des zones sûres, entre guillemets, en Syrie.
0: D'accord.
3: Je pense notamment à Damas. Et donc, entre 2019 et 2023, il y a eu 600 Syriens qui sont repartis. Et je crois que c'est un principe qui s'est généralisé. Et là, on est effectivement dans un changement de paradigme, parce que pendant très longtemps, et c'est aussi le cas en France, les réfugiés devaient être stabilisés. Une fois qu'ils avaient passé le seuil de l'acceptation, leur ambition était de rester pour la plupart en France et de vivre en France. C'est très longtemps dans l'histoire, ça s'est développé comme ça, les réfugiés espagnols, d'autres réfugiés. Et là, on entre dans l'idée que tout réfugié doit être amené à un moment donné repartir de chez lui. Le slogan, c'est justement, vous êtes ici tant que vous avez besoin d'être ici, mais quand vous n'avez plus besoin d'être ici, eh bien, on vous renverra chez vous.
0: Je me tourne vers l'heureuse propriétaire d'une Renault Modus très peu kilométrée, Marie de Broer. On va le découvrir aujourd'hui. Vous n'êtes pas seulement humoriste.
1: Bah oui, moi, mon vrai métier, c'est critique ciné. Vous savez, j'adore la péloche. Je peux vous dire, j'en ai bouffé du Blu-ray. Moi, ado, j'avais pas un poster de Pulp Fiction dans ma chambre. Non, trop classique. J'avais un poster de Citizen Kane, mon film préf, un film qui parle de Citizen et de Kane. J'ai un podcast ciné aussi, qui s'appelle Les Post-it du Cinoche. Voilà, c'est un pied de nez au cahier du cinéma. C'est un podcast où je donne mon avis en quelques secondes sur le 7e art. Par exemple, dans le dernier épisode, j'ai parlé de Fight Club et j'ai dit que c'était pas mal. Voilà, donc abonnez-vous. Mettez 5 étoiles sur vos applis de podcast. Donc, j'ai vu pour vous le nouvel opus d'Avatar à la Projopresse pour les pros. Le film s'appelle Avatar de feu et de cendre. En fait, le pitch, c'est les navis, les bonhommes bleus là, qui découvrent le barbecue. Voilà, donc le petit bois, l'allume-feu, le charbon, la braise, ils découvrent tout ça, quoi. Ils font des petites brochettes, des chipots. C'est le pitch de Barbecue, le film avec Franck Dubosc. Oh là là, barbecue qui est pas mal d'ailleurs. Pour vous parler d'Avatar 3 et de James Cameron, je vais citer mes confrères du Figaro. La poésie numérique de son univers exotique et enchanteur est toujours aussi sidérante. Et je suis tout à fait d'accord sur tout ce qui est poésie, numérique et enchanteur. Quel plaisir de retrouver la planète Pandora, qui tient son nom des boutiques de bijoux Pandora. Ça, peu de gens le savent. En fait, la planète manège à bijoux du Leclerc de Bois d'Arcy, ça sonnait moins bien. Et du coup, James Cameron a choisi Pandora. Quoi. C'est, c'est fun fact. Bon, je vais quand même critiquer un peu le film. Voilà, je suis là pour ça. Je suis critique ciné. Je ne suis pas complaisant ciné. Déjà, la durée, 3h17. Bon, c'est long. Hein, c'est 3 minutes de plus que Titanic. Et dans Avatar, il n'y a pas de scène de cul avec Leonardo DiCaprio qui se met du fusain dans l'urètre. Donc bon. Ah mais vous connaissez pas cette scène de Titanic.
0: Excusez-moi.
1: C'est parce que j'ai vu la Uncut Director's Version. Et bref, c'est juste après qu'il ait dessiné la nibarde de Kate Winslet. Il lui reste du fusain. Et bref, bon, ça se regarde plus que ça ne se décrit, hein, ce grand moment de cinoche. Donc ouais, sur Avatar 3, pas assez de scènes de cul. Voilà, hein, première critique. Enfin, il y a une scène quand même où il y a une Navi qui tripote la tresse d'un Navi en le regardant droit dans les yeux. Voilà, elle touche sa longue tresse de 70 cm avec ses longues mains à quatre doigts. C'était un peu cul, ça. Mais bon, ça reste des cheveux qu'elle tripote. Quoi. Ça excite personne. Sauf peut-être Franck Provost. Mais voilà, faudrait que Franck voie le film et après lui demander est-ce que la scène de tripotage de tresse... Enfin, c'est trop compliqué. Voilà, soyons sérieux 5 minutes, s'il vous plaît. Dans Avatar, il y a un sujet, je trouve, au niveau de la représentation des corps. Voilà, ils sont tous gaulés, quoi. Les ventres sont plats, les abdos saillants, les queues immenses. Enfin, je trouve qu'en termes de standards de beauté des navis, c'est pas top, quoi. Quel exemple pour les enfants navis, hein ? Un beau navis, c'est forcément un navis qui fait 2m30, qui pèse 210 kg par un gramme de plus. Non mais oh, attendez, c'est pas très body positif, le James Cameron. Tu vas me dire que Melissa McCarthy n'était pas dispo pour un petit rôle ? À d'autres. Il n'y a que moi que ça fait rire dans ce studio. Mais moi, j'adore.
0: C'est ça qui est drôle.
1: Par contre, il y a quand même de la diversité hein, dans le film parce que les Navi ont adopté un humain et c'est un blanc à dread qu'ils appellent Spider. Mais qu'est-ce qu'il fout là, Spider ? Hein ? Il doit pas nous fabriquer des bijoux en macramé sur les bords de plage du sud-ouest, ici. Il doit pas nous faire une reprise de Louise Attaque au didgeridoo. Oh là là, Spider. J'ai senti l'odeur de son sarouel à travers l'écran. Hein. Et ça, j'ai trouvé ça très fort. Hein. Je m'attendais pas à ce que ça soit un film en 4D. Hein, et à un moment, j'ai même été étonnée parce que lors d'une scène avec des flammes, j'ai senti une grosse odeur de soufre. Et bon, en fait, non, c'était pas la 4D. J'étais assise à côté des journalistes des Un Rock. L'after show la veille a été pimenté. Ils ont embaumé tout le l'UGC.
0: Merci Marie Debreur. À suivre, qui sont les bossware? Ces logiciels qui servent à espionner les salariés, sont-ils légaux? Y en a-t-il dans votre entreprise? Quentin est venu vous demander si ça vous inquiétait. On parlera également du speed dating avec Léa Toussaint, alias Merci Beaucoup, excellent jeu de mots. Le temps d'un petit Liam Bailey, White Light sur France Inter.

0: Zoom Zoom Zen, Mathieu Noël sur France Inter.
1: Zoom sur les bossware, ces logiciels qui permettent aux employeurs de savoir ce que vous faites pendant votre travail et votre télétravail. On est avec le journaliste Clément Pourret qui a enquêté justement sur le sujet. Clément, déjà si mon employeur se rend compte que je m'achète un billet d'avion, que je surfe sur les réseaux sociaux pendant mes heures de télétravail, même si le travail est fait, est-ce que je peux être soumis à des sanctions ?
2: C'est une bonne question. Moi, je dirais que non. En fait, ce qu'il faut comprendre, c'est que l'usage de la surveillance aujourd'hui sert pas tant à sanctionner les gens. Il sert à les faire travailler plus. On n'a pas besoin de les sanctionner. Il suffit que je vous donne l'impression que vous êtes surveillé, vous allez travailler plus vite, plus efficacement. On va sanctionner souvent, en vrai, ces logiciels-là quand on a un problème déjà spécifique avec le salarié.
1: D'accord.
2: Par exemple, je suis votre employeur, j'ai un problème avec vous. Je vais chercher dans mes petits fichiers internet et je vais trouver des...
1: Monter un petit dossier contre
2: vous. Exactement.
3: Est-ce qu'ils peuvent être installés dans des ordinateurs ou dans des téléphones personnels qui n'appartiennent pas à l'entreprise ?
2: C'est toujours pareil, légalement non. Potentiellement oui, puis surtout qu'on a une confusion en fait entre le personnel et le professionnel. Enfin, plein de salariés en fait qui
1: utilisent
2: sur
1: leur ordinateur personnel. Ouais, et c'est juste un logiciel, c'est un truc qu'on peut télécharger. On reçoit un mail de l'entreprise et en fait on le télécharge. Comment ça se passe en fait ?
2: Souvent, c'est les entreprises qui les imposent, parfois pour des raisons de sécurité. On va dire par exemple, on va surveiller vos communications pour être sûr que vous téléchargez pas un virus, quelque chose comme ça. Et on va aussi. Comment dire, vous forcer à les utiliser, ça peut être aussi juste l'environnement numérique de travail sur lequel vous connectez, Teams, des choses comme ça qui vont ensuite servir à vous surveiller.
4: Mais est-ce que c'est fait avant ? Par exemple, moi, Radio France m'a donné un ordinateur portable pour que je travaille à l'extérieur.
1: Mais ça marche pas.
4: Est-ce qu'avant de me le donner, il est équipé de ce logiciel ?
2: Alors,
4: pas forcément pas forcément à Radio France, mais voilà, en règle générale, quand on fournit le matériel aux salariés, est-ce qu'il peut être équipé de ce logiciel ?
2: Oui, l'employeur va souvent, quand il fournit un appareil téléphonique ou quelque chose, il y a déjà des choses préinstallées. Il y a des services d'ailleurs informatiques. Et par ailleurs, c'est aussi normal, une entreprise, elle contrôle son parc informatique, il y a des enjeux de sécurité de la donnée, etc. En fait, souvent, ça se situe dans cette question sécurité, préinstallation, organisation du travail informatique et surveillance, et les deux peuvent être un peu liés. Et moi, plein de sources dans le bouquin, typiquement, c'est des gens en fait qui ont appris ça parce qu'ils travaillaient dans les services informatiques et que d'un coup ils voyaient que leur employeur leur forçait d'installer ça.
1: Alors en tout cas, il n'y a pas de rébellion massive contre les bossware. Pour comprendre l'acceptation de ces logiciels dans notre vie quotidienne, vous parlez dans votre livre, Les Nouveaux Contremaîtres, de l'effet cliqué. De quoi il s'agit ?
2: L'effet cliqué, donc c'est en technologie, c'est l'idée quand on utilise un nouveau logiciel, une nouvelle pratique technologique, à partir du moment où elle est suffisamment généralisée, il n'y a pas de retour en arrière. Mmh. On a vu ça par exemple avec les caméras au début, sur les caméras de surveillance, tout le monde râlait, puis maintenant c'est dans l'espace public, ça ne sert toujours pas à grand chose en vrai, mais on continue à les employer. Quoi. Et c'est la même chose, les bossware sont arrivés, donc on s'est habitué en fait à ces conditions de surveillance.
3: On sait à peu près combien d'entreprises françaises les utilisent aujourd'hui ?
2: Il y a des chiffres, les plus récents, c'est de l'OCDE en février 2025, si je ne me trompe pas, qui disait que 70% des entreprises en France utilisaient des logiciels de surveillance. Après,
3: c'est énorme quand même.
2: C'est énorme, c'est énorme.
4: Ouais. Il est possible que même autour de nous, des gens soient entre guillemets surveillés.
2: En sachant que la catégorie en fait, logiciel de surveillance, elle est un peu plus large que les bossware hyper intrusifs qui vont tout contrôler. Moi, si par exemple, contrôler le temps de travail des gens, c'est déjà un logiciel de surveillance. Donc il y a probablement moins, et ces études aussi... Elle concerne les grandes entreprises. Là, on a un flou, c'est sur les TPE et les PME, où en fait, on ne sait pas quelles sont la réalité des pratiques de surveillance pour ces salariés-là.
1: Et est-ce qu'il y a des bossware qui peuvent nous enregistrer, voire nous filmer avec la webcam à notre insu ?
2: Alors, ça existe. Notamment, il y a un logiciel qui s'appelle Time Doctor qui fait ça.
1: Time Doctor ?
2: C'est un des leaders du secteur. Moi, un logiciel que j'aime beaucoup, c'est Daze. C'est un logiciel qui se connecte, alors qui n'est pas utilisé en France, à ma connaissance, qui se connecte avec les mondes connectés des salariés et qui vérifie qu'ils dorment assez bien pour être assez productif. Ça vous donne des petits conseils.
1: Ah non, mais je parle en tant que patron. Non, mais en tout cas, c'est étonnant que la technologie puisse mais qu'ils aient pensé à faire ça.
2: C'est un énorme enjeu. La même chose sur la Femtech, c'est tous les logiciels utilisés, par exemple, pour les questions de règles, tout ça. Il y a des connexions qui commencent à s'établir entre les employeurs et les connexions, les données de santé pour
1: ça
2: vérifier.
1: Ça pose problème, ça. Manon.
3: Oui.
1: Ça vous fait rêver.
3: Vous savez où j'en suis dans mon cycle ?
1: Ah, pas du tout. Je ne vous pose même pas la question, je pensais que vous vouliez réagir. Si Cyril avait installé un bossware sur le téléphone de Quentin, il saurait que ce dernier lui ment. Depuis plusieurs années maintenant. Non, il n'est pas sur le terrain à 8h du matin pour peaufiner son micro-trottoir, parce que le logiciel lui indiquerait que le réveil de Quentin est réglé à 10h45 et que la première page qu'il consulte n'est pas lemonde.fr, comme il lui avait juré, mais Karting News, le site de référence de l'actualité du kart. À moins que Cyril sache déjà tout ça et qu'il ait juste choisi de fermer les yeux. Rapport à cette bromance malsaine qui... Bref, Quentin, racontez-nous, les passants que vous avez croisés, ils connaissaient l'existence de ces bossuaires.
4: Moyen, nous sommes le dimanche 14 décembre, donc hier à 16h40, je marche sur un boulevard dans l'Est parisien, je porte un bonnet noir pour m'abriter des 6 degrés que m'offre la rue, qui est en quelque sorte... mon poste de travail, si on y réfléchit bien. Alors que j'enchaîne quelques échecs et refus d'obtempérer à mon micro, je vois ces deux potes, la petite trentaine, qui me lancent des regards, ils s'approchent.
5: Vous ne seriez pas Quentin, lui, par hasard ?
4: Eh ben si, les gars !
6: Salut !
4: Bonjour ! Comment ça va ?
5: Ça va, et toi ?
4: Ça va, ça galère un peu. Il fait pas chaud.
5: Et en plus, je pensais pas que tu bossais le dimanche.
4: Je bosse tous les jours.
5: Mathieu Noël n'a aucune race.
4: Ah, c'est-à-dire qu'en le remplaçant à Poitiers, j'ai dû rattraper un peu sur le week-end, mais je le connais, il va me dédommager sans problème.
1: Évidemment.
4: Allez, on revient à Jean qui bosse dans le domaine bancaire. Il découvre le thème du jour. Quand les boss nous surveillent, est-ce qu'il les a vus arriver ? C'est...
5: les boss wears. À titre perso, non. J'avoue que dans la banque dans laquelle je travaille, on va dire qu'il y a une certaine liberté. Néanmoins, j'ai entendu parler du fait qu'on était quand même monitoré. Être monitoré, bah, c'est quand on va enregistrer, on va dire, la quantité de travail fournie, que ce soit justement le nombre de clics. Je sais que la petite phobie, on va dire, de mes collègues en télétravail quand ils sont pas très actifs, c'est de paraître en orange sur Teams et plus en vert. Parce que ça veut dire que t'as pas touché ta souris depuis un moment.
4: Mais ça, c'est déjà une forme de surveillance. Wow.
5: C'est vrai. C'est vrai, je sais, j'ai déjà entendu des managers. Est-ce que ça, on peut activer cette option sur le logiciel où, à partir du moment où la personne repasse en vert, on a une notification.
4: Et il me dit que tout ça ne lui inspire rien de bon.
5: Je parle vraiment à titre perso, mais moi j'ai un contrat cadre, donc théoriquement je suis censé pouvoir organiser ma journée comme je veux. Donc si pendant une heure, quelle qu'elle soit dans la journée, j'ai envie de pas bosser et donc de pas être sur mon ordi, normalement ça me regarde. Et c'est pas forcément très, très équitable et pas forcément très sain.
4: Il me confie que le fait d'être monitoré, ça j'ai un mot que j'ai appris, capte même les sites qu'il visite, Cyril en parlait. Je lui demande sur quel genre de site il va.
5: Uniquement les sites dédiés au monde professionnel, promis. Et parfois un peu Netflix quand je suis en télétravail, c'est pour avoir un bruit de fond.
4: Mais oui. Zoom Zoom Zen, tu seras pas emmerdé. Attends, tu me montes ton portable ? Oh non !
5: Je suis un très gros fidèle de Zoom Zoom Zen.
4: Mais vous êtes en train d'écouter la démocratie gazeuse. Très bonne émission.
5: Et pourtant, j'ai pas 75 ans, je suis pas prof. Donc comme quoi, j'aime faire mentir les statistiques également.
4: Il aime faire mentir les statistiques et il est très drôle. Ma deuxième rencontre est une bilingue. Et vois de quoi on parle.
7: Les boss wearers. C'est typique du management à la française où on est obligé de contrôler ses salariés et de justifier son travail. Ça fait un peu Big Brother, c'est le manque de confiance qu'il y a en entreprise. Je crois que pour moi, c'est typiquement français. Bon, on a vu qu'il y a eu un retour en arrière derrière sur le télétravail.
4: Elle n'y est pas directement confrontée, mais...
7: Non, mais je sais, j'ai toujours un pote qui me dit « Ouais, je suis connectée sur Teams pour mettre la petite pastille verte. » Et en fait, je suis dans ma cuisine en train de faire une quiche ou... Mais alors, ça veut pas... Là, c'est donner raison, du coup, à ceux qui installent le logiciel, mais...
4: Ce que j'allais dire, c'est que est-ce qu'ils ont pas raison de contrôler un peu ? S'il y en a qui font des quiches ?
7: Non, parce que c'est pas parce que pendant 2 heures, tu fais autre chose, mais que derrière, t'as eu une productivité pendant 3 heures d'affilée, alors qu'au travail, t'aurais pas forcément eu cette productivité, t'aurais été dans l'oisiveté pendant plusieurs heures.
4: Voilà, à scroller sur Vinted ou à regarder des bandes-annonces. Hein, Manon Mariani, tout va bien. En fait, en réponse à cette histoire de culture de flicage à la française, elle m'oppose forcément des modèles du nord de l'Europe, la Finlande, la Norvège.
7: Pour parler à des gens qui sont en Suède, il y a quand même une confiance employeur-employé qui est un peu plus renforcée. En France, quand on part à 17h, on va nous dire « t'as pris un RTT » ou « on va te souhaiter une bonne après-midi ». Alors qu'en Suède, c'est pas ça. On n'a pas forcément à justifier le fait de partir plutôt. Si tu pars plus tôt, c'est que ton taf il est fait. En France, c'est vrai qu'il y a quand même cette suspicion. Si tu pars plus tôt, c'est que tu voles quelque part ton employeur alors que...
4: Alors qu'en fait, tu fais juste bien ton taf. Et c'est vrai qu'en France, il y a cet héritage du pointage qui fait bien boomer aujourd'hui. Ma dernière rencontre, cesser à notre mot compliqué à prononcer.
8: Les boss wears.
4: Ça, c'est un bel accent.
8: Ouais, je suis franco-américaine.
4: Oh. Ok.
8: D'accord, oui, ça fait sens.
4: Ouais, make sense, Cyril. Cyril Lacaria qui déteste cette tournure en français, mais elle a le droit à cette petite erreur. Pour elle, il faut se méfier.
8: Oui, non, c'est sûr. Enfin, on est de plus en plus dans une ère digitale. Il faut s'adapter. Je pense que les gens ne savent pas trop forcément ce qui se passe. Et c'est sûr, je pense qu'on est très vulnérable dans le monde du travail.
4: Est-ce qu'il y a une mentalité différente du salarié et de la subordination aux US ou en France ?
8: Je pense qu'en général, les gens se sentent très fliqués aux US, oui.
4: Ouais. Mais ils l'acceptent et ils vont bosser.
8: You gotta work, you gotta survive. It is what it is.
4: Je reviens sur le mot vulnérable employé par Juliette. Tout se digitalise, tout va vite et on n'a pas forcément conscience de ce qui se joue derrière. On arrive dans un monde où les salariés commencent à douter, pas parce qu'ils travaillent mal, mais parce qu'ils se sentent de moins en moins libres et qu'un salarié pas libre, ça n'innove pas, ça ne crée pas, ça ne progresse pas en toute sérénité dans l'entreprise. Donc là, on a une ironie totale. À trop vouloir contrôler leurs équipes, les boîtes finissent par freiner exactement ce qu'elles attendent d'elles.
6: Bonjour Léa Toussaint.
9: Bonjour.
6: Vous êtes sexothérapeute, votre compte Instagram, merci beaucoup, est suivi par près de 300 000 personnes, bravo. Voilà. Vous avez réalisé aussi une série de podcasts, mais si on vous invite aujourd'hui, c'est donc pour nous parler du renouveau des speed dating. Franchement, on pensait que la tendance avait disparu, moi je pensais ça. Et c'est Manon qui m'a assuré que ça revenait et que c'était vous qui leur avez donné un second souffle. Alors vous voilà, vous allez tout nous expliquer. Est-ce que le retour du speed dating, eh bien, c'est la conséquence de notre fatigue du numérique, de la conséquence de la dating fatigue dont nous parle souvent Manon?
9: Ouais, complètement. Du numérique, je pense, de manière générale, les dernières années, on a été tellement sur les réseaux, tout s'est internetisé, on va dire, qu'on a, je pense, besoin de revenir à la rencontre facile, simple, directement, les regards, les sens, tout. Et ouais, un besoin de revenir à l'humain, tout simplement.
3: Comment vous vous êtes rendu compte, vous, que les célibataires d'aujourd'hui avaient de nouveau envie de se rencontrer en chair et en os, justement, plutôt que sur les applis? On vous a envoyé des DM sur
9: Instagram. Ouais, moi, on m'a demandé, très concrètement, je fais du contenu où je parle de sexualité et les gens m'ont dit super tes contenus, maintenant avec qui je fais ça? Avec qui j'applique ces choses-là? Et du coup, je me suis dit, bon, il y a quand même pas mal de personnes qui m'en parlent, est-ce que je réunirais pas les gens intéressés par le sujet? Donc il y a quand même quelque chose qui est très centralisé et un intérêt qui est commun en tout cas.
4: Il est super ce lien que vous avez avec votre communauté parce que c'est ça, vous déconstruisez aussi pas mal de choses hein, pour les garçons, pour les femmes. Effectivement, il fallait se faire rencontrer des gens safe des deux côtés.
9: Exactement.
4: C'est ça l'attente. Comment vous avez réussi à créer ce lien de confiance avec les gens?
9: Bah, je pense que c'est en parlant de ce sujet, tout simplement, d'être une personne qui publiquement ose discuter de ces choses-là de manière très simple, comme si je parlais de ma liste de courses ou de mon dernier voyage. Ça met les gens à l'aise. Et en fait, le fait de les réunir après... Moi, ce que j'avais peur, c'est... En fait, finalement, les gens qui se réunissent, est-ce que tout le monde va être dans la même mouvance? Et en fait, il y a un espèce de truc de confiance qui s'est créé, où on sait que je suis un peu le pion au milieu, le gage de confiance. Et au final, le truc qui ressort, c'est hyper bienveillant. Je rencontre des gens qui sont dans le même intérêt et ça marche.
6: Est-ce que ce besoin, cette envie de se rencontrer dans la vraie vie, c'est aussi une conséquence de MeToo, du cyberharcèlement? On a moins envie de s'exposer sur le numérique.
9: Oui, je pense qu'on a besoin aussi d'espace où on sait que ça devient difficile. Aujourd'hui, on a dit la drague dans la rue, on commence à être fatigué. La drague dans les espaces qui ne sont pas faits pour, on est fatigué. Et le fait de créer un cadre spécifiquement pour ça, je pense que pour les meufs, d'un côté, c'est plus safe et on peut se détendre parce qu'on sait. En fait, on vient, on choisit de venir et d'être dragué. Et pour les hommes aussi, c'est pareil. C'est un espace où on sait qu'on va pouvoir le faire et qu'on va pas être taxé de quoi que ce soit parce que c'est fait pour. Et je pense qu'on a besoin de se détendre à ce niveau-là et de un peu respirer, quoi.
3: Il y a beaucoup d'hommes, justement. Je suis assez étonnée, je sais que c'est paritaire.
9: Oui, il y a beaucoup d'hommes. Il y a quand même beaucoup d'hommes qui sont inscrits. En général, les hommes, c'est la liste d'attente, elle est longue et il faut vraiment les billets partent en un jour pour les hommes. Donc il y a quand même une envie qui est là, mais je pense que c'est ce truc de, en fait, le résultat de toutes ces années où on s'est un peu genre renfermé, on ne sait plus trop comment faire et là, enfin une solution.
3: Ah oui.
4: Pardon, mais c'est plutôt un bon signal parce que vu les contenus que vous mettez en avant sur votre page, c'est plutôt bien.
6: Il faut décrire un petit peu du coup, Quentin.
4: Bah ça va être des pratiques, ça va être vous parlez de consentement, vous parlez de dialogue, vous parlez de plaisir anal aussi pour les hommes, qui sont souvent des tabous. Et donc, je trouve que c'est un bon signal d'avoir des hommes qui veulent rencontrer des femmes avec lesquelles ils vont pouvoir faire ça tout en sécurité, quoi.
9: Complètement. Sachant qu'on s'est dit dès le début des soirées, on reparle de consentement, on reparle de rôle de genre, on reparle de tout ça, on cadre bien tout ça. Et en fait, au contraire, je pense que ça aide et ça donne d'autant plus envie.
6: Est-ce que l'objectif d'un speed dating, c'est aussi l'efficacité? Avec votre formule, quel est le taux de réussite?
9: Et comment on joue? Qu'est-ce que le taux de réussite déjà? Même
6: bah, savoir si c'est pour se rencontrer pour.
9: Je crois qu'on avait calculé qu'on est un truc comme 70% de crush. En tout cas, il y a des gens qui sont attirés par d'autres. Il y a des choses qui se passent. Après, je crois qu'il y a au moins une personne sur 10 qui repart. Donc du coup deux. Logiquement,
3: qui
9: repart de la soirée avec quelqu'un. Donc ce serait deux personnes, parce que toute seule, ce serait bizarre.
3: C'est pas mal, bon rapport qualité.
9: C'est pas mal, en vrai. Donc non, ça marche.
4: J'ai vu que vous organisiez aussi des speed dating pour les homos et les bi. Est-ce que c'est vrai que depuis tout à l'heure, c'est un peu hétéronormé ce qu'on se raconte?
9: Ouais.
4: Ça, c'est le même principe, ça marche pareil?
9: Ça marche exactement pareil. On a fait moins d'éditions parce qu'on les remplit moins bien. Donc, mais c'est dans notre objectif de développer parce qu'en vrai, tout le monde a besoin de ces rencontres-là et de ce cadre en fait en particulier. Même si les rencontres ne se font pas exactement dans la même dynamique et pour les mêmes raisons, juste d'avoir l'occasion de sortir un peu de son cercle et rencontrer d'autres personnes, ça fait du bien.
1: Merci Léa Toussaint d'être venue nous parler de ce retour de hype du speed dating. À suivre, un Zoom Zoom Test consacré aujourd'hui aux dérives de la drogue, une pièce jointe de Manon Mariani, les deux n'étant pas liés, et tout de suite Corinne Abisli et Ahed Mehdi, Orient Express sur Inter.

0: La drogue est un fléau qui frappe aveuglément. J'y suis moi-même confronté au quotidien avec mon co-auteur Gérald, dont les quiz sont si incongrus, parfois si décousus, que je soupçonne qu'il n'y a pas que des sachets de chocobons dans son calendrier de l'Avent. Effectivement, Manon, vous riez bêtement, vous démarrez le quiz avec un point de pénalité pour avoir appelé Gérald Gérard tout à l'heure dans l'open space. Oui, il ne s'en remet pas, il est retombé dans la chenouf. Quant à moi, qui jusqu'à présent avait une hygiène de vie réprochable, le tramadol que je prends depuis l'accident obscurcit mon jugement. Ainsi hier, quelle ne fut pas ma surprise, moi qui d'habitude passe les fêtes de Noël chez les moines trappistes de l'abbaye d'Aigbel pour me ressourcer, de recevoir un mail de confirmation pour un séjour all-inclusive, tequila, droga et putas dans un resort adulte only de Cancun. Comme quoi, la drogue fait vraiment faire n'importe quoi, elle n'épargne personne. La preuve avec ce quiz spécial addiction insoupçonnée des grands de ce monde, jouons au Zoom Zoom Test. Et on commence avec une boisson star de la deuxième moitié du 19e siècle. Vous la connaissez puisqu'elle a déjà fait l'objet d'une question dans ce quiz et que chaque anecdote apprise dans le Zoom Zoom Test se grave à jamais dans vos mémoires. Oui. Mais si vous savez cette boisson dont on a appris qu'elle était l'ancêtre du Coca-Cola, que le pharmacien américain qui avait déposé la recette du Coca s'en était largement inspiré. Cette boisson, c'est bien sûr le Coca-Cola, le Beaujolais tonique ou le vin Mariani.
1: C'est. Mais c'est un truc avec mon nom, je m'en rappelle.
0: Mon Dieu.
1: Les neurones
0: ont connecté. Ah. Oui, non, mais alors déjà, vous êtes à la ramasse, vous êtes aux fraises. C'est une bonne réponse de Manon, effectivement.
1: Mais oui.
0: Vous l'aviez appris ici, l'ancêtre du Coca-Cola n'est autre que ce breuvage très en vogue au 19e qu'on appelait le vin Mariani.
1: Bah oui.
0: Et qui explique que Manon, aujourd'hui, n'a pas besoin de travailler. La vie vous joue des tours. Déjouez les soucis avec le vin Mariani, l'alliance délicate et vivifiante du bon vin de Bordeaux et des feuilles de coca aux vertus ancestrales. En buvant le vin Mariani, vous comprendrez pourquoi les Incas étaient toujours ravis. Le vin Mariani, la boisson préférée des grands hommes comme... Comme qui, tiens? Ah. Émile Zola,
1: belle
0: le
1: transition.
0: Pape Léon XIII ou Thomas Edison?
1: Ah, Émile Zola.
2: Ça peut être plusieurs?
1: Non, mais on dit pas.
0: C'est, tout est possible dans le quiz, Quentin. Voilà. Moi, je peux pas jouer.
2: Si, bah, bien sûr.
0: Vous pouvez.
2: B ou C?
1: Moi, j'ai dit A, Émile Zola. Zola. Aha.
2: B oui.
0: Mais c'était plusieurs réponses.
2: Ah, voilà. Et 3?
0: Oh oui, Quentin, bravo. Oh, c'est magnifique.
2: Ah,
0: En régie, on a estimé que c'était trop tard.
2: Ah,
0: indispensable vin Mariani, qui fut un peu le vodka Red Bull de la fin du 19e. Et même si en régie, Pierre Courade se prend la tête dans les mains. Oui, non seulement Émile Zola, Thomas Edison, mais le pape Léon XIII lui-même était accro à ce goulayant jaja à la chenouf. Notons que Pidis non plus ne rechignait pas à s'envoyer un petit gorgeon de pinard tonifiant de temps en temps. Mais le plus convaincu, c'était donc Léon XIII qui est allé jusqu'à faire de la pub pour le vin Mariani et remettre la médaille du Vatican au fondateur de la marque. Imaginez Léon XIV faire une story pour la DZ Mafia. Asperger Pierre Daubénit, on l'a perdu et on en a besoin pour le petit carnet. Petit carnet qui, il ne me blâmera pas si je révèle ici ses petits secrets de fabrication, est rédigé frénétiquement, en quelques minutes seulement, sur un coin de table en régie, derrière cette performance inouïe, un produit, le Poppers. Mais ne jouez pas les surpris, tous les grands de ce monde ont leurs petits secrets pour performer. Par exemple, saviez-vous que Victor Hugo carburait à l'opium? Albert Camus ne se mettait jamais à sa machine à écrire sans avoir pris sa petite picousse d'héroïne. Voilà. Ou Jean-Paul Sartre ne prenait pas que des cafés crème au flore, prenait aussi des amphètes.
1: Les trois.
2: A, A et C. Camus, je suis pas sûr.
0: Mais il n'y a qu'une seule réponse en ce
1: moment. C'est l'opium.
2: C'est.
0: Manon, vous venez de salir la mémoire de Victor Hugo. Ouais. Vous pensez qu'il écrivait Les Misérables sous opium?
1: Oui, ça ne m'étonnerait pas de lui.
0: Non, c'est une mauvaise réponse. Oh, c'était la réponse C. Effectivement, Quentin. Effectivement, étonnant, Jean-Paul
1: c'est
0: Sartre.
1: C'est Sartre, hein, oui.
0: L'enfer, c'est les autres, mais sous en fait, ça passe, aurait-il pu ajouter. Et oui, le célèbre philosophe de l'existentialisme n'avait pas l'hygiène de vie la plus exemplaire. Écoutez plutôt, 1 litre d'alcool, 2 paquets de cigarettes, des pipes de tabac brun, 200 mg d'amphétamine, 15 g d'aspirine et plusieurs grammes de barbiturique. Oh. Tel était son régime quotidien.
1: Mais il est mort à
0: On
1: quel âge?
0: On comprend enfin pourquoi il a refusé le Nobel en 64, le pauvre vieux devait en descente. Mais justement, saviez-vous qu'un autre prix Nobel ne carburait pas à la Kézac? D'après vous, lequel de ces grands hommes consommait régulièrement du speed? Winston Churchill, prix Nobel de littérature en 53? Mikhail Gorbatchev, prix Nobel de la paix en 1990? Ou George Marshall, plan Marshall, prix Nobel de la paix en 1953?
1: B.
3: Churchill.
0: C'est une bonne réponse de notre invité.
1: Ah.
0: Qui prend la main? Une réponse, deux infos. Gay savoir in the house, baby. Oui. Oh yeah. Pardonnez-moi, le combo tramadol d'Afalgan codéiné est certes légal, mais il monte à la tête aussi sûrement que les enfants. Et oui, de Churchill, vous connaissez sa passion pour les gros cigares et les bons whisky bien tourbés, mais vous ne le saviez peut-être pas. Il tournait aussi aux enfêtes, il les prenait pour lutter contre une dépression chronique, c'est d'ailleurs son médecin qui lui prescrivait directement. La deuxième info, c'est donc que Churchill a volé son Nobel de littérature, en effet, en fouillant un peu dans les archives de l'Académie Nobel, ce que je fais évidemment car à chaque question du quiz fait l'objet d'une enquête minutieuse. J'ai découvert que cette année-là, en 53, le jury n'était pas vraiment convaincu par les qualités littéraires de Churchill, mais qui lui ont donné globalement pour lui faire plaisir. Tout n'est donc pas perdu pour Adios les Bibaros, le chef-d'œuvre incompris de Pierre Courade. Pierre, notre rédacteur en chef adjoint, dont on découvrira un jour qu'il est le fils qu'auraient eu Alain Souchon et Stéphane Bern par GPA. Deux indices, le buisson rigolo qui surmonte son crâne, très ressemblant à celui de ses deux papas, et aussi, bien sûr, sa passion pour les têtes couronnées. Oui, Pierre pourrait facilement répondre à la question suivante. Quel dommage qu'il soit coincé en régie. Manon Quentin, si le prince Harry a avoué avoir déjà testé la beuh, la coke et les champis, tout ça, c'est de la roupie de Sansonnet par rapport à son arrière-arrière-arrière-arrière-grand-mère, la reine Victoria, qui, elle, consommait sans vergogne quoi ? De l'opium au petit-déjeuner ? Des chewing-gums à la cocaïne entre les repas ? Ou du cannabis pendant ses règles ?
1: Ouf. Oh, wow.
2: B.
1: Moi, je dirais l'opium. L'opium au petit-déj.
0: Alors, Laurent, Laurent, c'est la réponse A, l'opium au petit-déj.
1: Moi aussi.
2: Ouais.
0: Vous aussi.
2: Et moi, j'irais B, moi, les chewing-gums. Ouais.
0: Plusieurs réponses au
2: petit-déj. A et B.
1: A et C.
3: Le C, c'était quoi ?
1: Les règles.
0: Du cannabis pendant ses règles.
3: C.
0: Donc, c'était effectivement les trois. Et Quentin était le premier à dire les trois.
2: Je sais pas rien.
0: Pas la dernière. Après, pour la défense, la reine Victoria, une reine dans l'air du temps, puisque rappelons que c'est sous son règne que le trafic d'opium atteint son apogée historique, trafic qui représenta jusqu'à 20% des revenus de l'Empire britannique. Victoire de Quentin. Et sur la drogue, est-ce vraiment étonnant?
1: Mais du coup, le cannabis aide pendant les règles. Première info.
2: Pour la douleur, peut-être, non?
3: C'est antidouleur.
0: C'est antidouleur.
2: Cannabis thérapeutique.
1: Très bien.
0: C'est interdit, mais bon.
2: C'est interdit, oui.
0: Attention, voilà. Attention, les amis, si vos ados rient un peu trop fort dans leur chambre, ce n'est peut-être pas que l'âge bête et qu'ils ont découvert une nouvelle vidéo de Roman Dodwick. C'est hélas peut-être qu'ils se shootent au protoxyde d'azote comme des sagouins. Zoom cet après-midi sur ce fléau avec le médecin psychiatre spécialiste des addictions, Laurent Carilla. Est-ce que, malgré tout, la lutte contre le narcotrafic, elle ne manque pas d'un volet prévention? C'est vrai, il y a plein de drogues qui sont sous les radars et donc les jeunes peuvent tomber dedans en disant que finalement, en gros, c'est pas si grave. Est-ce que c'est même de la drogue? On ne sait pas.
3: Non, la prévention, les gens se battent sur le terrain pour faire de la prévention, hein, ça, vraiment, je salue tous ceux qui sont sur le terrain, mais il n'y a pas assez, c'est pas assez impulsé, c'est pas assez impacté, les campagnes de prévention qui sont en one shot, ça n'a aucun intérêt, parce qu'on sait très bien qu'on peut dépenser des milliers d'euros dans une belle campagne, mais si c'est pas répété comme une campagne de vaccination, ça sert à rien.
1: Il faut le faire à l'école.
3: Donc, il faut le faire à l'école, il faut le faire sur les réseaux sociaux, il faut utiliser les jeunes qui vont parler aux jeunes, les vieux comme moi, c'est bien, mais bon, moi j'écoute du heavy metal, je suis cool, il faut que les jeunes agissent avec les jeunes en fait.
2: À la suite de plusieurs drames récents liés à la consommation de protoxyde d'azote, ces trois adolescents décédés à la suite d'un accident de voiture à Alès, des bouteilles de protoxyde d'azote avait été retrouvé dans ce véhicule. À la suite de ces drames, certaines préfectures ont interdit l'usage de ce produit pendant les fêtes de Noël.
3: C'est une bonne idée. C'est une bonne idée, mais il faut prolonger ces idées, en fait. C'est-à-dire que interdire, c'est bien, mais qu'est-ce qu'on fait à côté des gens qu'il faut soigner? Qu'est-ce qu'on fait à côté des gens qui doivent aller dans les écoles parler de ça, aussi informer les parents, informer le grand public? Tout ça, c'est bien. Il faut le faire, ça.
1: Comment les parents peuvent aider leur enfant à s'en sortir?
3: C'est une question large, mais déjà, il y a des consultes jeunes consommateurs partout en France. Donc, même si elles sont saturées, il faut aller taper à la porte parce que les parents peuvent avoir des infos. C'est souvent difficile pour les parents, un ado qui souffre de consommation excessive, voire d'addiction, même si c'est plus rare les addictions chez les ados, mais ça existe quand même. On est plutôt dans l'excès, etc. Le premier message que je dis toujours aux parents, c'est qu'il faut maintenir un dialogue, en tout cas. Il faut maintenir un dialogue au sein de la cellule familiale pour voir un peu ce qui va pas et ce qui va aussi, et utiliser ce qui va pour justement guider vers ce qui va pas, et utiliser des tiers aussi si on n'arrive pas à s'en sortir en tant que parent.
0: Vous êtes addictologue et vous êtes aussi parent. Qu'est-ce que vous dites, justement, on peut se référer à vous, qu'est-ce que vous dites à vos enfants pour les tenir éloignés de la drogue, de toutes les drogues qu'ils connaissent forcément par vous, par votre métier?
3: Ils les connaissent aussi entre eux, en soirée, etc. Message, je vous dis, depuis qu'ils sont petits, je leur parle de drogue, d'alcool, de tabac. Alors, c'est pas trop une génération de tabac, les enfants de maintenant, c'est plutôt une génération de vape, etc. Ouais. Mais pour ce qui est les consos d'alcool en soirée, ok, tu vas probablement boire en soirée, mais fais attention. Et puis, les substances, on leur parle des dangers. Mais des dangers mineurs, c'est pas genre on leur dit si tu bois tu vas faire une cirrhose, c'est attention.
0: J'étais persuadé qu'il y avait des drogues plus dangereuses que d'autres, au sens plus addictives que d'autres, c'est-à-dire des drogues où on en prend une fois, on est addict, on a dit ça n'existe pas.
3: Non, ça n'existe pas.
0: Donc peut-être ce qu'il faut dire aux gens, c'est que toutes les drogues sont très dangereuses, parce qu'en fait, comme on ne connaît pas notre terrain génétique à nous, on peut être addict à n'importe quoi.
3: Exactement, on connaît pas nos propres facteurs de vulnérabilité à développer la maladie addictive, donc il y a un risque qu'on peut pas prédire. Et en tout cas, il y a un message qu'on peut donner pour les jeunes et les parents, c'est plus on consomme tôt un produit, plus il y a un risque plus tard de développer une addiction. Ça, c'est clair.
0: L'heure d'ouvrir la pièce jointe de Manon Mariani.
1: Une affaire aujourd'hui, une triste affaire. Nous sommes le 10 février 2023, en fin d'après-midi, sur une route départementale de Seine-et-Marne. Une voiture dévie brutalement de sa trajectoire. Elle roule à contresens et percute de plein fouet un véhicule arrivant en face. À l'intérieur, un homme de 38 ans, son fils de 6 ans et sa belle-sœur de 27 ans, enceinte de 6 mois. La violence du choc est extrême. Les secours arrivent rapidement, mais les conséquences sont immédiates. Les trois occupants sont grièvement blessés. À bord de la voiture qui a provoqué l'accident, l'humoriste Pierre Palmade et deux autres personnes qui, selon Le Parisien, étaient des escortes, elles prendront la fuite. Dans les heures qui suivent, on comprend surtout que l'accident n'est pas dû à une simple erreur de conduite. L'enquête établit que Pierre Palmade conduisait sous l'emprise de stupéfiants. Les analyses toxicologiques révèlent la présence de cocaïne et de drogue de synthèse. L'humoriste reconnaît une consommation importante qui a eu des conséquences dramatiques. Les trois victimes sont blessées physiquement, mais aussi impactées psychologiquement. Et la femme enceinte a perdu son bébé à cause de l'accident. En novembre 2024, c'est le procès. Pierre Palmade est condamné à 5 ans de prison, dont 2 ans ferme, pour blessure involontaire aggravée par la prise de stupéfiants. Il écope aussi d'une annulation de son permis de conduire, d'une interdiction de le repasser pendant des années, et il devra aussi indemniser forcément les victimes. La justice reconnaît la gravité exceptionnelle des faits, sans pour autant retenir l'homicide involontaire pour le fœtus, un point qui avait divisé l'opinion publique. Mais l'affaire Palmade dépasse le cadre pénal. Elle a ouvert un débat sur la banalisation de la consommation de drogue. Car lui, son addiction était connue, documentée, racontée depuis des années, y compris par lui-même, hein, il en a parlé plusieurs fois. L'humoriste avait même été condamné en 1995 pour consommation de cocaïne. Et pendant le procès, il dira que ça fait 35 ans qu'il est addict à cette drogue. Une addiction qui s'est amplifiée les années avant l'accident, notamment à cause d'une autre drogue, la 3-MMC. Cette drogue de synthèse connue pour booster le désir sexuel, notamment très utilisée dans les soirée qui aime sexe, on en avait fait une émission. Pierre Palmade a eu un effet, l'affaire Palmade a eu un effet révélateur autour de l'addiction et du qui aime sexe, jusque-là largement cantonné à des cercles médicaux et associatifs, voire marginalisé autour de la communauté LGBTQIA+. Après l'accident, des organisations comme AIDE, ACT UP ou Fédération Addiction ont pris la parole pour rappeler que ces pratiques relèvent d'un enjeu majeur de santé publique et non d'une simple dérive individuelle.
0: Merci Manon. La chronique chantée de Yann Marguet. Attention, c'est juste après Courtney Barnett, Wonder sur France Inter. 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
1: Le voilà installé avec sa pipe et sa moustache, mais est-ce bien Yann Marguet qui vient nous parler du sans-abrisme aujourd'hui ? Musique.
2: Ceux qui ne réfléchissent pas, qui pensent que les matelas qu'on voit à République ou dans les encadrements des portes d'un Jiffy ne servent qu'à des branle-cul dont le rapport au travail est plutôt symbolique.

0: 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Thomas était bien joli, mais l'envers du décor était tristement moche. Quand on a bien caché tous les pauvres de Paris. Depuis, les clodos sont à nouveau les bienvenus pour s'allonger sur nos porches, en attendant la prochaine visite de Xi Jinping. 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C'est Macron qui a promis. Les sans-abri qui dorment sur les bancs publics, bancs publics, bancs publics, sont pourtant toujours là, n'est-ce pas Brigitte? Comme ces sales connes de féministes. Si seulement il y avait une loi depuis la fin de la guerre pour réquisitionner les logements vacants, ah mais oui c'est vrai, autant pour moi il y en a une. Mais tant que son application se fera au bon vouloir d'un maire ou d'un préfet, les riches sont pas prêts de partager leur beau vestibule. Les sans-abri qui s'endorment sur les bancs publics, bancs publics, bancs publics, qui se réveillent dans un froid arctique. Si ils se réveillent, les sans-abri qui s'endorment sur les bancs publics, bancs publics, bancs publics, 350 000 personnes à la rue. Le plus choquant, c'est que ça choque plus.
1: Merci Yann Marguet. À la réalisation de ce best-of, c'était Étienne Bertin. Demain, vous le savez, c'est vendredi, donc on fait marche arrière pour un zoom zoom back des familles. On reviendra sur la création du RPR en 1976. Cyril est déjà la main sur le cœur.

0: Zoom Zoom, c'est fini et c'est l'heure de retrouver, juste après le journal évidemment, Mehdi Maizi pour les meilleurs moments de son émission à la régulière. Bonjour Mehdi.
1: Bonjour Mathieu, aujourd'hui une émission un peu funky, forcément, parce qu'on reçoit, je pense, celui qui peut se vanter être le roi de la funk à la française, Dabeul, qui d'ailleurs a joué cette année au prestigieux festival de Coachella.
0: Côté funk, je m'étais arrêté à James Brown, mais j'ai hâte de découvrir ça Mehdi, à tout de suite.
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0: 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Le point sur l'actu avec vous, Anne-Sophie Balbir.
7: Bonjour à tous. Le feu en Gironde a parcouru 3400 hectares. Dernier bilan de la préfecture. Les vents sont défavorables. L'incendie n'est pas stabilisé. Il reste contenu au nord de la commune de Lège-Cap-Ferret, où il n'est plus possible de se rendre ni par la route, ni par navette maritime. En revanche, les habitants et les touristes peuvent quitter la presqu'île. Les fumées entraînent actuellement une dégradation de la qualité de l'air à proximité du sinistre. Elles peuvent contenir des substances irritantes ou toxiques. Plus de 700 pompiers sont mobilisés. Dans le Var, le feu n'est toujours pas fixé. Il y a eu plusieurs reprises en début d'après-midi. Les pompiers ont dû à nouveau évacuer des quartiers. C'est un tournant judiciaire inattendu dans l'affaire du meurtre de Thomas Perrotto à Crépol en 2023. Les juges d'instruction ont finalement retenu la circonstance aggravante de racisme pour les suspects. Ils se sont basés sur une dizaine de témoignages faisant état de propos anti-blancs à la fin du bal du village. Dans cette enquête, le parquet a requis en juin le renvoi de 11 garçons devant la cour d'assises des mineurs de la Drôme pour meurtre et tentative de meurtre. Une erreur monumentale qui va culpabiliser et frapper les personnes vulnérables et polypathologiques. C'est ce que dénonce la principale fédération de patients France Asso Santé suite à cette annonce du gouvernement qui veut doubler le plafond des franchises médicales sur les consultations et les médicaments de 100 à 200 euros. Des restes à charge qui ne sont remboursés ni par l'assurance maladie ni par les complémentaires santé. La guerre au Moyen-Orient est-elle en train de prendre un nouveau tournant et de s'étendre à la mer Rouge ? Les Houthis du Yémen, rebelles pro-iraniens, ont revendiqué des frappes contre deux pétroliers saoudiens. Sur son réseau social, le président des États-Unis, Donald Trump, menace d'une punition militaire majeure. De son côté, l'ONU s'inquiète d'une situation au bord de l'inimaginable. Notez aussi que les cours du pétrole ont momentanément dépassé la barre symbolique des 100 dollars dans la journée. La présidente de la Banque Centrale Européenne, Christine Lagarde, craint une inflation plus forte que prévu. Il reste une dizaine de kilomètres avant l'arrivée de la 18e étape du Tour de France, de Voiron à Orcières-Merlette dans les Alpes du Sud. Tadej Pogacar est en jaune, toujours en tête du classement général, devant le Belge Remco Evenepoel, deuxième, et le Français Paul Sexas, quatrième. Et puis la 83e édition de la Mostra de Venise a dévoilé sa programmation. 20 longs métrages seront en compétition du 2 au 12 septembre prochain pour le prestigieux Lion d'Or du meilleur film.

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7: 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Il est 17h04 à La Régulière avec Mehdi Maizi.
8: Merci, les infos reviennent à 18h. Le meilleur d'À La Régulière, c'est parti. Bonsoir et bienvenue dans À La Régulière, l'émission de toutes les cultures. Ce soir, on va parler d'une musique que tout le monde connaît sans toujours savoir la nommer. Une musique née pour faire danser, pour faire sourire, pour faire transpirer les corps avant de toucher les cœurs. Cette musique, c'est la funk. Longtemps considérée comme une madeleine un peu kitsch, un souvenir des années 70 ou 80, la funk n'a pourtant jamais disparu. Elle a simplement attendu que quelqu'un la prenne véritablement au sérieux. Et ce quelqu'un, c'est peut-être Dabble. Producteur, musicien, il a fait un pari un peu fou, jouer la funk comme on l'a joué à l'époque, sans ironie, sans filtre, sans distance, des synthés analogiques, des boîtes à rythme vintage, une toll box et une seule obsession, le groove. Résultat, des millions d'écoutes, un disque d'or, une tournée avec un groupe spectaculaire, des zéniths annoncés partout en Europe et en 2026, une date à Coachella, prestigieux festival américain. Ce soir, on va donc parler d'une des musiques les plus cool au monde. Dabble est avec nous jusque 23h à La Régulière.
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8: Comment ça va, Dabble ?
9: Salut Mehdi, comment tu vas ?
8: Ça va très bien, ça va très bien. Qu'est-ce que c'est ça que tu as là ?
10: Alors ça, c'est un tollbox.
8: Tollbox. En fait,
10: c'est un peu comme une chicha, mais sans fumée.
8: Sans fumée. Alors, ça produit un peu de fumée, mais de la fumée différente.
10: Exactement.
8: Ça produit. Alors, pourquoi c'est aussi important pour toi de venir ici avec cet instrument qui est mythique quand tu connais un peu certains musiciens importants des années 70-80, mais qui n'est pas forcément connu du grand public?
10: C'est exactement ça, en fait. Je trouve que c'est trop méconnu.
8: Ouais.
10: Et du coup, j'avais envie d'en parler, de montrer aussi comment ça fonctionnait. Et notamment Daft Punk l'a utilisé dans A Wonderworld.
8: Exactement. Vois,
10: Around the world. Un truc comme ça.
8: Ouais, mais sur leur premier album.
10: Mais sinon, ça a été beaucoup utilisé aussi dans les années 80 par Zapp & Roger.
8: Exactement.
10: Il y a Stevie aussi qui l'a utilisé quelques fois.
8: Stevie Wonder.
10: Non,
8: mais tu dis Stevie.
10: Ouais, excuse-moi.
8: C'est
10: la famille.
8: C'est Stevie, tout simplement.
10: Exactement.
8: C'est un genre à lui tout seul. Et puis, bien sûr, Roger Troutman.
10: Exactement. Roger Troutman. Il l'a beaucoup utilisé avec des synthés, mais à la base, c'était utilisé avec des guitares, principalement avec des guitares ou avec des instruments, c'est comme des guitares, ça s'appelle des styles, je me souviens plus du nom exact, okay. Désolé. Et en fait, mais c'était dans les années 60,
8: ouais,
10: après
8: ouais.
10: 70. Et
8: comment toi, après bien sûr on va revenir sur ton parcours, mais l'idée c'est aussi de dérouler à partir de l'actualité qui est assez chaude, mais comment toi quand même tu tombes dans cette musique-là, dans cette musique qui est évidemment une musique, comme je le disais un peu dans l'introduction, que tout le monde connaît, globalement, tu sais, ce son-là, mais tout le monde n'a pas forcément diguer ou creuser autant cette musique que toi, c'est le moins qu'on puisse dire. Toi, c'est quoi ce lien que tu as avec cette musique-là ?
10: Pour être un peu direct, c'est la street.
8: Okay.
10: Parce que moi, j'ai grandi dans un environnement un peu plus caraïbe, Afrique. Ma mère, elle écoutait beaucoup de musique antillaise, beaucoup de musique africaine, beaucoup de salsa aussi, beaucoup de... Et en fait, vraiment, là, c'est le quartier. Le quartier.
8: Ouais.
10: Moi, j'ai grandi dans le R&B aussi, tu vois, perso. Mais vraiment, c'est en fait, les grands du quartier écoutaient que de la funk.
8: C'est vrai que c'est une musique qui est très populaire, notamment dans certaines communautés. Moi, je sais que moi, d'origine algérienne, c'est moi, mes grands, Il y avait vraiment, c'est une musique qui était très très populaire avant le rap en fait, c'était la funk et puis après le rap.

0: rap est arrivé. Toi, c'est ça en fait, c'est là-dedans que t'as baigné.
1: C'est exactement ça. C'est exactement ça. Ah, il y avait beaucoup de rap aussi, tu vois. Mais c'était, enfin moi, les grands, ils écoutaient vraiment beaucoup de funk. Du coup, on s'est fait, je diguais pas mal avec eux. J'ai commencé, en fait, j'ai commencé la musique par la percussion quand j'étais tout petit, mais par diguer beaucoup de vinyles. Et c'est peut-être de traîner avec les grands, d'aller faire les disquaires, d'essayer de comprendre l'évolution de la musique et les covers de disques aussi. Et voilà, vraiment par les grands du quartier qui écoutaient vraiment tout le temps de la funk. Et du coup, je m'y suis intéressé. Après, c'était pas, moi, c'est pas la même funk que j'écouterais. Eux, c'est vraiment fin 70, même tu vois, plus James Brown, G-Biz, etc. Brass Construction, des trucs comme ça. Moi, c'était plus les synthés. En fait, la musique électronique, tu vois. Enfin, l'arrivée des synthés, tu vois, début 80.
0: Donc, toi, c'est vraiment les années 80. Exactement. Ce qui correspond aussi à ton... Enfin, quand t'étais vraiment petit, c'était la musique aussi qui
1: exactement. Passait à la rame. Voilà, c'est exactement ça. Après, il y a plusieurs types de funk. Il y a la funk très commerciale, comme Kool Hommes de Gang, Instrument Fire, etc. Même si à la base, ils faisaient du jazz, etc. Mais ils ont voulu faire de la musique un peu plus populaire.
0: Ouais.
1: Et ça restait quand même hyper classe.
0: Bien sûr.
1: Nous, après, on allait un peu plus loin dans le truc, essayer de comprendre, essayer de découvrir d'autres artistes dans cette musique qui était solaire. Et voilà, on avait envie d'en savoir plus, de kiffer. Enfin bref.
0: Pour les personnes, et c'est grave si c'est le cas, qui n'ont jamais écouté Dabble, ça ressemble notamment à ça.

0: Alors, bon, c'est, j'adore, s'appelle, le morceau s'appelle Let's Play, ce morceau exceptionnel. Quand toi tu commences vraiment à finir ta proposition musicale et à dire finalement, ben, moi je suis allé te voir à l'Olympia. Et à un moment tu parles au public et tu dis, c'est incroyable de remplir l'Olympia avec un groupe de funk. T'as cette phrase-là. C'est vrai que c'est complètement improbable quand tu commences vraiment à faire ça. En 2026, je l'ai dit, tu vas jouer, en plus d'une tournée des années, tu vas jouer à Coachella. Qu'est-ce que ça représente pour toi qui aurais pu vraiment être un artiste de niche en fait, et aujourd'hui...
1: Mais je le suis.
0: Ben, tu l'es, mais en fait, c'est... Alors oui, mais oui et non, puisqu'en fait, quand t'es quand même booké sur des... que tu remplis des salles comme ça, t'es plus uniquement un artiste de niche. Qu'est-ce que ça représente pour toi?
1: Bah c'est il y a pas de mots d'arriver à avec ce que t'aimes, et c'est pas, enfin tu vois, c'est en plus ce que t'aimes, c'est quelque chose qui n'est pas au grand public, enfin
0: qui n'est plus le grand public.
1: Exactement. Aujourd'hui, à mon travail, c'est justement de le faire ouvrir, d'essayer de toucher le plus de monde possible avec les moyens qu'on a aujourd'hui. Voilà, mais ça me c'est, il y a pas de mots en fait. Il y a pas de mots, c'est
0: qu'est-ce qui fait que tu veux autant pas reproduire, mais en tout cas faire une funk qui est proche de celle qui se faisait à l'époque. Parce que je trouve qu'il y a aussi quelque chose chez toi, c'est ce que je voulais dire dans l'introduction, il y a pas, t'es pas là pour faire des blagues quoi. C'est pas, et parfois c'est un genre qui a pu être détourné, qui a pu être parodié, c'est pas du tout ton cas.
1: Je pense que les gens qui ont voulu le faire en, comme tu dis, en le parodiant, je pense qu'ils sont pas allés plus loin que juste, tu vois, survoler en fait l'esthétique de la funk. En fait, pour moi, c'est, si tu veux faire ce style de musique, t'es obligé déjà d'avoir étudié ce qui s'est passé avant. Pourquoi en fait s'en arriver à, bah, après moi, à la funk électronique, enfin, dans le sens où on n'utilise que des synthés, c'est d'avoir une culture déjà, d'essayer de comprendre, et ensuite de comprendre également comment ça a été enregistré, pourquoi tel synthé. En fait, ces synthés, ils ont été créés. Pourquoi ils ont été créés? Pour reproduire justement un orchestre de violon, pour reproduire des brasses.
0: Fond.
1: Exactement. Ouais. C'est ce qui a créé. C'est pas très réaliste, mais c'est ce qui a créé ces genres de synthés. Et je trouve que c'était, bah, ça a apporté quelque chose quand ça arrivait. C'était authentique et ça a créé un nouvel air. Et aujourd'hui, d'ailleurs, les synthés, ce qu'ils essaient de reproduire, c'est reproduire ces synthés d'époque, en fait. C'est pas du tout la même optique, tu vois. Là où à l'époque ils essayaient de faire en sorte que ça soit le plus réaliste possible, et ça a créé des sons vraiment gras, des sons vraiment chauds. Enfin bref, on rentre pas dans le détail parce que on va barber les gens. Mais
0: on n'hésite pas, oui, moi ça m'intéresse. Mais d'ailleurs, en parlant de sons d'époque, je crois que tu me disais en antenne que la Tollbox que tu as, c'est la même, alors c'est pas la même exactement, mais la même que George Clinton utilisait.
1: Non, de Roger.
0: De Roger Troutman, pardon.
1: Ouais, Roger Troutman en fait, utilisait celle-ci.
0: Ok.
1: Et en fait, bah, je suis tombé dessus par hasard parce qu'à la base, je la cherchais pas spécialement. En fait, il y a un gars à côté de chez moi qui l'a vendé. Je me suis dit, bah, carrément, je suis chaud.
0: Mais donc, t'as vraiment ça aussi, ce côté chercheur, bidouilleur un peu aussi.
1: Ouais,
0: il y a aussi ça chez
1: totalement.
0: Toi.
1: Totalement. Okay. Bah, je dirais, collectionneur. Je sais pas, en fait, et au-delà de ça, j'ai envie de pour pouvoir faire cette musique, d'avoir les mêmes outils, en fait, comme un boulanger, en fait, tu vois. Tu veux faire un bon pain, t'es obligé d'en savoir un peu plus sur la farine que tu vas utiliser, sur le blé que tu vas, enfin, c'est important. Si tu veux faire de bonnes choses, il faut que tu connaisses ton art sur le bout des doigts. En fait, tu dois être un peu un Shaolin de ton art, en fait. Et c'est pareil dans tous les domaines. Mais moi, dans la musique, tu vois, j'essaye de vraiment savoir comment le synthé fonctionne, de savoir le réparer, ou de savoir... Bref, de savoir...
0: Il y a un côté technicien aussi, finalement.
1: Exactement.
0: C'est pas que de l'instinct, même si ça compte. C'est vraiment aussi comprendre l'instrument, la technique.
1: C'est exactement ça.
0: Bon, alors, ton dernier album en date, il s'appelle Analog Love.
1: Exactement.
0: On va en parler. Mais avant d'en parler, j'aimerais qu'on écoute un morceau. Et qu'on écoute un morceau que j'aime beaucoup.
1: Vas-y.
0: Je pense que toi aussi, c'est ton morceau après tout. C'est Body Heat, morceau exceptionnel.
1: Ça
0: je propose qu'on l'écoute tout de suite dans À la régulière. Et là, vraiment, on est en quelle année là à peu près pour toi?
1: On est en 82 là.
0: On est en 82. Let's go. Double.

0: C'était donc le morceau Body de Double avec Oli Brune qui chante. Et donc c'est présent sur le morceau Analog Love.
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0: Je dis sur le morceau présent sur l'album Analog Love, évidemment. Alors Double, on va continuer à parler de toi, à parler de cet album, mais je voulais aussi, avant ça, rappeler quelques collaborations que tu as pu faire. Certaines sont connues, d'autres un peu moins, notamment une qui m'avait surprise à l'époque, mais qui m'avait fait plaisir, c'est une collaboration avec le J, Jul.
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0: Alors, comment ça s'est fait? Parce que le J, il aime produire tout seul. C'est rare qu'il accepte de, tu vois, de coproduire un morceau avec quelqu'un ou de laisser la production à quelqu'un d'autre. Là, ça a été le cas. Comment la collaboration avait pu se faire avec Jul?
1: Je crois qu'en fait, il aime beaucoup la funk.
0: Ouais, ça m'étonne pas.
1: Et en fait, il m'a envoyé un message sur Insta. Il m'a dit, gros, ça te dirait qu'on fasse un morceau ensemble, tu vois.
0: Tout simplement.
1: Je lui ai dit, franchement, pourquoi pas, vas-y, testons un truc, tu vois. Et il m'a dit, comment tu veux qu'on fonctionne? Il m'a dit, je t'envoie une prod, tu testes des trucs dessus. Je lui ai dit, vas-y, ouais, je testais 2-3 trucs, mais genre vite fait. Je lui ai envoyé le truc. Il m'a dit, vas-y, lourd, envoie-moi les pistes séparées. Je lui ai envoyé.
0: Okay.
1: Plus de nouvelles. Et puis après, je vois le truc sort et tout. Trop lourd.
0: Ouais, ouais.
1: Merci à lui. Hein.
0: Très simplement, en tout cas, voilà, t'as envoyé des.
1: Très honoré, en tout cas.
0: Autre collaboration, et celle-ci, c'est vrai que je l'avais presque oubliée, et ça m'a fait plaisir de m'en mettre dedans, c'est un album commun avec Sofiane Pamart.

0: C'est le morceau Never Coming Back, donc extrait de ton album commun avec Sofiane Pamart. Et mine de rien, c'est vrai qu'en réfléchissant, je me suis dit ça a du sens parce que tous les deux, vous auriez pu être finalement des musiciens qui restent dans l'ombre. Et puis aujourd'hui, Sofiane Pamart, il vient d'annoncer un Stade de France, une tournée Zénith, Coachella, alors qu'à la base, vos propositions ne sont pas les plus pop du monde. Il y a un truc quand même finalement assez proche entre vous deux. Est-ce que c'est ça aussi qui vous a réunis et donné envie de partir sur un projet ensemble ?
1: À la base, c'était juste le kiff en fait, juste l'amour de la musique. On s'est rencontrés avant de sortir l'album qui est sorti là, je ne sais plus en quelle année il est sorti, en 2023.
0: Ouais, je crois que c'est ça exactement.
1: On avait commencé à faire des morceaux, mais juste pour le kiff en fait, tu vois. Sofiane, il n'avait jamais vraiment touché de synthé vintage comme ça. Et en fait, ça l'a inspiré de ouf.
0: Ça a déclenché autre chose par rapport à ses pianos habituels.
1: Et en fait, il venait de temps en temps chez moi pour kiffer. Et on s'est fait 2-3 tracks. On s'est dit, vas-y, les tracks ils sont chauds. On se fait un petit album juste pour le kiff, tu vois. Et en fait, on a juste fait l'album juste pour le kiff.
0: Comme quelque chose que vous avez fait rapidement et que vous avez sorti.
1: Exactement.
0: Est-ce que c'est comme ça que toi que tu conçois un peu même ta musique, tes albums? C'est vraiment à l'instinct? Ou est-ce que tu mets un album comme Analog Love, par exemple, est-ce que tu l'as pensé pendant des semaines, des mois, des années, voire où il y a quelque chose d'instinctif chez toi?
1: C'est une autre manière de faire sur Analog Love. En général, c'est beaucoup plus instinctif. Sur Analog Love, ça a été beaucoup plus réfléchi. On a essayé de proposer quelque chose déjà de ramener des musiciens, chose que j'avais pas moins l'habitude de faire, où je travaillais assez seul en général ou en collaboration, mais avec beaucoup moins de monde. Il n'y avait pas de batteur, il n'y avait pas de guitariste, etc. Ou il y avait des guitaristes, mais c'était des potes à moi, je les appelais comme ça. Là, on a enregistré Analog Love en live, en direct.
0: Ouais.
1: Tu vois, on a loué un château, enfin, il y a eu vraiment un travail. On a ramené la console de Michael.
0: C'est ça dont il faut qu'on parle, c'est que tu as aussi ramené la console analogique à utiliser pour faire Thriller. Exactement. Et potentiellement
1: d'autres. Il y a d'autres aussi, je pense, gros albums qui ont été sur cette console. En fait, elle a été à Westlake Studio, et en fait c'est le groupe Phoenix qui l'a racheté. Et en fait on a le même réparateur de synthé qui s'appelle Francis, qui un jour, enfin, moi, je cherchais une console et je dis, Francis, et tout, t'as pas une idée de console et tout. Enfin, je voulais un truc vraiment qui a un son super chaud. Ouais. Et il me dit, mais attends, je crois qu'il y a les Phoenix qui ont acheté la console de Michael et elle dort dans un hangar. Je dis, mais non, t'es pas sérieux. Je dis, mais si, mais attends, je les appelle et tout.
0: Elle était pas utilisée.
1: Elle était, depuis qu'elle a été, en fait, rapatriée, donc, enfin, pas rapatriée, mais.
0: Rachetée, rachetée et ramenée en France.
1: Exactement, tu vois, elle était en pièces détachées, dans un hangar, sous une bâche.
0: Ah, c'est l'arche perdue.
1: C'est un truc de ouf.
0: Indiana Jones, l'arche perdue.
1: La première fois, j'arrive dans le hangar. Ils ont enlevé les trucs. Il y avait plein de trucs au-dessus. Ils ont tout retiré. Et là, ils débâchent la console et tout. C'était ouf. Et il y a eu un gros travail de la part de l'équipe de Francis. Il y a aussi Quentin qui a travaillé dessus. Il y a eu 2 mois de travail intense pour la remettre à niveau.
0: Ouais.
1: Alors, ils ont essayé de respecter au maximum la console. Ils n'ont pas, tu vois, changé tous les condos. Ils ont essayé vraiment de la laisser. Ils ont juste fait vraiment de la maintenance pour pouvoir la remettre en vie, quoi, tu vois.
0: Ok.
1: La refaire tourner.
0: Voilà. Alors, évidemment, donc, on parlait de Thriller. Sur Thriller, il y a beaucoup de gros morceaux. Mais moi, mon morceau préféré sur l'album, c'est The Girl Is Mine.

0: Est-ce que c'est l'album ultime, Thriller?
1: C'est un album ultime. Hein.
0: C'est un album ultime. T'en as pas forcément un, parce que souvent, tu sais, il est comme c'est l'album qui a battu tous les records, il peut aussi être vu comme, souvent, comme le plus grand album de tous les temps. C'est pas forcément ta réponse, même si tu l'aimes beaucoup.
1: Franchement, je saurais pas te répondre. C'est un album immense. Tu vois, c'est un album qui a touché tout le monde, en fait. Tu vois.
0: Exactement.
1: Qui a été une claque quand il est arrivé, qui a dit, en fait, voilà, la musique... Quoi. Aujourd'hui, c'est ça. La musique de demain, ça sera ça.
0: Exactement.
1: Et la musique du futur, ça sera ça aussi, parce que ça dure tellement.
0: Exactement.
1: C'est un truc de ouf. Et ça a touché tellement de monde.
0: Ouais, et t'as l'impression que tous les morceaux de l'album sont rentrés dans la pop culture, en fait. C'est exactement. Que des morceaux que le monde entier connaît. C'est quand même assez rare sur un album.
1: Exactement.
0: Double est avec nous jusque 23h. Double, il y a quelque chose dont on n'a pas parlé et qui me semble important. C'est Roche Music. Donc c'est un label qui se crée, je veux pas dire de bêtises, mais on va dire au début des années 2010, notamment créé par quelqu'un qui s'appelle Césaire, qui est aussi musicien, exactement, DJ. On avait reçu d'ailleurs dans cette émission Crayon, qui a sorti son dernier album, pas sur Roche Music, mais qui a aussi fait partie de l'histoire Roche Music. Toi, ton album sort aussi, est sorti aussi sur Roche Music. Enfin, ta carrière, de toute façon, en tant qu'artiste solo, on l'a aussi en partie connu là-bas. Qu'est-ce que ce label représente pour toi? Parce que moi, j'ai le sentiment que même si vous faites pas du tout la même musique, toi et les autres artistes signés là-bas, il y a une forme d'esprit Roche Music.
1: Exactement.
0: J'ai ce sentiment-là.
1: Exactement.
0: Je vais pas dire qu'il y a un son, mais il y a quelque chose. Est-ce que t'es d'accord avec ça?
1: Ouais.
0: Comment tu définirais
1: ça? C'est avant tout une famille, en fait. Vraiment une famille. C'est d'avoir fait le tour du monde avec eux, d'avoir... Enfin, tu sais, c'est vraiment une famille. Enfin, je sais pas. Mais ouais, il y avait beaucoup de sessions studio. On était tous ensemble où on parlait, on débattait vraiment de. On faisait de la musique ensemble. On essayait de comprendre un peu. On essayait de vraiment de s'élever tous ensemble. On se faisait écouter des choses, etc. Donc, c'est pour ça aussi peut-être qu'il y a vraiment un esprit Roche Music dans le son. Même si on avait tous un projet perso assez fort. Après il y avait des mix sur certains des mix, tu vois, il y a des projets où vous voyez des petites notes, de petits synthés, des petits trucs, tu vois, des petites rythmiques d'autres, tu vois. Ça c'était justement les soirées passées ensemble où on se passait les tricks, ou tu vois, ou juste on kiffait ensemble tout simplement.
0: Alors évidemment, toi, t'as aussi, je pense, créé, affiné ton personnage, ta musique, ta couleur au sein de Roche Music. Mais je t'avais connu quelques années auparavant au sein d'un collectif qui s'appelait The Cool Edge.

0: Est-ce que ça, ce sont tes... Alors, je crois que tu as commencé la musique un peu plus tôt, vers 16 ans, notamment sur MySpace à l'époque, mais est-ce que ça, The Cool Edge... moi, je sais que je suis notamment un rappeur qui s'appelait Willow Amsgood à l'époque, qui faisait partie de ce collectif. Est-ce que c'est là que tu commences à faire de la musique de manière un peu professionnelle?
1: Non, pas du tout.
0: Ok.
1: En fait, moi, je fais de la musique donc depuis 20 ans. J'ai commencé là quand The Cool Edge, je devais avoir 28 ans, tu vois, déjà.
0: Ouais, ok.
1: Donc non, j'ai déjà fait. Avant ça, j'avais déjà fait le tour du monde en musique électro, avec de la musique électronique. Ouais. À l'époque, je faisais de la techno. Avant de faire la techno, j'ai commencé par la funk, en fait, concrètement.
0: Ok. Donc, toujours été. Ton point de départ, c'est vraiment la funk, en fait.
1: Ouais, c'est avant. La funk. En fait, ouais. Ça a toujours été la funk. En fait, j'ai appris la musique en faisant de la funk.
0: Ok. Et
1: pour en revenir à The Cool Edge, c'est. Alors, ce morceau-là, ça, c'est DigiKid 84
0: ouais,
1: qui l'a fait.
0: Qui était un producteur et DJ aussi.
1: Il était très très chaud. Ouais, et bah, justement, fait. En fait, à DigiKid 84, on l'a rencontré. Nous, on avait déjà fait le tour du monde. Et on était, on va dire, un de ses grands, tu vois ce que
0: ouais,
1: je veux
0: ouais,
1: dire.
0: Ouais, ouais, ok.
1: Et après, moi, je me suis remis à faire de la funk à ce moment-là. Et on partageait cet amour pour la funk tous les deux. Et d'ailleurs, j'aurais beaucoup aimé qu'il continue, en fait. On était tous tristes de le voir de partir de tout ça. J'espère qu'il reviendra un jour avec de belles choses.
0: Quand tu dis que tu avais déjà fait le tour du monde avant, c'était en tant que musicien, est-ce que tu étais ouais, aussi en tant que DJ
1: C'était plus DJ. Ouais. En fait, j'étais musicien, j'étais producteur. En fait, je faisais de la musique électronique. En fait, j'ai un pote que j'ai rencontré au collège. Qui est venu chez moi un jour. Moi, à l'époque, je faisais des prods pour les rappeurs du quartier.
0: Ouais.
1: C'était ma manière à moi de faire sortir la musique de chez moi. Parce que j'avais pas internet chez moi.
0: Ouais, ouais.
1: Et c'était un moyen de faire exporter ma musique. Et il vient chez moi, il me dit viens, on fait un peu de musique électronique juste pour le kiff et tout. Je dis ouais, c'est quoi la musique électronique en fait?
0: T'avais pas de culture de musique électronique à l'époque. Ouais.
1: Alors, à part. Il y a les DAF qui apparaissaient à peu près dans mes radars à ce moment-là, ouais. Tu vois. C'était début 2000. Et là, il me fait écouter donc des trucs d'électroclash, tu vois, Vitalik,
0: ouais.
1: Etc. Et on commence à faire de la. Je suis pas tombé dedans directement. J'ai fait en fait un mix entre la funk et la musique électronique au début, c'était ça.
0: Okay.
1: Et là, sans m'en parler, en fait, il crée un compte MySpace, tu vois. Et il poste les trucs et genre deux semaines après, il vient chez moi, il me dit ah, en fait, j'étais contacté par un label allemand. Ils sont chauds pour sortir notre musique, ça te dit? Mais non, t'es pas sérieux. Bah si, mais c'est en fait, je l'ai posté sur internet et en fait, il y a des gens qui l'écoutent un peu partout dans le monde et tout.
0: Incroyable.
1: Donc là, ça a été le début de. Donc on a commencé à aller en Allemagne. Après, on a signé sur des labels un peu partout. On est parti, on a fait une tournée en Australie, au Japon. Et à partir de là, je comprenais pas ce qui m'arrivait.
0: Ouais, ouais.
1: Mais à l'époque, on a commencé sur vinyle, donc on mixait au vinyle à l'époque.
0: Donc avant le Serato.
1: C'est, okay. Exactement. C'était le tout début. C'était avant que le CD arrive. Donc là, après, on est passé au CD. Donc là, on partait avec des pochettes de CD. On devait graver, etc.
0: Ouais, ouais.
1: Et puis après, on a commencé. Voilà, on a été approché par Record Maker, le label de Sébastien Thierry, Kabinski.
0: Exactement.
1: Et voilà.
0: Et alors, il y a aussi quelque chose qui est, je crois, important quand on te suit, par exemple, même ne serait-ce que sur les réseaux, c'est aussi ton image. Les vidéos que tu postes pour annoncer une date ou un album, même ton look, tu sais, on sent que c'est quelque chose auquel tu fais attention. Il y a quelque chose d'assez aussi, je pense, hein, peut-être d'un hommage à quelque chose d'un peu rétro, à des musiciens que toi t'as regardé, mais en même temps, c'est toi. C'est encore une fois, c'est important de le dire, il n'y a pas d'ironie, il n'y a pas de parodie, c'est vraiment, on sent qu'il y a une forme de déclaration d'amour très sincère. Et puis c'est toi aussi, je crois que c'est juste la personne que tu es. Est-ce que ça, c'est quelque chose que t'as pensé à un moment de se dire, bon, j'ai aussi envie de donner quelque chose, donner un personnage.
1: De proposer, je dirais.
0: De proposer.
1: En fait, c'est exactement ça. Je trouve dommage aujourd'hui, tu vois, que la musique soit aussi sérieuse, en fait. Et justement, que ça soit un peu plus léger, mais surtout de surfer sur des choses qui n'existent plus pour moi. Enfin, les gars viennent en concert avec un t-shirt, par exemple. Tu vois, vont faire un live avec un t-shirt avec lequel, tu vois, ils portent tous les gens. Enfin,
0: non, c'est impossible pour toi.
1: Moi, mon but dans la vie, c'est de faire rêver les gens. Tu vois. Et j'essaye de... Enfin, je vais pas souvent voir des concerts, mais je fais ce que j'aurais envie d'aller voir en concert, en fait, tu vois. Je me dis, en fait, ok, non, ça me fait pas rêver, tu vois.
0: Il faut mettre un costume.
1: Il faut proposer quelque chose.
0: En tout cas, il faut avoir quelque
1: proposer
0: chose.
1: Quelque chose. Et ouais. Je trouve dommage, en fait, que ça soit restreint, tu vois. Il y a que les Américains qui arrivent et qui proposent des choses, tu vois. Beyoncé, etc. Pour moi, ça devrait être la norme. Ça devrait être la norme.
0: Tout le monde n'a pas les moyens de Beyoncé.
1: Faut se donner les moyens. J'ai pas les moyens non plus.
0: Ouais.
1: Je me donne les moyens de proposer quelque chose. Je me donne les moyens. Je m'endette pour l'amour de la musique, pouvoir justement proposer quelque chose de A jusqu'à Z, pas simplement de la funk en fait, tu vois.
0: Parce que par exemple, toi, moi je t'ai vu à l'Olympia, t'as un groupe avec
1: exactement.
0: Toi.
1: Vraiment, on
0: c'est
1: un groupe. On est sur scène.
0: Et ça, évidemment, tu parles d'endetté, j'ai pas accès à tes comptes, mais j'imagine que ça coûte de l'argent. En tout cas, c'est plus compliqué que de venir seulement toi et de jouer tes sons, ce que tu pourrais faire sur un pad, quoi. Ouais.
1: Et ça a été extrêmement dur d'en arriver là, enfin, d'arriver avec 11 personnes sur scène. Il a fallu mettre de l'argent de ma poche.
0: Ouais.
1: Il a fallu. Les tourneurs aujourd'hui, si tu viens pas avec un ordinateur, si, on va faire genre, on ramène 2-3 musiciens qui font un peu tout, tu vois, ça a été une guerre. Donc il a fallu un peu détourner un peu les choses pour arriver là où, tu vois, avec cette proposition. Aujourd'hui, c'est plus possible. Si t'es pas U2, tu vois, et encore, eux, ils font la rentabilité. Ils mettent un écran derrière pour minimiser, etc. Non. Nous, on essaie vraiment de proposer que ce soit même au niveau de la lumière. La lumière qu'on utilise, c'est du tungstène, tu vois, c'est des lumières d'époque. Les ampoules,
0: même ça, hein, le moindre non, mais, détail. Ouais.
1: En fait, moi, je veux faire révéler. J'aimerais aller voir un truc qui me donne envie de kiffer la vie, tu vois. Et j'ai envie de proposer ça aux gens. Et c'est le même principe, tu vois. Les ampoules sont plus produites. Donc, j'ai dû appeler Osram. Osram ne produit plus. J'ai trouvé leur fabricant en Chine. Maintenant, je me fais fabriquer moi-même mes ampoules. D'ailleurs, si quelqu'un. Je plaisante, mais. Je peux être revendeur d'ampoules. Non, mais c'est l'obsolescence, etc.
0: C'est intéressant,
1: mais,
0: en tout cas.
1: C'est pour montrer, en fait, qu'on essaie d'aller jusqu'au bout du truc. Et d'arriver avec un truc aussi lourd, c'est. Alors, oui, ça c'est dur. C'est dur que ça soit. Financièrement et à mettre en place.
0: Ouais.
1: Mais après, c'est bien parce qu'on a des gens passionnés avec nous qui, en fait, croient au projet et s'investissent énormément, tu vois. Et au début, ça n'a pas été facile. Hein. T'inquiète, on a essayé de me mettre de la lettre dans les pattes. Hein. Petit clin d'œil à l'équipe. On a essayé de mettre des ordis, etc. Non, en fait, pour moi, la funk, c'est joué par des vrais musiciens. Des gens qui, voilà, c'est de l'émotion, c'est on partage des choses.
0: Bon, on est avec Dabod, on va continuer à parler de funk, mais avant ça, on va s'écouter un morceau. Mais de funk, évidemment, car il est de toi, et c'est, je pense, un de tes classiques au sein de ta communauté, c'est le morceau You and I.
1: Exactement,
0: on peut le dire,
1: ouais.
0: c'est un des morceaux les plus signatures de Dabod, You and I, donc morceau encore en collaboration avec l'excellente Oli Brune. On s'écoute ça, You and I, Dabod, quel morceau.

0: C'était le tube de Dabble, You and I, un artiste très rare, et on est très content de l'avoir reçu dans la régulière. Et tout de suite, on poursuit l'écoute de son interview.
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0: Alors Dabble, je l'ai dit en introduction, tu fais de la funk. Et la funk, parfois, c'est un peu dur à... Comment dire ? À résumer, je trouve que parfois, il y a même beaucoup de confusion autour entre la funk, parfois la disco, exactement, parfois la soul, parfois exactement, même jazz funk. Enfin, c'est un mot, dire c'est funky, c'est un mot qu'on emploie un peu à tort et à travers. Comment, est-ce que toi, t'arriverais à définir ce genre-là ?
2: Ouais, c'est... Ouais, la funk, la street funk, en fait.
0: Ok.
2: La... En fait, c'est
0: gros. Que toi, tu fais.
2: Exactement. C'est bon. Après, j'essaie de mettre donc des voix R&B dessus pour la ouais, rendre légère, mais les instrumentaux, c'est Kaira, quoi, tu vois. C'est...
0: Ouais.
2: Mais il y a quand même un petit pas d'amour, en fait, tu vois, qui quand même, tu vois, qui.
0: C'est une musique de Kaira pour toi, la funk.
2: Ouais. Enfin, ça dépend quel genre de funk, en fait. Ouais, ouais. Mais en tout cas, moi, celle que je fais, c'est.
0: Celle que tu fais, celle que tu aimes, c'est ça.
2: C'est ça. Après, sur Analog Love, j'essaie de faire un truc un peu plus pop, un peu plus, tu vois, un peu plus world, tu vois, un peu plus grand public.
0: Complètement. Alors, je voulais justement en profiter de ta présence pour parler de de trois musiciens qui, à leur manière en France, je pense, ont fait de la funk, ont touché du doigt la funk. Et c'est surtout un prétexte pour parler avec toi de musique. Et je voulais parler d'un artiste qui est souvent vu comme un des pionniers du disco, bien sûr, mais qui a quand même, je pense, de la funk en lui. Et ça tombe bien, tu as collaboré avec lui, c'est Zeron.

0: Alors ça c'est By Myself, donc votre collaboration.
1: Ouais.
0: Pourquoi t'avais voulu à l'époque collaborer avec avec Céron?
1: En fait, j'étais connecté avec Because à l'époque.
0: Le label sur lequel Céron est
1: signé. Exactement. Avec Benjamin Vermeil notamment, qui m'a proposé de. Bah, en fait, à cette époque-là, je travaillais sur son album en fait.
0: Ah, Céron.
1: Ouais. Okay. Donc j'ai fait des prods sur son album Red Lips, je crois le nom de l'album. Donc j'ai fait le morceau avec Aloe Black, c'est moi qui l'ai produit.
0: Ok. Quoi.
1: Mais du coup, à cette époque-là, je faisais des Inda Studio. Je lui dis, bah écoute, Marc, ça te dirait de faire une Inda Studio avec moi. Il me dit, ah, grave, bah, il prend plaisir et tout. Donc voilà. Donc,
0: très simplement, c'est quelqu'un avec qui t'as collaboré. Alors, pour la petite histoire, c'est évidemment un des noms les plus connus, mais quand on parle de musique française qui s'exporte à l'international, c'est un compositeur, producteur et batteur français. Et il est surtout connu pour son travail dans les genres disco, funk et dance music à la fin des années 70, mais il commence sa carrière en tant que batteur et va fonder le groupe Congas.

0: Alors, tu me disais effectivement là, quand on écoute ça, alors c'est, ça c'est pas son morceau le plus connu, après bien sûr il est Supernature, etc. Pour toi ça, même ça ce qu'on entend, c'est vraiment de la disco, c'est pas de la funk. Mais c'est important, j'ai besoin que tu nous
1: éduques. Non, pour moi c'est de la disco. C'est de la disco, c'est fin 70, tu vois.
0: Ouais.
1: C'est pour moi c'est de la disco. Ouais. Tu vois, les percussions, la manière de jouer, le kick sur tous les temps, c'est de la disco.
0: On en parlait aussi, c'est aussi quelqu'un qui s'est vraiment exporté à l'international. Et c'est quelque chose que vous avez en commun. Par exemple, je crois qu'il y a des pays où tu es bien plus connu qu'en France, par exemple. Notamment en Amérique du Sud, c'est ce que tu me disais, peut-être même au Japon. Enfin, comment t'expliques ça et comment tu vis ça, cette espèce de notoriété qui est parfois plus importante. Je crois que FKJ, un confrère en tout cas, toi, au sein de la musique, c'est pareil. Ouais. Il remplit des salles qui sont parfois beaucoup plus grandes à l'étranger.
1: Exactement. Il est beaucoup plus connu à l'étranger. En fait, c'est avec la famille Roche Music. En fait, on a pas mal tourné à l'étranger.
0: Ouais.
1: La première tournée que j'ai faite aux US, la première fois que je suis allé aux États-Unis d'ailleurs, c'était avec FKJ. Et on a fait le tour des États-Unis. Imagine-toi, t'arrives pour la première fois, t'arrives déjà avec un visa. Tu fais OK. Alors qu'il y en a qui galèrent, tu vois.
0: Ouais.
1: T'arrives avec un visa en tourbus, donc tu découvres tous les États-Unis avec tes potes et tu kiffes. On a fini par Coachella. C'était une dingue, c'était un rêve.
0: La colonie de vacances,
1: Et pareil, après on rentrait, on se retrouvait, on allait en Asie tous ensemble, on allait en Chine faire des dates en Chine, en Corée, devant des milliers de personnes, au Japon. C'est vraiment grâce à Roche Music. En fait, c'est une famille qui s'exportait vraiment beaucoup. Tu vois, en fait, on a.
0: Est-ce que tu as l'impression que. Il y a des publics dans d'autres pays qui sont plus réceptifs à la musique que tu fais que le public français?
1: Je dirais pas plus réceptif, je dirais peut-être plus ouvert.
0: Okay.
1: Je veux pas te tirer sur la France, mais voilà, c'est assez fermé. Il y a des gens très ouverts, c'est juste en fait voilà, les médias qui sont fermés, je pense.
0: Ouais.
1: Là où je pense aux US, bon, déjà la musique que je fais aux US, ça vient de là.
0: Exactement. Donc, les codes sont immédiatement compris peut-être aussi.
1: Exactement, c'est beaucoup plus simple. Mais même en Amérique du Sud, il y a un engouement. En fait, la découverte d'autres choses, tu vois, je sais pas, peut-être que. Je saurais pas le quantifier, je saurais pas te dire. Mais c'est.
0: T'as l'impression que c'est pas le même engouement.
1: Exactement.
0: Okay.
1: C'est pas la même manière, je veux dire, de consommer. C'est un peu péjoratif, mais c'est la même manière.
0: Ok. Alors, autre groupe musicien dont je voulais parler, c'est pas de la funk non plus. Je préviens, mais c'est un groupe qui est souvent même parfois catalogué comme un groupe de jazz funk, qui est donc un groupe français formé à Paris, mené par le claviériste Alain Mion. Ça te parle, Alain Mion?
1: Non, désolé.
0: C'est pas grave, si moi aussi je peux te... Tu vois, mais c'est pas de la funk, hein. Mais c'est un groupe qui a été très important, et c'est un groupe qui s'appelle Cortex.
1: Ok,
0: et qui a été
1: d'accord.
0: Énormément samplé, notamment connu pour son album Le Troupeau Bleu, sorti en 75. Et Cortex est donc un mélange de jazz et de funk, influencé par des groupes américains de l'époque, comme Herbie Hancock que Miles Davis. Le groupe n'a jamais vraiment rencontré un grand succès commercial, et sa musique n'a reçu qu'une reconnaissance limitée.

0: Alors ça c'est un morceau qui s'appelle La Rue, donc présent sur le Troupeau Bleu, qui est donc un album d'ailleurs qui à partir des années 2000 est devenu culte pour les amateurs de funk et de jazz. Est-ce que ça te parle aussi?
1: Ça me parle de ouf.
0: Ouais.
1: Ça tue.
0: C'est extraordinaire.
1: Alors c'est moins la funk que moi j'écoute à l'époque. Avec l'âge j'ai appris à beaucoup plus l'apprécier.
0: Ouais.
1: Mais c'est... maintenant j'ai, enfin tu vois, je me mange ça, je savoure.
0: Ouais ouais. Et c'est quelqu'un qui a été qui a notamment été beaucoup samplé, notamment dans les hip-hop, par exemple comme quelqu'un comme MF Doom. Et aujourd'hui le groupe est reconnu comme un peu un groupe pionnier de la scène jazz funk en France, et leur son est cité comme une inspiration majeure pour les artistes contemporains dans le domaine de la musique soul et funk.

Alors, j'ai parlé de MF Doom, mais on retrouve Cortex dans tout le rap moderne. Et je vais me faire un petit plaisir en écoutant un extrait d'un morceau de Rick Ross qui s'appelle Amsterdam, qui samplait du Cortex et se présente sur l'album God Forgives I Don't. Et j'adore ce morceau, tout simplement.

Je voulais parler d'un troisième artiste français, quelqu'un qui est très connu dans la pop culture, mais on oublie qu'il a commencé dans les années 90 avec son premier album Que Justice Soit Faite, qui était vraiment un mélange de funk, de soul et de pop. Et cet artiste-là, c'est Sinclair. Sinclair qui a eu des gros tubes dans les années 90, comme notamment Si C'est Bon Comme Ça. Mais sur son premier album, donc, il y avait un morceau qui s'appelait Le Funk.

0: Chris Sinclair a fait des choses qui ressemblent un peu plus à la chanson française, mais il y avait en tout cas dans les premiers albums toujours aussi beaucoup finalement d'influence de la musique noire américaine. C'est pas forcément, encore une fois, la funk que toi t'as le plus écouté, mais c'est aussi finalement quelqu'un qui avait ça en lui, quoi. Est-ce qu'il y a quand même des gens en France, toi, qui ont pu aussi t'influencer ou te donner envie d'aller vers ce type de couleur-là, ou c'est essentiellement les États-Unis?
1: Ah, désolé pour la réponse là.
0: Non, t'inquiète, mais c'est peut-être que les Américains.
1: Ouais,
0: les
1: Américains. Ouais, les Américains. Ouais, il y avait quelques artistes français qui étaient chauds. Il y avait aussi pas mal d'artistes italiens qui étaient super chauds, de ouf.
0: Ouais, ouais.
1: Cano, Casso. Après, il y avait aussi des artistes anglais en Europe, très chauds, très très chauds.
0: Ouais, ouais.
1: Notamment des artistes italiens, tu vois, qui ont fait des collabs avec les Américains, tu vois, qui ont créé Change notamment.
0: Ok.
1: C'est très très chaud. Même il y avait un artiste, je crois, qui venait des Antilles. En fait, c'était une collab. C'était un Italien avec un gars des Antilles. J'ai plus les noms. Je suis désolé.
0: Ok, non, t'inquiète. Donc en tout cas, ouais, t'as vraiment creusé un panorama assez large de ce genre musical-là. Ouais. En fait, vraiment. Double est avec nous jusque 23h. Alors, Double, j'aimerais qu'on parle un petit peu notamment de quelques-unes de tes influences. Parce que je t'ai demandé, tu m'as envoyé quelques morceaux avant l'émission. Et c'est quand même, c'est vraiment de la très bonne musique. Donc je ne résiste pas à l'idée d'en jouer quelques-uns. Et notamment un morceau de Zap, More Bones to the Hounds.

0: Alors ça, c'est un classique. Pourquoi tu voulais... Parce que même, je pense qu'il y a plein de gens qui connaissent ce morceau sans même savoir le titre, sans savoir que c'est ça. C'est un peu comme Atomic Dog de George Clinton. Ce sont des morceaux qu'on a entendus dans tellement de choses dans la culture populaire. En quoi c'est important pour toi, ça?
1: C'est important parce que ça, c'est ce que j'écoutais vraiment. Enfin, c'est ce qu'on écoutait dans la street à l'époque, tu vois. Et au-delà de ça, en fait, plus personne n'a reproduit ça jusqu'à aujourd'hui. Enfin, c'est une proposition, tu vois, d'avoir un tall box, tu vois, avec la voix super wide comme ça. Enfin, que ça soit au niveau ingénierie sonore, que ça soit esthétiquement, et puis après, et puis au-delà de ça, bon, sur scène les gars c'était des ouf, mais ça tuait. Et d'ailleurs, ça s'était produit, c'était sur le label de George Clinton. Enfin,
0: ouais, tout à fait. Il me semble que c'est ça, absolument, ouais, absolument. Mais c'est intéressant parce que tu parles. Donc, quand tu parles de musique, il y a la passion, mais il y a aussi le côté ingénierie. Il y a vraiment. Je te parlais de bidouille tout à l'heure. C'est un mot un peu péjoratif, mais tu sais, je sens vraiment ce côté.
1: Pour apprendre la musique, j'ai écouté beaucoup de discographies. En fait, j'ai essayé pour voir vraiment là où. Même avant de voir là où je voulais vraiment aller. En fait, tout simplement pour la culture, tout simplement.
0: Ouais.
1: Et je suis passé par là. Essayer de savoir quel reverb il utilisait, essayer de savoir quel éventail il utilisait pour cette voix-là, tu vois. Le H949, le H910, tu vois, comment il faisait pour avoir cette texture. C'est une sorte de chorus d'époque, c'est un chorus studio, quoi, tu vois.
0: Ok.
1: C'est éventail et c'était produit en très peu de quantité. Enfin, c'était des trucs vraiment, c'était des ingés chez eux qui ont commencé à fabriquer ça, tu vois. C'était vraiment très pointu. Bon, après, là, le H949, là, ça commence à. Ils ont commencé à le commercialiser, enfin bref. Mais c'est l'ingénierie, enfin, pour moi, il y a le groove, il y a le. Enfin, tu vois, quand tu dézoomes, juste la musique, déjà le kiff, il y a ça. Après, en fait, d'essayer de comprendre comment, en fait, cette émotion, elle est apparue. Bien entendu, il y a le côté humain du gars, ce qu'il envoie, tu vois. Mais après, tu vois, il y a les accords, il y a tellement de paliers, en fait, tu vois. Et j'essaie de comprendre tous ces paliers pour pouvoir proposer quelque chose aujourd'hui, tu vois.
0: Il ressemble à quoi, ton studio, toi? Ça doit être un musée, non?
1: C'est un musée, ouais. C'est un musée dans le sens... Enfin, il y a des gars qui ont beaucoup plus, tu vois, les anciens qui étaient là, ou les gars qui ont commencé beaucoup plus tôt que moi, où l'air des synthés était beaucoup moins cher qu'aujourd'hui. Ils ont, je pense, beaucoup plus de belles choses. Moi, j'ai juste ce dont j'ai besoin pour pouvoir recréer cette musique-là, tu vois, pour moi. Mais oui, c'est sûr que pour quelqu'un qui utilise que du plugging, ouais, c'est un musée, c'est sûr.
0: Ouais. Bon, je propose qu'on, avant de continuer à parler avec toi, qu'on écoute un morceau de Parcells, extrait de leur dernier album Loved, et on va s'écouter un morceau que j'aime beaucoup, qui est très doux, c'est le morceau Sorry de Parcells.

0: C'était le morceau Sorry, extrait du dernier album de Parcels qui s'appelle Loved.
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0: Et aujourd'hui, ce soir, on est avec Dabble, donc qui a sorti récemment, en tout cas cette année, en 2025, l'album Analog Love, qui s'apprête donc à avoir une tournée des Zéniths, une date à Coachella. Et c'est l'heure des recommandations. J'ai demandé plusieurs recommandations. Tu m'as envoyé plusieurs morceaux, notamment le morceau de Zap qu'on a entendu avant, mais tu m'as envoyé aussi des films. Et notamment, Le Cinquième Élément, film de Luc Besson, film de mon enfance, que je n'ai pas revu depuis longtemps, et comme ça, je ne suis pas sûr qu'il ait si bien vieilli que ça. Pourquoi ? Est-ce que tu l'as revu il n'y a pas longtemps ? Et quel est ton rapport à ce film ?
2: Je l'ai revu. Déjà, ce film m'a fait voyager.
0: Ouais.
2: Voyager. C'était la science-fiction, mais non, franchement, même je l'ai revu. En fait, je suis tellement fan que moi, il a pas mal vieilli.
0: Est-ce que Bruce Willis te manque ?
2: Ah ouais, de ouf.
0: C'est ça, en fait. Hein.
2: Ah, mais ouais, non,
0: j'en parlais avec Jérémy Nadeau la semaine dernière. J'ai l'impression que Bruce Willis, pour les enfants, pour cette génération-là, il nous manque terriblement.
2: Ça, c'était des acteurs, quoi, tu vois.
0: Ouais.
2: Enfin, je sais pas, tellement simple, tellement...
0: Corben Dallas.
2: Corben.
0: Et est-ce que... Parce que l'autre film que tu as cité, c'est Le Magnifique, avec Jean-Paul Belmondo. Je crois que c'est un film de Philippe de Broca, si je ne dis pas de bêtises. Et finalement, c'est aussi un personnage auquel, je pense, beaucoup d'hommes ont pu s'identifier, qui représentait aussi une forme de héros à la française. Mmh. Est-ce qu'il y a ça aussi dans... Tu vois une forme d'identification, toute proportion gardée, entre ce que toi tu proposes et ce que un Belmondo à son échelle a pu proposer.
2: Évidemment.
0: Ouais.
2: Ça a touché la France. Puis enfin pour moi ça peut faire un peu macho aujourd'hui, tu vois. Mais c'était classe, tu vois. Ça, je sais pas. Je trouvais, je sais pas son image et puis ce film.
0: Ouais. Et puis il a aussi voyagé, ce personnage-là à l'international.
2: Ouais,
0: c'est aussi ça finalement. C'est un point que vous avez en commun quelque part.
2: Bon, pas au même niveau.
0: Pas encore. Ah, Belmondo, bien sûr, mais on verra la suite. Dabble, c'est l'heure de la question qui tue.
2: Merde. Je sais pas.
0: T'inquiète pas, rien de grave. Dabble, tu aimes la funk. Tu la connais.
2: That's right.
0: Tu la pratiques. T'as sorti des albums de funk qui font le tour du monde. Quel est pour toi,
2: merde,
0: le plus grand musicien funk de l'histoire? C'est compliqué, je sais, c'est ta réponse à toi, sachant qu'il y a quand même énormément de génies qui ont touché à ce genre. Hein. Prince a aussi fait de la funk, même si c'est pas un artiste estampillé funk. Qui est le ou la boss pour toi?
2: Ça va être un peu simple comme réponse. Je dirais Roger.
0: Roger Troutman.
2: Roger. Après, en fait, il y a des musiciens de l'ombre, tu vois.
0: Bien sûr.
2: Je pense. Enfin, après, ouais, c'est difficile parce qu'à l'époque, tu vois, c'était pas genre juste un producteur dans un studio, tu vois.
0: C'est vrai.
2: C'est une équipe.
0: C'est souvent une équipe,
2: exactement.
0: Plusieurs musiciens, bien sûr.
2: Exactement. Tu vois, il y a toute l'équipe de Michael.
0: Ouais.
2: Tu vois, il y a Toto, il y a. En fait, c'est tellement vaste, tellement large, c'est dur, tu vois. Je peux pas.
0: Mais le premier nom qui te vient, c'est Roger Troutman.
2: C'est Roger.
0: Il est très iconique aussi.
2: Il est très iconique. Puis voilà, on l'a souvent. Enfin, c'est plutôt l'image que j'ai de lui, tu vois,
0: ouais,
2: qui est aussi, tu vois, importante, tu vois.
0: La Talkbox.
2: Exactement. Même au-delà de ça, c'est le voir en studio. Attends, bouge pas, non, faut le faire plus comme ça, le truc, tu vois. Là où il y a moins d'images d'autres personnes aussi, tu vois.
0: Oui.
2: Là où moi, j'axe vraiment beaucoup sur l'image et sur le. Enfin, bref, ça me touche beaucoup.
0: Mais c'est vrai que je pense que Roger Troutman, c'est aussi quelqu'un qui a été samplé, cité dans le rap, qui est aussi un genre que tu connais, que tu as écouté. Donc, moi aussi, j'ai pas ta culture folk, mais je connais Roger Troutman. Il y a aussi quelque chose, je crois, pour notre génération, c'est quelqu'un qui a aussi été pas mal célébré et mis en avant par des rappeurs américains.
2: Mm.
0: Bon, Dabble, c'était un plaisir de t'avoir aujourd'hui. Vraiment, sincèrement, merci d'être venu. On rappelle donc qu'il y a la tournée des Zéniths. On rappelle qu'il y aura une date à Coachella en 2026. Et vous n'êtes que 4 Français à être programmés à Coachella cette année. Donc c'est un événement. Merci beaucoup. Et merci à toutes les personnes qui ont participé à la fabrication, avec grand plaisir, de cette émission. Une émission préparée par Alex Alacour et Redouane Tella, réalisée par Gaëtan Colli. La programmation musicale est signée Jean-Baptiste Audibert. À la technique ce soir, c'était Thomas Allard et Gaspard Guy Bourget. Merci aux équipes web et vidéo pour découvrir, redécouvrir nos émissions. 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On se retrouve demain pour une sélection du meilleur de l'année, même heure à la régulière. En attendant, après les infos de 18h, vous avez rendez-vous avec Anna Sigalevitch pour le Mac de l'été. Bonsoir Anna, quel est le programme aujourd'hui ?
3: Bonsoir Mehdi, nous sommes aux Nuits de Fourvière aujourd'hui, donc à Lyon, avec The Divine Comedy, Viviana Pizzacane et Thibaut.
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0: Vous écoutez France Inter, il est 18h. Les informations tout de suite avec Benjamin Mathieu. Bonsoir Benjamin.
10: Bonsoir Mehdi, bonsoir à tous. En Gironde, un incendie qui semble déjà incontrôlable au nord du bassin d'Arcachon. 20 000 personnes évacuées. L'Union européenne déploie 3 bombardiers d'eau pour venir en aide aux pompiers. Nous sommes sur place dans ce journal. Retenez bien son nom, la chinoise Hong Wang remporte la médaille Field. C'est l'équivalent du prix Nobel de mathématiques, une discipline très masculine pour une chercheuse très liée à la France. Des profits records qui relancent le total bashing. Total Energy annonce 4,7 milliards d'euros de bénéfices au deuxième trimestre, alors que le prix du baril flambe et dépasse les 100 dollars aujourd'hui. C'est le gros carton ciné du moment, l'Odyssée de Christopher Nolan. Une belle occasion de parler mythologie, Charlotte Piret, dans le Téléphone Sun.
11: Oui, plus d'1,8 million entrées pour cette première semaine dans les salles françaises, alors que ce soit l'Odyssée ou d'autres, pourquoi les mythes nous fascinent-ils toujours autant? Comment ces histoires complexes, parfois alambiquées, souvent improbables, ont-elles fait pour traverser les millénaires? Et que disent-elles de nos sociétés actuelles? Venez témoigner, poser vos questions, discuter avec nos invités au 01 45 24 7000. Le standard vous est d'ores et déjà ouvert.
10: Et rendez-vous est pris après le journal de 19h. Et puis la 18e étape du Tour de France avec la victoire de l'Équatorien Richard Carapaz.
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10: C'est un peu la Coupe du Monde des mathématiques. Tous les 4 ans, la médaille Fields est remise aux meilleurs mathématiciens du monde. Le titre prestigieux est considéré comme l'équivalent d'un prix Nobel. Un Chinois, un Américain et un Canadien sont récompensés aujourd'hui. Mais c'est un événement. Une femme est aussi célébrée. C'est seulement la 3e fois dans l'histoire. Elle s'appelle Hong Wang. Elle a 35 ans. Et Damien Mestre, bonsoir.
12: Bonsoir à tous.
10: Elle est très liée à la France. La Chinoise y a étudié et continue de donner des cours.
12: Oui, c'est en France que Hong Wang a fait son master à l'école polytechnique. Un passage que n'a jamais oublié Jérémy Cheftel, l'un de ses professeurs à l'époque. Hong Wang a alors une 20aine d'années à peine et elle doit choisir un sujet pour son mémoire.
13: En fait, j'avais donné une liste de, je dirais, une dizaine de sujets. Elle a choisi le plus dur. Alors, j'ai essayé de la décourager, mais malgré mise en garde, elle a quand même voulu le prendre. Et là, j'avoue que j'étais impressionné, parce que je pense qu'en fait, j'avais donné un sujet trop dur, au-delà de ce que peut faire un étudiant en M1. Elle m'a même mis presque en difficulté. De temps en temps, elle me posait des questions, et puis il faut être humble. Hein. Voilà, il y avait certaines, j'avais beaucoup du mal à y répondre.
12: Beaucoup de mal à répondre à ces questions, dit Jérémy Cheftel, qui pourtant est lui aussi, au passage, un grand mathématicien, plusieurs fois récompensé.
10: Et depuis, Damien Hong Wang a réussi à résoudre un problème sur lequel de nombreux mathématiciens s'étaient cassé les dents.
12: Oui, elle a prouvé avec un collègue ce que l'on appelle la conjecture de Kakeya en 3 dimensions, problème impossible à résoudre depuis un demi-siècle. Alors, comme souvent, l'idée de départ paraît simple. Les scientifiques se sont demandé comment une aiguille posée sur une table pouvait faire un tour sur elle-même en occupant la surface la plus petite possible. Hong Wang étudie, elle, ce problème en rajoutant une 3e dimension. Des travaux menés au sein d'un laboratoire du CNRS à l'IHES, un institut situé en région parisienne qui est l'un des temples des mathématiques dans le monde.
10: Damien Mestre du service Sciences, Santé, Environnement de France Inter. L'inquiétude grandit en Gironde. L'incendie du nord du bassin d'Arcachon ne cesse de progresser, faisant ressurgir le spectre du méga-feu incontrôlable de 2022. Déjà 3400 hectares de végétation brûlés, sans faire de victimes.

0: Parmi les évacués qui étaient en camping, quelques Français aussi comme Lino du Val d'Oise. Lui, il était en vacances en mobilhome à Lèche Cap-Ferré en l'occurrence avec sa femme et ses trois enfants.
1: C'est vraiment ce matin, tout le camping en fait a commencé un peu à s'inquiéter, à aller interroger en fait le personnel, la direction. En fait, on voyait vraiment le grand brasier en fait qui nous entourait. Puis vers 10h30, ils ont dit on a la consigne d'évacuer, donc on est tous partis un peu branle-bas de combat, on a tout chargé la voiture et on est parti. Si ça n'évolue pas positivement, ben, je pense que oui, quand on rentrera.
0: Ouais, il se donne 48 heures pour voir s'il peut sauver ses vacances, comme il m'a dit. Alors, lui avait tout prévu, il avait ses affaires, mais certains sont partis aussi vite que possible. J'ai vu quelqu'un arriver avec des enfants sans chaussures, on leur a prêté des tongs. Ici, on trouve à manger, on trouve des lits de camp en plastique, on trouve des douches, des jeux aussi pour les petits. J'ai même vu quelqu'un essayer de trouver des croquettes pour un chat, puisque vraiment, on est venu comme on a pu. On se prépare d'ailleurs à ouvrir une deuxième salle pour la nuit ici. Un élu de la ville de Biganos me disait, on est prêt, ainsi, il faut les accueillir encore tout ce week-end, on le fera. On espère ne pas le faire en début de semaine prochaine, mais on verra. Tout ça avec l'odeur âcre du feu et puis les fumées noires qui passent au-dessus de nos têtes. On est quand même à 20 km du feu à vol d'oiseau pourtant.
2: Sur place, Clévin Blondel pour ici, Gironde, et du côté des autorités, c'est la mobilisation générale. Des pompiers de Paris sont envoyés en renfort. Un avion militaire A400M capable de larguer trois fois plus de produits retardants qu'un Canadair va être mobilisé d'ici à la fin du mois. L'affaire avait suscité une intense polémique. Le meurtre de Thomas Perotto à Crépol dans la Drôme en novembre 2023. Le jeune homme de 16 ans, poignardé à la sortie d'un bal de village lors d'un affrontement entre jeunes. On apprend aujourd'hui que la circonstance aggravante de racisme a été retenue dans l'enquête. Les juges d'instruction estiment que les faits ont été commis en raison de l'appartenance à la race blanche et à la nation française de la victime. 14 jeunes hommes sont concernés et mis en examen dans cette affaire. Maxi profit et maxi polémique. Total Energy annonce des bénéfices records ce matin, 4,7 milliards d'euros pour le second semestre. Des chiffres qui relancent le débat sur la taxation de ces super profits. Ces bénéfices étant liés au conflit au Moyen-Orient qui fait flamber le cours du pétrole. Luc Chemla, bonsoir.
3: Bonsoir.
2: Vous êtes du service économie de France Inter. Le prix du baril qui, donc illustration parfaite de ce phénomène, passe la barre symbolique des 100 dollars aujourd'hui. Total Energy a ainsi doublé ses bénéfices en un an.
3: Oui, malgré le plafonnement des prix à la pompe dans ces stations françaises, Total profite des tarifs des hydrocarbures toujours très hauts, mais aussi de la montée en puissance de projets au Brésil, aux États-Unis et en Libye qui ont compensé en partie les pertes de production au Moyen-Orient. Le PDG Patrick Pouyanné salue d'ailleurs la capacité du groupe à, je cite, « capturer la hausse des marges » en s'appuyant sur un modèle intégré dans le pétrole, le gaz et l'électricité. Des chiffres colossaux, pour autant légèrement en dessous des estimations des analystes. En cause, d'après le pétrolier, une contre-performance en Europe dans le stratégique secteur du gaz naturel liquéfié.
2: Et donc immédiatement, Luc, les critiques pleuvent sur Total Energy accusés d'être des profiteurs de crise.
3: Oui, comme lors du premier trimestre, où ses bénéfices ont bondi de 51%. Total n'aura jamais aussi bien capturé les bénéfices de guerre sur le dos des consommateurs, s'indigne aujourd'hui le député insoumis Éric Coquerel. Et cette performance relance immédiatement les appels à la taxation des surprofits des pétroliers. Révolté, Riyad Selmani de l'ONG CCFD Terre Solidaire appelle les gouvernements à légiférer en urgence.
4: Quand la crise se terminera, les profits seront toujours mirobolants parce que le modèle économique de ces multinationales repose aussi sur un modèle qui permet d'engranger ses profits sans être taxé à la hauteur. Et surtout, ce modèle, il profite de règles fiscales internationales aujourd'hui qui sont obsolètes.
3: Le soutien vient du gouvernement. La ministre de l'Énergie dit refuser le total bashing et évoque une chance d'avoir un énergéticien capable d'assurer l'approvisionnement des Français.
2: Les explications de Luc Chemna. Notez que la situation au Moyen-Orient est jugée hors de contrôle et au bord de l'inimaginable, selon Antonio Guterres, le secrétaire général de l'ONU. Des alliés de l'Iran, les Houthis yéménites revendiquent en effet aujourd'hui des attaques en mer Rouge contre deux pétroliers saoudiens. La 18e étape du Tour de France qui amenait les coureurs sur les pentes de la station de Orcières-Merlette dans les Alpes du Sud. On a cru très fort à la première victoire française sur ce tour, mais finalement c'est l'équatorien Richard Carapaz qui s'impose. Pas de changement au classement général.
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2: La météo, encore une belle journée ensoleillée demain, Laurence.
6: Eh oui, mais la journée commencera quand même sous pas mal de nuages sur les Hauts-de-France. Partout ailleurs, il fera déjà beau, avec des températures parfois un peu fraîches. On attend par exemple 9 degrés à Reims, 10 à Épinal, 11 au Puy-en-Velay, mais déjà 21 à Marseille ou encore 23 degrés à Toulon. L'après-midi, les nuages du matin auront normalement fini de se disloquer dans le nord de la France. Il devrait donc faire beau partout, avec une montée en puissance des températures dans le sud-ouest.

0: cette chaleur ne tardera pas à donner des orages, d'abord sur l'Aquitaine et puis ensuite sur les Pyrénées.
1: Alors, des nouvelles du vent dans le contexte qu'on connaît en ce moment, propice aux incendies, Laurence Dezallé.
0: Oui, le Mistral va s'éteindre dans la vallée du Rhône, mais en revanche, le vent d'OTAN va se lever sur l'Occitanie. Nous aurons aussi du vent qui devrait souffler à 40 km/h sur la pointe bretonne et la Normandie. Pour ce qui est des maximales, ça va baisser de quelques degrés sur le sud-est, mais ça va grimper partout ailleurs. On attend 22 degrés à Calais, 27 à Brest et à Caen, 29 degrés à Paris et à Colmar, 30 à Antibes, 37 à Bordeaux et 40 degrés à Brive-la-Gaillarde.
1: Merci Laurence.
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1: Dès 18h11 sur France Inter, c'est l'heure de retrouver Anna Sigalevitch. Vous êtes en direct des Nuits de Fourvière de Lyon pour le Mac de l'été. Bonsoir à vous.
2: Mais oui, bonsoir Benjamin Mathieu. Nous sommes en direct, effectivement. Bienvenue à tous dans le Mac de l'été, à Lyon et en public.
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2: Bonjour à toutes et à tous et bienvenue dans le Mac de l'été, le magazine culturel estival de vos débuts de soirée sur France Inter. Nouvelle escapade aujourd'hui, nous sommes à Lyon, sur la colline de Fourvière, pour célébrer la gastronomie franco-italienne et les 80 ans d'un festival qui convie les cultures dans toute leur richesse et leur diversité. Chaque année, c'est une soixantaine de spectacles de musique, de danse, de théâtre et de cirque qui se succèdent pendant près de 2 mois dans les théâtres romains de Fourvière et toute la métropole. En deuxième partie d'émission, nous irons à la rencontre de Neil Hannon et de sa Divine Comedy. Il sera en concert ce soir au Théâtre Antique, un concert que nous aurons le plaisir de retransmettre demain soir à 21h sur notre antenne. Et tout de suite, j'ai le plaisir d'accueillir celui qui assurera sa première partie, Thibaut, et la gagnante de Top Chef 2026, Viviana Pisacane, qui tient ici à Lyon le restaurant Le Bœuf d'Argent.
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2: Bonjour Viviana Pisacane.
8: Bonjour.
2: Bonjour Thibaut.
10: Bonjour.
2: Merci beaucoup d'être en direct avec nous sur France Inter et bienvenue. Alors on va commencer comme chaque jour notre émission par une sorte de petit cadavre exquis. Je vous ai demandé à chacun de réfléchir à une courte phrase qui exprimerait votre humeur du jour, du moment. On va donc les mettre l'une à la suite de l'autre et voir ce qu'elles forment ensemble. On va commencer par vous, Viviana, et ensuite vous enchaînerez, cher Thibaut.
8: A sabor ogni istante.
10: Pas fâché avec le plaisir.
2: Pas mal, ce cadavre qui a deux, mais intéressant. Alors, Viviana, qu'est-ce que ça veut dire, cette phrase? Il faut nous la traduire d'abord.
8: Oui, déjà, ça veut dire que je vis vraiment chaque instant, je savoure chaque instant. Parce qu'aujourd'hui, voilà, ça passe beaucoup de choses dans ma vie et j'essaie de savourer chaque instant, même si c'est très, très intense.
2: Thibaut ?
10: Pas fâché avec le plaisir, c'est l'accueillir et ne pas avoir peur, je crois, du bonheur.
2: En fait, vos phrases sont un peu les mêmes, formulées différemment. Vous êtes très raccord, tous les deux.
10: Totalement.
2: Donc, vous essayez une période qu'on pourrait qualifier de heureuse et excitante pour vous deux.
8: Tout à fait. Au moins, pour moi, oui.
10: Je partage.
2: Ne reviens pas, chante

0: Vous êtes sur France Inter, nous sommes en direct et en public sur le splendide, oui, un public très chaleureux sur le splendide site des Nuits de Fourvière. Alors Viviana Pisacane, donc vous êtes originaire vous de Naples, ce site historique où nous sommes avec ce théâtre antique et cet Odéon n'est pas sans faire penser quand même à certains lieux emblématiques de votre région, je pense à Pompéi bien sûr, ou aussi à Pozzuoli à côté de Naples avec ses grands ensembles augustéens. Quand on grandit à Naples, on vit nourri comme ça de cette histoire très forte, on la sent en grandissant.
1: Oui, déjà qu'à l'école, il te ramène 3-4 fois à Pompéi.
0: C'est ça.
1: Pompéi, Ercolano, c'est normal. Après Pozzuoli, moi, j'allais à l'école à côté. Donc, voilà, oui, tu vis dedans. C'est la normalité pour nous.
0: C'est la normalité. Et la normalité aussi, c'est ce volcan, ce Vésuvio qui est dangereux. Oui. Et donc, on vit en permanence avec le risque qu'il se réveille. J'imagine que ça développe un imaginaire particulier quand même quand on grandit à Naples.
1: Mais en vrai, quand tu grandis à Naples, je sais pas, des fois ça arrive qu'ils ferment les écoles parce qu'il y a le Vésuve, mais tu dis ça va rien se passer.
0: Les habitants n'y croient pas, les Napolitains pensent que le Vésuve ne se réveillera pas.
1: Aujourd'hui, il est très actif. Ouais. Mais quand j'étais moi petite, à chaque fois qu'ils fermaient l'école, c'était genre ok, on fait les vacances quoi. Mais c'était pas ça va se passer quelque chose. Mmh. Non, tu penses pas à ça. Tu penses ok, on fait une journée au moins d'école.
0: Thibaut, vous avez grandi dans un petit village de l'Oise. 300 habitants, donc nettement plus calme, je crois, que Naples. Cette tranquillité, est-ce qu'elle était heureuse pour vous ou vous rêviez un peu plus de mouvement ?
2: Je rêvais plus de mouvement, mais je crois que cette tranquillité-là, que moi j'associe à de l'ennui, a permis de créer une espèce de créativité et un espace justement où je me suis ennuyée, donc j'ai créé plein de trucs.
0: Ça développe l'imaginaire.
2: Tout à fait, ouais.
0: Jouer ici à Fourvière, c'est quand même assez incroyable. Vous venez de faire vos balances, donc vous avez été sur la scène de ce théâtre antique absolument sublime. Qu'est-ce que vous ressentez à l'idée d'être en scène face à un public ce soir, ici, à Fourvière ?
2: Pour vous dire la vérité, c'était le festival que je rêvais de faire. J'ai commencé la musique à Lyon, je suis venue juste après mes études et j'ai acheté ma première guitare ici à Lyon et je jouais pour les Lyonnais au Yves Rocher, rue de la République, pas loin de Bellecour. Voilà,
0: et dans la rue.
2: Je jouais là dans la rue. Et donc je rêvais de venir à Fourvière juste en public, je ne pouvais pas à l'époque, donc là ils chantaient, c'est une joie mais énorme.
0: Énorme. Viviana Pisacane, et vous êtes la grande gagnante de la 17e saison de l'émission Top Chef, 4e femme à gagner, première italienne, attention, il y a un peu plus d'un mois. Bon, là on peut imaginer que ça crée un certain mouvement dans le quotidien.
1: Ah oui, énorme. Ça change tout. Le restaurant, il est tout le temps plein. J'ai plein d'interviews, plein d'événements. Je sais déjà que septembre, octobre, novembre, ça va être un cauchemar, parce qu'il y en a vraiment beaucoup. Mais ça change la vie, c'est beau, c'est très beau.
0: Un cauchemar et une joie aussi. Hein. Je précise quand même que vous avez 28 ans, donc vous êtes toute jeune.
1: 29 aujourd'hui.
0: Aujourd'hui,
1: Non.
0: Mais si.
1: Non, le 9 mai. Non. Je me suis mal exprimée, c'est le français. Le 9 mai. Donc aujourd'hui, j'ai 29.
0: Ah, le 9 mai, pardon. C'est pas du tout votre anniversaire, là. C'est un fiasco, notre affaire. Bon, alors, pas. Ok. Bon, donc vous avez 29 ans depuis le 9 mai, donc on est au courant. Vous venez, Viviana Pisacane, d'une famille de boulangers, pâtissiers à Naples. La cuisine là-bas, c'est quand même assez sacré. Ouais. Est-ce que vous pouvez nous parler un peu, nous faire envie avec peut-être d'abord les pâtisseries napolitaines, parce que Naples, c'est le salé, mais c'est aussi beaucoup le sucré.
1: Oui, beaucoup le sucré, au moins dans ma famille, parce que mon père l'a tenu en pâtisserie pour 30 ans. Donc, c'était beaucoup les babas, les sfogliatelle,
0: la dipola. Dites-nous, parce que le baba, les Français pensent que c'est français, mais en fait...
1: Mais pas du tout. Hein.
0: Alors, il est comment ? C'est quoi la différence entre le baba français et le baba napolitain ?
1: Alors, déjà, je sais pas, ici, j'ai l'impression que ou il y a trop d'alcool dans les desserts ou il y en a pas du tout. Déjà, je trouve que le baba napolitain, après, je veux rien d'enlever au français, hein, mais c'est très équilibré au niveau du rhum. Voilà, après, ici, j'ai vu que des fois, il y a des raisins à l'intérieur, alors que chez nous, non, il y en a pas.
0: On peut. Il est plus léger, on peut dire aussi, le napolitain.
1: Oui, peut-être.
0: La
1: oui.
0: pâte est plus légère. Oui. Hein.
1: Après, on peut garnir ça avec de la crème, donc pas trop léger, mais très bon. La crème et la marraine. Et sinon,
0: la marraine, aussi... c'est la cerise.
1: Oui, ouais. la cerise, ouais. pardon. Et on fait aussi des gâteaux, genre avec la pâte à baba, qu'on peut fêter par exemple les anniversaires avec un gros baba. C'est très bon aussi.
0: Alors, il faut parler, Viviana Pizzacane, et de vos fameuses polpettes, qui, est quand même, ah oui. qui ont fait votre renommée mondiale. En tout cas, sur Instagram, vous avez la gentillesse quand même d'avoir épinglé la recette.
1: Ah oui, oui, je l'ai mis hein, plusieurs fois. Je l'ai mis sur mon profil. On a fait ça avec d'autres influenceurs pour faire les polpettes. Donc j'ai essayé de donner la recette.
0: Ouais. Les polpettes, c'est des petites boulettes hein, quand même.
1: C'est précisons. Des petites boulettes. Ok, les parents, les grands-parents, c'était grand. C'est des, ouais. des grandes boulettes avec la sauce tomate. Moi, je mangeais ça le dimanche chez mes grands-parents. Et je les ai fait sur Top Chef. C'est allé très bien. Et aujourd'hui, j'ai énormément de monde qui veut les goûter. Et même s'ils les font chez eux avec ma recette, ils viennent au resto et les goûtent et disent « Ah, mais c'est pas pareil. »
0: C'est pas pareil, bah, bien sûr.
1: Mais c'est le savoir-faire. Mm.
0: Vous avez quitté votre Italie, donc natale, Viviana Pizzacane, à 20 ans. Pour venir ici, à Lyon, il fallait s'affranchir.
1: Alors, moi, j'ai fait... oui, moi, de Naples, je suis partie à 18 ans. Oui, je suis allée au nord d'Italie.
0: À Parme, pour vous former dans l'école de cuisine.
1: Et à Lyon, je suis arrivée il y a 4 ans. Sinon, avant, j'ai fait la Norvège, l'Irlande, la Suisse et beaucoup la France.
0: Ah, d'accord.
1: Mais la France, j'étais un peu partout, dans le sens... J'essayais de voyager le maximum. Et à Lyon, j'essayais vraiment de trouver ma vie. Dans le sens, pas juste le travail. Trouver une stabilité.
0: Vous, Thibaut, vous avez aussi été remarqué très jeune, encore plus jeune que Viviana. Vous aviez à peine, enfin un peu plus de 20 ans, quoi, entre 20 et 22 ans, lors de la sélection inouïe du printemps de Bourges. À l'époque, vous vous appeliez Oette. Et à 22 ans, vous étiez déjà adoubé par des artistes comme Feu Chatterton, comme Fishback. Mais vous avez fait quelque chose d'assez surprenant. Vous avez décidé de vous retirer pendant 3 ans et de revenir, cette fois avec votre prénom, Thibaut. Pourquoi cette pause et pourquoi ce retour sous le nom de Thibaut ?
2: J'avais envie d'aller à contre-courant de ce que fait la musique, enfin l'industrie de la musique aujourd'hui, qui est de toujours aller plus vite. Je pense que si on, enfin, créer, ça demande du temps, ça demande de vivre, ça demande de digérer des choses. Donc cette pause, elle était assez vitale pour moi, enfin elle était nécessaire. Le changement de prénom, j'avais envie de simplicité. Pour tout vous dire, c'était Eut du coup.
0: Et oui, Eut. Ah pardon, j'ai dit
2: Eut. Mais c'est l'exemple même de pourquoi j'ai changé du coup. Donc ça me va très bien.
0: On va vous écouter, Thibaut, dans votre single fraîchement sorti, Forever and a Day. Tu

0: Voilà un petit court extrait de votre single Forever and a Day, Thibaut. Qu'est-ce qui a changé en vous et dans votre musique?
1: Je crois... Je sais pas ce qui a changé vraiment. En tout cas, je sais qu'il n'y a plus d'urgence. Il y avait avant, dans ma création, une forme d'urgence qui faisait que je voulais à tout prix faire vite. Maintenant, ça n'existe plus. Donc, il y a vraiment, je prends le temps d'écrire des choses. J'essaye de prendre le temps de trouver quel est mon son. Mm-hmm. Je crois que c'est ça le principal changement.
0: Viviana Pisacane, et vous dirigez maintenant en compagnie de votre sœur, de votre frère et de votre beau-frère le restaurant gastronomique Le Bœuf d'Argent dans le Vieux Lyon. Là aussi, quelque part, c'est aussi prendre le temps de cuisiner en famille. Vous y proposez une cuisine franco-italienne. Comment est-ce qu'on transforme l'identité d'un restaurant français traditionnel? Est-ce qu'on peut faire tout de suite ou c'est...
2: Oui, nous on a fait tout de suite. Ouais. Parce qu'en fait, quand tu arrives, il faut s'imposer. Surtout à Lyon, il y a trop de concurrence, donc il faut vraiment s'imposer. Nous, on est arrivés, on a tout refait le restaurant, du sol au plafond.
0: Mais vous avez gardé quand même ce nom, le Bœuf d'Argent.
2: On a gardé le nom parce qu'on a une bonne relation avec les anciens propriétaires. Ils sont partis à la retraite, ils tenaient énormément à ce nom. La rue, c'est la rue du bœuf, donc on s'est dit, on garde le nom. Mais voilà, il faut s'imposer au niveau d'identité. On a tout de suite mis la pâte.
0: La pâte. Comment est-ce que vous équilibrez les saveurs entre tradition française et cuisine italienne dans vos plats? Parce que j'ai un peu regardé et je vois qu'il y a des touches. Il y a des tagliatelles, il y a du carpaccio de crevettes, il y a des mélanges évidemment italiens et français. Mais comment, concrètement, dans les plats, comment est-ce que vous trouvez l'équilibre du coniglio, par exemple?
2: Oui.
0: De la région de Naples, le lapin. Mais voilà, comment
2: on essaye vraiment à partir des idées italiennes, napolitaines. Donc moi je pars quasiment tout le temps avec une idée de plat de tradition italienne.
0: D'accord, après, c'est la base.
2: Oui, c'est la base.
0: C'est quand même l'Italie et la tradition italienne.
2: C'est la base. Après, voilà, ensuite, j'essaye quand même à mettre de la technique et du savoir-faire français, par exemple les sauces, etc. Voilà, en France, c'est beaucoup plus technique. Donc, j'essaye à arranger ça avec et à mettre les deux en tradition. Même, il y a des goûts que j'essaye quand même à changer. Chez moi, on ne va pas manger forcément de la cuisine traditionnelle, ni italienne, ni française. Donc, il faut être ouvert à découvrir.
0: La technique, Thibaut, est-ce qu'elle est importante pour vous? Est-ce que vous êtes très libre?
1: Non, j'essaie de pas penser à la technique. Vraiment, pour moi, j'ai l'impression que la technique est un obstacle à la créativité. Et pour moi, elle doit jamais, elle intervient à la fin, vraiment. Où j'essaie de tout caler techniquement pour que ce soit parfait, mais j'essaie de la retirer dans un premier temps.
0: Là, vous serez en scène dans un peu moins de 3 heures. Vous êtes dans quel état?
1: Je suis trop excitée, je suis très très content.
0: Et qu'est-ce que ça représente aussi d'être la première partie quand même d'un groupe aussi emblématique que Divine Comedy?
1: C'est impressionnant déjà de pouvoir faire leur première partie à eux, et en général c'est un exercice que j'adore faire parce que les gens ne nous connaissent pas, ils viennent pas nous voir nous, et du coup faut vraiment aller les chercher, quoi, faut les conquérir, et j'aime bien cette espèce, ce rôle là de quelqu'un qui
0: de conquérir un public qui ne vous est pas acquis au départ, quoi.
1: Exactement, d'essayer de les séduire, quoi. C'est une vraie séduction, en fait, c'est un date.
0: Parce que vous êtes la première partie de groupes très différents, en fait.
1: Tout à fait, ouais. Par exemple, demain, je suis la première partie de Vanessa Paradis, et dimanche, je suis la première partie de Suzanne. Donc, il y a un espèce d'écart entre les trois artistes qui est phénoménal. Mais c'est ça qui est.
0: Et est-ce que vous adaptez un petit peu, du coup, les concerts en fonction du public ou
1: J'essaye, ouais. Je sens qu'il y a des fois, par exemple, ce soir, je sens que je peux aller dans des chansons qui vont être peut-être plus calmes parce que le lieu s'y prête un peu mieux. Là où dimanche, je sens qu'il va falloir que ce soit assez up de A à Z, quoi.
0: Vous allez être, vous aussi, quelque part en scène, Viviana Pisacane, et dans très peu de temps. Donc, je sais qu'il faut que je vous laisse filer et que je vous laisse aussi filer, Thibaut, pour vous préparer. Et je vous remercie beaucoup, tous les deux, d'avoir été en direct avec nous sur France Inter. Merci. Tout de suite, Yaël Naïm, Solaire.

0: Vous êtes sur France Inter, en direct et en public, et il est temps de nous pencher sur l'actualité culturelle des jours à venir, des rendez-vous repérés par l'équipe du Mag de l'été.
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0: À deux pas des arènes de Nîmes se situe le musée de la Romanité, où se tient en ce moment l'exposition « L'art romain du Louvre ». Quel est notre rapport à l'art antique ? Bonne question pour nous qui sommes à Fourvière. Et c'est le point de départ du parcours qui propose de se défaire d'une approche esthétisante de l'art romain. Casque militaire richement orné, encrié au dessin mythologique, vaste à parfum en albâtre, aussi beau soit-il, tous ces objets étaient utilisés dans des contextes sociaux précis, comme la sphère domestique, la guerre, la religion ou encore la politique. Par souci d'accessibilité, le musée de la Romanité propose un livre-jeu à destination des enfants de 6 à 10 ans. L'art romain du Louvre, c'est co-organisé par le musée de la Romanité et le Louvre, et c'est jusqu'au 10 janvier 2027. Cap sur l'archipel imaginaire de Spiralite, sur lequel vous vous êtes échoué. Vous incarnez Mécano, un humain céphalopode qui, accompagné du trio musical des Trifender, devra affronter les salmonoïdes pour quitter l'archipel. C'est là le scénario de Splatoon Riders, premier jeu vidéo solo de la célèbre licence Nintendo. L'essentiel du jeu consiste à aller chercher des trésors, les ramener au camp, améliorer son équipement et repartir en expédition plus puissant que jamais. L'intérêt de Splatoon Riders réside aussi dans son mode coopératif. Vous pourrez jouer jusqu'à 4, que ce soit en ligne ou en local, en famille ou entre amis. Splatoon Riders, ça sort aujourd'hui sur Nintendo Switch 2. Nous avons rencontré le photographe Stéphane Gladieux. Le musée des Confluences, ici à Lyon, présente son exposition qui nous emmène en Corée du Nord. Bonjour Stéphane Gladieux, merci d'être avec nous sur France Inter. Vous êtes un spécialiste des zones compliquées, voire des zones inaccessibles, des zones de guerre ou de sociétés ultra fermées. Donc cette fois, c'est en Corée du Nord que vous avez choisi d'aller. 5 voyages entre 2017 et 2020. Bah d'abord, comment est-ce que vous avez obtenu les autorisations pour vous y rendre armé de votre appareil photo? Après, je crois tout de même un long processus de négociation, d'après ce que j'ai compris.
2: Oui, c'était assez long, mais il y a eu plusieurs phases. Hein. Oui. J'ai voulu y aller déjà il y a autour des années 2000-2005. Donc ça m'a été refusé. Et j'ai eu la chance, par l'intermédiaire en fait, d'un ami à moi qui était coréanologue, de rencontrer le représentant nord-coréen en Europe et de préparer en amont un projet, à savoir le fait de vouloir réaliser des portraits de Nord-Coréens pour qu'on puisse voir, rendre visible, au sens premier, les Nord-Coréens qui étaient invisibilisés par le régime et aussi par notre presse, puisqu'on parle beaucoup plus de Kim Jong-un, des tensions internationales, des risques nucléaires, que finalement de la population qui est sur place, des millions de Nord-Coréens. Et voilà, je suis parvenu à faire un premier voyage. J'ai créé un premier lien avec les guides avec lesquels je travaillais. Ça m'a permis de revenir, mais à chaque voyage, avec des négociations très longues de plusieurs mois sur les lieux où je pouvais avoir accès ou pas, sur quelles conditions. Donc ça, c'était effectivement
0: très long. Oui, c'est ça, parce qu'on se pose la question, est-ce que vous êtes maître de l'organisation, justement, de vos voyages et des sujets de vos photos, ou comme on pourrait l'imaginer, il y a un cadre extrêmement précis dans lequel vous devez vous inscrire et composer.
2: C'est le cadre le plus contraignant que j'ai pu connaître. Je ne choisis que ce que je mange et finalement les gens que je photographie et l'arrière-plan. Mais pour le reste, quand je pars le matin à 8h30, quand je monte dans le van, je ne sais pas où je vais. Je sais que je vais dans une usine, je ne sais pas dans quelle usine je vais. Les lieux me sont imposés. Il est impossible d'avoir d'informations sur Internet ou de savoir de quel type de production dispose la Corée du Nord. Il a fallu que je commence par la base, c'est-à-dire secteur primaire, secondaire, tertiaire. Et progressivement, au fil des voyages, je voyais des choses. Donc, je posais des questions, j'obtenais parfois des réponses et ça me permettait de cadrer, de resserrer un peu les choses.
0: Vous parlez d'un studio portatif. De quoi est-il fait et qu'est-ce que ça permet?
2: Il est fait d'un ensemble de flashs portatifs. Et j'utilise entre 2 et 4 flashs. L'objectif, c'est d'enrouler les gens, vraiment de les englober de lumière. Et il va y avoir un différentiel entre la lumière que j'apporte et la lumière existante, qui va créer en fait ce sentiment un peu de irréel. C'est volontaire, comme le fait de surjouer les codes de la propagande, c'est volontaire. En fait, je fais un choix dès le départ de protocole strict, tout le monde au même pied d'égalité, à 5 mètres de distance, avec des flashs, et surjouer les codes. À la fois ce que j'appelle un portrait miroir, parce qu'on se fait face, on est face à face, les gens me regardent, donc vous regardent, et une icône sociale, dans le sens où je reprends les codes photographiques, graphiques, iconographiques d'une icône, qui a servi à la fois à véhiculer au départ des idées religieuses, puis politiques à travers la propagande communiste, notamment, puis comment une image publicitaire et marketing à travers la publicité américaine. Et moi, je m'amuse un peu à jouer avec ça pour essayer de faire ressortir un humanisme qui m'est cher.
0: Quel type de lien vous avez pu nouer avec les sujets de vos photos ?
2: Je pense que le seul lien réel, c'est parfois une forme de tendresse, de respect et une forte interrogation, parce que je ne vais pas pouvoir dialoguer avec eux. Donc c'est plus une sensation, une émotion qui est liée à ce que je vais essayer de dégager, de leur montrer que je suis vraiment là pour eux, pour les mettre en lumière avec dignité et pour essayer effectivement de leur donner un visage et qu'on puisse enfin les découvrir, les reconnaître.
0: Comment elles ont été accueillies, ces photos, à la fois par les sujets, si vous avez pu leur montrer, et par le régime ?
2: Par les sujets, de façon un peu gênée, parce que l'individu n'existe pas ou peu en Corée du Nord, il existe au sein d'un collectif. Donc la photographie individuelle, le portrait individuel est quasi inexistant, ils sont photographiés en groupe, donc c'est quelque chose de très nouveau pour eux. J'ai eu parfois vraiment la sensation qu'il y avait une forme de fierté, qu'il y a aussi, je pense, de la politesse. Par les autorités nord-coréennes, en tout cas ceux qui ont pu voir les photos, ils se sont reconnus en partie, et en même temps une grande incompréhension, parce qu'il y avait beaucoup de choses en fait qu'ils ne comprenaient pas. On ne voit pas les choses de la même façon, ce qui fait qu'ils n'ont jamais perçu véritablement ce que je percevais dans les photos, mais l'inverse est vrai aussi. Je n'ai pas perçu ce que eux percevaient dans les photos.
0: Et en tout cas, vous n'avez pas été censuré, donc vous êtes revenu avec vos photos. Merci beaucoup Stéphane Gladieux. Je rappelle que votre exposition au musée des Confluences à Lyon, ici, courra jusqu'en janvier 2028. Retour sur le site des Nuits de Fourvière où nous sommes en direct et en public. Ce soir, le public du festival aura la chance d'assister au concert de The Divine Comedy, un concert que nous retransmettrons demain soir sur notre antenne. Nous avons eu le plaisir de rencontrer Neil Hannon tout à l'heure, juste avant ses balances.
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0: Bonjour Neil Hannon et merci beaucoup d'être avec nous sur France Inter. Alors ce soir vous jouez au Grand Théâtre Romain de Fourvière, en plein air, sous les étoiles, hein, donc un cadre très chargé historiquement. Est-ce que ce genre de lieu influe sur votre manière d'aborder le concert et même pourquoi pas sur le choix des morceaux ?
3: I'm looking forward
4: playing here. J'ai vraiment très envie et ça fera la troisième fois que je joue ici. C'est toujours merveilleux. J'aime bien quand les gens jettent leurs petits coussins.
3: Et
4: nous avons un souvenir extraordinaire parce qu'on a joué pour Burt Bacharach ici, un de mes préférés auteurs. Et c'est vraiment très spécial pour moi.
0: Rainy Sunday Afternoon, c'est votre 12e album, si on ne compte pas Fanfare to the Comic Muse. Il succède donc à Office Politics il y a presque 7 ans. Vous avez été très accaparé, je crois, par l'écriture de la musique de Wonka, gros film américain de Paul King, préquel de Charlie et la chocolaterie, avec Timothée Chalamet. C'était une aventure très intense, d'après ce que vous en dites. Donc après ce long moment où vous n'avez pas composé pour vous-même, qu'est-ce qui a déclenché l'envie de ce nouvel album ?
4: Alors, la motivation principale, c'est mon boulot. Pour moi, je suis là pour faire des disques, des albums et de jouer devant le public. Je ne sais pas combien je vais en faire. J'aimerais bien arriver à 20. C'est un chiffre rond, sympa. Mais peut-être il va falloir que j'accélère un petit peu. Mais vous savez, c'était une période folle entre Office Politics et cet album. Il y a eu le Covid, c'était énorme. Et puis, et après, Wonka était énorme, mais ça n'a pas pris aussi longtemps qu'on pourrait imaginer. Il y a eu des moments, mais après, on a fait le 30e anniversaire du best-of.
0: Oui, que vous avez célébré avec tous les disques en scène.
4: Ça a pris beaucoup de temps, 2 ans. Au moins. Et puis, ce n'était pas ma chose préférée. Je ne suis pas très nostalgique. J'aime bien avancer. Je n'aime pas trop regarder vers le passé. Mais ça a été utile pour comprendre ma raison d'être, ce qu'il faut écrire. Et j'ai que Rainy Sunday Afternoon, j'en suis très fier, je pense que c'est un de mes meilleures œuvres.
0: Si je peux me permettre un commentaire personnel, oui, c'est un album absolument magnifique. C'est un album que vous avez écrit, dites-vous, à un moment quand même où tout était assez triste. Vous avez vécu des choses un petit peu compliquées, intimement, familialement. Vous avez dit qu'au début, vous essayiez de lutter un petit peu contre vous-même en composant de la musique joyeuse. Et puis que finalement, vous avez décidé d'assumer la mélancolie qui était en vous. Est-ce que cet album a été aussi libérateur?
4: Je ne sais pas si ça m'a libéré, mais c'était quelque chose d'important à faire. Je ne pouvais pas ignorer vraiment tout ce qui se passait dans ma vie. Alors, je l'ai fait, c'est tout. Et c'était assez dur, mais j'aime jouer ces chansons. Je suis maintenant pris une certaine distance de ces chansons. Je me suis dissocié, donc c'est moins difficile de les chanter aujourd'hui.
0: L'album s'ouvre par Achilles, qui met donc en parallèle le héros grec Achille, invincible, sauf bien sûr au talon, et le soldat anonyme de 14-18 qui n'a ni armure ni immortalité, qui lui est envoyé mourir dans la boue. On vous écoute, Neil Annon.

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1: C'est une méditation sur le courage, sur le sacrifice, sur l'absurdité de la guerre. Il y a aussi ce miroir déformant de l'horreur moderne face à l'horreur passée. Pourquoi est-ce que c'est avec ce morceau, Neil Hannon, que vous avez choisi d'ouvrir votre album ?
2: C'est une réponse très prosaïque. Il n'y avait pas beaucoup de chansons rapides sur l'album, plutôt des chansons lentes. Et donc je me disais, non, je ne vais pas mettre Achille au début, c'est Achilles. J'avais pas d'autre choix pour vraiment lancer
1: avec cette forme de lyrisme, de cordes comme ça, très puissante. Alors, après cette chanson, il y a une chanson qui est extrêmement émouvante, « The Last Time I Saw the Old Man ». Là, c'est une chanson extrêmement intime. De la chanter en scène, qu'est-ce que ça représente pour vous ? Peut-être que vous pouvez nous dire, Neil Hannon, de quoi il est question dans cette chanson.
3: On stage, it's hard because
2: en scène, c'est difficile parce que vous voulez vraiment vous donner à la chanson, mais si vous y allez trop, je commencerai à pleurer. Et donc, ça sera.
1: Pardon, je me permets juste de dire que c'est une chanson dans laquelle vous aimez, vous évoquez la dernière fois où vous avez vu votre père qui est mort.
3: Exactly.
2: C'est ça, exactement. Il est mort avec, en étant dément, en ayant une sénilité. Et cette chanson, vaguement et abstraite, parle la perte de ses sens. Et ce qui est fou, c'est que vers la fin, j'ai senti que j'avais déjà fait le deuil de sa perte. Alors, c'était en fait presque un moment de libération, de bonheur, qu'il a été donc relâché de sa souffrance. Ce n'est pas très drôle.
1: Bon, on parle de la mélancolie qu'il y a dans l'album, elle est certaine, mais il y a quand même plein de couleurs différentes dans le disque. Je pense par exemple à Mar-a-Lago, By the Sea, qui est une charge satirique très directe et assez drôle sur Trump. Même Rainy Sunday Afternoon, le sujet est dense sur la gravité de l'état du monde, mais musicalement c'est assez 70, assez pop et enlevé. Et puis il y a cette chanson qui clôt l'album avec votre fille, Willow, Invisible Thread, qui là, pour le coup, est assez optimiste.
2: Oui, alors moi j'avais au moins une chanson qui était optimiste avec laquelle j'ai pu terminer l'album. C'était intéressant. Il y a des choses un peu bizarres. L'homme qui s'est transformé en chaise, qui est le fait qu'on se retire dans un tout petit monde, qu'on se cache de la société et on est seulement dans son fauteuil, dans sa chaise. Et donc, All the Pretty Lights, c'est sur un voyage à Londres quand j'étais enfant. Et j'ai oublié les autres, en fait.
1: C'est un album que vous avez imaginé avec un orchestre. Vous l'avez enregistré à Abbey Road. Pourquoi cette envie de cordes, de lyrisme, d'orchestre et de puissance symphonique ?
2: Je voulais enregistrer un album à Abbey Road avant de mourir. Et ça a coûté tout l'argent que
1: merci
2: j'avais.
1: Merci Wonka. Thank you Wonka.
3: The coffers were full.
2: Voilà, Wonka faisait qu'on avait les caisses pleines. Et je me suis toujours dit, quand j'avais plus ou moins 20 ans, je veux pas de Ferrari. Je ne veux pas des sacs de luxe, je ne veux pas des jeux vidéo du luxe. Quand j'aurai de l'argent, je vais le dépenser pour des orchestres. Et c'est ce que j'ai fait. Mais ce qui a été très cher, c'était de rester 10 jours avec tout mon groupe sur place. Et après, on a mis toute la partie symphonique et même une chorale à la fin. Mais vraiment, c'était une expérience d'enregistrement incroyable. Et je pense que je vais le faire toujours. Désolé, Nathan.
1: C'est aussi difficile quand même de composer pour un orchestre. Il faut beaucoup d'ambition pour ça. Je crois que vous aimez beaucoup la musique symphonique et notamment celle de Maurice Ravel, qui est un génial orchestrateur. Qu'est-ce que vous aimez dans sa musique, Neil Annon?
2: Ravel, pour moi, est quelqu'un avec qui je reviens tout le temps, avec Gabriel Fauré.
1: Fauré, oui.
2: Et il a un imaginaire incroyable et il a regardé ce qui se passait au sein de la musique moderne, le jazz à l'époque, et il l'a intégré dans la musique classique. Et j'adore ce moment entre les guerres où que tout était comme une sorte de morphing avec Stravinsky.
1: Extrêmement libre.
2: Et je trouve cette époque plus intéressante que le modernisme d'après.
1: En France, en tout cas, c'est certain. Alors, justement, vous, Neil Annon, depuis vos débuts dans les années 90, votre style s'est pas mal promené quand même entre pop baroque, incursion Britpop, format plus électronique aussi. Est-ce que vous parleriez vraiment d'évolution ou de morphing, comme vous le dites, ou de cycle ?
3: Oh, that's a good question.
2: Alors, c'est une bonne question.
3: Is it cyclical? Well,
2: est-ce que c'est cyclique? Je pense que peut-être ça l'est, parce que quelque part, j'ai commencé dans les années 90, un peu comme ce que je fais pour l'époque, et après il y avait un album de rock, et après il y a Absent Friends qui est plus proche de ce que je fais aujourd'hui. Après, j'ai fait des choses de compositeur, et après Office Politics était assez intellectuel, et j'adore faire ça, c'est un besoin, mais je vais toujours revenir à ce son. C'est peut-être la faute de Scott Walker. C'était le moment que j'ai le plus aimé.
1: Acoustique. Ce nom, Divine Comedy, quel sens il a pris au fil des ans et des albums, et comment il s'est incarné dans votre parcours? La figure de Dante.
3: I thought you were talking about teeth for a moment.
2: Je pensais que vous parliez de dents.
1: Dante.
2: Je ne sais pas grand-chose sur Dante. Je ne suis pas un grand lecteur de la littérature médiévale. En fait, je trouve ça assez ennuyeux, pour tout dire. Mais le nom, c'était presque un accident d'utiliser ça. C'était simplement, j'ai vu un livre chez mes parents dans leur bibliothèque et j'adorais le son et j'aimais bien la juxtaposition au sens moderne, la comédie et la divinité. Le divin,
3: sacred and profane.
2: Le sacré et le profane.
3: Alors,
2: je pense que ça correspond à ce que j'aime écrire. J'aime bien m'amuser, j'aime bien le sérieux. Voilà, tout mélanger.
1: Et alors, si je continue un tout petit peu sur Dante et la Divine Comédie, où est-ce que vous situeriez Rainy Sunday Afternoon dans une géographie dantesque? Est-ce que on serait plutôt du côté de l'enfer, du purgatoire ou du paradis, Neil Annon?
3: I'm in hell.
2: Je suis en enfer. Je m'amuse bien.
1: Merci infiniment. Merci beaucoup. Juste une dernière question. Vous serez entouré de quelle formation ce soir?
3: My brilliant band.
2: Avec mon groupe brillant. Simon Little, Tom Weller à la batterie, Tosh Flood à la guitare, Ian Watson sur l'accordéon, Andrew Skate au piano et Marion Givens au violon. Et on va faire beaucoup de bruit.
1: Oui, merci beaucoup. Donc vous serez en scène ce soir aux Nuits de Fourvière. Concert que nous capterons et que nous diffuserons, hein, j'aurai le plaisir de le présenter demain soir à partir de 21h sur France Inter.
4: Excellent, merci.
1: Et merci à Michel Selemensky qui a assuré la traduction de cet entretien. Cette émission a été préparée par Marion Guilbault, Louise Tempero et Célestine Babinet avec l'aide de notre stagiaire Costa Leprêtre. Elle a été réalisée par Maria Pasquet avec l'aide de sa stagiaire Maria Conjard. Elle a été programmée musicalement par Valentine Chedebois. À la prise de son, Clément Vuillet et Christophe Papon. Merci à notre chargée de production Pascal Bresse et un grand merci aux équipes des Nuits de Fourvière pour leur accueil. Emmanuel Durand, Vincent Anglade et Marion Cranenbull. Après le journal, vous avez rendez-vous à Charlotte Pirret pour le téléphone sonne. Bonne soirée sur France Inter.
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1: 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Le journal avec vous, Quentin Pérez de Tudela, bonsoir.
5: Bonsoir à tous. Les pompiers toujours à pied d'œuvre ce soir en Gironde pour tenter de contenir au nord du bassin d'Arcachon ce mur de flammes qui menace de s'engouffrer dans la presqu'île du Cap Ferret. Nous serons dans un instant sur place où la Commission européenne a décidé également d'envoyer 3 bombardiers d'eau en renfort. À suivre aussi les États-Unis qui rétropédalent sur le nucléaire civil en Arabie Saoudite. Un deal est possible, assure Donald Trump, à condition, dit-il, que les Saoudiens reconnaissent l'existence d'un État d'Israël. La mort du jeune Thomas, il y a 3 ans à Crépol, a eu lieu sur fond de racisme anti-blanc, c'est ce qu'estiment les juges d'instruction en charge du dossier. Jean-Luc Mélenchon, qui a désormais son rond de serviette à la table des grands patrons à 9 mois de la présidentielle. La médaille Fields, décernée aujourd'hui à une chercheuse chinoise qui enseigne en France. Peut-être le nouveau mythe des maths, les mythes, ce sera justement le sujet du téléphone sonne, alors que l'Odyssée de Christopher Nolan fait un carton depuis sa sortie en salle. Pourquoi en a-t-on tant besoin? Vos appels après le journal au 01 45 24 7000.
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5: C'est donc un engin de débroussaillement qui a peut-être provoqué l'incendie au nord du bassin d'Arcachon. Mais le bilan de cet accident, s'il se confirme, est déjà très lourd. En moins de 24 heures, 3400 hectares sont partis en fumée. 20 000 touristes et habitants ont dû être évacués par mesure de sécurité devant l'avancée des flammes. Des flammes qui ce soir sont contenues au nord de Lège-Cap-Ferret, où elles ont touché une maison et où vous vous trouvez. Pour France Inter, Laurent Kramer, bonsoir.
6: Bonsoir.
5: Contenu, hein, Laurent, mais les pompiers sont encore loin de venir à bout de ce brasier.
6: Un feu qui a progressé effectivement tout au long de la journée vers la presqu'île du Cap Ferret avec des reprises de feu à différents endroits. C'est le cas ici dans le village du Porge, encerclé par les flammes hier soir. Les habitants évacués se préparent à une deuxième nuit dans leur voiture.
7: C'était tout rouge, c'était horrible, c'était au-dessus des arbres, c'était terrible.
8: Ouais, on est cassé, on n'est pas jeune. Hein.
9: On a dormi 3 heures, 4 heures.
8: On est cassé, mais ça va, on va tenir le coup. On va tenir le coup.
7: Et avec le vent qu'il y a là, j'ai bien peur qu'on ne nous donne pas l'autorisation de rentrer chez nous ce soir.
6: Ce vent tourbillonnant qui reprend ce soir et rend le travail des 700 pompiers sur place extrêmement difficile. Il y a donc 20 000 vacanciers déjà évacués et ceux sur le qui-vive comme Cindy et ses 2 enfants prêts à quitter leur maison.
5: Laurent Kramer avec Marc Garvenès pour les moyens techniques en direct de Lège-Cap-Ferret, où la Commission européenne va déployer 3 avions bombardiers d'eau, appareils mobilisés dans le cadre du mécanisme de protection civile européen et qui vont aider à arroser le brasier en Gironde. Département où par ailleurs la circulation des TGV et des TER est perturbée en raison d'une caténaire qui a été arrachée au passage d'un train. La reprise du trafic est repoussée, dit la SNCF, à 23h59. L'actualité ce soir, ce sont aussi les États-Unis qui temporisent sur leur projet en Arabie Saoudite. Washington a fait savoir hier qu'elle était prête à développer un programme de nucléaire civil dans le pays. Mais depuis cette annonce, Donald Trump s'est attiré beaucoup de critiques de la part de ses alliés. Le président a donc annoncé qu'il était prêt à conclure un deal avec les Saoudiens à condition qu'ils reconnaissent l'existence de l'État d'Israël. Israël qui a donc salué cette mise au point. On va faire toutes les précisions RFI de Michel Paul qui est à Jérusalem pour France Inter.
9: Oui, quant à

0: silence radio sur le volet atomique saoudien côté israélien, mais le bureau de Benjamin Netanyahou s'est empressé cet après-midi de réagir à la nouvelle condition posée par Washington. L'intégration de l'Arabie saoudite aux accords d'Abraham représenterait un bond en avant historique pour la paix dans la région.
1: Michel Paul à Jérusalem, RFI pour France Inter. Et dans cette région, justement, la situation est hors de contrôle. C'est l'alerte que lance aujourd'hui le secrétaire général des Nations Unies en référence aux tensions autour des détroits d'Ormuz et de Bab el-Mandeb dans la mer Rouge. Il est temps de prendre du recul, plaide encore Antonio Guterres. En tout cas, ces conflits pèsent aussi sur l'économie mondiale et sur les cours du pétrole. Les tankers ont toujours du mal à traverser le détroit d'Ormuz. Dans ce contexte, la Banque Centrale Européenne a préféré ne pas modifier ses taux aujourd'hui. Elle a renvoyé à une éventuelle décision à la rentrée. Décision difficile à prendre pour les gouverneurs des banques centrales. Bonsoir Mathilde Dehimi.
2: Bonsoir Quentin.
1: La raison, c'est qu'ils doivent surveiller le cours du pétrole, mais aussi les conséquences sur l'économie de la zone euro.
2: Oui, parce que le cours du pétrole est très sensible. 100 dollars, on l'a vu aujourd'hui, il a pris 17 dollars en fait en 6 jours. Il monte, mais aussi il descend très vite au gré des événements. Pour décider de modifier ses taux, de soulager en l'occurrence la hausse des prix, au risque de casser la déjà maigre croissance, la Banque Centrale Européenne scrute donc les cours du pétrole et du gaz, mais aussi leurs conséquences sur les augmentations, notamment de salaire ou la consommation. Ces effets sont pour l'instant contenus, mais il faut rester vigilant, dit Christine Lagarde.
3: Les risques pesant sur les perspectives d'inflation sont orientés à la hausse. Le choc énergétique pourrait encore s'intensifier et ses répercussions sur les autres prix et sur les salaires pourraient être plus marquées que prévues actuellement.
2: La présidente de la Banque Centrale Européenne a conscience que tout peut basculer très vite.
3: Les récents développements, les menaces des Houthis contre les navires saoudiens sont alarmants et auront manifestement un impact. Mais cet élément n'a pas suffi à lui seul à déterminer la décision que nous avons prise ce matin.
2: Les marchés, eux, ont déjà anticipé de possibles hausses des taux à la rentrée et s'inquiètent de la capacité de certains pays à rembourser leurs dettes dans un tel contexte de crise géopolitique. C'est ainsi que les taux d'emprunt de la France ont franchi aujourd'hui la barre symbolique de 4%, un plus haut depuis 17 ans.
1: La France et l'Europe, Mathilde Dehimi, merci. Secouée aussi par la guerre entre Moscou et Kiev. Kiev qui a fait 9 morts en moins d'une semaine en visant sur le sol russe 4 gigantesques entrepôts qui abritaient selon elle du matériel militaire. Ces sites appartiennent à l'entreprise Wildberries, une sorte d'Amazon, et ils sont devenus des cibles pour l'Ukraine. C'est qu'ils sont essentiels à l'économie de guerre russe, mais pas seulement, Théo Renaudon.
4: Une énorme colonne de fumée noire et des employés en uniforme violet qui fuient les explosions. Les rares images diffusées sur Telegram témoignent de l'immensité des entrepôts visés. Il faut dire que Wildberries gère l'équivalent de 3% du PIB russe.
5: C'est comme si tous les entrepôts Amazon en France étaient bombardés.
4: Samantha De Bergen, chercheuse britannique à l'Institut Royal des Affaires Internationales, pour elle, l'entreprise de commerce en ligne est devenue une pierre angulaire dans la stratégie économique du Kremlin.
5: Encore plus important maintenant que toutes les entreprises occidentales américaines ont disparu de la Russie, eh bien Wildberries était là pour sauver la consommation.
4: L'objectif ukrainien est de faire sentir le prix de la guerre aux civils russes, déjà éprouvés ces derniers jours par des pénuries d'essence dues à des attaques ukrainiennes sur des raffineries, faiblesse logistique jusqu'alors comblée par le commerce en ligne.
5: Avec les pénuries d'essence, certains magasins, dans les villes moyennes, on va dire, eh bien, sont de moins en moins bien approvisionnés en biens de consommation lambda. Donc, les gens se sont retournés plus sur Wildberries pour pouvoir commander des biens de tous les jours.
4: En réaction, le porte-parole du gouvernement russe accuse Kiev de terrorisme envers les populations civiles.
1: Une précision de la rédaction internationale de France Inter avec Théo Renaudon.
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1: Un nouveau rebondissement dans l'enquête sur la mort de Thomas Perrotto. Souvenez-vous, ce jeune homme avait été poignardé à mort à 16 ans à la fin d'un bal dans la Drôme, dans le petit village de Crépol. C'était dans la nuit du 18 au 19 novembre 2023. Depuis, le parquet de Valence avait demandé que 11 des 14 jeunes suspects mis en examen soient jugés devant une cour d'assises. Il avait en revanche demandé d'exclure le mobile raciste dans ses réquisitions. Or, bonsoir Xavier de Magny.
7: Bonsoir.
1: Les juges d'instruction, eux, viennent de le retenir. Alors, sur quoi se font-ils ?
7: Eh bien, sur un peu plus d'une dizaine de témoignages, tous ayant rapporté des propos haineux tenus ce soir-là, comme cette phrase « On est là

0: pour planter des blancs. Selon les deux juges d'instruction, les faits ont été commis en raison de l'appartenance ou supposée appartenance de la victime, je cite, à la race blanche et la nation française. Cela répond largement à la demande des parties civiles qui regrettaient, après les réquisitions du parquet, que le motif raciste n'ait pas été retenu comme circonstance aggravante. Dans leurs observations, les différents avocats, des parents de Thomas, plusieurs participants, des organisateurs de la soirée, mais aussi d'une association, la Griffe, qui dit défendre l'identité française et chrétienne, réclamaient la prise en compte de ces témoignages. Les avocats de la défense ont désormais un mois pour s'exprimer. Certains nous confirment déjà vouloir contester cette décision et demander le retrait de cette circonstance aggravante. Les juges se prononceront alors de façon définitive sur les motifs et le renvoi devant les assises des mises en cause.
1: Xavier Demagny. Dans le Pas-de-Calais, 150 migrants ont pu être pris en charge au large de Berck-sur-Mer par les sauveteurs britanniques. Au petit matin, c'est sur Zone, la SNSM qui avait été dépêchée pour leur venir en aide. D'après elle, c'est la plus grosse tentative de traversée de la Manche sur une seule et même embarcation. La ministre de la Santé l'a annoncé en début de matinée. Le gouvernement, qui cherche à faire des économies, va doubler le plafond de certaines franchises médicales. Elles vont passer de 100 à 200 euros. Un décret est en préparation, selon Stéphanie Rist. Si la mesure n'est donc pas encore entrée en application, elle suscite déjà de nombreuses critiques parce qu'elle va faire augmenter le reste à charge des patients. Et ce sont eux qui prennent le plus de médicaments et qui sont souvent chez les médecins qui vont être les plus pénalisés, d'après Gérard Raymond. C'est le président de France Assos Santé, la principale fédération de patients.
2: C'est une erreur. On va encore une fois de plus pénaliser ceux qui ont le plus besoin de soins et qui effectivement vont avoir un renoncement aux soins. On va fragiliser l'accès aux soins et c'est pas comme cela que l'on va pouvoir reconstruire un système de santé beaucoup plus efficace, beaucoup plus efficient et sur la qualité. Ce sera interprété comme culpabilisant. Et même si l'on veut me dire que cela ne fera que quelques euros de plus par an, pour certains, quelques euros, ce n'est pas modeste, c'est important.
1: Le président de France Assos Santé avec Alexis Morel. C'est un invité qu'on n'attendait pas, en tout cas pas dans ce genre de soirée. Jean-Luc Mélenchon a bien dîné avec des chefs d'entreprise. Ils étaient une cinquantaine autour de lui le 29 juin dernier. L'image peut surprendre pour le chef de file d'un parti, la France Insoumise, régulièrement caricaturé, critiqué pour être celui qui souhaite le plus taxer les riches. Mais la présidentielle, faut-il le rappeler, c'est dans 9 mois. Bonsoir Mathieu Bonneau.
3: Bonsoir.
1: Et les Insoumis sont donc bien contents de pouvoir montrer qu'ils sont eux aussi admis à la table des grands patrons.
3: Un véritable contre-pied dans le profil politique du candidat Jean-Luc Mélenchon. Lui, l'opposant du système, continue de lisser son image grand classique de toutes ses campagnes à l'approche du scrutin. Alors pour balayer les critiques des milieux économiques, il s'affiche habilement autour de grands patrons. Changement de stratégie, le candidat était invité par le lobby France Industrie en juin dernier. On n'était pas là pour exposer nos désaccords, glisse un parlementaire insoumis. On présente notre contre-modèle. La France Insoumise vante depuis de longues années son programme de planification, se défaire de l'image inquiétante, rassurer. Quand la gauche est au pouvoir, les carnets de commandes sont les plus remplis, jure un autre député qui l'assure, les invitations se multiplient. Un autre exemple, ce déjeuner de travail prévu autour d'un élu insoumis et de la direction d'un grand groupe français la semaine prochaine. Point d'orgue de ce rapprochement entre Jean-Luc Mélenchon et les grands patrons, le candidat participera à la fin de l'été aux rencontres du MEDEF. C'est la première fois qu'il ira à ce rendez-vous du syndicat patronal.
1: Mathieu Bonneau, service politique de France Inter. Un mot de cyclisme, c'est l'équatorien Richard Carapaz qui a été le plus rapide pour monter les 5 ascensions de la 18e étape du Tour de France, entre Voiron et Orcières-Merlette, demain la 19e au départ de Gap, 127 km jusqu'au 21e virage mythique de l'Alpe d'Huez. Le Slovène Tadej Pogacar est toujours en jaune. Et puis elle, c'est sa carrière qui vient de prendre un sacré virage. La médaille Fields, l'équivalent du Nobel de mathématiques, décernée tous les 4 ans aux meilleurs chercheurs de moins de 40 ans, a été remis à la chinoise Hong Wang. Son nom ne vous dit peut-être rien, pourtant elle est enseignante entre les États-Unis et la France à l'Institut des Hautes Études Scientifiques. C'est la 3e femme seulement à recevoir ce prix. Elle a été récompensée pour ses travaux sur la conjecture de Kakeya en résolvant un problème vieux d'un demi-siècle. Une récompense saluée par Christophe Bess, le directeur de la partie mathématique du CNRS.
4: C'est vraiment quelque chose de fantastique de voir qu'avec les grands centres qu'on a en France, on on arrive à attirer de tels talents. On conserve encore, pour l'instant, une forte culture mathématique. Hong Wang sera un exemple à suivre pour les générations futures. C'est la troisième femme seulement à obtenir la médaille Fields. Elle travaille sur un champ des mathématiques où on se pose la question de comment décomposer les fonctions. Alors, vous allez me dire, mais ça, c'est très, très compliqué. Mais en fait, le fait que là, on soit en train de se parler, c'est de la radio numérique. Et eh bien, c'est des choses qui sont à la base de la recherche que Hong Wang a menée. Et donc, les nouvelles portes qu'elle a ouvertes vont, certes, c'est de la recherche fondamentale, mais il y a des gens qui s'occuperont de les appliquer. Et c'est absolument remarquable.
1: La chinoise Hong Wang, qui a été récompensée avec 3 autres chercheurs, son compatriote Yu Deng, le Canadien Jacob Zimmerman et l'Américain John Pardon. Et puis, je vous rappelle la principale information de ce journal, c'est évidemment l'incendie au nord du bassin d'Arcachon. Les flammes ont parcouru non plus 3400 hectares, mais 3700 hectares. On refera le point, évidemment, dans le prochain journal, tout à l'heure, dans le journal de 20h.
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1: Bonsoir Laurence Dezélé.
6: Bonsoir.
1: Plutôt une belle journée pour demain.
6: C'est en effet ce qu'on retiendra une fois que les nuages du matin sur les Hauts-de-France seront passés. Mis à part cette nébulosité, la journée commencera sous le soleil quasiment partout. Il faudra par contre sortir la petite laine le matin au nord de la Loire. On aura par exemple 9 degrés à Reims au petit matin, 10 à Nevers ou encore 12 à Rouen et à Nancy.
1: Et l'après-midi?
6: Eh bien ce sera du beau temps généralisé avec des températures qui vont s'élever sur le sud-ouest avant que les orages n'éclatent. D'abord sur l'Aquitaine et puis sur les Pyrénées. Au niveau du vent qui nous préoccupe beaucoup en ce moment en raison des incendies qui frappent le sud du pays, notez que le Mistral va cesser de souffler dans l'après-midi. En revanche, le vent d'automne va se lever sur l'Occitanie. On aura aussi du vent à 40 km/h sur la pointe bretonne et la Normandie.
1: Et quelques températures, Laurent ?
6: Pour les maximales, on prévoit 27 degrés à Lille et à Brest, 29 à Paris, Colmar et Biarritz. Il fera 30 degrés à Nice, 32 à Perpignan et 40 degrés à Albi.
1: Laurence Dezélé, il est 19h16.
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1: Allez, tout de suite, c'est un mythe de France Inter. Pour parler des mythes, le téléphone sonne avec vous, Charlotte Piret. Bonsoir Charlotte.
10: Bonsoir, bonsoir à tous.
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10: La mienne s'appelait Mireille Sanchez. De ses profs qui marquent une scolarité, voire plus, elle enseignait au collège français, latin, grec et sa passion, la mythologie. Ces histoires qui remontent à des millénaires et qu'elle nous relatait avec toujours autant d'enthousiasme, même après 20 ans de métier. Je n'ai pas pensé à l'époque à lui demander pourquoi ces mythes la fascinaient tant, mais je me suis reposé la question dimanche dernier, quand pour préparer cette émission, j'ai décroché la toute dernière place libre pour une projection de l'Odyssée. C'était donc dimanche, il faisait beau, il était 15h. La prochaine séance démarrait à peine 1h30 plus tard et pourtant la salle était pleine. Alors oui, vous me direz Christopher Nolan, Matt Damon, Anne Hathaway et j'en passe. Mais plus d'1 800 000 entrées en une semaine en France, est-ce que ça ne tiendrait pas plutôt à l'Odyssée elle-même? Et si le constat n'était pas que, si ancien soit-il, les mythes nous plaisent toujours autant. Ils infusent notre quotidien de concepts, Freud et son complexe d'Œdipe, d'expressions courantes, parfois sans qu'on ne sache plus bien d'où elles viennent d'ailleurs. l'intérieur. Talon d'Achille, cheval de Troie, travail de Sisyphe, boîte de Pandore, épée de Damoclès. De valeurs universelles, amour, mort, peur, vengeance, courage ou trahison. À moins que ce ne soit autre chose encore, une fonction sociale, une réponse à un besoin de sens, une liberté d'interprétation aussi. Car les mythes ont cette souplesse-là, pas vraiment de morale et un récit oral qui implique des variations. Et pour vous, que sont les mythes pour vous? De vagues souvenirs de collège, de lectures adolescentes, des histoires rétrogrades, cultes de la guerre et des figures masculines, ou des récits fondateurs qui aujourd'hui encore ont du sens? Et si vous en avez un, quel est votre mythe ou votre personnage mythologique préféré? Bref, embarquez sur l'argot, suivez le fil d'Ariane, venez partager l'Odyssée du jour et appelez-nous au 045 24 7000, possible aussi via WhatsApp ou sur l'application Radio France, rubrique Réagir. C'est le téléphone sonne, soyez les bienvenus.
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10: Et pour débuter cette émission, nous accueillons Frédéric. Bonsoir Frédéric.
11: Au service public et aux invités, moi je me demandais si les mythes n'étaient pas simplement une version, du reflet de l'histoire de l'humanité, une version qui ferait la part belle aux émotions, à l'intuition, au drame, aux splendeurs, aux misères, enfin tout ce qui a trait à l'émotion, à l'intuition, au rêve peut-être, et qui nous aide à vivre. Et est-ce qu'on ne peut pas faire une opposition, par exemple, avec la philosophie, qui elle voudrait tendre à donner une explication, non pas émotionnel, mais raisonné, de l'histoire de l'humanité?
10: Merci beaucoup Frédéric pour votre question. Pour vous répondre, nous avons trois invités ce soir. En studio avec moi, Sven Ortoli, bonsoir.
12: Bonsoir.
10: Vous êtes rédacteur en chef des hors-séries de Philosophie Magazine, peut-être tout désigné pour la question de Frédéric, on le verra, dont un hors-série consacré cet été à l'Odyssée. Nous sommes également en ligne avec Muriel Sack, bonsoir.
13: Bonsoir.
10: Autrice et éditrice, vous avez notamment publié chez Bayard une série de feuilletons consacrés à des figures de la mythologie grecque ou de la Bible, comme Hermès, Ulysse, Artémis. Un véritable succès, on y reviendra. Nous sommes également en ligne avec Jean-Loïc Lequelec. Bonsoir.
14: Bonsoir.
10: Anthropologue et mythologue, directeur de recherche émérite au CNRS. Avant peut-être d'opposer, comme nous le propose Frédéric, mythologie et philosophie, peut-être une simple définition déjà de ce qu'est un mythe avec vous, Jean-Loïc Lequelec. Un mythe, c'est quoi finalement? Une histoire racontée? Est-ce que c'est plus que ça? Comment est-ce que vous le définissez?
14: En fait, mythe, c'est un mot grec hein, qui désigne un récit. Mais ensuite, une fois qu'on a dit ça, on se pose la question de savoir quel type de récit, bien entendu. Et ça varie avec les époques actuellement. Quand on parle d'un mythe, très souvent, on pense à un récit mensonger, des choses qui n'ont ni queue ni tête, ou qu'il faut réfuter même. Hein. Et en fait, dans la langue homérique, mythos, donc qui a donné notre mot mythe, c'est pas du tout ça. C'est ni un récit sacré, ni un récit mensonger. Donc il faut se méfier de projeter hein, nos façons de voir actuelles sur ces périodes très anciennes. Et dans la langue homérique, en fait, c'est donc un récit. Et c'est un récit qui est plutôt une parole d'autorité. C'est l'aède qui parle, c'est-à-dire celui, il y a un spécialiste qui dit les récits, les histoires d'Ulysse, comme on le verra. Et là, il le dit et il l'improvise avec tout un tas de techniques d'improvisation. Et cette parole-là, c'est ça le mythe. Et sa seule fonction, en fait, à ce moment-là, c'est simplement le plaisir d'entendre des belles histoires.
10: Muriel Sack, je me tourne également vers vous, peut-être pour une tentative de définition. Déjà, je me suis posé la question, est-ce qu'il y a une différence entre un mythe, une légende, un conte? Voilà, comment est-ce qu'on définit tout ça?
13: Ah oui, il y a une différence, bien entendu. Je crois que une des forces, ça fait 3000 ans qu'on raconte les histoires mythologiques, une des forces des mythes, c'est que ça ne nous dit pas ce qui est bien ou ce qui est mal. Il n'y a pas de morale dans les contes, il y a des morales. Donc en fait, les mythes, pour moi, c'est un espace symbolique incroyable et ça propose en fait c'est un espace de projection, une porte ouverte à l'imaginaire de chacun, individuellement et collectivement. C'est pour ça que les époques les renouvellent toujours sans jamais les défigurer. Donc un conte, je pense que c'est beaucoup plus figé que ça.
10: Sven Ortoli, à votre tour maintenant. Frédéric opposait notamment l'émotion que suscitait un mythe à la rationalité de la philosophie. Est-ce que vous êtes d'accord avec ça?
12: Oui, bien sûr, il a partiellement raison en tout cas. Je crois que d'abord sur la définition même du mythe, il y a un type qui s'appelle Marcel Détienne, qui est un philologue et qui raconte que pour lui le mythe c'est un poisson soluble dans l'eau de la mythologie. Autrement dit, il explique que c'est une il y a pas de définition. Je ne sais pas s'il n'y a pas de définition, mais on sait ce que ça raconte, les mythes, malgré tout. Ça raconte des histoires sur la colère, sur le ressentiment, sur la vengeance, sur toutes les passions humaines, quoi. Ça exprime symboliquement, c'est ce que disait Muriel Zach à l'instant, toutes ces émotions. Donc on revient à la question de notre auditeur. Et sur la différence entre la philosophie et la mythologie, je crois qu'il y a un philosophe qui s'appelle Heinz Wiesmann qui a suivi une piste que je trouve très intéressante pour expliquer la différence. Il dit, en gros, c'est la différence entre Sophia, la sagesse, mm-hmm. et Philosophia, l'amour de la sagesse. Dans Sophia, il y a une tradition, celle des mythes, qui est figée, en quelque sorte. Et dans Philosophia, il y a le désir de savoir ce que c'est que la sagesse, donc le désir de l'inconnu. Et c'est là où commence la philosophie, et c'est là où elle se distingue de la mythologie. Mais maintenant qu'on a dit ça, si vous vous baladez au XXe siècle, ou au XIXe, ou au XVIIe, ou même ou chez Montaigne, ou chez tous les philosophes, la boîte à outils des philosophes, elle comporte toutes les histoires de la mythologie. Hein, c'est génial, parce qu'on les retrouve, toutes celles qu'on a rencontrées quand on était un enfant, on les retrouve quand on est un grand, grand, grand, grand vieil enfant, en philo.
15: Muriel Sack, parce qu'on parle d'enfants à l'instant avec Sven Ortoli, vous, effectivement, vous avez voulu vous réintéresser ou vous intéresser à la mythologie, notamment à destination des enfants. C'est vrai qu'on l'associe souvent parce que ce sont des histoires un peu fantastiques et que ça réveille une sorte d'imaginaire d'enfance, mais malgré tout, les mythes, finalement, ils sont accessibles à tous et tout au long de notre vie, non ?
13: Mais oui, c'est ça qui est formidable, c'est que depuis qu'on est tout petit jusqu'à la fin de notre vie, on se pose des questions existentielles, pourquoi la vie, pourquoi la mort, le bien, le mal, l'amour, la guerre, la violence, toutes ces questions qui font qu'est-ce que c'est au fond qu'être humain, on se les pose de la naissance jusqu'à la dernière minute de notre vie. Et les mythes, justement, nous aident à vivre, comme disait votre auditeur tout à l'heure, parce qu'ils proposent des réponses fabuleuses à ces questions-là, et surtout, ils nous aident à nous dire tous ensemble, petits et grands, qu'on a raison de se les poser. C'est pour ça que c'est un espace de partage petit et grand, passionnant. Et par exemple, effectivement, je m'adresse à des plus jeunes comme aux plus âgés. Les feuilletons que j'écris sont lus dès la grande section de maternelle et jusqu'en maison de retraite. Parce que je crois qu'en fait, ça nous interpelle tous et ça nous parle. Ça n'est pas qu'on retrouverait une âme d'enfant en lisant Limite. Bien au contraire, peut-être. Ça veut dire qu'on découvre à nouveau ce qui nous interpelle, ce qui nous fait peur, ce qui nous interroge, voilà. Est-ce qu'on a raison de faire confiance ? Qu'est-ce que j'aurais fait à la place d'Hermès, de Zeus, d'Antigone ? Enfin, toutes ces questions-là, il n'y a pas d'âge pour ça.
15: Jean-Loïc Lequellec, est-ce qu'une société a forcément besoin de mythes pour exister ? Et est-ce qu'on en retrouve partout ?
14: Si on prend une autre conception du mythe, une autre définition du mythe, en disant, bon d'accord, c'est un récit, bien entendu, mais c'est un type de récit particulier, et c'est un type de récit qui dit la vérité sur le monde, et qui dit la vérité sur le monde au sein d'un groupe. On l'énonce, on raconte cette histoire, on la dit, et à ce moment-là, elle dit la vérité pour les gens du groupe. Pour les gens d'un autre groupe, cette vérité-là, ce sera peut-être pas la même. Il y aura d'autres récits, d'autres histoires sur les mêmes thèmes, comme les grandes questions, l'origine de la mort, l'origine de l'humanité, etc. C'est vraiment toutes ces grandes questions. On va raconter d'autres histoires qui pourront être très, très, très différentes. Mais à chaque fois, au sein de chaque groupe, ces histoires disent la vérité sur le monde, disent le vrai. Et cette vérité, une fois qu'on la découvre par le mythe, parce que le mythe dévoile une vérité, il démontre rien, il n'y a pas de démonstration, il dévoile simplement une vérité. Cette vérité-là, eh bien, elle donne du sens au monde. C'est pour ça que votre auditeur tout à l'heure avait raison de dire que ça aide à vivre, bien entendu, parce que quelque chose qui n'avait pas de sens, qui aurait pu sembler complètement arbitraire, dénué de tout sens, et ce qui est très désespérant, par le fait simplement de raconter une histoire qui l'élucide, eh bien, ça prend du sens. Et évidemment, ça nous aide à vivre. Et dans tous les peuples du monde qu'on a pu documenter, il y a des histoires de ce genre. C'est sans doute un des grands universaux de l'humanité. Partout où il y a des gens qui parlent, eh bien, des gens qui racontent des mythes pour donner du sens au monde.
15: Nous avons Aurélie qui nous écrit pour dire « J'avoue n'avoir jamais compris l'engouement pour la mythologie. N'ayant pas été bercée dedans durant mon enfance, ça me paraît tellement compliqué de se plonger dedans que ça me repousse. » Muriel Sack, qu'est-ce qu'on lui répond à Aurélie ?
16: On lui répond qu'il faut qu'elle passe par-dessus des préjugés qu'elle a. Et on est très nombreux, les adultes, à être emprunts de cette notion. Ça serait compliqué, il faudrait connaître la généalogie des dieux, il faudrait connaître un peu du domaine de l'apprentissage scolaire. Alors moi, je dis, on met tout ça de côté. D'abord, il y a des enseignants pour le faire, c'est très bien. Mais en fait, c'est pas ça, les mythes. Vous n'avez pas besoin de comprendre les relations complexes. Non, c'est très simple, en fait. Ça vous parle de vous. Ça vous parle tout le temps de vous. Au cœur de ce qui est votre quotidien en réalité. C'est ça qui est fabuleux. Si vous me posez une question, est-ce que j'ai... par exemple, j'ai vécu quelque chose de très fort, et je veux le dire et personne ne me croit. Est-ce qu'au fond, vous n'êtes pas comme Cassandre, que personne ne croit ? Cette parole qui ne veut pas être entendue, cette parole de femme, enfin je prends cet exemple, mais il y en a mille, Donc il faut juste se décomplexer. Ne pas se sentir inhibé par « oulala, que ça me paraît compliqué ». Non. En fait, ce sont des histoires humaines. Finalement, ça parle des problèmes avec la belle-mère, hein, quand Hermès a besoin de se faire reconnaître par sa belle-mère Héra, des problématiques avec un père absent, comme Télémaque qui cherche le sien, Ulysse il est parti depuis 20 ans. Enfin voilà, ce sont nos histoires de vie, nos histoires humaines.
15: Sven Ortoli, évidemment, quand on parle mythologie, on pense sans doute d'emblée à l'Odyssée. C'est d'ailleurs la couverture du hors-série de Philosophy Magazine de cet été. En quoi est-ce qu'Ulysse, il nous inspire ? En quoi est-ce qu'on se reconnaît dans Ulysse, finalement ? Vous arrivez à comprendre ce qui suscite autant d'engouement pour ce mythe-là, l'Odyssée ?
12: Oh ben, d'abord, je dirais que c'est le récit lui-même. Quand j'étais enfant, lorsque j'ai découvert, à travers les contes et légendes, vous savez, ces petites collections qui datent des années 50, ou 60, toutes les aventures d'Ulysse, c'est des aventures qu'on évoquait tout à l'heure, c'est-à-dire il y a la rencontre avec le cyclope, il y a lorsqu'il dit que mon nom est personne. Il y a les strigons, toutes ces aventures, au fond, elles percolent dans notre esprit dès l'enfance. C'est-à-dire qu'on, avant même d'avoir lu, pour répondre à la question, revenir sur la question de l'auditrice, d'Aurélie, d'ailleurs on fait ce qu'on veut, on peut prendre la mythologie par tous les bouts, on peut prendre par des petites histoires, on peut aller aussi essayer de lire l'Odyssée champ par champ, il y en a 24, c'est pas très long et c'est absolument merveilleux, y compris, c'est parfois un peu con, c'est une langue, dans sa traduction évidemment française, mais de Bérard par exemple, c'est une langue qui est très belle, c'est plein d'images et surtout c'est très prenant, c'est-à-dire qu'au départ on se sent un tout petit peu étranger et puis tout d'un coup on est dedans. Mais pourquoi on est dedans ? On est dedans parce que dès le début, on est dedans. La boîte de Pandore, tout ce que vous évoquiez dans votre présentation.
15: Alors rappelez-nous peut-être la boîte de Pandore, parce qu'on n'a pas forcément tous les mythes en tête. Alors, et moi j'avoue qu'il y en avait que j'ai oublié.
12: Alors, moi non plus, j'ai oublié au fur et à mesure. On peut en citer au moins deux ou trois. La boîte de Pandore, le mythe de Sisyphe, plus peut-être celui de, je dirais, le mythe de Sisyphe, qui est, parce qu'il est cité dans l'Odyssée. Parce que l'Odyssée est un formidable...
15: Sisyphe qui est condamné à pousser son rocher jusqu'au haut de la montagne perpétuellement. Rocher,
12: ouais. Mais ce qui est un, bon, si on prend Sisyphe, c'est un type qui est assez rusé et qui va piquer un voleur qui lui vole ses bœufs. C'est une histoire qu'on retrouve à plusieurs reprises dans la mythologie, qui le pique et va se retrouver dans une situation catastrophique parce que il va affronter des dieux. Et je vous dis ça, c'est de tête et je le raconte mal, etc. Mais le résultat, c'est que à un moment, il se retrouve à violer, je le crains, la mère d'Ulysse, et il serait éventuellement, selon une interprétation un peu plus tardive, commerce, il serait le père d'Ulysse. Donc il y a toujours des rapports entre toutes ces
15: des
12: histoires.
15: Des connexions multiples, ouais.
12: Il y a des connexions multiples. Toutes ces connexions, on baigne, encore une fois, on baigne dedans, et donc il est condamné à pousser ce rocher. Mais si vous demandez comment on interprète ça, bah, on l'interprète de plein de manières. Mm-hmm. Lucrèce, le latin, interprète ça en disant bah, c'est de la politique, c'est des gars qui font de la politique toute leur vie, et qui s'aperçoivent que c'est vanité des vanités, qu'au bout du compte, à chaque fois, ils recommencent et ça donne rien. Et ils ont perdu leur temps, ils ont perdu leur vie. Alors, Lucrèce est un peu sévère avec les politiques, mais on comprend ce qu'il veut dire. Donc, vous voyez, la richesse de ces histoires, c'est que elles sont bonnes pour les enfants, elles sont bonnes pour les grands.
15: Je vous propose qu'on accueille Michel, qui nous appelle du Gard. Bonsoir, Michel. Ah non, Michel n'est pas encore arrivé au standard, pardon, excusez-moi. Nous parlions effectivement de l'universalité des mythes. Moi je m'interroge aussi sur leur modernité, parce que à l'instant, Sven Ortoli, vous mentionniez la question du viol, par exemple, il y a la question des figures masculines. Zeus n'était pas forcément en train de demander le consentement à toutes les conquêtes qu'il a faites. Est-ce qu'aujourd'hui, ça ne vient pas tamponner aussi avec nos valeurs actuelles? Peut-être Jean-Loïc Lequellec sur ce sujet?
14: Alors, ben, depuis le début, en fait, là, on parle de mythes grecs. C'est des mythes grecs qui ont été évoqués. Ce ne sont pas nos mythes. On les reconnaît comme mythes. Et pour reconnaître un mythe, il y a une condition qui est l'altérité. On reconnaît comme mythe les récits de vérité des autres. Tandis qu'il y a un peuple pour lequel c'est très difficile de reconnaître les mythes, c'est nous-mêmes. Nous avons le plus grand mal à reconnaître nos propres mythes, alors que c'est très facile de reconnaître les mythes des autres. Et donc, les mythes de l'Antiquité, les mythes de mille et un peuples du monde. Nos mythes à nous, c'est très difficile, puisque par définition, le mythe, c'est un récit qui dit le vrai sur le monde au sein du groupe qui le prend pour fondateur. Ce qui fait que on a vraiment du mal. Alors, on peut chercher dans notre monde actuel des mythes, des récits donc, qui disent quelque chose sur le monde et qui sont considérés non pas comme des mythes, mais comme des récits qui disent la vérité. Et si on cherche, eh bien, on en trouve. C'est pas toujours facile de les reconnaître, mais je prends juste un exemple. Par exemple, il y a un mythe très répandu qui est le mythe du matriarcat originel, un mythe qui raconte que, à l'origine, dans un temps extrêmement lointain, donc un temps mythique, c'est les femmes qui régnaient sur le monde, c'était l'ère du matriarcat. Et puis, il s'est passé quelque chose, c'est toujours comme ça, les mythes, il y a une rupture à un moment donné, qui font que les choses changent. Il s'est passé quelque chose qui fait que, maintenant, eh bien, ce sont les hommes qui dominent le monde, c'est l'origine du patriarcat. C'est un mythe d'origine du patriarcat. Ce mythe-là se raconte dans quantité d'endroits du monde, chez quantité de peuples du monde, depuis l'Antiquité jusqu'à nos jours, et encore actuellement, notamment dans certains milieux féministes. Mais c'est un mythe, tout simplement, c'est un récit qui explique la situation actuelle dans le monde, qui lui donne une explication, une justification, en s'appuyant sur un événement ancien, survenu il y a très longtemps, dans un temps mythique, un événement qui est survenu qu'une seule fois, et qui explique l'état présent du monde. Voilà un exemple de mythe contemporain.
15: Agnès nous appelle. Bonsoir Agnès.
17: Bonsoir.
15: Bienvenue. Écoutez, au téléphone.
17: Merci. Je vais essayer de pas trop bouger parce que je ne sais pas si vous m'entendez bien.
15: On vous entend très bien, allez-y.
17: Parfait. Oui, je disais que j'avais découvert notamment un peu plus profondément les mythes avec votre émission « Quand les dieux rôdaient sur la terre » de France Inter. Et moi, ce que je retiens surtout, c'est des histoires très violentes. Et donc, voilà, c'était ma question. N'est-ce pas quand même la transmission d'une grande violence? Voilà.
15: Merci. Merci beaucoup Agnès pour votre question. Effectivement, Muriel Sack, il y a la question de la violence, je le disais tout à l'heure, la question des violences faites aux femmes aussi. Ça, je sais que la place des femmes dans la mythologie grecque, c'est un de vos sujets de prédilection. Vous avez notamment publié un recueil de poèmes, Elles ont surgi d'une vague. En ça, est-ce que c'est pas un peu rétrograde finalement, la mythologie, notamment la mythologie grecque?
18: Alors là, moi, je ne pense pas du tout. Je pense que ce sont les hommes qui nous ont raconté les mythes, et notamment les mythes grecs, depuis des siècles. Donc, ils ont tout tiré à leur profit. Et même les peintres, les sculpteurs, vous voyez, ils nous ont décrit la faible femme à moitié nue attachée à son rocher, le grand héros qui vient la libérer. Parce que c'est eux qui ont raconté ça. Mais si vous retournez aux histoires mythologiques, les femmes, les héroïnes, les déesses, ce sont des femmes fortes, ce sont des femmes puissantes, et ce sont des femmes qui résistent. Alors oui, bien sûr, il y a toute une série de prédateurs, vous parlez de Zeus, mais Poséidon aussi, mais Apollon aussi. Mais en réalité, les femmes,
16: elle résiste à cette violence. D'abord parce que elle ne se laisse pas forcément faire. Vous prenez Artémis, c'est l'ancêtre de l'écoféminisme. Vous prenez Hélène, en réalité, Hélène de Troie, elle n'a pas été enlevée par Paris comme les hommes ont voulu nous le raconter. Elle est partie. Elle a suivi, elle est tombée amoureuse, elle s'ennuyait avec son vieux mari Ménélas, et ben elle est partie, elle a suivi le beau jeune Turc qui passait par là. Alors en fait, c'est la manière dont on nous a raconté ça qui nous a donné cette impression. Et puis, votre auditrice, elle parle de violence, Agnès aussi, mais moi je vais vous dire une chose, si Cronos n'avale pas ses enfants, ce mythe n'a aucun intérêt. C'est parce que, par exemple, les pères, il y a beaucoup de pères dévorateurs dans la mythologie. On va les mettre en échec, on va leur résister. Cronos, il avale ses enfants un par un, jusqu'à ce que finalement sa femme, Rhea, face au côté dévorateur de son mari, eh bien, elle arrive à dissimuler Zeus, elle prend une pierre qu'elle emmaillote, elle lui fait avaler une pierre à la place de Zeus, en l'occurrence son dernier bébé, qu'elle va arriver à exfiltrer avec l'aide de Gaïa, c'est-à-dire de sa mère, donc vous voyez, les femmes s'unissent, voilà, et un peu plus tard, quand Zeus protégé a réussi à devenir un adulte, c'est elle qui lui donne une potion vomitive pour qu'il fasse sortir ses frères et sœurs du ventre de leur père, et ils chassent leur père. Alors bien sûr, c'est violent, mais en réalité, et surtout notamment pour les enfants, où des fois j'entends des adultes qui me disent « Oh là là, mais c'est trop violent pour les enfants », mais non, c'est parce que c'est ce terrain de la violence, des mères qui vont parfois jusqu'à tuer leur enfant comme Circé, des choses abominables, eh bien, c'est sur le plan symbolique, justement, sur le plan mythologique, ça nous permet une projection à l'extérieur de nous, de nos angoisses intérieures, et ça nous permet aussi de voir qu'on peut résister. Faut pas oublier, par exemple, que la première déesse de l'univers, c'est Gaïa, que Uranos arrive après, donc le ciel, Gaïa c'est la terre, Uranos se met sur elle comme un couvercle et il l'empêche de respirer, il empêche leurs enfants qui sont à l'intérieur de son ventre de naître. Eh bien, il faut bien qu'il se fasse émasculer à un moment donné. Sinon, comment le ciel va se détacher de la terre et venir se fixer à tout jamais au-dessus de nous ? Donc, en réalité, je pense vraiment que, oui, cette violence existe, mais elle est dépassée et elle nous aide. Voilà.
15: À nouveau sur la question de la place des femmes et du patriarcat, notamment Béatrice nous appelle de Nantes. Bonsoir Béatrice.
19: Bonsoir et merci de prendre mon appel et merci encore pour vos émissions, quel que soit le type, le sujet, etc. C'est toujours très intéressant d'entendre vos intervenants et puis nous permettre aussi de nous exprimer. Je viens d'écouter la personne qui intervenait. Le patriarcat, eh bien, il est de tous les temps la preuve, la déesse mère qui se fait avoir par son époux qui va vouloir faire ce qu'il veut. Elle essaye de se défendre, mais elle met quand même le temps hein, pour pouvoir sauver un seul de tous ces nombreux enfants et pour faire vomir en fait le monstrueux père qu'il est. Mais le fait est que malgré tout, le patriarcat, il est très très présent. Ce sont les hommes qui l'emportent, ce sont les dieux qui l'emportent. C'est Zeus, comme a fait exprès, c'est un homme, enfin c'est un mâle, on va dire, qui l'emporte par rapport à ses frères qui vont être plus ou moins sous sa domination, pense à Poséidon, pense aux autres, etc. Et rares sont les déesses, par exemple, qui sont et intelligentes et vraiment puissantes. Hein, on parlait d'Artémis, il y a évidemment Athéna, qui pour moi est la plus douée, en fait, parce qu'elle est aussi la préférée de son père. Hein, il lui accorde beaucoup de pouvoir grâce à ça. Et comme un fait exprès, eh bien, ça va servir de modèle à la société grecque qui est éminemment machiste, bien évidemment. Hein, les femmes, elles restent gynécées avec les enfants jusqu'à 7 ans. Et après, à 7 ans, les pauvres petits garçons, ils vont être éduqués dans tous les sens du terme, bien sûr, par leurs précepteurs ou leurs grands-pères qui ne vont pas s'empêcher de les sodomiser, etc. Parce que c'est comme ça qu'on apprend la vie pour les garçons. Les filles, elles restent gynécées, elles restent avec les mères, les grands-mères, les tantes, les cousines, les sœurs, enfin bon, voilà. Ça, c'est encore un autre sujet. Mais le fait est que le patriarcat, il est omniprésent. Et c'est ça qui nous a construit. Et moi, ça me fait bien rire aussi par rapport à la mythologie. La société en est directement dérivée. C'est les hommes qui construisent la société. Les femmes sont mises qu'au banc. Elles sont des génitrices. Elles ont
15: merci beaucoup, Béatrice.
19: Le droit de... Voilà.
15: On va laisser nos invités répondre à cette notion. Jean-Loïc Lequellec, sur cette notion du patriarcat dans la mythologie, est-ce qu'effectivement, est-ce que vous partagez déjà cet avis de Béatrice ?
14: Alors, je suis tout à fait d'accord sur ce qu'a dit Béatrice en disant c'est de tous les temps. C'est de tout temps, hein, quelque chose comme ça. Hein, j'espère ne pas trahir. Parce que là, on parle de récits et de mythes qui appartiennent à ce qu'on appelle, nous, l'Antiquité. Et l'Antiquité, dans notre langue, ça désigne quelque chose d'une période très, très ancienne. Hein. Mais en réalité, à l'échelle de l'humanité, l'Antiquité, c'est une période extrêmement récente. C'est très tardif, l'Antiquité, si je peux dire. Hein. Et donc, avant l'Antiquité, il y a eu des millénaires et des dizaines de millénaires et de centaines de millénaires d'humanité. Et l'Antiquité, les récits de l'Antiquité, tout intéressant qu'ils peuvent être, et on peut les décortiquer, ils peuvent nous apprendre des choses, on peut y projeter aussi ce que nous pensons nous-mêmes, mais ils ne nous disent rien sur ce qui s'est passé avant. Mmh. Et là, pour parler du patriarcat en général, eh bien, il faudrait prendre en compte l'ensemble des cultures du monde et essayer de comprendre tout ce qui s'est passé avant, ce qui évidemment dépasse un petit peu le cadre de notre sujet. En tout cas, je retiens moi que oui, l'Antiquité, c'est quand même assez tardif et on peut pas s'appuyer dessus pour parler de la préhistoire.
15: Sven Ortoli, ce que disent aussi les mythes, qu'ils valorisent le patriarcat ou pas finalement, c'est aujourd'hui qu'on peut les interpréter d'une manière très différente d'il y a quelques siècles ou à l'époque où ils sont nés. Quand on regarde l'Odyssée de Christopher Nolan, il y a effectivement, on voit que la place des femmes n'est sans doute pas la même que celle qu'elle était quand ils ont été racontés à l'époque. C'est ça aussi qui leur permet de perdurer et d'être aussi présent aujourd'hui ?
12: Oui, je dirais que c'est la force des histoires, hein, pour le coup. C'est la force des histoires mythologiques. Moi, je reste sur la mythologie grecque parce que j'ai baigné... voilà, c'est elle qui a constitué mon enfance et ma culture. Mais, donc, je m'intéresse plutôt à cette partie-là. Mais on les relit aujourd'hui, on les réécrit. Margaret Atwood, l'autrice de La Servante écarlate, entre autres, qui a été quand même une des grandes figures de... Elle écrit dans les années 80, La Servante écarlate. Le feuilleton, la série intervient beaucoup plus tard. Qui écrit dans ce numéro de Philosophy Magazine, elle a relu Pénélope à sa manière, c'est-à-dire qu'elle se met du point de vue de Pénélope. Et Pénélope, comme on peut le voir dans le film de Nolan, c'est Anne Hathaway, elle est assez puissante comme figure, et elle est magnifique. Et c'est pas une truffe. Hein. Vous savez, dans le récit de l'Odyssée, il y a ce moment où Télémaque, un jeune adolescent qui sort à peine d'adolescence, dit à sa mère « Maintenant, tu montes dans ta chambre, enfin, monte au premier étage. Maintenant, l'histoire d'Arc et tout ça, c'est l'histoire d'hommes. » Et elle, qui était la reine pendant 20 ans, bon, pour différentes raisons, elle obtempère, disons plus qu'elle obéit. Mais c'est une des relectures de Pénélope, comme une des relectures de Circé aussi, par Madeleine Miller. Il y a aussi, toujours pour cette référence au film de Nolan, je trouve qu'il y a une scène qui est, je trouve, très belle, qui m'a beaucoup plu, où l'on voit Circé qui transforme
15: les
12: hommes en porcs. Bon, dans le récit de l'Odyssée, il y a cette transformation, mais Nolan en fait quelque chose d'autre. Il en fait une espèce de déclaration sur le patriarcat, justement, qu'on évoquait à l'instant. Quoi. Donc il y a cette plasticité que j'évoquais, c'est ça qui est merveilleux, que ce soit dans l'Odyssée ou dans l'Iliade, mais là on se fonde sur l'Odyssée essentiellement. C'est vraiment un récit qui est absolument merveilleux parce qu'il permet tout ça.
15: Muriel Sack, je crois que vous souhaitiez réagir.
16: Oui, parce que je pense que Béatrice s'est laissée influencer par la relecture après coup masculine. Mais en réalité, sur l'Olympe, les déesses sont aussi puissantes que les dieux. Par exemple, Athéna, qui est la fille préférée de Zeus, c'est la déesse de la guerre. Arès, son frère, est le dieu de la guerre. Mais il y en a un, je dirais, pour aller grossièrement, il tape et réfléchit après. Il a une guerre brutale qui n'est pas la bonne. Et la vraie déesse forte de la guerre, c'est aussi la déesse de la sagesse. C'est Athéna. Même une déesse dont personne ne parle, qui est Hestia, qui s'occupe du foyer, elle le choisit. Elle est la déesse du Caire, on dirait aujourd'hui. Donc ce ne sont pas des réécritures à la sauce moderne. C'est retourner voir, comme ce que disait Sven, sans Pénélope, il n'y a pas d'Odyssée. Et pourquoi sans Pénélope, il n'y a pas d'Odyssée ? Parce que Ulysse, quand il arrive aux enfers, à un moment donné de son périple, il retrouve l'âme de sa mère qui est morte, il ne le savait pas. Et qu'est-ce qu'elle lui dit, sa mère ? Elle lui dit « Retiens bien tous les secrets du monde pour aller les dire à ta femme, Pénélope. » Et là, on a le but même de cette odyssée. C'est-à-dire, Pénélope est la seule qui n'oublie pas Ulysse. C'est pour ça que Ulysse ne disparaît pas. Elle est la gardienne de la mémoire, et c'est elle, Pénélope aux mille ruses. Vous pouvez regarder comment c'était raconté. Même à l'époque, les femmes qui dirigeaient les maisons, Clytemnestre qui dirige pendant qu'Agamemnon va faire la guerre, c'est pas une faible femme, ça devient une chef d'entreprise, en fait. Donc vraiment, il faut bien faire...
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15: On parle mythologie au téléphone sonne sur France Inter. Nous sommes avec Muriel Sack, autrice de nombreux récits sur la mythologie, avec Jean-Loïc Lequellec, anthropologue et mythologue, directeur de recherche au CNRS, et avec Sven Ortoli, rédacteur en chef des hors-séries de Philosophie Magazine, dont le numéro de cet été est consacré à l'Odyssée. Nous sommes également en ligne avec Édouard. Bonsoir Édouard.
21: Bonsoir.
15: On vous écoute.
21: Oui, alors oui, on parle d'un mythe. Et moi, il y a un mythe qui m'a toujours fasciné, c'est le mythe de Sisyphe. Et le mythe de Sisyphe, il touche beaucoup de gens, parce que Sisyphe, bon, c'est quelqu'un qui est un travail de montée d'une roche, et quand elle arrive au sommet, la roche tombe, et il est obligé de descendre et de recommencer. Et donc, c'est un absurde, et beaucoup d'entre nous l'ont vécu. Et personnellement, ce que je trouve fascinant, c'est de l'absurde, mais il n'empêche que Sisyphe est heureux.
15: Merci beaucoup, Édouard, pour votre témoignage. On l'évoquait avec Sven Ortoli, ce mythe de Sisyphe. Jean-Loïc Lequellec, c'était un mythe qui vous plaît, vous aussi, ou qui vous intéresse particulièrement ?
14: Oh ben, tous les mythes sont intéressants et tous les mythes sont passionnants, d'autant plus que... Ils ont ceci de particulier, ces récits, c'est qu'on peut un peu y projeter ce qu'on veut. C'est aussi pour ça qu'ils ont un succès qui n'est jamais démenti. C'est que c'est des histoires, ce sont des bonnes histoires, hein, c'est des histoires qui fonctionnent bien et qui sont conçues de manière à ce qu'on puisse projeter dedans ce qu'on a envie d'y trouver. Et c'est ce qui se passe, on parlait de Nolan tout à l'heure, il a projeté sur le récit des préoccupations modernes, des préoccupations actuelles. Et c'est quelque chose qui s'est fait à toutes les époques. Depuis que cette histoire circule, à toutes les époques où on l'a redite, où on l'a réactualisée, en fait, et des gens s'en sont emparés pour illustrer des propos de leur époque. Et c'est ce qui continue maintenant, et ça continuera encore longtemps, je pense.
15: Nous avons Jean-Louis qui nous écrit de Marseille. Nous continuons de créer des mythes centrés sur un sauveur unique. Est-ce qu'on ne serait pas prisonnier du schéma du héros unique ? Et est-ce qu'on ne pourrait pas créer des mythes avec des héros où le héros serait un groupe ? C'est intéressant comme idée, Sven Ortoli.
12: Écoutez, je crois que ça existe. C'est-à-dire dans les... je suis moins spécialiste des super-héros, mais il me semble qu'ils forment des groupes qui s'affrontent entre eux. Donc ça existe déjà. La particularité...
15: On a aussi les Argonautes dans Jason et la Toison d'Or, par exemple. Aussi.
12: Oui, mais enfin, ils ont toujours un patron.
15: Y a toujours Jason est un peu plus fort que les autres.
12: Jason est un peu plus fort que les autres, quoi. Mais je ne sais pas s'il y a d'autres exemples comme ça. Oui, enfin, il y a certainement plein d'exemples de bandes, en quelque sorte. Mais, en général, il y a un chef.
15: Nous avons Marina qui nous pose cette question. Est-ce que les mythes, il n'y a pas... Tout nous, notre humanité. Regardez Ulysse, les milliers d'errants aujourd'hui dans la Méditerranée, Narcisse dans les selfies. Et elle dit « Mon préféré, moi, c'est Thésée et le Minotaure ». Je crois que c'est quelque chose que vous faites notamment dans votre travail, Muriel Sack, ces liens entre l'époque actuelle et justement ce qui est raconté dans les mythes et la mythologie grecque en particulier.
16: Oui, tout à fait. D'ailleurs, si j'ai décidé d'écrire le feuilleton d'Ulysse, alors qu'au début, je pensais que c'était pas vraiment nécessaire, et ben, c'est simplement quand je me suis aperçu qu'Ulysse était le premier naufragé en Méditerranée, et que de ce fait, il fallait le raconter. Et notamment, vous voyez, quand Nausicaa le recueille, mais c'est quand même très important, vous avez un homme qu'elle ne connaît pas, qui est nu, hirsute, sur la plage, qui arrive de l'étranger, qui est un étranger, et le sens de l'hospitalité est fondamental dans les mythes grecs, et elle va l'accueillir, elle va même l'emmener au palais de son père, enfin voilà, elle va le vêtir, le laver, etc. Oui, bien sûr que ces liens-là sont, enfin pour moi, c'est même la raison pour laquelle ça résonne aussi fort chez nous aujourd'hui. Marina, elle évoque Thésée. Thésée et le Minotaure, c'est absolument passionnant. Pourquoi ? Parce que d'abord, la figure du labyrinthe, pour tout le monde, c'est quand même d'accepter de se tromper, de revenir sur ses pas pour s'en sortir. Dans une époque où, notamment les enfants, on leur dit qu'il faut toujours savoir tout de suite, avoir la bonne réponse. Qui accepte encore de se tromper ? Sauf que vous sortez pas d'un labyrinthe si vous n'acceptez pas de vous tromper. Et puis le Minotaure, pourquoi est-ce que c'est une bête féroce ? Parce qu'il a été enfermé. Et il a été enfermé pourquoi ? Parce qu'il était différent. Donc voilà, alors il devient un monstre parce que jamais il voit la lumière du jour. Il en lui aurait juste laissé une petite fenêtre pour voir le ciel et passer les oiseaux. Vous imaginez donc la question de l'enfermement, la question de la différence. En fait, c'est des choses extrêmement contemporaines. Vous avez de l'actualité partout dans ces histoires mythologiques.
15: Nous avons aussi beaucoup de questions qui ont trait au lien entre les mythes et la religion. Pierre qui nous dit, est-ce qu'on peut considérer que la Bible qui qui possède de magnifiques récits est une mythologie. Anissa qui nous dit, quand j'ai lu l'Ancien Testament, ça m'a fait penser à la mythologie. Pierre donc qui nous demande si on peut considérer que la Bible mais aussi le Coran ne sont pas des mythes puisqu'ils racontent, ce qu'ils racontent sont les mêmes histoires qu'on retrouve dans les mythes grecs par exemple. Jean-Louis Lequelec, effectivement, est-ce qu'il y a des liens ? Ils paraissent assez évidents. Et comment l'une s'est peut-être inspirée des mythes, les religions au sens large d'ailleurs ?
14: Alors les mythes sont aussi des récits qui sont transculturels, qui passent d'une culture à l'autre, qui se jouent des langues, qui ont toujours été traduits et qui circulent partout dans le monde depuis très très très longtemps. Effectivement, les livres, alors là on est dans le monde de l'écrit, c'est des récits d'abord, il faut redire peut-être que c'est des récits qui circulent oralement.
15: Ce sont des chants, initialement.
14: Ce sont des chants, ils sont psalmodiés, c'est une parole rythmée, assonancée, c'est une parole particulière qui est proférée. Justement parce que c'est une parole extrêmement sérieuse qui dit la vérité sur le monde. C'est pas la parole de tous les jours, c'est pas la parole des discussions entre amis. Mmh. C'est quelque chose qui s'élève au-dessus de ça. Et donc là, pour ça, il faut une langue particulière. Et ces récits qui disent le vrai sur le monde, à certains moments, ils ont été écrits, parfois, pas toujours, mais certains ont été écrits à diverses époques. Et ils ont été enfermés, si je peux dire, dans des livres. Et effectivement, la Bible, le Coran, mais beaucoup d'autres livres sont des recueils de mythes. Ce sont quasiment des anthologies de mythes. Au sens où, alors c'est pas du tout, faut pas du tout s'offusquer de cette façon de voir les choses. Quand je dis que ce sont des anthologies de mythes, je ne prends pas le mythe au sens de récits mensongers. Ce sont simplement des récits qui, pour les gens qui les considèrent comme fondateurs, eh bien, qui disent le vrai sur le monde. Et c'est typiquement les récits qu'on a dans la Bible, le Coran et mille autres textes de ce genre. C'est des récits qui disent le vrai sur le monde et on sait bien que pour d'autres groupes qui ne considèrent pas que ce qui est dans ces récits dit le vrai sur le monde, ça va être des récits considérés comme mensongers. On a toujours cette difficulté. C'est facile de dire des récits des autres que ce sont des mythes, mais c'est plus difficile de reconnaître comme mythes nos propres récits.
15: Dans ce lien, Sven Ortoli, entre mythes et religion, il y a effectivement cette quête de sens, finalement, dont on parlait déjà. C'est peut-être la connexion, se fait-elle là ?
12: Oui, c'est la connexion, j'imagine, Athènes-Jérusalem. C'est l'idée que... Mais je suis d'accord avec ce qui vient d'être dit, à savoir que les mythes racontent une vérité. Mmh. Mais au fond, moi, je pense que ce que la Bible ou le Coran raconte sur le monde n'est pas du même ordre que ce que raconte l'Odyssée ou l'Iliade. Au fond, le lecteur ou l'auditeur de l'Odyssée, il pense que la guerre de Troie a eu lieu, etc. Mais il me semble que moi, qu'il écoute d'abord un récit merveilleux avec des tas de leçons sous-jacentes, mais c'est pas directement
15: dans ma lecture,
12: une vérité sur le monde. Mais c'est une vérité importante puisque c'est une vérité qui permet de tenir dans le monde. Je pense en particulier à une histoire que je trouve très belle, c'est celle de Cécile Kohler qui est revenue qui était otage
15: en Iran.
12: Qui dit qu'elle a tenu parce qu'au début, en tout cas, elle avait l'Odyssée avec elle. Elle a tenu et ça fait de l'Odyssée un manuel de survie. Et je trouve que c'était beau de le dire, quoi.
15: Isabelle nous appelle de Royan. Bonsoir Isabelle.
0: Bonsoir, je vous remercie de prendre mon appel, émission passionnante. Alors, je sais que j'ai peu de temps. Voilà, je voulais donc dire que moi, toute petite, ma grand-mère, mamie même, m'avait offert un livre sur la mythologie grecque avec magnifiques illustrations. Et donc, je suis tombée dedans comme Obélix, dans la potion magique. Voilà, ça m'a passionnée tout de suite. Je pense qu'il y avait du merveilleux. Puis il y avait aussi finalement des grands mythes humains universels. Après, j'ai fait du grec au lycée. J'ai pu visiter le Louvre et passer cette passion à ma fille qui s'appelle d'ailleurs Angèle, qui veut dire l'annonce en grec, hein, le verbe angelo. Et donc elle est allée en Grèce l'année dernière. Elle est totalement fan. Elle me prépare le voyage. On va y aller ensemble. Voilà.
15: Merci beaucoup Isabelle. On va laisser le temps peut-être à Muriel Sack de réagir à ce beau témoignage de transmission entre générations des mythes. Muriel Sack, je sais que c'est un sujet qui vous tient à cœur.
20: Oui, moi j'aime énormément ce que je viens d'entendre parce qu'en fait j'entends beaucoup de témoignages de parents qui vivent ensemble cette transmission, de grands-parents aussi, de gens qui partent du coup tous ensemble en voyage pour retrouver la même chose. Et au fond, ça rejoint ce que disait ce que posait votre question précédemment, Bible, mythologie, les espaces que nous avons dans ces textes fondateurs pour se retrouver ensemble autour de textes où parfois c'est obscur, où parfois il y a des contradictions, mais où tous on peut partir, petits et grands, mais ça c'est quand même le point commun qu'ils ont tous, que vous mettiez de la foi ou pas de foi derrière la Bible, ce sont des histoires fabuleuses. Moi j'ai écrit le feuilleton de Tsipora exactement comme j'ai écrit le feuilleton d'Artémis. Tsipora c'est la femme de Moïse, Artémis vous la connaissez, c'est cette déesse, mais quand j'ai en face de moi une mère, un père et ses enfants, et leurs enfants pardon, et qu'ils me disent ah mais on est partis en voyage tous ensemble là-bas. Bah alors ça, c'est formidable, non ?
15: Merci, ce sera le mot de la fin. Merci, c'est Sven Nortoli est d'accord avec nous. Merci beaucoup d'avoir été avec nous pour cette émission. Muriel Sack, autrice et éditrice notamment. Il y en a beaucoup, hein, mais les feuilletons consacrés à Hermès, Ulysse, Artémis. Sven Nortoli, rédacteur en chef de Philosophie Magazine, le hors-série notamment consacré à l'Odyssée. Jean-Loïc Lekelec, anthropologue, mythologue, directeur de recherche émérite au CNRS. Tout de suite, la question des petits bateaux.
22: Bonjour, je m'appelle Rose. J'ai 9 ans et je voudrais savoir comment marchent les virus informatiques et pourquoi on les appelle comme ça. Merci.
15: Et la réponse juste après le flash.
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15: Il est 20h sur France Inter. L'heure du flash avec Anne-Sophie Belvire. Bonsoir Anne-Sophie.
25: Bonsoir Charlotte, bonsoir à tous. Déjà 3700 hectares partis en fumée en Gironde. Les flammes continuent de grignoter le nord du bassin d'Arcachon. Une première maison de Lège-Cap-Ferret a été touchée par l'incendie. L'accès à la presqu'île est interdit, que ce soit par voie terrestre ou maritime, et ce jusqu'à nouvel ordre. Situation préoccupante. Laurent Kramer, vous êtes sur place. 20 000 personnes ont dû évacuer.
26: Un feu qui a progressé tout au long de la journée avec des reprises de feu également à différents endroits. C'était le cas ici dans le village du Porge, encerclé hier soir par les flammes. Les habitants évacués la nuit dernière se préparent à passer une deuxième nuit dans leur voiture.
27: C'était tout rouge, c'était horrible, c'était au-dessus des arbres, c'était terrible.
28: Ouais, on est cassé, on n'est pas jeune. Hein.
29: On a dormi 3 heures, 4 heures.
28: On est cassé, mais ça va.
27: Et avec le vent qu'il y a là, j'ai bien peur qu'on ne nous donne pas l'autorisation de rentrer chez nous ce soir.
26: Ce vent tourbillonnant qui reprend ce soir et rend le travail des 700 pompiers sur place extrêmement difficile. Il y a les vacanciers évacués et ceux sur le qui-vive comme Cindy et ses enfants prêts à quitter leur maison.
30: On est prêts à évacuer, les valises sont dans la voiture. C'est impressionnant, ça choque. Tellement proche de la maison, c'est exceptionnel ce qui se passe.
26: Un village ici au Porge où chacun est venu prêter main forte sur la place du village. Manu, la cuisine de Manu est venue avec son food truck distribuer gratuitement des centaines de repas pour les sapeurs-pompiers.
31: On est là pour les bénévoles, les pompiers qui arrivent du Lot-et-Garonne, d'un peu de partout de la France. Il y en a qui n'ont pas dormi depuis 48 heures. Il y en a un, on l'a retrouvé, un pompier, on l'a retrouvé dans le fossé en train de dormir, tellement qu'ils étaient fatigués.
26: Les soldats du feu mobilisés pour contenir la progression du feu et tout faire pour éviter qu'il ne continue sa course vers la presqu'île du Cap Ferret.
25: Un feu de forêt s'est aussi déclenché cet après-midi à Biscarrosse, dans les Landes. Il progresse rapidement. 200 hectares parcourus en quelques heures. Des quartiers sont en cours d'évacuation. L'incendie est parti d'un fourgon le long d'une route avant de se propager. Dans le Var aussi, les pompiers sont en difficulté ce soir. La journée a été marquée par plusieurs reprises de feu. Plusieurs communes sont à nouveau menacées. Pontevèze, Montfort-sur-Argent, également le village historique de Cotignac. De nombreux axes routiers sont fermés à la circulation. Notez par ailleurs que des investigations sont en cours pour déterminer l'origine des incendies du week-end dernier à Tarado et aux Arcs-sur-Argent. Un concert du chanteur Amir annulé à Marseille. Il devait se produire aux terrasses du port ce dimanche, mais des appels au boycott ont été lancés. Plusieurs collectifs et associations de soutien à la Palestine reprochent à l'artiste franco-israélien de soutenir le gouvernement d'Israël. C'est un rebondissement 3 ans après le meurtre de Thomas Perotto à Crépol lors d'un bal du village. Les juges d'instruction ont finalement décidé de retenir la circonstance aggravante de racisme. Ils se basent sur une dizaine de témoignages faisant état de propos anti-blancs dans cette enquête. Le parquet a requis le renvoi de 11 garçons devant la cour d'assises des mineurs de la Drôme pour meurtre et tentative de meurtre. La bourse de Paris a terminé en nette baisse ce jeudi, conséquence du conflit au Moyen-Orient qui s'étend maintenant à la mer Rouge. Les rebelles pro-iraniens du Yémen ont revendiqué des frappes contre 2 pétroliers saoudiens. Le prix du baril de Brent est repassé au-dessus des 100 dollars, une première depuis le mois de mai. Et puis une victoire en solitaire pour l'équatorien Richard Carapaz qui a remporté la 18e étape du Tour de France, arrivé premier au sommet d'Orcières-Merlette dans les Alpes du Sud.
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3: France Inter, il est 20h05, à suivre Espion, une histoire vraie avec Stéphanie Duncan, mais tout de suite, le temps de se brosser les dents. Voici les petits bateaux avec Camille Cronier. Et coucou les petites curieuses et les petits curieux, erreur 404.
4: Bonjour, je m'appelle Rose, j'ai 9 ans et je voudrais savoir comment marchent les virus informatiques et pourquoi on les appelle comme ça. Merci.
3: Et merci à toi Rose pour ta question. Comment marchent les virus informatiques et d'où vient ce nom de virus? Vous allez pouvoir nous répondre, Nicolas Arpagian, puisque vous êtes expert en cybersécurité et donc en virus.
5: Alors, effectivement, Rose, les virus, ça fait penser à la maladie, c'est-à-dire en général quelque chose qui va altérer le bon état de santé, qui va rendre fatigué, voire éventuellement qui peut être fatal, hélas. Et puis surtout, le virus est connu pour sa capacité à se propager, à se diffuser à travers une population. Et donc, on va faire l'analogie, l'image est portée dans le monde numérique. Le monde numérique, ce sont ces ordinateurs, ces smartphones que nous avons, ces équipements informatiques qui sont reliés par des tuyaux, par des équipements qui permettent la navigation à grande vitesse d'un logiciel malveillant. Alors là, autant certains virus peuvent être créés dans la nature de manière totalement involontaire, là, lorsqu'il est question des virus informatiques, ce sont bien des femmes, des hommes qui les ont conçus à des fins malveillantes. Pourquoi ? Parce que souvent, avec les ordinateurs, on va avoir des informations qui suscitent l'intérêt. Ça peut être des secrets de fabrication, des recettes, ça peut être éventuellement de l'argent, et il y a une motivation de personnes qui vont concevoir des virus informatiques pour précisément essayer de s'insérer dans les équipements informatiques.
3: Ils vont essayer de rentrer dans l'ordinateur.
5: Exactement, pour, de Rose. Alors, voir. Soit, en fait, il y a trois types de menaces. La menace sur ce qu'on appelle la disponibilité, faire en sorte que l'ordinateur de Rose ne puisse plus fonctionner, un peu comme une installation électrique, on appuie sur le bouton, mais la lampe ne s'éclaire pas. Il y a des virus qui vont essayer d'attaquer l'intégrité. L'intégrité, c'est par exemple, vous avez une machine qui est faite pour fabriquer des triangles et à un moment, on va là, le virus va faire en sorte que désormais, il fabrique des boules. Et évidemment, vous imaginez, pour une usine, bah, c'est très problématique. Et donc, des atteintes à l'intégrité. Et troisième type de menace, les atteintes à la confidentialité. Lorsqu'on envoie des messages, on souhaite qu'ils restent confidentiels, secrets. Et là, le pirate va essayer de s'insérer pour récupérer la fameuse recette de la tarte au chocolat de grand-mère, le secret de fabrication qui permet d'avoir des voitures qui vont très vite. Bref, d'avoir des informations qui ont une valeur. Ça vaut également pour les secrets de chefs d'État. Et donc, à ce moment-là, c'est aussi une motivation pour ceux qui conçoivent les virus informatiques.
3: Donc, les pirates, comme vous les avez nommés. Et ces virus, ils datent de quand, alors, alors on les a appelés tout de suite comme ça.
5: Alors, on les a appelés à partir du moment où ils pouvaient se propager rapidement.
3: Ça date de quand, donc, le premier virus?
5: Alors, le premier virus, en fait, il a été documenté en 1971, mais il a été fait de manière préventive, c'est-à-dire qu'il a été conçu pour précisément essayer de s'en protéger, de s'en prémunir, et donc ça veut dire que très vite, les concepteurs informatiques ont envisagé qu'il y ait ce type de menace contre des équipements.
3: Comme un vaccin.
5: Exactement.
3: Et attention donc aux pirates, les matelots.
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3: Et c'est l'heure de retrouver Espion, une histoire vraie avec Stéphanie Duncan.
6: Merci Camille. À demain.

0: Irving Brown fait partie de ces Américains arrivés en Europe à la fin de la Seconde Guerre mondiale dans les bagages du débarquement et du plan Marshall, qui tomberont amoureux de la France au point de ne plus jamais la quitter. Un peu comme Jerry Mulligan, le héros d'un Américain à Paris.
1: This is Paris. Voici

0: Paris. Et je suis un Américain qui vit à Paris. Je suis peintre. Je n'ai jamais rien eu envie d'autre dans ma vie.
1: Mais Irving Brown, lui, n'est pas un peintre. C'est un agent secret américain, un porteur de valises de la CIA, opérant sous divers pseudonymes et sous couverture, celle du syndicalisme. Quand dans les années 80, on interrogera le syndicaliste sur ses liens avec la CIA, il répondra en souriant.
2: Si je vous disais, j'en ai bien fait partie, ce ne serait pas exact. Mais si je vous disais, je n'ai aucune relation avec elle, vous éclateriez de rire.
1: Jovial et bon vivant, amateur de vin fin et de cuisine française, Irving Brown excelle dans l'art de lier des amitiés et de remplir son carnet d'adresses. Il faut dire qu'au restaurant, c'est souvent lui qui paye. Ami déclaré de la France, il jouera dans l'histoire de notre pays jusqu'à sa mort en 1989 un rôle clé, mais souvent trouble et toujours controversé. Prêt à tout, même à s'associer à la pègre s'il le faut, ce Cold Warrior, c'est ainsi qu'on appelle les combattants de la guerre froide, s'est battu jusqu'à sa mort en 1989 pour un objectif, empêcher la victoire du communisme. Notamment lorsqu'en 1944, l'Europe, dévastée par la guerre, menace de tomber sous l'emprise de Staline. L'un des plus hauts faits d'armes d'Irving Brown, une de ses plus grandes fiertés, c'est en décembre 1947, alors que la France est paralysée par la crise économique et les grèves, c'est lui, Irving Brown, qui poussera la CGT, majoritairement communiste, à la scission. Et à grand renfort de billets verts, à la création de Force Ouvrière, un syndicat réformiste. Plus tard, la question d'un éventuel financement par la CIA reviendra souvent dans les interviews d'André Bergeron, le secrétaire général de FO de 1963 à 1989, et cela aura l'art visiblement de l'énerver.
3: André Bergeron, on a souvent dit et répété que FO touchait l'argent de la CIA.
4: Vous savez, tout ça relève de la calomnie ou du roman policier, comme vous voudrez.
3: Dans ce cas, est-ce que les syndicats américains ne vous apportent pas une aide financière ?
4: Je vous donne l'assurance, à l'heure actuelle, nous ne percevons plus un centime de l'extérieur. Et cela depuis de nombreuses années. Ce qui est vrai, c'est que lors de la scission syndicale de 1947, nous avons été aidés par l'ensemble du mouvement syndical libre international. Les deux confédérations syndicales américaines de l'époque, les syndicats britanniques, les syndicats scandinaves, et je me rappelle, lorsque j'étais à Belfort, les camarades de l'Union syndicale suisse m'avaient fait cadeau d'une machine à écrire. C'est une anecdote qui mérite d'être rappelée.
1: Et sans état d'âme, c'est encore l'agent Brown, avec l'appui des gros bras de la mafia corse, qui mettra fin à la grève des dockers à Marseille menée par la CGT. À ses yeux, la classe ouvrière, en France ou ailleurs dans le monde, n'a rien à attendre du communisme. Dans une interview qu'il donnera en 1965 à la télévision française, Brown donne l'exemple des syndicalistes américains.
5: Ils sont contre le communisme, parce qu'ils voient le communisme comme un système de dictature. D'abord, c'est un système où il n'y avait pas de syndicats libres, où il n'y avait pas même un haut standard de vie, où il n'y a pas de possibilité pour les ouvriers de lutter pour eux-mêmes, parce que la classe ouvrière ne cherche pas seulement au salaire, il cherche aussi la liberté d'association. Ça veut dire le syndicalisme libre. Même, je crois, il y a une crise économique en Russie aujourd'hui, parce qu'au fond, il n'y a pas une classe ouvrière libre, même relativement libre.
1: Le paradoxe de cet agent de la CIA, c'est qu'il est un ambassadeur officieux des États-Unis et en même temps un authentique syndicaliste et défenseur de la classe ouvrière, mais à l'américaine. Irving Brown est né en 1911 à New York, dans le quartier populaire du Bronx. De son père, chauffeur-livreur de lait, il hérite le goût du combat syndical. Mais sa première passion à lui, c'est le baseball. Il rêve de devenir joueur professionnel, comme son héros Lou Gehrig, la star des Yankees, l'équipe du Bronx, qui sera immortalisée au cinéma par Gary Cooper. Chance, suite à une blessure, Irving Brown doit renoncer au baseball. Après des études d'économie, au début des années 30, il devient camionneur comme papa et entre au syndicat du transport routier. L'Amérique sort à peine de la crise de 1929 et sur le terrain, le combat est rude. Parfois au corps à corps, quand Brown veut convaincre les camionneurs ou les ouvriers de chez Ford d'adhérer au syndicat ou de débrayer.
6: C'est ça, c'est bravo.
1: En mai 1937, à Détroit, Irving Brown, il a 26 ans, échappe de peu à la mort dans une méchante bagarre avec le service d'ordre de Ford. Au syndicat, ce jeune homme, pas très grand, mais malin et énergique, se fait remarquer et commence à grimper les échelons de la puissante Fédération américaine du travail, l'AFL, où il devient le protégé des dirigeants Joe Kennan et George Meany. C'est à l'AFL aussi que Brown se lie d'amitié avec un personnage fascinant, Jay Lovestone. Né en Ukraine, cet ancien dirigeant du Parti communiste américain, proche dans les années 20 des bolcheviks, s'est métamorphosé dans les années 30 en opposant farouche de Staline et du communisme tout court. Une conviction que Brown partagera jusqu'à la mort. Mais pour l'heure, les ennemis sont le Japon et l'Allemagne nazie.
0: Quand Washington, en se remettant de la catastrophe de Pearl Harbor, a pris conscience de l'efficacité depuis longtemps de l'espionnage allemand et japonais, l'ordre est venu de la Maison-Blanche que les États-Unis aussi devaient avoir des yeux et des oreilles dans les pays ennemis. Immédiatement, la nation, pour la première fois de son histoire, exige la création d'un service de renseignement.
1: En décembre 1941, l'attaque sur Pearl Harbor a fait entrer les États-Unis dans la Seconde Guerre mondiale. Irving Brown est réformé. Mais tout en poursuivant son activité syndicale, il est discrètement recruté en 1943 par l'OSS, Office of Strategic Services, le tout nouveau service de renseignement américain, l'ancêtre de la CIA, où il apprend le métier d'espion. La mission de l'agent Brown est de convaincre les travailleurs américains de mettre en veilleuse leurs revendications et de s'unir pour l'effort de guerre. Par ailleurs, il se rend régulièrement en Europe occupée pour prendre contact avec des syndicalistes résistants, sans lesquels, il le sait, la victoire du débarquement qui se prépare sera impossible.
7: Aujourd'hui, les armées alliées ont opéré leur premier débarquement sur le sol de l'Europe. Une nouvelle bataille décisive de l'histoire du monde a démarré. Voici le jour que les peuples libres ont longtemps attendu. C'est le jour J.
1: Le 6 juin 1944, les Alliés débarquent en Normandie. Le lendemain, au milieu de la tourmente, c'est au tour d'Irving Brown d'être parachuté en France. Très vite, le syndicaliste espion sillonne le pays et découvre une réalité qui l'inquiète. Une partie des syndicats français pendant l'occupation a fait le choix du régime de Vichy. L'autre, la résistante, celle du communisme en majorité. Une réalité d'autant plus préoccupante pour les Américains que le parti de Maurice Thorez devient en 1945 le premier parti de France. La guerre, en effet, est à peine finie avec Hitler qu'une autre menace avec l'allié d'hier, l'Union soviétique. En 1946, la pression ne fait que monter entre l'Est et l'Ouest. À Moscou, Staline affirme que face à la montée du capitalisme, une deuxième guerre est inévitable. Tandis que le premier ministre britannique, Winston Churchill, ne peut que déplorer la division de l'Europe.
8: De Stettin, sur la Baltique, à Trieste, sur l'Adriatique, un rideau de fer est tombé sur le continent. Derrière cette ligne se trouvent toutes les capitales des anciens États d'Europe centrale et orientale. Varsovie, Berlin, Prague, Vienne, Budapest, Belgrade, Bucarest et Sofia. Toutes ces villes célèbres et les populations qui les entourent se trouvent désormais dans ce que je dois appeler la sphère soviétique.
1: Mais l'Ouest de l'Europe, et singulièrement la France, ne risque-t-il pas à leur tour de tomber sous l'emprise soviétique ?
9: Ce deuil infini des villages désormais sans nom, des pierres désormais inhumaines, des terres désormais interdites.

0: d'évoquer cette misère infinie d'un pays où la justice et la piété ne vivaient plus que dans les ruines et où la pluie seule troublait encore le silence des usines mortes. Et derrière ces images déchirantes, il y avait des réalités menaçantes et qui hypothéquaient l'avenir.
1: En 1947 encore, la France peine à se remettre de la guerre. Les tickets de rationnement n'ont pas disparu, on manque de pain, de charbon, les prix grimpent et la colère gronde. Les mineurs, qui ont accepté d'augmenter les cadences pour fournir le pays en charbon, ne voient pas venir la récompense de leurs efforts. Pour les États-Unis, il est urgent d'intervenir en Europe. Le 5 juin 1947, à l'université de Harvard, George Marshall, le secrétaire d'État américain, appelle à la mise en œuvre d'un vaste plan d'aide économique. Le fameux plan Marshall, qui jusqu'en 1951 permettra à l'économie européenne de relever la tête.
2: Le plan Marshall n'est plus aujourd'hui un projet, c'est maintenant une réalité. À Washington, le président Truman a signé la loi votée par le Congrès et qui assure aux nations participantes d'Europe quelques 6 milliards de dollars, soit 1 800 milliards de francs. Grâce à cette aide, dont l'idée fut lancée voici 10 mois, l'Europe compte se redresser définitivement.
1: Mais, coup de théâtre, l'Union soviétique dénonce l'ingérence américaine du plan Marshall et appelle les partis communistes à la confrontation. En Tchécoslovaquie, par exemple, le gouvernement démocratiquement élu, qui a accepté l'octroi d'une aide américaine, se voit soudain opposer le veto de Staline, dont l'armée rouge occupe le pays. Une situation de crise qui aboutira à la prise du pouvoir par les communistes, ce qu'on appelle le coup de Prague, qui stupéfie le monde. En France aussi, c'est l'escalade. Le 27 novembre 1947, à l'appel de la CGT, 2 millions de travailleurs sont en grève. Le pays est paralysé. Émeutes, sabotages, grève insurrectionnelle, répression policière et intervention de l'armée. La France est au bord de la guerre civile.
2: Climat de trouble, c'est l'atmosphère de cette semaine. Dans les mines du Nord, où l'effervescence continue, les compagnies de sécurité ont dû intervenir pour libérer les puits des piquets laissés par les grévistes pour empêcher tout travail. Le sabotage, sous toutes ses formes, a pris sa place dans l'agitation. Près d'Arras, l'express postal Paris-Tourcoing a déraillé par suite de l'action de criminels anonymes qui avaient déboulonné les rails sur 25 mètres. 24 morts. Une quarantaine de blessés. Tel est le bilan de cet attentat abominable que toutes les consciences françaises se doivent de flétrir. Cependant, précaution contre des mouvements possibles, des forces de police étaient établies un jour autour du Palais Bourbon où l'Assemblée continuait la discussion des pouvoirs demandés par le gouvernement. C'est dans cette atmosphère que M. Maurice Thorez, leader du Parti communiste revenu de Moscou, allait à Hénin-Liétard fêter la Sainte-Barbe au milieu de ses compagnons d'autrefois. Et plusieurs milliers de personnes écoutaient l'ex-vice-président du Conseil faire l'apologie de la grève.

0: Alertée par la CIA, la nouvelle agence de renseignement créée en septembre 1947, il ne fait aucun doute à Washington que le parti de Maurice Thorez fomente un coup d'État. La CIA est alors chargée, en marge du plan Marshall, de lancer des « covert operations », des opérations clandestines qui visent à mettre en place de futurs réseaux de résistance dans le cas où les communistes viendraient à prendre le pouvoir et à soutenir des partis politiques, des associations, des syndicats réformistes. Et c'est là qu'Irving Brown va intervenir. Depuis novembre 1945, le représentant de l'AFL en Europe vit à Paris, à l'hôtel Baltimore, près des Champs-Élysées. Mais ce n'est qu'un point de chute. Il a des bureaux à Rome, Berlin, Copenhague, Athènes. Sans cesse en mouvement, cet homme pressé qui ne dort que 4 heures par nuit sillonne le continent dans tous les sens pour rencontrer les syndicats. Son but en France est un peu plus clair.
1: Je veux créer des syndicats non communistes et affaiblir la CGT.
0: Et Irving Brown prend son bâton de pèlerin. Un article du Time Magazine raconte que le syndicaliste s'est rendu en 1946 dans la ville minière de Lens et a rencontré six mineurs dans un vieux bistrot de la rue du Cantin. Leur chef, Henri Mailly, qui n'est autre que l'arrière-grand-père du futur secrétaire général de FO, Jean-Claude Mailly, est alors un patriarche à la barbe blanche. Celui qui est descendu dans la mine à 14 ans, qui a vécu la grande grève de Courrières en 1906, est surnommé le Jaurès des mineurs. Au café, il arbore fièrement sur sa tête un béret troué. Troué, dit-il, par une balle tirée par un communiste. Le vieux mineur socialiste explique à Brown « Les communistes ont tout, même notre vieux bâtiment syndical, mais nous voulons nous battre ». L'aide apportée par Brown leur permettra d'acheter un nouveau bâtiment et une presse à imprimer et de payer un salaire.
1: Ils avaient besoin de quelques francs, mais plus que tout, ils avaient besoin de sentir qu'ils n'étaient pas seuls.
0: Avec quelques francs encore, Irving Brown réussit en décembre 1947 son plus gros coup. Alors que les grèves de la CGT communiste paralysent la France, il intrigue et finit par convaincre les minoritaires de la CGT de faire scission.

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2: Avec un peu plus que quelques francs, Irving Brown réussira son plus gros coup en 1947. La création en France d'un syndicat non communiste, la CGT Force Ouvrière. Alors que les grèves de la CGT communiste paralysent la France, il intrigue et finit par convaincre les minoritaires de la CGT de faire scission. Après des débats houleux, les réformistes Léon Jouot et Robert Bottereau, qui jusqu'au bout ont espéré pouvoir maintenir l'Union, dénoncent, je cite, « les manœuvres téléguidées de Moscou » et acceptent de créer un nouveau syndicat appelé CGT-FO, Force Ouvrière.
3: À Paris, au fond d'une cour de la rue Mademoiselle, dans un logis de fortune, vient de s'installer la CGT Force Ouvrière autour de M. Léon Jouot et des quatre secrétaires confédéraux qui l'ont suivi. M. Bouzanquet, au cours de la première réunion, a insisté sur leur volonté de retrouver la force du syndicalisme d'autrefois. Indépendance à l'égard de tous les partis politiques.
2: George Mini, le patron de l'AFL, l'ami d'Irving Brown, s'en félicite devant une assemblée du Pen Club à Washington.
4: Je suis fier de vous dire que c'est avec l'argent des ouvriers de Détroit et d'ailleurs qu'il nous a été possible d'opérer la scission très importante pour nous de la CGT en créant le syndicat Ami FO.
2: Quelques années plus tard, George Mini est interviewé à la télévision américaine.
5: It's time for the Longines Chronoscope, a television journal of the important issues of the hour, brought to you every Monday, Wednesday and Friday.
2: Une émission politique financée curieusement par une marque de montres.
6: Monsieur Mini, pouvez-vous nous dire ce qui vous intéresse aujourd'hui en Europe ?
4: Eh bien, la Fédération américaine du travail s'intéresse aux travailleurs de l'Europe de l'Ouest. Nous avons eu des représentants en Europe pendant des années. Nous avons un représentant en Autriche, en Allemagne, nous en avons un, Mr. Brown.
6: Est-ce que là-bas, vous combattez le communisme ?
4: Oui, c'est pour cela que nous sommes là-bas. Nous sommes là pour combattre le communisme. La théorie est simple. Si nous arrivons à empêcher le communisme de prendre le contrôle des syndicats en Europe, de la majorité des travailleurs d'Europe, alors nous pouvons empêcher l'Europe de devenir communiste. Un très bon exemple est la Tchécoslovaquie. Les communistes n'avaient pas plus de 28% des députés, mais quand en 7 jours, ils ont réussi à contrôler ce mouvement, ils ont pu prendre le contrôle du pays.
2: Officiellement, c'est le grand syndicat américain, l'AFL, qui seul finance Force Ouvrière en France. Mais c'est un secret de Polichinelle que derrière l'AFL, les services secrets américains ont vite pris le relais, jusqu'à ce que le scandale éclate en 1967. Aux États-Unis, dans une tribune du Saturday Evening Post, Thomas Braden, un ancien officier de l'agence, révèle et justifie plusieurs coups tordus qu'il a opérés quand il était en service. Aux pires heures, dit-il, de la guerre froide. Il révèle entre autres qu'il versait régulièrement des fonds à un certain Norris Grumbo, un nom de code derrière lequel, vous l'avez compris, se cache Irving Brown. Des fonds pour financer les syndicats en Europe, mais aussi, précise Braden, d'autres actions plus illégales et plus musclées aussi. En novembre 1947, à Marseille, où le Parti communiste est très puissant, une grève des dockers menée par la CGT paralyse le port et empêche le déchargement des navires du plan Marshall. Irving Brown s'associe à un ancien résistant socialiste, Pierre Ferry Pisani, et décide, comme au niveau national, de financer la création d'un syndicat FO des dockers. Mais alors que le climat d'émeute ne s'apaise pas, que les CRS peinent à rétablir l'ordre, Brown n'hésite pas à payer des gros bras pour casser la grève.
3: À
7: Après les journées d'émeutes qui l'illustrèrent tragiquement, Marseille avait retrouvé le calme, calme de paralytique. Sur le port, gardé militairement, les deux quais restaient absents. Pour sauver les denrées périssables, la troupe devait prendre leur place. Des navires étaient déroutés et le plus grand port de France, avec ses 100 000 grévistes, n'offrait plus que l'image d'un désert où l'orage couve encore.
2: L'apaisement est en effet de courte durée. En 1950, les dockers CGT se remettront en grève pour protester contre l'expédition de matériel militaire en Indochine. Là encore, Irving Brown, sans état d'âme, fera appel à ses amis Antoine et Mémé Guérini, les parrains de la mafia marseillaise qu'il paiera grassement avec les fonds de la CIA. On parle $1 million. Les affrontements, très durs, feront un mort du côté des grévistes. Cette victoire se payera cher à Marseille, où la pègre régnera pendant plus de 20 ans en totale impunité. Pour le plus grand plaisir de Brown, qui pendant des années profitera des restaurants et des boîtes de nuit des Guérini sur le Vieux-Port. Et à l'occasion, leur rendra quelques menus services. France 3, le 1er mars 1982, au lendemain de la mort de Mémé Guérini.
8: Il s'appelait Barthélémy, on l'appelait Mémé. Il fit parler de lui peu après les années 30, lorsque venu de son village corse en compagnie de ses 5 frères, il décide de s'attaquer aux maîtres du milieu de l'époque, Carbone et Spirito. La guerre venue, alors que ces derniers choisissent la collaboration, le clan Guérini choisit la résistance. Pour les uns, ce sera la défaite et l'exil, pour les autres, ce sera la victoire et, surtout, le début d'une irrésistible ascension. Seuls dans la place, ils deviennent les grands caïds de Marseille. Prostitution, jeux, contrebande de cigarettes passent entièrement sous leur contrôle. Ce règne durera une vingtaine d'années jusqu'à ce jour de juin 1967, où son frère Antoine, chef incontesté du clan, est abattu de 13 balles de mitraillette au volant de sa voiture. Mémé sera arrêté le 4 août et le 15 janvier 70, il est condamné par les assises de la Seine à 20 ans de réclusion criminelle et incarcéré à la prison de Fresnes.
2: On ne s'en étonne pas, dès 1947, Irving Brown est la bête noire des communistes. Benoît Frachon, le patron de la CGT, l'appelle Mr. Brown ou le corrupteur sans visa. Et on ne s'en étonne pas non plus, l'agent américain reçoit des menaces de mort. Par prudence, il quitte Paris pour Bruxelles. C'est là qu'un journaliste de Time Magazine vient interviewer notre syndicaliste en 1952. Brown habite à Bruxelles dans une maison à $100 par mois, avec sa femme Lily, d'origine berlinoise, et leur fils de 9 ans. Brown passe au moins 14 heures par jour au téléphone. Il gagne $8,750 par an seulement, et il n'a que 2 secrétaires et une assistante. Bref, comprenez, Irving Brown est un homme non seulement engagé, mais désintéressé.

0: Dans ces années de guerre froide, si la CIA cherche à casser l'influence communiste dans les partis et les syndicats, elle prend conscience que la bataille doit se mener aussi sur le terrain des idées et de l'art, où le marxisme a pris un ascendant certain. Irving Brown, chargé de créer un contre-feu, prend très à cœur ce combat, notamment quand il apprend en 1949 que le Parti communiste français organise en grande pompe le premier congrès mondial pour la paix, dont la colombe, dessinée par Picasso, deviendra le symbole.
1: Le 20 avril 1949, s'est ouvert à Paris le premier congrès mondial des partisans de la paix. Cette manifestation a groupé de nombreux délégués venus de tous les pays du monde pour prévenir et suspendre, si possible, la terrible menace qui pèse sur l'humanité tout entière. Par-dessus les divergences d'opinion, les différences de race, de coutume, d'éducation, ils cherchent à réaliser ce que tout homme honnête souhaite, la paix. Monsieur Frédéric Joliot-Curie, président du Congrès, prononce le discours d'ouverture.
2: À tous les honnêtes gens, pour éviter ce fléau, la guerre, ensemble, conscients de notre force, nous livrerons ce combat avec la certitude de la victoire.
1: Être unis, c'est le bout du monde, a écrit le poète Paul Éluard. Tous, ils parlent des langues différentes, et pourtant, tous, ils se comprennent.
0: Mais au même moment, Irving Brown a monté à Paris une contre-manifestation, la Journée internationale de résistance à la dictature et à la guerre, où des intellectuels de la gauche non communiste ont été invités. David Rousset, Simone de Beauvoir, André Breton ou l'Américain John Dos Passos. En une nuit, à la barbe du Congrès pour la paix, la capitale se couvre d'affiches annonçant à grands frais l'événement. Mais la ficelle est un peu grosse et les communistes dénoncent immédiatement une opération de la CIA. Irving Brown, qui ne s'avoue jamais vaincu, se lance alors dans un projet encore plus ambitieux. La Conférence pour la liberté de la culture, réunissant 19 nations, qui s'ouvre le 26 juin 1950 au Titania Palace de Berlin-Ouest. Le lieu est hautement symbolique. Berlin, isolé à l'est, qui quelques mois plus tôt, grâce à un pont aérien, a triomphé du blocus soviétique.
3: L'élite intellectuelle mondiale se réunit à Berlin lors du Congrès pour la liberté de la culture. L'écrivain italien réputé Ignazio Silone et Sidney Hook, professeur de philosophie à New York. Ce congrès international de trois jours s'est achevé par une grande manifestation publique sous la devise « Une culture libre dans un monde libre ». L'écrivain anglais Arthur Koestler a conclu par ces mots. Il est temps de dire adieu à la neutralité. Les intellectuels occidentaux ont quitté leur position défensive. Amis, la liberté passe à l'offensive.
0: Pendant trois jours, des intellectuels, parmi lesquels les Français David Rousset, André Gide, Raymond Aron, vont débattre de la meilleure manière d'affronter la propagande soviétique et d'offrir au monde une troisième voie entre capitalisme et communisme. Dans un contexte de haute tension, les Nord-Coréens viennent d'envahir la Corée du Sud, le Congrès pour la liberté de la culture est un succès. La CIA félicite Irving Brown et considérera plus tard cette opération comme une des plus osées et des plus efficaces qu'elle a menée pendant la guerre froide. Il faudra attendre 1966 pour que le New York Times révèle que ce congrès était une pure création de la CIA, ce que les intellectuels invités ignoraient totalement. 1966 marque la fin du congrès pour la liberté de la culture. Peu importe, Irving Brown, le suractif, est déjà sur d'autres opérations secrètes. Dans les années 50-60, le représentant en Europe du grand syndicat américain, l'AFL, voyage beaucoup aussi en Algérie et en Tunisie, alors colonie française, où il aide les travailleurs à s'organiser en syndicats. Brown se lie d'amitié notamment avec Ferhat Hached, syndicaliste et leader nationaliste tunisien et ami du futur président Bourguiba. Mehached meurt assassiné le 5 décembre 1952. Un assassinat en pleine rue attribué à une organisation d'extrême droite, la Main Rouge, derrière laquelle on suspectera bientôt les services secrets français. Irving Brown est présent aux funérailles de Mehached. 3 ans plus tard, les Tunisiens dédieront un mausolée à sa mémoire.
4: À Tunis, le peuple tunisien a rendu hommage à la mémoire de Ferhat Mehched. 100 000 personnes, peut-être, ont, avec Habib Bourguiba, accompagné la dépouille mortelle du leader syndicaliste tunisien jusqu'au mausolée où il reposera désormais. Assassiné, on s'en souvient, en 1952, Ferhat Mehched avait été alors inhumé dans l'île de Kerkena, son pays natal. Il repose aujourd'hui au cœur de la capitale de la Régence.
0: En Algérie également, les liens d'Irving Brown avec des combattants nationalistes le font mal voir des autorités françaises. Ce n'est un secret pour personne que les États-Unis poussent la France à la décolonisation et que la CIA soutient discrètement le FLN. En 1956, le gouverneur général René Lacoste, exaspéré, déclare Irving Brown persona non grata en Algérie. Pourtant, dans une interview accordée au Monde, le représentant syndical américain nie avoir jamais remis des sommes d'argent à des organisations musulmanes en vue de créer des syndicats, et il l'affirme.
5: Je n'ai jamais exercé d'activités pouvant nuire à la France et au peuple français pour lesquels j'éprouve un profond respect.
0: Il n'empêche, Irving Brown échappera de peu à 2 attentats, commis sans doute par des partisans de l'Algérie française. Encore un paradoxe américain. Tout en prêchant la décolonisation, le syndicaliste n'en poursuit pas moins son combat contre le communisme. Dans les années 80, l'élection en France de François Mitterrand et l'arrivée au gouvernement de ministres communistes représentent, aux yeux d'Irving Brown, un grand danger pour le monde libre.
6: Ladies and gentlemen, the President of the United States, Ronald Reagan.
0: En revanche, la présidence de Ronald Reagan de 1981 à 1989 est pour lui une belle victoire. Reagan, qui dans son fameux discours du 8 mars 1983, s'en prend à l'empire du mal, autrement dit l'Union soviétique.
7: Thank you very much.
8: Prions pour le salut de tous ceux qui vivent dans l'obscurité du totalitarisme. Prions pour qu'ils découvrent la joie de connaître Dieu. Mais en attendant ce jour, soyons conscients que lorsqu'ils défendent la suprématie de l'État, ils déclarent son omnipuissance sur l'individu et prévoient la domination de toute l'humanité. Ils sont dans le monde moderne le centre du mal.
0: Le président des États-Unis, qui se souviendra du vieux Cold Warrior. Le 17 octobre 1988, à Washington, Irving Brown se voit remettre des mains de Reagan lui-même la prestigieuse médaille de la liberté. Mais il y a un autre événement qu'Irving Brown a dû suivre avec attention, avec émotion même. En août 1980, dans les chantiers navals de Gdansk en Pologne, une chose totalement inédite dans un pays communiste, des ouvriers ont créé un syndicat libre, Solidarnosc, dont l'existence est scellée le 31 août par les accords de Gdansk.
9: Good evening. It is over.
10: Bonsoir, c'est terminé en Pologne. Un reportage de Gordon Yozlov.
3: Il a fallu 18 jours de bouleversements au gouvernement et d'incalculables pertes économiques pour que la grève des chantiers navals prenne fin sur une note pacifique et patriotique aujourd'hui. Le négociateur du gouvernement, Miroslav Jagelski, et le leader des grévistes, Lech Walesa, ont chanté l'hymne national. Tous les deux ont déclaré que l'accord signé, aujourd'hui, il était pour le bien du pays. Ils ont noté la satisfaction d'avoir mis fin au conflit sans usage de la force et par eux-mêmes. Une allusion au spectre d'une intervention soviétique qui planait sur la crise. Lech Walesa a signé avec un stylo géant portant une image du pape et a parlé d'un succès pour les deux parties. Jagelski a déclaré qu'il n'y avait ni perdants ni gagnants.
0: Les accords de Gdansk en Pologne qui marquent le début de l'écroulement du bloc communiste. Mais Irving Brown ne sera plus là pour assister à la chute du mur de Berlin et à la fin de l'Union soviétique. Il meurt à Paris le 14 juillet 1989, une belle date, et il est enterré comme il le souhaitait au cimetière du Montparnasse. Espion, une histoire vraie de Stéphanie Duncan, réalisation Hélène Bizio, assistée d'Emmanuel Fournier, programmation musicale Thierry Dupin, à la technique Ronan Mahé, au mixage Benjamin Orgeret. Dans un instant, François Morel vous raconte les aventures d'Arsène Lupin.

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2: L'évocation de ce double scandale fit une grande impression. Maurice Leblanc, la demeure mystérieuse. Arsène Lupin n'est pas un super voleur qui gagne à tous les coups. Eh non, il lui arrive d'échouer lamentablement. Ce qui le rend encore plus sympathique, car même dans la défaite, il reste un gentleman. Ainsi se fut-il rudement détroussé de 12 000 francs dans un train par un mystérieux voyageur, tandis que, dans le coffre-fort de Madame Imbert, il s'aperçoit que les 4 millions de titres qu'il est de haute lutte parvenu à dérober sont faux, archi-faux. Pour se faire rouler, il s'est fait rouler et proprement. Le plus drôle, c'est que cette histoire s'inspire de l'affaire Imbert, l'un des plus retentissants scandales de la Belle Époque qui n'en manqua pas.
3: « La plus grande escroquerie du siècle !»
2: titra la presse lorsqu'en 1903 se retrouva sous les feux de la rampe Thérèse Imbert, honorable belle-fille d'un ancien garde des Sceaux qui devait hériter d'un richissime Américain. Sauf que deux neveux lui disputaient outre-Atlantique l'héritage et en attendant que les fonds soient débloqués, Thérèse Imbert emprunta à tour de bras des sommes faramineuses. Cela pendant 18 années entre 1885 et 1903. 18 années, alors que tout était mensonge. L'oncle d'Amérique, le fabuleux héritage, les neveux, tout. Lorsqu'on ouvrit le coffre-fort de Madame Imbert, il était vide. Et son histoire aussi fausse que les titres que vole Arsène Lupin dans le coffre-fort de Madame Imbert. Que Lupin cambriole l'actualité la plus brûlante, qu'il intrigue réalité et fiction dans ses aventures extraordinaires, ne fut pas pour rien dans le succès qu'il rencontra à sa sortie, même si ses arrière-plans nous échappent aujourd'hui, diminuant ainsi notre plaisir de lecture. Encore une fois, Lupin innove, puisque, ce faisant, il a ouvert la voie aux romans policiers s'emparant de sujets tirés de faits réels, tels ceux de Jean-Patrick Manchette ou Dominique Manotti. À cette différence que Lupin s'amuse et se moque des turpitudes de son époque, il transpose et ironise, et ce ne sera pas la seule fois. Dans le bouchon de cristal, la liste que tout le monde cherche, liste sur laquelle figurent les noms de 27 députés ayant trempé dans le scandale du canal des deux mers, accommode à la sauce Lupin le scandale du Panama et son cortège de tripotage et de malpropreté. C'est comme si les fabuleux listings de l'affaire Epstein se retrouvaient au cœur d'une intrigue méchamment lupinienne. Mais voici le passage que je préfère. Celui où Lupin va le plus loin, où il est le plus irrévérencieux, le plus Arsène Lupin finalement. C'est lorsqu'on apprend son implication dans le terrible incendie du bazar de la Charité qui bouleversa la France par l'ampleur de son horreur et le prestige de ses victimes. Rappelons que le 4 mai 1897, lors d'une vente caritative réunissant le tout Paris fortuné, l'appareil de cinématographe, qui ce jour-là devait constituer le clou du spectacle, s'enflamma. Et en un rien de temps, les lieux s'embrasèrent, piégeant la foule. Le bilan fut terrifiant. 125 morts, dont 118 femmes et enfants. Une véritable épouvante. Doublée d'un scandale, puisque l'on s'aperçut, après coup, que nombre de messieurs s'étaient enfuis, non seulement en abandonnant femmes et enfants, mais en se frayant parmi les femmes et les enfants une issue à grands coups de canne maniée comme une massue. De là, le faible nombre de victimes masculines. Ah, ils sont beaux, les gens fortunés, alors que les employés du bazar eurent, paraît-il, un comportement exemplaire.
4: Mesdames, messieurs, s'il vous plaît,
2: or, dans l'enfer de cette tragédie, Arsène Lupin se distingua en sauvant tant de gens par la petite lucarne du bazar de la Charité. Bravo Arsène. Oui, Mais ces gens qu'il avait sortis du brasier, il se distingua aussi en les dévalisant. On a bien lu. Lupin dévalise les victimes qu'il vient de sauver des flammes. Mais qui ose faire cela? Je veux dire, qui ose rire du malheur? Qui ne fait aucun chantage aux sentiments? C'est peut-être là que Lupin innove le plus. Là qu'il apparaît le plus stupéfiant, le plus philosophiquement dévastateur. Sacré Lupin!
5: Merci François Morel, à demain pour la suite des aventures d'Arsène Lupin. À suivre la radio de Neil Lennon, fondateur et chanteur du groupe pop orchestral The Divine Comedy. Découvrons son incroyable playlist sur France Inter.
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5: 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Les infos, Anne-Sophie Balbir.
13: Bonsoir à tous. Peut-être une piste sur l'origine de l'incendie qui embrase le nord du bassin d'Arcachon. Le feu a pu être déclenché par un chantier de débroussaillage sous une ligne électrique réalisée pour le compte d'Enedis. Sur place, les flammes ont déjà ravagé 3700 hectares. Près de 20 000 habitants et touristes ont dû évacuer. Une première maison à Lège-Cap-Ferret a été touchée par le sinistre et on vient de l'apprendre. Un pompier a été blessé lors de l'intervention dans l'explosion de bonbonnes de gaz. Un feu est aussi en cours à Biscarrosse dans les Landes. En Gironde, toujours un hommage a été rendu aux pompiers morts mardi lors d'un incendie près de l'aéroport de Bordeaux-Mérignac. Cérémonie en présence de 3000 personnes. Une information judiciaire ouverte pour agression sexuelle sur de très jeunes enfants à Biarritz. Les suspects sont deux animateurs d'un centre de loisirs âgés de 21 et 36 ans. C'est un texte porté par le garde des Sceaux Gérald Darmanin, le projet de loi sur la justice criminelle, définitivement adopté au début du mois et consulté par le Conseil constitutionnel depuis. Les sages annoncent qu'ils ont décidé de censurer quelques mesures du texte, notamment le recours à la généalogie génétique pour résoudre des enquêtes. L'Iran et les États-Unis se disent déterminés à poursuivre leurs attaques au Moyen-Orient. Aujourd'hui, les rebelles yéménites alliés de Téhéran ont ouvert un deuxième front dans la guerre en revendiquant des attaques en mer Rouge. Conséquence, des cours du pétrole flambent. Le baril de Brent a dépassé les 100 dollars. L'ONU s'alarme d'une situation hors de contrôle au bord de l'inimaginable. EasyJet se retrouve d'ailleurs plombé par le conflit. La compagnie aérienne à bas coût, la deuxième d'Europe, affiche un bénéfice en chute libre, moins 70% au troisième trimestre sur un an, à cause de la flambée du prix du kérosène et d'un recul des réservations. Troisième mesure en trois jours pour le nouveau Premier ministre britannique, après la suppression de la TVA sur l'électricité, le plafonnement des tarifs des bus. Andy Burnham annonce une baisse de 20% de la taxe professionnelle des pubs, des discothèques et de certaines salles de concert en Angleterre. Un chiffre en dessous de ce que réclame le secteur. Et puis c'est l'équivalent d'un prix Nobel, la médaille Fields, l'une des plus prestigieuses récompenses internationales en mathématiques, a été remise aujourd'hui à un Américain, un Canadien et deux Chinois, dont une femme, Hong Wang, 35 ans, enseignante notamment en France à l'Institut des hautes études scientifiques. Elle devient la troisième femme couronnée depuis la création du prix en 1936.
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13: 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On laisse les clés du studio à un artiste. C'est la radio de Neil Hannon.
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17: Alors, vous avez compris.

0: With Charlotte Gainsbourg.
1: Par exemple, Charlotte Gainsbourg.
0: Jan Tiersen.
1: Jan Tiersen.
0: Vincent Delerm.
1: Vincent Delerm.
0: Jane Birkin.
1: Jane Birkin.
0: Air. Even with the film director Léos Carax.
1: Et même avec le réalisateur Léos Carax.
0: Anyway, tonight I'm taking control.
1: En tout cas, ce soir, je prends le contrôle des studios.
0: I would like to invite you into
1: my own
0: secret garden.
1: Dans mon jardin secret.
0: To play some of the songs I've been listening to.
1: Et jouer certaines des chansons que j'écoute depuis des années.
0: With which I have a
1: et avec lesquelles
0: j'ai
1: une special story très proche.
0: Which I'm
1: une histoire spéciale dont je vais tout vous raconter.
0: Alors, fermez les yeux. C'est la radio de Neil Lennon.

0: That was John Barry.
1: C'était John Barry.
0: The James Bond theme from Dr. No.
1: Le thème de James Bond de Dr. No.
0: 1962.
1: De 1962. Une très bonne année.
0: I have, like most men of my generation,
1: comme la plupart des hommes de ma génération,
0: James Bond
1: j'étais obsédé par les films de James
0: age.
1: Bond très jeune.
0: You know, part of it obviously was the spy stuff with the guns and the special helicopter things.
1: Hélicoptères, des gadgets, des pistolets.
0: Ursula Andress.
1: Mais c'était surtout
0: out
1: Ursula Andress qui sort de l'océan en bikini.
0: So what's next for me?
1: Donc, qu'est-ce qui vient
0: to
1: ensuite?
0: Play you?
1: Qu'est-ce que je
0: well,
1: peux vous jouer?
0: Let's cross the Atlantic.
1: Et bien,
0: traversons l'Atlantique. This is Simon and Garfunkel.
1: Et voilà Simon et Garfunkel
0: from the album Bookends.
1: De l'album
0: this
1: Bookends.
0: Is America.
1: C'est America.

0: Ladies and gentlemen, welcome on board. This is Neil Hannon, the guy from The Divine Comedy, on France Inter. America, Simon and Garfunkel.
1: America de Simon and Garfunkel.
0: Absolutely fantastic.
1: Absolument fantastic.
0: I just enjoy the way their arrangements in this
1: period. La manière dont ils faisaient les arrangements
0: like
1: à cette période. C'est comme
0: themselves.
1: Un film.
0: You can
1: en
0: imagine
1: soi.
0: Every scene.
1: On peut
0: the
1: imaginer
0: lyrics
1: chaque
0: are so,
1: scène. Les paroles sont
0: and
1: tellement
0: visual.
1: Pleines d'imagination et visuelles.
0: They have inspired me quite
1: ils
0: considerably,
1: m'ont beaucoup,
0: especially
1: beaucoup inspiré,
0: in my late
1: surtout
0: period.
1: It depends sur le tard,
0: how long I live.
1: Ou peut-être la période du milieu, ça dépend de combien de temps je vais survivre. Mais cette dernière décennie, j'ai vraiment écouté beaucoup de Simon et Garfunkel. Avec beaucoup de plaisir. J'aimerais juste pouvoir chanter comme ça. Très, très aigu.
0: Ok, moving on.
1: Et on avance.
0: Here's a lady that I,
1: voici une dame
0: I didn't really know much about,
1: dont je ne savais
0: until
1: pas
0: grand-chose
1: jusque très récemment.
0: And she's, I think, so important. I mean,
1: elle
0: obviously
1: si
0: chanson,
1: bien
0: but
1: sûr,
0: also just in terms
1: chansons.
0: Of you know who she knew and
1: mais
0: hung out with.
1: En termes de qui elle connaissait, avec qui elle traînait, la philosophie de cette époque-là. Voici Juliette Gréco.
0: I hope I said that right.
1: J'espère que je l'ai bien prononcé.
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1: On n'oublie rien. Sorry, I said it wrong again. I'm
2: désolé,
1: sure.
2: Je l'ai mal dit encore une fois, c'est
1: anyway,
2: sûr.
1: Juliette Gréco, fantastic.
2: Juliette Gréco, fantastique.
1: Funnily enough, I was brought to see her play live in the Barbican.
2: La voir jouer en concert où je joue la semaine prochaine
1: in the late 90s by a friend of mine.
2: À la fin des années 90 par un ami à moi.
1: I enjoyed the show, I remember, but
2: et j'ai adoré le concert, je me rappelle.
1: The days before the internet, so
2: et c'était l'époque avant Internet,
1: sort of
2: donc
1: research
2: j'ai pas
1: what she
2: pu faire de recherche sur qui elle était.
1: So I didn't even know the Brel
2: je ne savais même pas la connexion avec Brel, que c'était une chanson de Brel.
1: So it's in the last few years with the advent
2: of dernières années avec
1: streaming,
2: l'avancée du streaming,
1: found her music
2: que j'ai trouvé
1: Spotify
2: sa musique par Spotify en me disant Spotify m'a dit vous devriez écouter ça, donc merci Spotify pour la recommandation.
1: And that was in conjunction with my other favorite app, Pinterest.
2: En conjunction avec mon autre appli préféré, Pinterest.
1: Because she is in some of the greatest photographs of the 1960s.
2: Est-ce qu'elle est dans certaines des plus belles photos des années 50 et 60, bien sûr.
1: She really looked amazing. I would like to
2: have known her. Elle était vraiment sublime. J'aurais adoré la connaître.
1: But that's not something that's going to happen.
2: Mais ça n'arrivera pas.
1: R.I.P.
2: Qu'elle repose en paix.
1: So the song is called
2: cette chanson,
1: We Forget Nothing.
2: Elle raconte qu'on n'oublie rien, d'après ce que j'ai compris. Je trouve ça très compliqué de savoir de quoi parler Jacques.
1: Jacques Brel.
2: On n'oublie rien, on s'habitue, c'est tout. Moi, j'oublie tout, personnellement. C'est la seule manière dont je peux supporter la vie.
1: Right. I think it's time for some good old-fashioned indie rock.
2: Je crois qu'il est l'heure du bon vieux rock indé.
1: This is the fantastic REM.
2: C'est l'incroyable groupe REM avec la chanson These Days.

0: Hurrah!
1: Hurrah!
0: The excellent REM in their excellent days in the 80s.
1: Et leurs jours les meilleurs dans les années 80. J'étais un très très grand fan d'REM. J'étais adolescent à la fin des années 80.
0: You know, because I was an indie kid.
1: Parce que vous savez, j'étais un gamin indé. J'adorais les Pixies. J'adorais House of Love.
0: I loved the Pale Saints.
1: J'adorais les Pale Saints.
0: I loved. I can't get any nerdier.
1: Je peux pas être plus geek que ce que je suis en train de faire là.
0: But REM, I became obsessed with.
1: Mais REM, j'ai vraiment été
0: early
1: obsédé de leurs premiers albums. Ils sont tellement
0: weird and small and
1: bizarres, petits, intéressants,
0: wonderful imagery,
1: avec beaucoup d'imagerie très intéressante et de super riffs de guitare.
0: It was right up my alley.
1: C'était vraiment mon délire.
0: Now we shall go back a little earlier in my musical history.
1: On va remonter un petit peu le temps dans mon histoire musicale.
0: I really only got obsessed with Kate Bush.
1: Je suis devenu obsédé par Kate Bush sur l'album Hands of Love au milieu des années 80. Après être sorti de cette obsession-là, je suis revenu à ses premiers disques. Et il y a vraiment beaucoup de choses incroyablement bizarre et étrange, mais des tubes, c'était des tubes, c'est ça qui est incroyable. Donc voilà Kate Bush avec Sat in Your Lap.

0: sat in your lap, Kate Bush. I have great difficulty in telling you how Kate Bush.
1: J'ai de grandes difficultés à vous dire à quel point Kate a été importante pour mon développement musical.
0: I mean, R.E.M. and all of that guitar stuff.
1: R.E.M. et tous ces trucs de guitare.
0: What I had to listen to,
1: c'était ce que je devais écouter, c'était les règles dans les années 80. Et puis, en grandissant, je me suis développé, je suis allé un petit peu en dehors de ça avec le groupe. On était vraiment un groupe indé au début des années 90. Mais Kate avait vraiment saupoudré sa magie partout au travers de moi et m'a permis de me libérer de guitare indé.
0: Et
1: ouais, elle a été vraiment la plus imaginative, la plus intelligente et la plus sexy des artistes qui aient jamais existé.
0: I love you, Kate.
1: Je t'aime, Kate.
0: Anyway, be still my beating heart.
1: Oh, même si j'ai le cœur qui bat très fort.
0: Let's have a little bit of early 80s.
1: Écoutons un petit peu de musique de la pop synthétique du début des années 80. J'adorais la pop synthé. Mais je n'avais pas réalisé avant, beaucoup plus tard dans la vie, que voici une tranche merveilleuse de pop synthétique. C'est OMD, Orchestral Men in the Dark, avec Souvenir.

0: Souvenir by Orchestral Maneuvers in
1: Souvenir,
0: the Dark.
1: Souvenir, the Orchestral Maneuvers in the Dark, ou OMD, comme on les appelle exactement.
0: That was Souvenir, and it was sung by Paul Humphreys.
1: C'était Souvenir et c'est chanté par Paul Humphreys.
0: Usually the vocalist was Andy
1: McCluskey. D'habitude, les voix sont chantées par Andy McCluskey. Est-ce qu'on serait d'accord pour dire que Paul a peut-être une voix un peu plus belle? Je ne sais pas.
0: Andy's voice was
1: Mais la voix d'Andy était extrêmement évocative à sa manière.
0: When I was a kid, it was
1: quand
0: all
1: j'étais gamin,
0: the Osmonds, you know,
1: c'était
0: growing
1: tout
0: up in the 70s,
1: les Osmonds, en grandissant dans les années 70.
0: Sort of schlocky music.
1: C'était de la musique un petit peu sirupeuse.
0: And, I was just blown away when these guys appeared wearing black leather
1: and pointing at little keyboards with lots of knobs un doigt sur des petits claviers avec plein de boutons et qui faisaient ces bruits étranges que je n'avais jamais entendus auparavant.
0: C'était
1: Human League, c'était Gary Numan, c'était Soft Cell
0: and obviously OMD
1: et évidemment OMD
0: amongst many others
1: and parmi beaucoup d'autres.
0: That if they'd arrived later,
1: je crois que s'il était arrivé plus tard et que j'avais l'argent pour acheter un synthétiseur, je ferais un type de musique très différent aujourd'hui.
0: I suppose I didn't allow myself to
1: J'imagine
0: be
1: que je ne me suis pas autorisé
0: influenced by this
1: à être influencé par cette musique dans ma musique
0: until much later on.
1: Jusque bien plus tard.
0: I finally let my love
1: J'ai
0: of
1: finalement
0: new
1: laissé
0: wave
1: mon amour
0: pop,
1: de la New Wave et de la pop synthétique à l'avant dans l'album Office Politics en 2019.
0: It was long, it was weird,
1: c'était long,
0: and I enjoyed making
1: c'était bizarre
0: it.
1: Et ça m'a, j'ai pris
0: I'm
1: beaucoup
0: sorry.
1: De plaisir à le faire. Je suis désolé.
0: Here's something a bit more contemporary.
1: Et maintenant, voici quelque chose d'un peu plus contemporain.
0: As contemporary as I get.
1: C'est aussi contemporain que je peux faire. C'est Vampire Weekend avec Mansard Roof.

0: Wonderful Vampire Weekend, Mansard.
1: Merveilleux Vampire Weekend, Mansard.
0: I have a little history with this album.
1: J'ai une petite histoire avec cet album.
0: I loved it so much.
1: Je l'ai tellement aimé.
0: But when I was asked
1: que quand on m'a demandé
0: put on a show like of my favorite
1: faire
0: contemporary
1: un concert de mes
0: I chose this one
1: albums
0: to play
1: contemporains
0: live
1: préférés, j'ai choisi celui-ci à jouer en concert avec plein d'autres gens. J'ai joué avec Romeo des Magic Numbers,
0: wonderful Dublin band,
1: un
0: Jabe.
1: Groupe merveilleux de Dublin qui s'appelle Jabe.
0: And my own Kathy Davy,
1: et ma propre Kathy
0: wife.
1: Davy, ma femme.
0: And, I think we did a pretty good job.
1: Je crois qu'on s'en est pas mal sorti, pour être honnête.
0: I love Vampire Weekend.
1: J'adore Vampire Weekend.
0: And I love this album particularly because it was still when they were young.
1: Et j'adore cet album en particulier parce qu'ils étaient encore jeunes et pas très en place. C'était un peu chaotique, mais il y a tellement d'idées merveilleuses.
0: And I love the lyrics.
1: Dans ce disque, et j'adore les paroles. C'est la première fois depuis longtemps que j'ai entendu des paroles qui me plaisaient vraiment.
0: Shall we move on? Yes, I think we shall. Here's somebody that you might know.
1: Et voici quelqu'un que vous connaissez peut-être. C'est Edith Piaf avec l'hymne à l'amour.
0: Neil Hannon's radio on France Inter. Isn't it divine?

0: Ah, him à l'amour, which I presume means him to love.
1: Je pense que ça veut dire, oui, ce que ça veut dire.
0: Hein.
1: C'est là que s'arrêtent mes compétences de traducteur.
0: From Edith Piaf, as we say, but Edith
1: Piaf.
0: And I'm not a great Piaf aficionado.
1: Je suis pas un très grand aficionado de Piaf.
0: But I know what I like.
1: Mais je sais ce que
0: and
1: j'aime.
0: I like the drama, the romance,
1: and the soaring emotion of songs et l'émotion. Like that. Vraiment si douloureuse de cette chanson. J'adore. Je crois que ça a été écrit en particulier pour son amant boxeur, dont je n'essaierai pas de prononcer le nom. Et elle est allée jouer en concert le soir de sa mort, ce qui est incroyable. Je ne crois pas que je pourrais faire la même chose. Cathy, j'espère que tu ne t'es pas fait renverser par le tracteur.
0: And talking of love, this is
1: et
0: one
1: en parlant
0: of us
1: d'amour, from the voici One of Us des merveilleux ABBA.

0: ABBA and One of Us.
1: ABBA avec One of Us.
0: One of us is crying. One of us is dying.
1: L'un de nous pleure, l'un de nous meurt.
0: Oh dear, you see, they talk about my album being melancholy.
1: Il paraît que mes albums à moi sont mélancoliques.
0: Well, nothing really I can say about ABBA that you haven't
1: rien
0: already
1: dire
0: heard.
1: À propos d'ABBA que vous n'ayez déjà entendu. Sauf qu'ils ont écrit tube après tube après tube. Et c'était pas des popeux superficiels, c'était vraiment des chansons sublimes avec des histoires, des mélodies incroyables et même des contre-mélodies incroyables.
0: See the bit in that the chorus.
1: Vous voyez le moment dans le refrain.
0: It's the bits in between.
1: Et c'est les morceaux au milieu, entre les grandes phrases qui sont
0: keeps the ear interested,
1: qui gardent l'oreille intéressée, les détails.
0: I am alarmed by how many of these songs are from like 1981.
1: Je suis alarmé de la quantité de ces chansons qui sont de 1981 et de 82. J'imagine que c'est quand mon cœur a commencé à s'ouvrir à la grande, grande musique pop. À l'âge de 10 ans, 11 ans.
0: Even though I don't think
1: I was
0: fully aware,
1: je ne crois pas avoir été complètement au courant, conscient de l'impact que ces chansons avaient sur moi, puisque je n'avais pas encore commencé à acheter des disques.
0: Are ingrained every last little line, every
1: chaque
0: word,
1: parole,
0: every
1: chaque
0: breath,
1: mot, chaque
0: every shake
1: souffle,
0: of Agneta's hair,
1: chaque it's mouvement all there des cheveux d'Agneta, c'est encore là dans ma mémoire.
0: Okay, enough of this modern
1: ok,
0: music.
1: Ça suffit la musique let's moderne. Remontons I mean, really un petit peu dans le temps, mais vraiment loin. Voilà Gabriel Fauré avec son Requiem merveilleux. Et voici ma partie préférée, le Agnus Dei.

0: That was the Orchestra Symphonique.
1: C'était l'Orchestre Symphonique de Montréal,
0: with Charles Dutoit,
1: dirigé par Charles Dutoit.
0: The Requiem, the Agnus Dei from
1: Le Agnus Dei du Requiem de Gabriel Fauré.
0: Classical music. I don't know whether you've
1: noticed. La musique classique. Je sais pas si vous vous êtes rendu compte.
0: And funnily enough, most of my classical favorites tend to be.
1: La plupart de mes morceaux favoris dans la musique classique sont français. Je ne sais pas pourquoi. Je crois que vous écrivez les meilleurs morceaux. Il y a Fauré,
0: Saint-Saëns,
1: il y a Ravel.
0: And even the other ones that I like, the Russians,
1: et même les autres que j'aime,
0: Paris.
1: Les Russes, ils sont venus à Paris.
0: There's something in the water here.
1: Il y a quelque chose dans l'eau ici, hein, j'ai l'impression.
0: So we're coming to the end of my little hour.
1: C'est bientôt la fin de mon heure ici à France Inter. C'était merveilleux d'être ici avec
0: lovely
1: vous.
0: To be able to play you my favorite music.
1: C'était génial de pouvoir vous jouer ma musique préférée.
0: I have a lot of other favorite music, but we
1: j'ai
0: don't
1: beaucoup
0: have
1: d'autres morceaux que j'adore, mais on n'a plus le temps.
0: Let's finish with someone
1: finissons
0: who is like the Kate Bush
1: avec
0: of
1: quelqu'un
0: my era
1: qui est comme la Kate Bush de ma période dans les années 90 et au-delà, évidemment.
0: Björk.
1: Björk Goodmansdottir.
0: I loved her in the Sugar Cubes when I was an indie kid in the 90s.
1: Tellement dans Sugar Cubes quand j'étais un gamin indé à la fin des années 80, je me suis dit sa voix est incroyable, j'espère vraiment qu'elle va continuer. Et elle a continué.
0: This is from her second solo album.
1: Cela vient de son deuxième album solo, Post.
0: It reminds me of the time that I interviewed
1: l'époque où j'ai interviewé Björk quand j'étais très jeune pour Les Inrecuptibles à l'époque.
0: Then the poor old journalist lost the tape or it didn't work or something.
1: Et malheureusement, quelqu'un a perdu la bande, il s'est passé quelque chose et il a fallu que je recommence l'interview, ce qui n'est jamais une bonne expérience pour la personne qu'on interviewe, mais elle était merveilleuse. Et donc, la musique, voici Isobel.

0: C'était la radio de Neil Hannon. Merci à France Inter de m'avoir laissé le contrôle du studio. Je vais rendre les clés. À bientôt.
1: Oh, well, thanks. That was fun.
0: Oh,
1: thank you so much. You made it easy for me.
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5: Désormais 4800 hectares brûlés, deux maisons détruites aussi à Lèche-Cap-Ferret dans l'incendie qui embrase le nord du bassin d'Arcachon. La presqu'île reste sous la menace des flammes. Lors d'une intervention sur place, un pompier a été blessé, victime selon les premiers éléments de l'explosion d'une bouteille de gaz. Il est très important que les vacanciers attendent avant de se déplacer. Réagit ce soir sur France Info le maire de Bordeaux, Thomas Cazenave. Dans le Var aussi, les pompiers sont en difficulté. La journée a été marquée par plusieurs reprises de feu. Plusieurs communes sont à nouveau menacées. Pontevez, Montfort-sur-Argent également, le village historique de Cotignac. Il y aura du monde sur les routes demain en France. Journée classée rouge dans le sens des départs, notamment sur une grande partie du nord-est et du sud-ouest. Ce sera orange ailleurs. La justice s'est prononcée aujourd'hui sur le sort des méga-bassines de Charente-Maritime. Officiellement inexploitables et jugées illégales en 2023. Le tribunal administratif de Poitiers donne 3 ans aux agriculteurs concernés pour démanteler 4 des 5 réserves d'eau. On l'apprend ce soir. Une décision qui donne en partie raison aux associations environnementales. L'Office français de la biodiversité parle d'un véritable pillage dans les landes du Grand Ventron. Dans la réserve naturelle nationale du Massif des Vosges, une filière de récolte illégale de myrtilles a été démantelée. Plus de 90% des surfaces de production sont touchées. Plusieurs milliers d'euros ont été saisis. 5 jours après l'interruption de son concert à Grenoble, la DJ Barbara Butch dépose plusieurs plaintes contre la France Insoumise, contre le média d'extrême droite Omerta et contre l'essayiste Alain Soral. Elle dénonce des provocations à la haine et à la violence. Samedi soir, la performance de l'artiste de 45 ans a été arrêtée au bout d'une vingtaine de minutes en raison d'une action de militants pro-palestiniens et LFI. Une erreur monumentale qui va culpabiliser et frapper les personnes vulnérables et polypathologiques. C'est ce que dénonce la principale fédération de patients, France Asso Santé, suite à cette annonce du gouvernement qui veut doubler le plafond des franchises médicales sur les consultations et les médicaments de 100 à 200 euros. Des restes à charge qui ne sont remboursés ni par l'assurance maladie ni par les complémentaires santé. Le Koweït affirme être à nouveau victime d'attaques de missiles et de drones iraniens ce soir. Des sirènes d'alerte ont retenti dans le pays du Golfe, suite de la guerre au Moyen-Orient, Washington et Téhéran se rendent coup pour coup. L'Iran dénonce l'attitude irrationnelle et dominatrice des États-Unis. Google sanctionné par Bruxelles pour des pratiques anticoncurrentielles, accusé de favoriser ses propres produits au détriment des autres sur son moteur de recherche. L'Union européenne a infligé une sanction historique aux géants américains, 890 millions d'euros d'amende, au risque d'une nouvelle crise avec Washington. Et puis une victoire en solitaire pour l'équatorien Richard Carapaz qui a remporté la 18e étape du Tour de France, arrivé premier au sommet d'Orcières-Merlette dans les Alpes du Sud. Demain, les coureurs restent en montagne, 128 km entre Gap et l'Alpe d'Huez.
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0: Juste après le journal, Affaires sensibles, Fabrice Drouel revient sur la légende urbaine des lâchers de vipères dans les campagnes occitanes. Belle fin de soirée sur France Inter.
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0: Très bonne soirée sur France Inter, il est 23h. Le journal Anne-Sophie Balbir. Bonsoir.
3: Bonsoir à tous. Le nord du bassin d'Arcachon, toujours ravagé par les flammes. 4800 hectares partis en fumée, deux maisons détruites à Lège-Cap-Ferret et la Gironde, qui a rendu hommage aujourd'hui aux pompiers morts mardi lors d'une intervention près de Mérignac. Les prix du pétrole s'envolent, conséquence de la propagation de la guerre au Moyen-Orient en mer Rouge. Des navires saoudiens ont été frappés par des alliés de Téhéran. Dans ce contexte, une question fait son retour. Total Energy est-il un profiteur indécent du conflit? Le géant français de l'énergie annonce avoir doublé ses bénéfices au deuxième trimestre. Dans ce journal également, le motif raciste retenu dans l'affaire du meurtre de Thomas à Crépol, 3 ans après les faits. Et puis elle a étudié à Polytechnique en France, la mathématicienne chinoise Hong Wang, lauréate de la médaille Fields, récompense ultime de la discipline.
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3: Un incendie continue ce soir de dévorer la forêt au nord du bassin d'Arcachon. 4800 hectares sont déjà partis en fumée. Le feu, très menaçant à Lège-Cap-Ferret. Plusieurs maisons ont brûlé. Un pompier a été blessé en intervenant sur une habitation. Près de 20 000 personnes ont dû évacuer de manière préventive. D'autres sont confinées chez elles. Un autre incendie s'est déclaré cet après-midi à Biscarrosse, dans les Landes. Les flammes ont parcouru 1200 hectares. Le sinistre est très important et continue de progresser extrêmement vite selon les autorités. Plus de 9000 personnes sont en train d'être évacuées. C'est toute une région qui est désormais touchée. On s'en souvient, mardi, il y avait aussi eu un feu près de l'aéroport de Bordeaux-Mérignac, causant la mort de 2 pompiers. Un hommage leur a été rendu ce soir dans leur commune de Saint-Médard-en-Jalles, Guillaume Battin.
4: 1500 personnes en plein soleil applaudissent pendant de longues minutes à l'arrivée des pompiers de Saint-Médard-en-Jalles, des collègues de Wilfried Schmitter et Anthony Berthaume, les portraits des deux hommes dans les mains, leur casque argenté dans celle de leur famille, inconsolable, et le discours du maire de la ville, Stéphane Delpera-Vincent.
5: Le chagrin de voir évidemment deux jeunes hommes perdre la vie en allant aider les autres, empêcher des catastrophes plus grandes encore, et ces deux hommes qui ne sont pas revenus.
4: Leurs collègues sapeurs-pompiers repartent encore une fois sous les applaudissements et les Saint-Médardais restent quelques minutes sur l'immense place de la République, émus par cet hommage à l'image de Colombes venue spécialement de Bordeaux.
6: Ils donnent leur vie, ils sacrifient pour nous, il ne faudrait pas les oublier. Ce sont des héros, ce sont des femmes et des hommes. Il y a un malaise dehors, il y a un malaise quel que soit l'endroit, ils sont toujours là. On les appelle, ils sont toujours là. Je peux juste dire merci à eux.
4: La mairie de Saint-Médard-en-Jalles a ouvert une cagnotte en ligne pour soutenir les familles des 2 pompiers, tous les deux âgés de 34 ans.
3: Et 800 pompiers sont également mobilisés dans le Var, dans l'incendie du massif du Gros-Bessillon, toujours actif. Même si les conditions météo s'améliorent, ce soir, les habitants de Pontevez et Cotignac peuvent regagner leur domicile. C'est un tournant judiciaire inattendu. 3 ans après le meurtre de Thomas Perrotto à Crépol, dans la Drôme, les juges d'instruction ont finalement retenu la circonstance aggravante de racisme anti-blanc pour les suspects. Alors comment expliquer ce rebondissement, Xavier Demani? Sur quoi se base la décision des magistrats?
7: Eh bien, sur un peu plus d'une dizaine de témoignages, tous ayant rapporté des propos haineux tenus ce soir-là, comme cette phrase « On est là pour planter des blancs ». Selon les 2 juges d'instruction, les faits ont été commis en raison de l'appartenance ou supposée appartenance de la victime, je cite, « à la race blanche et la nation française ». Cela répond largement à la demande des parties civiles qui regrettaient, après les réquisitions du parquet, que le motif raciste n'ait pas été retenu comme circonstance aggravante. Dans leurs observations, les différents avocats, des parents de Thomas, de plusieurs participants, des organisateurs de la soirée, mais aussi d'une association, la Griffe, qui dit défendre l'identité française et chrétienne, réclamaient la prise en compte de ces témoignages. Les avocats de la défense ont désormais 1 mois pour s'exprimer. Certains nous confirment déjà vouloir contester cette décision et demander le retrait de cette circonstance aggravante. Les juges se prononceront alors de façon définitive sur les motifs et le renvoie devant les assises des mises en cause.
3: Xavier Demany. 5 jours après l'interruption de la performance de Barbara Butch à Grenoble, à Marseille, c'est un concert du chanteur Amir qui est annulé. Il devait se produire aux terrasses du port ce dimanche, mais des appels au boycott ont été lancés. Plusieurs collectifs et associations de soutien à la Palestine reprochent à l'artiste franco-israélien de soutenir le gouvernement d'Israël. L'Iran et les États-Unis se disent déterminés à poursuivre leurs attaques au Moyen-Orient. Les deux camps se rendent coup pour coup et les rebelles houthis du Yémen, alliés de Téhéran, ont même ouvert un deuxième front dans la guerre en revendiquant des attaques en mer Rouge, une offensive qui a ciblé des navires saoudiens. L'Arabie saoudite particulièrement dans le viseur depuis que Donald Trump a dit vouloir doter le royaume d'un programme nucléaire civil. Le président des États-Unis a depuis tempéré en conditionnant cet accord à la reconnaissance de l'État d'Israël, Michel Paul.
8: On parle ici ce soir d'un virage à 180 degrés de Donald Trump face aux vives réactions soulevées par le projet d'accord nucléaire civil avec l'Arabie saoudite. Le président américain revoit donc sa copie. Désormais, le message est clair, pas de technologie nucléaire sans poignée de main avec Israël. Ce revirement alors est observé ici en Israël, car jusqu'ici, les éléments filtrés de l'accord ne faisaient aucune mention d'une normalisation entre Riyad et Jérusalem. L'accord a soulevé une inquiétude. Des responsables ont laissé entendre que c'était la voie ouverte à la prolifération nucléaire dans la région. À ce stade, silence radio sur le volet atomique saoudien côté israélien, mais le bureau de Benjamin Netanyahou s'est empressé cet après-midi de réagir.

0: profits qui apparaissent comme particulièrement indécents pour plusieurs ONG. Le géant français se retrouve à nouveau sous pression des partisans d'une surtaxe des super-profits pétroliers, Luc Chemla.
1: Oui, comme lors du premier trimestre où ses bénéfices ont bondi de 51%. Total n'aura jamais aussi bien capturé les bénéfices de guerre sur le dos des consommateurs, s'indigne aujourd'hui le député insoumis Éric Coquerel. Et cette performance relance immédiatement les appels à la taxation des surprofits des pétroliers. Révolté, Riyad Selmani de l'ONG CCFD Terre Solidaire appelle les gouvernements à légiférer en urgence.
2: Quand la crise se terminera, les profits seront toujours mirobolants parce que le modèle économique de ces multinationales repose aussi sur un modèle qui permet d'engranger ses profits sans être taxé à la hauteur. Et surtout, ce modèle, il profite de règles fiscales internationales aujourd'hui qui sont obsolètes.
1: Le soutien vient du gouvernement. La ministre de l'Énergie dit refuser le total bashing et évoque une chance d'avoir un énergéticien capable d'assurer l'approvisionnement des Français.
0: EasyJet, de son côté, se retrouve plombé par le conflit au Moyen-Orient. La compagnie aérienne à bas coût, la deuxième d'Europe, affiche un bénéfice en chute libre, moins 70% au troisième trimestre sur un an à cause de la flambée du prix du kérosène et d'un recul des réservations. On la surnomme Nobel de mathématiques, la médaille Fields, prestigieuse récompense de la discipline décernée aujourd'hui à deux Chinois, un Américain et un Canadien. Parmi les lauréats, une femme, la troisième seulement à recevoir ce prix, la Chinoise Hong Wang, enseignante notamment en France, félicitée pour ses travaux sur la conjecture de Kayeka, un problème vieux d'un demi-siècle. Christophe Bess est le directeur de la partie mathématique du CNRS.
3: C'est vraiment quelque chose de fantastique de voir que avec les grands centres qu'on a en France, on arrive à attirer de tels talents. On conserve encore, pour l'instant, une forte culture mathématique. Hong Wang sera un exemple à suivre pour les générations futures. C'est la troisième femme seulement à obtenir la médaille Fields. Elle travaille sur un champ des mathématiques où on se pose la question de comment décomposer les fonctions. Alors vous allez me dire, mais ça, c'est très très compliqué. Mais en fait, le fait que là, on soit en train de se parler, c'est de la radio numérique. Et bien, c'est des choses qui sont à la base de la recherche que Hong Kong a menée. Et donc, les nouvelles portes qu'elle a ouvertes vont, certes, c'est de la recherche fondamentale, mais il y a des gens qui s'occuperont de les appliquer. Et c'est absolument remarquable.
0: Réaction de Christophe Bess, donc le directeur de la partie mathématique du CNRS. Le temps.
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0: La météo de Laurence Dezélé.
5: Demain, ce sera très nuageux au lever du jour sur les Hauts-de-France, mais sur le reste du pays, le temps sera déjà bien agréable. On attend au lever du jour 9 degrés à Reims, 11 au Puy-en-Velay, 14 à Brest, 16 à Paris et 24 degrés à Nice. L'après-midi, la chaleur va gagner du terrain sur les régions du sud-ouest avant le déclenchement d'orages, d'abord sur l'Aquitaine, puis sur les Pyrénées. Le vent, lui, devrait changer d'orientation. Le Mistral devrait s'arrêter dans la vallée du Rhône. Le vent d'autant, en revanche, va se lever en Occitanie. Les maximales baisseront dans le sud-est, mais monteront partout ailleurs. Elles devraient s'échelonner entre 22 et 40 degrés du nord au sud.
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0: France Inter, il est 23h11, affaires sensibles avec Fabrice Drouel.
9: Aujourd'hui dans Affaires Sensibles, une rumeur. De mystérieux individus organiseraient dans les campagnes françaises des lâchers de vipères par hélicoptère.

0: parmi les coupables présumés des laboratoires pharmaceutiques et des militants écologistes. Depuis les années 70, la rumeur va et vient partout en France. Et il n'y a pas de preuves. Et pourtant, elle rampe, tenace, obscure. Elle s'accroche, malgré les années, malgré les démentis. Car il y a celles et ceux qui la trouvent aberrante, absurde. Et d'autres qui y croient un peu, ou beaucoup, voire passionnément. La rumeur traverse le temps et les territoires dans une géographie du on-dit que nous vous proposons aujourd'hui d'explorer. D'où viennent ces accusations de lâcher de vipère? Comment se sont-elles diffusées? Rumeurs, légendes urbaines, fake news, comment les désigner? Et surtout, qu'on y croit ou pas, que disent-elles de la transformation de nos sociétés, des fractures qui les traversent et des combats à mener, notamment en matière d'écologie? Notre invité aujourd'hui, Éric Escheman, auteur du livre intitulé « Les vipères ne tombent pas du ciel, l'écologie au défi des classes populaires », livre publié en 2025 aux éditions Les Liens qui libèrent. 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
0: En 1981, dans le Jura, deux chasseurs préparent le terrain pour leur baltrap annuel quand ils découvrent dans la forêt une cagette où se trouvent deux dépouilles de vipères. Le Progrès, journal lyonnais, relaie cette trouvaille dans un article titré « Serpent de l'air dans le Jura ». Ce qui attire l'attention de la télé locale, bien sûr. Le 13 août 81, la journaliste Catherine Baumels interroge pour France 3 Franche-Comté deux habitants du village jurassien d'Orgelet, messieurs Monneret et Dalgobo. C'est sans doute le premier reportage télévisé consacré à la rumeur des lâchers de vipères.
2: C'est évident que le bruit court depuis très longtemps. Des gens auraient vu sur la colline en face un hélicoptère qui passait et qui aurait largué des caisses. Paraît-il, il y a des enfants qui ont signalé qu'ils avaient vu dans la forêt en face aussi un hélicoptère qu'il y a déjà un mois. Il aurait signalé ça à l'institutrice. Mais la caisse qui est certaine, c'est qu'elle a été trouvée ici, qu'il y a bien deux vipères mortes dedans. Deux vipères, c'est au moins une. Et l'autre, je ne sais pas.
3: Alors vous qui êtes garde-chasse et qui vous promenez donc par votre profession beaucoup dans la région, est-ce qu'il y a déjà beaucoup de vipères en temps normal?
4: Bon, bah oui, il y a assez de vipères dans la région. C'est pas ce qui manque.
3: Alors vous comprenez pas non plus
4: Je comprends pas comment ça se fait qu'il y ait un lac de vipères comme ça.
3: Et pour vous, qui ferait ça?
4: Ah ben je ne sais pas. Je peux pas vous le dire.
0: Le bruit court depuis très longtemps, explique M. Monneret. Depuis très longtemps même, et bien au-delà des montagnes du Jura. Déjà, 13 ans auparavant, en 68, la rumeur de lâcher de vipères intentionnels circule autour du parc national des Pyrénées-Occidentales. C'est ensuite dans le Tessin suisse, en septembre 70, que la presse relaie cette étonnante accusation, puis en Italie dans la province de Reggio Emilia, en août 76. La rumeur, qui n'a que faire les frontières, repasse ensuite par la Suisse, avant de rejoindre enfin la France en octobre 77 à Villeneuve-sur-Lot, dans le Lot-et-Garonne, puis dans l'Aude, du côté de Carcassonne, en septembre 78. Elle fait alors le tour du pays, la rumeur. Dans les années 80, on la retrouve dans l'Aubrac, en Charente, dans l'Yonne, en Corrèze, en Dordogne, dans la Drôme, dans le Gers, ou encore dans le Loir-et-Cher, et dans les régions de Lorraine et de Bretagne. Il y a par exemple M. Verne, qui a ramassé une caissette en bois gravée de ces mots « Contenance 2.500 Vipro ». Il y a M. Giraudet, instituteur, qui parle de vipères rouges venus d'Afrique. Ou Thierry Dumas, qui a vu un hélicoptère larguer une sorte de petit dirigeable avec une boîte suspendue en dessous. Bruno, dont le beau-frère a trouvé 100 vipères mortes dans un sac jeté d'un avion qui volait bas. L'histoire est partout la même. Avec de légères variantes. Un contenant, sac en toile ou en plastique, boîte en carton, caisse ou paquet avec parfois un petit parachute, et jeté du ciel depuis un avion ou un hélicoptère avant d'atterrir au sol ou dans un arbre. On retrouve alors le contenant rempli de vipères, 2, 20 ou 100, parfois vivantes, souvent mortes. En tout, explique M. Javourez au journal Libération, près de 3000 serpents auraient été parachutés rien qu'en forêt de Moirans, dans le Jura. Des milliers en Ariège, 10 000 en Suisse italienne, 16 000 dans le Valais. Un journal du Piémont, en Italie, parle lui de pluie de vipères. Mais alors, qui lâche ces serpents sur nos têtes? C'est là que les avis divergent. Dans l'un des premiers articles de presse consacrés en France à cette affaire, le Parisien Libéré propose cette explication en octobre 1977.
5: À Villeneuve-sur-Lot, l'hostilité entre les villageois, propriétaires de terrains à champignons et ramasseurs amateurs venus des villes voisines, ne date pas d'hier. Cette petite guerre entre ceux dont les bois sont riches en cèpes et les automobilistes qui arrivent pour les dévaliser vient de prendre une nouvelle dimension. Les ramasseurs de champignons du Lot-et-Garonne accusent les villageois de plusieurs communes d'avoir organisé des lâchers de vipères sur leurs propriétés, les empêchant ainsi de se livrer à leur cueillette traditionnelle.
0: Cette thèse, on l'entend régulièrement dans les années 70 pour justifier la recrudescence de vipères que l'on croit remarquer. L'autre théorie en vogue, c'est celle d'une responsabilité des laboratoires pharmaceutiques et en premier lieu du célèbre Institut Pasteur qui produit de l'antivenin à partir du venin de vipère, justement. Par ces lâchers, les laboratoires compenseraient le déclin des vipères dans les campagnes françaises. Un geste stratégique commercialement, puisque, dit-on, beaucoup de vipères, c'est beaucoup de morsures, et donc une demande accrue en sérum antivenin. En 81, le journaliste Jean-Baptiste Haran contacte pour Libération un professeur de l'Institut Pasteur qui réfute très clairement cette accusation. Nul besoin de lâcher des vipères dans la nature car l'espèce n'est pas menacée et les stocks sont suffisants. Michel Lespilette, spécialiste des reptiles, confirme dans Limousin Actualité.
6: Il a été question, ces derniers temps, de lâcher de vipères dans une région de France. Que pensez-vous de cette histoire ?
7: Pour le point de vue pécunier, ça ne serait absolument pas rentable. Parce que le transport, la capture, le temps de les garder en captivité par rapport au prix du venin. De plus, les stocks de venin sec à l'Institut Pasteur sont très importants. On en exporte même à l'étranger. Beaucoup de propriétaires terriens, au moment des vacances, comme ça s'est produit en Normandie, et je peux vous dire de sources d'informations sûres, c'est pour éviter le camping sauvage, la cueillette des champignons, le saccage des cultures, le coupage des barbelés, les pêches illicites dans les propriétés ou dans les piscicultures. C'est pour terroriser les gens, ni plus ni moins. Quand ce ne sont pas les ovnis, ce sont les vipères.
0: Des propriétaires jaloux de leurs terres, de leurs champignons et de leurs poissons, la boucle serait bouclée si une autre théorie ne se développait pas à la même époque. Les vrais responsables de ces lâchers de vipères par hélicoptère, et c'est la position qui perdurera dans le temps, ce seraient des militants écologistes, défenseurs d'animaux sauvages menacés. Ces militants ne protègent-ils pas déjà les rapaces, et en particulier les buses ? Et les buses ne mangent-elles pas les vipères ? Au fil des années 80, la rumeur évolue. Les laboratoires pharmaceutiques sont remplacés donc par les écolos, qui font au même moment leur entrée en politique. Dans la République du Centre, un journaliste évoque une caisse portant mention du ministère de l'Environnement. Et on parle aussi du recours à des hélicoptères de l'EDF pour faire croire à des travaux électriques. Les coupables se trouveraient donc au sommet de l'État. Dans les années 70, la presse régionale s'empare régulièrement du sujet, en particulier à la fin de l'été. Remarquons ici que les mois d'août, septembre, octobre, c'est justement la saison où en France, les vipères intensifient leur activité avant d'hiverner. Et si leur recrudescence était en réalité naturelle. La saisonnalité de la rumeur semble pourtant largement échapper aux journalistes. Certains se contentent de la résumer en quelques lignes, dans des entrefilets tantôt sceptiques, tantôt amusés. D'autres tentent de mener l'enquête plus sérieusement. Alors on se déplace pour voir de ses yeux voir, chercher des sources fiables, trouver des preuves. Mais on ne trouve rien, ou si peu. Les témoins, ce sont toujours les autres. Je le tiens du frère d'un ami agriculteur. C'est le copain d'un cousin qui me l'a dit voir. Je l'ai lu dans le journal. Bref, c'est l'homme qui a vu l'ours, qui a vu l'ours. Parfois, la presse publie la photo d'une boîte, présentée comme un gage de crédibilité par celui ou celle qui l'a trouvée. Ainsi, de la photo de deux vipères mortes dans une caisse, publiée par Le Progrès en 81, ou celle que propose la Stampa en Italie en octobre 89. Un gendarme italien, Hilar, montre à l'objectif un carton vide, grossièrement troué.
8: Dans la vallée de Suse, les vipères arrivent du ciel. Bruno Baiocchi, un buraliste de Bussoleno, a retrouvé sur son terrain une boîte fabriquée pour le lâcher aérien de ces reptiles. Les carabiniers enquêtent sur cette découverte, non sans un certain scepticisme. La boîte portait l'inscription « Manipuler avec des gants » et « Percer avant de lâcher ». Quant aux boîtes retrouvées, j'en ai vu une, raconte Carlos Carpa, un garde écologique, et j'ai souri. Soit c'est une plaisanterie, soit c'est l'acte d'un provocateur qui a je ne sais quel objectif.
0: Ce qui rend très peu probable l'existence de lâchers de vipères par hélicoptère, remarque-t-on dans la presse. Eh bien, c'est le coût d'une telle opération. Pourquoi ce moyen de transport très onéreux plutôt qu'une camionnette, par exemple, plus discrète, moins risquée pour les vipères? Pour les spécialistes, l'existence de possibles lâchers dans les campagnes est une absurdité financière, mais surtout scientifique. Comment acheter, transporter et libérer 10 000 vipères? Même en imaginant, comme certains disent, que ces vipères sont importés des États-Unis, il leur serait impossible de s'acclimater au Tessin, explique le Suisse Luigi Rimoldi, dans les pages de l'Écho di Locarno. Elles mourraient massivement, dit-il. D'abord écrasées sur le sol lors du parachutage, ensuite parce qu'elles ne parviendraient pas à s'adapter à un environnement qui n'est pas le leur. Et c'est ce que confirme l'herpétologue, donc spécialiste des serpents, Michel Lespilette, interrogé sur France 3 en 1981.
7: Il faut bien dire que le lâcher de vipères dans le Limousin, que ce soit dans le Corrèze ou en Dordogne, serait complètement absurde. Parce que ce sont des régions agricoles, donc on revient toujours au point où on introduit des produits chimiques, donc le résultat serait totalement nul. De plus, on ne peut pas introduire des serpents ou des animaux sauvages dans n'importe quel milieu. Ils ont un territoire bien défini, ils ne peuvent pas s'implanter n'importe où. On ne les retrouverait pas, ils se feraient tuer aux premiers abords, au premier mouvement, ils seraient tués ou par des prédateurs, ou par des gens, ou n'importe quoi.
0: Dans l'affaire des lâchers de vipères par hélicoptère, deux camps s'opposent. Ceux qui y croient, malgré les démentis scientifiques, et ceux qui n'y croient pas, au risque de parfois se montrer moqueurs, voire méprisants. C'est notamment le cas de certains journalistes ou de scientifiques qui traitent le sujet avec ironie, sans percevoir que la persistance de cette rumeur a sans doute une signification qu'il pourrait être intéressant de décrypter. Quant au gouvernement, régulièrement interpellé par des citoyens via des lettres de protestation, sa réaction reste, comment dire, limitée. Certes, des enquêtes sont parfois demandées au préfet, mais leur conclusion, il n'y a pas de lâcher de vipères, reste sans lendemain. Dans la presse de l'époque, beaucoup citent Racine et sa célèbre allitération « Pour qui sont ces serpents qui sifflent sur vos têtes ?» Mais personne ne semble vraiment écouter ce que ces serpents sifflent.

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2: Les lâchers de vipère, ce n'est pas quelque chose qui arrive tous les jours. Et pourtant, des gens racontent qu'ils ont vu des hélicoptères blancs lâcher des tombereaux, qu'ils ont retrouvé des sacs remplis de vipères mortes qui sont donc des lâchers ayant avorté, écrivent pour cela au ministère, pour manifester leur indignation. Or, quand j'ai bien regardé les lettres et ce qui était dit, il m'a semblé que c'était plus précis que ça. Et les gens disaient « il y a ça », mais n'accusaient pas tout de suite l'ensemble des écologistes ou l'ensemble de cela. C'était une interprétation qu'ils faisaient après. Donc il m'a semblé intéressant de décrire ce discours.
0: Selon l'ethnologue Véronique Campion-Vincent, que vous venez d'entendre, c'était en 1990, sur France Culture. Les rumeurs, même fausses, répondent symboliquement à des préoccupations et à des angoisses, notamment sociales. Pour comprendre ce que raconte la rumeur des lâchers de vipères, il faut revenir aux éléments qui la composent, et d'abord, la vipère elle-même. Dans les années 70, l'animal fascine autant qu'il révulse. On l'admire avec crainte dans les foires populaires et dans les vitrines des pharmacies, où il a longtemps servi à concocter des remèdes. En Savoie, on prépare de l'alcool de vipérine, une eau de vie médicinale où était noyée une vipère vivante. À la télé, de nombreux reportages sont consacrés à un métier alors sur le déclin, les chasseurs de vipères. Sous le regard à la fois captivé et amusé de journalistes qu'on imagine venus de la ville, des hommes d'un autre temps attrapent les reptiles à la main pour les vendre. Car jusqu'en 1979, la destruction des vipères est récompensée de quelques francs par les mairies. Parmi ces chasseurs, il y a Léon Ménard en Vallée de Loire, Albert Pommet en Moselle ou Serge Perron dans la Creuse. On les entend dans ce reportage de 1984.
3: Monsieur Perron, vous avez pris combien de vipères cette année ?
4: J'en suis à 700.
3: Votre plus beau record, c'est quoi ?
4: Le plus beau record, dans l'année 1980, ça a été 1165.
3: Et vous avez une technique spéciale pour les prendre ?
4: C'est-à-dire, pour prendre des vipères, il faut savoir les endroits où ils se tiennent et être très rapide au moment de la capture.
3: Et ça fait combien de temps que vous faites ça ?
4: 17 ans.
3: Mais dites-moi, à part la prise des vipères, vous avez une autre activité ? Qu'est-ce qui vous plaît dans la vie, à part la prise des vipères ?
4: C'est-à-dire, l'hiver, je pratique la capture des animaux sauvages pour la destruction des nuisibles.
3: Et vous arrivez à en vivre quand même ?
4: Oui, assez, à condition de voyager beaucoup et d'en capturer assez.
0: Comme Serge Perron, ils sont encore quelques dizaines dans les années 70 à vendre au laboratoire pharmaceutique les vipères nécessaires à la fabrication du sérum antivenin. Et sans trop provoquer de débat. En ville comme à la campagne, on considère ces serpents en effet comme des nuisibles. Ils mordent, ça on le sait. Et on dit aussi qu'ils sucent le sein des femmes ou qu'ils pondent leurs œufs dans le ventre des nourrissons, ça on ne savait pas. Mais au cours de la décennie, le traitement médiatique de la vipère évolue. Des scientifiques sont invités sur les plateaux pour la défendre. Alors on rappelle son utilité pour l'agriculture, elle dévore les mulots qui ravagent les cultures. Mais on pointe aussi son rôle dans le biotope, alors que le mouvement écologiste se développe. C'est l'époque des utopies néo-rurales et communautaires en Ardèche, mais aussi des luttes de terrain contre le nucléaire à Fessenheim ou contre la pollution maritime après le naufrage de la Mococadix et sa marée noire destructrice. En 71, le gouvernement de Georges Pompidou crée le ministère de l'Environnement. 3 ans avant la première candidature écologiste à la présidentielle, celle de René Dumont en 1974. Cet agronome à la retraite mène une campagne remarquée. Il se déplace à vélo, ne porte pas de cravate et manie les formules choc, y compris les vérités qu'on n'aime pas entendre, comme, par exemple, la voiture ça rend con. Hostile lors de sa campagne en Bretagne, au risque d'offenser des millions de Français qui roulent en voiture sans forcément avoir le choix.
5: Si nous continuons l'évolution actuelle de la population et de la production industrielle démentielle, nous allons à l'effondrement total de notre planète, de la vie sur la Terre, vers le milieu du siècle prochain.
6: Les autoroutes sont en train de défigurer toute la France. Il y a des gens qui sont plus raisonnables que nous. Il y a 2 mois, le gouvernement des Pays-Bas a interdit toute nouvelle construction d'autoroute. Le jour où vous vous dresserez contre l'autoroute, vous aurez des chances de préserver ce qui vous reste de patrimoine.
0: 1,3%. C'est le score de Renaud Dumont à la présidentielle de 1974. L'écologie politique et son provocant candidat ne sont pas parvenus à convaincre. Tandis que le nouveau ministère de l'Environnement, lui, prend son temps, faute de compétences et de budget. À son actif tout de même, la création du Conservatoire du Littoral en 1975 et surtout la loi sur la protection de la nature un an plus tard. Elle conditionne certains projets, cette loi, certains projets d'aménagement public et privé à des études d'impact sur le plan environnemental et sanitaire, et elle crée le statut d'espèce protégée pour maintenir la biodiversité. Parmi ces espèces, on trouve l'aigle royal, le flamant rose, l'ours, le lynx, le chamois, le phoque ou la chauve-souris, mais aussi certaines vipères, ainsi que s'en réjouit le journaliste et militant Alain Bougrain-Dubourg dans son émission Terre des Bêtes sur Antenne 2.
7: Non, non, non, ne partez pas, restez devant vos téléviseurs. Cette vipère ne vous fera pas plus de mal maintenant que dans la nature, si vous vous promenez dans la nature, à condition que vous appreniez avec nous à mieux la connaître. Alors je dois vous dire que si beaucoup d'entre vous voudraient tuer cette vipère, eh bien il en est certains qui ont décidé de la protéger. Il s'agit du ministère de l'Environnement. Et pour vous la présenter ici à l'antenne, eh bien j'ai dû demander une dérogation particulière, parce qu'il est interdit désormais de tuer, bien sûr, mais de transporter, d'exhiber, de commercialiser tous ces animaux.
0: En France, la défense de l'environnement est portée dans les médias par des journalistes, des représentants politiques et par des sympathisants venus du monde scientifique ou associatif. Beaucoup d'urbains, ou en tout cas perçus comme tels, beaucoup de diplômés dont les combats et les méthodes sont parfois regardés avec inquiétude. Dans le cas des espèces protégées, et en particulier des vipères, ce sont deux mondes qui se heurtent. D'un côté, celui de la science et sa terminologie nouvelle, biotope, écosystème, qui peut sembler abstraite, de l'autre, le monde paysan, avec les réalités du travail de la terre, la mort d'une brebis mordue par une vipère, par exemple, et sa mémoire transmise de génération en génération. Pour les uns, la vipère est un échelon essentiel de notre écosystème. Pour les autres, elle est un fléau, au même titre que les lynx que l'on réintroduit pourtant en Suisse, puis en France dans les années 70, non sans polémique. Mais avec une différence essentielle. Les vipères, bien que protégées, ne sont pas menacées d'extinction. Et il n'y aurait pas d'intérêt scientifique à accroître artificiellement leur population en organisant des lâchers de vipères et de masse. Dans un monde rural sur le déclin, la confusion se double d'un sentiment d'abandon diffus qui nourrit les rancœurs. Car tandis que la rumeur des lâchers de vipères fait son bonhomme de chemin, c'est aussi le temps de l'exode rural. Vieillissement de la population, mort des petits commerces, suppression des lignes SNCF et administration démissionnaire. Sur ce point, M. Giraud, berger dans le Jura, et cet agriculteur du Quercy se confie sur France 3.
8: Ça me fait mal de voir toutes ces régions livrées à l'abandon, puis qui un jour, cet état d'abandon risquera de poser des problèmes, parce que qu'est-ce qui s'occupera de tous ces terrains? Ce sera livré aux imprudences, vous avez vu ces maisons abandonnées.
9: La densité de la population est croissante au kilomètre carré, je crois, sur l'Ozès. Hein. C'est vraiment, vraiment très bas. Alors, tout en subit les conséquences. Vous avez des petits commerces, épicerie, boucherie, boulangerie, il n'y en a pratiquement plus. Les écoles communales, on ne sait pas comment arriver à faire un minimum de 10 élèves. On ramasse 3-4 communes.
10: Et encore, qu'est-ce que ça va devenir?
9: Si on dépeuple encore plus, où va-t-on aller?
0: La rumeur des lâchers de vipères par hélicoptère s'inscrit donc dans un contexte plus vaste. Certains habitants des campagnes se sentent exclus de la société, tandis que le pouvoir, politique, scientifique, parisien, leur impose des décisions telles que la protection des espèces, des décisions qu'on pourrait qualifier dans le langage commun de « parachuter d'en haut ». Et c'est peut-être de ce parachutage que provient le motif le plus étonnant de la rumeur, les hélicoptères. Un symbole, dès lors, des rapports de pouvoir bien réels qui structurent nos sociétés et notamment le monde rural.

0: Au cours des années 80 et 90, la rumeur change progressivement de forme. On entend de moins en moins parler de ces hélicoptères, trop chers, trop visibles, trop incommodes pour être crédibles. Mais à intervalles réguliers, très souvent à la fin de l'été, quand les vipères s'activent avant l'hibernation, le bruit court de nouveau, ça et là. Des reptiles seraient relâchés en masse, sans doute par des militants écologistes ou par les pouvoirs publics, on connaît la musique. Après s'être propagée en Suisse, en Italie et en France, la rumeur se répand dans le temps. Une durabilité par-delà les années et les démentis, qui lui offrent peu à peu une nouvelle stature. La simple rumeur se fait alors légende urbaine, ces récits surprenants et symboliques que l'on présente comme véridiques, alors qu'ils ne le sont pas et qui traversent les décennies, voire les siècles. Une légende urbaine rurale, donc, qui entretient des liens complexes avec la vérité. Car il arrive que ce type de récit s'appuie sur des faits réels, bien que distordus ou exagérés. À New York, par exemple, la célèbre légende des alligators dans les égouts repose sur un véritable fait divers. Oui, un crocodile, retrouvé à Harlem en 1935. Pour ce qui concerne les lâchers de vipères, plusieurs faits isolés ont sans doute participé à nourrir la légende sans pour autant la confirmer. Dans le Haut-Rhin, un chercheur en herpétologie, la science des reptiles donc, évoque en 83, dans une revue spécialisée, les expérimentations d'un jeune homme de 17 ans, herpétologiste amateur. Son article, relayé par la presse locale, affole alors l'opinion publique au point qu'une réunion préfectorale est organisée.
1: Monsieur le sous-préfet informe que selon monsieur le professeur Baumgart, des lâchers de vipères ont eu lieu en 1973, sans Vipera aspis, et 1979, sans Vipera aspis et 65 Vipera berus, à Ribeauvillé, Bonhomme et La Poutroie. Il n'y a pas lieu d'engager une campagne de presse qui créerait inévitablement un affolement. Une information plus discrète est plus indiquée. Monsieur le sous-préfet propose de convoquer le père de l'auteur du lâcher de vipère pour le mettre en garde contre les agissements de son fils.
0: Du côté de Clermont-Ferrand, un autre passionné se confie dans une lettre citée par Lydie Sabatier, une étudiante en psychologie qui s'intéresse au sujet en 88. « J'ai cru bon, dit-il, lorsqu'un endroit riche en reptiles allait être urbanisé, de déménager ses habitants et de les reloger dans des lieux plus favorables. » Mais cela n'a rien à voir avec des lâchers industriels. Une quinzaine d'individus par an ont été ainsi déplacés de quelques kilomètres. Pas de lâchers de masse programmés par le gouvernement ou par des militants écolos, donc, et pas d'hélicoptères, mais de modestes pratiques d'herpétologues amateurs. Il y a aussi, en 80 et 81, les dérogations accordées par l'État à des laboratoires. Près de 6500 vipères sont capturées pour la science, puis relâchées, peut-être parfois en groupe, pour plus de commodité. De quoi nourrir la légende. D'autant qu'il y a aussi cette drôle de coïncidence linguistique, relevée par le quotidien La Nouvelle République en 1985.
2: Les associations de pêcheurs procèdent à des alevinages de truitelles dans les lacs d'altitude au moyen d'hélicoptères. Les poissons sont transportés dans des caisses spéciales, dites « boîtes vibères », un dispositif d'incubation pour les salmonidés. Faut-il conclure que les truitelles sont devenues des serpents? Les boîtes à vipères, des boîtes à vipères? Les sociétés de pêche, des associations d'écologistes?
0: 2000, 2010, 2020, alors que d'autres polémiques accroissent l'incompréhension entre militants écologistes et une partie des Français, la légende des parachutages de vipères se tarit progressivement. Jusqu'à son grand retour, cette fois sur les réseaux dits « sociaux ». Des vipères, mais à la sauce fake news, c'est ce que relate France 3 Occitanie en août 2025. La journaliste Mélissa Leroy relaie une image publiée sur Facebook par un internaute pour, analyse-t-elle, discréditer les mouvements écologistes. Réalisée grâce à une intelligence artificielle, cette photo factice montre des serpents s'échapper d'une caisse en bois, tandis qu'au second plan vole un hélicoptère. La légende urbaine s'adapte à son temps. Elle se fait un fox, en français. Ces fausses informations créées pour faire le buzz ou pour influencer les esprits. Un outil très politique que plébiscitent notamment les adeptes des théories conspirationnistes, mais aussi l'extrême droite, qui diffuse des fake news sur l'immigration, la sécurité, la santé, mais aussi, et bien sûr, l'écologie. Parmi elles, la voiture électrique pollue plus que le diesel. les énergies renouvelables ont fait doubler le prix de l'électricité, ou bien les écologistes lâchent des vipères par hélicoptère dans les campagnes. Et pourtant, bien que nourrie de faits déformés et de confusions, cette histoire vieille de plus de 50 ans n'est pas sans queue ni tête. Comme bien des rumeurs, légendes et même fake news, elle porte sans doute en elle des vérités qu'il s'agit d'écouter. Elle dit le sentiment d'exclusion. Elle dit la colère face à un pouvoir qui impose. Elle dit, en résumé, la peur de l'avenir. Et si la rumeur persiste, malgré le temps et les démentis de la raison, c'est peut-être parce qu'elle vient combler un manque, celui du dialogue pour parvenir à faire société et agir face aux bouleversements environnementaux qui nous menacent toutes et tous. Comme quoi, cette histoire n'est pas qu'une histoire de langue de vipère.
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0: Aujourd'hui, lâcher de vipère, on en parle avec vous, Éric Eschiman. Bonjour.
4: Bonjour.
0: Vous êtes journaliste, auteur du livre « Les vipères ne tombent pas du ciel, l'écologie au défi des classes populaires », livre publié en 2025 aux éditions « Les liens qui libèrent ». « Les vipères ne tombent pas du ciel ». Il est bien ce titre. Mais pourquoi ce titre ?
4: Alors, parce qu'on s'est dit que ça accrocherait le lecteur.
0: Bien vu.
4: Voilà, et visiblement ça a marché, en tout cas avec l'émission, merci beaucoup de l'invitation. Ce titre, parce que cette histoire de cette rumeur m'est apparue assez vite dans l'écriture de cette enquête sur le rapport des classes populaires à l'écologie et sur le sentiment, pas seulement le sentiment, sur ce que montrent les études et travaux, qu'il y a un rejet non pas de l'écologie, mais d'un certain discours écologique et d'un certain écologisme ou de certains militants écologistes. Il m'a semblé que cette rumeur était une métaphore un peu tombée du ciel, d'ailleurs, qui me permettait de bien montrer comment des rapports sociaux, hein, des rapports hiérarchiques, des rapports de domination, les classes populaires, des milieux ruraux, hein, c'est vraiment l'objet du livre, parce que c'est là qu'il y a un rejet du discours écologique, se sentent dominés, écrasés par un certain discours écologique tenu par des scientifiques ou par des militants politiques. Et il y a une verticalité que la rumeur exprime. Et d'ailleurs, ce qui fait rumeur, parce que des lâchers, comme vous le racontez très bien, il y en a eu, et ce qui fait rumeur, c'est la bizarrerie de par hélicoptère.
0: Oui.
4: Et sinon, il n'y aurait pas de rumeur, sinon ça serait un fait comme ça, qu'on éventuellement on pourrait s'indigner. Mais ce qui fait rumeur et qui fait que tout le monde se dit « Ah, incroyable !» Et avec ce frisson qu'on a, mais c'est pas possible, mais c'est quand même vrai, ce frisson-là...
0: Il n'y a pas de fumée sans feu, le fameux voilà, « il n'y a pas de fumée sans voilà. feu ».
4: Et donc, quel est le feu qui a allumé cette fumée.
0: Parce que tout le monde n'est pas hostile à l'écologie, à la campagne, loin de là. Et puis il y a aussi ce côté voiture. Et c'est vrai qu'à la campagne, si on n'a pas de voiture, on est bloqué.
4: Alors ce qui est très important, c'est de dire qu'il n'y a pas d'hostilité à l'écologie au sens de protection de la nature. Ensuite, il y a un rapport à la nature et à la façon dont on la protège, qui peut s'exprimer dans des langages différents et par des types d'actions différents. L'écologisme, l'écologie politique et l'écologie scientifique, qui sont les écologies qui sont dans l'espace public, dans l'espace médiatique, qu'on voit à la télé, s'appuie sur un savoir scientifique, un rapport à la nature, médié par ce qu'on apprend à l'école, dans les universités. Et ça se traduit par des mesures, des lois technocratiques ou alors des injonctions plutôt moralisatrices. Alors que les gens qui vivent dans la nature, avec la nature, qui l'ont au bout du jardin, qui la pratiquent, ont d'autres types de savoirs. Et par ailleurs, c'est souvent des gens qui, dans leur expérience, ont un rapport au savoir scientifique qui est un peu douloureux, parce que le savoir scientifique, c'est l'école. Et l'école, c'est pas forcément le lieu... C'est souvent le lieu de l'humiliation, c'est le lieu de la distinction entre ceux qui savent et ceux qui savent pas. Et
0: ils Bonjour se sentent, Pierre Bourdieu.
4: Voilà, et ils se sentent renvoyés dans la catégorie de ceux qui savent pas.
0: Alors, l'écologie apparaît comme des injonctions. En même temps, on se dit, mais c'est pour la bonne cause. Comment on trouve l'équilibre ?
4: Bah ça, clairement, on ne l'a pas trouvé pour le moment.
0: Hein.
4: C'est tout l'enjeu de l'écologie aujourd'hui. Mais prenons l'exemple de la voiture dont vous parliez à l'instant. On a fait de la voiture le symbole, René Dumont dit, la voiture, ça pollue et ça rend con. On en a fait un symbole, ça c'était, moi je me souviens, j'étais gamin à l'époque et ce slogan me faisait marrer. Parce que j'habitais en ville, on avait une voiture, mais on pouvait se moquer de ça, c'était un peu de l'auto-ironie. Mais quand votre vie quotidienne en dépend et quand les conditions économiques font que vos revenus sont stagnes ou sont serrés et que le coût de l'essence augmente, d'un coup ça cesse d'être amusant et dire faut sortir de la bagnole à la télé comme ça on se fait plaisir. Moi, il y a beaucoup d'intellectuels que j'apprécie beaucoup, dont André Gortz qui travaille au Nouvel Obs, qui a écrit sur la bagnole avec un peu d'ironie et beaucoup de choses profondes, mais on se fait un peu plaisir quand même. Alors Et la voiture, et en même temps, c'est un sujet important parce que la voiture, c'est 17% des émissions de CO2, par exemple. Donc, il faut absolument réduire les émissions de CO2 de la voiture. Donc, comment on croit ça? Moi, ma proposition, c'est d'arrêter de faire de la morale, d'arrêter de faire des règlements qui veulent inciter les gens, qui veulent les pousser comme ça, comme s'ils étaient un troupeau. Et il faut, au contraire, essayer de reconstruire de nouveaux systèmes de transport. Alors, il faut beaucoup plus de transports en commun, il faut des liaisons express pour toutes les petites villes, tous les quarts d'heure, il y a des gens qui travaillent là-dessus. Et pour les endroits où il faut vraiment avoir une voiture, il faut des voitures électriques. Il faut arrêter de... Il faut obliger les constructeurs à fabriquer des petites voitures pas chères, qui pèsent une tonne deux. Et il faut mettre en place des systèmes. Il y a des gens qui réfléchissent, c'est même déjà sous le nom de leasing social, un système de petites voitures électriques à loyer modéré. Et il faut changer les systèmes socio-techniques et non pas dire je vais changer les comportements d'en haut. Ensuite, une fois qu'on aura changé le système, les comportements vont changer. Mais il ne faut pas dire aux gens ce que vous faites est mal.
0: Pas d'écologie punitive.
4: Absolument. Oui. L'écologie rejette souvent le mot punitif en disant on nous fait un faux procès. Je pense qu'il faut quand même entendre, là aussi dans ce mot punitif, d'ailleurs c'est un peu piquant, punitif, hein, c'est un peu vénéneux, venimeux. Faut entendre ça, c'est la même chose que les vipères.
0: Alors, je reviens à notre histoire de fake news. On l'a vu, la rumeur des lâchers de vipères a ressurgi récemment sur les réseaux sociaux sous la forme donc de fake news relayées à des fins idéologiques ou simplement pour faire le buzz. Quelles sont les autres fake news anti-écolo qui circulent en France?
4: Alors, il y en a eu plusieurs, notamment à Blindec, dans le Pas-de-Calais, où il y a eu des inondations. Et c'est une fake news qui a été relayée par le président du Conseil régional, si je ne me trompe pas, qui disait que les écologistes avaient bloqué le fait de nettoyer les canaux et que c'est ça qui avait provoqué les inondations. Ce qui, là aussi, je ne suis pas allé tout vérifier, mais d'après ce que j'ai lu, au contraire, le fait que ça soit envasé fait plutôt que ça régule la diffusion de l'eau. Autre fake news, en Espagne, quand il y a eu les inondations à Valence, on a dit que c'était à cause des barrages qui avaient été détruits par les écologistes. En Californie, quand il y a eu les feux, Trump a dit que c'était parce que les écologistes n'avaient pas voulu que l'eau d'un barrage soit utilisée pour remplir les réserves d'eau parce qu'ils voulaient protéger un animal. À la teste de Buèche, quand il y a eu les incendies, on a dit que c'est parce que les écolos avaient empêché le nettoyage des forêts. Donc il y a une passion pour désigner les écologistes comme les fauteurs. Alors en plus avec ce paradoxe, vous voyez, ils veulent protéger la nature. En fait, c'est des apprentis sorciers. Ils font
0: il faut leur coup en douce, surtout.
4: Ils font leur coup en douce et ils se prennent pour plus intelligents que tout le monde. Bon, la persistance de ce trope, de cette rhétorique-là, il faut la débunker, la montrer que c'est faux. Et en même temps, il faut entendre ce que ça dit. Parce que si ça persiste, c'est que ça rencontre des oreilles favorables. Je ne minore pas le rôle de tous ceux qui, de façon coupable, je pense, répercutent ces rumeurs. Il y a des médias, des politiques, etc. Mais je pense qu'il faut aussi entendre, si c'est reçu, c'est que ça nous dit quelque chose.
0: C'est exactement le thème de notre récit d'aujourd'hui. Hein.
4: Absolument, qui le montre de façon excellente et prenante.
0: Merci.
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0: Eric Eschiman, avec les zones à faible émission, on va y revenir. La hausse de la taxe sur les carburants, les limitations de vitesse, la fin des voitures thermiques. On voit que la voiture, c'est sans doute le sujet qui provoque le plus d'incompréhension et de colère envers les écologistes, mais aussi parce que la route est un lieu de partage par excellence. C'est le plus grand lieu de partage qui existe et qui demande de plus de discipline. Et à travers l'écologie, c'est aussi la question de la mobilité qui est soulevée. Comment trouver une cohérence ?
4: Alors, à travers la voiture, on voit émerger la cassure, qui est une cassure électorale, sociologique, qu'on a vu encore aux dernières élections, entre deux modes de vie, et donc deux publics, les gens des centres-villes, qui ont un usage de la voiture récréatif, principalement, et les gens des zones périurbaines et rurales, plutôt des classes populaires, parce que quand on commence à avoir des revenus suffisants, la pression qui peut s'exercer sur la voiture de la part de l'État, dans le but de ce partage dont vous parlez, je vais y venir, la pression est moins forte. Donc la question se resserre vraiment sur un certain public, les classes populaires des zones rurales et périurbaines. Et j'ajouterais qu'il n'y a pas que la voiture à propos duquel ils sont sous pression, parce qu'il y a aussi le logement. C'est des lieux de l'habitat individuel, où l'habitat individuel, historiquement, on est plutôt chassé des villes, mais c'est devenu une forme d'épanouissement. Et aussi la construction d'un espace de liberté, d'un endroit où on est autonome, où on ne vient pas nous embêter, où il n'y a pas des réglementations partout. Et ça, c'est très important. L'écologie est perçue comme quelque chose qui vient s'immiscer dans votre vie privée, qui vient limiter votre autonomie, qui vient vous déposséder, vous aliéner. Voilà, donc dans ces endroits-là, il y a à cause de la voiture, à cause du logement, puisque le logement, c'est les questions de rénovation. Et le troisième point, c'est sur l'alimentation avec la critique de la viande. Les discours écologiques disent parfois aux gens, votre voiture, elle pollue, votre maison, elle pollue, et ce que vous mangez, c'est pas bon.
0: Et vos vaches, elles polluent aussi.
4: Voilà, et vos vaches, elles polluent aussi. Donc, alors, je ne mettais pas forcément les agriculteurs dedans, hein, mais des gens qui habitent dans ces zones-là, on leur dit, votre mode de vie, il n'est pas bien, et donc on s'étonne que ça crée des réactions et que donc les rumeurs se diffusent facilement. Alors là-dedans, la question de l'automobile précisément, c'est effectivement sûrement le lieu le plus réglementé et où la confrontation entre l'individu qui a déjà quand même des vies qui ne sont pas faciles, ou dans les entreprises, le travail peut être de plus en plus minuté. Quand vous travaillez dans des entrepôts, quand vous êtes infirmière, on sait que dans les hôpitaux, il y a des reportings, il ne faut pas passer plus de temps. Enfin voilà, ce sentiment que tout est de plus en plus contraint, et vous vous retrouvez dans la route qui, dans l'imaginaire, est le lieu de la liberté. Alors là aussi, il y a une construction, hein, ça remonte aux origines de l'automobile qui était un loisir d'aristocrate et qui a été peu à peu popularisé avec cette promesse de liberté. Et on vient vous dire que sur la route, ben, il y a toutes les contraintes dont vous venez parler. Donc, effectivement, à l'intérieur de cet univers social, ce groupe social que j'ai délimité, la question de la voiture est évidemment celle qui prend le plus de force.
0: Voilà. Alors, concernant les lâchers de vipères, les fake news, donc ça se polarise beaucoup plus sur les zones rurales. Alors c'est vrai que c'est là qu'on voit les vipères, par exemple. Oui, enfin, c'est évident. Mais pour d'autres raisons. Pourquoi sur cet espace rural ?
4: Alors, cet espace rural, c'est aussi un espace qui a été abîmé, comme on l'entend dire par l'anthropologue dans le récit, qui a été abîmé et qui vit dans un sentiment d'abandon, qui a été abîmé par l'exode rural. C'est aussi un lieu où il y a ce rapport au savoir qui est différencié et qui a l'impression de ne pas avoir de trouver de voie. Et la voie que trouvent ces gens en répercutant les rumeurs, c'est la voie du doute. C'est-à-dire, vous m'affirmez ça du haut de vos savoirs, on a toujours la métaphore verticale, du haut de toutes vos études, moi je suis un peu sceptique. Bon, on voit bien la mimique que peut faire la personne. Ce doute, c'est très important dans le monde de l'écologie, enfin des gens qui pensent qu'il y a un sujet, que c'est le défi du siècle. Ce doute, c'est très important de le différencier de ce qu'on appelle les marchands de doute. qui sont des officines professionnelles, des scientifiques qui payés par des entreprises pour minorer, on l'a vu sur le tabac, on le voit régulièrement sur le climat, sur les pesticides, etc. Ça, c'est ce qu'on appelle, dans les travaux académiques, appelle les marchands de doute. Moi, j'ai envie de les opposer aux gens qui doutent. Les gens qui doutent, c'est une très jolie chanson d'Anne Sylvestre, d'ailleurs, qui a du succès en ce moment, alors qu'elle date d'il y a 40 ans. Et d'ailleurs, elle date à peu près de l'époque des
0: vipères.
4: Les gens qui doutent, c'est des gens qui n'ont que ça pour dire, écoutez, vous me mettez dans une situation trop douloureuse pour moi, mais j'ai des contraintes matérielles. D'ailleurs, il y a une étude d'une association qui fait un travail formidable qui s'appelle Parlons Climat, qui a fait des enquêtes qualitatives auprès de climato-sceptiques. Et en fait, quand on passe du temps avec ces gens-là, en fait, c'est des gens qui sont très sensibles à la nature. C'est pas il y a une petite partie qui a envie de... Voilà, qui dit j'en ai rien à faire. Mais les trois quarts des gens qui se disent climato-sceptiques sont des gens qui par ailleurs ont des pratiques écologiques et qui aiment la nature. Simplement, ils disent, là, avec votre histoire de réchauffement climatique, donc ce que vous me dites sur la voiture, pour moi, c'est trop. Et donc, il y a un phénomène de dissonance cognitive, de dissociation cognitive. Donc, ce que vous me dites, ce que vous m'annoncez est trop écrasant pour moi, me place dans une situation trop inconfortable, donc je dis que ça n'existe pas.
0: Alors, justement, dans le cas des zones à faible émission, comment aurait-il fallu procéder pour que cette décision soit mieux acceptée?
4: Alors, bon, déjà, ne pas l'appeler zone à faible émission, parce que je pense que tout le monde, maintenant, a compris que le réchauffement climatique, c'était lié aux émissions de CO2. Donc, quand on entend le mot émission, lié à la pollution, on pense au CO2. Ben, pas de chance, les zones à faible émission, ça ne concerne pas le CO2.
0: Ah bon,
4: c'est les émissions de particules fines. D'accord. Les émissions de CO2...
0: Alors là, pour le coup, c'est très urbain.
4: Et c'est très urbain. Et alors, c'est important de réduire les émissions de particules fines, parce que c'est des émissions qui provoquent c'est des particules qui abîment, qui ont des effets sur la santé via les voies respiratoires. Mais c'est pas le CO2, ça va pas du tout stopper le réchauffement climatique. Donc déjà, prendre soin, quand on prend une mesure technocratique, de comment on l'appelle.
0: Et de bien la nommer.
4: Voilà, de bien la nommer. Ensuite, au lieu de se dire... Alors ça, c'est ce que les économistes appellent le signal prix. Là, c'est un signal prix plus une réglementation. On augmente le prix de la taxe carbone et on interdit les véhicules à essence à entrer en ville. Donc on fait des règlements. L'idée, c'est de conduire les gens comme ça. On les pousse comme un troupeau et ils vont pas avoir d'autre choix que d'acheter une voiture électrique. Sauf que acheter une voiture électrique, bah, par exemple, vous avez 75 ans, ça vous fait peur parce que vous avez toujours conduit une voiture à essence et au bout d'un moment, votre rapport à ce qui occupe beaucoup votre vie c'est trop lié. Donc vous ne pouvez pas faire ça. Donc il faut commencer par changer l'offre de transport, y compris les voitures électriques, y compris proposer des voitures petites, pas chères, etc. Et après seulement mettre l'obligation.
0: Bien. Eh bien, ce sera une sage parole sur laquelle nous allons nous séparer. Éric Eschiman, merci infiniment.
4: Merci beaucoup.
0: Au revoir. C'était Affaires Sensibles aujourd'hui, Les Lâchers de Vipères, une émission que vous pouvez réécouter en podcast, bien sûr. À la technique, aujourd'hui, il y avait Anne-Laure Cochet.
3: 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Les infos, Anne-Sophie Balbir, bonsoir.
5: Bonsoir à tous. Un incendie est en cours dans les Landes, près de Biscarrosse. 1200 hectares sont déjà partis en fumée. Le feu progresse à l'entrée de la ville. Plus de 5000 personnes ont été évacuées. Des renforts sont attendus sur place. Au nord du bassin d'Arcachon, 800 pompiers continuent de lutter pour éviter notamment une propagation des flammes vers la presqu'île touristique du Cap Ferret. Plusieurs maisons ont brûlé, 20 000 personnes évacuées, des touristes notamment. Parmi eux, Tino, sa femme et ses trois enfants venus du Val d'Oise. Ils s'attendaient à tout sauf à ça.
6: On voyait vraiment le grand brasier en fait, qui nous entourait en étant mobile. Ah ben là, oui, j'étais totalement inquiet, effectivement. Même déjà, mes enfants, ils avaient un peu de mal déjà à dormir parce qu'en fait, on le voyait vraiment très distinctement. Et on est tous partis un peu branle bas de combat, on a tout chargé la voiture et on est partis. Pour l'instant, ce qu'on s'est dit, c'est que là, on se donne 48 heures. Si d'ici 48 heures, on n'a toujours pas de nouvelles, on ne sait pas trop comment ça se passe. Si ça n'évolue pas positivement, ben, je pense que oui, qu'on rentrera.
7: C'est pas les vacances dont on rêve, hein ?
6: Ah, pas du tout. Pas du tout. On ne se faisait pas du tout cette idée de nos vacances. C'est vrai que du coup, là, ça nous oblige à nous réadapter, à imaginer autrement, quoi.
5: Un témoignage recueilli par Ici Gironde. Une cellule d'information du public a été mise en place, joignable au 09 70 80 90 40. Selon les premiers éléments, l'incendie en Gironde a pu être déclenché par un engin de débroussaillage en intervention sous une ligne électrique pour le compte d'Enedis. La piste accidentelle est privilégiée. La Haute-Garonne sera classée rouge ce vendredi pour un risque très élevé de feux de forêt. 27 autres départements, du Var jusqu'à la Vendée en passant par la Gironde, l'Aveyron et les Pyrénées-Orientales seront en orange pour un risque élevé. Le parquet de Paris a ouvert une enquête visant le réseau social libertin Wild, soupçonné d'avoir été utilisé dans une affaire de viol collectif filmé en Gironde. À ce stade, 6 victimes ont été identifiées, dont 5 se sont constituées partie civile. La circulation des trains sera perturbée ce vendredi entre la région Centre-Val de Loire et Paris, en cause d'une opération de déminage à Choisy-le-Roi vers Orly. Une bombe datant de la Seconde Guerre mondiale doit être neutralisée. Elle avait été découverte le 7 juillet dernier lors de fouilles archéologiques sur une usine d'eau potable. Retour à la normale du trafic prévu à 15h. L'actualité à l'étranger, le Koweït affirme être à nouveau victime d'attaques de missiles et de drones iraniens ce soir. Des sirènes d'alerte ont retenti dans le pays du Golfe. Suite de la guerre au Moyen-Orient, Washington et Téhéran se rendent coup pour coup et l'Iran dénonce l'attitude irrationnelle et dominatrice des États-Unis. À compter de ce vendredi, Washington va imposer de nouveaux droits de douane. Une soixantaine de pays sont concernés. Après le Canada et le Brésil, des taxes de 10 ou 12,5% vont s'appliquer à un certain nombre de produits qui entrent aux États-Unis. Ces taxes prendront le relais de celles imposées en février dernier et qui arriveront à échéance au même moment. 20 milliards de dégâts, c'est le coût du double séisme qui a frappé le Venezuela il y a un mois, estimation de la Banque mondiale. Près de la moitié concerne des bâtiments résidentiels. La catastrophe a causé la mort de près de 5400 personnes. Et puis une victoire en solitaire pour l'Équatorien Richard Carapaz qui a remporté la 18e étape du Tour de France. Arrivé premier au sommet d'Orcières-Merlette dans les Alpes du Sud. Ce vendredi, les coureurs restent en montagne, 128 km entre Gap et l'Alpe d'Huez. Le sport encore, le football et le ballon d'or croate Luka Modric qui prolonge d'une saison avec l'AC Milan. Jusqu'en juin 2027, le milieu de terrain de 41 ans a mené, je vous le rappelle, la Croatie jusqu'en 16e de finale de la Coupe du Monde début juillet. Il est également vainqueur de 6 Ligues des Champions sous les couleurs du Real Madrid. Le temps.
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5: La météo de Laurence Dezélé.
8: Le temps est déjà agréable partout ce vendredi matin, mis à part sur les Hauts-de-France où la nébulosité est encore bien présente. Les nuages vont se morceler au fil des heures. Les températures s'échelonnent de 10 à 15 degrés sur une grande partie du nord et du centre du pays. Il fait entre 15 et 20 degrés de la Vendée jusqu'au sud-ouest et jusqu'à 22 degrés près de la Méditerranée. Cet après-midi, du soleil partout avec une montée des températures sur le sud-ouest avant que les orages n'éclatent sur l'Aquitaine puis sur les Pyrénées. Le Mistral devrait s'arrêter dans le couloir rhodanien, mais le vent d'automne, lui, va se déclencher en Occitanie. Les températures maximales devraient avoisiner les 27 degrés à Lille et Brest, 28 degrés à Paris et Strasbourg, 32 degrés prévus à Perpignan et à Clermont-Ferrand, 33 degrés à Lyon et Marseille et 37 degrés à Bordeaux.
5: Laurence Dezélé, merci. 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

J'aimerais ce matin vous raconter l'histoire d'une chef, la plus grande chef du monde peut-être, la plus étoilée en tout cas. C'est l'histoire d'une chef, mais le mot chef sonne un peu bizarrement, tant elle a su, plus que tout autre, inviter au cœur de sa cuisine la non-violence, la pure douceur. Le choc des saveurs qu'on force à se rencontrer pour épater le bourgeois, ça n'est pas trop son truc. Les mariages contre nature par lesquels d'autres chefs rejouent une provoque digne du plus mauvais art contemporain, ce n'est pas trop son truc. Elle, son truc, c'est plutôt la douceur, le rêve étrange et pénétrant d'une lente imprégnation, le songe d'une subtile infusion, le langage sensuel des délicates infiltrations de ces patientes marinades, au bout desquelles se révèle, comme une évidence lentement mûrie, la trame aromatique. C'est une chef qui a lu Gaston Bachelard, le philosophe et poète français. Gaston Bachelard et ses merveilleuses rêveries sur l'alchimie. Gaston Bachelard qui a écrit notamment « L'eau et les rêves ». L'eau et les rêves, comment mieux approcher l'énigme de sa cuisine, le mystère de son art. Chez elle, l'eau, la vapeur, la fumée, l'air viennent habiller les produits d'arôme ou, pour mieux dire, les imprégner. Rien n'est forcé, aucun virilisme dans cette cuisine de dame de pique. C'est un art du pochage, de la macération, du fumage. Bachelard a écrit « L'eau et les rêves », mais il a également écrit « L'air et les songes ». L'air et les songes, c'est pas mal ça aussi, pour penser l'art du fumage de cette chef triplement étoilée. Mais peut-être que c'est moi qui rêve, qu'elle n'a pas lu Gaston Bachelard. Mais même si elle ne l'a pas lu, c'est tout comme, elle l'a compris. Alors, je m'autorise à poursuivre un peu mon rêve. Gaston Bachelard n'est pas mort. De toute façon, les mecs...

0: restaurants, dont celui de Valence, élu meilleur restaurant au monde. Elle totalise 10 étoiles au Michelin. Et elle va ouvrir à Paris bientôt en septembre, dans la Fondation Cartier, un nouveau restaurant. Anne-Sophie Pic est avec nous ce matin sous le soleil de Platon. Et en sa compagnie, nous allons nous demander comment une cuisine peut être à ce point imprégnée de poésie.
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0: Bonjour Anne-Sophie Pic.
2: Bonjour Charles.
0: Alors, je suis très heureux de vous recevoir sous le soleil de Platon. D'abord, au passage, je remercie le philosophe et ami Fabrice Midal, car c'est lui qui m'a permis de vous découvrir. Et il parle de vous, franchement, comme il parle de Hegel ou de Rimbaud. Il vous traite aussi d'hypersensible. Et c'est lui qui m'a, en fait, ouvert les yeux sur cette notion d'imprégnation. Quand j'ai votre sublime livre à côté de moi, là, Imprégnation. Et on a l'impression que, pour vous, il s'agit de ne jamais rien forcer, que tout soit doux.
2: Oui, c'est une façon d'être, je pense, pour moi, dans la vie aussi. Toujours pensé que l'art de convaincre était plus fort que l'art d'imposer. Et donc, je respecte tout autant la nature qui m'est donnée à travers les ingrédients. Ouais. Et c'est ma façon de faire.
0: Alors, je vous propose une façon de faire. On va partir de deux recettes que j'ai choisies. La première, c'est les berlingots que j'ai évoqués dans l'édito. Alors, j'ai le livre entre les mains. Je lis quand même. Donc, je décris pour nos auditeurs. Bon, c'est comme un tableau. C'est un livre merveilleux. J'ai jamais vu un livre de cuisine aussi beau. Donc, il s'appelle Imprégnation. Et là, on voit donc les berlingots imprimés, cœur coulant au whisky, coulis de cresson, lierre terrestre et capucine, févette glacée. C'est dans les tons jaune, vert, avec des déclinaisons dans les jaunes et dans les verts. Et je voudrais d'abord comprendre, à partir de cette recette-là, que vous nous racontiez un peu le processus, que vous nous décriviez le résultat, qu'on parle peut-être un peu des étapes, et à partir de là, essayer de mieux comprendre votre cuisine.
2: Alors, c'est vrai que le berlingot est un plat un peu plus iconique dans ma cuisine, puisqu'il est né il y a quelques années maintenant, en l'occurrence au début d'un ancien livre qui est le Livre Blanc, puisqu'il fait office de date, et c'est à peu près une douzaine d'années maintenant.
0: Ouais.
2: Et ce berlingot a été plus une garniture au départ, une garniture d'un agneau. Il est devenu un plat principal grâce aux clients qui me redemandaient la garniture plutôt que l'agneau. Et donc, ils ont décidé, eux, mes clients, que ce serait un plat finalement pour lui-même. Et donc, ce berlingot qui était tout timide est devenu un plat principal. Et dans cette recette en particulier, qu'est-ce qui est mis en valeur? Le berlingot est tissu aussi, si je peux repartir un peu sur son histoire, parce que sans être sur la recette précise tout à fait, tous les dimanches soirs, le restaurant de mon père à Valence était fermé et nous allions avec ma mère et mon père dîner dans un restaurant pas très loin, à Saint-Hilaire-du-Rosier. C'était le restaurant d'une femme, la mère Bouvarel.
0: Ouais.
2: Et il y avait un plat qu'on prenait à chaque fois dans ce restaurant, c'était la raviole de Roman, mais qu'elle faisait elle-même. Parce que tout le monde connaît les ravioles de Roman, le processus un peu plus industrialisé, mais néanmoins très bien. Et elle les faisait manuellement. Et je crois que voilà, un dimanche sur quatre, nous allions dans ce restaurant, surtout l'été. Et c'était un moment de retrouvailles après des services très intenses de mon père dimanche midi et les moments qu'on pouvait partager autour de ce plat. Donc ce berlingot, finalement, est né de cette imprégnation, si on peut dire, de cette éducation au goût que mon père m'a donné. Et il est arrivé comme un challenge aussi en même temps, puisque je souhaitais faire un plat de pâtes qui, pour une chef française, n'était pas forcément une évidence, c'est un véritable défi. Donc pour ce faire, J'ai eu le soutien aussi de Nadia Santini, chef italienne 3 étoiles brillante, qui est mon aînée, et qui m'a dit, écoute, si tu dois faire un pas de pâte, il faut que la pâte soit vraiment très jaune, donc mettre beaucoup de jaune d'œuf, parce que la pâte italienne, elle doit être or, couleur or. Donc voilà, ça a guidé mes pas, ça m'a donné confiance au final pour aller vers ce plat, et j'ai voulu faire ce modèle pyramidal parce que je cherchais une forme de pâte. Je voulais pas être dans une forme de pâte consensuelle que je pouvais voir ailleurs, et cette forme pyramidale était aussi le lien avec les berlingots que je voyais faire au restaurant, ce sucre tiré, donc les berlingots que je voyais faire enfant. Donc tout ça a été un mélange dans ma tête qui, enfin, rien n'est
0: fait du hasard. Mais alors, qu'est-ce qui vous a guidé j'imagine qu'au moment où vous élaborez la recette, vous faites des dosages, vous ajustez, qu'est-ce qui vous guide? Est-ce que c'est une idée? Est-ce que c'est la vue? Est-ce que c'est l'odorat? Est-ce que c'est la référence à un passé? Si on devait identifier le guide suprême, on pourrait dire, c'est quoi?

0: Le guide suprême, c'est tous les sens en éveil, dans le sens où, même si le goût, le sens majeur qui me guide au quotidien dans ma cuisine, les fameuses trames aromatiques, ouais. Là on la voit, cette trame aromatique qui s'exprime dans la sauce, c'est-à-dire un végétal plus un autre qui se répond, qui se lie, les fils invisibles entre eux qui se créent pour donner un troisième goût qui va porter l'aromatique du fromage à l'intérieur de ce berlingot coulant, qui lui est un berlingot très gourmand. Donc il faut que ce soit forcément du fromage. Alors associé ou pas avec un alcool, ça va dépendre des moments. Là en l'occurrence le whisky, bon les alcools vont très bien avec le fromage, le saké notamment, le whisky. Donc voilà.
1: Bon appétit, vous êtes au petit déjeuner.
0: Tout ce qui, c'est comme une évidence qui, c'est comme une évidence vers laquelle j'essaye de tendre en fait. Et c'est ça qui guide. Mais en l'occurrence le berlingot, c'est un visuel. Comment réaliser une forme de pâte en forme de pyramide? Et c'est ça le premier travail au départ qui m'est donné de réaliser avec mes équipes. Et comment, donc petit atelier de pliage, c'est ce qui va se passer, et puis l'émergence de berlingot qui est comme une évidence.
1: Ah, vous avez évoqué l'expression de trame aromatique, ça c'est du bachelor aussi, on dirait. C'est quoi une trame aromatique? D'après ce que je devine, c'est l'entrelacement de plusieurs arômes, mais j'imagine pas trop non plus. Vous n'êtes pas du genre à sursaturer les mélanges, c'est assez simple, enfin simple, le résultat n'est pas simple, mais il n'y a pas 50 choses qui se mélangent, et c'est ça aussi votre pâte.
0: Oui, parce que le début du plat est forcément la trame aromatique. Sans cette trame aromatique, pas de début du plat. Alors, ça peut partir d'un visuel aussi de temps en temps, mais conjointement, la trame aromatique doit être créée à ce moment-là et doit être, entre guillemets, validée. Quoi. C'est cette trame-là que je vais utiliser parce que c'est celle qui est la plus évidente. C'est souvent deux ou trois saveurs. Alors, ça ne veut pas dire qu'il n'y a que trois saveurs dans le plat, mais c'est celles qui vont être le plus liées intrinsèquement et qui vont être cette trame va être le leader du plat. Et ensuite, il y aura d'autres goûts dans le plat, parce qu'évidemment, un plat, pour qu'il ne soit pas linéaire, il faut qu'au fur et à mesure qu'on le déguste, il est un condiment, il est des choses qui vont accompagner cette trame. Et cette trame, c'est l'esprit du plat, en fait.
1: Donc, vous avez dit, la trame aromatique, c'est le début, mais c'est aussi la fin.
0: Oui, c'est aussi la fin. Alors, je dirais que la fin, c'est... Oui, c'est-à-dire qu'à la fin, cette trame, elle est là, persistante, mais malgré tout, elle s'est enrichie. Elle reste le maître du jeu. Elle s'est enrichie par imprégnation.
1: Alors, j'ai entre les mains ce livre qui est, je répète, j'ai jamais vu un livre de cuisine aussi beau. Et donc, il est blanc. Et justement, dans la couverture, il y a des phrases qui sont un peu gravées. C'est pas écrit, c'est pas une surimprimante, c'est gravé dans la matière, comme imprégné. Et je lis ce qu'il y a écrit. L'imprégnation relève d'une alchimie contemporaine. L'art culinaire la rend possible. L'eau, la fumée ou l'air habille les produits d'arôme. Eh bien, je vous propose d'écouter notre ami Gaston Bachelard qui parle très bien d'alchimie.
2: Quand on interroge matériellement ses propres

0: dans nos sommeils les plus profonds, les plus paisibles. L'alchimiste ira sans trêve à la recherche de cette eau céleste, de cette eau absolue. Elle purifie tout ce qu'elle touche, elle rénove, elle rajeunit. L'alchimiste, le vieil alchimiste, rêve sans fin à la fontaine de jouvence, une sorte de substance d'espoir, une matière d'espérance.
1: Alors Anne-Sophie Pic, je vous ai entendu réagir à cet extrait de Gaston Bachelard, donc philosophe français, épistémologue, poète incroyable, grand, un peu comme un ogre, cheveux blancs, barbe blanche, et vous avez dit, mais oui, l'eau, c'est hyper important. Et on n'entend pas beaucoup de chefs nous parler à ce point, autant que vous, de l'eau, l'alchimie grâce à l'eau.
2: Oui, l'eau paraît neutre, mais en fait, l'eau ravive. L'eau rouvre les saveurs. Et je me suis aperçue de ça il y a quelques années. Et c'est ce que j'enseigne aussi à mes jeunes chefs qui me rejoignent, c'est que l'eau, sur une sauce, par exemple, va rouvrir les aromatiques et va rajeunir ou redonner cette énergie à la sauce, notamment. Donc l'eau est indispensable en cuisine. Et l'eau, elle ne doit pas être saturée aussi. Enfin, voilà, l'eau, elle permet d'imprégner, en fait.
1: Ouais, c'est ça.
2: Au départ, et l'eau. Élément neutre, et c'est grâce à cette eau que tout va être possible.
1: Et dans votre cuisine, avec cette notion d'imprégnation, on a parfois un choc, on se dit, mais oui, en fait, l'imprégnation, ça veut dire qu'on n'a pas d'un côté, par exemple, je ne sais pas, un aliment, et puis à côté, on ferait la sauce qui viendrait un peu faire violence dans un second temps. L'imprégnation, ce n'est pas ça, c'est, ça se fait en même temps, ça se fait lentement, et c'est pour ça qu'il y a un respect de l'élément premier, qui peut être un légume, ou de la viande, ou je sais pas, du poisson, mais au fond, il y a une notion de douceur, d'infusion, de lenteur. C'est une cuisine sur le temps aussi, non ?
2: Oui. Complètement. Alors, à la fois, les ingrédients sont rediffusés assez rapidement, puisqu'ils sont cueillis dans le jardin. C'est souvent beaucoup de végétaux. Hein. Ça tourne autour des végétaux. De toute façon, cette imprégnation, beaucoup. Mais ça peut être apposé sur un végétal ou sur un poisson ou une viande, bien sûr. Mais c'est vrai que c'est le temps long, parce que c'est une marinade, donc elle s'infiltre tout doucement. Il n'y a pas de choc. C'est une captation, en fait, des arômes par un autre ingrédient, et sans perdre le goût intrinsèque de cet ingrédient qui va être soutenu et qui va pouvoir se révéler, enfin révéler une facette de goût particulière de cet ingrédient aussi. C'est ça que je vais chercher.
1: Et du coup, ça me fait penser à l'éducation en général, à la transmission en général. Ça marche mieux par imprégnation. C'est peut-être plus lent pour obtenir un effet, mais il est plus durable. Si je prends l'analogie avec le prof de philo au lycée, y a des profs qui sont dans le choc, l'agressivité, l'autorité, ils veulent être éblouissants, et dire voilà, on va changer la vision du monde, le sens commun se trompe, voilà ce que dit Hegel. Et puis il y a ceux qui vont doucement, par lente imprégnation, par petits soupçons progressifs. Vous êtes plutôt de ceux-là, je trouve.
2: Oui, tout à fait, ça me correspond. C'est une forme d'apprentissage aussi, je pense, qui est nécessaire. C'est un mot beau, l'apprentissage, en fait, la compréhension des choses. Elle peut être longue ou rapide, mais en tout cas, elle doit prendre son temps, en fait, pour se faire.
1: Et alors maintenant, y a l'eau, et puis y a le feu, dont parle encore Gaston Bachelard. Donc on va écouter cette belle voix, on ne s'en lasse pas. Et puis après, vous nous direz si vous l'avez lu quand même, hein, bien sûr.
0: La figure du foyer domestique devient la fournaise d'un soleil ou d'un enfer. Comment mieux dire que la maîtrise d'un feu nous donne la conscience de posséder un pouvoir surhumain. En nous revit alors l'orgueil d'un Prométhée.
1: Le pouvoir surhumain du feu, donc ça aussi c'est l'autre dimension, il y a l'eau et puis il y a le feu.
2: Oui, c'est ce qui correspond à la cuisson, en fait, c'est passer d'un état à un autre. Ouais. La cuisson, ça révèle aussi. Le feu, alors bien sûr, on parle, moi j'aime cette saveur fumée, cette saveur de barbecue aujourd'hui qui est aussi assez tendance, j'avoue, mais voilà, ce qui m'intéresse dans cette saveur du feu et de cette imprégnation de fumée, c'est que ça va pousser des notes d'amertume, ça va prolonger beaucoup plus le goût en dégustation. C'est-à-dire que ça va être là et ça va être long, ça va rester. Et c'est ça qui est intéressant. Et puis, c'est passer d'un état à l'autre aussi. Donc,
1: métamorphose.
2: Métamorphose.
1: Oui, c'est ça. Ouais. Et pourquoi ça peut nous émouvoir, un plat ? Parce que finalement, c'est ça que vous travaillez au fond, j'ai l'impression, et c'est ça qui est exceptionnel chez vous, c'est vous ne travaillez pas que les sensations, pas que le plaisir. Quelque chose qui va plus loin, peut-être qu'on glisse de la sensation à l'émotion. Alors pourquoi un plat peut susciter autant d'émotions ?
2: Ben la recherche de l'émotion, c'est finalement une recherche de vérité pour moi. C'est de vérité, d'évidence. C'est donc cette construction aromatique. Et puis c'est finalement cette évidence dans l'assiette, parce que tous les éléments doivent se lier. C'est les liens invisibles qui vont se faire et qui, à la dégustation, vont se dire « ça ne peut pas être autrement, le chemin de ce plat, il est là, c'est sa vérité ». Et ça, c'est un peu une révélation aussi pour moi. J'aime le mot « révélation » parce que ouais. Ça dit beaucoup de choses. C'est souvent, dans la cuisine d'essai, il y a des choses qui se révèlent par moments. Et c'est ce chemin-là qu'il faut suivre. Et pour ces moments-là, il faut être extrêmement concentré, il faut être à l'affût quoi, de la vérité.
1: Vous entendez, il y a des jolis mots, hein, fil invisible, révélation. Peut-être sur l'émotion, vous pensez que l'amertume, ça tient plus longtemps que le contraire ?
2: Oui, j'ai mon premier choc avec l'amertume, ça a été dans ce lieu à Ginza où j'ai goûté, j'avais 21 ans, mon premier koicha qui est le matcha, le vrai matcha, matcha avec très peu d'eau. Donc j'avais jamais goûté de matcha de ma vie et c'était une prise d'amertume, mais ouais. J'ai mis 3 heures pour m'en remettre parce que pendant 3 heures je savais plus où j'habitais, dans le sens où je me suis dit je peux plus rien manger d'autre. Mon palais s'était saturé d'un coup. Un goût que j'avais jamais goûté en fait avant et en fait de là est née mon envie de travailler l'amertume parce que après ce choc j'ai commencé à me mettre dans l'idée de travailler ce goût là et de le travailler de façon bien sûr plus douce, moins choquante que ce que j'avais pu recevoir à ce moment là parce que c'était nouveau. Et en fait ça m'a permis de construire ma cuisine à partir de ce moment là
1: mais vous avez changé de goût? On change de goût.
2: Moi, je crois beaucoup au fait qu'il y a des choses qu'on n'aime pas du tout à un moment donné de sa vie, notamment dans l'enfance, et qu'on cultive après et qu'on apprend à aimer plus tard. Il faut rester très ouvert au goût, en fait. Il faut se laisser surprendre par aimer quelque chose qu'on n'aimait pas. Il faut, c'est une forme d'audace aussi par rapport à la vie, je pense.
1: Vous pensez qu'il faut insister un peu ? Insister quand on n'est pas sûr d'aimer ou pas sûr de ne pas aimer ? Il y a un effort ?
2: Ah, moi, je me souviens la première fois que j'ai dû goûter une huître, vraiment, absolument, parce que j'étais en présence d'un journaliste gastronomique et je ne voulais pas montrer que je n'aimais pas l'huître parce que j'avais peur d'échouer.
1: Mais c'était avec
2: Jean-Luc Petit-Renaud qui venait dans la maison. Et c'était le fait de... Voilà,
1: vous aviez quel âge ?
2: J'étais au début de ma carrière, donc j'avais 20 ans.
1: C'est presque une faute de goût.
2: Mais
1: faute morale, je dirais.
2: C'était une faute morale. Ouais. Voilà, mon père m'avait pas forcé... Mon père ne me forçait pas à goûter des choses, en fait. C'était aussi cette imprégnation-là naturelle qui menait pour moi. Et en fait, j'avais jamais eu l'audace de goûter, et je l'ai goûté, et j'ai adoré. Ça aurait pu être catastrophique, ouais. Mais j'ai adoré. Et depuis ce moment-là, donc comme quoi, je me suis forcée ce jour-là à les goûter. Et c'est drôle, parce que mes clients au restaurant, des fois, se forcent à goûter des choses qu'ils n'aiment pas naturellement, parce qu'ils ont confiance, en fait. C'est extrêmement doux de voir ça. Et voilà, donc il faut se forcer, oui, de temps en temps.
1: Et ben, on va écouter France Gall et après on revient sur cette métaphore de l'imprégnation.

0: C'était France Gall sur France Inter à la déclaration d'amour.
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0: Nous sommes toujours avec la chef la plus étoilée du monde, Anne-Sophie Pic, qui nous fait sa déclaration d'amour à l'imprégnation. C'est le concept de cette émission, l'imprégnation comme métaphore de la culture, de la transmission, de l'éducation. L'imprégnation qui dit qu'on ne fait pas violence, souvent les gens ils disent « je voudrais inculquer des bonnes valeurs à mes enfants », mais c'est ultra violent d'inculquer. Non, il faut que ça se fasse par douce imprégnation, par délicate infiltration. Et maintenant, Anne-Sophie Pic, après avoir parlé du berlingot, je reprends ce magnifique livre d'art et je l'ouvre à la page d'une autre de vos plats signature, le millefeuille blanc, vanille de Tahiti, jasmin et poivre Vautsi périphérie. Et je vais un peu décrire et après vous allez nous expliquer. C'est un millefeuille, mais quand on le voit, on ne voit pas de millefeuille du tout. On voit un cube blanc. Merveilleux, onirique, féerique, poétique, mais il n'y a pas du tout de couche étagée. Autour, il y a quatre petits dômes blancs. Tout ça, c'est blanc sur blanc, c'est du Malevitch. Hein. Mais quand même, si on l'ouvre avec sa cuillère, alors on voit apparaître le croquant et les différentes couches du millefeuille.
2: Oui, c'est un millefeuille caché. En définitive, ce désir de millefeuille a été très vite autour du blanc. Je voulais vraiment créer un millefeuille blanc qui soit comme une poésie. C'est vrai que le millefeuille blanc est souvent rectangulaire, donc il fallait aussi changer de format. Le cube est venu comme une évidence aussi, et surtout l'aromatique, c'était le jasmin et le poivre de Vautsi périphérie. C'était aussi il y a un peu de lactique dans ce millefeuille blanc à l'intérieur. Il y a ce yaourt légèrement infusé au Vautsi périphérie, et il y a une gelée de jasmin. Le poivre étant ce pointillé supplémentaire à la fleur, c'est ce qui l'a fait aussi. Qui la sublime. Et finalement, aussi, de faire deviner les choses et les laisser comme ça en suspens, c'est aussi l'acte de surprise que peut avoir un plat. Et je crois que c'est aussi ce qui peut créer l'émotion. Il est crémeux, il a les valeurs propres du millefeuille. Il y a la pâte feuilletée, il y a bien sûr cette crème montée, cette crème chantilly, il y a cette vanille, il y a tous les codes du millefeuille, mais il y a autre chose qui naît avec ce millefeuille.
0: C'est dingue, et c'est ça aussi la poésie pure, c'est une surprise. Au fond, on ne comprend pas, c'est presque un nuage spirituel, et donc on s'attend à être simplement surpris, mais si ça n'était que ça, ça ne marcherait pas, parce qu'après, c'est la familiarité, après on retrouve à l'intérieur un millefeuille qui quand même ressemble aussi un peu aux autres, et c'est ça qui est bien. C'est pour ça qu'il y a une tradition, une transmission aussi.
2: Oui, parce que je pars du principe aussi souvent que les recettes, elles naissent pas de rien en fait. Elles sont toujours une partie de la recette d'avant ou d'une recette qui a été pensée, parce que j'ai besoin de m'accrocher à mes recettes précédentes aussi. Alors le millefeuille, ça c'est un classique de la pâtisserie française, mais il y a aussi ce point d'accroche et ce point d'ancrage dans le passé qui crée qu'on va vers le futur parce qu'il y a ces petits points d'ancrage qui nous aident à y aller.
0: Et on retrouve aussi votre idée d'infiltration. Enfin, là, c'est de l'infusion, j'imagine.
2: Oui, il y a la vanille, bien sûr, qui va infuser dans la crème. Il y a aussi cette gelée de jasmin. Donc, c'est une infusion. Après, on en fait une gelée. Et puis, il y a ce yaourt qui va s'imprégner aussi de vanille. Et surtout, ce poivre dans ce lait. En fait, c'est un lait qui est chauffé, dans lequel il y a ce poivre de Vautsi périphérie qui va infuser tout doucement. Et ce lait est mixé. Et donc, ça crée vraiment un nuage, finalement, l'air. Grâce au bain mix, va créer, mettre de l'air dans ce lait, et il va relativement bien tenir pour une question de température.
0: Un nuage, de l'air, on comprend pourquoi Gaston Bachelard a été satisfait de sa soirée chez vous, au restaurant Pic, à Valence. Est-ce que vous êtes influencé par les autres arts? J'imagine que oui, mais la référence plutôt attendue à l'art contemporain me paraît moins intéressante que la référence à la parfumerie.
2: Oui, alors la parfumerie, c'est un vrai... on parlait de la déclaration d'amour à l'imprégnation, mais il y a vraiment une déclaration d'amour à la parfumerie dès mes débuts en cuisine, comme un chemin qui me convient, qui porte aussi ma réflexion, mon travail, notamment avec la découverte de l'enfleurage, cette façon de, finalement, au XIXe siècle, de faire les parfums. D'ailleurs, beaucoup de parfumeurs reviennent...
0: Enfleurage, c'est ça.
2: Enfleurage, voilà. Enfleurage, donc... avec cette captation finalement de la fleur grâce à un corps gras qui permet de capter l'aromatique de la fleur fraîche. Donc c'est une forme d'infusion quelque part, captation de l'aromatique et rediffusion par la distillation de ce corps gras. Et donc je m'appuie sur cette technique-là de parfumeur pour faire mes premiers beurres aromatisés qui vont me permettre de mêler les aromatiques entre eux, notamment dans les sauces.
0: Alors, ce qui est incroyable, c'est que là, donc, l'an floral, donc, c'est à partir des fleurs, mais vous allez plus loin, vous prenez le processus de la nature avant, parce que vous travaillez beaucoup sur les bourgeons, c'est-à-dire les pas encore fleurs, les potentielles fleurs. Racontez-nous ça.
2: Oui, alors, peut-être que l'on peut parler du bourgeon de cassis, qui est quand même, on appelle ça aussi le poivre de cassis, qui est pour moi une forme de révélation aussi au goût, presque des notes qui sont très particulières, comme un chenin d'ailleurs, ce cépage particulier. Et ces notes-là, elles sont juste sublimes. En fait, c'est ma recherche de notes, comme un musicien va chercher des notes musicales, je crois que je suis vraiment à la recherche de ces notes-là, qui vont s'assembler entre elles pour donner une troisième note ou porter une nouvelle vision sur ces notes-là. Et le poivre de cassis, alors notamment le bourgeon aussi, ce qu'il a de formidable, c'est qu'il est plein, il a une puissance extraordinaire en fait, même pour la santé, il est très la macération de bourgeon, c'est quelque chose qui est très bon aussi pour l'énergie, je crois en la capacité de la nature et de nous émouvoir gustativement mais aussi de nous donner de l'énergie.
0: Donc bourgeon de cassis, de figuier, c'est ça, de feuilles d'agrumes aussi.
2: De feuilles d'agrumes, donc alors on peut parler du néroli qui est la fleur de bigaradier, qui est une fleur très recherchée par les parfumeurs, que je travaille aussi beaucoup en aromatique. Alors les agrumes, ça c'est extraordinaire parce qu'il y a les agrumes, le fruit, mais il y a aussi les feuilles d'agrumes. Donc la feuille de bergamote est assez sublime, notamment quand elle est mariée à la feuille d'eucalyptus par exemple, c'est quelque chose d'incroyable, ils se marient très très bien. En me promenant encore, j'ai vu les eucalyptus près d'un champ d'agrumes, je me suis dit, il faut les faire se marier entre eux. Et c'est aussi ça, c'est observer la nature, finalement, cuisiner. C'est aussi simplement ça.
0: Observer la nature, savoir ce qu'on doit au passé, et peut-être aussi à Michel Bras, qu'on va écouter maintenant.
3: Moi, je ne me sens pas cuisinier, tout compte fait. Je cuisine, mais c'est une fonction. Moi, je veux être marchand de bonheur quand je fais la cuisine. Donc, pour ça, il faut que j'aime l'autre. Il faut que j'aime mon producteur. La technique, tout le monde peut l'acquérir, mais c'est donner du sens à ce que tu travailles, c'est comprendre le produit. Il y a une phrase que je prends souvent, le produit, moi j'aime préférer les cocottes qui chuchotent que celles qui sifflent. Donc c'est prendre son temps, c'est aimer partager. J'aime bien que la cuisine soit construite, que ce ne soit pas une cuisine d'assemblage. Donc pour moi, ce n'est pas de la technique qui est mise de bout à bout, c'est plus que ça. Il y a du fond, il y a de l'âme dans ce que je traduis.
0: Alors Anne-Sophie Pic, c'était Michel Bras, et non pas Bras comme j'ai dit tout à l'heure, dans l'émission On va déguster en 2024. Et Michel Bras, donc, il préfère les cocottes qui chuchotent à celles qui crient, c'est ça que j'ai...
2: Oui, c'est vrai que Michel Bras est pour moi un modèle extraordinaire, parce que c'est déjà un chef autodidacte au départ. Donc moi, quand je commence en cuisine, j'ai deux personnes auxquelles je pense beaucoup. C'est Nadia Santini, qui est une femme, qui a 3 étoiles au Guide Michelin à l'époque où je commence en cuisine, et Michel Bras, qui vient d'acquérir 3 étoiles, et qui est un chef autodidacte. Et pour moi, les deux sont l'union parfaite de ce que peut-être mon ambition saine me porte. C'est-à-dire, dire, si c'est possible pour eux, peut-être que ce sera possible pour moi.
0: Ouais, c'est beau. Vous savez que cette phrase, c'est ainsi que Aristote définit la manière dont l'admiration de quelqu'un d'autre peut m'ouvrir à mon propre talent, parce que il dit juste, c'est tellement dur de croire en soi, dans sa singularité, dans un monde tellement normé, conventionnel, conformiste, qu'il suffit de voir que quelqu'un a réussi, peu importe qui, dans quel champ, si c'est possible pour lui, c'est possible pour moi. Me revient la phrase exacte, je préfère les cocottes qui chuchotent à celles qui sifflent. C'est mieux, parce que siffler, c'est agressif.
2: Oui, c'est tout doux, ça va tout doucement.
0: Alors, dans le rapport à cette douceur, je voudrais qu'on parle aussi de la façon dont le travail de votre père vous a imprégné, parce que ce que tout le monde ne sait pas, c'est que vous ne vous destinez pas à reprendre la cuisine, vous avez fait des études de commerce et gestion, je crois, et puis finalement, à un moment, vous rejoignez l'équipe familiale et votre père meurt, mais c'est votre frère qui reprend, et puis ça ne se passe pas très bien, une étoile est perdue, la troisième, je crois, et là, vous décidez de vous y mettre.
2: Oui, c'est ce qui se passe. Alors, je décide déjà de rejoindre mon père. Donc, mon père est au courant du fait que je vais le rejoindre, puisque à la fin de mes études, il y a une personne qui guide beaucoup cette décision. D'ailleurs, c'est James Guillepin, qui est directeur esport de Moëté-Chandon, donc le lieu dans lequel je fais mon stage, et qui va me révéler un peu moi-même, dans le sens où il va me dire, mais pourquoi vous ne rejoignez pas votre père? Qu'est-ce que vous cherchez? Vous voulez rentrer dans une entreprise de luxe, mais vous y êtes déjà quelque part, et dans cet artisanat de luxe que vous recherchez. Alors, il me confronte à moi-même, finalement. Il me fait comprendre des choses. Et je décide de rejoindre mon père, mais en cuisine. Parce que pour moi, ça n'a pas de sens de le rejoindre si ce n'est pas en cuisine. Parce que c'est là où il peut me transmettre quelque chose. C'est là où je sens que le cœur de la maison est. Donc, je lui avoue ça. Et bon, on passe quelques mois ensemble. Et malheureusement, après, il décède assez vite. Voilà. Ce qui fait que je me retrouve en cuisine un peu, finalement, seule, entre guillemets, avec l'équipe de mon père autour de moi, mais qui est fortement marquée par sa disparition. Mais malgré tout, j'arrive à acquérir des connaissances et à comprendre la cuisine de mon père avant de peut-être commencer à partir sur ma propre cuisine.
0: Enfant, votre chambre était au-dessus de la cuisine, c'est ça?
2: Oui.
0: Et donc les odeurs montaient et imprégnaient votre chambre.
2: Complètement. Je savais à quel moment on était, sans regarder ma montre, je savais quel moment on était près du service, parce que c'était tous les jours un peu les mêmes odeurs. Par rapport aux saisons, ça changeait bien sûr, mais ça me guidait énormément sur le temps qui passait dans cette maison. Oui.
0: Anne-Sophie Pic, c'est vraiment très touchant et passionnant de vous écouter. On va après revenir au rapport de votre père et du safran, et à ces tomates au safran qui sont une autre de vos signatures. Mais avant ça, on va écouter un morceau de la playlist de France Inter, les excellents Parcels, To Be Loved.

0: C'était une sweetest song de Parcells, To Be Loved, de la playlist de France Inter.
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2: Dire que la gastronomie est la philosophie première, c'est dire au fond que ce qu'il y a de plus essentiel peut-être dans l'aventure humaine, c'est la maîtrise du feu, il y a 400 000 ans de cela, et le fait qu'à un moment donné, avec cette maîtrise du feu, on a pu cuire les viandes, changer les rapports caloriques, et en sens là, changer véritablement notre cerveau, nos capacités physiques. Sans cela, il n'y aurait pas eu les capacités cognitives pour développer le langage, et sans langage, il n'y aurait pas eu de philosophie, de littérature. Et il y a une dimension ontologique dans l'acte de manger, c'est-à-dire que, je vais citer l'allemand, je viens de Strasbourg, Der Mensch ist, was ist, disait Feuerbach, l'homme est ce qu'il mange. Et donc la dimension ontologique, c'est que véritablement, manger, ça dit quelque chose de notre rapport à l'autre, de notre rapport à notre classe sociale, de notre rapport à nous-mêmes aussi.
0: Alors nous sommes toujours avec Anne-Sophie Pic sur France Inter. On vient d'écouter Valentin Husson, c'était un extrait de leur philo de 2024. Valentin Husson, professeur de philosophie, qui nous rappelle, chère Anne-Sophie Pic, chef la plus étoilée au monde, je le rappelle pour celles et ceux qui sont arrivés trop tard, qui nous rappelle cette phrase de Feuerbach, « Je suis ce que je mange ».
3: C'est tellement vrai. C'est complètement ça, en fait. Notre propension à aimer certaines choses dit beaucoup de choses de nous. Moi, j'estime que l'acte de cuisiner est aussi l'acte de dire qui on est. Enfin, c'est aussi proposer quelque chose à quelqu'un, mais avec une partie de soi, en fait.
0: Mais d'ailleurs, dans votre façon de travailler, votre art, je dirais, et qui définit aussi ce que vous êtes, il y a beaucoup de recherches. D'ailleurs, je rappelle que à Valence, il y a votre restaurant, mais la cuisine du restaurant n'est pas la même qu'une autre cuisine, qui s'appelle cuisine d'essai, où là, vous expérimentez, là, vous testez, là, vous cherchez à inventer. Pourquoi pas la même ?
3: Alors, ça a été, à mes débuts, la même. Et donc je cherchais dans le lieu où aussi on cuisinait et on faisait la mise en place, et c'était par moments un peu frustrant, mais c'était bien aussi que les équipes puissent voir que je puisse être en échec, ou qu'on puisse être en échec quand je travaillais avec un ou deux collaborateurs, donc c'est pas forcément négatif, mais après le moment de la recherche demande une concentration forte et ça peut pas être au milieu du service, ça peut pas être dans le brouhaha. Donc c'est un vrai luxe d'avoir le Peak Lab, comme on l'appelle aujourd'hui.
0: Le Peak Lab,
3: et puis la cuisine d'essai, c'est le nom aussi qu'on se dit entre nous.
0: Moi je préfère Peak Lab, c'est mieux. Vous avez aussi pendant le Covid, preuve de créativité, créé le Peak and Collect.
3: Oui, pick and collect.
0: Vous avez rebondi dans cette adversité, et vous, grande chef, vous avez dit, on va faire du pick and collect.
3: Oui, mais c'était merveilleux de faire ça, parce que ça nous gardait en lien avec nos équipes et avec nos clients. Et beaucoup de nos clients nous disent aujourd'hui, mais grâce à ce moment-là, on était en lien avec vous, on a pu bien manger, on était réconfortés. Mmh. Parce que j'estime que bien manger, c'est aussi quelque chose de réconfortant, ça doit nous faire du bien. Donc ça peut aussi, par moments, faire preuve d'audace, nous choquer un peu, mais pas trop. C'est pour ça que la cuisine, elle doit rester un moment de bonheur intense. Oui.
0: Alors revenons à votre père et à l'imprégnation qui en est résultée. Vous avez gardé de lui de beaucoup utiliser le safran. Et des jeunes vous disent non, le safran c'est démodé, c'est une vieille épice. Et puis vous continuez. Et dans le plat des tomates au safran, il y a presque cette idée d'imprégnation à l'état pur.
3: Oui, c'est exactement ça. Alors, il y a une marinade pour la tomate. Alors, c'est drôle parce que vous me parlez de la tomate au safran. Je reviens de Bangkok où j'ai justement un berlingot tomate safran camomille. Donc, cette recette, elle continue de vivre ailleurs et un peu différemment. Mais oui, cette imprégnation du safran à l'intérieur, c'est vraiment intrinsèquement. C'est-à-dire, c'est une marinade qui va rentrer à l'intérieur de la tomate. C'est ce que je disais, les petites tomates explosives. C'est-à-dire que la marinade rentre. C'est l'effet d'osmose, en fait. Et ensuite, il faut pas attendre que la marinade agisse trop parce que sinon, le liquide va ressortir. Donc il faut, c'est une temporalité très précise pour que l'émotion justement arrive où cette petite tomate éclate en bouche. Oui.
0: Et j'ai entendu parce que vous formez beaucoup de monde, vous avez créé une école, il y a plein de chefs qui sont un peu vos bébés, et j'ai entendu un truc qui revient tout le temps dans les témoignages, c'est on prépare une recette et elle arrive, elle change un tout petit truc, mais ça change tout.
3: Oui, mais c'est ça, c'est cette concentration, cette évidence en fait que depuis le début je cherche à acquérir et qui avec le temps est plus spontanée, plus évidente, plus pas facile, mais ouais. différentes. En fait, il faut complexifier encore les choses pour être, se mettre de la difficulté et chercher encore mieux. Il ne faut pas rentrer dans un système de facilité. Et c'est ce que je dis à mes équipes aussi. Le train-train, pas bon pour nous. Mais par contre, ce qu'il faut, c'est aussi accepter d'être en échec par moment et avoir du recul par rapport au plat. C'est des moments aussi de cuisine qui font avancer, en fait. La facilité n'aide pas à être performant, en fait. Il faut se mettre aussi en état de difficulté.
0: Eh bien, Anne-Sophie Pic, vous êtes une guest dans une série télé sur TF1 qui s'appelle, je crois, Ici, tout commence. On va écouter un extrait parce que, justement, vous expliquez un peu comment on fait pour faire une recette.
4: Alors, l'asperge blanche, c'est vraiment le goût de mon enfance au printemps. J'aime son amertume et puis son côté texturé et fondant à la fois. Donc là, sur la cuisson de l'asperge, c'est très important de porter la coloration jusqu'à la caramélisation pour vraiment révéler toutes les saveurs miellées. Et ensuite, on va, donc une fois que l'asperge est cuite, délicatement l'ouvrir et la farcir avec la panna cotta à la cire d'abeille. Et on va la torsader sur elle-même délicatement pour ensuite la déposer sur l'assiette. Voilà, donc un plat abouti sur trois niveaux, donc le visuel, la texture et j'espère l'émotion.
0: Ah bah oui, on espère l'émotion. Donc ça vous a plu de faire de la télé ?
3: C'était un challenge. Moi, j'aime les challenges, de toute façon. J'aime être dans une situation d'inconfort parce que j'ai l'impression que, comme ça, j'avance. Et c'était très agréable de... Alors, c'est pas éloigné de ma nature, donc c'était... Voilà, c'est une série que j'ai appris à aimer et à regarder pendant le Covid. Et... par aussi lien avec mon fils qui débutait en cuisine à peu près dans ces eaux-là. Voilà, ça m'a intéressé. Ça reprend quand même l'histoire de l'Institut Life, ex-Institut Paul Bocuse. Donc il y avait toute cette connexion qui faisait que j'avais très envie de regarder cette série. Et de ce fait-là, j'ai accepté de tourner parce que ça faisait sens aussi avec mon travail.
0: Alors à ce stade de l'émission, il y a quand même une énigme. On parle beaucoup de douceur, d'imprégnation, d'infiltration. On a compris cette idée. Vous êtes souriante, très, très, très douce, mais quand même, vous parcourez le monde, vous avez 7 restaurants dans un monde très perfectionniste, très masculin aussi d'ailleurs. Est-ce que ça ne cache pas quelque chose ? Est-ce qu'il n'y a pas derrière cette douceur et cette apologie de l'imprégnation une sorte de contrôle fric perfectionniste caché ?
3: Ça, le perfectionnisme, certainement. Je vais pas le nier. Oui, j'ai une forme d'intransigeance par rapport au perfectionnisme, à la qualité de ce qu'on est censé donner à nos clients. Et c'est vrai, mais je pense pas que ce soit antagoniste, en fait. Je pense pas que ce soit antagoniste.
0: Mais vous criez parfois sur les autres, comme les chefs d'antan.
3: Non, j'aime pas crier parce que le peu de fois où j'ai crié, j'étais tellement mal après moi-même. Et j'avais peur du résultat que ça pouvait aussi donner sur les autres, parce que crier, finalement, c'est pas mettre l'autre en confiance.
0: Et pourtant, la cuisine, les grands chefs, il y avait cette idée que ça se passe comme ça, qu'on n'a pas le temps d'être poli, qu'on n'a pas le temps d'être gentil, qu'il faut que ça aille vite, tout ça.
3: Bien sûr, mais on peut aussi faire les choses différemment. Et c'est vrai que moi, j'avoue que j'ai entendu mon père donner des coups de gueule en cuisine, puisque j'étais juste au-dessus. Donc, c'était des moments, c'était un peu comme la cocotte minute quand la soupape de sécurité doit sauter. Et du coup, on peut comprendre, mais c'est le problème, c'est la façon que l'autre prend les choses. Et ça, c'est un problème. Mais je pense que mon père avait cette douceur avec les autres parce qu'il pouvait. La soupape pouvait sauter, mais par contre derrière, il buvait une coupe de champagne où il était tellement gêné de ce moment de colère qu'il avait pu avoir qu'il compensait 100 fois et c'était jamais contre l'autre. C'était juste qu'il fallait qu'il extrait un peu sa pression. Mais ça ne légitime pas de toute façon les coups de gueule aujourd'hui, quand bien même s'ils existent encore, façon... Il faut mener une cuisine différemment de ce que ça peut être dans le passé.
0: Mais comment vous faites pour gérer tout ça, les voyages, les 7 restaurants? Comment vous arrivez à être présente au fond? Parce que c'est ça le sujet.
3: Bien sûr.
0: À être présente alors qu'on est quand même dans la hâte, au fond.
3: Oui, c'est une excellente question. Je crois qu'il faut... il y a toujours un peu sa liste qu'on a en tête quand on arrive dans un lieu, de se dire, je vais voir ça, il y a ça, je sais que ça, c'est sensible. Il faut préparer souvent aussi les voyages en ayant une idée précise sur lequel on va travailler. Parce qu'on ne peut pas vouloir tout faire. Et puis, il y a des choses aussi qu'on découvre en étant sur place et qu'il faut... Moi, j'estime que quand je vais dans mes restaurants, comme ce qui s'est passé là, Osaka et Bangkok récemment, je suis là pour soutenir les équipes. Je ne suis pas là pour les blâmer. Je suis vraiment là pour les aider et leur faire voir des choses peut-être qu'ils ne voient plus parce qu'ils sont un peu pris par le quotidien et ils n'ont pas ce recul que moi je peux avoir quand j'arrive. Et les aider aussi à avoir ce recul. Donc c'est continuer à les éduquer quelque part.
0: Vous avez une première vie dans le luxe avant de rejoindre la cuisine de votre père. Et il se trouve que maintenant, vous avez tout un partenariat avec Dior. De quoi il s'agit exactement ?
3: Oui, donc ça a commencé le partenariat avec Dior en Asie surtout, puisque je rêvais d'ouvrir un restaurant au Japon et donc j'ai ouvert ce restaurant maintenant il y a quelques semaines donc à Osaka avec un monsieur Dior, mais j'ai ouvert pour Dior des cafés au préalablement et puis aussi la Chine a été finalement un projet qui est arrivé avant le Japon et donc je suis un peu la chef française de l'Asie pour eux et c'est vrai que c'est très intéressant de travailler avec une maison qui est dans le luxe, parce que je suis au service aussi des codes Dior, et je suis allée me plonger dans les archives de Christian Dior, et c'est très inspirant aussi de cuisiner avec des codes et une contrainte, entre guillemets, la contrainte des codes Dior, et ça m'inspire beaucoup, et c'est très intéressant.
0: Et pour revenir sur ces autres arts, ces autres lieux de beauté qui traversent votre cuisine, donc on a vu la parfumerie avec l'enfleurage, là il y a Dior avec la mode au fond, est-ce qu'il y a d'autres arts importants pour vous qui quelque part créent des plats, créent votre sensibilité, et cet art de l'imprégnation ?
3: Le jardin, donc bien sûr, c'est la nature, se balader dans la nature est pour moi le premier vecteur d'inspiration, évidemment. Mais la musique en est un. Alors, je ne suis pas une grande connaisseuse de musique, donc je ne m'y suis pas trop intéressée jusqu'à présent, mais je sens qu'il y a des connexions très fortes entre la musique aussi, bien sûr, et l'art de la cuisine.
0: Merci beaucoup, Anne-Sophie Pic. On en restera là sur connexion. Et puis, bien sûr, fil invisible, trame aromatique. C'est ainsi que je vais essayer pour vous remercier de nous avoir accompagnés sous le soleil de Platon. Et en remerciant encore Fabrice Midal, parce qu'il est amoureux de votre art. Eh bien, je vais essayer de résumer la philosophie de la vie qui est la vôtre. Alors, évidemment, bachelardienne, on a compris. L'eau, la terre, le feu. Mais je dirais une philosophie de la délicatesse et qui pose cette énigme de cette rencontre de la délicatesse et du perfectionnisme. Je pense que vous êtes plus pour le perfectionnement d'ailleurs que pour la perfection et pour le fait de toujours chercher. Et on vous imagine dans votre cuisine d'essai à Valence en train de chercher à ajuster. Et peut-être, ce sera le dernier mot, on l'a pas dit mais on l'a beaucoup entendu à travers tout ce que vous avez dit, une philosophie de la justesse au fond. Voilà, c'est pas de l'esbrouf, faut pas épater le bourgeois, faut pas le choquer, il faut juste trouver la note juste comme celle de ce millefeuille blanc onirique et vaporeux qui devient croquant dès qu'on l'ouvre. Merci beaucoup Anne-Sophie Pic. Cette émission a été préparée par Estelle Gap, Stéphanie Valois et Juliette Husson, à la programmation musicale Valentine Chaudebois. Elle a été réalisée, très bien réalisée, comme toujours, par Antoine Larcher, avec à la technique Maxime Goudard.
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1: Il est 1h, le flash, Hugo Marceau. Situation plus que critique en Espagne. Le ministère de l'Intérieur déclare l'urgence nationale dans la région de Madrid et dans la province voisine d'Avila. Elle doit permettre de mobiliser plus rapidement des moyens anti-incendie. 10 000 personnes ont dû être évacuées ces dernières heures de la capitale espagnole, Madrid encerclée par les départs de feu. En France, Emmanuel Macron a demandé l'activation du mécanisme de protection civile de l'Union européenne. On l'apprend à l'instant. Pendant ce temps-là, la préfecture du Var a autorisé ce jeudi soir les habitants de Pontevès et Cotignac à regagner leur domicile. Au total, plus de 500 personnes ont été évacuées de 4 communes à 80 km au nord de Toulon. Avant la tombée de la nuit, l'incendie était toujours actif dans le massif du Gros Bessillon. Les flammes ont parcouru 2700 hectares dans le secteur depuis mardi. En Gironde, ce sont désormais 4800 hectares de forêt qui sont pris dans les flammes. Elles continuent de se rapprocher du bassin d'Arcachon. Plusieurs maisons ont déjà brûlé à Lèche-Cap-Ferret. 20 000 personnes ont dû évacuer la zone. Un bassin d'Arcachon encadré par les murs de flammes. Un autre incendie s'est déclaré dans l'après-midi à Biscarros. Il a lui déjà parcouru 1200 hectares et ce n'est que le début selon le préfet des Landes. Gilles Claverolle décrit ce jeudi soir un feu qui continue à progresser extrêmement vite. Fin de citation. 9000 personnes ont déjà évacué la zone là aussi. La maire de Grenoble annonce déposer une nouvelle plainte, une deuxième. Laurence Ruffin l'annoncera officiellement ce vendredi midi lors d'une conférence de presse, 6 jours après l'interruption polémique du set de la DJ Barbara Butch par des militants pro-Palestine. La municipalité réaffirme dans un communiqué qu'aucune cause ne saurait justifier les tentatives d'empêcher une œuvre ou un spectacle. Et si la mairie de Grenoble avait maintenu samedi soir le concert de Barbara Butch, celui d'Amir dimanche dans un centre commercial à Marseille est lui annulé. Raison de sécurité, invoquent les organisateurs. Le chanteur franco-israélien fait lui aussi l'objet d'un appel au boycott. Le collectif Union pour la Palestine Marseille lui reproche notamment d'avoir participé à des événements dans des colonies en territoire palestinien occupé. Le Koweït révèle ce jeudi soir faire face à de nouvelles attaques de missiles et de drones venus de l'Iran. L'armée de Téhéran a promis qu'elle poursuivrait ses représailles ce jeudi tant que les attaques américaines continueront. La situation au Moyen-Orient est hors de contrôle, s'alarme le secrétaire général de l'ONU, Antonio Guterres. C'était annoncé, les États-Unis rejouent la carte des taxes à l'import dissuasive. La Maison-Blanche a officialisé l'entrée en vigueur ce vendredi de nouveaux droits de douane, 10 ou 12,5% selon les partenaires commerciaux d'une soixantaine de pays, dont la France. Ceux-ci sont accusés de ne pas suffisamment lutter contre le travail forcé. Ces nouvelles surtaxes entreront en vigueur à 6h ce matin, heure française. Quand sur les routes du Tour de France, les fans de cyclisme attendent toujours l'explication finale entre les leaders du classement général. Pas d'attaque ce jeudi jusqu'à Orcières-Merlette. L'équatorien Richard Carapaz a pu s'extirper de l'échappée pour s'imposer. La 19e étape sera courte ce vendredi. 128 km avec en guise de conclusion les 21 lacets de la mythique Alpe d'Huez.
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2: Bonjour à toutes et tous. Au menu des morceaux choisis dont on va déguster aujourd'hui un grand totem de la pâtisserie, la meringue, dans tous ses états et dans tous ses éclats. Une émission de mars 2025 où on distinguera notamment meringue suisse, meringue française, meringue italienne, où l'on mangera de la pavlova, de la tarte au citron meringuée et autres succès. Bon appétit sur France Inter.
3: Oui, bien sûr.
4: C'est bon.
5: C'est moi, Roger. Je suis de nouveau là. Vous avez les mains propres. Aujourd'hui, je vais vous montrer comment on réalise des coques de meringue.
6: Mais savais-tu qu'il existe 3 types de meringue en pâtisserie ? Pour les différencier, c'est assez simple. La meringue française est dure et croquante à la dégustation. Les meringues suisses et italiennes sont quant à elles onctueuses. C'est ce type de meringue que l'on utilisera pour les tartes au citron, par exemple.
7: Pour faire cuire la meringue, eh bien, c'est environ 150 degrés pendant 30 minutes si vous voulez une meringue soufflée et aérienne. Et si vous voulez craquante, eh bien, c'est à 80 degrés pendant environ 3 heures. Et petite astuce aussi, ouvrez le four. Évidemment, si vous avez un batteur, vous pouvez l'utiliser. Sinon, ça fait le sport avant de manger le gâteau.
2: Bonjour à toutes et tous, bienvenue sur le plateau dont on va déguster. Eh oui, la meringue nous rend dingue. Et on va vous le prouver aujourd'hui avec nos invités. Jeanne Lecourt, bonjour.
3: Bonjour.
2: Vous êtes une jeune chef pâtissière de 26 ans, pleine de talent, on va le voir. Vous avez été sacrée en 2018.
3: Meilleur apprenti de France en dessert de restaurant.
2: Ah, ça rigole pas quand même. Vous êtes passé par de belles maisons, on peut citer le Saint-James récemment à Paris.
3: Oui, tout à fait.
2: Et vous êtes actuellement enseignante en pâtisserie dans une très belle institution parisienne, l'Institut Le Cordon Bleu.
3: Oui.
2: Et la meringue est un sujet que vous connaissez par cœur. Vous allez nous raconter ses différentes techniques, ses desserts emblématiques. Et vous avez cuisiné trois très beaux desserts français traditionnels. Même si on va voir que vous y mettez votre touche. Vous nous les citez, ces trois desserts qui ont pour point commun évidemment de la meringue. Hein.
3: Tout à fait. On va démarrer avec le Mont Blanc. Ensuite,
2: oui,
3: on aura la tarte citron meringuée.
2: Waouh, elle est belle, elle nous fait de l'œil.
3: Et par la suite, on aura un dessert totalement traditionnel, le succès.
2: Qui va avoir probablement du succès auprès hein, de notre historien maison qui va nous raconter les origines de la meringue entre le mot et la chose. Il a spécialement enquêté pour nous, c'est Loïc Bienassi, bonjour.
4: Bonjour. Oui, vous voyez, une enquête approfondie et puis qui va se coupler donc d'une dégustation, tout va bien.
2: C'est ça, il y a la récompense à la clé quand même voilà, de ces très beaux desserts qui paradent dans notre studio. Également avec nous tout au long de cette émission, notre professeur de cuisine Jean-Mata Christol, notre chroniqueuse vin Justine Knapp. Bonjour les copains.
8: Bonjour.
9: Bonjour.
2: Jean.
10: Aujourd'hui, je vous parle du rapport entre le Covid, la meringue et l'Australie.
2: Oula. Intéressant. Covid, meringue, Australie. Bon, j'ai ma petite idée, mais je connais le contenu de votre chronique en même temps, Jean. Et Justine.
9: Blanc sur blanc, on va parler de couleurs et notamment des couleurs du vin.
2: Et c'est passionnant, les couleurs du vin. Votre expérience de la meringue à la maison, vos remarques, vos questions, envoyez-nous un mail en direct à onvadéguster@radiofrance.com. Des ondes au web, il n'y a qu'un pas, tous nos contenus, adresse, les recettes de notre invité autour de la meringue, nos infos pratiques, et bien tout ça c'est à retrouver sur franceinter.fr, à la page On va déguster.
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2: Mais tout d'abord, fidèle à notre tradition de dégustation à l'aveugle, juste avant de meringuer tous ensemble, je vous propose de goûter mon produit mystère. Il est dans de petits gobelets en carton sous vos micros. Vous n'en savez strictement rien. Allez, abâche la voix, commencez à goûter. Justine Knapp.
9: Alors, donc c'est sirupeux, c'est une couleur très sombre au nez, ça se fait un peu chocolat, voilà, très profonde, note très profonde. Et en bouche, par contre, c'est beaucoup d'acidité, très fruité. Alors, je miserais sur un fruit, un petit fruit de buisson ou un truc comme ça. Mais je ne sais pas exactement ce que c'est, mais ça, en tout cas, c'est caramélisé. Enfin,
2: Absolument, très belle description. Il y a un goût caramélisé, très nettement. Jeanne Lecourt.
3: À la senteur.
2: Oui.

0: C'est très très sucré, très concentré.
1: Ah ça hein, c'est donc. Sûr.
0: Mais oui, c'est vrai que c'est des baies, de quelque chose qui a, je sais pas. C'est dur à déterminer, mais.
2: On dirait une racine un peu, je trouve.
1: Ah, bah là, là vous marquez un très beau point. Vous marquez un très beau point, Jeanne Lecourt. Bon, je ne vous en veux pas de ne pas identifier le produit qui est à la base de ce sirop, de cette mélasse. Ça a été très bien dit par Jean Matacristol, parce que c'est une mélasse. C'est un produit qui a été lancé en grande pompe par une jeune start-up française au storytelling bien aiguisé, il faut bien le dire. Clément et Raffaella ont découvert au Pérou un tubercule, une racine, le yacon, un étrange tubercule très riche en sucre qui répond à l'autre nom de...
3: Poire de terre.
1: Bravo Jean-Matacristol, poire de terre. Qui se présente, ce produit, comme une alternative naturelle au sucre de table avec des allégations... très prometteuse. Ce sucre 100% naturel et biologique serait 2 fois moins calorique que le sucre de table, 4 fois moins riche en glucides que le sucre de table, et il contient 30% de fibres. Il présenterait l'indice glycémique le plus bas de tous les sucrants naturels. Alors donc c'est une espèce de mélasse, en effet, qu'on peut utiliser exactement comme un miel liquide ou comme un sirop d'érable. Par exemple, 2 cuillères à café sur 100 grammes de fromage blanc, mais aussi pour sucrer son thé, son café, pour les cocktails, pour la pâtisserie. Et ce produit est désormais présent dans plus de 1500 magasins bio dans toute la France. Biocoop, Naturalia, La Vie Claire. Bon, ensuite il y a le prix. 9 euros le pot de 220 grammes. C'est quand même beaucoup plus cher que du sucre. Mais c'est une alternative intéressante au sucre et c'est... entièrement naturel avec que du yacon à l'intérieur, ça vous séduit ou pas?
4: Ouais, super intéressant. Mais c'est en utilisant un petit condiment, c'est parfait.
2: En dessert de restaurant, c'est ultra intéressant à utiliser. J'avais déjà réalisé des desserts sur base de yacon.
1: Ah bon?
2: Ouais, tout à fait. D'accord. Les ravioles.
1: Très bien. Bon, bah, il y a qu'à goûter le yacon. Hein? C'est Laurent Thomas qui réalise cette émission avec Nicolas Delmas à la technique, Fabrice Rivaud pour la préparation et l'organisation de l'émission. On croque la meringue par tous les bouts et tous les goûts. Juste après, les Santolines d'Enchanté Julia. Bon appétit sur France Inter.

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1: Welcome to the French Chef. I'm Julia Child. 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
2: Comment commencer une émission sur la meringue? Peut-être par une définition piochée dans le Larousse gastronomique, ce gros ouvrage qui fait autorité auprès des cuisiniers et des pâtissiers, des cuisinières et des pâtissières. Meringue, appareil de pâtisserie à base de blanc de fermement battu en neige et d'une quantité deux fois plus importante de sucre, très léger, mousseux, moelleux ou croquant, selon son degré de cuisson. Jusqu'au 19e siècle, les meringues cuites au four se moulaient à la cuillère. C'est Carême qui eut l'idée de les coucher à la poche à douille. Alors déjà, Loïc Bienassi, vous entendez Carême, il y a votre oreille qui frétille. On prête décidément à Antonin Carême, ce célèbre pâtissier du 19e siècle, de nombreuses innovations, sans trop m'aventurer le croque en bouche, la charlotte, peut-être un peu le vol au vent. Que pensez-vous de cette hypothèse Carême, meringue?
3: Oui, on lui prête plein de choses, en effet. L'éclair aussi, l'éclair au chocolat. À vrai dire, j'ai un peu regardé.
2: Hein, oui.
3: Et j'avoue que je n'ai pas trouvé. Donc, si on regarde son pâtissier royal parisien de 1815, enfin, pour moi, toutes les recettes de meringue qu'il donne sont formées à la cuillère, c'est-à-dire traditionnellement. J'ai l'impression plutôt que c'est milieu 19e siècle, qu'on se met à utiliser davantage la douille, et pas systématiquement d'ailleurs.
2: Donc le Larousse gastronomique raconte des bêtises.
3: Je n'oserais répondre à cela.
2: On pratique l'imprudence historique.
3: Peut-être.
2: Jeanne Lecourt, on vous a demandé, par pédagogie, de nous préparer votre meringue un peu idéale, celle que chacun et chacune peut se préparer à la maison. On peut la qualifier de familiale, d'ordinaire, de ménagère. Et la voici à vos assiettes, chroniqueur, chroniqueuse.
4: Oui.
2: Elle a une petite carapace. Ah ! On sent que ça craque. Voilà. Ça, c'est bon. Avec cette fine pellicule craquante, un cœur relativement moelleux.
3: Très moelleux, même.
2: Vous aimez ou pas?
3: Ah oui, bien élastique. Justement, parfois, je trouve que ça peut être trop sec, un peu moelleux. Les meringues, et là, pas du tout, ça évite cet écueil-là. Alors, elle est délicieuse.
2: Je vous préviens d'emblée, ma réalisatrice, juste avant l'émission, qui pratique beaucoup la meringue à la maison, me dit, moi, la meringue chez moi, je la fais cuire 3 heures, c'est super craquant, et je la veux surtout pas moelleuse. Donc, comme quoi, il y a des écoles sur la meringue, Jeanne Lecourt.
5: Plus ça. Pour moi, la meringue, ça va être très, très sec, mais...
2: Ah, d'accord.
5: Voilà, il y a différentes écoles.
6: Il y a plusieurs écoles, effectivement. Il y a la meringue suisse qui est légèrement plus moelleuse à l'intérieur.
2: Mm-hmm.
6: Et donc là, je suis partie, effectivement, sur une base de meringue suisse.
2: Ah, une base de meringue suisse. Alors, meringue française, meringue suisse, meringue italienne, s'il vous plaît, essayez de distinguer, de différencier techniquement ces trois meringues, ces trois écoles.
6: Alors, sur la meringue française, c'est un additionnement, en fait, de blanc.
2: Oui.
6: Avec serré au sucre, qu'on va cuire assez longuement, entre 1h30 à 2h. Ça va dépendre de la pièce, en fait, si elle est grosse ou plus petite. Et on va la cuire à une température vraiment basse, entre 90 degrés et 100 degrés.
2: Donc, meringue française, des blancs d'œufs fouettés auxquels on incorpore du sucre.
6: Du sucre serré en 3 fois, ça c'est important.
2: Serré en 3 fois. Quand vous dites serré, c'est-à-dire qu'on commence à incorporer un premier tiers du sucre, on bat à nouveau.
6: Oui, alors il faut incorporer en fait le départ du sucre quand le blanc d'œuf est légèrement mousseux. Sinon, ça va être trop dense dans la texture.
2: D'accord. Quel sucre?
6: Le sucre semoule.
2: Sucre semoule, ça
6: betterave.
2: C'est important.
6: Et à la fin, le sucre glaçamisé, on vient l'incorporer à la maryse, donc une spatule en plastique, pour casser un petit peu ce côté ferme, mais pas refaire retomber trop la meringue en densité.
2: 2 tiers de sucre semoule, 1 tiers de sucre glace, c'est ça?
6: Approximativement, en fait, dans la recette, c'est environ 100 g de blanc, 100 g de sucre semoule et 80 g de sucre glace.
2: Tout cela est évidemment à retrouver sur franceinter.fr à la page On va déguster. Alors, la meringue suisse?
6: Et la meringue suisse, c'est juste donc blanc et sucre semoule. Et le double de poids du sucre semoule par rapport au blanc, qu'on va en fait monter au bain-marie, pasteuriser entre 50-55 degrés. En fait, on va dénaturer, si vous voulez, les protéines, on va les délier du blanc d'œuf, qui va permettre du coup un meilleur foisonnement et une texture très lisse, nette, lors de la cuisson.
2: Donc il y a, dans la meringue suisse, contrairement à la meringue française, une pré-cuisson entre guillemets des blancs d'œufs au sucre, au bain-marie. Et c'est ce qui fait qu'on obtient à l'arrivée, effectivement, cette texture particulièrement moelleuse, légèrement élastique, certains diraient un peu chewing-gum.
6: Effectivement, et une texture aussi vraiment lisse et pas granuleuse, qui empêche d'avoir du coup ce côté trop dense.
2: D'accord, et puis il y a évidemment la meringue italienne.
6: Qu'on retrouve principalement sur des entremets.
2: Oui.
6: Après, je pense notamment à la traditionnelle tarte au citron meringuée.
2: Qu'on va déguster dans un instant.
6: Exactement. Et il y a un sirop de sucre. Donc là, on est sur une base d'eau. Pour 100 g de blanc, il faut 50 g d'eau avec 200 g de sucre.
2: D'accord.
6: Et on va monter ce sirop-là entre 118 au minimum à 121 degrés au grand maximum.
2: Oui.
6: Qu'on va incorporer du coup sur nos blancs qui ont été légèrement fouettés juste avant. Donc quand on arrive à 110 degrés, 115 degrés, on démarre le foisonnement de nos blancs pour incorporer notre sirop de sucre quand le mélange est arrivé à 118.
2: Et on obtient à la fin une meringue particulièrement soyeuse.
6: Oui, soyeuse, avec un beau pic d'oiseau souvent.
2: Pic d'oiseau ou bec d'oiseau, c'est ça?
6: Oui, pardon, bec d'oiseau.
2: Racontez-nous ce que c'est.
6: Le bec d'oiseau, en fait, c'est tout simplement quand on vient prendre le fouet et qu'on vient tirer du coup ce fouet vers nous.
2: Ça fait un bec de rapace, en fait.
6: Exactement. Et c'est une texture, du coup, qu'on veut retrouver.
2: Pour avoir, justement, c'est l'indication de blanc relativement ferme.
6: Oui.
2: Souvent, on évoque des trucs, des astuces, des éléments secs que l'on ajoute, comme par exemple une pointe de levure. Qu'en pensez-vous?
6: Effectivement, on peut rajouter plusieurs choses à l'intérieur de nos meringues. Donc, notamment sur de la meringue française, on va rajouter par exemple fécule et maïzena pour densifier la masse et avoir une texture vraiment craquante qui va capter du coup notre humidité à l'intérieur de notre meringue.
2: D'accord. On évoque également de l'acidité, comme par exemple un peu de citron qui permettrait de rendre plus souple.
6: Qui rend légèrement plus souple, mais qui va stabiliser nos blancs, en fait, et qui va, du coup, garder une certaine fermeté, qui va empêcher de faire retomber aussi la meringue. On peut retrouver aussi dans les acides, notamment la crème de tartre, qui est un agent qui vient de la vinification.
2: À quel moment on intègre ça dans la meringue ?
6: Dès le départ, avec votre sucre semoule, en fait, vous incorporez du coup la crème de tarte qui est solide. Le jus de citron, par contre, c'est 2 à 3 gouttes pour 100 grammes environ de blanc d'œuf. Et là, vous les incorporez dès le départ dans les blancs d'œufs.
2: Ça réagit beaucoup sur les réseaux sociaux et notre mail. On nous demande déjà si on peut parfumer ou colorer une meringue.
6: Oui, bien sûr, on peut totalement aromatiser notre meringue sur une base de fleurs d'oranger ou d'eau de rose.
2: Après, ça ne modifie pas la texture finale de la meringue.
6: Si, ça peut la modifier légèrement. Donc, il faut faire attention dans les quantités. Il ne faut pas en abuser, surtout que le fleur d'oranger et l'eau de rose sont assez puissants en goût.
2: D'accord. Donc, on en met une petite quantité.
6: Oui.
2: Pour faire une meringue d'une belle couleur en utilisant des colorants naturels, qu'est-ce que l'on peut faire ?
6: Pour les colorants naturels, on peut retrouver de la betterave, du curcuma aussi, du matcha, du café, extrait de café, cacao bien sûr, et poudre de vanille si vous voulez avoir des notes aussi dans les saveurs qui sont intéressantes.
2: Très bonne idée. Jean, des réactions?
5: Oui, des réactions d'auditeurs, d'auditrices. Françoise Floquet-Jean-Jean nous demande pourquoi est-ce qu'elle a des boules de sucre sur ses meringues françaises. Moi, j'ai un début d'explication, mais si vous pouvez nous aider.
6: Des boules de sucre, des petits cristaux?
5: Oui, oui, oui.
6: Je pense que son sucre a légèrement massé et qu'il a cristallisé.
2: Et à cause de quoi?
6: Mauvais mélange de...
2: Mauvaise incorporation du sucre.
6: Du sucre, oui.
2: D'accord.
5: Ça peut être lié à la cuisson également. Il me semble que le sucre est expulsé par la vapeur d'eau parce que la cuisson est trop forte, par exemple. J'ai un monsieur Roland Gassan qui nous dit qu'il bat, lui, à 3 vitesses différentes, qui commence doucement et qui augmente progressivement la vitesse. Est-ce qu'il y a une règle de 3, 3 fois le sucre, 3 vitesses ?
6: Pas spécialement une règle de 3 par rapport à la vitesse, mais oui, effectivement, il faut commencer lentement et finir par un foisonnement assez rapide.
2: Très bien. On va déguster dans un instant votre premier dessert, Jeanne Lecourt. Mais tout d'abord, Loïc Bienassi évoquait la meringue. Alors, on va voir avec vous que c'est pas une mince affaire. C'est même prendre le risque de se heurter à une étymologie assez mystérieuse.
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3: Oui, en effet, on ne sait pas exactement. Alors, je vais déjà peut-être faire un sort à une légende qu'on trouve un peu partout, où c'est un pâtissier suisse, un certain Gasparini, originaire de la ville de Meringen, voilà, en 1720, pardon, qui aurait inventé la meringue.
2: On lui fait passer un petit verre d'eau à notre ami Loïc.
3: C'est l'émotion, moi, quand je parle de meringue. Donc, en 1720, voilà, l'origine supposée. En réalité, dès qu'on trouve ce genre d'étymologie rapportée à un lieu, on peut déjà sortir quelques signaux d'alarme. On parle aussi de Stanislas Leszczynski, le beau-père de Louis XV, donc une origine du mot polonaise, et c'est lui qui aurait fait découvrir la meringue à la cour de France. Ensuite, Marie-Antoinette aurait adoré la meringue. Bon, possibilité latine aussi, du mot merenda, collation du soir. Bon, bref, en clair, on ne sait pas. On ne sait pas, ce qu'on sait, c'est que la première occurrence du mot meringue, c'est en français, donc dans la langue française, qu'on trouve ce mot pour la première fois, en 1691.
2: Ah oui, c'est quand même lointain.
3: Oui, fin XVIIe siècle, chez Massialo, le cuisinier royal et bourgeois, qui consacre un chapitre aux meringues et aux macarons. Donc là, on a la première occurrence du terme, à la fin du XVIIe siècle.
2: Pour autant, on ne peut pas considérer la meringue comme une invention française, parce qu'alors, entre le mot tel qu'il apparaît, on l'a compris dans nos traités culinaires au XVIIe, et la chose telle qu'elle a été inventée, c'est-à-dire, qui a eu un jour, quand même, j'imagine que vous n'avez pas tout à fait la réponse, mais l'idée de battre des blancs en neige pour les émulsionner et les sucrer.
3: Alors, il y a des recettes de blancs en neige battus au XVIe siècle, mais non cuits ensuite. Et les premières recettes, on voit qu'on fait cuire ces blancs en neige, c'est toute fin XVIe, début XVIIe siècle. Il y a un manuscrit anglais de 1604, mais qui est peut-être en réalité un peu antérieur, où on trouve une recette de meringue. C'est la plus ancienne recette qu'on connaît. Et il y a aussi un livre de cuisine de Lancelot de Castaux, donc c'est à Liège, là, 1604. Également. Et là, c'est une recette plutôt de meringue italienne. Donc, on a l'apparition de ces préparations, un peu comme si le XVIe siècle avait préparé le terrain en utilisant ces blancs en neige, et qu'à la fin du siècle, au début du siècle suivant, on se dit, si on les faisait cuire maintenant. Donc voilà, la meringue apparaît. Mais il va vraiment y avoir une tradition française de la meringue qui va se développer. Et on ne parle pas de meringue. À ce moment-là, on voit par exemple une recette de 1653, on parle de biscuits de sucre en neige. Donc le mot, enfin la chose a précédé le mot, puisque le mot, comme je le disais, c'est 1691.
2: Absolument. Et ensuite, nous avons évoqué avec Jeanne Lecourt les différentes écoles et origines des meringues selon leur texture et leur processus de fabrication. Est-ce que la meringue... Je connais d'avance vos réponses, mais je vous pose quand même la question. Est-ce que la meringue italienne aurait un rapport avec l'Italie ? Est-ce que la meringue suisse aurait un rapport avec la Suisse ?
3: J'ai presque envie de vous dire oui pour vous contrarier, mais non. Non, alors, la meringue italienne, l'histoire est finalement assez lisible. La première occurrence, à ma connaissance, c'est tout début 19e siècle. C'est, alors là encore, la chose avait précédé, puisque j'expliquais que la première recette, on était début 17e. Mais on voit chez Grémaud de la Reynière, tout début du 19e siècle...
2: Le père de la critique gastronomique.
3: Absolument. Et il parle justement du meringue à l'italienne vendu dans une boutique d'un certain pâtissier, rue Neuve des Petits Champs à Paris. Donc on a le mot, mais on ne sait pas à quoi ça correspond exactement. Et on trouve ensuite une recette chez Carême, en 1815, où on voit que finalement, ces meringues à l'italienne, alors, sont quand même différentes de celles qu'on connaît, mais s'en rapprochent. Donc on a là des meringues à l'italienne qui s'inscrivent dans la grande tradition culinaire française. Alors, plus compliqué, la meringue suisse. Plus compliqué parce qu'en fait, cette technique de faire cuire au bain-marie, on a dans un traité, celui de Louis Bayeux, 1856, le pâtissier moderne, une meringue italienne au bassin, où il s'agit de, pas au bain-marie, mais quand même de chauffer tout en tournant et en incorporant le sucre, ce qui fait qu'il y a un peu le principe de la meringue suisse, même si c'est pas au bain-marie, mais c'est voilà, cette incorporation qui se fait tout en chauffant. Problème, on a une meringue suisse, le mot, qui existe au 19e siècle, mais c'est pour qualifier des sortes de pièces montées en cercle de meringue. Rien à voir avec la meringue suisse telle qu'on l'a définie. Problème. Au XXe siècle, on voit qu'apparaît cette technique, notamment dans l'entre-deux-guerres, de cette meringue préparée au bain-marie. On l'appelle meringue au bain-marie, mais il existe en parallèle des meringues suisses. Et là, c'est encore, on va dire, un autre type de meringue à la française. On est dans l'entre-deux-guerres. Hein. Désolé, hein. Oui, ça faut suivre, hein, s'il vous plaît. Donc là, on est dans l'entre-deux-guerres. Et en fait, selon moi, c'est simplement à partir des années 70 qu'on s'est mis à qualifier de meringue suisse la meringue au bain-marie. On a par exemple dans le livre de Le Nôtre en 1975 où la définition actuelle que vous avez donnée de la meringue suisse. Donc il y avait la chose, le mot, Et les deux se sont rencontrés finalement assez récemment. Et j'ajouterais enfin que les meringues, la double crème, la crème de gruyère qu'on mange en Suisse...
2: Ah, les fameuses meringues que l'on achète en Suisse.
3: C'est pas des meringues suisses, souvent. C'est des meringues à la française. Donc c'est tout le paradoxe de ces meringues qu'on mange en Suisse, mais qui ne sont pas des meringues suisses.
2: Vous évoquez ces meringues qu'on achète dans des fromageries suisses et que l'on trempe en général dans de la double crème de gruyère, c'est ça ?
3: Et c'est très bon.
2: Alors, c'est quand même des meringues qui sont craquantes à l'extérieur et avec un cœur assez moelleux. Vous les connaissez ou pas, Jeanne Lecourt ?
6: Pas du tout, non.
2: Par contre, le Mont Blanc, ça vous connaît ?
6: Oui.
2: Puisque vous nous en avez préparé un magnifique avec, non pas des cheveux d'ange de crème de marron, mais plutôt de la crème de marron qui est dressée à la poche à douille, c'est
6: oui,
2: ça ?
6: Oui, elle est tout à fait, c'est dressée à la poche à douille. Donc, vous êtes sur une base de meringue française. Mm-hmm. Vous avez du coup une fine couche de meringue française avec une compotée, en fait, de mandarine.
2: Oui.
6: J'ai voulu juste casser un petit peu ce goût assez sucré de la meringue pour apporter un petit peu plus d'acidité et de fraîcheur. Et vous avez ensuite une mousseline, en fait, de crème de marron. Et une, bien sûr...
2: Maison ?
6: Oui, maison. Et bien sûr, on retrouve la fameuse chantilly, qui est un indicateur et un marqueur important du Mont Blanc.
2: Parce que le Mont Blanc, c'est crème de marron, chantilly, meringue, en effet, j'oublie rien, je crois.
6: Tout à fait.
2: Vous y avez ajouté, mais c'est quelque chose que l'on pratique régulièrement, une petite touche fruitée. Là, en l'occurrence, le mariage entre le marron et la mandarine, c'est absolument superbe. Commentaire autour du plateau ?
7: J'adore.
3: Alors moi, j'aime beaucoup.
2: Bon. Il y a ce qu'il faut en sucre. Hein.
3: Oui, et encore, moi je trouve que précisément, je trouve qu'il y a une légèreté de la c'est mousse là, de marron. Et je trouve que le sucre n'est pas si présent que ça, parce que c'est quand même parfois avec le Mont Blanc, on se souvient quand on l'a mangé. Et là, il y a quand même une vraie légèreté, cet aspect de mousse, et non pas les cheveux qui, d'habitude aussi, c'est pas la même texture. Donc, c'est délicieux.
2: Sachant, Loïc Bienassi, que le Mont Blanc culmine dans le répertoire pâtissier français depuis quand ?
3: Pour moi, les premières recettes, on peut les repérer fin 19e siècle, ce serait peut-être à approfondir un peu. Mm-hmm. Mais ce qui est amusant, c'est que ces premières recettes, et même encore dans le Larousse gastronomique de 1938, il n'y a pas de meringue dedans. C'est un cercle finalement de ces cheveux de crème de marron, avec au centre de la crème chantilly, et c'est tout.
2: Sachant que c'est un dessert qu'on associe beaucoup au salon de thé Angelina, qui est rue de Rivoli à Paris. Angelina, fondée en 1903, et alors ils prétendent que la recette de Mont Blanc est restée inchangée dans ce salon de thé parisien depuis le début du 20e siècle.
3: Il est vrai que je suis toujours un peu sceptique face aux recettes immuables sur plus d'un siècle. À voir, hein. Je ne ferai pas de procès d'intention.
2: D'accord, il s'en vendrait 600 par jour, 600 Mont Blanc par jour, dans la seule boutique Angelina de la rue de Rivoli. Ça laisse songeur.
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2: Vous focalisez notre attention, chère Justine Knapp, sur la couleur de la meringue et la couleur du vin.
7: Dans la meringue, ce qui me pousse personnellement au coup de cuillère, c'est cette blancheur en aplat, nette, sereine, pure, donc toute une symbolique. Le blanc fait partie des couleurs les plus connotées en Occident. C'est pour ça qu'on parle de vin blanc, alors que bon, il est plutôt doré ou citron, pour tout le bien moral que l'évocation du blanc suscite. S'il est question de couleur du vin, sachez que j'y suis peu sensible en général. J'y pioche des infos élémentaires, donc quelle vitalité, quel raisin, quelle vinification, quel âge, mais je passe vite à l'odeur et au goût qui me semble plus facile à détailler et qui fixe le vin dans ma mémoire, dans mon corps. Et puis, un livre m'a emmené un peu plus loin que moi-même. Ce livre propose de boire avec les yeux, de choisir un vin par sa couleur. Donc c'est un petit nuancier des couleurs du vin. Une couleur par page, donc ça va d'un pâle verdicchio italien à un vin géorgien complètement noir. Ça s'appelle Vinocolor, ça a été imaginé par Victor Coutard, Mathieu Le Goff, Gala Collect et Paul Lair. C'est aux éditions Kéribus.
2: C'est un vrai Pantone en fait. Hein.
7: Exactement.
2: C'est très joli.
7: Ces quatre-là ont photographié 120 vins, des vins à la couleur naturelle, donc qui n'ont pas subi de rectification œnologique, pas d'éclaircissement par exemple, ou de filtration agressive, qui peuvent être des arguments marchands, souvent au détriment du goût. Pour ces photos, celles dans le livre, il a fallu bricoler à coups de mini-chambres noires et de draps tendus pour éviter les reflets parasites. Saisir l'exacte couleur d'un vin est plus difficile qu'on ne le croit. Donc, vous pouvez feuilleter le livre et vous demander pour quelle couleur j'ai de l'appétence. Ensuite, glisser sur le résultat des jeux sur la page d'à côté avec les infos de la cuvée. C'est l'occasion de contourner l'étiquette toute puissante qui est en général notre premier contact avec le vin. Tout ça m'a donné envie, juste pour voir, d'une cave où l'on choisirait parmi des bouteilles nues, habillées par leur contenu, ou d'un bar où l'on commanderait à la seule vue de carafes pleines. Voir le vin, c'est commencer à le boire. C'est la phrase qu'on lit sur la dernière de couverture. Et c'est d'autant plus vrai que le cerveau se base avant tout sur la vision. On se fait une idée du goût avant d'avoir le vin en bouche. La vue influence même les autres sens. On anticipe, on projette. Si on veut y échapper, on peut déguster dans le noir. Mais je vous propose aujourd'hui de déguster dans le blanc pour cultiver l'effet de surprise.
2: On ne va pas éteindre la lumière du studio 611.
7: Je trouve que le blanc a la pudeur de ne pas déborder d'indices. On peut le croire un peu vite fade, silencieux, mais c'est oublier qu'il peut envoyer à tout moment un goût franc d'ail ou de navet ou de poisson. On peut faire l'expérience avec le vin blanc que je vous ai servi, donc très pâle, au reflet argenté, à peine teinté, et pourtant en bouche, qu'est-ce que vous en pensez ?
2: Même avant la bouche, le nez est étonnant, c'est un bouquet de fleurs blanches. D'une grande aromatique, et c'est vrai que c'est très très expressif par rapport à une robe plutôt discrète, en effet.
7: Et en bouche, effectivement, on a du vin, enfin c'est intense. C'est à base de muscat automnal, donc c'est un cépage globalement peu planté, présent surtout en Europe centrale. Ce vin, il est sec, avec de l'amertume, bien marqué par l'eucalyptus et sa fraîcheur. Les arômes de floraison du muscat sont subtils. C'est un vin ouvragé, éclatant. La vigneronne, excellente vigneronne d'Alsace, c'est Mélanie Pfister, 8e génération, qui est installée du côté de Strasbourg. Elle travaille en biodynamie. La cuvée coûte 19 euros. Elle a de la souplesse pour aller avec la meringue, mais dans un dessert très peu sucré. Et puis, tant que la bouteille est ouverte, vous pouvez tenter l'accord parfait, bien connu des Alsaciens, avec des asperges blanches, par exemple.
2: Merci beaucoup pour cette leçon de Chromi Bachik. Merci beaucoup. Dans un instant, Jeanne Lecour, on déguste
6: la tarte au citron meringuée.
2: Oh là là, ça, elle a l'air carrément géniale, sachant que votre Mont Blanc, on l'a déjà gravi avec beaucoup d'énergie. Et là, la tarte au citron meringuée, ce sera l'occasion évidemment d'apprendre ce que c'est vraiment qu'une meringue italienne.

0: Sister d'Igo et la May, choisi par Djoubaka sur notre playlist de l'été.
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0: La meringue dans tous ses états et tous ses éclats, c'est notre menu du jour que l'on déguste avec la chef pâtissière Jeanne Lecourt et notre historien maison Loïc Bienassi, Justine Knapp et Jean-Matta Christol autour de la table. Jean-Matta qui va nous parler dans un instant d'un fameux dessert austral.
2: Australien, peut-être pas, mais peut-être.
0: On va voir ça, évidemment. Je vous confie un mail de Benjamin Goyenech qu'on a reçu. Je voudrais ici évoquer la meilleure meringue que je connaisse, la meilleure du monde ou de France, ou en tout cas du Sud-Ouest. Il s'avance pas trop, quand même.
3: Simplement.
0: C'est la meringue de Clermont, un petit village proche de Mas d'Asile en Ariège. Elle est faite par la même famille depuis 3 générations, au feu de bois, s'il vous plaît. Et c'est une pure merveille. Pour la décrire, je reprends les mots de mon père, Benoît Rey, très fidèle auditeur d'un depuis toujours et cuisinier, écrivain, anarchiste, qui parle de cette meringue dans son livre « Mieux vaut boire du rouge que broyer du noir », c'était une autre époque peut-être, je le cite, hein, excusez-moi, et je le cite encore dans ce commentaire de dégustation qui n'est pas forcément très 2026, « La légèreté de l'être existe, je l'ai rencontrée au fin fond de l'Ariège, chez les Morais, à Clermont, on a l'impression de croquer le pucelage d'un ange. On ouvre les yeux, c'est simplement une meringue, c'est la meringue, ne rien dire, ne rien faire, sinon en manger une autre. » Et Laurane Thomas, notre réalisatrice, juste avant l'émission, s'est renseignée, effectivement, la boulangerie Morais Michel, à Clermont, en Ariège, existe toujours, et fait toujours de magnifiques meringues au feu de bois. Ça, je peux vous assurer que je serai prêt à faire carrément le voyage. Des réactions, Jean-Matta Christol ?
2: Bah oui, continuons le tour du monde. J'ai un monsieur Patrick Charmet qui nous écoute à Sidi Bibi au Maroc et qui nous parle, lui, des meringues de Coimbra. Voilà. Et puis, on parlait de meringue italienne tout à l'heure. Mm-hmm. Martin nous parle des brutti maboni qu'on fait en Italie, donc une meringue avec ensuite de la poudre de noisette dedans,
0: oui,
2: qui rappellera sans doute le succès un peu plus tard. Et puis, on a Aline de Toulouse qui nous parle de l'aquafaba et qui nous demande comment est-ce qu'on fait une meringue à l'aquafaba.
0: Très intéressant. Alors déjà, Jeanne Lecourt, définition de l'aquafaba.
3: Alors l'aquafaba, c'est l'eau de pois chiche qui en fait a cette utilité de pouvoir avoir un bon foisonnement.
0: Quand on achète, par exemple, une conserve de pois chiche cuit, il y a cette eau que l'on peut égoutter et récupérer. Et cette eau, cette aquafaba, effectivement, d'ailleurs, c'est de l'eau de pois chiche, mais c'est l'eau globalement de cuisson de toutes les légumineuses, lentilles, fèves et autres. Et cette eau assez riche et visqueuse, en fait, a les mêmes propriétés que le blanc d'œuf, dans le sens où elle contient de l'albumine, c'est bien ça ?
2: Alors, je parle sous votre contrôle, je crois qu'elle contient de la saponine.
0: D'accord.
2: Oui. Il me semble que c'est
0: ça. Qui a les mêmes propriétés qu'un blanc d'œuf.
2: Qui a les propriétés émulsifiantes.
3: Oui, c'est ça, saponine, tout à fait.
0: Voilà. Et on peut, du coup, on peut faire des meringues végétales facilement.
3: Tout à fait, à base d'aquafaba, assez facilement.
0: Très bien. Et est-ce qu'une tarte au citron meringuée, on peut la faire facilement aussi, la vôtre? Parce qu'elle a l'air quand même assez technique.
3: Elle est un petit peu technique.
0: Alors, tout le processus est décrit en long, en large, en travers, sur franceinter.fr, à la page On va déguster, car vous avez eu, Jeanne Lecourt, la gentillesse de nous rédiger toutes vos recettes, dégustations à vos cuillères, les amis. Loïc ?
4: Pardon, oui, j'étais en train de manger. Alors, d'abord une pâte sablée extrêmement légère, mm-hmm, je trouve vraiment délicieuse. J'ai pas encore attaqué la partie meringue. Vous me prenez de court.
5: Je trouve que dans les tartes au citron meringuées, c'est l'équilibre, il est toujours compliqué à avoir, de pas avoir une acidité électrique ou tomber dans le trop de sucre. Et là, pour le coup, c'est parfait.
0: Il y a quand même un citron qui électrocute légèrement. Il y a ce qu'il faut comme rondeur sucrée. Il y a une pâte bien croquante et il y a surtout cette meringue italienne particulièrement mousseuse et délicieuse. Ça va, Jean ? Ça se passe
2: bien ? Ça va très très bien. Je regarde s'il en reste pour plus tard. On dirait qu'il y a un petit confit de citron sous le crémeux citron.
3: Non, pas du tout.
2: Qu'est-ce que c'est la différence de texture sur la...
3: J'ai juste rajouté une petite crème d'amande pour apporter en fait un peu plus de richesse dans le goût et un petit peu plus de moelleux.
0: Il y a donc une pâte sablée, Jeanne.
3: C'est une pâte sucrée, exactement.
0: Oui.
3: Et vous avez du coup une crème citron, des plus classiques, avec une meringue italienne qu'on peut soit finir au chalumeau, soit finir au four. Donc là, pour le coup, je l'ai finie au four, celle-là. Ça va juste la caraméliser ce qu'il faut. Une minute au four à 220 et...
0: C'est toujours important de caraméliser, enfin de la chauffer, de la cuire légèrement. Ça apporte de la couleur, évidemment. Ça apporte aussi un petit peu de texture et de goût.
3: Oui, tout à fait, ça apporte de la texture, surtout sur une meringue. Après, manger une meringue italienne sans la caraméliser, en fait, ça va être assez sucré, ça va être dense. Le fait de la cuire un peu, ça va casser ce goût un peu sucre quand même.
0: Et effectivement, cette petite crème d'amande qu'il y a entre votre pâte sucrée bien croquante et votre crémeux citron, c'est, ça apporte beaucoup de gourmandise. J'imagine que ça étanchéifie un peu aussi la pâte sucrée.
3: Oui, bien sûr.
0: C'est délicieux.
3: Ça étanchifie effectivement la pâte sucrée. La pâte sucrée, il faut la cuire à blanc. Ça, c'est important.
0: Oui.
3: Pour avoir vraiment une bonne coloration et justement une pâte très croquante.
0: D'accord. Quel régal. Franchement, pour moi, c'est des tartes au citron comme ça, idéales.
4: Ah oui, délicieuses.
0: Qu'on peut faire à la maison. J'avoue que je vais m'y essayer. Qu'est-ce qu'on peut dire, cher historien, de la tarte au citron meringuée? Est-ce que vous arrivez à en déceler l'origine?
4: Alors, peut-être un peu. Au XVIIIe siècle, on voit apparaître dans les traités culinaires français des préparations de fruits surmontées de meringue. Alors, ce ne sont pas des tartes à ce moment-là, des préparations notamment à base de compote de pommes ou même certaines qui intègrent déjà du citron. Mmh. Donc, surmontées de meringue, plutôt là des meringues, on va dire, françaises. On est au XVIIIe siècle. C'est peut-être aux États-Unis qu'on trouve les premières tartes citron meringuées. Ils le revendiquent d'ailleurs assez souvent, les Américains. On prête cette invention à une certaine Elizabeth Cohn Goodfellow, qui en 1806 à Philadelphie aurait, dans son magasin, inventé cette préparation. En réalité, on n'a aucune trace de ça. Par contre, ce qui est vrai, c'est qu'on a dans des livres de cuisine américains, au long du 19e siècle, des préparations de tartes aux fruits, d'abord de pommes, dans une recette de 1832, surmontée de meringue. Et à partir au moins des années 1860, là, des tartes, alors, qui sont différentes de celles qu'on fait aujourd'hui, mais quand même des tartes au citron meringuées. Année 1860 aux États-Unis. En France, on peut peut-être trouver quelques équivalents, mais c'est pas très présent au 19e siècle. Mon sentiment, c'est que c'est surtout à partir de l'entre-deux-guerres, on trouve de plus en plus de recettes de tartes citron meringuées dans des livres de cuisine, des journaux, en France. Et je me demande aussi si finalement, il n'y a pas eu quand même une imitation des États-Unis pour autant mettre en avant dans un passé assez proche, qu'on retrouve maintenant dans toutes les pâtisseries, ces tartes de citron meringuée.
0: Alors qu'aujourd'hui, on identifie beaucoup ce dessert, la tarte citron meringuée à la France. C'est peut-être lié aussi à son niveau de savoir-faire pâtissier.
4: Sans doute.
0: Mais il n'y a pas un chef à Paris, en région, qui aujourd'hui ne fait pas, dans son répertoire pâtissier, une tarte au citron meringuée, ou pas meringuée d'ailleurs.
4: Alors encore une fois, la tarte au citron sans meringue, là, il y a vraiment un savoir-faire ancien dans la pâtisserie française. Avec la meringue, c'était pas quelque chose de si courant dans les traités de pâtisserie français. Et je crois que vraiment, le fait que ce soit un produit comme ça, phare, étendard, c'est quand même quelque chose finalement qui remonte aux dernières décennies.
0: Nous étions chez les Anglo-Saxons, nous y restons avec ce dessert mystère.
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0: Jean-Mata Cristol, vous évoquez un dessert qu'on peut raisonnablement qualifier d'énorme succès depuis quelques années en France.
2: Absolument. Vous avez sûrement une fonctionnalité sur votre téléphone qui, ponctuellement, rappelle à votre mémoire des photos que vous avez prises il y a un ou deux ans.
0: Mm-hmm.
2: Ou plus loin encore, si, comme moi, vous ne changez de portable que lorsque la batterie a fondu ou que les mises à jour n'existent plus. Il y a 5 ans, le dimanche 22 mars 2020, mon téléphone m'a rappelé que je faisais une randonnée dans un parc national en grande banlieue de Sydney.
0: D'accord, c'est intéressant de nous raconter votre vie. J'imagine qu'il y a un petit rapport avec notre sujet du jour, Jean.
2: Absolument, mais avant de vous parler de mes promenades aux antipodes, il faut remonter le temps de presque un siècle.
0: Mm-hmm.
2: C'est bien malgré moi que j'ai suivi les traces de la ballerine russe Anna Pavlova dans l'hémisphère sud où, entre 1926 et 1929, elle fit plusieurs tournées mondiales et notamment en Nouvelle-Zélande et en Australie. C'est à cette occasion qu'aurait été inventé le dessert éponyme, dont la forme et la couleur sont un rappel au tutu de la danseuse classique. Chacune des deux nations en revendique l'invention en s'appuyant sur des sources plus anciennes qui feraient de la version des années 30 la synthèse d'autres desserts existants. Réflexe pavlovien, le dessert est là-bas immédiatement associé aux fêtes de fin d'année, comme nous le faisons chez nous avec la bûche. C'est une célébration de l'été, rappelez-vous que les saisons sont inversées dans l'hémisphère sud, qui clôt un barbecue familial, une autre tradition australienne qui nous surprendrait à Noël. De ce côté du monde, la composition est restée à peu près inchangée depuis une centaine d'années. Meringue, chantilly, fruits frais de saison, fruits rouges notamment, et fraises en tête. Une acidité bienvenue pour nettoyer le palais de tout le sucre que contiennent la meringue et la crème, et qui trouve parfois son contrepoint avec un coulis de fruits de la passion, une association si répandue qu'on le trouve même en conserve prête à l'emploi.
0: Ah oui, c'est carrément une institution là-bas, et c'est en Australie, Jean, que vous avez découvert le secret de cette meringue un peu particulière.
2: Oui, alors c'est surtout grâce au confinement allégé que j'ai découvert dans des kits prêts à l'emploi que l'on trouve dans des supermarchés australiens. Je dois saluer ici le supermarché Coles de Berrera Heights, qui pendant 4 mois m'a vu passer 2 fois par semaine, et la patience de Susan Cleary qui m'a laissé utiliser sa cuisine pour y faire à peu près tout et n'importe quoi. Imaginez un contenant en forme d'œuf, bien sûr, dans lequel on retrouve une poudre composée de sucre, de blanc d'œuf déshydraté et d'amidon, à laquelle il suffit d'ajouter un peu d'eau et de monter en neige comme une meringue traditionnelle.
0: Ah, carrément, oui. On quitte.
2: L'amidon, en retenant l'humidité des blancs d'œufs, permet d'obtenir une meringue à la fois croustillante en surface et moelleuse à cœur, une texture que l'on retrouve en partie seulement, on l'a évoqué tout à l'heure, dans la meringue française, quand elle est légèrement sous-cuite.
0: Et vous êtes venu, Jean, avec une pavlova bien de chez nous.
2: Donc, dans vos assiettes, vous avez de la mangue et de l'orange sanguine. Et je vous, plutôt qu'une chantilly, j'ai fait une crème coco-vanille qui vous permettra d'utiliser les jaunes d'œufs que vous avez clarifiés pour utiliser les blancs de la meringue. La recette est disponible bien sûr sur le site de l'émission, néanmoins la voici rapidement. Donc 3 blancs d'œufs, 90 g de sucre glace, 40 g de semoule additionnée de 20 g de fécule de maïs. On monte les blancs, donc je reprends ce que disait Jeanne tout à l'heure, on monte les blancs, une fois qu'ils commencent à être un petit peu moussés, on met le sucre glace en plusieurs fois. Et enfin, en toute fin de préparation, on rajoute le sucre semoule rajouté avec la fécule de maïs. Voilà, moi je mets un petit peu de jus de citron dedans. Et pour la crème, c'est une crème pâtissière, ni plus ni moins. Simplement, j'ai utilisé du lait de coco plutôt que du lait normal.
0: Ah, carrément.
2: Oui. Voilà, tout simplement. La cuisson, en revanche, donc c'est une cuisson rapide, c'est ça qui est intéressant, puisqu'elle a cuit une demi-heure à 120 degrés. Et ensuite, on la laisse à four mort. Alors, four mort, c'est un mot de pâtissier pour dire que le four est encore chaud, mais éteint. Donc, on laisse finir la cuisson à four mort. Et c'est d'ailleurs comme ça, bref, rappel historique, c'est d'ailleurs comme ça qu'on faisait les meringues une époque. Chez les boulangers, on mettait les meringues dans les fours des boulangers une fois qu'ils étaient éteints, et c'était cuit pour le lendemain matin.
0: Ça permettait de ne pas gaspiller d'énergie et de chaleur.
2: Exactement. Et le côté croquant, parce qu'on aime bien avoir un rappel croquant, c'est des fruits secs caramélisés, voilà.
0: Absolument délicieux. Et vous nous rappelez les fruits, il y a des agrumes, de l'orange sanguine.
2: Orange sanguine et mangue, simplement.
0: Superbe. Qu'est-ce que vous en pensez, Jeanne?
3: C'est très intéressant le fait d'avoir du coup la crème de coco.
0: Oui.
3: Je trouve que ça apporte une rondeur en bouche.
0: C'est vrai.
3: Qui est vraiment
0: crème pâtissière à la crème de coco.
3: Oui.
0: Ça, c'est très très intéressant. Vous la pratiquez ou pas, la pavlova, Jeanne?
3: Oui, tout à fait. Oui. Notamment lors des cours qu'on dispense au sein du cordon bleu.
0: C'est quoi vos fruits préférés sur la surface d'une pavlova?
3: Je dirais plus des fruits rouges. On veut avoir ce côté assez acide.
0: Moi, j'avoue, faire des pavlovas à l'automne, alors faudra attendre l'automne prochain, avec des kakis. Et le kaki est en texture, et en couleur, et en rapport sucre-acidité, ça marche très très bien avec la pavlova. Vous l'aimez, la pavlova signée Jean-Matta Cristol?
4: Absolument, et moi j'aime bien. Alors, sur le coup, je crois que c'est des pralines. Qui en fait,
0: on est un peu, un peu dans l'idée.
2: On est pas loin.
4: C'est une très bonne idée.
2: Les pralines, c'est très très sucré.
0: Des noisettes, des amandes, des cacahuètes, non?
2: C'est une spéciale fin de placard. Si ça bouge, c'est des mythes, mais non, c'est des noisettes.
4: Ah, c'était
0: sympa.
2: Ah, c'était donc ça. Les fruits secs que j'avais, je les ai caramélisés.
0: Bon, alors évidemment, beaucoup d'auditeurs et d'auditrices nous citent des desserts meringués emblématiques de la culture pâtissière française. On peut en lister quelques-uns comme ça, Jeanne?
3: On a le macaron.
0: Ah ben bien sûr, on l'oubliait le macaron.
3: Ah oui,
0: le macaron, c'est une base de meringue.
3: Alors vous avez base de meringue française et meringue italienne.
0: C'est ça?
3: Ouais. Tout à fait.
0: Il y a, qu'est-ce qu'on pourrait citer d'autre?
4: La polonaise, non?
0: Ah, la polonaise, définition.
3: La polonaise aussi. La polonaise, de mémoire, il me semble que c'est avec une base de brioche.
2: Une base de brioche.
3: Oui, c'est ça.
0: Très bien.
4: Entouré de meringue italienne, non, c'est ça. Hein.
2: L'omelette norvégienne, dans la même.
0: Bravo, l'omelette norvégienne. Alors là, c'est meringue italienne?
3: C'est meringue italienne, oui.
0: On parle d'un dessert flambé?
3: Oui, tout à fait. Vous avez les soufflés aussi?
0: Les soufflés,
2: bien sûr.
3: Les soufflés sur base de meringue, vous pouvez.
0: Ah oui?
3: Oui.
0: D'accord, un soufflé sous base de meringue. Et attendez, le fameux merveilleux.
3: Ah, merveilleux.
4: Ah oui.
0: Qui connaît beaucoup de succès. Là, je vais vous piéger avec un dessert que tout le monde a oublié, création de Gaston Lenôtre, datant de 1968.
2: Le Concorde?
0: Non.
4: Feuille d'automne?
3: Sèche.
0: Feuille de l'automne, feuille de l'automne, meringue et mousse au chocolat.
4: Et moi j'avais 1950 comme date.
0: Ah bon? Ah ben on est alors je m'incline devant l'historien.
2: Le Concorde, c'est une meringue au chocolat quand même.
0: Ah pardon.
2: Oui.
0: D'accord.
2: Donc
0: Jean, un demi point pour Jean.
2: Un demi point pour moi.
0: Vous avez d'autres desserts meringués en tête ou pas?
4: Non.
0: Ça commence par un S.
4: Il y a le vacherin, sinon.
0: Le succès.
5: Le sage-frein.
0: Puisque le succès défile sous nos micros, il est signé Jeanne Lecourt, chef pâtissière de grand talent, âgée seulement de 26 ans, à la carrière tout à fait prometteuse. Allez, vous nous en dites un mot ?
3: Alors, le succès, c'est sur une base, en fait, de Dacquoise. C'était une variation en fait, c'est une variation du biscuit d'Aquoise. Donc vous avez, là je l'ai fait sur une base de meringue suisse. Donc vous avez du coup plus une texture un petit peu plus ferme dans le biscuit. Donc vous avez une mousseline au praliné ouais. Noisette avec intérieur noisette et pralin. Le pralin et le praliné, c'est pas la même chose. Le pralin, c'est vraiment juste les petites noisettes caramélisées et concassées. Avant broyage, du coup, pour avoir notre praliné.
0: C'est un régal, hein. Alors, oui.
5: Tout ça fond en bouche à des vitesses différentes.
0: Ouais, c'est complètement dingue.
4: Ah, c'est délicieux. Moi, ça évoque aussi un peu le Paris-Brest, de par cette crème pralinée.
0: C'est vrai.
4: Bon, moi, le Paris-Brest, moi, j'adore ça. Hein,
0: faut dire. Oui, mais il faudrait de la pâte à choux. avec la meringue, c'est...
4: Ah oui, c'est délicieux.
0: Il y a une illusion comme ça de... Ah, oui. De légèreté, Jean, un dernier petit mot.
2: Ça fait penser au bacio di dama qu'on fait aussi en Italie. Et c'est la même base. Et il y a sûrement une recherche à faire sur le côté meringue plus poudre de fruits secs.
0: Et oui, c'est vrai.
2: Il
0: oui.
2: y a les amaretti bien aussi. Sûr. Et puis il y aura un peu plus tard.
4: Les macarons.
2: Les macarons, bien sûr.
0: Ah, absolument.
2: J'ai Anne qui nous écrit et qui nous parle, fin du tour du monde, du falbjaka, je ne sais pas comment on dit, en Suède.
0: Oui,
2: de la
0: alors,
2: meringue au cacao.
0: On s'en renseignera. Le falbjaka, comme quoi la meringue est vraiment une technique universelle. Merci, Jeanne Lecourt, pour vos superbes recettes. Et après renseignement auprès d'Elvira Masson, Falbjaka, c'est le nom d'un ravissant petit port qui s'étend le long de la côte ouest de la Suède, de Göteborg à la frontière norvégienne. Petite maison colorée, barque de pêcheurs, filets qui sèchent et côté gastronomie, Falbjaka est connu pour ses Mandelberg, d'énormes meringues aux amandes vendues par la boulangerie Setterlins, si vous y faites un tour. Demain, pour clore la semaine, on vous raconte la vie et l'œuvre d'un immortel, Paul Bocuse. Alors à demain, si vous avez encore faim.
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1: Il est 2h, le flash, Hugo Marceau. Pas d'accalmie en vue au Moyen-Orient. Les États-Unis annoncent cette nuit une nouvelle salve de frappe qui vise l'Iran, selon des médias d'États iraniens. Elles sont tombées sur les villes d'Avaz et Bandar Abbas au sud, mais aussi sur l'île de Keshm, près du détroit d'Ormuz. Plutôt, l'armée du Koweït, allié américain du Golfe, se disait cible d'une nouvelle attaque de drones et de missiles. Une escalade continue. Elle a fait dire ce jeudi au secrétaire général de l'ONU que la situation est hors de contrôle. Antonio Guterres, dont le mandat expire à la fin de l'année, et les candidats à sa succession sont en campagne. Ils ou elles sont chiliens, équatoriens, argentins, costaricains, guyaniens et sénégalais. Tous les six sont débattus 1h30 ce jeudi soir, un débat diffusé par l'agence de presse Bloomberg. Le premier vote du Conseil de sécurité de l'ONU est prévu jeudi prochain. Ces attaques haineuses n'ont pas leur place dans notre ville. Réaction cette nuit du maire de New York, Zoran Mamdani, après une attaque au couteau dans le quartier de Manhattan. Un homme de 51 ans a blessé deux personnes en criant Allah Akbar. Il a été arrêté par la police qui a ouvert une enquête. Les deux victimes ont été hospitalisées, mais leurs jours ne sont pas en danger. Le ministre du Commerce australien est le premier à réagir cette nuit aux nouvelles taxes annoncées par l'administration Trump. Selon Don Farrell, ces droits de douane sont injustifiés et doivent être supprimés. La Maison-Blanche imposera à partir de 6h ce vendredi matin des taxes à l'import de 10 à 12,5%. Cela concerne des sociétés d'une soixantaine de pays, dont la France. Du renfort venu de l'étranger pour lutter contre les incendies. Emmanuel Macron a demandé cette nuit l'activation du mécanisme de protection civile de l'Union européenne. Deux canadaires croates, des petits avions bombardiers d'eau portugais et deux hélicoptères tchèques et slovaques doivent arriver rapidement en renfort, selon le président. Pas de trop, vu l'embrasement actuel dans le sud-ouest à Biscarros, la situation est dantesque. Parole du directeur adjoint des pompiers landais, les flammes parties du moteur d'un fourgon se sont propagées sur 1000 hectares de forêt avant la nuit. Elles atteignent déjà les quartiers nord-est de la commune. 9000 personnes ont dû être évacuées. Elles sont 20 000 au nord du bassin d'Arcachon. 20 000 personnes, habitants et vacanciers, obligés de quitter leur logement sur ordre de la préfecture. Plusieurs maisons ont brûlé à Lège-Cap-Ferrel, à ses côtés Gironde. L'incendie a désormais parcouru 4800 hectares. Les coureurs du Tour de France s'attaquent, eux, à l'Alpe d'Huez. Ascension mythique fixée à l'arrivée d'une 19e étape courte ce vendredi. 128 km au départ de Gap, l'Alpe d'Huez que les coureurs graviront une deuxième fois le lendemain, mais de l'autre côté.
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